0: Une annonce qui n'a pas donné lieu à d'autres détails sur les festivités liées à ce jubilé. Comme lors de la 40e édition, le Festival Nyonnais débutera donc le lundi. Patron de l'événement, Daniel Rosla a assuré que d'autres surprises viendront agrémenter cet anniversaire. La campagne en vue de l'initiative sur la neutralité s'intensifie. Ces derniers jours, plusieurs anciens conseillers fédéraux comme Pascal Couchepin ou Christophe Blecher ont pris position sur ce texte qui sera soumis au vote le 27 septembre. L'initiative prévoit d'inscrire la neutralité perpétuelle et armée de la Suisse dans la Constitution tout en empêchant la Confédération de prendre des sanctions contre un État en guerre. Au Royaume-Uni, le nouveau Premier ministre Andy Burnham doit recevoir ce lundi Volodymyr Zelensky. Le président ukrainien fera figure de premier dirigeant étranger accueilli par Andy Burnham depuis sa prise de fonction la semaine passée. Les deux hommes se rencontreront sur une base navale et échangeront avec des militaires ukrainiens et britanniques qui participent à un exercice de lutte contre les mines marines. En cyclisme, Tadej Pogačar a sans surprise remporté son 5e Tour de France. Le Slovène a ramené sans encombre son maillot jaune hier sur les Champs-Élysées à Paris. Il a même été l'un des grands animateurs de la dernière étape enlevée par Mathieu Van Der Poel qui a su de justesse résister au retour du peloton. Sur le podium final, Tadej Pogačar a devancé le Belge Remco Evenepoel et son coéquipier mexicain Isaac Del Toro. Et à la fête romande de lutte, c'est un Bernois qui a triomphé. Michael Moser s'est montré irrésistible hier à Fribourg. Après 5 manches et 5 victoires, le lutteur de 21 ans a battu son coéquipier d'association, Adrian Walter, lors de la finale. La semaine va commencer sous un ciel ensoleillé ce lundi matin, malgré des nuages résiduels, surtout sur le Jura et les Préalpes. Des nuages qui disparaîtront totalement dans l'après-midi. Pour ce qui est des températures, elles grimperont jusqu'à 28 degrés en pleine au meilleur de la journée. Vous écoutez RTS Info, on se retrouve à 3h pour un nouveau point sur l'actualité.
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0: Faites-vous partie des personnes qui ont, pour une raison ou pour une autre, perdu l'odorat? Si c'est le cas, le début de l'émission aujourd'hui vous concerne. On va en effet évoquer une piste pour essayer de redonner leur odorat aux personnes qui l'ont perdu. Plus de détails dans un instant. Ensuite, à partir de quand nos ancêtres ont-ils consommé de la viande? On l'entendra, ce changement de régime alimentaire pourrait avoir joué un rôle dans l'évolution de notre cerveau. On va notamment parler d'une recherche menée en Afrique du Sud. On a étudié des dents d'Australopithèques là-bas. Et puis enfin, nous accueillerons l'astrophysicienne Sylvia Ekström à propos de son livre 100 000 milliards de milliards d'étoiles. Voilà pour le programme. Bonjour et bienvenue à vous.
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0: L'odorat donc, pour commencer tout ça, l'odorat qui est un sens discret, parfois négligé et pourtant fondamental. On le sait, perdre l'odorat affecte la qualité de vie des personnes anosmiques. Alors actuellement, il n'y a pas de traitement, il n'y a pas de technologie de substitution olfactive qui existe. Or, et c'est ça qui nous intéresse aujourd'hui dans CQFD, un pas vient d'être franchi pour redonner l'odorat à celles et ceux qui l'ont perdu. Des résultats prometteurs à lire dans la revue Science Advances, Sarah Diren.
2: Oui, c'est une preuve de concept de prothèse olfactif, un dispositif qui vise à restaurer la perception des odeurs chez des personnes, vous l'avez dit, qui ont perdu l'odorat. Ce dispositif inédit est composé d'un nez artificiel qui détecte donc les molécules odorantes dans l'environnement, ouais, et d'un stimulateur électrique intranasal. Ce petit stimulateur est placé dans le nez et active le système trigéminal, un système sensoriel différent de l'odorat. C'est lui, Stéphane, hein, qui permet de ressentir des sensations comme le chaud, le froid, le picotement, le menthol. Des expériences menées auprès de personnes anosmiques montrent que le dispositif permet de percevoir l'environnement olfactif, de distinguer des molécules odorantes sans pour autant déceler l'odeur précise du café ou je ne sais, du feu de bois.
0: Donc en gros, cette prothèse olfactive nous permet de sentir qu'il y a une odeur, mais on n'est pas capable de savoir exactement laquelle,
2: c'est ça? C'est ça. Hein, c'est une forme d'information olfactive, mais c'est vraiment une première. Hein, c'est un dispositif vraiment inédit, hein, un pas vers un nez bionique.
0: Bonjour Mustapha Ben Safi.
3: Bonjour.
0: C'est vous qui avez dirigé cette étude, vous êtes spécialiste en neurosciences olfactives, directeur de recherche CNRS au Centre de Recherche en Neurosciences de Lyon. Pourquoi est-ce que c'est si difficile de créer un nez bionique, c'est-à-dire un dispositif qui permettrait de distinguer vraiment les odeurs qui nous entourent?
3: Créer un nez bionique, c'est extrêmement complexe, parce que l'odorat, il fonctionne sur plusieurs niveaux. Une odeur, c'est pas seulement une molécule. C'est un mélange parfois très riche. Et ce mélange, il va activer des dizaines de récepteurs dans le nez. Chaque odeur, elle va être associée à une signature moléculaire spécifique. Et cette information, ensuite, elle est recombinée par le cerveau, qui va la comparer à vos souvenirs, à vos émotions, à votre expérience personnelle. En résumé, une odeur, ça passe par trois étapes. Les molécules odorantes dans le nez, les récepteurs biologiques également tout en haut de la cavité nasale qui sont très nombreux, et les zones cérébrales qui vont décoder, interpréter et donner du sens à cette activation chimique. Donc reproduire artificiellement chacune de ces étapes, c'est un défi technologique, biologique et computationnel qui est colossal.
2: Oui, mais c'est-à-dire que votre prothèse olfactive, elle transforme finalement une odeur, je prends la dernière étape, hein, elle transforme une odeur en signal électrique qui va donc être interprété par le cerveau, mais cette odeur n'est pas la même, elle n'est pas encodée, j'imagine, de la même manière chez vous que chez moi, l'odeur du café, par exemple. C'est pas la même émotion, peut-être?
3: Eh ben non, puisque à l'origine, en fait, quand la molécule chimique active le récepteur, c'est des mécanismes qui sont très similaires d'une personne à une autre. Mais ensuite, on a tous notre histoire personnelle. On a notre trajectoire développementale qui nous a conduit à apprécier le café d'une manière, et puis d'autres personnes vont l'apprécier d'une manière différente. Donc l'odorat, c'est ça, c'est la combinaison entre des processus qui sont biologiques et des processus qui deviennent psychologiques, développementaux et in fine subjectifs.
2: Alors Mustapha Ben Safi, vous avez testé votre dispositif sur une cinquantaine de personnes anosmiques. Comment s'est vraiment déroulée votre expérience?
3: Tout d'abord, effectivement, il faut qu'on parle plutôt de preuve de concept de prothèse plutôt que de prothèse, parce qu'en fait, on ne place évidemment pas des électrodes dans le cortex olfactif. Ce serait trop invasif et actuellement irréaliste pour des tests chez des humains. Notre stratégie, elle a consisté, comme vous l'avez dit en introduction, à substituer l'odorat par un autre système sensoriel. Donc en l'occurrence, le système trigéminal, qui par exemple nous permet de détecter la chaleur des piments ou la fraîcheur des bonbons à la menthe. Et dans notre étude, on a donc présenté des molécules odorantes à un nez artificiel. Et ensuite, ce signal chimique, il a été transformé en un signal électrique très léger dans la cavité nasale pour stimuler cette sensibilité trigéminale. Et à chaque molécule odorante correspondait une signature de stimulation électrique spécifique. Et nos participants, ils devaient indiquer ce qu'ils ressentaient, notamment dire s'ils détectaient la stimulation nasale et dire s'ils pouvaient faire la différence entre deux stimulations. Donc l'idée, c'était pas d'obtenir une perception olfactive classique, mais tester la capacité du cerveau à utiliser un signal, on va dire, alternatif pour détecter la présence d'une odeur et distinguer différents profils d'odeur.
2: Oui, c'est-à-dire une sensation olfactive, c'est ça.
3: In fine, c'est ce qu'on aimerait, c'est avoir une sensation olfactive. Là, on a une sensation de type trigéminal, intranasal, mais on n'est pas à l'abri qu'avec l'apprentissage, eh bien, les sujets apprennent à associer une gamme assez large de stimulation intranasale avec potentiellement des odeurs. Mais là, on n'y est pas encore. On est encore loin de cette étape.
0: Moustapha Ben Safi, on se dit, bon, bah, être privé d'odorat, c'est pas trop grave. Or, erreur, c'est finalement tout notre rapport au monde qui est chamboulé, hein.
3: Évidemment, il y a beaucoup de personnes anosmiques qui disent qu'elles se sentent coupées de leur environnement. L'odorat, en fait, il intervient dans énormément de choses. L'alimentation, le goût, hein, dépend en grande partie de notre odorat. La sécurité, ça nous permet de détecter, par exemple, une fuite de gaz ou la présence d'un aliment avarié. L'odorat, c'est aussi très, très lié à la mémoire et aux émotions. Et on peut prendre l'exemple du Covid, hein, il a fait prendre conscience de l'importance de ce sens. Et ça a suscité l'intérêt scientifique pour développer des solutions. On peut dire qu'une prothèse olfactive dans le futur, même partielle, ça pourrait réellement améliorer la qualité de vie des personnes touchées.
0: Alors vous dites, hein, preuve de concept d'une prothèse olfactive, donc on n'est pas encore au nez bionique pour les personnes anosmiques. À votre avis, il sera là quand ce nez bionique? Ça va dépendre des financements ou ça va dépendre plutôt de l'avancée technologique?
3: Je pense que les deux jouent un rôle. Technologiquement, on avance. Cette preuve de concept, elle montre que le cerveau, il est capable d'utiliser un système de substitution. Mais pour aller vers un dispositif un peu plus complet, capable d'évoquer des odeurs plus fines, plus variées, là, il faut avoir une approche très interdisciplinaire. Il faut combiner plusieurs innovations, la recherche sur les capteurs chimiques, sur la miniaturisation, sur les interfaces cérébrales, en sciences humaines, sur l'apprentissage perceptif également. C'est un projet, on va dire, à moyen-long terme.
0: Ça veut dire alors, quoi, moyen-long terme?
3: Eh bien, ça veut dire, vous prenez 10 scientifiques, ils vont vous donner des durées différentes. Moi, je vais vous dire 10-15 ans. J'ai des collègues en Allemagne avec qui on a travaillé sur le projet qui vont vous dire moins de 5 ans. Donc, c'est très variable. Mais avec des financements stables, on pourrait envisager des prototypes fonctionnels, oui, dans une dizaine d'années peut-être. Mais un nez bionique... Un nez bionique, et ça j'insiste là-dessus, complet, ça reste un sujet extrêmement ambitieux.
2: Voilà, ambitieux, mais c'est le travail. Et j'en terminerai là, parce qu'on ne l'a pas cité, c'est le travail en fait du consortium ROSE, qui est un consortium européen, qui a vu le jour en 2021, j'imagine que le Covid y était pour quelque chose, et c'est multi et pluridisciplinaire.
0: Voilà, pour cet espoir donné aux personnes anosmiques, et pour nous en parler, Moustapha Ben Safi, spécialiste en neurosciences olfactives, directeur de recherche CNRS au Centre de recherche en neurosciences de Lyon. À suivre dans CQFD, quand les premiers hominines ont-ils commencé à manger de la viande en grande quantité ?

0: C'est une des nouvelles chansons de Stéphane Escher, Sauvage Continent.
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0: Notre genre homo en consomme depuis 2 millions d'années, mais à quel moment la viande est-elle devenue un aliment phare de notre nutrition chez nos ancêtres plus lointains? Que sait-on du régime alimentaire dominine plus ancien, Charlie Dupiot?
2: Oui, alors déjà, je vous propose un petit point lexical. Vous allez voir, c'est plutôt simple. Alors, il y a déjà les hominines. Les hominines, ce sont les australopithèques et les différentes espèces du genre homo dont nous sommes issus. Ouais. On parle aussi des homininés, attention là, donc il y a un accent. Les homininés, ce sont donc les hominines et les chimpanzés avec lesquels nous avons un ancêtre commun, et aussi les bonobos. Et puis, il y a également ce qu'on appelle les hominidés, ça c'est le mot qu'on entend le plus souvent. Mmh. Les hominidés, c'est une catégorie encore plus large, donc dedans on compte les hominines, donc si on revient, les australopithèques et les membres du genre homo, les chimpanzés, les bonobos et les gorilles.
0: D'accord. Voilà. Et donc nous, on va plutôt garder les hominines, c'est-à-dire les australopithèques et les différentes espèces du genre homo dont on est issu. Donc c'est ce qu'on voilà, c'est eux qui vont nous intéresser aujourd'hui. Leur consommation régulière de viande, on le disait, qui a certainement été l'un des moteurs de la croissance du cerveau de nos ancêtres. Bonjour Sandrine Pratt.
3: Bonjour.
0: Vous êtes paléo-anthropologue au Muséum National d'Histoire Naturelle à Paris. Vous êtes dans notre studio parisien aux côtés donc de Charlie. On va revenir avec vous sur les résultats d'une étude importante faite à partir de dents, retrouvées dans les grottes de Sterkfontein en Afrique du Sud. C'est un site fouillé depuis plus de 80 ans, je crois, qui est l'un des sites les plus riches en termes de fossiles d'hominines. Vous l'avez exploré. Vous pouvez nous en dire quelques mots?
3: Oui, j'ai la chance d'y avoir été il y a quelques années. Donc c'est un site qui se situe à 20 km de Johannesburg. Et il faut savoir que tout le monde peut le visiter, en tous les cas une certaine partie. Et c'est très intéressant. Donc c'est un site du patrimoine de l'UNESCO. Et ça correspond à ce qu'on appelle le Cradle of Humankind, donc l'un des berceaux de l'humanité, avec d'autres sites qui sont à proximité. Et en termes de proportion de fossiles, donc tous ces sites, ça correspond à peu près à un tiers de tous les fossiles antérieurs à 1 million d'années qui ont été découverts en Afrique. Donc c'est vraiment un site majeur, ainsi que les sites à proximité majeurs pour l'évolution humaine.
2: Et sur ce site ont été découvertes et étudiées des dents, entre autres. Et oui, des dents qui datent d'il y a environ 3,4 millions d'années et qui appartenaient donc à nos ancêtres. J'ai pu joindre Dominique Stratford. Il est directeur de recherche de ces grottes, des grottes de Sterkfontein. Il est aussi professeur d'archéologie et de géoarchéologie à l'université du Witwatersrand, en Afrique du Sud toujours. Et il a publié donc une recherche dans la revue Science en début d'année, aux côtés de 7 co-auteurs, dont Tina Ludecke de l'Institut de chimie Max Planck en Allemagne. Alors Dominique Stratford nous parle de cette recherche en anglais, mais ne vous inquiétez pas, on a prévu une traduction.
4: One of the parts of
5: Une des parties du squelette humain qui se fossilise le mieux, ce sont les dents. Parce que la structure de leur émail est extrêmement dense, et une fois que l'émail est fossilisé, il devient très résistant à l'érosion et difficile à casser. C'est pour ça qu'on a découvert plus de dents que tout autre type de fossile pour nos ancêtres humains. Sur le site de Sterkfontein, en Afrique du Sud, on a déjà mis au jour plus de 800 spécimens d'australopithèques, et pour un grand nombre de ces spécimens, ce sont des dents qu'on a retrouvées. Cela veut aussi dire qu'on peut appliquer des techniques destructrices ou peu destructrices pour prélever ces échantillons sur ces dents et en étudier la géochimie. Et ça devient une analyse importante quand on essaye de comprendre le régime alimentaire des australopithèques et de ces premiers êtres humains. Quand on sélectionne les dents sur lesquelles on va prélever des échantillons pour cette analyse géochimique, on essaye de ne pas prélever la surface, ce qu'on appelle la surface occlusale, celle qui a été utilisée pour manger. Parce que ça, c'est une partie de la dent sur laquelle on travaille toujours pour comprendre la forme de la dent et pour pouvoir identifier une espèce particulière. Cette partie en surface, on essaye de la préserver. Alors ce qu'on fait, c'est qu'on choisit plutôt des dents qui ont été abîmées, pour lesquelles on peut facilement aller à l'intérieur. Pour cette recherche, nous avons étudié des molaires, les premières dents.
2: Et donc, vous avez réalisé des études d'analyse chimique sur 7 de ces molaires. En quoi elles ont consisté, ces études? Qu'est-ce que vous avez analysé concrètement pour comprendre le régime alimentaire de ces Australopithèques?
4: So, in addition to those 7 Australopithecus,
5: en plus de ces 7 dents d'Australopithèques qui ont été analysées, il faut aussi comprendre ce que les autres espèces qui étaient sur le même territoire à la même époque mangeaient aussi. Et ce qu'on a fait avec cette recherche, c'est qu'on a aussi prélevé des échantillons sur une variété de dents fossiles qui appartenaient à d'autres animaux, des bovidés ou des antilopes qui mangeaient de la végétation. Ça, c'est important pour se dire, voilà, maintenant on connaît la signature géochimique qu'il y a dans des dents d'animaux qui clairement ne mangent pas de viande. Et on regarde d'autres espèces, des espèces carnivores. Il y a aussi des dents de carnivores à Sterkfontein, comme celle de lion ou de léopard. Et ces dents vont nous donner un indice. Tiens, voilà à quoi peut ressembler la signature géochimique d'une espèce qui mange de la viande. Et donc, où se situent les Australopithèques à l'intérieur de ce spectre? Alors, on mène des analyses qui utilisent les isotopes de l'azote. Cette technique a jusque-là été largement utilisée pour des fossiles plus jeunes, qui datent d'il y a moins de 200 000 ans. C'est plus précisément le ratio entre l'azote 15 et l'azote 14 qui nous intéresse. L'azote est un très bon indicateur de la consommation de viande. En fait, il permet d'identifier le niveau trophique, c'est-à-dire votre place dans la chaîne alimentaire. Plus vous êtes haut dans cette chaîne alimentaire, plus un enrichissement en azote 15 se produit et plus vous absorbez cela dans vos dents. Et cela donne une indication de la quantité de viande que vous consommez. Les carnivores qui sont en haut de la chaîne alimentaire sont particulièrement enrichis en azote 15, alors que les antilopes et les bovidés ne sont pas enrichis. En tout cas, chez nos ancêtres hominidés, cette consommation de viande est vue comme ayant été très importante pour l'évolution de notre cerveau, de notre taille, de nos technologies. On le sait, la consommation de viande est un moment clé de l'évolution humaine.
2: Et justement, qu'est-ce que l'étude de ces dents, de ces molaires, a permis de prouver par rapport à ça, par rapport à cette consommation de viande régulière ou pas?
5: Alors, le principal résultat est que les Australopithèques, il y a 3,4 millions d'années, ne consommaient pas encore de grandes quantités de viande et n'en mangeaient pas de manière régulière.
0: Donc, ces Australopithèques étaient plutôt herbivores. Sandrine Pratt, vous étiez étonnée par ces résultats?
3: Alors, c'est pas tant le résultat qui est étonnant. On pouvait s'attendre à ce qu'ils soient plutôt herbivores, ces Australopithèques, à 3,4 millions d'années. Mais c'est plutôt la méthode et le fait que c'est la première fois qu'on peut le prouver qu'ils sont herbivores. Et comme l'a très bien expliqué Dominique Stratford, le fait de cette chaîne alimentaire et de montrer qu'ils sont pas en haut de la chaîne alimentaire, donc ils sont pas carnivores.
0: Et est-ce qu'on sait ce qu'ils mangeaient d'ailleurs comme végétaux?
3: Alors, en termes de végétaux, ce qui est intéressant, donc il y a 7 individus différents et ils montrent des signaux isotopiques un peu différents chacun les uns des autres. Donc ça montre une grande flexibilité adaptative avec notamment soit des fruits et des feuilles plutôt de milieu boisé, soit autrement des végétaux plutôt de milieu ouvert tels que des graminées. Et également un des individus, ce qui est très intéressant, qui a un signal très bas en azote, qui sans doute mangeait sans doute des termites. Donc c'est en fait tout ce monde... des invertébrés, des insectes que l'on ne peut pas avoir dans l'archéologie, hein, bien sûr, ça ne se conserve pas. Et donc ce type de méthode, avec un signal très bas, peut être un indicateur de ces types de nourriture.
2: Alors votre confrère Dominique Stratford parle donc de cette technique qui consiste à extraire de ces dents fossilisées de toutes petites quantités d'azote. Et donc c'est ça qui va indiquer une consommation régulière ou non de viande. Donc ça c'est une technique, si je comprends bien, qu'on utilisait avant pour des fossiles plus jeunes, on va dire. Et maintenant, est-ce que ça veut dire qu'on va pouvoir l'utiliser pour les mailles de fossiles bien plus anciens?
3: Oui, en fait, jusqu'à présent, on l'utilisait sur de l'os, et donc il fallait que ça soit bien conservé sur de l'os, et au cours du temps, en fin de compte, ça ne se conserve plus. Donc là, c'est la première fois que c'est utilisé sur des dents, donc c'est vraiment très intéressant, parce que comme l'a dit Dominique, c'est l'élément qui est le mieux conservé. Donc je pense qu'il va y avoir des fossiles plus anciens, mais également des fossiles un peu plus récents, et notamment les premiers représentants du genre Homo et les paranthropes, puisque cette question se pose vraiment pour eux, puisque souvent, on va considérer que c'est les premiers hommes qui ont été les premiers grands consommateurs enfin en tous les cas les premiers consommateurs de viande, mais pour l'instant ça n'a pas encore été prouvé de façon analytique comme donc ce type d'analyse va permettre à mon avis de d'être très en avance sur ce type de questions.
0: Sandrine Pratt, on n'a jamais su établir quand nos ancêtres ont commencé à consommer de la viande régulièrement. Comment expliquer que ce soit un tel grand mystère, cette consommation de viande ?
3: Eh bien, c'est sans doute le problème analytique, en fin de compte, et donc de pouvoir le prouver. Pour l'instant, en fin de compte, nos indices, c'est des traces de découpe, donc sur des os d'animaux. Donc, on voit à partir de 2 millions d'années une augmentation des sites avec ces traces de découpe. Et jusqu'alors, sur les dents, on utilisait des isotopes du carbone, mais qui nous indiquent le type de végétaux qui peut être consommé, mais également éventuellement les animaux qui ont consommé ces végétaux. Donc on ne pouvait pas faire la différence entre les végétaux ou les animaux qui les ont consommés.
0: On vous retrouve dans un instant, Sandrine Pratt. On verra le lien qu'on peut essayer d'établir entre la consommation de viande par nos ancêtres et le développement de leur cerveau.

0: Fever à l'instant sur RTS Première, c'était Peggy Lee.
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0: CQFD, le magazine scientifique et médical de RTS Première, et cette question aujourd'hui, quand nos ancêtres ont-ils commencé à manger de la viande de manière régulière? Une question d'autant plus importante qu'elle est liée à l'histoire de notre évolution humaine, Charlie Dupio. La consommation régulière de viande a pu être l'un des moteurs de la croissance de notre cerveau.
2: Oui, on va retrouver Dominique Stratford, professeur d'archéologie et de géoarchéologie à l'université du Witwatersrand en Afrique du Sud. Il est aussi directeur de recherche des grottes de Sterkfontein. Et il nous amène à prendre un peu de recul géographique.
3: En Afrique de l'Est, c'est intéressant, car il y a des preuves, ou des preuves indirectes, de consommation de viande dans les traces de boucherie qu'on voit il y a 3,3 millions d'années en Afrique de l'Est. Mais on n'a pas trouvé cela en Afrique du Sud. Donc, il se peut qu'en Afrique de l'Est, nos ancêtres aient commencé à consommer de la viande plus tôt qu'en Afrique du Sud. Ou bien on peut imaginer que la consommation de viande n'a pas été une évolution linéaire. Ça n'a pas été, une fois qu'elle a commencé, elle a continué pour toujours. C'est peut-être juste un cas qui démarre en Afrique de l'Est, et puis cette pratique de consommation régulière de viande disparaît ensuite pour des millions d'années, avant qu'un autre groupe d'hominidés innove avec la même stratégie. Il faut aussi savoir que tout ça n'a pas été sans danger pour nos ancêtres. Si vous consommez de la viande en tant que premier hominidé à l'époque, vous vous mettez en compétition directe avec de grands prédateurs, des charognards comme les hyènes ou des carnivores dédiés. Ce n'est pas du tout une activité sûre, prudente. Donc c'est une question très intéressante. Pourquoi les hominidés ont-ils choisi de favoriser la viande à un moment donné?
0: Voilà, Dominique Stratford, professeur d'archéologie et de géoarchéologie en Afrique du Sud. Et avec nous aujourd'hui dans CQFD, Sandrine Pratt. Je rappelle que vous êtes paléo-anthropologue au Muséum National d'Histoire Naturelle à Paris. Alors c'est vrai, pourquoi se mettre en danger, finalement se mettre en compétition avec de terribles prédateurs pour aller chasser soi-même de la viande?
4: Alors, faut voir qu'au tout début, c'était vraiment très très occasionnel, hein, cette consommation de viande, donc par charognage. Donc, en effet, en compétition avec certaines hyènes, certains prédateurs. Donc c'est vrai que c'est peut-être un peu compliqué de savoir le pourquoi. Après, c'est vrai que cette alimentation carnée, elle peut être très intéressante en termes d'énergie. Donc, je pense que c'est tout le côté du coût et du bénéfice. Donc, sans doute, il y avait un meilleur bénéfice par rapport à cette alimentation. Il faut voir aussi les ressources aquatiques qui étaient présentes, ouais, aussi de façon très ancienne et qui apportent aussi un grand élément en termes d'énergie.
0: Mmh. Sarah ?
5: Oui, mais c'est-à-dire qu'effectivement, ça veut dire qu'il y avait peut-être un environnement avec des fruits ou des végétaux qui étaient totalement différents dans le sud que dans l'est. Et voilà pourquoi il y a différence d'alimentation. C'est l'environnement.
4: C'est en termes aussi de chronologie, c'est-à-dire qu'en Afrique du Sud, là, on est à 3,4 millions d'années. C'est pas forcément très différent de l'Afrique de l'Est. Et en Afrique de l'Est, on a un seul site, hein. C'est pour ça, faut rester prudent, avec des traces de découpe qui sont parfois discutées par certains chercheurs. Et après, on a surtout un site très intéressant, très ancien, entre 2,6 et 3 millions d'années au Kenya, qui s'appelle Nyanyanga, où là, il y a énormément de traces de découpe sur des hippopotames. Et ils ont également trouvé des outils, et également des micro-traces sur ces outils qui montrent que ces outils ont servi à découper du végétal et de l'animal.
0: Alors, traces de découpe, où je crois que Dominique Stratford évoquait des traces de boucherie, en gros c'est la même chose,
4: c'est-à-dire que c'est la même chose, ouais, exactement.
0: C'est ce qu'on voit sur les os d'animaux, parce qu'ils ont utilisé quoi, du silex, je sais pourquoi, pour essayer d'enlever un maximum de viande, c'est ça?
4: Alors, c'est pas forcément du silex, c'est pas forcément cette matière première, parce qu'elle n'existe pas dans les terrains que l'on étudie, mais en effet, ils vont utiliser un tranchant. Donc là aussi, d'un point de vue cognitif, c'est intéressant parce qu'il faut fabriquer ces tranchants et surtout utiliser ces tranchants pour la découpe. Et donc en effet, c'est ces traces qui vont être laissées sur les os. Et également, il y a des extractions, l'extraction de la moelle, parce que c'est très important la moelle en termes énergétiques. Et donc on voit des traces de percussion cette fois-ci sur certains os qui montrent qu'il y a une extraction de la moelle.
2: Et alors la question de ces traces laissées donc sur des os d'animaux, c'est une question importante, on l'a compris, même si ces traces sont des preuves qui sont moins directes que les dents dont on parlait tout à l'heure. À partir de quand, si on reprend un peu un fil chronologique, à partir de quand est-ce qu'on retrouve ces fameuses traces de découpe et dans quel pays, sur quel site?
4: Alors on a une augmentation des sites avec des traces de découpe après 2 millions d'années, et donc ça à peu près dans les sites est-africains, aussi dans certains sites sud-africains. Donc là on est vraiment dans ce qu'on appelle le charognage, et pas encore de ce qu'on avait appelé la chasse, qui en fin de compte au cours de l'évolution humaine va arriver bien après. Donc voilà, il faut voir qu'ils arrivent après, enfin ces animaux ont été tués par d'autres grands prédateurs, ils sont en compétition avec les hyènes, éventuellement avec les vautours, donc ils arrivent vraiment après pour enlever le reste de viande qui reste sur ces carcasses. Exactement, sur des carcasses.
2: Et justement, la chasse a commencé à quel moment alors ?
4: Alors la chasse, donc ce qu'on va appeler consommation courante de viande avec ce qu'on appelle un schéma opératoire de découpe et une organisation, on va dire, sociale, une forme de coopération pour récupérer de la viande, donc cette chasse, c'est bien après, c'est après 1 million d'années. Donc là, on est dans un autre monde d'hominines, on est... donc les Australopithèques, les derniers, c'est 2 millions d'années. Les premiers hommes, c'est entre 2,4 et 1,5 million d'années. Donc là, on arrive, après 1 million d'années, dans ce qu'on va appeler les Homo erectus. Et puis après, surtout, le monde des Néandertaliens. Bien après 200 000 ans. Où là, c'est vraiment, eux, c'est 80% de leur consommation et de la viande. Et ça, on a pu le voir de façon directe avec l'analyse toujours de cet azote, mais cette fois-ci dans les eaux.
0: D'accord. Donc
2: dans les eaux, ouais.
0: Allez-y, Charlie.
2: Dans les eaux, pas du coup les dents. Là, on parle d'eau, de bras,
4: voilà,
2: de jambes,
4: d'ossements. Exactement.
2: Mmh. Ce qu'on étudiait avant.
4: Et ce qu'on pouvait, enfin, c'est-à-dire que pour les périodes entre guillemets récentes, on peut arriver à extraire l'isotope des eaux, alors qu'on ne peut pas le faire sur les périodes anciennes puisque c'est totalement fossilisé. D'où l'intérêt de cette nouvelle méthode sur les dents, où ils ont pu extraire une infinité de quantité d'azote sur ce matériel.
0: Et donc, c'est, si j'ai bien retenu le chiffre, il y a 200 000 ans qu'on a commencé à manger chez les Néandertaliens, voilà, de manière régulière, 80% du régime, c'était de la viande, c'est ça?
4: Voilà, c'est ces analyses isotopiques qui ont permis de montrer qu'il y avait une grande consommation de viande chez ces populations, avec toutefois toujours des plantes, également dans leur alimentation.
0: Charlie.
2: Et on sait de quelle viande il s'agissait?
4: Alors là, c'est compliqué de le voir, mais sur certaines populations et même les premiers hommes modernes, donc bien un peu après, il y a une consommation. Enfin, on voit qu'il y a potentiellement du mammouth, puisque là, les mammouths, donc quand on parle de cette chaîne alimentaire, eux, ils sont très très très hauts dans la chaîne alimentaire, et donc on voit que certaines populations ont potentiellement mangé des mammouths, donc là, relativement récemment.
0: Sandrine Pratt, la viande est une ressource importante en protéines, vous le disiez. Quel lien peut-on établir entre sa consommation et le développement du cerveau des hominines, c'est-à-dire nos ancêtres ?
4: Alors c'est une question très intéressante mais très compliquée de savoir en fin de compte qui a été en premier, on va dire. Est-ce que c'est cette consommation de viande qui a fait qu'il y a une augmentation de la taille du cerveau ou inversement? Il faut savoir que le cerveau, c'est notre organe qui consomme énormément d'énergie, à peu près 20% d'énergie. Donc c'est sûr qu'au cours de l'évolution humaine qu'on voit une augmentation de ces capacités crâniennes qui sont plutôt aussi autour d'un million d'années, c'est-à-dire que nous on fait, l'homme actuel, les humains actuels font entre notre capacité crânienne, c'est 1200-1600 cm3. Et c'est à partir d'un million d'années où on va être au-delà de 1000 cm3. Et donc, ce cerveau, en effet, demande énormément d'énergie qu'on va pouvoir trouver dans la viande, mais également aussi dans les ressources aquatiques.
0: Ce qui serait intéressant de faire, c'est finalement au niveau temporel, voir quand la taille du cerveau a augmenté et puis quand la consommation de viande a augmenté, et puis de faire la corrélation. J'ai l'air de faire votre job, mais c'est pas du tout le cas. Mais je sais pas s'il y a moyen de faire ça.
4: En fin de compte, il y a moyen au niveau des données de comparer. Après, c'est toujours le problème de la corrélation. Donc, c'est des faits. Et donc, nous, on va regarder les faits. Et en effet, comme je vous ai dit, au cours d'évolution, on voit certains faits, une augmentation des traces de découpe. Après, une augmentation dans les données isotopiques de cette consommation de viande. On voit aussi une augmentation de la capacité crânienne. Après, c'est de les relier. Et je pense qu'en fait, souvent, on utilise cette capacité crânienne. Mais ce qui est important, c'est plutôt l'organisation du cerveau. Certaines régions cérébrales qui sont plus ou moins développées. Et donc, ce qu'on appelle la cognition et la capacité, ce chiffre souvent on s'arrête sur ce chiffre, en fin de compte, ne nous dévoile qu'une seule partie de ce qui est nécessaire pour cette chasse organisée, etc., et pour tous ces processus liés à la viande carnée.
0: Sarah,
5: est-ce que la bipédie a favorisé l'augmentation du volume cérébral?
4: Alors pas forcément, parce qu'en fait, écoute, les données récentes sur la bipédie, enfin récentes il y a quelques années déjà, en fin de compte, c'est dès 7 millions d'années, donc avec Toumaï et Aurorine au Kenya, et donc c'est bien avant cette augmentation de la capacité crânienne, puisque là on est sur des individus entre 450 et 500 cm3. Pareil, hein, pour les Africanus, on est dans des capacités crâniennes relativement entre guillemets petite, autour de 500-600 cm3, et alors que cette grande augmentation dont je vous parlais, elle est quand même bien après, donc c'est pas relié. Là, ça, pour le coup, on peut mettre en phase des éléments et vous dire que non.
0: Sandrine Pratt, si on revient à la consommation de viande, on arrive à déterminer à partir de quand on se met à cuire des aliments, justement comme la viande?
4: Alors, c'est vrai que la cuisson est très importante parce que ça va enlever toutes les toxines de la viande, donc et puis ça va assouplir la viande, donc d'un point de vue énergétique, c'est très intéressant. Donc au début, on pense que c'était sans doute il y a des éléments qui nous donnent des indications autour de 1,5 million d'années, mais des éléments indirects, c'est-à-dire qu'on voit des sources chaudes, donc on peut supposer qu'il y avait une cuisson. Mais ce qu'on appelle vraiment cuisson, ce qu'on va appeler foyer aménagé, donc une construction du feu, là aussi on est autour de 800 000 ans. Donc quand je dis foyer aménagé, c'est-à-dire qu'on va, entre guillemets, fabriquer le feu ça, de façon intentionnelle pour cette cuisson. Et après, on va avoir aussi une augmentation des eaux brûlées, etc. Et l'os est également un très bon combustible. Donc ça, on va avoir énormément de sites après.
0: Quelques questions restent, j'imagine, ouvertes, ou un certain nombre de questions sur le sujet, du régime alimentaire, carnivore ou pas, chez nos ancêtres. Quelles sont les grandes questions auxquelles vous aimeriez encore pouvoir apporter des réponses?
4: Ben, je pense qu'avec cette nouvelle méthode sur ces dents, vraiment les premiers hommes, puisqu'on a toujours attribué cette alimentation carnée plutôt aux premiers hommes, donc à notre genre, le genre Homo, alors qu'il y en a un autre genre qui est contemporain qui s'appelle les paranthropes. Donc je pense que ça serait très intéressant de voir s'il y a vraiment des différences entre ces deux genres qui ont vécu dans les mêmes endroits et à peu près à la même période, même à la même période. Donc je pense qu'il y a tout ce monde, en fin de compte, du carnivore ancien, d'essayer de le prouver. Et je pense que ce type de méthode, et je suis sûre que Lina Ludeke va entreprendre ce type d'étude, parce que ça, en fait, quand on n'avait pas la preuve, on n'a pas la preuve. Et là, en tant que scientifique, c'est intéressant d'avoir une preuve normée, étayée, pour montrer cette carnivorie.
0: Sandrine Pratt, paléoanthropologue au Muséum National d'Histoire Naturelle à Paris. On se retrouve dans quelques minutes dans CQFD pour parler des 100 000 milliards de milliards d'étoiles de l'univers.

0: Cette chanson s'appelle « Oublier quelqu'un ». Elle est signée de l'artiste suisse Polygon.
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0: 100 000 milliards de milliards d'étoiles. Rien que ça, c'est le titre du livre dont vous avez choisi de nous parler à présent, Ardite Chabani.
2: Oui, c'est surtout l'estimation à la louche du nombre d'étoiles dans l'univers, alors que seulement 6 000 sont visibles à l'œil nu. Et pourtant, même ces 6 000 étoiles qu'on peut voir nous cachent quelque chose. Derrière leur lumière paisible, il y a un combat permanent. Les étoiles se battent contre leur propre poids pour ne pas s'effondrer sur elles-mêmes. C'est ce que nous raconte ce livre, la vie incroyable de ces astres et ce qu'ils ont fabriqué, y compris nous.
0: Et ce livre, c'est vous qui l'avez écrit, Sylvia Ekström, bonjour.
3: Bonjour.
0: Vous êtes astrophysicienne, professeure associée à l'Université de Genève. Et donc ce titre, hein, qui est quand même, ça donne le vertige, 100 000 milliards de milliards d'étoiles. Effectivement, ça donne tout de suite le ton. Pourquoi est-ce que c'était important, tout de suite finalement, de confronter le lecteur à ce chiffre, à cette immensité?
3: Alors déjà, une petite précision, ce ne sont que le nombre d'étoiles dans l'univers visible. Enfin, l'estimation qu'on a pour l'univers visible. Donc on imagine que c'est vraiment la limite basse du nombre d'étoiles dans l'univers. C'est en fait le Pierre-Marcel Favre, des éditions Favre, qui m'a appelé un jour en me disant qu'il avait lu qu'il y avait 100 000 milliards de milliards d'étoiles dans l'univers, que ça ferait un excellent titre, et que s'il vous plaît, écrivez-moi le livre. Voilà.
2: On reste encore dans le titre, Sylvia Ekström, enfin dans le sous-titre plutôt, la vie secrète de nos mamans cosmiques. Les étoiles sont nos mamans?
3: Oui, clairement. En fait, c'est elles qui ont fabriqué tous les éléments chimiques qui nous composent. Si on a du calcium dans nos os, si on respire de l'oxygène, si on marche sur des cailloux où il y a du silicium, c'est grâce aux mamans cosmiques, c'est grâce aux étoiles que tous ces éléments ont été fabriqués.
2: Vous commencez donc par le début, par une question simple, mais réponse, ma foi, pas si simple. Chapitre 1, une étoile, qu'est-ce que c'est ? Alors, une étoile, qu'est-ce que c'est ?
3: Alors, la définition la plus simple, c'est que c'est une grosse boule de gaz. On pourrait presque s'arrêter là, on a tout dit. Elle doit être très grosse parce que sinon, elle ne serait pas en boule. Il y a plein de gaz dans ce studio où on enregistre en ce moment, mais il n'est pas en boule dans un coin, il est vraiment réparti dans tout l'espace. Et il faut la gravité, en fait, pour que ça se mette en boule. Donc, il faut vraiment une grande quantité de gaz pour que ça fasse une boule. Et ensuite, comme cette gravité compresse le gaz chauffe. Et donc, la boule de gaz devient très chaude et elle finit par briller.
2: Vous les décrivez aussi comme des réacteurs nucléaires en pleine lutte contre leur propre effondrement. Est-ce qu'on peut revenir sur cette image? Qu'est-ce qui se passe réellement dans leur cœur à ces étoiles?
3: Donc en fait, comme cette gravitation comprime le gaz il va être extrêmement chaud et il va être de plus en plus chaud on va vers le centre de l'étoile. La surface du Soleil, par exemple, c'est 5000 degrés à peu près et le centre, c'est 15 millions de degrés. Et 15 millions de degrés, c'est suffisant pour que l'hydrogène fusionne, c'est-à-dire que les deux protons de l'hydrogène fabriquent un hélium. Et ça va fournir de l'énergie à l'étoile qui va lui permettre de lutter contre sa gravité pendant un petit moment. Un petit moment qui est 10 milliards d'années pour notre Soleil.
0: Alors évidemment, on ne peut pas aller observer l'intérieur d'une étoile. Comment est-ce qu'on arrive à reconstituer ce qu'elle traverse au cours de sa vie?
3: Alors notre première connaissance vraiment de l'intérieur des étoiles, ça a été avec des modèles, avec des équations. En fait, c'est Sir Eddington lui-même qui a proposé justement les équations de la structure des étoiles. On va fêter le centième anniversaire de son livre, de sa compréhension des choses. Et donc on a fait des modèles qui nous ont permis de voir comment évoluent les étoiles. Et puis maintenant, on a différentes techniques qui nous permettent d'aller sonder les cœurs des étoiles d'une certaine manière, comme l'astérosismologie qui profite des vibrations de l'étoile pour voir comment elle se propage à l'intérieur et pouvoir donner un peu les conditions internes de ces étoiles. Et ça nous permet de confronter nos modèles et de les contraindre.
2: Pour revenir à cette image de maman, donc d'étoile qui nous constituent tous. Vous expliquez que l'univers primitif ne contenait que de l'hydrogène et de l'hélium. Qu'est-ce qui a permis de passer de ça à tout ce qui compose la Terre, à tout ce qui compose le vivant? Qu'est-ce qui s'est passé?
3: C'est justement les étoiles, en fait. C'est les toutes premières. On imagine qu'il doit y avoir une toute première génération d'étoiles qui n'était composée que d'hydrogène et d'hélium et qui, dans son cœur, a commencé à fabriquer des éléments plus lourds. Quand on regarde l'univers dans son ensemble, il y a seulement à peine 2% d'éléments lourds dans l'univers. Tout le reste, c'est hydrogène et hélium. En gros, c'est vraiment un quart d'hélium et trois quarts d'hydrogène. Et puis, il y a ce tout petit 2% d'éléments lourds qui changent tout pour nous. Parce qu'en fait, quand le Soleil s'est formé, il a eu un disque autour de lui, et dans ce disque, il y a eu ce qu'on appelle une ségrégation chimique, c'est-à-dire que la radiation du Soleil a chassé les éléments légers, et les éléments plus lourds se sont condensés autour, et la Terre s'est formée là-dedans. Donc la Terre, elle s'est formée de ce qu'on appelle les éléments réfractaires, c'est ceux qui ne s'évaporent pas à la température du Soleil, et donc c'est pour ça que sur Terre, on a une vision un peu biaisée de la composition de l'univers, en fait.
2: C'est du hasard, ou...
3: C'est de la physique. ça s'explique avec des équations assez simples.
2: Et puis alors, dans la vie des étoiles, on peut peut-être passer à leur fin, à leur mort. Qu'est-ce qui détermine si une étoile finit tranquillement sa vie, ou en supernova, ou en explosion, ou encore en trou noir?
3: En fait, c'est vraiment lié à sa masse, et surtout à la masse de son cœur, justement. L'endroit où les réactions nucléaires ont eu lieu et ont vraiment transformé l'étoile. Et selon la masse de cette zone de l'étoile, ça va vraiment déterminer la façon dont elle va mourir. Le Soleil, typiquement, c'est une étoile qui est petite, donc son cœur va rester petit, et il n'aura pas la masse suffisante pour vraiment finir en explosion, tandis que des étoiles 10 fois plus massives que le Soleil, par exemple, vont exploser, et des étoiles encore plus massives sont peut-être même pas capables d'exploser, elles vont juste s'effondrer directement en trou noir.
0: Et quand elles explosent, en fait, elles rejettent alors énormément de matière un peu partout, à des millions de kilomètres à la ronde, j'imagine.
3: En tout cas, dans leur environnement, des millions de kilomètres, ça clairement. Mm-hmm. Et en fait, c'est justement des explosions successives qui ont permis d'enrichir l'univers de manière un peu plus globale.

0: l'inverse de ces étoiles. Comment savoir ça vous influence, vous, dans la manière de voir le vivant ou même de voir les autres êtres humains, en fait?
1: Alors c'est sûr que, enfin, j'ai pas attendu de connaître les étoiles pour avoir un sentiment que tous les êtres vivants sont une grande famille en fait. Mmh. On est vraiment nés sur une planète, on partage les mêmes codes génétiques. Quand on regarde vraiment l'ADN justement d'une fougère ou notre ADN, les différences sont minimes. On se fait tout un grand cirque à cause de notre cerveau qui est assez performant et on a vraiment l'impression que oulala, qu'est-ce qu'on est fort et qu'est-ce qu'on est supérieur à tout le monde. Mais c'est des détails en fait qui font la différence.
0: Des atomes avec un peu plus d'anxiété.
1: Oui, absolument.
2: Ah oui, c'est vrai que l'anxiété d'une fougère. Je suis pas sûr qu'on ait déjà fait un sujet là-dessus. Je sais pas s'il y aurait beaucoup de choses à dire, Sarah.
3: Non mais je me disais, c'est exponentiel, c'est-à-dire que du moment qu'une étoile va engendrer plein d'autres étoiles, c'est infini.
1: Alors les étoiles, donc elles vivent et elles meurent, donc effectivement certaines disparaissent très vite, d'autres effectivement vivent plus longtemps, les petites étoiles vivent très longtemps, et donc on voit justement les populations d'étoiles grandir dans les galaxies, et on voit les populations d'étoiles vieillir en quelque sorte, parce qu'évidemment on a de plus en plus de vieilles étoiles, de petites vieilles étoiles, comparé aux grosses jeunes étoiles.
2: 100 000 milliards de milliards d'étoiles, c'est le livre que vous publiez, donc Sylvia Ekström aux éditions Favre. Sylvia Ekström, astrophysicienne, professeure associée à l'Université de Genève.

Connaître un secret, do you want to know a secret? C'était le titre de cette chanson signée les Beatles que vous avez certainement reconnu. Les infos arrivent dans quelques minutes sur RTS Première. En attendant, encore un petit peu de musique.

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1: Donald Trump laisse de la place pour des pourparlers avec l'Iran. C'est du moins ce qu'a affirmé hier l'ambassadeur américain à l'ONU après une accalmie des frappes menées sur le territoire iranien par l'armée américaine. Mike Waltz a toutefois indiqué que le président des États-Unis n'a pas renoncé à une nouvelle escalade des hostilités. Donald Trump garde toutes les options sur la table. De son côté, l'Iran n'a revendiqué aucune attaque depuis vendredi soir contre ses voisins du Golfe. Des milliers de pompiers affrontent pour la cinquième nuit consécutive un incendie gigantesque qui se rapproche de Bordeaux dans le sud-ouest de la France. Épaulés par des militaires, des agriculteurs et des riverains, les soldats du feu tentent de ralentir le brasier qui se situe à 15 km du centre-ville bordelais. Ils redoutent la hausse des températures en ce début de semaine et l'apparition d'un nouvel orage de feu. Dans l'ensemble de la Gironde, 220 000 personnes ont été évacuées pour le moment. À Vevey, un incendie a détruit hier un restaurant de la vieille ville. 4 tenanciers de l'établissement Le Syrien ont été blessés, dont un grièvement. Selon la police cantonale vaudoise, citée par 20 minutes, le feu aurait pris à la suite d'une probable explosion de gaz lors d'une manipulation accidentelle dans le restaurant. Une enquête est en cours pour déterminer les causes exactes du sinistre. La Suisse investit dans le sport depuis plus de 50 ans. Soutien aux infrastructures, mais aussi au programme Jeunesse et Sport, ces éléments découlent de la première loi votée sur le sport en 1972. Depuis 10 ans, les collectivités développent aussi au niveau local des offres gratuites qui se déclinent de plus en plus tout au long de l'année. Et ces offres s'adaptent aux profils variés de la population, des femmes enceintes aux retraités. Des colons israéliens ont incendié la nuit passée 2 mosquées dans le nord de la Cisjordanie occupée. Des responsables palestiniens ont fait part de ce bilan sur fond de vives tensions dans cette région. Vendredi, 4 Palestiniens et 2 Israéliens sont morts lors d'affrontements dans le village palestinien de Tel, près de Naplouse, où des colons avaient pénétré. En escrime, Lucas Malcotti a réalisé un exploit au championnat du monde à Hong Kong. Le Valaisan a décroché le titre hier à l'épée. Ce succès, je ne m'y attendais pas vraiment. Je ne m'étais pas fixé d'objectif vraiment précis, a réagi le nouveau champion du monde. Et Alena Marx a aussi connu les joies d'un titre mondial, mais en kayak cross olympique. La Bernoise a triomphé en slalom à Oklahoma City, aux États-Unis. Enfin en tennis, Marc-André Hussler a manqué sa sortie en beauté. Le Zurichois a connu la défaite hier en finale du tournoi Challenger de Zug. Pour le dernier match de sa carrière, il a subi la loi du Brésilien Thiago Seibert-Wild qui l'a emporté en 2-7, 6-4, 6-3. La semaine va commencer sous un ciel ensoleillé ce lundi matin, malgré des nuages résiduels, surtout sur le Jura et les Préalpes. Des nuages qui disparaîtront totalement dans l'après-midi. Pour ce qui est des températures, elles grimperont jusqu'à 28 degrés en pleine au meilleur de la journée. 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
3: Quand l'impossible, l'inadmissible s'invite dans nos vies, on pense souvent qu'il n'y aura jamais d'après, que le soleil ne brillera plus et que l'hiver ne quittera plus notre ciel. Et pourtant, cette phrase d'Albert Camus dit tout. Et au milieu de l'hiver, je découvris en moi un invincible été. Alors chaque dimanche de l'été, vous allez pouvoir entendre ces voix partager le chagrin. Chagrin glacial de l'hiver, mais aussi leur été. Des hommes, des femmes qui ont perdu l'amour. Un amour parti pour l'ailleurs, sans retour. Ils vont raconter les saisons de leur histoire. Et puis l'hiver, et puis le retour du printemps. Et cet été qui revient. personne ne donne de leçons, ce sont juste des parcours emplis de sensibilité. Et les entendre va, je l'espère, vous donner quelques forces pour retrouver peut-être vous aussi votre invincibilité. Aujourd'hui, nous allons rencontrer Roland Buty, professeur mais aussi écrivain. Vous connaissez peut-être ses romans. Les Petites Musiques, c'est le dernier livre qui est paru en janvier 2025, seulement quelques semaines après le décès de Caroline, son épouse, au mois de décembre. Il a accepté toutes les propositions d'interview, de dédicaces. Il avait besoin de tout ça. Mais c'est dans sa maison, leur maison, que je suis allée rencontrer Roland. Pour me parler d'elle, il a dans les mains un souvenir.
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5: Alors, c'est une carte postale qui représente un homme dans une serre très verte et fleurie. C'est une couverture du New Yorker, The New Yorker, la revue. Et moi, j'adore le jardin, j'ai une serre aussi que je viens d'acquérir. Et derrière, ben, y a un texte que ma femme a écrit, qui venait de terminer le dernier livre que j'ai écrit, et qui me dit « Je suis particulièrement ému, là, je viens de terminer la lecture de ton roman. » Et elle me fait des compliments en lui disant notamment que je parle de la nature jurassienne, qu'on a tellement parcouru ensemble et qu'on a tellement aimé. Et voilà. Donc c'est un truc que je garde vraiment comme un fétiche. Et c'est marqué le 17 août à 9h05 le matin. Avec tout mon amour, Caroline.
3: Et qui était Caroline ? Donc,
5: c'est ma femme, qui est décédée en décembre 2024, après plus de 40 ans de vie commune. Enfin, pas de vie commune, mais on est ensemble depuis 40 ans et plus. C'est-à-dire qu'on s'est connus en 1980. Voilà. La première année de lycée, de gymnase, dans la même classe. On a appris à se connaître pendant les années de lycée. Et ensuite, ben voilà, on avait les mêmes intérêts pour les lettres. Et on s'est retrouvés en faculté des lettres. Et c'est là qu'on s'est mis ensemble quand on avait, j'imagine, 21, 22 ans.
3: C'est une évidence, vous deux ?
5: Pas tout de suite, naturellement, mais on était très jeunes, hein, donc forcément, je crois qu'au départ, elle ne m'aimait pas tellement dans la classe, et c'est petit à petit qu'on s'est rapprochés, en fait, par des intérêts communs. Mais moi, je crois que l'amour, ça se construit, en fait, et c'est plutôt dans la relation que ça se crée. Et on était très différents pour plein de choses, mais c'est parce qu'on était différents qu'on a pu construire quelque chose, à mon avis. Et puis avec le temps, ben, finalement, on a grandi ensemble.
3: Comment vous la décririez ? Qui était-elle ?
5: Bon, elle était absolument passionnée par la vie, par la littérature, par les gens. Et donc, elle avait énormément d'amis, contrairement à moi. Donc moi, j'ai largement profité de ça parce qu'elle, elle savait entretenir vraiment les amitiés. Et tous ceux qui l'ont côtoyée disaient qu'elle était lumineuse. Et puis, c'est ce que je retiens de ça, elle était lumineuse. Donc, elle avait des grands yeux bleus extraordinaires et toujours pétillante comme ça. Et donc, c'était toujours pleine d'énergie. Moi, je suis aussi moins d'énergie. Enfin, voilà. Donc, en fait, c'est une espèce de force très énergétique.
3: Et c'était votre première lectrice ?
5: Ah, toujours, oui, c'était ma première lectrice. Donc moi, j'écris vaguement des romans. Quand j'avais l'impression d'avoir terminé, ben, c'était la première qui lisait le manuscrit et je voyais tout de suite à sa tête si c'était bon ou c'était pas bon, vraiment, à la seconde. C'était une lectrice hors pair. Vraiment, elle avait une finesse de lecture extraordinaire et donc elle laissait rien passer. Alors c'était très précieux, ça. Et souvent, ben, après qu'elle ait lu, je retravaillais.
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3: Comment vous définiriez aujourd'hui, Roland, le lien qui vous unissait ?
5: Ben, je trouve que le lien, il évolue avec le temps. C'est pas quelque chose qui remplace une autre chose, c'est des superpositions, des couches. Et ça épaissit la relation. Donc d'abord, c'était la passion amoureuse. Ensuite, l'installation et la vie de couple et toute une organisation. Avec les enfants, c'était encore une autre relation qu'on a eue. On a eu un enfant qui est né avec une malformation congénitale, Romain, et Ça a été 4 ans d'hôpital et tout. Donc voilà, là, c'était encore une autre relation. Il s'en est bien sorti, heureusement, mais c'était extrêmement dur. Et puis avec le temps, ensuite, les enfants qui grandissent, on devient amis plus qu'amants. Et bien sûr que ça, c'est encore meilleur, quoi. Enfin, d'avoir en somme quelqu'un vraiment qui vous comprend, qui est un peu une âme sœur. Et puis, on n'a plus vraiment de parler pour se dire les choses et comprendre. Et puis, ça fonctionne très bien. Donc, mais en fait, c'est des couches. L'une est possible que seulement s'il y a dessous les autres. C'est comme la géologie.
3: Qu'est-ce que les gens, justement, votre entourage, les amis, disaient de votre couple et de votre histoire ?
5: Ce qui est fantastique, c'est qu'on ne sait jamais ce que les gens pensent de vous, hein, en fait. On ne sait pas la vision que les autres ont de nous. Et parfois, si on l'apprend par la bande, on est quand même très surpris, en fait. On a l'impression qu'ils ne connaissent pas la bonne personne, parce que suivant la circonstance et suivant qui, ben, on peut dégager une image tout à fait différente. Mais globalement, je pense qu'ils avaient l'image quand même de cette stabilité, parce que pas mal d'amis ou comme ça n'ont pas eu la vie amoureuse aussi lisse et régulière, quoi. Et nous, on s'est jamais séparés, on s'engueulait, mais on s'engueulait parce que ça fait du bien. Ça permet de crever des abcès. On disait toujours, bah, après une engueulade, ça durait quelques heures, puis on était aussi très conciliés, mais que c'était que les couples qui s'aimaient qui s'engueulaient. Je pense que c'était l'image d'un couple extrêmement, extrêmement stable.
3: Vous aviez des rituels, des choses incontournables, je sais pas, des fêtes, des anniversaires, des habitudes, des choses qui, comme ça, ont pris leur place et faisaient que c'était vos rendez-vous à vous.
5: Alors, vraiment, les derniers temps, peut-être les 20 dernières années, c'était l'apéro quand même. C'est-à-dire que, quoi qu'il arrive, on se posait vers 6h30, 6-7h pour boire un petit verre de vin et se raconter la journée, etc. Et même quand moi j'étais en voyage ou elle, on se téléphonait à 6h30, chacun avec le verre, pour prendre l'apéro à distance. Donc ça, c'était le vrai rituel.
3: Mais vous savez que ça me fait sourire parce que je ne sais plus si c'est des psychologues et je ne sais plus de quand date cette étude, mais qui disait que l'apéro était un signe de solidité du couple. Parce que c'est un moment finalement qu'on s'accorde et que dans le quotidien, dans la fulgurance en fait, des événements et le tourbillon de la vie, on se court après. Et que ce moment de l'apéro est une espèce de sacre comme ça. Alors ça pourrait être un petit déjeuner, enfin, j'imagine qu'on peut le transposer, mais c'est drôle que vous me racontiez ça.
5: Je pense que c'est différent, par exemple, simplement manger ensemble, parce qu'on mange ensemble, on mange tout le temps, c'est nécessaire. L'apéro, c'est pas un truc nécessaire. C'est ce qui n'est pas indispensable, qui n'est pas nécessaire, qui est l'un des plus importants, en fait, souvent.
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1: C'est une longue histoire que nous raconte Roland Buty. Une histoire d'amour, mais aussi une histoire de complicité par les mots. Parce que Caroline écrivait ses carnets, pendant que Roland, lui, écrivait ses romans. Elle était d'ailleurs sa première lectrice. Alors il y a eu ce printemps, il nous l'a raconté, cet été, leur vie à deux, deux enfants, et puis la perspective de la soixantaine qui approchait, les projets, et puis il y a eu l'automne.
2: Ah, il n'y a pas tellement eu d'automne. Moi, je suis passé directement de l'été à l'hiver, en fait. Parce que le diagnostic de sa maladie, qui a été très très rapide, ça a été d'un seul coup. Donc, moi, je ne m'y attendais pas du tout. Donc, elle a eu un accident de voiture aux urgences où ils ont fait une radiographie du thorax pour savoir si tout était OK. Là, ils ont découvert la tumeur et le cancer. Donc, en fait, c'était le passage de l'été à l'hiver tout de suite, parce que moi, j'ai compris, elle a compris tout de suite, mais au moins, le diagnostic est donné de manière extrêmement brutale aux urgences par une urgentiste, que c'était 2 mois, 3 mois, que ça n'allait pas... Voilà, que, alors, elle m'a dit, je suis foutu. Ah, et moi, je lui ai dit, j'espère une seule chose, c'est que tu ne souffres pas. Mais dans nos têtes, c'était clair, voilà, c'était extrêmement brutal. Et ensuite, elle m'a dit, j'aurais bien voulu encore voir les petites fleurs du printemps. Donc, c'était intégré que ça allait pas, voilà, que ça allait être très rapide. Comme on dit, on a assez de sens pour comprendre dans le regard du médecin, dans le regard, etc., que c'est ça, en fait. Non, mais comment dire, tout de suite.
1: Qu'est-ce que vous avez fait de ça?
2: C'est une histoire qui se vit à deux, forcément, parce que moi, j'étais vraiment tout le temps avec elle pour parce que c'était nécessaire, elle avait besoin de quelqu'un. Et ça se vit à deux. Caroline, elle a été tout de suite dans l'acceptation, sans colère. Alors ça a beaucoup aidé pour moi. C'est-à-dire qu'elle n'avait aucune colère. La seule chose que je l'ai entendue dire une fois, c'est « j'ai pas de chance ». Mais c'est la seule chose. C'est vrai que c'est juste horrible, mais on tient le coup, en fait, parce qu'il y a plein de choses à faire. On a plein de tâches, en fait. Faire des allers-retours entre l'hôpital et ici, lui amener des choses, gérer toutes sortes de choses administratives, de parler avec les médecins, de parler aux enfants, de faire que telle et telle personne vienne la voir et telle autre moins, etc. Enfin, moi, j'ai l'impression que... Puis j'ai continué à travailler... pendant cette période, à mi-temps, mais donc du coup tout était très rempli, donc j'ai pas eu tellement de vide où j'ai pu tout d'un coup m'écrouler parce qu'il y avait rien. Donc on est un peu dans l'hyperactivité, en fait, autour de la malade. Je crois que j'ai pas eu beaucoup de moments où on a pu ensuite vers la fin avoir des discussions très très longues, mais parce qu'elle est restée lucide jusqu'à la fin. Mais grosso modo, c'est une période où on est hyper occupé, en fait, et ça aide pas mal, je trouve ça. Moi, ça m'a aidé. Et puis, ça doit donner aucun résultat. Et donc, à un moment donné, elle a décidé d'arrêter. Et puis là, il a fallu organiser des soins palliatifs. On a installé le lit d'hôpital ici à la maison. Et puis, le service volant, comme ça, les palliatifs du CHUV venaient régulièrement. Donc, elle a fait ses dernières semaines de vie à la maison.
1: Comment c'est possible de ne pas être passé par l'étape de la colère?
2: Oui, il y a sûrement des explications. Peut-être que elle sentait quand même depuis quelque temps la maladie en elle, puis qu'elle n'a jamais osé se l'avouer. Je ne sais pas, moi j'ai eu cette impression. Moi je ne comprends pas, en fait. Ça, c'est un mystère. Je pense que c'était sa force, en fait, de ne pas lutter contre les choses contre lesquelles on ne peut rien faire. Une espèce de sagesse, comme ça, d'acceptation de la vie. J'ai retrouvé un petit mot, un mot très très mal écrit, je ne sais pas. Par hasard, daté du jour du diagnostic, et puis, ou juste après, peut-être le jour après, on m'a dit, maintenant, je vais accepter mon corps.
1: Et vous, vous avez été en colère?
2: Non plus, en fait. Oui, j'étais en colère, moi, quand même. Ouais. J'étais en colère parce que ça lui arrivait, et parce que j'ai tout de suite eu le sentiment que c'était un peu de ma faute, parce que j'aurais dû lui dire plus. Mais je lui ai dit 1 million de fois de ne pas fumer, autant, de faire... Voilà. Et il y a un petit... Moi, je suis en colère contre moi-même, en fait, de ne pas l'avoir sauvé, en fait. À quelque part. De ne pas l'avoir envoyé chez le médecin une année avant quand elle disait qu'elle était très fatiguée ou des choses comme ça. Là, je suis en colère contre ça. Je me dis, elle aurait pu être autrement, si, et voilà. Et donc, ça m'énerve.
1: Et quand le chemin a avancé, vous m'avez parlé de votre occupation, les journées étaient très intenses, et vous dites à un moment, on s'est posé pour parler. Qu'est-ce qu'il est important de se dire ?
2: Bon, je vais pas le dire, mais on a fait un peu le tour de notre vie, en fait. On se raconte un peu les belles choses qu'on a faites. Elle m'a aussi dit qu'elle était inquiète pour moi, qu'elle avait l'impression que je n'allais pas pouvoir m'en sortir tout seul, pas hésiter à vivre. Moi, je lui ai dit, mais non, mais je vais plus jamais connaître une autre femme et tout. Et puis, elle me dit, non. Donc, c'était des conversations vraiment très libres parce que, voilà, on se disait toujours toutes les choses. Hein, et elle était bien jusque pratiquement à la fin.
1: Et puis, c'est-à-dire que sa fin, elle l'a choisie.
2: Oui, ça, c'était aussi elle. Hein, je dirais, à un moment donné où c'était un peu trop difficile, elle a fait exit, effectivement. Donc, mais c'était vraiment, elle a eu 2-3 jours où elle était vraiment très inconfortable, sans douleur en fait, mais très inconfortable. Et puis c'était voilà, une démarche qu'on a fait déjà quand on était à l'hôpital, de pouvoir contacter Exit pour imaginer une fin un peu belle, quoi, qu'elle choisit elle, où elle aurait le contrôle sur sa vie jusqu'à la fin. Et c'est ce qu'on a fait. Et c'est des moments extraordinairement spéciaux quand même, hein, assez durs là. Mais alors les gens d'Exit sont extraordinaires, je trouvais, c'était vraiment parfait. Mais c'est un moment très spécial quand on entend la sonnette de la maison, c'est eux et on sait que voilà, c'est très très dur. Et puis là j'étais avec mes deux enfants, on était les trois. Et jusqu'au dernier moment, on peut dire non, hein, parce que c'est la personne qui doit faire le geste. Le geste final. Donc les gens d'Exit disent mais très bien, on vient là, voilà, et puis finalement, ben non, on le fait pas. Donc je pense qu'il n'y a pas une temporalité, on dit c'est maintenant, en disant dans 2 heures, dans 1 heure, ça. Non, c'est voilà, jusqu'à la fin, on ne sait pas en fait.
1: J'essaye de trouver un mot, ça a quelque chose de cérémonial, ce moment. Comment vous le définiriez, Roland Buty ?
2: Oui, c'est un cérémonial, moi je pense vraiment. Moi je suis historien, puis ça m'a fait penser un peu aux Ars Moriendi, où la personne décède avec les gens de la famille autour, qui restent jusqu'au bout, où on fait des prières, où on dit encore quelques derniers mots aux proches, les conseils, etc. J'ai senti un peu cette ambiance. Puis en fait, quand le produit a fait son effet, une espèce de soulagement, quoi. Tout de suite, les traits changent. C'est très étrange, hein. C'est un sommeil tout d'un coup, waouh. Mais c'était incroyable d'imaginer. Elle est là, elle n'est plus là, et de voir ça en quelques secondes. C'est vraiment 10 secondes.
1: Qu'est-ce que ça apprend ? Qu'est-ce que ça fait naître comme réflexion, comme questionnement quand on vit ces moments-là ?
2: Quand elle est partie, c'est clair que dans ces 10 secondes, c'est son corps qui a disparu. Uniquement son corps. Naturellement, l'âme, c'est autre chose. D'accord ? Et son âme, elle est restée. Moi, je la sens encore, son âme. Elle est autour de nous, autour de moi. Alors, elle va partir un jour, mais là, elle est encore autour. Donc, il y a encore sa présence. Moi, je ne pense pas que elle était, parce qu'elle est partie physiquement, qu'elle est devenue absente parce que son âme est restée. Mais vraiment.
1: Elle se manifeste parfois.
2: Ah, bien sûr, oui, elle se manifeste. Je dois dire que un des moments importants dans mon deuil, ça a été d'aller voir une médium, parce que je me posais plein de questions sur des choses que je devais faire. Donc ça, c'était quand même 3 mois, 4 mois après. Et elle entre en contact avec les âmes, elle est entrée en contact avec Caroline, avec ma femme. Et j'ai pu communiquer avec elle. Alors, naturellement, moi, je suis plutôt catholique et plutôt rationnel, mais j'ai pu communiquer. Elle m'a dit des choses que Caroline m'aurait dites. Et aussi, on est médium, elle a dit des choses sur notre vie que moi, je n'avais pas dit. Enfin, oui, c'est très, très, très mystérieux comment ça se passe à un moment donné. Parce que si elle parle à travers elle, c'est qu'elle dit des choses qu'elle dépasse la médium. Ça m'a permis de résoudre les principales questions que je me posais, très pratiques. Sur qu'est-ce que je dois faire des carnets qu'elle a écrits, qu'est-ce que je dois faire des objets, est-ce que je dois changer la pièce dans laquelle elle vivait surtout, est-ce que je pouvais bouger l'immeuble, etc. Donc là, elle est entrée en contact. Et la médium m'a dit, oui, mais Caroline, elle aimait tellement la vie sur Terre que en fait, son âme va encore circuler un moment autour de la Terre avant de migrer ailleurs et de se manifester différemment ailleurs. Alors, franchement, moi, je crois pas trop à ces choses, a priori. Mais là, j'ai vraiment cru et ça m'a fait un bien extraordinaire. Mais moi, je crois à l'existence de l'âme et d'un esprit qui survit à la mort corporelle. Je pense qu'elle aussi, en fait.
1: Elle peut être là autour de nous.
2: Moi, je la sens de deux manières différentes, en fait. Soit je la sens à côté de moi, vraiment derrière l'épaule, à des moments très particuliers où je fais un truc que je ne devrais pas faire, que je sais qu'elle n'aimait pas, etc. Et je la sens derrière qui me dit « Fais pas l'idiot, fais pas le malin, fais pas ci, fais pas ça. » C'est très fort. Et puis, il y a une autre manière, c'est que parfois, c'est beaucoup plus intérieur. C'est comme si elle était à l'intérieur de moi. C'est-à-dire que je vis quelque chose qu'on a vécu ensemble ou quelque chose qu'elle aurait aimé, par exemple un film, je regarde un film, d'un coup, et puis d'un coup je me rends compte que mon émotion, c'est pas tout à fait la mienne. C'est son émotion à elle qui est en moi. Et ça, c'est super particulier.
1: Ça veut dire que vous lui parlez ?
2: Ouais, je suis quand même pas gâteux, mais dans ma tête, oui, en fait. Alors, c'est en train de parler, mais c'est peut-être des pensées qui sont peut-être pas non plus des phrases hein, comme ça, mais sûrement, ouais, c'est-à-dire que d'un coup, et je sais qu'il y a un contact.

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1: Nous sommes assis autour de la table de la salle à manger dans cette maison. Roland Buty raconte son parcours sous l'œil du chat qui s'approche très souvent curieux du micro. Il dit qu'il va plutôt bien et n'a pas eu envie de quitter son lieu, leur lieu. Car cette maison, ce sont les souvenirs, les traces de ce passé dont Roland n'a pas imaginé s'éloigner.
2: Ah ben oui, ça c'était la maison, on a une super maison là sur les hauts de Lausanne, c'est en fait on l'a construite ensemble quoi, c'est une vieille maison hein, mais on l'a aménagée, on l'a vécu, les enfants ont grandi dedans, c'est comme un cocon qui nous appartient, donc je me sens très très bien là-dedans. Après les objets, c'est vrai que les objets qui étaient à elle très personnels, je les ai pas touchés pendant un moment parce qu'elle était encore dedans. Et je crois qu'il y a un effet de décantation, qu'avec le temps, les objets meurent aussi, parce qu'ils ne sont plus habités par la personne. Donc vu que son âme circule un peu loin, bon, elle vient parfois, mais les objets, en fait, c'est revenu que des objets. Après, les carnets, c'est autre chose, c'est qu'elle a toute sa vie écrit chaque jour, sa journée. Donc c'est des montagnes de carnets. Et là, naturellement, pour l'instant, c'est trop tôt pour les regarder. Mais je pense que là aussi, il faut une décantation, puis qu'une fois que son âme aussi aura migré ailleurs, ce sera, là, je pourrais lire ça avec un détachement, comme des souvenirs, en fait. Parce que les souvenirs, c'est quand les choses n'existent plus, seulement. Et donc là, j'ai pas de souvenirs parce que ça existe encore un peu trop. Donc je vais pas lire ces carnets maintenant pour retrouver ce qu'on a fait en 84 ou ce qu'on a fait en 2000. Vous voyez, je peux faire l'archéologie de tout. J'imagine aussi qu'il y a des choses personnelles dans ces carnets parce que c'était pas censé être lu en fait. C'était pas un journal intime, c'était plutôt un livret de bord, un carnet de bord. Et donc je peux aussi avoir des surprises. Mais je verrai ça quand ce sera le moment.
1: Ces carnets, vous en aviez parlé?
2: Oui, effectivement, parce que je voyais bien qu'elle écrivait et il y avait les carnets secrets que je devais pas lire. Et donc ceux-là, juste avant de mourir, elle les a donnés à la personne à qui ils étaient destinés. Et ça, je dirais jamais. Donc il y avait deux types de carnets, quoi.
1: Ça a été une chose difficile, Roland Buty, de renaviguer dans cette maison.
2: Ah, pas du tout. Non, moi je trouve que ça, c'est pas difficile du tout. En revanche, J'ai eu vraiment un coup de blues quand j'étais à Paris, que j'ai passé plusieurs fois dans des cafés. Je vous dis, ah mais là on est allé. Alors là, les premières fois, ça m'a fait waouh. Puis en fait, avec l'âge, là je me tiens, hein, mais je pleure facilement en fait. Les larmes comme ça me vient très très facilement. J'ai accepté cette part en moi, donc je pleure dans les films, je pleure à grosses larmes pour des bêtises sentimentales à la noix. Et franchement, alors là, je suis capable de pleurer à grosses larmes.
1: Vous évoquiez vos enfants. Dans cet hiver, l'entourage a été important et de quelle manière, Roland Buty?
2: Ah, mais j'ai eu une chance extraordinaire d'avoir des voisins. Ici, tous les voisins sont adorables et sont venus m'amener à manger, m'inviter. Je pense que j'ai jamais été seul, en fait, après, parce que c'était apéro, c'était souper, c'était ci, c'était ça. Ouais. Et les voisines, gentilles voisines, venaient avec la nourriture. J'ai rempli le congélateur. Ensuite, les enfants, naturellement, plus les amis, plus ça. Et j'ai pris la décision d'accepter toute sollicitation. Donc je crois qu'il y avait une invitation, etc. Je dis oui. Donc j'ai été noyé, en fait, dans les rencontres, dans le soutien, dans tout ça. Donc ça, c'était vraiment très bien.
1: Est-ce qu'il y a des mots, selon vous, hein, selon votre histoire et votre ressenti, ne pas prononcer, et d'autres qui, au contraire, vous ont fait du bien, qui vous ont fait réagir, on va dire?
2: En fait, il y a eu beaucoup de lettres que j'ai reçues. Et là, je trouve qu'il y avait des hommages et des phrases qui parlaient de Caroline qui étaient magnifiques. Mais moi, en fait, bizarrement, je crois que les mots, c'est pas important. Franchement, les mots, c'est des mots. Ça rajoute rien à la réalité des choses. Ça n'enlève rien à la réalité des choses. Par contre, c'est les regards, c'est les sourires, les petits signes de connivence qui ont été importants pour moi. C'est le genre de situation où on n'a pas besoin de parler. Effectivement, les mots rajoutent quelque chose d'inutile sur les choses. C'est plutôt les actions, les gestes, les présences, les regards.

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1: Vous parliez de ces invitations et cette manière de dire oui, d'accueillir. Est-ce qu'on se pose la question des premiers sourires, des premiers moments de plaisir? Est-ce que c'est parfois un peu gênant d'éprouver du plaisir ou du bonheur après avoir vécu cette disparition?
2: Ouais, j'ai eu ce petit sentiment, les quelques semaines suivantes hein, après, mais pas très longtemps, parce que justement, dans les dernières conversations qu'on a pu avoir, la leçon, c'était profite de la vie, en fait, il faut vivre. Et elle disait toujours ça. Mais moi, ça m'énervait. Elle disait, de toute façon, moi, je vais mourir jeune. Elle disait, moi, de toute façon, je vais mourir jeune. On se disait, là, on a les deux 60 ans à passer. On disait, ouais, si on meurt maintenant, c'est pas grave. Parce que, elle disait ça, parce qu'on a bien vécu. On était privilégiés quand même. On est des Suisses, là, privilégiés dans un monde de Disneyland. Et puis, on a fait exactement ce qu'on voulait faire dans la vie. On pourrait mourir. Donc, on disait souvent ça depuis 4-5 ans. Hein. Et moi, je pensais pas que ce serait aussi réel, quoi, pour elle. Mais comme s'il y avait une pression, il faut continuer à vivre. Elle aimait la vie, puis c'est pas une raison, voilà, pour pas vivre. Mais j'ai eu ce sentiment, je pense le soir même ou le soir d'après, quand j'étais couché au lit, d'un coup j'ai senti, mais de manière très très forte, mon corps dans le sens, mais en fait j'ai bougé les orteils, mais t'es vivant, quoi. C'est quand même incroyable. C'est juste un peu extraordinaire d'être vivant. Ouais, une espèce de plénitude comme ça. Je dis, ok, t'es juste un corps vivant. Et voilà, là, c'était très étrange.
1: Est-ce que ça a changé, justement, votre regard sur la vie, votre philosophie de vie? Est-ce que ça a fait bouger ça?
2: Moi, je crois pas, parce que j'ai fait ce que je voulais faire dans la vie, j'ai eu des enfants magnifiques, j'ai vécu une histoire d'amour pendant 40 ans, qu'est-ce qu'on veut de plus, au fond? Et en fait, moi, la seule idée que j'ai, c'est de continuer ma vie, pas la changer. Parce que si on change sa vie, c'est qu'on n'est pas content de celle qu'on a, ou c'est qu'on n'est pas en accord avec soi-même. Moi, je suis en accord avec moi-même, je suis en accord avec Caroline, avec son âme, donc je continue ma vie comme avant, en fait.
1: Dans ce chemin, on entend beaucoup le milieu associatif, faire circuler une parole, trouver du soutien. Vous n'avez jamais poussé aucune porte?
2: Ah non, moi j'ai pas besoin de ça, parce que je vis avec beaucoup de livres. Et en fait, je pense que la lecture, pour moi, ça a cet usage. Je peux très bien lire Montaigne, lire Sénèque, lire... ensuite, dans la littérature, il y a suffisamment de présence pour que on trouve ce qu'il faut comme réconfort et comme presque de l'écoute, moi je dirais, dans la littérature. La lecture de textes qui parlent de la mort, c'est très bien. On peut partager avec tous les gens morts qui sont dans la littérature.
1: Il y a un texte qui a été un appui, Roland?
2: Non, pas particulièrement. Comme ça, je ne saurais pas dire. Mais c'est un peu l'ensemble, enfin, comment dire. D'être présent avec tous ces paroles de tous ces gens qui ont vécu avant nous, je trouve que ça c'est le vrai réconfort. Et puis, qui parle de la vie, qui parle de la mort, mais c'est pas un texte sur la mort, mais... De toute façon, les livres, la littérature, elle parle que de ça. Hein. Elle parle que de la mort, en fait. D'amour, de la vie, mais la mort, quand même. C'est ça qui est le moteur. Pourquoi on écrit? C'est parce que, à quelque part, on veut faire une nique à la mort, quand même.
1: Derrière l'écrivain, la petite faille, ce serait quand même d'essayer d'être immortel à travers vos livres. J'essaye, hein.
2: Pas du tout. Moi, j'adore aller dans les bouquineries pour voir à quel point on n'existe plus. Le nombre d'auteurs oubliés, et tout le monde sera oublié à un moment donné. Donc vraiment, l'immortalité, c'est nul. C'est nul dans ce sens-là, à part ça, que les âmes soient immortelles, quelque part, on est d'accord. Mais les livres, non, mon Dieu, il faut laisser la place aussi. L'immortalité, on peut la vivre dans le moment présent, mais pas dans ce qu'on laisse derrière soi.

0: Au milieu de l'hiver, j'apprenais enfin qu'il y avait en moi un invincible été. Albert Camus.
1: Roland Buty nous parle de Caroline, cette amoureuse de la vie disparue en 2024. Amoureuse de la vie à la présence si lumineuse. D'ailleurs, sur la vie de décès, il y a cette phrase de Camus, une autre phrase de Camus. Il est des êtres qui justifient le monde, qui aident à vivre par leur seule présence. Je propose alors à Roland cette autre phrase de cette émission. Au milieu de l'hiver, je découvris en moi un invincible été. Alors il disait tout à l'heure être passé directement de l'été à l'hiver, sans passer par l'automne. Est-il passé de l'hiver à l'invincible été, sans passer par le printemps ?
2: Non, je crois qu'il faut quand même une année. Parce que pendant une année, quand même, j'ai revécu... les mois de sa maladie, il faut quand même une année, je pense que c'est bizarre, mais il faut passer la date du décès une année après pour commencer à être vraiment dans la canicule, disons dans l'été un peu, je ne sais pas comment vous dites, extraordinaire ou invincible. Voilà. On est quand même assez invincible avant, hein, quand même, on va quand même être assez fragile, je pense. Et puis moi, j'étais fragile, mais là je me suis noyé dans les activités, c'est-à-dire je suis parti en voyage, j'ai un livre qui est sorti, j'ai accepté toutes les sollicitations, j'ai fait des tournées partout. Donc, je n'avais pas un moment à moi. Et je pense que c'était, durant cette année, c'était idéal. J'avais besoin de me noyer dans les activités. Puis maintenant, je pense que voilà, c'est l'invincible été, peut-être, une année après.
1: À quoi ressemble-t-il, cet invincible été ?
2: Ah, non, moi, je ne suis pas tellement invincible non plus. Enfin, c'est que les forces de la vie sont supérieures à tout, quoi. Et que même la maladie, c'est une manifestation de la vie, bizarrement. C'est quand même bizarre, le cancer, parce que c'est des cellules qui prolifèrent trop vite, qui en fait, c'est une vie meurtrière qui prolifère à l'intérieur de vous. Je pense qu'il faut accepter, en fait, la vie et le fait que la maladie, c'est la vie et que la mort, c'est aussi une forme de vie qui change. On passe à un autre état.
1: Quand vous évoquez, Roland Buty, une année, parce qu'une année, c'est quoi ? C'est symbolique ou c'est en fait l'accumulation des petits anniversaires et des premières fois sans elle ?
2: C'est vraiment ça, c'est-à-dire que c'est chaque fois qu'on vit quelque chose dans une année, que ce soit Pâques, ensuite pour nous, la rentrée scolaire, parce qu'elle était enseignante dans le même établissement que moi, donc on était en plus travaillait ensemble, si on veut, et donc chaque rituel d'année scolaire, etc., c'est la première fois que je fais ça sans elle. Et puis, on avait quand même l'habitude de se raconter, effectivement, nos journées et puis les choses qu'on vivait au travail, en parallèle. On débriefait comme ça des choses tout le temps. Donc, il y a tous ces moments de l'année, au jardin, où il n'y a plus, quoi. Et là, ça semble complètement impossible. Mais comment ça se fait, quoi, qu'elle n'est juste pas là ? Et c'est pas normal. Et c'est vraiment ce sentiment. Et maintenant, je sens qu'une deuxième année, c'est déjà différent, ça. En fait. L'année passée, moi, j'ai déjà fait ça seul. Je vais aussi bientôt prendre ma retraite au travail. Je suis aussi beaucoup plus détaché des choses, en fait. C'est une espèce de coulitude, comme ça, me dire rien n'est très grave, là, hein, franchement. Tu pourrais être mort, ou c'est. Faut pas prendre les choses trop sérieusement, quoi. Mais pas non plus trop à la légère, mais, parce qu'il faut vivre, mais franchement, ça relativise. Et donc, une année après, on revit les choses, mais bon, c'est une manière.
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1: Comment se jouent les souvenirs de votre mémoire ?
2: C'est un peu tôt encore, parce que je pense que les souvenirs, ils vont se cristalliser dans ces prochaines années. Et puis après, les souvenirs, c'est une sélection, c'est un choix. Mais ce que je ressens, c'est que, en fait, elle, son souvenir d'elle, change avec le temps. Et donc, c'est assez incroyable, hein, parce que ça veut dire que la personne, elle continue d'évoluer. Parce que le souvenir, la mémoire que j'en ai, en fait, est en train de se cristalliser. Voilà. Elle est encore vivante dans le sens où il y a plusieurs Caroline possibles. Elle est encore en train d'évoluer dans mon esprit, dans mon corps, dans ma tête, jusqu'à ce que peut-être un jour j'ai un souvenir définitif, mais c'est même pas dit. Donc en fait, la mémoire d'une personne, elle est vivante parce qu'elle évolue en même temps que moi j'évolue à quelque part. C'est une présence qui continue de changer, d'évoluer, etc. Alors peut-être dans 20 ans, si je vis autant, un vieux, vieux monsieur, j'aurai un souvenir d'elle. Mais c'est même pas dit.
1: Faites-vous justement de ces objets mémoriels, il y a des choses extrêmement symboliques qui sont par exemple un contact dans un téléphone, un numéro que l'on garde, qu'on n'arrive pas à effacer. C'est des photos, c'est des choses, des messages vocaux que la personne a laissés. Est-ce que vous chérissez tous ces rappels de souvenirs très concrets?
2: Non, je les chéris pas particulièrement, mais ils sont là, en fait. Puis ça fait partie de la présence, quoi. Par exemple, l'adresse mail qui a pas trop changé, j'ai toujours son nom dans mon adresse mail. Les contacts, ben j'ai son contact sur le téléphone. J'ai pas changé ces choses, j'ai pas effacé les choses. Voilà. Et les objets qui sont dans sa pièce un peu fétiche, je les ai pas encore touchés, par exemple, vraiment. C'est encore en place. Je me suis mis là, dans cette pièce-là, pour travailler, pour écrire, par exemple. Dans son environnement à elle, avec ses objets, ce que je ne faisais pas avant. Forcément, c'était elle qui était. Donc, ça fait partie de la personne qui continue d'évoluer à l'intérieur de soi, avec tout ce qui était attaché à elle, forcément. Mais comme je disais, peut-être qu'à un moment donné, toutes ces choses vont être mortes d'elles-mêmes. Elles vont mourir lentement à un autre rythme que la personne physique. Voilà, c'est comme si l'âme qui était encore présente s'éloigne. Cette idée que l'âme, elle circule encore autour de la Terre, elle est encore là pour nous, puis qu'à un moment donné, elle va dire « tout est bon hein, ». Roland, il s'en sort tout seul, c'est bon, les enfants s'en sortent, voilà. Ils n'ont plus besoin de moi et je peux migrer ailleurs dans une autre vie. Mais la médium que j'ai consultée m'a dit que certainement son âme allait se réincarner plutôt sur Terre pour avoir encore un peu des vies sur Terre, avant de partir ailleurs.
1: Est-ce qu'il y a des choses inédites qui se sont produites depuis que Caroline est partie?
2: C'est un continuum, hein. C'est des choses qui étaient déjà annoncées, qui continuent. Après, j'ai fait des magnifiques rencontres, aussi affectives. Donc, c'est vrai que ça, la vie continue, vraiment, c'est ça, c'est un continuum. C'est ça qui est un peu étrange, quoi. Mais elle était consciente de ça. En plus, je pense qu'elle n'était pas complètement hostile à l'idée de la survie de l'âme, hein. Donc au fait qu'il y avait une vie, qu'il y avait quelque chose après la mort.
1: Ça aide énormément.
2: Je ne sais pas si ça aide ou ça rassure, parce que c'est tellement mystérieux, mais c'est une vague intuition qu'il y a quelque chose qui va continuer, en fait. Mais ce n'est pas du tout une aide où on peut se dire « Ah, yes, je meurs, de toute façon, ce n'est pas grave, je vais aller, mon âme sera au paradis. Hein. » Ce n'est pas du tout ça. Mais à quelque part, c'est l'acceptation, justement, des choses.
1: Est-ce que c'est par exemple ce mot d'acceptation, même si personne n'a de leçon à donner, c'est vraiment pas l'objet de notre échange, mais quelqu'un qui se retrouve aujourd'hui dans une situation difficile, telle que vous l'avez vécue, la perte de l'être aimé, qu'est-ce que vous auriez envie de dire ou de partager?
2: Ah, mais il n'y a que des cas particuliers. Les gens doivent réagir comme ils réagissent. Voilà, je crois vraiment que chacun vit la chose comme il veut, suivant sa culture, suivant son éducation, suivant ses croyances religieuses, suivant son parcours, et que, en fait, c'est chaque fois unique. Et qu'il n'y a pas de bonne manière ou de mauvaise manière de faire. Il ne faut surtout pas se poser la question de savoir si c'est bien ou pas bien ce que je fais. Il faut le faire comme on le sent. Voilà. Et chacun va faire différemment. Personnellement, le fait qu'elle ait eu cette acceptation de la mort, pour moi, c'est une leçon, pour moi personnellement. C'est-à-dire que j'ai beaucoup moins peur de la mort qu'avant. Ne serait-ce que pour la rejoindre, mais dans cette acceptation. Dans l'idée de Montaigne, lorsqu'il est tombé de cheval et qu'il s'est évanoui, qu'il a perdu connaissance et qu'il est revenu à la vie, c'est que la mort en elle-même, le passage, il n'est pas douloureux, hein. C'est juste comme si on s'évanouit, on s'endort. Et donc, il ne faut pas avoir peur de la mort en elle-même. On peut avoir peur de la souffrance, de la maladie, mais la mort en elle-même, c'est comme ça. Hein. La leçon, c'est plutôt voilà, que si je suis malade, si je tombe malade, je ne vais pas m'énerver contre qui.
1: Vous êtes écrivain. Roland Buty, on en parlait. Est-ce que vous avez envie de faire vivre Caroline dans un ouvrage, et si oui, de quelle manière ?
2: Non, pas particulièrement, parce qu'elle est dans tous les livres déjà. C'était ma première lectrice, et que, voilà, on s'est construit ensemble, et à quelque part, elle est dans tous mes livres, dans ceux que je vais écrire aussi. En revanche, c'est vrai que je pense que je me suis attelé à un roman où le personnage principal est veuf, parce qu'on parle toujours des choses qu'on connaît, en fait. Mais moi, je ne suis pas dans le récit d'autofiction ou les choses comme ça. Après, on s'inspire de tout ce qu'on vit, naturellement. Donc, c'est pour ça qu'elle est déjà dans tous mes livres.
1: Est-ce que vous parlez beaucoup d'elle ?
2: Non, pas trop. Enfin, avec des gens proches, avec les enfants, naturellement, avec peut-être quelques amis qui ont été proches d'elle. Effectivement, on parle de souvenirs qu'on a eus ensemble, etc. Puis on est en train de mettre aussi en place un peu des rituels avec les enfants pour revivre des choses qu'on a pu faire avec elle ou comme ça. Donc, bien sûr, il faut parler des gens. C'est une manière d'être présent, quoi. Mais c'est pas que d'un coup, je raconte. Là, c'est passé la radio. Hein. Mmh. Je parle jamais autant, longtemps. Et aussi profondément, en fait. Parce que dans la vie quotidienne, avec même les amis les plus proches, etc., on a rarement des conversations très, très, très profondes. Moi, je trouve qu'il faut un confessionnal ou un micro de radio. Mais en fait, on ne va jamais faire... tout ce que j'ai pu raconter, on ne va jamais le dire comme ça à une soirée ou à un ami en face à face ou comme ça. Donc... C'est vous êtes plutôt une accoucheuse de choses comme un curé qu'autre chose. Ah, c'est pas négatif pour moi.
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0: côté de la musique. Donc la grosse différence, en fait, c'est le silence. Parce que quand elle était là, il y avait tout le temps de la musique. Et moi, je ne sais pas, je n'écoute pas de musique, en fait. Et j'ai l'impression que pour moi, la musique, c'est un continent inconnu, je ne comprends pas. Bah, parfois, je me mets un CD de classique, de musique classique que j'écoute un petit moment, puis après, bon, voilà. Ou d'un coup, il y a un morceau que j'écoute vraiment, mais je m'assieds, puis je l'écoute vraiment. Mais voilà, du coup, elle écoutait tout le temps de la musique. Ça, c'était vraiment... Et au moment où elle est tombée malade, elle n'en a plus écouté. Le jour où elle est tombée malade, elle n'en a plus écouté du tout. C'est très étrange. De la même manière, elle a arrêté de lire. Parce que c'était une immense lectrice, et elle écoutait de la musique. Et à partir du moment où elle est tombée malade, elle n'a plus lu une ligne. Alors moi, je lis, j'ai lu deux, trois trucs comme ça. Et en fait, ça fait partie de l'acceptation. C'est-à-dire qu'il y a cette sagesse, si on est malade, de mourir au monde, avant de mourir physiquement. C'était le joli titre d'un mémoire de licence d'une amie qui est décédée très jeune, sur la peste, les pestiférés. Non, c'était pas les lépreux. À Lausanne, et c'était mourir au monde. Parce qu'on les mettait dans les léproseries hors du monde. Mais ce mourir au monde, moi j'ai toujours aimé. C'est-à-dire, à un moment donné, comme un sage qui se retire, un ermite, si on est malade, on peut mourir au monde. Ça sert à quoi? Donc on se détache.
1: Mais ça veut dire aussi que pendant cette période de la maladie, vous êtes un peu coupé du monde, recentré sur votre cercle proche?
0: Absolument, c'est ce qui s'est passé. Et donc, il y a très peu de personnes, des amis multiples qu'elle avait, qui l'ont vu à l'hôpital ou qui l'ont vu malade. Par choix, voilà. Et puis, surtout pas des gens tristes. Et tu me fais pas entrer des gens qui pleurent. Alors, il fallait choisir. Des gens solides.
1: Vous avez réussi à filtrer, c'est une lourde responsabilité quand même. Hein.
0: Oui, oui, j'ai réussi à filtrer, parce qu'on peut toujours prendre le prétexte qu'elle est fatiguée, elle ne peut pas, il y a des soins, etc. Mais c'était l'idée vraiment, mourir au monde, se mettre en retrait, être avec son corps, avec soi-même dans la maladie, et pas se distraire, et pas avoir des gens qui viennent ou qui manifestent la moindre tristesse ou pitié ou trucs comme ça. Donc ça, elle ne voulait absolument pas. Donc il n'y a eu que des gens qui venaient pour parler de choses profondes ou qui allaient jouer des jeux de société ou comme ça, comme si rien n'était, mais pas en fait des pleureuses ou des pleureurs.
1: Je reviens un tout petit peu quand même à ma question. Il n'y a pas un morceau?
0: Ah, mais il y en a tout plein, mais elle écoutait de la musique tout le temps. Donc il avait vraiment de la musique. Elle est née au Brésil, elle adorait la musique brésilienne. Donc en fait, dans les playlists, il y avait quand même beaucoup de musique brésilienne. Et puis, chansons françaises, voilà. Mais comme moi, je ne suis pas musique, je suis même incapable de vous dire un titre, en fait. Alors, je sais qu'elle aimait une chanson de Souchon. Je suis incapable d'avoir le titre ou d'avoir les paroles parce que j'enregistre pas les choses, okay. Le musical. Ensuite, elle suivait vraiment l'actualité musicale internationale. Elle passait beaucoup de temps à organiser des playlists, des trucs comme ça.

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1: Les pompiers français et espagnols tentaient toujours hier de contenir des incendies gigantesques qui ont forcé plus de 325 000 personnes à fuir. Dans le sud-ouest de la France, les flammes se rapprochaient à tout juste 15 km de Bordeaux. Selon un haut gradé, la région a notamment fait face à un pyrocumulonimbus appelé orage de feu. Et les températures élevées annoncées dès lundi sur place pourraient encore aggraver le phénomène. En Espagne, la situation est aussi critique dans les régions de Madrid et Valence. Le Premier ministre Pedro Sanchez s'attend à des heures difficiles. Et la Suisse a annoncé hier qu'elle allait mettre à disposition de la France deux hélicoptères Super Puma avec leurs équipages. Ces appareils effectueront des missions en lien avec l'incendie qui fait rage dans le Var. De leur côté, 34 pompiers romands ont rejoint samedi soir la Gironde. Toutes et tous sont déjà engagés sur le terrain. Paléo célébrera sa 50e édition l'année prochaine avec une journée supplémentaire au programme. À l'heure du bilan du millésime 2026, hier, les organisateurs ont fait part de cette annonce. Une annonce qui n'a pas donné lieu à d'autres détails sur les festivités liées à ce jubilé. Comme lors de la 40e édition, le Festival Nyonnais débutera donc le lundi. Patron de l'événement, Daniel Rossla, a assuré que d'autres surprises viendront agrémenter cet anniversaire. La police allemande a abattu hier soir l'auteur présumé de l'attaque en marge de la Gay Pride samedi à Berlin qui a fait un mort et 29 blessés. Selon les autorités, le suspect était un jeune Allemand d'origine libanaise. Il aurait couru en direction des forces d'intervention munies d'une arme blanche au moment d'être tué. L'homme de 21 ans disposait d'un casier judiciaire du fait d'une radicalisation et de son appartenance au milieu islamiste, a déclaré le ministre allemand de l'Intérieur, Alexander Dobrindt. Le nombre de nouveaux cas d'Ebola flambe en République démocratique du Congo. Les autorités ont indiqué hier avoir recensé 1000 nouvelles contaminations en l'espace de 10 jours. Selon l'Organisation mondiale de la santé, le foyer de la crise se trouve en Ituri, une région du nord-est de la RDC, frontalière du Soudan du Sud et de l'Ouganda, qui concentre près de 90% des cas. En cyclisme, Tadej Pogacar a sans surprise remporté son 5e Tour de France. Le Slovène a ramené hier sans encombre son maillot jaune sur les Champs-Élysées à Paris. Il a même été l'un des grands animateurs de la dernière étape enlevée par Mathieu Van Der Poel qui a su de justesse résister au retour du peloton. Meilleur Suisse du classement général, le Jurassien Yanis Voisard a terminé 11e. Et puis en Formule 1, le Grand Prix de Hongrie a souri hier à Lando Norris. Le pilote britannique s'est imposé devant le Néerlandais Max Verstappen et l'Italien Kimi Antonelli, leader du championnat du monde. La semaine va commencer sous un ciel ensoleillé ce lundi matin, malgré des nuages résiduels, surtout sur le Jura et les Préalpes. Des nuages qui disparaîtront totalement dans l'après-midi. Pour ce qui est des températures, elles grimperont jusqu'à 28 degrés en pleine au meilleur de la journée. Vous écoutez RTS Info, on se retrouve à 5h pour un nouveau point sur l'actualité.
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6: Bienvenue dans ce 4e épisode d'Ouvrir les vannes. Il existe une vieille idée selon laquelle les humoristes seraient des gens profondément malheureux, des personnes qui transformeraient leurs blessures en blagues, leurs angoisses en punchlines et leurs échecs en tournée mondiale. C'est une belle histoire d'abord parce qu'elle est parfois vraie. Ensuite, parce qu'elle permet de justifier le fait que certains d'entre nous ont payé une certaine somme pour écouter quelqu'un raconter ses problèmes pendant une heure. Quand on y pense, c'est un modèle économique qui mériterait d'être étudié. Mais est-ce que c'est vraiment comme ça que ça fonctionne? Est-ce qu'il faut avoir souffert pour être drôle? Est-ce qu'il faut avoir traversé une rupture, une maladie, une dépression ou une crise existentielle pour mériter le devant de la scène? Ou est-ce qu'on peut simplement monter sur scène pour raconter sa vie, observer le monde et faire rire sans chercher à guérir quoi que ce soit? Depuis quelques années, les spectacles d'humour ressemblent parfois à des journaux intimes. Les humoristes parlent de santé mentale, d'identité, de famille, de solitude, de différence. Ils racontent des choses de plus en plus personnelles et le public semble répondre présent. Peut-être parce qu'au fond, nous ne venons pas seulement chercher des blagues, nous venons aussi chercher quelqu'un qui a vécu quelque chose que nous avons nous-mêmes traversé, quelqu'un qui met des mots sur une expérience que nous pensions être les seuls à connaître, quelqu'un qui a réussi à transformer une galère en spectacle, alors que nous, on cherche encore comment l'annoncer à nos collègues de travail. Et parfois ce lien est encore plus fort. Certaines communautés se retrouvent dans des récits qui leur ressemblent, des publics queer, des personnes issues de minorités, des gens qui partagent une histoire, une culture ou un parcours commun. Tout à coup, le rire ne sert plus seulement à divertir, il sert aussi à reconnaître, à rassembler et parfois même à réparer. Mais jusqu'où peut-on aller dans cette intimité? Le public est-il prêt à tout entendre? Dans cet épisode intitulé « Se soigner sur scène », nous explorons cette drôle d'alchimie qui transforme parfois les blessures en rire et le rire en quelque chose qui ressemble un peu à du soin. On commence avec l'humoriste québécois Philippe Audrey la rue Saint-Jacques.
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8: Toutes mes douleurs pratiquement d'enfance passent sur scène éventuellement. Toutes mes douleurs de vie, en fait, passent sur scène. Toutes mes anxiétés, toutes mes peines d'amour, tout passe sur scène. La scène, c'est essentiel à ma guérison. En fait, je ne sais pas si la scène amorce la guérison ou la conclut. Le rire, en tout cas, est un élément de guérison pour moi qui est essentiel, en fait.
6: Et puis en Suisse, un humoriste a surpris son public, d'abord parce qu'il a survécu 3 fois à la mort, ce qui est déjà une performance assez rare. Ensuite, parce qu'il a décidé de quitter Marie-Thérèse Porchet, son personnage fétiche depuis plus de 30 ans, pour monter sur scène sans masque et raconter sa propre histoire. Un spectacle intitulé « Transplanté », écrit alors qu'il était encore en train de guérir, comme quoi certains humoristes attendent la fin de la tempête pour en parler, d'autres prennent des notes pendant qu'elle souffle encore.
9: Quand je suis tombé malade et que j'ai eu la chance de m'en sortir, je me souviens quand je suis sorti du coma après les 42 jours. Là,
10: Joseph Gorgoni, humoriste suisse.
9: Où j'ai compris que j'allais peut-être pouvoir m'en sortir, je me suis dit, il faut que je raconte ça. Il faut que je raconte ça parce que ça va être le seul moyen pour moi de pouvoir aller mieux, en fait. C'est-à-dire que moi, mon métier, c'est un peu ma vie. Alors, je sais, quand je dis ça, les gens, ils exagèrent. Ils disent que j'exagère un peu, mais vraiment, je pense que si j'avais pas pu remonter sur scène, j'aurais été très malheureux. Ou peut-être même je serais mort. Donc ça m'a vraiment beaucoup, beaucoup aidé. Dès que j'ai commencé à aller mieux, j'ai commencé à m'amuser avec les infirmières et à noter des choses dans ma tête en me disant « mais ça ferait un super spectacle ». Voilà. Ça m'a beaucoup aidé à aller mieux, en fait.
7: Spectacle transplanté.
11: Fibrose pulmonaire idiopathique, insuffisance respiratoire hypoxémique sur infection SARS-CoV-2 avec trachéotomie, sinusite maxillaire aiguë fongique, épanchement pleural cloisonné de 13 mm d'épaisseur, embolie pulmonaire sous-segmentaire latéro-basale gauche, hémorragie digestive haute sur ulcère duodéno et gastrite érosive, trouble de la déglutition, malnutrition protéino-énergétique avec un score NRS à 5-7, trouble anxio-dépressif, anévrisme cérébral de 2,5 par 3,2 mm du segment A2 gauche. Transplantation pulmonaire bipulmonaire avec réduction du volume bilatéral au niveau de la lingula et du LSD dans un contexte de fibrose pulmonaire idiopathique. Insuffisance rénale aiguë, tachycardie, dyslipidémie, fibrillation auriculaire paroxystique à réponse ventriculaire rapide cardioversée par cordarone post-transplantation pulmonaire. Infection pulmonaire par Aspergillus fumigatus dans un contexte d'immunosuppression post-transplantation. Non mais j'ai été tellement malade! Ah, et je vous ai gardé le meilleur pour la fin. Dyspnée d'effort en augmentation associée à une toux sèche et des diarrhées. Bienvenue.
9: Depuis très longtemps, j'ai décidé qu'il fallait rigoler parce que sinon on devenait fou. Et moi, j'ai été confronté à la mort assez tôt avec... c'est un secret pour personne, je suis gay. Donc j'ai grandi dans le milieu gay dans les années 80 et il y a eu beaucoup, beaucoup à l'époque du sida. Donc la mort, j'ai été confronté à ça assez tôt. Je me suis toujours dit que c'était affreux, enfin surtout cette maladie-là, c'était vraiment tellement terrible qu'il ne fallait pas s'enfoncer avec et essayer de... voilà, d'avoir une espèce de deuxième degré là-dessus. Et puis la mort, c'est quelque chose qui est... pour moi, ça a toujours été... ça fait partie de la vie, la mort. C'est pas quelque chose qui me fait peur. Moi, j'ai pas peur de mourir. J'ai peur de souffrir, évidemment, mais la mort, c'est pas un truc qui me terrifie. Donc, je sais pas, moi, quand j'ai été confronté plusieurs fois à la maladie de proche, on a toujours réussi à en rire avec Pierre Naftul quand il a attrapé la maladie de Charcot, qui est quand même tout sauf rigolo. On arrivait à en rire quand même. Enfin, ça nous aidait un peu, quoi, d'essayer d'exorciser ça en riant. Alors, c'est peut-être un peu lâche, je sais pas, mais moi, ça m'a beaucoup aidé et je crois que ça m'a sauvé, le rire.
12: C'est Charlie Chaplin qui dit « L'homme n'est jamais aussi drôle que face à la mort ».
10: Charline Vananocker, humoriste belge.
12: C'est vrai, quand vous regardez je sais pas, la ruée vers l'or avec la maison qui va se casser la gueule et lui qui se raccroche alors que ça va tomber dans le ravin et qu'il y a ses petits pieds qui sont dans le vide, bah vous rigolez. Il faut quand même qu'on arrive à rigoler et à maintenir cette élégance du rire qui permette de garder la tête haute. Mon mantra, c'est vraiment la phrase de Romain Gary dans « La promesse de l'aube ». Et il dit « L'humour est une affirmation de la supériorité de l'homme sur ce qui lui arrive. » C'est-à-dire que l'humour, il démine le réel et il permet à l'homme de supporter le réel.
13: Noam Sinsault, humoriste d'origine martiniquaise établi à Paris, a quant à lui décidé que l'humour était un bon moyen pour faire son deuil.
14: J'ai écrit un scénario avec mon meilleur ami, qui s'appelle Iman. Il est décédé en septembre 2025. Et c'est vrai que moi, j'ai un rapport quand même au deuil qui est assez spécial. Je suis très éloigné de mes émotions par rapport au deuil. Donc, je vois ça comme quelque chose d'assez folklorique, le deuil. Et du coup, c'est vrai que quand ça s'est passé, bah, j'ai tout de suite beaucoup rigolé. J'ai fait beaucoup de blagues pour pouvoir rassurer mes amis. Et je me suis dit que moi, j'arrivais pas à faire mon deuil. J'arrivais pas à concrétiser qu'il n'était plus là. Parce que pour moi, c'est pas vraiment qu'il était plus là, c'est qu'il était un peu dans mon cœur, quoi. Et du coup, je me suis dit, bon, écoute, moi, ce que j'aime, c'est rendre un peu l'appareil à mes amis pour tout ce qu'ils m'ont donné. Donc, je vais le faire devenir la star qu'il mérite d'être. Et je vais parler de lui dans le spectacle entier. Parce que c'est ce qu'il mérite et c'est ce que je peux lui donner. Je peux rien donner de plus, pas de l'argent, I'm broke, et pas de nourriture parce que he's dead. Donc, je vais lui donner de la visibilité et je vais parler de lui le plus longtemps possible.
15: C'est peut-être que je le dédie à plusieurs personnes et je le dis énormément à un de mes meilleurs amis qui s'appelle Iman et qui ne fait plus partie de ce monde. Et je parle du deuil avec beaucoup de distance parce que je suis martiniquais. Il faut savoir qu'en Martinique, on a une veillée funéraire, on a un enterrement et un after. Il faut vous rendre compte que la phrase « je ne sais pas qui est mort mais j'y serais bien mangé » est une phrase qui existe. Depuis qu'il n'est plus là, on m'a beaucoup dit « Noam, parle de lui au plus... » le plus fort possible que tu peux, parce qu'il te regarde partout, il est « he's watching you », »,« Iman is watching you », et ça, c'est très effrayant de dire ça à une personne comme moi, parce qu'une semaine après son décès, j'étais en partouze. À chacun son processus de deuil.
13: Est-ce qu'il faut donc une blessure pour faire les meilleures blagues ? On retrouve l'humoriste québécois Philippe Audrey Larue Saint-Jacques.
8: En fait, moi, je suis vraiment, vraiment, vraiment un adepte de ce que Beaumarchais dit, c'est-à-dire je me presse de rire de tout, de peur d'être obligé d'en pleurer. C'est que pour moi, le rire est primordial, en fait. C'est pas un faux fuyant, c'est pas un... On peut le voir comme ça, je vais rire pour oublier. Non, non, c'est... Puis oui, pour moi, c'est archi-thérapeutique, en fait, la scène. Puis je pense que pour beaucoup, beaucoup, beaucoup d'humoristes, il y a une blessure originelle. Il y en a qui en ont pas, puis tant mieux pour eux, mais il y en a... Je sais pas combien, puis on lit les biographies, puis on écoute les récits, on parle à des collègues, puis il y a une fracture originelle qui a été comblée un jour ou l'autre par le rire.
9: C'est quelque chose d'un peu inexplicable, cette envie de... ce besoin de se montrer comme ça.
10: Joseph Gorgoni, humoriste suisse.
9: Et d'être aimé. Je sais pas, peut-être, alors c'est de la psychologie à deux balles, mais quand mon père est mort, je me souviens, j'ai toujours su que j'étais un peu arrivé par accident comme ça. Mais quand mon père est décédé et que ma maman s'est retrouvée un peu perdue, je réglais tous les problèmes et tout ça, puis elle, je me souviens, elle regardait au loin comme ça en disant quand je pense que je te voulais pas, et du coup voilà, peut-être que ça vient de là en fait. J'ai toujours senti cet aspect, il a fallu que je m'impose un peu quoi, tout le temps. Donc, ça vient sans doute de ça.
8: Quand j'étais enfant, j'étais très solitaire.
10: Philippe Audrey Larue Saint-Jacques, humoriste québécois.
8: Rejeté beaucoup par les autres. Le rire a été... c'était une acceptation. C'était quand j'arrivais à table avec les amis de mes parents, ou mes parents étaient enseignants, donc il y avait des étudiants qui étaient plus vieux. Tu sais, moi, quand j'étais, disons, j'avais 9 ou 10 ans, de faire rire ces gens-là, ça a été un sentiment d'acceptation, d'amour, d'attention aussi, qui me comblait, puis qui comblait vraiment un truc que j'avais pas. Puis, le rejet a été cette fracture... total, en fait, puis qui est encore présente d'ailleurs. Cela dit, je fais de la psychothérapie en parallèle du stand-up. Ouais, exactement.
16: premier voyage qu'on a fait en famille, tu sais, quand je dis que j'ai pas connu le divertissement, eh bien, le premier voyage qu'on a fait en famille, il y en a qui vont à la plage, il y en a qui vont à Disney. Ma mère a proposé le projet suivant. Et si nous visitions l'entièreté des cathédrales européennes? 188 cathédrales à 5 ans, c'est frontal. Mais au bout de la 79e date de ce European Cathedral Tour, ben, j'ose faire part de mon ennui à ma mère, donc je la regarde et je lui dis « Maman, hein? Maman, oh pardon, mère, je m'ennuie ici. » Et ma mère de répondre « Excuse-moi, Philippe Audrey, mais je pense que tu saisis pas la chance que tu as, là. Est-ce que tu sais il y a combien d'enfants de 5 ans qui rêvent de passer leurs étés dans les cathédrales européennes? » À ce jour, la réponse reste assez nébuleuse, hein?
13: Florence Mendez, humoriste belge et autiste, est très au clair sur l'utilisation de l'humour comme une forme de thérapie.
17: J'aime pas trop cette idée de qu'un spectacle soit une thérapie. Je dis souvent que ma thérapie, ça a été ma thérapie, parce que je trouve qu'il faut pas substituer l'art à une thérapie. C'est important, je trouve, de faire le boulot chez un psy. Et puis une fois que ce boulot-là est fait chez le psy, bah oui, là, on peut le peindre, monter sur scène, en faire de la musique. On peut transformer sa souffrance, mais pas avant de l'avoir guérie et résolue. Je trouve que c'est important.
18: Il faut qu'on fouille aussi un peu du côté du public, les filles, hein, pour savoir quel rôle ils jouent là au milieu.
13: Sauf erreur, il y a Valérie Dango qui s'est exprimée sur le sujet. Est-ce que tu arrives à nous retrouver ça, Jessica?
19: Tant que les gens ils viennent payer pour écouter, c'est que ça va. Le jour où les gens auront marre d'écouter les humoristes faire la psychanalyse devant eux et qu'ils ne payeront plus, les humoristes feront autre chose. Donc, je pense que le censeur, c'est le public, en fait.
17: Mon spectacle, il peut pas, et j'ai certainement pas cette prétention-là.
13: Florence Mendez, humoriste belge.
17: Mon spectacle, il peut pas remplacer une thérapie. Par contre, ce qui est vrai, c'est qu'il y a des gens qui sont venus voir le spectacle où je parle d'autisme, où je parle d'anxiété, qui sont un peu reconnus dans ce que je racontais. Et ça, ça a suffi, en tout cas, à les mettre sur la voie de leurs propres problèmes. Et ça a donné l'impulsion pour qu'ils aillent consulter des professionnels de santé mentale. Et ça, c'est chouette, parce qu'alors, j'ai des nouvelles. Et quelques mois plus tard, on me dit, ben voilà, j'ai été consultée, j'ai eu un diagnostic, ça m'a permis d'avancer dans ma vie et ça c'est plutôt gratifiant.
13: Qu'en pense le public à Bruxelles?
20: Est-ce que d'après vous on peut rire de sujets graves, genre la dépression, la maladie, des choses comme ça?
21: Ça dépend du public. Si le public est identifié comme ouvert, ok, pourquoi pas. Si le public est sensible, non, à éviter.
13: À Abidjan.
22: Je pense bien que oui, ça permet de dédramatiser. Ce qui est dommage, faut pas que ce soit une moquerie pour moi, je pense. C'est-à-dire venir mettre quelqu'un là qui est atteint de dépression et puis tourner en dérisoire, ça peut être choquant pour la personne. Mais aborder un sujet, ça permet de rire et puis de prendre conscience de la chose.
13: À Montréal.
23: Qu'est-ce qui vient vous toucher? Parce que c'est personnel? Parce que la personne est vulnérable? Parce que...
24: Non, elle est simple au moins et elle cache rien.

0: Le tube suisse par excellence, c'était Déjeuner en paix de Stéphane Escher.
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0: Dans la première partie de cet épisode, on l'a compris, certains humoristes ont besoin de la scène pour soigner une blessure, mais il ne faut pas non plus tomber dans la thérapie collective sous peine d'entraîner son public avec soi. Alors justement, qu'est-ce que le public aime ici? On retrouve l'humoriste nigérien Maman.
2: On entend un sketch à la radio, on le voit pas, l'humoriste, on entend la vanne et on éclate de rire. Mais qui c'est ce mec-là? Qui c'est? Et puis on se renseigne, on voit qui c'est. Mais déjà, le fait de déclencher ce réflexe, ce rire, ça veut dire qu'il a touché quelque chose en nous. Il y a sa clé à trouver la serrure qui est dans notre âme et la fait rire. C'est le spectacle vivant, hein, d'un spectacle d'un jour à l'autre. Le même sketch peut faire rire non-stop. Et puis le lendemain, la même blague, la même vanne qui a fait rire la veille, et bien là, rien. Mais ça vient en fait de l'humoriste. On n'a pas bien donné la vanne, puisqu'on est des êtres vivants. Peut-être qu'on a fait des histoires avec notre femme, peut-être qu'on est malade, peut-être qu'on a des soucis. Et des fois, sur scène, ça se sent et on n'arrive pas à bien envoyer la vanne, véhiculer le message. Et ça, c'est le travail qui peut surmonter ça, tout le temps répéter, tout le temps travailler, pour que quand on est sur scène, on oublie tout ce qui fait notre vie quotidienne pour vraiment donner de l'amour au public et que pendant ces 90 minutes où il est dans la salle, qu'il ressorte changé, qu'il ressorte heureux.
3: C'est pas parce qu'on est humoriste qu'on est drôle dans la vie. Je pense que c'est parce qu'on a toujours utilisé l'humour comme une arme d'autodéfense ou une arme de guérison, de prise de recul, etc. Et à un moment, on se dit, bon, ben voilà, j'ai compris comment fonctionnent les mécanismes de l'humour, parce que c'est des ficelles, hein. L'humour, c'est pas non plus un talent inné, c'est des mécanismes qu'on apprend à exploiter et qui finissent par donner des choses drôles. Mais quand vous analysez les blagues des humoristes, c'est toujours un peu les mêmes leviers, les mêmes techniques, etc. Donc non, c'est pas vraiment une obligation, c'est juste que de manière naturelle, j'ai tendance à essayer d'un peu planquer tout ce qui est émotion, conflit, etc. derrière de l'humour. Et voilà, et ça s'est traduit assez naturellement sur scène.
0: Florence Mendez, elle, a compris que tout ne pouvait pas se faire sur scène. Il fallait trouver un autre moyen pour elle de parler notamment de son autisme. Elle l'a fait en écrivant un livre.
3: Écoutez, c'était ça ou un Skyblog. Skyblog ayant fermé, je me suis résignée à écrire un livre. Au moins, le bouquin, voilà, ça parlait de mes démons, mais j'étais débarrassée de l'obligation de faire rire avec ces démons-là. C'était un exercice qui était beaucoup plus intérieur, beaucoup plus secret, où je pouvais être beaucoup plus sombre, aller plus loin dans certaines émotions que je pouvais pas me permettre d'exploiter sur scène parce que j'avais cette obligation de devoir faire rire. Mais ouais, je suis un peu partout dans ce bouquin-là, ouais.
4: Ça va pas beaucoup mieux au niveau du non-verbal. Par exemple, j'ai beaucoup de mal à reconnaître les expressions sur les visages. Très difficile pour moi de faire la différence entre des expressions qui se ressemblent. J'ai par exemple du mal à différencier une expression de douleur d'une expression de plaisir. Hyper emmerdant quand je suce. Je dois tout faire à l'oreille, hein, c'est...
5: Bon, Florence Mendes, elle a pas beaucoup de filtres, mais je pense que d'autres humoristes gardent certaines choses privées quand même, non? Marie, tu demanderais à Catherine Levac?
6: Ma femme et moi, on a deux enfants en bas âge et contrairement à mes collègues humoristes masculins, il faut tout le temps que je m'en occupe, moi, de ces enfants-là. Et je trouve ça extrêmement prenant. Toute la semaine, j'ai eu des rencontres avec une orthophoniste. Mais ils parlent bien maintenant. On est fiers d'eux. Ils ont dit leur premier mot. Papa. Ouais.
7: Sur scène, je partage beaucoup de choses de ma vie personnelle, mais mon intimité, évidemment, je le garde pour moi. Mais de plus en plus, on parlait du public, puis les gens qui sont dans les salles, puis qui se déplacent depuis des années. Ben pour moi, c'est devenu un peu comme justement des il y a comme une pudeur qui à chaque spectacle, je la perds de plus en plus, puis je me dévoile de plus en plus, au même titre qu'on se dévoile avec des gens qu'on pourrait rencontrer dans le cadre du travail ou dans nos amitiés. Je me sens comme ça avec le public.
8: Bonsoir tout le monde. Écoutez, certains d'entre vous le savent, moi, je viens de l'Ontario et récemment, j'ai finalisé tous les papiers, toute la paperasse et je peux maintenant dire que je suis officiellement québécoise. Ouais. Ouais, ouais. Vous avez perdu le Saint-Hubert, mais vous m'avez moins. Vous êtes fait crosser. Mais moi, mon changement d'adresse, ça faisait partie d'une liste d'affaires que je voulais faire comme pour rentrer dans ma vie d'adulte, dans ma vie de grande, tu sais. Puis, c'est plus compliqué qu'on pense changer de province. Il y a même des affaires qu'il faut faire, genre changer de son compte bancaire. Tu sais, moi, tout l'argent que j'avais, bon, dans une caisse Desjardins en Ontario, je l'ai transféré dans une caisse Desjardins au Québec. Pour ça, j'ai dû contacter Lynn, la madame à la caisse. Elle s'appelle Lynn parce que toutes les madames des caisses s'appellent Lynn. Je me rends à un comptoir comme en 1800. Après avoir acheté un sac de mélasse pis une fourche. Chum, tu mettras ça sur mon bill, m'a te prêté au printemps quand la villa, il va revenir du bois. Ben ça, c'est ici, il revient. Holy shit, je suis en train de coucher dans la neige. J'ai tellement hâte de juste animer une émission matinale à Radio-Canada. F*** je t'en ai une con. On me disait, ah, t'es la porte-parole des Franco-Ontariens. Puis je me disais, ben là, non, dans le sens, je prends pas position, là. Je veux juste, je parle pas de ça parce que je veux être engagée ou prendre position. Je veux juste parler de ça parce que c'est ce que je suis, parce que je peux pas faire autrement. Mais là, je vois les choses différemment. C'est-à-dire que je pense que d'être sur scène, de parler d'identité, de minorité francophone, de queerness, de maternité, de féministe, de plein d'enjeux, même si on le fait avec légèreté, puis toujours dans le plaisir, puis c'est drôle, que tu le veuilles ou non, t'es engagé, donc là, je l'accepte, puis ça me valorise même. Avant, je pensais pas à ça tant que ça, je voulais juste faire rire. C'est comme après coup, tu sais, parce que t'écris un spectacle, puis tu te dis, OK, ben j'espère que ça va résonner, j'espère que les gens vont embarquer, vont se reconnaître, vont rire, puis là, tu le fais, puis c'est après que tu reçois les messages, puis tu sais, on parle beaucoup de l'aspect négatif des réseaux sociaux, mais moi, je trouve ça assez positif quand après le show... Il y a des dizaines de messages de gens qui ont apprécié, qui se sont reconnus, qui ont été inspirés, qui ont été encouragés, qui ont été soulagés. Ça me fait du bien, ça leur fait du bien, puis ça me fait du bien, puis ultimement, tout le monde est gagnant. Donc, c'est ça, de porte-parole, pourquoi pas.
9: Parfois, il suffit qu'une personne du public se reconnaisse pour qu'un spectacle prenne tout son sens. C'est ce que nous raconte Grégoire Führer, directeur du Montreux Comedy Festival.
10: Je pense que l'humour est une libération. C'est physique de rire. Donc, quand tout d'un coup, on va vous... On le voit dans les salles de spectacle. Je suis allé voir un spectacle qui était très dur sur une personne qui raconte comment elle a traversé son cancer avec l'humour. Et moi, j'ai eu la chance de ne pas avoir été touché par cette maladie. Mais évidemment que la salle, il y avait énormément de gens qui avaient vécu la même chose. Et à un moment donné, et ça, je pense qu'on l'a tous vécu dans une salle de spectacle, à un moment donné, l'artiste fait un gag sur sa première chimio, etc. Un truc très violent, très dur, mais très bien fait, très drôle. Il y a une personne dans la salle qui se met à rire comme jamais, mais à ne plus pouvoir se reprendre de rire. Donc évidemment, ça entraîne toute la salle. Et évidemment, à la fin, la dame explique à l'artiste qu'elle a vécu la même chose qu'elle. Et que le fait que l'artiste ait pu, à un moment donné, avec de l'humour, transcender cette difficulté qu'elle-même avait vécue et que la personne dans le public s'est reconnue en ayant vécu la même chose, a été une libération physique.

0: La chanteuse belge Angèle s'était tout oublié.
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0: Se reconnaître, c'est parfois même nécessaire pour certaines personnes qui se sentent invisibilisées. Dans la suite de cet épisode, on va entendre Noam Sinceau qui, vous l'avez compris, a quitté la Martinique pour faire carrière à Paris. Il revendique également le fait d'être queer et c'est important pour lui de le faire jusque sur la scène.
2: Mon humour part de ce besoin justement de faire entendre ma voix par en tant que personne queer et racisée. Je parle beaucoup de mon parcours entre la Martinique et Paris et de tout ce que j'ai pu vivre en tant que personne homosexuelle et noire. Et c'est bien évidemment pour moi une force de parler de ce genre de sujet sur scène parce que à la fois puiser dans mes racines martiniquaises et queer, c'est ce qui apporte un peu toute cette flamboyance que je déploie sur scène et c'est ce qui apporte un peu c'est ce qui me distingue finalement du stand-up français et francophone qui est déjà assez dense comme ça.
0: Dis Jess, je crois qu'il y a un passage de l'interview de Noam Sinceau où il me disait quelles personnes l'ont inspiré de lui à monter sur scène.
3: Oui, je vois exactement de quel passage tu parles en fait dans son interview et j'ai repéré une chronique sur France Inter de Marine Baousson et franchement ça vaut le détour.
4: Bah, nous, on attend un garçon, voilà. Et tout le monde nous dit, oh, c'est super. Oh non, c'est super, comme ça, vous allez en faire un petit féministe, oui. Sauf que moi, un mec qui, dès sa naissance, a deux femmes qui lui font tout, ménage, repas, linge, je suis pas certaine que ça va lui donner des bonnes habitudes. Bref.
2: J'ai commencé ma carrière dans l'humour grâce à des femmes, grâce à Marine Baousson et ensuite Tani, une humoriste lesbienne à Paris, et Mao Drama, qui m'ont recueilli un peu sous leur aile pour pouvoir intégrer le collectif du Comedy Love, qui est un collectif qu'elles ont créé, féministe et queer, qui venait justement créer des espaces pour les personnes queer dans le stand-up et les meufs, parce qu'il fallait se battre pour avoir une place. Donc elles ont créé ce plateau-là qui était formidable, et moi j'ai rejoint ce collectif-là grâce à elles. Donc on a grandi ensemble, et je pense que sans les meufs dans le stand-up, j'aurais pris beaucoup plus de temps à m'installer et je pense que même ça aurait été beaucoup plus dur pour moi parce que ça a toujours été mes lumières, même dans ma vie. Tous les jours, ma mère, c'est la personne que je respecte énormément qui m'a toujours poussé. Donc je pense que les meufs, c'est des personnes qui m'ont toujours porté, respecté, protégé.
0: Mais est-ce que cet humour queer, on peut le faire partout ou est-ce qu'il faut un espace particulier pour se donner la force de se livrer devant un public qui devient alors très réceptif? On retrouve Noam Sinceau.
2: Les espaces safe sont importants pour pouvoir justement nous donner de la force en non-mixité et puis avancer, se remotiver, se faire rire et ensuite aller affronter la société. Je pense que ces espaces-là sont nécessaires aujourd'hui, il y a un besoin, mais qui sont là aussi pour compléter les espaces qui existent déjà. Donc moi, je ne fais pas que des plateaux en non-mixité. D'ailleurs, j'en fais très peu aujourd'hui, mais c'est vrai que ces espaces-là en non-mixité m'ont permis, moi, de trouver la force, perfectionner mon art devant un public qui soit bienveillant, qui soit concerné. Et maintenant que j'ai pu trouver toute cette force-là, maintenant je peux aller sur tous les plateaux et arriver en mode « Yes, I'm the baddest bitch here, so you're gonna laugh ». Ce mindset-là, je l'ai développé parce que j'ai pu avoir l'opportunité de le faire devant des gens qui sont bienveillants et qui, même si j'étais vraiment loin d'être la baddest bitch, et c'était quand même en mode « Yes, you are !» Et ça m'a donné la force. Et en fait, à force de travailler devant ces gens-là, maintenant aujourd'hui, je peux aller devant tout le monde en étant fier et en étant... très drôle, c'est le plus important à retenir, très drôle.
5: Il y a pas longtemps, un monsieur m'a vu dans la rue, il m'a dit « Hey, petit PD, mais tu me sous-estimes tellement, chérie !»
6: C'était à l'école primaire, on m'a beaucoup insulté. On m'a insulté de Makoumé, Makoumé qui signifie PD, et je ne savais pas ce que ça voulait dire, Makoumé. Du coup, mon esprit a traduit que les habitants du Makouba sont des Makoumé. Et moi, j'ai toujours été très militant dans la cour de récré. Oui, je suis Makoumé, mais, vous aussi, vous êtes Makoumé. Makoumé. Je dis super, super. Are you ready for Makoumé Island? Je suis en haut de l'échelle des PD, d'accord? Je suis un PDG. Oui, je suis un PDG. À quoi ça sert de crier lorsqu'on peut juste briller?
7: Calme-toi.
2: Makoumé signifie PD aujourd'hui, dans le sens que tout utilise aujourd'hui, ça veut dire PD, parce que je voulais, on a pas mal Makoumé Superstar, faire une sorte de, je sais pas, une sorte d'opération de retournement du stigmate pour pouvoir redonner de la force, des clés pour pouvoir survivre à toute une communauté qui n'avait pas pendant longtemps de personnes à qui se raccrocher pour pouvoir se célébrer. Donc c'est un spectacle qui célèbre un peu tous les jeunes qui viennent des Outre-mer, qui sont queer, et pour leur dire un peu, en fait, vous êtes des superstars et c'est le moment pour vous de briller.
0: En écrivant cet épisode, j'ai volontairement évité le mot communauté ou communautaire puisqu'il me semble être un mot qui pourrait être mal compris. Mais est-ce que j'ai raison de me restreindre ? On retrouve Rossana Di Vincenzo, critique pour le journal Télérama.
1: Effectivement, à Paris, il y a des lieux où les communautés se retrouvent, mais moi, j'ai toujours pensé que le mot communauté ou communautaire n'était pas un gros mot. À un moment donné, on peut avoir envie, quand on est issu d'une communauté, quelle qu'elle soit, de se retrouver avec des gens qui nous ressemblent. Et parce que c'est plus facile d'être compris, parce que il y a pas besoin de faire énormément de pédagogie, qu'on peut, voilà, ça permet une certaine liberté. Ça veut pas dire que ces gens-là, qui sont issus de ces communautés-là, ne font pas autre chose, ne vont pas jouer dans d'autres lieux. Surtout lorsqu'on est en tournée, on est amené à être confronté à des publics qui sont pas forcément des publics acquis.
0: Finalement, on s'intéresse à une autre forme de public, celui qui se reconnaît par son genre. Comment c'est de jouer devant un public, par exemple, à 100% féminin, à l'heure où certains comédie clubs choisissent la non-mixité, justement, pour créer un environnement sécurisant pour les humoristes. On écoute Julie Conti, qui est humoriste suisse.
8: Du coup, voilà, je vais enchaîner sur un sujet de bonhomme. Et je vais vous parler de grossesse. Si, de grossesse. Je vous proposerai d'essayer de démouler un chien de 3,8 kg par un trou qui a jamais rien vu de plus gros qu'une courgette ou qu'une belle aubergine pour les plus vénards et venir me dire que c'est pas un truc de bonhomme d'accoucher, hein? Alors à ma décharge, je dois dire que quand j'ai écrit cette partie de texte, j'avais de la peine à penser à autre chose parce que j'étais enceinte de 6 mois ou comme on le dit en vrai langage de femme enceinte, enceinte de 26 semaines, ah! Même genre de nana qui plus tard te filera l'âge de ses gosses en moi. Hippolyte vient d'avoir 24 mois! Ah ben non, il a 2 ans, c'est un gosse, pas une tonne de Savoie.
0: Si on parle du public, est-ce que vous verriez, vous auriez du plaisir à ne jouer que devant des femmes?
9: Ah mais oui! Le public féminin, alors déjà c'est celle qui achète le plus les places de théâtre. À chaque fois que je pose la question, et si c'est un homme qui est venu avec une femme, c'est systématiquement les femmes qui ont acheté les billets. J'ai l'impression que c'est quand même plus, et elles sont, enfin moi j'adore. J'ai déjà fait des plateaux où on était vraiment beaucoup de femmes. Il y a notamment les créatives, le festival Les Créatives à Genève, qui mettent beaucoup de place. Enfin bon, c'est sur les minorités de genre, les femmes et tout qui mettent en avant. Donc on fait des plateaux minorités de genre et puis femmes, et il y a beaucoup de femmes dans le public, et c'est là où on rigole le plus. Il y a une ambiance géniale, c'est une safe place, donc tout le monde se sent à l'aise de rigoler. On sait que thématiques, elles vont nous parler, que ça sera pas des trucs qui sont misogynes, qui sont adressés. Donc franchement, oui, alors moi j'adore ça.
10: Et là, on peut

0: Les nanas entre elles, c'était la chanteuse et humoriste Forma.
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0: Dans la dernière partie de cet épisode, on se penche sur le public qui, au contraire, n'a pas grand-chose à voir avec celui ou celle qui monte sur scène. Qu'est-ce qu'il se passe pour les humoristes quand en face d'eux, le public n'est pas celui auquel il a l'habitude ou alors qu'il est composé de personnes qui n'ont pas le même avis ? Catherine Levac est une humoriste ouvertement lesbienne et féministe. Est-ce qu'elle fait attention à celles et ceux qui ne partagent pas ses valeurs ?
2: Il n'y a jamais eu autant de gars qui me font des avances. Et depuis qu'ils savent que je suis en couple avec une femme, là, les filles, vous êtes comme « Oh, ouais? » Puis les gars, vous êtes genre « Ouais. » En fait, je vous explique, c'est super simple, c'est vraiment pas de leur faute. T'sais, les hommes, qui est-ce qui respecte le plus à la terre? Les autres hommes. Okay? Alors moi, quand je suis en couple avec un gars, ils m'écrivent pas, ils respectent mon chum. Mais si je suis en couple avec une femme, il n'y a plus personne à respecter! Vous pensiez que c'était de l'homophobie, finalement, c'est de la misogynie!
3: Je sais pas si je le fais pour les éduquer. J'ai pas envie de les éduquer, mais j'ai pas envie de me retenir de quoi que ce soit à cause d'eux. Donc, je me donne pas ça comme responsabilité, mais je vais pas m'empêcher de faire quoi que ce soit... sous prétexte que je pense que ça pourrait déplaire.
4: Pascaline, Jessica, en termes de terrain conquis, de public conquis, vous vous rappelez que Thomas Bizet, il avait fait une fois le culte dans un temple. Il faut absolument que tu reposes la question. T'arriveras à me faire une petite place pour ça, Jessica ?
5: On est disponible pour des entreprises, on est disponible pour toutes sortes d'événements privés, publics, parapublics. Et parfois, ça demande pas mal de flexibilité. Et c'est vrai que le culte, je vais être très honnête, j'avais pas tout à fait compris ce que c'était quand j'ai accepté. Parce que le client, j'avais compris que c'était l'église réformée vaudoise, mais j'ai pas compris que c'était un culte. Je pensais que c'était un congrès, que c'était une réunion, que c'était un événement de l'église, mais j'ai pas compris que ce serait la pasteur parle et maintenant Thomas Bizet. Et voilà, une fois que j'avais accepté, bah voilà, on ne fait pas demi-tour et puis on assume. Et c'était une expérience différente, une expérience nouvelle. Je suis pas retourné à l'église depuis, je suis pas persuadé que j'y retournerai un jour, c'est pas mon univers, mais je trouvais intéressant de se confronter à cet univers, j'ai trouvé tout le monde très ouvert d'esprit, j'ai reçu des félicitations comme des critiques, et de nouveau, je pense que ça enrichit, je pense qu'on écrit pas de la même manière, parce que le but c'était pas d'arriver ici, puis de faire que des blagues clivantes qui allaient vexer l'auditoire, de la même manière que quand je vais dans une entreprise, ben, je viens avec mon bagage à moi, je vais pas me censurer, je vais pas renier mes opinions, mais mon but est toujours de faire rire. Et pour faire rire, il faut avoir les gens avec soi. Si on hérisse le poil de tout le monde dans les 3 premières minutes, ben les 27 suivantes vont être très très longues. Donc c'est aussi un exercice parfois de sensibilité, de faire passer son point de vue avec des blagues qui ne confrontent pas directement et ne vexent pas les gens et ne font qu'ils se lèvent pas et sortent pas de la salle. Et j'ai parfois des compliments qui sont parmi ceux qui me font le plus plaisir de « je suis pas d'accord avec vous, mais j'ai bien rigolé ».
6: J'aimerais m'excuser envers les habitués du culte de Gland. Vous devez vous dire que vous êtes plus tranquille les autres dimanches. Il y a quelqu'un qui m'a montré son bébé en disant « c'est son premier culte ». J'ai dit « vous inquiétez pas, moi aussi ». J'essaie de comprendre pourquoi elles m'ont choisi, et c'est précisé dans la description aussi. Pourquoi Thomas Bizet ? Parce qu'il est de ces artistes capables de s'aventurer dans des zones où le rire ne nie rien, mais révèle. Parce que sa parole libre et fine sait poser un regard décalé sans se moquer, questionner sans juger et toucher sans appuyer. Et rien que pour cette description, je suis content d'avoir accepté le mandat. Bon, bah c'est parti pour poser un regard décalé sans se moquer, questionner sans juger et toucher sans appuyer. C'est rigolo parce que mon homonyme dans la Bible, je crois que lui, il questionnait beaucoup puis il touchait en appuyant. Hein. Quand même, Thomas mettait même un peu les doigts dans les stigmates de Jésus.
5: J'ai beaucoup de chance d'avoir un public en Suisse qui ne me ressemble pas. Et ça, je considère que c'est vraiment un privilège parce que ça m'empêche de m'enfermer dans un entre-soi, ça m'empêche de parler qu'à moi et à mon petit nombril et aux gens qui ont un moi et un nombril similaire. C'est vrai qu'en Suisse, en étant 2 millions de francophones, si on parle à une niche, bah, on n'en vit pas. Ça, c'est un fatalisme. Et donc ça m'oblige parfois à élargir un peu, ça m'oblige à prendre un point de vue qui est parfois un peu différent du mien pour le contre-argumenter avec le mien. Et donc ça, je pense que ça enrichit mon propos. J'aime bien rôder mes spectacles d'abord en Suisse avec un public large, puis après aller les jouer ailleurs où j'ai un public peut-être un peu plus restreint.
0: Pour terminer, nous allons entendre Charline Vanhoenacker sur la question du service public qui, par essence, doit s'adresser à tout le monde. Qu'est-ce que ça signifie quand on fait des blagues alors qu'en face, on sait qu'il y a forcément quelqu'un qui n'est absolument pas d'accord avec vous ?
1: Dans le service public, on parle à tout le monde, on parle à plein de gens. Donc l'auditoire est très très vaste. Et donc je sais que je vais être écoutée par des gens qui me détestent. Je sais que je vais être écoutée par des gens qui n'ont rien à foutre de moi parce qu'ils écoutent le service public et qu'il y a de tout et que je vais peut-être pas forcément leur plaire, je vais les laisser indifférents. Je vais parler à des gens qui hésitent, qui... Grâce au service public, j'ai un très très très large auditoire que j'aurais pas ailleurs en fait. Et moi sur le service public, j'ai une énorme liberté. Mes textes ne sont toujours pas relus. Ça fait 12 ans que c'est comme ça, ça n'a pas changé. Moi, je n'ai jamais eu d'emmerde avec ce que je disais. Pourtant, j'ai l'impression quand même de ne pas avoir le petit doigt sur la couture. Autre raison pour laquelle je reste sur le service public, c'est que si j'allais ailleurs, dans le privé, où c'est davantage le Far West, où on dit non, mais vas-y, dis ce que tu veux, on s'en fout, c'est pas le service public, bah, finalement, c'est assez confortable comme position. Et moi, j'aime exercer l'humour là où il n'est pas spécialement complètement confortable, là où il y a peut-être un cadre, parce que notre mission aussi, c'est d'élargir le cadre, de le bousculer, parfois de le casser, de le tester.
7: Samedi, des groupuscules fascistes ont défilé à Lyon avec l'aimable autorisation du gouvernement.
8: Charline Vanhoenacker, humoriste belge, France Inter.
7: Et dans Le Monde, on a lu qu'un des organisateurs avait déclaré « C'est nous les gentils ». Alors on va faire une gentille chanson.

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1: Parfois, le service public permet aussi de parler d'actualité, une actualité qui met en colère Maman, mais cette colère, il la transforme en rire.
2: Je ne suis pas un spectateur normal, moi, j'ai de l'humour et mon travail. Et je prends des choses qui ne me font pas rire pour les transformer en quelque chose de drôle pour faire rire les autres. Donc, c'est un peu truqué chez moi, puisque j'adore l'actualité. Je fais cette chronique sur RFI depuis 2009. Donc, c'est une sorte de séance de psy chez moi. Je prends l'actualité et c'est toujours des choses qui m'énervent, des choses qui me mettent en colère. Et ces faits d'actualité-là que je prends pour les transformer en chronique, pour les transformer en coup de gueule, dans l'objectif de faire rire les gens. J'ai eu la chance de fréquenter Romain Bouteille et il me donnait des conseils et il me disait toujours « un humoriste ne peut pas monter sur scène s'il n'a pas de la colère ». C'est la colère qui est le véhicule des humoristes qui durent. Cette colère

0: Ben oui, il la fuit comme la peste quand les choses tournent au vinaigre. Et oui, quand tout va bien, quand le lait et le miel coulent, eh ben les responsables politiques se poussent du col sous les spotlights en se pavanant sur les podiums et les plateaux télé. Plus fort que Superman, James Bond et les Avengers réunis, c'est eux les responsables politiques, les excellences, les honorables, les autorités. Ce que tu vois là, ben c'est le résultat de leur action forte, déterminée, tout pour le peuple, rien que pour le peuple. C'est leur bilan, applaudissez. Mais dès que ça se gâte, dès que le moteur cale, dès qu'il y a du sable dans l'attiéké, alors là, il n'y a plus personne. Il ne faut plus les appeler les responsables politiques. Hein. Ben oui, ça sonne comme une accusation, responsable politique.
1: Mais non, je ne suis responsable de rien. Ce n'est pas moi, monsieur le juge, ni responsable, ni coupable.
0: Et oui, quand ça tourne au vinaigre, le mot responsable lui-même tourne comme du lait mal conservé. Ce n'est plus responsable, comme quand on dit de quelqu'un qu'il est sérieux, posé, adulte, c'est responsable du côté obscur du mot, quoi, du côté judiciaire du mot, c'est-à-dire coupable, fautif, répréhensible, punissable et coupable. C'est ça que les responsables politiques ne veulent plus entendre.
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0: La rencontre de Boris Vian et d'Henri Salvador sur ce titre, Faut rigoler.
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0: Voilà pour ce qui est de se soigner sur scène. Vous l'avez entendu, derrière certains spectacles se cachent parfois des blessures profondes, des doutes, des différences ou simplement un besoin très humain d'être vu et reconnu. Et si ces récits trouvent autant d'échos aujourd'hui, c'est peut-être parce que le public est

0: plus en plus prêts à entendre sur scène ce qui pendant longtemps se racontait à voix basse. Attention, même si certains humoristes connaissent leur public depuis plus longtemps que leur psychologue, une salle de spectacle n'est pas encore un cabinet de thérapie. Ce qui se joue sur scène est sans doute autre chose, une forme de rencontre, un endroit où une expérience intime devient collective, où l'on rit de choses qui ont parfois fait mal et où l'on découvre que l'on est moins seul qu'on le croyait. Et puis une fois qu'on a appris à regarder ses blessures en face, peut-être qu'on peut aussi apprendre à en rire, ce qui, convenons-en, est souvent moins cher qu'une séance hebdomadaire.
1: Alors moi, je suis plutôt partisan de l'école de « on peut rire si on connaît ce qu'on vit, en fait ».
0: Dans le prochain épisode, nous allons inverser la perspective. Jusqu'ici, nous nous sommes demandé ce que les humoristes apportaient au public, mais si le défi se trouvait parfois de l'autre côté de la scène. Est-ce que le public est toujours prêt à recevoir des humoristes qui sortent des normes habituelles? Est-ce qu'il faut parfois déconstruire certains réflexes pour accueillir pleinement des artistes dont le parcours ou le corps bouscule nos habitudes? Dans ce cinquième épisode, nous rencontrerons deux humoristes français porteurs de handicap, Mathieu Nina et Valentin Rennes, que vous venez d'entendre. Avec eux, nous parlerons d'humour, de représentation, de regard des autres, mais aussi de ces artistes qui montent sur scène, non pas pour parler de leur handicap, mais simplement pour faire rire. Puisque peut-être l'objectif n'est pas d'être vu comme un humoriste handicapé, mais simplement un humoriste. La suite dans le prochain épisode d'Ouvrir les vannes. Belle suite de journée à vous.
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3: Poudrerie, usine de missiles, centre de recherche, de nombreux sites sensibles se trouvent sous haute surveillance dans la région de Bordeaux face à l'incendie massif qui menace la ville. Hier soir, les flammes se trouvaient à une quinzaine de kilomètres de l'agglomération. Le brasier qui ravage la Gironde depuis mercredi a détruit 240 habitations selon un nouveau bilan de la préfecture publié hier. Le feu a aussi fait 84 blessés parmi les sapeurs-pompiers, dont 10 ont été évacués. À Vevey, un incendie a détruit hier un restaurant de la vieille ville. 4 tenanciers de l'établissement Le Syrien ont été blessés, dont un grièvement. Selon la police cantonale vaudoise, citée par 20 minutes, le feu aurait pris à la suite d'une probable explosion de gaz lors d'une manipulation accidentelle dans le restaurant. Une enquête est en cours pour déterminer les causes exactes du sinistre. L'espoir de nouveaux pourparlers entre les États-Unis et l'Iran a fait chuter les prix du pétrole. À l'ouverture des marchés asiatiques ce lundi, le cours du baril de Brent de la mer du Nord, véritable référence mondiale, cédait plus de 5,5% en passant brièvement sous la barre des 90 dollars. Son équivalent américain, le West Texas Intermediate, affichait une diminution similaire. Ambassadeur américain à l'ONU, Mike Waltz, a assuré hier que Donald Trump laisse de la place pour des négociations avec l'Iran. Au Royaume-Uni, le nouveau Premier ministre Andy Burnham doit recevoir ce lundi Volodymyr Zelensky. Le président ukrainien fera figure de premier dirigeant étranger accueilli par Andy Burnham depuis sa prise de fonction la semaine passée. Les deux hommes se rencontreront sur une base navale et échangeront avec des militaires ukrainiens et britanniques qui participent à un exercice de lutte contre les mines marines. La campagne en vue de l'initiative sur la neutralité s'intensifie. Ces derniers jours, plusieurs anciens conseillers fédéraux, comme Pascal Couchepin ou Christophe Blecher, ont pris position sur ce texte qui sera soumis au vote le 27 septembre. L'initiative prévoit d'inscrire la neutralité perpétuelle et armée de la Suisse dans la Constitution, tout en empêchant la Confédération de prendre des sanctions contre un État en guerre. En escrime, Lucas Malcotti a réalisé un exploit au championnat du monde à Hong Kong. Le Valaisan a décroché le titre hier à l'épée. Ce succès, je ne m'y attendais pas vraiment. Je ne m'étais pas fixé d'objectif vraiment précis, a réagi le nouveau champion du monde. Et Alena Marx a aussi connu les joies d'un titre mondial, mais en kayak cross olympique. La Bernoise a triomphé en slalom à Oklahoma City aux États-Unis. Et puis en athlétisme, Audrey Véro a accueilli sans trembler un nouveau titre de championne de Suisse sur 800 mètres. La Fribourgeoise a triomphé hier à Zurich devant Valentina Rosamilia et une autre Fribourgeoise, Veronica Vancardo. Toutes trois sont qualifiées pour les Européens prévus à Birmingham en Angleterre. La semaine va commencer sous un ciel ensoleillé ce lundi matin, malgré des nuages résiduels surtout sur le Jura et les Préalpes. Pour ce qui est des températures, elles grimperont jusqu'à 28 degrés en pleine au meilleur de la journée.
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0: Bonjour et bienvenue dans les Décodeurs sur RTS Première. Les vacances des Décodeurs se prolongent encore un peu, ce qui nous donne l'occasion de rouvrir quelques belles pages de notre saison. Cette semaine, nous vous emmenons à Genève, où nous avions installé nos micros en septembre 2025 pour une rencontre aussi spectaculaire qu'inattendue. Notre invité appartient à l'une des plus célèbres dynasties du cirque européen. Avec lui, nous avions parlé de traditions familiales, d'animaux, d'évolution du métier, de spectacle, de passion. Toute cette semaine, nous retrouvons Ivan Kny. Ivan Kny, qui a hérité non seulement du nom, mais aussi de l'âme circassienne, le goût du spectacle, de l'audace et un petit sens du risque que nous, simples mortels, réservons plutôt à monter sur une trottinette sans casque. Bonjour, Ivan Kny.
1: Bonjour, bonjour. Je n'avais pas du tout compris que vous parliez de moi, en fait.
0: Ah, c'est vrai. On va parler de vous toute la semaine. Je suis très impressionnée quand même d'avoir Ivan Kny à côté de moi. Mais bon, je vous en parlerai parce que je suis une grande fan du cirque Kny. À vos côtés, quatre clowns qui nous serviront cette semaine de décodeurs et de décodeuses. Format, bonjour.
2: Bonjour, bonjour à tous, bonjour Marie.
0: Laura Chenia, bonjour.
3: Bonjour, ça va?
0: Ça va et vous?
3: Ouais, je suis contente d'être de retour.
0: Oui, Nicolas O, bonjour.
4: Salut, bonjour Genève.
0: Et bonjour Daniel Rosis à ma droite. Les décodeurs entrent en piste pour une semaine avec Ivan Kny ici à Genève. C'est parti. Ivan Kny, avant de commencer cette semaine de jeu, qui comporte quand même énormément de mots. Vous parlez combien de langues ?
1: Alors, bien, je parle 4 langues, si on compte aussi le
0: déjà
1: français.
0: Déjà 3 de plus que moi.
1: On mettra au test, on mettra ça au test ce soir, si le Suisse allemand parle bien le français. Et du coup, on verra bien. Ouais.
0: Le français, donc, qui n'est pas votre langue maternelle, c'est l'italien.
1: Hein. C'est l'italien.
0: Exactement. L'italien, voilà. Mais on va vous tester sur le français. Voici un mot, d'ailleurs. Français, à vous de savoir ce qu'on surnomme la pyrite. La pyrite avec un P-Y-R-I-T-E. Avec l'aide, bien entendu, des décodeurs et des décodeuses, on commence avec la définition de Laura Chenia.
3: La pyrite est une pierre précieuse, fragile et friable, de couleur vert clair. C'est pourquoi on la surnomme la dent du végétarien. Mon mec est végétarien. Alors pour une fois que j'en avais trouvé un qui avait pas le rhume des foins, pas d'allergie aux chiens, aux acariens, aux arbres, aux pommes, à la poussière, au ciel, à la campagne, à la planète Terre, quoi. Bah bim, végétarien. Je me voyais déjà à bouffer des graines matin, midi, soir. Oh, et ben attention, j'ai découvert un truc dingue. Il adore les pizzas.
5: Ouais.
3: Comme quoi les clichés, hein. Sinon sa préférée c'est la pizza aux graines. Bon. Comme quoi les clichés, on n'aura jamais fini de s'y casser les dents.
0: Exactement. Merci Laura. Daniel Rosis.
4: Bon, la première fois que je suis venu au cirque Kny, c'était en 1963. J'ai fait la queue pendant une heure pour aller sur un petit poney. J'étais tout petit, puis on a payé 50 centimes pour faire un tour en poney. Puis comme je suis astigmate, j'avais pas de lunettes, j'avais peur que le poney me morde le pied. Alors j'ai hurlé, on m'a enlevé après 2 secondes. Alors si vous êtes fair-play, faut me rendre les 50 centimes. Quoi.
1: Le buffet, il est ouvert si jamais, il y a la caisse juste là.
4: Magnifique. Ouais, Et vous, ça, alors la pyrite, ça vient de happy en anglais et rite qui veut dire la chevauchée. C'est la chevauchée, rite. Alors, happy rite, c'est le tour en poney. On l'appelle le petit tour en poney à la ménagerie. C'est le happy rite.
0: Merci, Daniel Rosis. Format.
6: La pyrite est surnommée l'or des fous parce qu'elle ressemble à de l'or, mais ce n'est pas de l'or. C'est une imitation, c'est une contrefaçon. C'est pas une Rolex, c'est une Grolex. C'est un vêtement Adidas. C'est un parfum Dolce Banana. C'est une copie, mais c'est pas de la vraie or. Mais si on s'y connaît pas, ben on pourrait se faire avoir. Il faut faire attention avec les contrefaçons. Hein. Bon, en même temps, si un jour vous trouvez un caillou qui brille dans votre jardin, autant que ce soit de la pyrite que de l'or, parce qu'à ce qu'on m'a expliqué, si le gouvernement trouve de l'or dans votre jardin, ben c'est à lui. Mais s'il trouve de la drogue, c'est à vous.
0: Et on termine avec la pyrite de Nicolas O.
7: La pyrite est un caillou qui contient du soufre et donc qui sent très mauvais. Elle fouette la pyrite. C'est pour ça qu'on la surnomme la pierre fouettard.
5: Oh, c'est joli!
0: Merci Nicolas O. Alors, la pyrite, Ivan Kni, vous aviez 4 propositions, vous devez savoir qui dit vrai. Laura Chenia, vous nous parlez d'une pierre précieuse. Daniel Rosis, d'un tour en poney. Forma nous a parlé de l'or des fous, une espèce de métal qui imite l'or finalement. Et Nicolao, d'un caillou qui sent très mauvais. Qui dit vrai, Ivan Kni, à propos de la pyrite?
1: Alors j'avoue que j'ai pas tout compris.
0: Nous non plus.
1: Certainement, mais ils m'ont manqué quoi. Mais j'y crois plutôt à l'histoire de poney.
4: Ah, je suis enfin vengé.
0: On aurait adoré que ce soit une histoire de poney, mais non, l'or des fous, c'est l'autre nom pour le métal pyrite qui a une couleur jaune ainsi qu'un éclat métallique. La pyrite est appelée l'or des fous par de nombreuses personnes, car ils l'ont confondu avec l'or véritable, trompé par sa ressemblance avec ce métal précieux. Voilà, on peut parfois avoir cru trouver quelque chose de précieux, et non.
6: Et non.
0: Voilà, c'est comme ça. Heureusement pour vous, Ivan Kni, nous avons arrêté de compter les points dans cette émission. Voilà, comme ça, vous n'avez pas perdu de points, vous n'en avez pas gagné non plus, parce que ça n'existe plus. Donc on vous applaudit pour l'effort.
6: Ouais.
0: Et puis sachez, Ivan Kni, que toute la semaine, vous avez un public qui joue avec vous. Vous pouvez d'ailleurs 2 fois pendant la semaine utiliser le joker du public. Vous pouvez utiliser leurs réponses, voir s'ils ont voté juste après. Je vous préviens, on a le public qu'on mérite. Parfois, ça ne vote pas très juste. Ah, on verra ce que vous êtes comme public. Moi, je n'ai encore rien dit. Hein. On démarre cette semaine. D'ailleurs, vous avez tous voté en grande majorité pour Laura, qui n'avait pas la bonne réponse.
3: Non.
0: Voilà. Ça commence mal. Hein. On va voir qui est en tête avec cette toute première réponse. J'ai vu qu'on avait Beyoncé dans la salle, qui était déjà là la semaine passée. Beyoncé, qui donc reste en deuxième position, sauf erreur? Pas du tout. KTM en première position. Qui êtes-vous, KTM? William, voilà William, notre auditeur fidèle qui vient presque à toutes les émissions. Ça va pas durer, on verra William. Voilà, on continue dans les décodeurs.
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0: Ivan Kni, vous nous recevez dans cette tente principale mythique du Cirque Kni. Vous avez une nouvelle tournée qui démarre en Suisse romande. Vous avez fait déjà halte à Neuchâtel, ici on est à Genève, vous irez ensuite à Nyon. Qu'est-ce qu'il y a de nouveau à voir cette année dans le Cirque Kni?
1: Ben, cette année, il y a de nouveau, ben, justement, ces dernières années, on a vu qu'on a beaucoup progressé dans la technique. Et ben, cette année, c'est pas une exception. On a développé surtout dans la lumière de ce spectacle, la scène, à plein de lumière, et aussi dans la coupole, on a les boules kinétiques qui font que il y a une monstre ambiance dans le chapiteau qui se présente aussi avec nos artistes, nos acrobates.
0: On a eu la chance, hein, quelques décodeurs, à part Daniel Rosis qui avait une fête avec des cousins. Alors vous savez comment ça se passe, ouais, en Valais, quand on a une fête avec ses cousins, on est obligé de prendre une semaine de vacances. Ouais. Mais donc, nous sommes venus voir le spectacle avec les autres décodeurs et décodeuses. C'est vrai qu'il y a des boules suspendues au milieu du chapiteau qui bougent comme ça. C'est vraiment incroyable à voir. On va en parler toute la semaine. On va essayer de ne pas trop dévoiler non plus ce qui se passe sous ce chapiteau pour garder un petit peu de la magie. Vous montez à cheval, c'est votre passion. Vous vous occupez de combien de chevaux en tout, ici, sur la plaine de Plainpalais?
1: Sur la plaine de Plainpalais, on a 30 chevaux. En total, on en a 45. Les autres sont à Rapperswil, juste à côté de nos eaux. On a nos parcs encore, avec une partie de nos équipes qui s'occupent de ces chevaux-là.
3: Ils n'ont pas passé le casting?
1: Non.
3: Comment?
1: Ils n'ont pas passé le casting.
3: C'est quoi le casting pour être un bon cheval Kni?
1: Il y a plusieurs attributs, ça dépend aussi ce qu'on veut faire de chaque année. On présente un nouveau numéro, du coup ça dépend de la forme physique, ça dépend de leur force, leur agilité, ça dépend surtout de ça. Et du coup, en fait, c'est un casting d'un casting. Ma mère, elle me place un peu une commande de ce qu'elle a besoin dans son spectacle, dans notre spectacle l'année prochaine. Et ensuite, c'est moi qui m'adapte et que je commence à choisir un peu le groupe des chevaux qu'on a besoin.
0: Vous avez une quinzaine de chevaux sur la piste avec vous, hein, pour ce numéro?
1: 17.
0: 17. Ouais, voilà. Qu'est-ce qu'ils font les 13 autres? C'est un échange? Vous avez un petit peu des chevaux de rechange au cas où certains sont fatigués?
1: Oui, c'est comme une équipe de foot, en fait. Tu peux les, pas toutes, tu peux pas les tous changer. Mais c'est ça, les jeunes, on les amène déjà avec nous en tournée pour les préparer déjà pour un futur. Et ouais, c'est ça.
3: C'est quand la retraite, pardon?
0: Non, c'est tout bon.
3: La retraite d'un cheval Kni?
1: Ça dépend de
3: quel
1: leur
3: âge?
1: Santé. J'avais un cheval encore il y a trois ans, qui avait 32 ans.
3: Waouh. Okay.
0: Comme moi, incroyable.
1: Il était Ah bon?
0: Oui. Je sais, je fais un peu plus vieille.
1: Non, pas du tout.
7: C'est beaucoup plus jeune qu'un décodeur. Un décodeur, il reprend sa retraite à Daniel. Il prend quand sa retraite à...
4: On c'est va quand ils auront interdit les éléphants définitivement, je me retirerai de cette émission aussi.
0: On va parler beaucoup, beaucoup de chevaux et de tout ce qui se passe sous le chapiteau. Et puis en attendant, si vous êtes pressé de voir le programme du Cirque CNI, vous pouvez vous rendre sur internet à l'adresse cni.ch, c'est tout simple. J'ai une question bonus, alors que se lèvent Nicolas Haut et Laura Chénien qui sont très pressés pour la suite, mais vous pouvez vous rasseoir.
9: On anticipait.
0: Voilà, j'ai une question bonus. Ah. Vous pouvez répondre dans le public si vous avez la réponse, vous pouvez crier si vous savez de quoi je parle pour donner une bonne évaluation en fin de semaine à notre invité. En 1991, je sens que ça va aller vite, hein, parce qu'on est quand même à Genève, ce sont les vendeurs du marché aux puces de Plein Palais qui ont eu droit à une représentation tout à fait spéciale grâce à la venue du Cirque CNI. Qu'est-ce qui s'est passé en 1991?
4: C'était le 700e anniversaire de la Confédération. Jean Tinguely qui avait fait l'affiche.
0: Oui. Oh, wow. Mais c'est pas ça.
6: Il y a un animal qui s'est échappé.
4: Non.
0: Les éléphants
4: qui sont échappés.
0: Bravo, monsieur. Alors, si vous êtes d'accord, j'ai une archive.
10: Alors, il y a deux femelles qui se sont disputées pour des questions de petits, une voulant protéger l'autre, voulant agacer les petits. Elles ont commencé à se taper frontalement, se bousculer. Les gardes sont intervenus, ont essayé de maîtriser la jante éléphantesque. Ça a dégénéré, la panique a commencé à se développer à l'intérieur de l'enceinte. Et elles ont carrément bousculé la barrière qui était là-bas. Elles ont batifolé derrière la caravane que vous voyez là-bas. Puis gentiment, tout en continuant à se bousculer, elles ont carrément renversé la voiture. Puis l'ont remis à l'endroit. Puis l'ont poussé contre le stand. Et vous pouvez constater que la journée y est perdue.
4: Wow. Mais c'est incroyable, la même année, il y a eu un truc à Martigny. Il y avait l'amphithéâtre de Martigny, l'amphithéâtre romain. Ils avaient réussi à convaincre de venir avec les éléphants. Et il y avait un bébé éléphant dedans qui rentre. Les gens, ils applaudissent. Alors le bébé, il a cru que c'était fini. Alors il s'est retourné, puis la mère a fait « Wouh !» Puis il y a eu l'écho dans l'amphithéâtre. Et puis tous les animaux ont commencé à courir dans tous les coins. C'était incroyable. Mais en la même année...
0: Oui,
1: vous y étiez.
0: C'était une année des éléphants.
1: Ah, wow.
4: C'était l'inauguration de l'amphithéâtre romain de Martigny, et puis il y a eu une panique chez les éléphants.
1: L'inauguration, il venait de le construire?
4: Non, il avait été enterré pendant 2000 ans. Il était enterré
1: Romain,
4: pendant 2000 ans.
1: Ça,
4: ils ont vidé l'amphithéâtre, ils ont enlevé 5 mètres de terre.
3: On devrait un peu plus construire des amphithéâtres dans les zones industrielles des villes.
0: Oui. Ouais. Ivan CNI, là on parle d'éléphants, il n'y a plus d'éléphants au cirque CNI. Vous avez des chevaux par contre sur la plaine de Plein Palais. Est-ce que vous avez peur parfois qu'il y en ait un qui s'échappe en ville?
1: Pas plus que ça. Avec les chevaux, c'est difficile qu'ils s'échappent. Les pires, c'est les poneys.
0: Ah oui.
1: Les pires, c'est les poneys. Les poneys, ils aiment pas écouter.
0: C'est vrai.
1: Ah ouais, non, les poneys.
0: C'est plus difficile à dresser un poney que.
1: C'est une petite diva en fait. C'est comme le petit chihuahua.
0: Oh.
1: Quelqu'un a eu un chihuahua ici ou pas?
0: Mais oui, puis on a.
1: Moi, je suis grandi avec un chihuahua. Je peux vous dire.
0: Puis on n'ose pas leur crier dessus.
1: Non, pas du tout, c'est trop chou. Oui. Et de manière générale, un petit poney comme ça, il mord tout le temps dans les doigts et tout. Sans chou, autant chiant, quoi.
0: Est-ce que ça a été une déception pour vous d'abandonner les éléphants dans le cirque?
1: C'est dur, bien sûr, pour moi. Moi, je suis grande. J'avais 15 ans quand on a été avec les éléphants au cirque. Bien sûr, il y a ce côté nostalgique. Je suis grandi avec ces éléphants, mais après... Ces éléphants, maintenant, sont dans notre parc à Rapperswil qu'on a construit exprès pour eux. Et les voir, ils vont très, très bien. Et on est toujours là, quoi. Ils sont à Rapperswil, chez nous, toujours. Du coup, ouais, ça va.
4: Vous leur mettez des fois des pompons pour qu'ils se rappellent un peu du cirque?
1: Non.
3: Bonne réponse. Non.
0: Voilà, un petit souvenir.
1: Les pompons, c'était plutôt les chevaux à l'époque.
4: Ah ouais, non, mais les éléphants, il y avait les
0: trucs. Bon, ils confondent les deux.
1: Les pompons, c'était plutôt les chevaux.
4: Ouais.
1: Voilà, vous en amène un si vous voulez la prochaine.
0: Un cheval ou un pompon? Les deux. Merci pour cette archive qui a été donc montée ici par Jean-Daniel Mottet, notre réalisateur. Bravo.

0: Soleil, ça pourrait être un titre de Marie-Thérèse Porchet, mais non, c'est bien le Suisse Haciel que vos ados connaissent forcément. En septembre 2025, nous avions rencontré Yvan Cny à Genève. On réécoute cette semaine en nouvelle diffusion. Et comme chaque semaine, nous demandons à notre invité de préparer des questions qu'il va poser à nos décodeurs ou nos décodeuses. Ils et elles ont à peu près 2 minutes pour répondre en fonction de mon humeur. En principe, j'ai un gong pour sonner la fin de ces 2 minutes. Et puis Ariel Serret, notre fantastique attaché de production, a oublié mon gong. Elle m'a donné ça à la place. Voilà.
1: Oh,
0: mais il est trop chou, c'est un petit canard. Voilà.
1: C'est un poulet vaudois.
0: Oui, vous pouvez poser votre question. Yvan Cny, les décodeurs répondent.
2: Alors, est-ce que vous savez pourquoi j'ai une cicatrice au tibia gauche?
3: Au tibia gauche. Accident de cheval.
1: Un crocodile.
4: Est-ce qu'il y a un animal dans l'histoire?
2: Oui.
4: Ah, quand même. Oh bon, je sais pas, gauche. C'est pas forcément logique. Hein. On n'a pas tous
2: les mêmes frères et sœurs. Les éléphants, c'est depuis 2016 qu'on n'a plus.
4: Ah, ok.
0: Ouais.
3: Mais un cheval ou un autre animal?
0: Non, 2016.
1: Tibia gauche, elle est verticale ou horizontale, la cicatrice?
2: Elle est à moitié.
1: Ah, de bien.
2: Entre deux.
0: Elle est à, ouais, à 2 heures, 1 heure et demie.
3: Combien de points de suture?
2: 4.
0: On peut la voir?
2: Non.
4: Est-ce que c'était sur scène? Est-ce que ça s'est passé pendant un show?
2: Non.
4: Ok.
1: À l'entraînement?
2: Oui.
1: Mais ça a à voir avec votre métier quand même. C'était des chevaux. Est-ce que c'était des chevaux?
2: C'était des chevaux.
1: Il vous a mordu?
2: Non.
0: Oui, ça va vite ces 2 minutes. Ah, j'en pouvais plus, j'étais beaucoup trop impatiente de faire sonner ce canard à nouveau. Dites-nous ce qui est arrivé en 2007, en 2016.
2: Non, ça c'est depuis qu'il n'y a plus... Non,
0: il y a
2: là,
0: plus
2: c'est
0: les...
2: arrivé il y a un an.
0: D'accord.
2: Exactement.
0: Ok, qu'est-ce qui s'est passé?
2: C'est passé que pendant la répétition, un cheval voulait taper un autre cheval, mais il a tiré un coup de pied.
3: Mais
2: malheureusement, j'avais ma jambe entre deux.
1: Oh, les seins.
0: Ah non.
3: Oh non.
2: Du coup, ça fait qu'il m'a... Bon, mon cheval, que j'étais assis dessus, il était quand même content.
5: En fait, vous êtes intervenu dans une bagarre.
2: Ma jambe entre deux.
0: Quoi. Oui, c'est ça. Faut pas essayer de séparer les chevaux qui se battent.
2: Non, j'étais assis sur mon cheval, en fait. J'étais sur mon cheval.
0: Mais c'est vous qui visez ou c'est le cheval?
1: Mais pourquoi? Parce qu'il était jaloux.
4: Il a mal regardé, quoi.
1: Il était jaloux parce que vous étiez avec lui, quoi.
2: Il était jaloux de
0: vous avoir, de que lui...
1: Vous mentiez à cru.
2: Mon cheval était vraiment content que c'était ma jambe et pas lui qui l'a pris, quoi.
0: Mais donc rien de cassé,
2: c'était surtout
0: la peau, les muscles. Alors ça me fait penser à une question, parce que donc je disais, on a vu ce spectacle l'autre soir qui était fantastique. Vous montez sur 2 chevaux et vous en attrapez plein par une sangle, des chevaux qui passent sous vos jambes, lancés par votre beau-père.
2: Oui, exactement.
0: Ces chevaux donc passent sous vos jambes et vous attrapez...
2: Pardon, le frère à mon beau-père. Attends.
0: Pardon, le frère de votre beau-père, excusez-moi.
2: Des fois, j'oublie moi-même.
0: Oui, mais moi, je vais...
2: Voilà. Qui est au milieu aujourd'hui?
4: L'arbre généalogique, c'est une forêt, donc...
0: Oui, non, l'arbre généalogique, c'est... J'ai dit quoi? Gynécologique.
3: Oui.
0: Non. Alors, on arrête là.
2: J'aurais cru, hein.
0: Donc, vous attrapez ces chevaux qui passent sous vos jambes, c'est pour ça, gynécologique. Vous attrapez une sangle et vous finissez avec une... 17 sangles en principe dans la main, sauf que l'autre
2: exactement,
0: soir.
2: Exactement, en principe, bien dit ça.
0: Voilà, il n'y en avait pas 17 dans la main. Vous avez raté, allez quoi, 2 sangles, je pense, l'autre soir.
2: Ouais, 2. Ouais,
0: alors,
2: deux, ouais.
0: Comment vous gérez? Moi, j'étais tout prêt, hein, je vous ai vu, vous n'étiez pas énervé, vous étiez quoi, déçu, pas fâché contre les chevaux, jamais. On ne vous voit jamais énervé contre les chevaux, parce que finalement, ils font leur boulot. Et d'ailleurs, ils suivent.
2: Non,
0: hein.
2: Mais c'était pas du tout la faute des chevaux.
0: Ouais.
2: C'est moi qui n'ai pas rattrapé les sangles, quoi. Non, au contraire, moi, quand il y a une erreur qui se passe. Souvent pendant le numéro, je ris un peu comme un con.
0: Ah.
2: Je rigole, ça me fait rire, quoi.
0: Ouais.
2: Parce que c'est des trucs qui ont pas comme j'ai planifié, quoi. Et si surtout on arrive à s'en sortir, en fait, on se sent vraiment bien. Ça, genre quand il y a trop qui se passe toujours dans la routine, tout qui se passe comme toujours, à un moment donné, tu t'habitues et tu te déconcentres un peu. Du coup, ça fait après, ça fait 320 spectacles par année. Ça fait qu'il y a une routine et tu t'habitues un peu trop, tu t'ennuies un peu presque.
0: Et c'est dangereux aussi des fois. Hein, j'imagine de s'habituer à une routine, on fait moins attention parce que vous êtes quand même debout sur 2 chevaux qui galopent.
2: Oui, bien sûr, hein. Bien sûr. Du coup, il faut toujours se souvenir que je suis sur 2 chevaux.
0: Mm-hmm.
2: Du coup, il faut pas oublier ça. Et quand il y a des imprévus, quoi, c'est un peu chiant que ça se passe dans une première, quand il y a tous mes potes à l'intérieur. Ça, j'avoue. Mais non, en fait, c'est bien. Moi, j'aime bien c'est quand ça arrive.
0: Pour vous dire, vous avez tellement bien réagi qu'on s'est posé la question de savoir si c'était fait exprès.
2: Ah oui, c'était 100% exprès.
0: Ah voilà,
2: oui,
0: très bien, j'ai ma réponse.
2: Exactement.
0: Bravo, Yvan Cny.
3: Bravo.
0: récit de droit matrimonial. À l'heure où le vice-président américain aimerait bien que le droit de vote revienne au chef de famille, par exemple, ici, on s'intéresse au droit matrimonial suisse. Avant la réforme du droit matrimonial de 1985, que pouvait faire interdire un époux à sa femme ? On vous écoute, Format.
3: Un mari pouvait interdire à sa femme de descendre la cuvette des WC. Ouais, elle devait rester remontée tout le temps parce qu'apparemment ça demande beaucoup trop d'efforts de la redescendre pour que madame puisse s'asseoir. C'est trop compliqué, on la laisse lever tout le temps. Heureusement, dès 1985, les femmes ont été autorisées à descendre la cuvette pour faire leur petit pipi. C'était un grand moment de révolution. Le problème, c'est que les hommes n'ont pas compris qu'il fallait remonter la cuvette avant leur petit pipi. Puis ça a causé plein d'engueulades dans différents ménages. Alors, deux conseils, messieurs, pour éviter les engueulades liées à la petite goutte sur la cuvette. De 1, je pisse, donc j'essuie. Et de 2, rapprochez-vous, elle est plus courte que vous ne le pensez. Et je ne parle pas que de la distance.
0: Oui, alors essuyer, ça suffit pas. Hein. C'est quand même du pipi, ça veut dire qu'on l'étale tout le bord. Enfin, bon, ah, ça, oui. C'est, ça, c'est chez moi. Voilà, alors, Laura Chenia.
4: Avant la réforme du droit matrimonial de 1985, un épouse pouvait interdire à sa femme de mettre de la coriandre dans les plats. Ah. Oui, la coriandre, vous le savez peut-être, certaines personnes portent un gène qui fait que ça a un goût de savon. Voilà, c'est génétique, c'est chimique, c'est pas mangeable. La coriandre, il y a ceux qui aiment et il y a ceux qui n'aiment pas. Et il y a moi. Dont la gourmandise est un trait de ma personnalité si important. Enfin, c'est plus un trait, c'est un surlignage au stabilo. Hein. Ma gourmandise, elle prend tellement de place chez moi, je pourrais lui demander un loyer. Dans l'arbre généalogique de ma famille, la gourmandise, elle a une branche. Elle a plus de fruits dessus, mais elle a une branche. J'aime tellement manger. Pour moi, le meilleur argument pour qu'un plat me plaise, c'est ça se mange. Là, la coriandre, je trouvais que ça sentait le savon, que c'était dégueulasse, jusqu'à ce que j'apprenne que c'était comestible. Moi, j'aime pas les fleurs en plastique, mais le jour où les fleurs en plastique se mangent, clairement, avec une petite vinaigrette, ça fait une entrée estivale. Hein. Moi, j'aime pas le PLR, mais le jour où le PLR se mange, clairement, j'aime... Mais j'espère avoir soigné mes troubles du comportement alimentaire avant.
0: Nicolas O.
5: Avant 1985, un époux pouvait interdire à sa femme de travailler. Eh ouais. Et il s'en privait pas. Il disait, non chérie, maintenant tu t'assieds, tu ne fais rien. C'est moi qui vais faire la vaisselle, le ménage, les courses, la lessive, leur passage, m'occuper des enfants, discuter avec la voisine, t'apporter un whisky, me faire belle et mettre cette jolie nuisette en soie bleue. Ouais. Non, c'était dur d'être un homme à l'époque.
0: Et finalement, Daniel Rosis.
1: C'est marrant cette histoire de coriandre, parce que hier, j'ai ramassé la coriandre, je l'ai fait sécher, j'ai mis mes premiers... Je vous en amènerai, je vous ai déjà amené quoi, du oui. miel et de la confiture aux abricots.
0: La confiture, oui.
1: J'ai planté de la coriandre cette année. Vous savez que jusqu'en 1975, les hommes pouvaient interdire à leurs femmes de les tromper.
0: Ça marchait ?
1: Bah, je sais pas, mais ils aujourd'hui cette loi n'a plus cours et puis c'est très très différent. On peut plus leur interdire.
0: Bah ouais. Merci.
1: Quoi ?
0: Bah, Daniel.
1: Vous me remerciez que je puisse plus vous interdire de me tromper.
0: Non, je vous remercie de nous l'avoir dit.
1: Ah d'accord. Okay, oui. Okay, d'accord.
0: Voilà, Daniel Rosis.
2: Merci.
0: Alors. Jusqu'en 1985, qu'est-ce qu'un homme pouvait interdire à sa femme de faire ? Format, d'après vous, c'était descendre à la cuvette des WC. Laura Chenia, vous nous dites mettre de la coriandre dans sa cuisine. Nicolas O, travailler. Il pouvait lui interdire de travailler. Et Daniel Rosis, il pouvait lui interdire de la tromper. Qui dit vrai à propos du droit matrimonial suisse, Ivan Kni ?
2: Moi, j'irais plutôt... Ça m'étonnerait pas si c'est vrai, mais avec...
0: Avec Nicolas O.
2: Avec Nicolas O.
0: Bien sûr. Et oui, avant la réforme du droit matrimonial en 1985, l'époux pouvait interdire à sa femme de travailler. La mobilisation des femmes en 1985 a été déterminante. Si seule la population masculine avait voté 52% de non, l'ancien droit matrimonial aurait été maintenu. Voilà. C'était il n'y a pas si longtemps, hein. 1985, j'avais un an. Vous vous rendez compte ?
3: Mais non, vous avez dit que vous avez 30...
0: Ah oui, c'est vrai. Mince.
3: Oups. Bon,
0: eh bien, bonne réponse, Divan.
2: J'avais zéro.
0: C'est vrai, vous n'étiez pas né.
3: Bravo.

0: On retrouve les décodeurs avec Marie Riley.
1: Les décodeurs s'écoutent en nouvelle diffusion. On réécoute notre venue à Genève où nous y avions rencontré Yvan Kny. Autour de la table, les décodeuses format et Laura Chénien ainsi que deux décodeurs, Nicolas Haut et Daniel Rosis. Comme chaque lundi, c'est moi qui ouvre le bal des portraits. Yvan Kny, je dois vous faire une confession. Vous êtes le premier de mes invités que j'ai vu tout petit. Vous avez 24 ans et moi, ça fait bientôt 40 ans que je vais au Cirque Kny, presque sans interruption. Je suis une fan inconditionnelle par la faute de mon papa qui tenait Mordicus à nous y emmener. Même les années où nous étions un peu fauchés et que les billets pour 6 mettaient un sacré coup à notre budget familial. Mais nous y allions quand même. Je me rappelle de votre maman qui faisait un peu le même numéro que vous aujourd'hui. Mais vous aussi de votre grand-père et de ses chevaux. Et puis vous, minuscule, qui apparaissiez à ses côtés avec les mêmes chevaux mais en version miniature. J'ai vu Marie-Josée s'énerver après avoir chuté. J'ai vu Sacha Oukès Junior monter une girafe et aussi Michael et Rani à cheval menant à la baguette un troupeau de chameaux. J'ai même vu mon oncle regretter très fort ses places au premier rang alors qu'il avait la tête sous la patte d'un éléphant après avoir été choisi dans le public. Mes souvenirs remontent donc à très très loin au point que parfois je me demande si j'ai rêvé. Il y a peu, je demandais à mes sœurs si elles se rappelaient d'un soir durant lequel le chapiteau s'était transformé en bassin aquatique durant la pause, laissant place dans mes souvenirs à des nageurs qui côtoyaient des otaries, des dauphins et même des crocodiles. Dans mes souvenirs. Bien évidemment, toute ma famille était convaincue que j'inventais là un souvenir, jusqu'à il y a quelques jours, où après avoir fait des fouilles très approfondies sur votre Knipédia, la version Kny de Wikipédia,
2: mais non.
1: Je découvrais le programme de 1989. J'y ai lu qu'en 1989, pour la quatrième fois, a été présenté un spectacle pour lequel 150 000 litres d'eau se déversent dans le manège. Ils sont stockés dans un bassin à l'extérieur du chapiteau et pompés à l'aide d'un système de tuyaux jusqu'à hauteur de la scène musicale afin de pouvoir se déverser en cascade dans le bassin installé au centre du chapiteau. Alors, j'ai pas trouvé d'infos sur les crocodiles, ni sur les dauphins. On en restera donc aux nageurs et aux otaries. Si je vous raconte tout ça, c'est pour témoigner de ce que le Cirque Kny peut provoquer chez un enfant. J'avais 5 ans et cette soirée reste un de mes plus beaux souvenirs d'enfance. Ce souvenir, je le dois à la famille Kny, donc je peux vous dire que je me réjouis de cette semaine. Bienvenue dans les décodeurs, Yvan Kny. Ouais. Alors, Yvan, là, je parle d'un spectacle qui a eu lieu en 1989, mais il y a quelques années, vous avez refait un spectacle aquatique. Prouesse, quand même. Vous remplissez le chapiteau d'eau.
3: Non.
1: Ça n'est plus arrivé.
3: C'était pas un bassin.
1: D'accord.
3: Là, c'était de la pluie. C'était une nouvelle technologie. Pour nous, on a jamais eu ça avant. Où en fait, la pluie descendait avec toutes des formes différentes et dans des figures. C'était un effet incroyable. Bien sûr, on avait des tanks dessous, mais c'était pas un bassin.
1: D'accord. Vous n'avez pas vécu cette édition de 1989 puisque vous n'étiez pas né.
3: Non.
1: On vous en a parlé, il y a des photos, vous vous rappelez de cet épisode-là? Est-ce qu'on vous en a parlé?
3: Oui, bien sûr.
1: Il n'y avait pas de crocodile, on est d'accord. Hein.
3: Non, enfin, je ne me souviens pas. Oui. S'il y avait vous avez plus de souvenirs de moi, d'ailleurs. Mais non, je ne me souviens pas d'avoir parlé des crocodiles, mais il y a des bonnes chances. Je me souviens qu'on parlait des pingouins, par exemple.
1: Oui, des pingouins, il y avait des pingouins.
3: Par exemple, des otaries et tout ça. Mais la plupart des animaux, je les ai quand même vécus. Jusqu'en 2016, justement, on avait encore les éléphants. Avant ça, on avait encore les otaries et plein d'autres animaux. Mais le bassin, c'est que des souvenirs que j'ai en photo. Quoi.
4: Moi, j'en ai vu aussi déjà des bassins chez Kny dans les années 70. Il y avait déjà eu une fois. Et là, je me demande s'il n'y avait pas des crocodiles et des dauphins aussi. Mais c'est moi qui étais petit. Hein.
1: Ouais. Non, mais c'est vrai qu'on en rajoute un petit peu dans ces souvenirs.
4: Mais je me souviens parce qu'il y avait un faux spectateur qui était en fait un gars du cirque. Mais c'était un faux spectateur qui s'approchait pour faire une photo puis qui tombait dans le bassin. Puis il y avait des animaux qui sautaient dessus.
3: Vous étiez sûr que c'était un faux?
4: Oui, c'était un clown du. Et puis sa femme disait non, on n'y va pas. Puis il faisait une fois comme, puis il tombait dans le trou.
5: Mais c'est vrai qu'avec le temps, on embellit. Moi, j'ai vu le spectacle il y a 10 jours. J'ai aussi l'impression qu'il y avait des dauphins. Hein, donc,
1: Voilà, merci Nicolas Haut. Très bien, on passe à la suite.
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1: C'est la toute première chanson de la semaine, un titre qui en principe devrait vous faire danser chez vous à la maison et nous ici à Genève. On va voir si les décodeurs et les décodeuses arrivent à nous ambiancer sur du Clara Luciani. Yvan Kny, vous devez savoir qui de Laura Chénia, format Daniel Rosis ou Nicolas Haut chante les bonnes paroles de Respire Encore. Et c'est encore mieux avec de la musique cette semaine, c'est Sandrine Viglino qui accompagne nos décodeurs. Wouhou.

0: Luciani reprise ici par les décodeurs, nos décodeuses, avec l'aide de Sandrine Viglino, qui d'après vous chantait le bon couplet de Respire encore. C'est pas une chanson que vous connaissez, si j'ai bien compris.
1: Non.
0: Non.
1: Non.
0: Alors, qui disait le moins de bêtises?
2: Le bonnet.
1: Le moins de bêtises.
0: Ouais.
1: Ok. Laura.
0: Laura Chénial, non. Non, elle disait des jolies bêtises, mais elle disait des bêtises quand même. C'est Daniel Rosis qui avait les bonnes paroles.
3: Le bonnet.
0: Ah ouais, oui.
3: Le bonnet.
2: Mais oui.
0: Il remet sa casquette.
2: Je peux pas mentir, moi.
0: Alors là, j'ai une question musicale, puisque nous avons une autre première chanson de la semaine. Ivan Kini, il y en aura une par jour. Sous le chapiteau, il y a une saxophoniste. Est-ce qu'elle joue de son saxophone, oui ou non? On a tous eu une autre réponse. Hein. On s'est vraiment posé la question. Est-ce que c'est du playback ou non?
1: La saxophoniste?
0: Oui.
1: À son saxophone?
0: Oui.
1: Non, c'est pas du...
0: Elle joue vraiment?
1: Elle joue vraiment.
0: Ah, j'avais donc raison.
4: Toujours, oui. Tous les soirs?
2: Mais oui.
1: Enfin,
0: bon, c'est pas très, très long.
1: Non, non, mais elle joue, absolument.
0: Elle joue.
1: Elle joue.
0: Incroyable.
2: Mais pourquoi c'est incroyable parce qu'elle
0: mais non, mais parce que c'est. Ben, je sais pas, cette saxophoniste qui débarque et puis qui joue comme ça et qui ensuite danse aussi. Hein.
2: Ah, elle danse,
1: oui.
0: Elle fait un
1: mais
0: peu
1: elle joue
0: tout.
1: Surtout.
0: Elle joue très très bien et je me disais, non, mais ils ont pris une danseuse et puis. Non,
2: ah, pas moi, parce moi, qu'elle dansait trop jouait. Bien pour une saxophoniste.
0: Mais non,
4: mais il y a quelque chose aussi,
0: oh, Daniel.
4: Je trouve qu'il y a quelque chose de très démonstratif.
0: Oui, c'est fou.
4: Et c'est vrai que par rapport à est-ce que c'est du playback ou pas, on se pose la question.
0: On se pose la question.
4: Tellement ce sourire.
0: Moi, j'avais Format qui était pas très loin de moi.
4: Je demande, ouais.
0: Vous aviez les sourcils froncés, je vous ai vu comme ça.
5: Les doigts et je suis
2: quoi, elle joue quoi comme sax?
0: Ah, voilà. Un saxophone ténor.
2: Ah oui, non, si c'est un ténor, ça peut pas être du playback.
0: Merci Daniel Rosis, notre grand spécialiste du saxophone. Il nous reste un jeu.

0: Vamos a florecer, et je m'excuse pour mon accent, c'était l'artiste suisse Yilian Canizares. Les décodeurs se font depuis Genève, nous rencontrions Yvan Kny pour une semaine en nouvelle diffusion donc, et puis vous allez entendre tout de suite qu'il pleuvait beaucoup à l'époque et nous étions sous un chapiteau. Question pour vous, Yvan Kny, une question qui nous emmène en 1954. Cette année-là, Ernest Hemingway et sa femme ont été victimes d'une étonnante malchance alors qu'ils voyageaient en Ouganda. Qu'est-ce qui leur est arrivé? Voici quatre propositions de nos décodeuses, nos décodeurs. On écoute Laura Chenia pour commencer.
1: En 1954, Ernest Hemingway, cet héros invincible, ambassadeur de la masculinité américaine, c'est un aventurier à l'aura des mecs qui possèdent des poils au visage et des femmes. Et c'est pas juste qu'il possède des poils, ce sont les poils qui rêvent d'être possédés par un tel visage. Alors que les femmes, elles, rêvent de Légumex, le nouvel épluche légume de Moulinex, 1954. Il emmène sa 9e femme en voyage en Ouganda. Mais comme elle est américaine, elle pense faire des vacances en Inde, à New Gandhi. Elle se réjouit hein, de danser le chai-chai-chai, de rencontrer des nanes jardins et ramener des dalles de lentilles pour le sol de sa salle de bain. Mais le but de ce voyage est d'observer les gorilles des montagnes et embrasser les glaces du mont Rwenzori. Et alors qu'Hemingway, sa plus un, marche, un gorille tombe sur sa femme. Zut, le but était de tomber sur les gorilles, ça fait moins mal. Écrasée sous la bête, la 9e épouse doit être amputée d'urgence, puis rapatriée. Hemingway est rentré de son voyage sans la moitié de son épouse. Elle fut donc sa 8e et demi-femme, plus que la moitié de la moitié d'Hemingway. C'était juste Madame Amy. Et oui, c'est triste, mais en Suisse, avec des moitiés-moitié, Amy, ils font des fondus.
0: On aurait dû avoir l'orchestre du cirque, je pense, pour finir vos définitions, Laura. Nicolas.
2: Déjà, oui, alors, en 24 heures, figurez-vous, ils ont survécu à deux crashs d'avion. Le premier avion qu'ils ont pris a accroché un fil télégraphique, badaboum. On vient les secourir. Ils prennent un deuxième avion pour quitter le pays et l'avion s'écrase et prend feu juste après le décollage. Mais c'est pas ça le pire. Le pire, c'est qu'ils ont pris un troisième avion. 45 minutes de retard, l'avion. Ils ont poireauté à l'aéroport 45 minutes. Évidemment, le gars au check-in, il savait rien, il pouvait rien faire. Après, pour le plateau repas, hein, il n'y avait plus de poulet, ils ont été obligés de prendre du poisson. Ah non. Et là, ils étaient dégoûtés. Ils ont dit, l'avion, plus jamais.
0: Forma, qu'est-ce qui est arrivé à Ernest Hemingway et sa femme?
3: Alors qu'ils se promenaient dans un parc naturel en Ouganda, monsieur et madame Hemingway observaient les arbres fruitiers. Tu vois, mon amour, dans les orangers poussent les oranges, dans les poiriers poussent les poires. Et dans les vergers, mon amour? Tout plein de fruits, ma petite dame. Madame Hemingway, attirée par les pommes du verger, a eu la mauvaise idée d'en manger une. Et il faut savoir qu'il est interdit de manger des pommes en Ouganda. Ce fruit est considéré comme le fruit défendu, celui qu'Ève a mangé, qui représente le péché originel. Et pour avoir voulu imiter Ève, Madame Hemingway a été condamnée à écouter du Evangelii jusqu'à la fin de sa vie. Et c'est quand même fou quand on y pense que Ève, elle a été tentée par une pomme. Un tourne-dos rossini avec une petite arvine et des spaghettis mayonnaise. Oui, mais une pomme! Alors oui, les pommes, ça donne des vitamines. Les vitamines, ça donne de la motivation. La motivation, ça donne du travail. Le travail, ça donne du stress. Le stress entraîne hypertension, nervosité, fatigue, dépression, repli sur soi, difficulté à coopérer, diminution des activités sociales, perte de la libido et agressivité quand on se met à écouter du Evangelii. Alors réfléchissez-y deux fois avant de croquer les pommes.
0: On termine avec vous, Daniel Rodin.
4: Hemingway, 1954, prix Nobel, Le vieil homme et la mer. Vous connaissez le
1: Bien
4: roman
1: sûr.
4: Le vieil homme et la mer, une manière de dire le combat de l'homme.

0: Merci, pas Daniel.
1: Pas moi qui invente. Hein.
0: Ah non, j'espère bien.
2: Elle n'est pas bizarre du tout, cette histoire, non.
0: Alors, qu'est-ce qui est arrivé à Ernest Hemingway et sa femme en 1954 en voyage en Ouganda? Laura Chenia, vous nous dites qu'ils sont partis observer les gorilles. Il y en a un qui est tombé sur sa femme.
3: Et elle est rentrée qu'à moitié.
0: Oui. Nicolas Roux, d'après vous, ils ont survécu à 2 crashs d'avion.
4: C'est ouf. Ouais.
0: Format, ils auraient mangé une pomme. Elle aurait mangé une pomme et c'est interdit. Et Daniel Rosis, une histoire, une sombre histoire d'éléphant de confetti et de carême. Voilà ce que j'ai noté. Qui dit vrai à propos d'Ernest Hemingway, Ivan Kni?
2: Alors, je connais le nom, pas l'histoire malheureusement, mais j'irai plutôt avec le crash d'avion. C'est vrai.
0: Ils ont vécu 2 crashs d'avion sur la même journée. L'écrivain, alors âgé d'une 50aine d'années, avait engagé un pilote pour l'emmener avec sa 4e épouse, Mary Welsh, faire du tourisme à bord d'un petit Cessna. Pendant le vol, leur avion a accroché un fil télégraphique, ça ne s'invente pas, et a plongé sur les rives d'une île infestée de crocodiles. Les mêmes qu'on voyait en 1989 au cirque Kni, je vous le promets. Au matin, un bateau de touristes a repéré les 3 survivants et les a transportés jusqu'à une ville voisine. Là, ils sont montés à bord d'un 2e avion qui était arrivé pour les transporter en toute sécurité hors de l'Ouganda, juste après le décollage. L'avion s'est écrasé et a pris feu. Voilà.
5: Wow. Mais
0: quel manque de bol. Même prenez pas l'avion, allez-y à
1: j'ai
0: pied.
1: J'ai fait un calcul de probabilité avec une intelligence artificielle. Une chance sur 100 000 milliards que ça arrive.
0: Ouais.
1: C'est quand même fou, quoi.
6: Alors, je pense que c'est l'intelligence qui déconne.
1: Ouais.
0: Très bien, on file. Bonne réponse de notre invité Ivan Kni. Yeah. Je disais qu'il nous restait un jeu, c'est pas vrai, il nous en reste encore un ce lundi. Fil rouge, toute la semaine, nous aurons droit à des sketchs qui vont répondre tour à tour à la même question. Chaque décodeur, chaque décodeuse va nous proposer tous les jours une nouvelle réponse à cette question. Qu'est-ce qu'un déchaux ? D-E-C-H-A-U-X. Réponse, bien sûr, vendredi. Le premier sketch de ce lundi, c'est celui de Daniel Rosis. On vous écoute, Daniel. Et vous faites votre sketch avec format. Je
5: vais
0: pas me
5: le préciser. Oui,
0: vous savez,
5: avec le temps, on a l'oreille qui s'affine, nous les dentistes, on s'habitue. Par exemple, si une cliente vous dit, on comprend très bien qu'elle dit, j'ai mon petit dernier, qu'elle a scarlatine. Pas mal, hein? Elle dit, et puis on comprend, j'ai mon petit dernier, qu'elle a scarlatine. Alors maintenant, ouvrez la bouche.
4: Vous avez remplacé les lampes au plafond?
5: Bah ouais, ça fait une lumière plus douce, puis comme ça la surface d'éclairage est plus large, il y a moins de faux sang dans la bouche, c'est plus... Ouvrez.
4: C'est pour vous ou pour le patient?
5: Non, mais pour moi comme pour le client, enfin je veux dire, le patient, la lumière est plus douce, alors maintenant détendez-vous et ouvrez la bouche.
4: Vos lunettes là, on dirait vraiment des lunettes de diamant.
5: Bah ça c'est un binoculaire, ça permet de travailler avec une énorme précision, et puis il y a une petite lampe au milieu, ouais mais bon, alors ok, alors maintenant ouvrez la bouche s'il vous plaît.
4: Alors on avait déjà dit quoi? On devait faire quoi aujourd'hui?
5: On a un ou deux déchaux à vérifier, un peu de résine dessus pour durcir les mailles, ça prendra juste quelques secondes, alors ouvrez la bouche, je suis pas payé à l'heure.
4: Et si le déchaux est vraiment très profond, la résine ça suffit?
5: Si c'est profond, je devrais carrément vous faire une greffe de gencive, j'irai prélever de la peau sous le palais, juste quelques lanières de greffon que je vous mets, ouvrez la bouche s'il vous plaît.
4: Et si ça tient pas?
5: Ah ben l'autre jour j'avais patient qui était sous anticoagulant, alors plein de sang dans la bouche, j'ai aspiré avec le suscrache, puis hop, quand je lui mets une giclette avec le mouille-bouche, plus de greffon, c'est mademoiselle qui l'a retrouvé au fond du filtre. Maintenant, alors je fais. Alors, ouvrez la bouche, s'il vous plaît.
4: Il y a d'autres risques.
5: La septicémie, forcément, si ça s'infecte, vous êtes morte, alors, ou bien alors c'est une parasite faciale qui empêche. Mais maintenant, ouvrez la bouche.
4: Mais si on doit faire la greffe, on la fait pas aujourd'hui.
5: Pas aujourd'hui. Voilà, ouvrez la bouche, s'il vous plaît.
4: Et vous savez que mon petit a la scarlatine?
5: Vous me dites ça, pourquoi?
4: Bah, vous avez dit que même vous faites pas la différence entre et mon petit à la scarlatine. Alors c'était juste pour essayer de vous faire croire que vous étiez en train de me triturer par dedans.
5: Écoutez, je suis contente de vous avoir comme cliente, hein.
4: Oui, et ça.
5: Et j'ai mes gants qui me grattent un peu.
4: Oui, mais
5: j'ai
4: alors...
5: un masque qui m'empêche de respirer comme j'ouvrirais.
4: Oui, non mais je comprends.
5: J'ai un binoculaire sur les yeux qui me donne l'envie de gerber. J'ai une moulinette qui a 40 000 tours qui peut vous transpercer sur place et d'anesthésiants qui peut vous envoyer.
4: Oui,
5: à...
4: ça.
5: Et en plus, je suis pas payé à l'heure. Mais au point!
4: Au point tout court ou au point tout dur?
5: Alors, ma petite dame, un bon conseil.
4: Je vous écoute.
5: Vous allez fermer votre gueule et ouvrir la bouche! C'est compris?
0: Voilà, un problème dentaire, donc on peut dire, hein, pour ce déchaud.
5: Quand vous avez les dents qui... Quand la bouche pue des pièces, c'est que les dents c'est des choses.
0: Voilà. Très bien. Merci Daniel Rosis. On écoutera donc d'autres sketchs tout au long de la semaine. Réponse vendredi pour savoir ce qu'est un déchaud.
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C'est ainsi que s'achève ce premier rendez-vous de Decoder en nouvelle diffusion. Demain, on poursuit cette semaine genevoise avec Yvan Kny, les décodeuses Forma et Laura Chénia, les décodeurs Nicolao et Daniel Rosis, et puis vous derrière votre radio. Je vous souhaite une belle suite de journée sur RTS Première.

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1: Il est 6h sur RTS Première, bienvenue si vous nous rejoignez, bon réveil. Et bonjour, bienvenue dans la matinale, la première de cette semaine. Adrien Krause avec vous ce matin, très heureux de vous retrouver. Au programme, on va partir et on va revenir même bien sûr sur les incendies qui ravagent une partie de la Gironde, le sud-ouest de la France depuis plusieurs jours. 220 000 réfugiés du feu, 42 000 hectares en cendres, un brasier à 15 km seulement de Bordeaux. Situation toujours défavorable, très défavorable même hier selon les autorités. Les dernières informations dans nos journaux et un invité à 7h15 pour évoquer la prévention possible ou non d'ailleurs de ces catastrophes. On évoquera aussi largement le Liban ce matin, un mois maintenant après un accord historique passé entre les autorités de Beyrouth et Israël, accord censé mener à la paix dans la région après des mois de guerre. Alors, y croit-on vraiment sur place? On recevra Rima Abdul-Malak, elle est ancienne ministre française de la Culture et désormais directrice de L'Orient le Jour, c'est le principal quotidien libanais. Elle sera avec nous en direct de Beyrouth. Brian Lani et Kianou Kombounaguémon en régie, vous êtes bien dans la matinale, nous sommes ensemble jusqu'à 8h, c'est parti. Et on commence tout de suite avec l'actualité et un premier journal, celui de Benoît Cornu. Bonjour Benoît.
2: Bonjour Adrien, bonjour à toutes et à tous. Des millions américains déferlent sur les comptes des entreprises suisses. Alors que Donald Trump vient d'annoncer de nouveaux droits de douane, Washington rembourse les taxes perçues à tort. Les pompiers ne savent plus où donner de la tête en Gironde. L'incendie hors norme part dans tous les sens. Impossible d'anticiper quoi que ce soit pour les forces de secours. Faut-il imposer des sanctions économiques aux États injustes? Le dilemme des partis de gauche, eux non plus, ne regardent pas dans la même direction. Et puis l'exploit foudroyant du week-end, il est signé Luca Malcotti, le Valaisan champion du monde d'escrime, contre toute attente, y compris les siennes. Ce sont des millions que l'administration américaine rétrocède actuellement aux entreprises suisses, en tout cas à celles qui en ont fait la demande suite à l'invalidation par la Cour suprême des premières salves de taxes imposées par Donald Trump. Selon la Sonntagszeitung d'hier, les montants sont en effet conséquents et depuis quelques semaines, Sylvie Belzer, les remboursements affluent.
3: Malgré les nouveaux droits de douane de 12,5% appliqués depuis vendredi, il y a au moins une bonne nouvelle dans ce dossier. Les entreprises qui ont entrepris les démarches nécessaires pour obtenir le remboursement des taxes perçues à tort ont obtenu gain de cause et les montants se chiffrent en millions pour certaines entreprises. Ainsi, Stadler Rail a reçu 2/3 des 10 millions de dollars réclamés à Washington, Victorinox plus de 4 millions, soit pratiquement la totalité de ce qu'elle réclamait, idem chez Kuhn Recon, plus de 90% des sommes dues lui ont été rétrocédées. Du côté de Felco, qui exporte un quart de sa production de sécateurs aux États-Unis, de l'argent est bien revenu en retour, mais on est loin du compte, comme l'explique Francis Nabil, son patron.
4: Nous, ce que l'on a demandé, c'est le remboursement des droits de douane qui ont été indûment perçus, donc sur deux phases. Cette première phase où la surcharge était de 39% et la deuxième phase où la surcharge était de 15%. Donc là, tout se fait en ligne. Et jusqu'à maintenant, nous avons récupéré environ 20% de la totalité des sommes. Et nous poursuivons la procédure avec, bien entendu, pour objectif de récupérer les 100%.
3: Un remboursement qui se fait finalement sans trop d'entraves, comme on le reconnaît du côté de Suisse même, la fêtière de l'industrie des machines, qui ne s'attendait pas forcément dans un premier temps à obtenir satisfaction aussi rapidement dans ce dossier.
2: Et toujours en matière de droits de douane, la Suisse espère obtenir une exemption des nouvelles taxes de 12,5% pour le secteur de l'horlogerie, selon la NZZ and Zodtag. La police allemande a abattu hier soir l'auteur présumé de l'attaque en marge de la Gay Pride samedi à Berlin, attaque qui a fait un mort et 29 blessés. Selon les autorités, le suspect était un jeune Allemand d'origine libanaise. Il aurait couru en direction des forces d'intervention munies d'une arme blanche. L'homme de 21 ans disposait d'un casier judiciaire du fait d'une radicalisation et de son appartenance au milieu islamiste, a déclaré le ministre allemand de l'Intérieur Alexander Dobrindt.
1: 220 000 déplacés, 42 000 hectares dévastés, on le disait, les feux en Gironde ne faiblissent pas.
2: Gigantesque incendie désormais aux portes de la ville de Bordeaux. La préfète du département incite les touristes à éviter la zone et confirme l'impossibilité de tout retour pour l'heure des évacués. Les pompiers mobilisés, eux, luttent sans relâche contre des feux hors normes et imprévisibles, comme l'explique David Anotel, représentant de la Fédération nationale des sapeurs-pompiers de France.
5: Cet incendie, il est hors norme, il joue sa propre partition, entre guillemets. Donc on a régulièrement cette météo, ces vents qui sont créés par l'incendie lui-même et qui changent régulièrement de direction. Donc vous vous retrouvez avec non pas un front de flamme avec des flancs et une direction qui est très nettement marquée sur une carte, mais en fait vous avez un petit peu un cercle, cet incendie évoluant tout au long des heures d'une direction à l'autre. Et au final, la capacité d'anticipation des commandants des opérations de secours en est fortement affaibli. Toutes les deux heures, vous passez du nord au sud ou de l'est à l'ouest. Donc, effectivement, c'est une réelle difficulté.
2: David Anotel, interrogé par France Inter. Des colons israéliens ont incendié deux mosquées en Cisjordanie dans la nuit de samedi à dimanche. Ces actes surviennent après des affrontements meurtriers vendredi qui ont fait 6 morts. L'armée israélienne a arrêté plus de 130 personnes dans le week-end. La Cisjordanie qui vit une flambée de violence sans précédent depuis octobre 2023.
6: En Suisse, maintenant, la campagne pour l'initiative sur la neutralité s'intensifie.
2: Ces derniers jours, plusieurs anciens conseillers fédéraux ont pris position à propos de ce texte. Ils prévoient d'inscrire la neutralité perpétuelle et armée de la Suisse dans la Constitution, mais aussi d'empêcher la Confédération de prendre des sanctions contre un État belligérant. Ce point-là, il fait ressurgir de vieux désaccords à gauche, le décryptage d'Elias Baïf.
7: Si la Suisse faisait tomber tout régime de sanctions économiques, comme le veut l'initiative Neutralité, à qui cela profiterait-il ? Au peuple du monde entier, clame le comité de gauche pour le texte, dont est par exemple membre le Parti ouvrier populaire, le POP. Les embargos, la gauche radicale leur tire dessus à boulets très rouges, des instruments pour punir les pays qui oseraient s'émanciper de l'ordre mondial sauce états-unienne, sans parler du coût pour les populations, au Nicaragua, au Venezuela ou en Iran. Mais d'après le Parti socialiste, ces pays, ou plutôt leurs dirigeants, pas vraiment des héros de l'anti-impérialisme, c'est justement parce qu'une partie de la gauche aurait été trop tolérante à leur égard que le PS avait quitté l'international socialiste il y a près de 15 ans. C'est aussi parce qu'il faut pouvoir sanctionner les États injustes que le PS s'oppose à l'initiative neutralité, une initiative pro-Poutine, dit-il. La politique internationale, source fréquente de désaccords entre gauche social-démocrate et gauche radicale, une gauche radicale sur la neutralité, alliée inhabituelle de l'UDC.
6: Le canton de Vaud maintenant cherche des solutions pour continuer à prêter, en toute légalité désormais, des fusils aux abbayes.
2: Les abbayes, ces confréries de tireurs et fêtes populaires vaudoises. Depuis 2009, le canton leur prêtait des fusils d'assaut appartenant en fait à la Confédération et donc aucunement destinés à des activités de tir hors du service. Il s'agit à présent de corriger cette anomalie constatée ce printemps, anomalie à laquelle le canton a décidé de mettre un terme avec effet immédiat. On écoute Louis-Henri de la Réja, chef de service de la sécurité civile et militaire du canton de Vaud.
8: Si on dispose d'un stock d'armes que celui-ci appartienne à la Fédération des abbayes vaudoises ou à l'État de Vaud, on pourrait envisager de le mettre à disposition, tout ça évidemment en respectant le cadre légal. De toute manière, on n'échappera pas au permis d'acquisition d'armes pour pouvoir disposer d'armes en prêt. Reste à savoir évidemment de quelles armes on parle et puis de la propriété de ces armes. Ah, ça serait complètement nouveau parce qu'aujourd'hui, la procédure en place actuellement était un peu légère en matière de contrôle et on n'échappera pas au permis d'acquisition d'armes.
2: Des propos recueillis par Laurence Milazevic. Après le laxisme, les autorités font-elles preuve d'intransigeance vis-à-vis des normes anti-feu ? C'est le sentiment d'établissements publics et d'organisateurs de manifestations. Après l'incendie de Crans-Montana, partout en Suisse, les autorités font appliquer strictement des normes auxquelles elles veillaient peu jusque-là. Romain Carupt, des voix dénoncent désormais ce serrage de vis.
9: L'incompréhension des lieux publics et des comités bénévoles n'est pas nouvelle, mais elle était inaudible les premiers mois après le drame qui a tué ou blessé 150 jeunes. Aujourd'hui, c'est différent. Au micro de la RTS, deux patrons d'établissements critiquent ce serrage de vis. Certaines mesures ne sont pas comprises et surtout, le délai pour se mettre en conformité est vu comme irréaliste. Les entreprises qui effectuent les travaux sont débordées et en profiteraient pour faire monter les prix. Un vrai problème pour les hôtels et restaurants où les marges sont faibles. Privé de 30 couverts, faute de sortie de secours suffisante, un restaurant vaudois a déjà licencié 2 employés. L'établissement cantonal d'assurance admet une surréaction après la tragédie de Crans-Montana, mais il estime que dans le cas contraire, on lui reprocherait son immobilisme. Depuis 2 mois, la classe politique se met à parler de besoin de proportionnalité. À voir si ce discours se transformera en dérogation, là où la sécurité le permet, pour éviter des fermetures d'établissements et apaiser la grogne qui commence à s'exprimer publiquement.
2: Le conseiller d'État valaisan Stéphane Ganzer répondra aux critiques contre un certain zèle des autorités. C'est ce soir dans Forum. Le Paléo Festival, lui, ne rencontre pas les mêmes problèmes que les petits restaurants. Nouvelle édition à guichet fermé, conclue cette nuit à Nyon. 250 000 personnes ont tapé du pied sur les plaines de l'Asse en écoutant Gims, Katy Perry ou encore The Cure. Le président Daniel Rosla tire un bilan très positif et annonce un jour de fête supplémentaire pour 2027, année de la 50e édition. Danse, course à pied, yoga, aquagym, de plus en plus de collectivités publiques proposent gratuitement des offres sportives plus douces, adaptées aux seniors ou aux femmes enceintes, ou simplement pour se vider l'esprit. L'objectif, séduire les personnes qui ont des besoins spécifiques en termes de mobilité et redonner l'envie de prendre soin de sa santé à celles et ceux qui ont renoncé. Camille Bess a suivi un cours de Qigong à Écublanc dans le canton de Vaud.
10: On va suspendre le sommet de la tête.
11: Ce soir-là, le cours compte une quinzaine de participants. La pratique est intergénérationnelle, à l'ombre des pins, face au lac. Pour l'enseignante Séverine Parisot, le cadre en extérieur invite à ralentir.
12: Ça amène cette idée qu'on n'est pas qu'une machine qui doit performer, mais pour la soigner, il faut prendre soin aussi de son esprit.
10: On vient chercher le soutien du ciel.
11: Le cours axé sur des mouvements lents et méditatifs est gratuit. Les participants sont séduits.
13: On se sent bien détendu. Je trouve reposé.
14: Pour moi, c'est plus relaxant tout en étant quand même musculaire. À mon âge, j'ai plus envie de faire du cardio. Et oui, j'aime cette atmosphère-là. Et c'est vrai que dehors, c'est quand même dans le décor, c'est chouette.
11: Ces enseignements adaptés, pratiqués dehors durant la période estivale, se déclinent aussi à l'année. Stéphane Bron, cofondateur d'Expérience Coaching, donne des cours réservés aux seniors dans plusieurs communes vaudoises.
15: On doit vraiment adapter les exercices pour que ça corresponde. Donc il y a vraiment une écoute. Le fait qu'ils se retrouvent entre seniors, ça leur donne confiance et puis ça leur permet aussi de créer des liens avec des personnes qui ont le même statut de retraité qu'eux-mêmes.
11: Et le succès est au rendez-vous. De nouveaux cours ouvrent chaque année dans toute la Suisse romande.
10: Je vous dis merci. Ce sera tout pour aujourd'hui.
6: Des applaudissements aussi et sûrement pour cette magnifique victoire de l'escrimeur valaisan Lucas Malcotti.
2: Et oui, il décroche à Hong Kong le titre de champion du monde en individuel. Lui qui est 57e mondial, il entre dans l'histoire de l'escrime suisse en dominant hier l'italien Davide Di Veroli. Un exploit après des années de travail et de doute. On l'écoute, Lucas Malcotti, hier soir dans Forum.
16: C'est juste incroyable de voir que j'ai pu aller jusqu'au bout et en plus gagner la finale. Quoi. Non, c'est juste magique. Tout le travail dans l'ombre, dans tout derrière ou quand ça marche pas, les moments durs où on remet tout en question, où on veut tout un coup tout arrêter, c'est les moments les plus forts, quoi. Et puis après de voir que ça peut marcher autant bien, parce que je savais au fond qu'il y avait moyen d'aller chercher une fois quelque chose de très très beau. Et là, je l'ai fait au championnat du monde, quoi. Ouais. C'est fou, quoi.
2: Lucas Malcotti. Et un mot de cyclisme encore dans ce journal avec la victoire de Mathieu Van Der Poel hier qui a enlevé de justesse l'ultime étape du Tour de France sur les Champs-Élysées après s'être échappé à 10 km de l'arrivée avec un certain Tadej Pogacar. Tadej Pogacar, grand vainqueur de l'édition en 2026 pour la cinquième fois à seulement 26 ans sur le podium final. Il devance le Belge Remco Evenepoel et son coéquipier mexicain Isaac Del Toro. Meilleur Suisse, le Jurassien Yannis Ouassa termine 11e.
6: Tout proche du top 10, il a bien roulé Yannis Ouassard, tout comme votre journal de 6h qui était excellent.
2: Je vous remercie.
6: Benoît Cornu, on vous retrouve tout à l'heure à 7h30 pour le rappel de l'info. À tout à l'heure. La météo de ce lundi, assez ensoleillée ce matin avec des nuages résiduels surtout sur le Jura et les Préalpes. Plus de lumière encore cet après-midi. Le mercure, 17 degrés ce matin jusqu'à 28 au meilleur de la journée avec un petit vent d'ouest faible à modéré au nord des Alpes. Et puis demain, du soleil partout et des températures qui vont encore grimper.
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6: Et pour aller jusqu'à 7h dans cette matinale 6h14, pour le moment on va beaucoup voyager, vous allez l'entendre, ça tombe bien cette saison. Direction tout d'abord la prison de Laupen, dans le canton de Berne, où il est possible de passer la nuit pour une expérience plutôt particulière, une nuit au clou, vous l'entendrez. On sera également à Barcelone ce matin avec RTS Religion qui nous donne rendez-vous toute cette semaine au cœur de la Sagrada Familia. Rencontre avec l'architecte en chef de cette basilique toujours en construction. Et puis Sport Matin, en mode archive, on se rafraîchira sur les patinoires avec une certaine Denise Billman, seule Suissesse championne du monde de patinage artistique. Retour dans les archives de l'époque. Rendez-vous même, juste après le journal de 6h30.
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0: Uriah Heep avec Free Me, titre de 1977, groupe pionnier du hard rock britannique qui montre sur ce titre leur côté plus mélodique avec ses accents pop. Uriah Heep qui sera d'ailleurs en concert du côté de The Fung dans le canton d'Argovie, ce sera le 5 août prochain, 6h17 dans cette matinale, l'heure peut-être pour vous de partir en vacances.
1: C'est un peu la van life du lac en fait.
2: C'est la Dolce Vita qu'on peut expérimenter ici au-dessus du lac Maggiore.
1: Tu te sens quand même super en vacances quand t'es sur le lac.
3: La vue, splendide.
1: L'impression de partir dans un autre monde.
0: Passer des vacances à travailler en cabane, dormir sous les étoiles ou voguer en voilier, pourquoi pas. Toute cette semaine, on va explorer les manières originales de passer quelques nuits à deux, pas loin de chez nous, dans des lieux plutôt insolites. Et ce matin, je vous le disais, direction Laupen, dans le canton de Berne, avec son château médiéval qui a servi de prison jusqu'en 1998. Et on peut aujourd'hui dormir dans les anciennes cellules. C'est une nuit au clou et c'est un reportage signé Stéphane Delery.

0: Et cela.
1: Wow, on se calme, personne ne finira sa vie au château de l'Open. En revanche, on peut y passer une ou deux nuits en cellule, volontairement.
2: Alors là, on arrive dans les chambres de prison.
1: Elle, c'est notre guide, elle s'appelle Michèle Bernasconi.
2: On voit aux portes, c'est vraiment les anciennes portes de prison.
3: Elles sont métalliques, hein.
2: Elles sont métalliques, elles sont lourdes, il y a le clapet.
3: Ça fonctionne, on peut... Ah oui. Ça, donc les gardiens, ils regardaient...
2: Avant d'ouvrir la porte, ils regardaient si tout était en bon état. Et ensuite, ils pouvaient ouvrir la porte, ou bien avant de donner, servir à manger. Ouais. Là, on a les lits à étage. Donc ça, c'est une chambre pour 4 personnes. Dans la fenêtre, on voit les barreaux. Donc c'était quand même... Même, on est vraiment très haut, mais c'était quand même sécurisé par les barreaux.
3: On n'a pas envie de s'échapper, là.
2: Non, on n'a pas envie de s'échapper, parce que c'est vraiment haut, oui.
3: Et puis il y a des corbeaux qui viennent de passer là. Ah ouais, ça fait un peu Hitchcock. On vient se faire un petit peu peur en dormant ici ou se projeter comme si on était en prison. Il y a un peu de ça, un fantasme.
2: Oui, aussi. On a aussi déjà eu des appels de la police cantonale qui nous avertit comme quoi il y a des enfants qui crient depuis le château. Alerte, alerte, au secours. J'ai pu leur dire c'est tout en ordre, c'est une classe d'école. Je pense qu'il s'est fait un petit jeu en étant dans la prison, mais ouais. Les prisonniers, ils appréciaient de venir au château de l'Open. Premièrement, la vue, splendide. Et la réception de radio était bonne.
3: La réception radio, ça veut dire qu'ils pouvaient écouter de la musique avec un bon son, c'est ça?
2: Avec un bon son. Bon, je dirais pas en 1660, peut-être pas, mais plus tard, oui.
1: Oui, parce qu'ici, on emprisonne des délinquants depuis le Moyen-Âge.
3: Là, on redescend un tout petit peu quelques escaliers pour... Il y a une tour, comment elle s'appelle cette tour?
2: La tour des prisonniers, où se trouvaient les anciennes cages, les Mörderkasten. Le Mörderkasten, ça veut dire les cages meurtrières. C'était des cages en bois de chêne, et sans luxe, sans confort, sans rien du tout, mais vraiment les cages de 1660.
3: Là, vous avez des immenses clés.
2: Oui, ça c'est vraiment les anciennes clés pour ouvrir ces portes.
3: Faut pas être trop grand, hein.
2: Faut pas être grand. Là, il y avait encore la chambre du garde.
3: C'est-à-dire la chambre des petits nains dans Blanche-Neige.
2: Oui. Oui, exactement, oui. Et là, ça, c'est les fameuses cages qui datent de 1660.
3: C'est des cages en bois. On peut se tenir debout à l'intérieur. Ça fait grosso modo 2 mètres sur 2 maximum.
2: Environ, oui.
3: Une porte assez lourde, hein.
2: Oui, elle est assez lourde. On entendait quand même les prisonniers crier à travers. Celles-ci ont été utilisées jusqu'au 19e siècle.
3: Qui était enfermé là?
2: Est-ce quelqu'un qui a commis un meurtre? Quelqu'un qui a... Auparavant, il y avait des règles beaucoup plus sévères. Ça veut dire si un dimanche, on dansait ou bien on chantait, on pouvait déjà arriver ici.
3: C'était sérieux, l'Open, à l'époque?
2: C'est sérieux, mais je pense un peu partout. Oui.
3: Ça crince un peu, c'est magnifique. C'est épais, le bois est épais, hein. Difficile de s'échapper.
2: Oui. Non, c'était
3: cet endroit.
2: Impossible. Je pense pas que quelqu'un a pu s'échapper une fois.
3: Ici, vous n'avez pas fait de couchette. On ne peut pas dormir
2: non.
3: Ici.
2: Non, là, on ne peut pas dormir. Je pense que les gens n'aimeraient pas. Il y a les rats qui dorment ici.
1: Au château de l'Open, on passe la nuit derrière les barreaux. Et au matin, on savoure le goût et le son de la liberté.
4: Et pourquoi pas une nuit au clou pour vos vacances insolites? C'était le reportage de Stéphane Delery, qui en revient d'ailleurs des vacances. On le retrouvera tout à l'heure pour la revue de presse. Suite de cette série, ce sera demain. On partira là sur le lac Clément. Yuleline qui arrive avec Chica des Cristals, nouvelle voix de la scène espagnole qui mêle pop, électro et une touche de flamenco.

0: Udeline avec Chica de Cristal, la fille de Cristal en français, balade mélancolique qui aborde la vulnérabilité émotionnelle, l'hypersensibilité et la douleur d'un amour brisé. C'est un titre qui est sorti l'an dernier. 6h24 dans cette matinale RTS Religion, tout de suite avec une plongée comme promis toute cette semaine à Barcelone, au cœur de la Sagrada Familia pour être précis, puisqu'on fête cette année le centenaire de la mort de son créateur, le célèbre architecte Antonio Gaudi. Et ce matin, départ pour l'intérieur de la nef de cette immense basilique avec ses colonnes en forme de branches d'arbres et ses tours qui s'élèvent en spirale comme des coquillages. Carole Pirker a rencontré Jordi Faoli, il est l'architecte en chef de la Sagrada Familia, qui nous l'a fait découvrir.
1: À l'intérieur, c'est que Gaudi disait que ça va comme une forêt.
2: Comme une forêt, hein. C'est vrai qu'elle monte à quelle hauteur, ces colonnes?
1: À 75 mètres de hauteur.
2: À 75 mètres de haut.
1: Et en ce moment, entre le soleil, c'était joli, non?
2: Oui, on voit le soleil qui perce.
1: On peut le voir ici, avec l'intérieur de la lumière.
2: Oui, tout à fait. On a sous nos yeux un éclat orangé magnifique. Et c'est vrai que j'imagine le matin aussi, de l'autre côté, on parlait de ces vitraux bleutés. C'est vraiment Gaudi qui a observé la course du soleil pour magnifier en fait la basilique à travers cette lumière.
1: Et par exemple...
3: Oui, ça dépend évidemment des façades, parce qu'on a la façade de la nativité qui est au soleil levant, on a la façade de la passion qui est au soleil couchant, et on aura aussi l'entrée principale qui est la façade de la gloria qui, elle, aura le soleil à la mi-journée.
0: Jordi Faoli, l'architecte en chef de la Sagrada Familia. Dans la nef, seules 3 colonnes étaient construites quand il a commencé à travailler ici. C'était il y a 36 ans, car l'édifice, vous le savez sûrement, est en chantier depuis 144 ans. Classé à l'UNESCO, il attire chaque année 5 millions de visiteurs qui financent les travaux. Écoutez leurs impressions.
4: C'est très impressionnant par sa taille, sa hauteur. Il a essayé de représenter la nature à l'intérieur avec les colonnes aussi.
5: Comme une forêt de colonnes en fait à l'intérieur, et comme si on rentrait dans une jungle un peu luxuriante, et ouais, c'est ça qui est impressionnant effectivement. Ouais.
6: La spiritualité, la lumière, l'élévation, magnifique.
7: Wow, c'est très impressionnant. J'étais ici il y a 20 ans. Juste de voir l'évolution en 20 ans, c'est très impressionnant. Maintenant, elle commence à ressembler à une église.
8: Au début, quand on a vu les lumières, la basilique avait une autre couleur que maintenant. Parce qu'avec la course du soleil, les couleurs évoluent. Vraiment, c'était un moment magique.
0: Un moment magique. C'est vrai que la Sagrada Familia est un véritable tour de force, en tout cas sur le plan architectural. C'est ce qu'on verra d'ailleurs demain avec Carole Pirker pour RTS Religion à Barcelone toute cette semaine.
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0: Elena avec Tout a changé. Elena, artiste belge, révélée par la Star Academy. Elle raconte ici les paradoxes du succès et du changement. Et elle était d'ailleurs en concert à Paléo ce samedi, le festival qui s'est achevé hier sur la plaine de Las.
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0: Le trafic qui s'écoule sans difficulté de grande ampleur sur les routes de Suisse romande.
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0: Le ciel de ce lundi plutôt ensoleillé ce matin, surtout sur le Jura et les Préalpes. Ce sera encore plus clair cet après-midi. 17 degrés au mercure en ce moment sur le plateau, jusqu'à 28 au meilleur de la journée, avec un vent d'ouest faible à modéré au nord des Alpes. Demain, du soleil encore et des températures qui vont grimper avant le retour de la canicule. Ce sera dès mercredi. Il pourrait faire jusqu'à 37 degrés jeudi. 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Et c'est l'heure d'un nouveau journal, celui de Léandre Béret. Bonjour Léandre.
2: Mais bonjour. Fin de traque à Berlin. Le suspect de l'attaque contre la Pride samedi a été abattu hier soir par la police. L'homme de 21 ans avait tenté de rejoindre le groupe État islamique et venait de commencer un programme de déradicalisation. Les Girondins fuient les incendies immenses et se regroupent à Bordeaux, mais le feu menace, le temps se gâte et les pins sont allumettes. C'est l'avenir de ces régions qui se dessinent aussi en noir. Démarrage à la peine pour les clubs romands de Super League de football. Le championnat de Suisse a repris ce week-end et ni Lausanne Sport, ni Servette, ni Sion n'ont gagné. Les Valaisans d'ailleurs frustrés de leur défaite 4-2 hier contre Young Boys. La police berlinoise a annoncé hier soir avoir abattu le suspect de l'attentat contre la Pride qui a fait un mort et 29 blessés samedi soir, son porte-parole.
3: Le suspect a été localisé ici par les forces spéciales dans une cité de jardins ouvriers à Berlin-Spandau. Lors de l'opération, il s'est approché de nos forces d'intervention munies d'une arme blanche. Il a été stoppé par une arme à feu de notre unité spéciale et il est ensuite décédé.
2: L'homme de 21 ans a été recherché par la police après qu'un véhicule a foncé dans la foule et plusieurs personnes poignardées. Notre correspondante en Allemagne, Anne Maillet, explique les circonstances de son arrestation.
4: Il est 18h15 dimanche soir, Abdoul B, 21 ans, est localisé puis abattu par les forces spéciales dans une cité de jardins ouvriers. C'est la fin d'une traque qui aura duré un peu moins de 24 heures. L'homme proche de la mouvance islamiste est le principal suspect de l'attaque à la voiture bélier contre la marche des fiertés à Berlin. Condamné à 1 an et 10 mois de prison avec sursis pour avoir tenté de rejoindre l'État islamique en Syrie en 2025, il venait tout juste d'entamer un parcours de déradicalisation imposé par la justice au moment même où il préparait son attentat. Dimanche, à Berlin, des milliers de personnes ont rendu hommage aux victimes alors que le bilan s'alourdissait. Une femme a été tuée et 29 personnes ont été blessées samedi soir selon le dernier décompte du ministère de l'Intérieur. Hier soir, le parquet général fédéral confirmait également s'être saisi de l'enquête en raison du caractère terroriste de l'acte. Les investigations portent aussi sur d'éventuels complices. Anne Maillet, RTS Berlin.
2: À Berne, les organisateurs du Pride Festival étaient en pensée avec les personnes touchées par cette attaque à la voiture et aux témoins du drame. Samedi, quelques 10 000 personnes ont pris part à l'événement dans la capitale fédérale. Plusieurs orateurs ont souligné qu'en Suisse, malgré les avancées réalisées ces dernières années pour améliorer la situation des personnes queer en Suisse, l'égalité juridique n'est pas encore atteinte.
0: Les pompiers français impuissants luttent toujours contre des gigantesques incendies.
2: La Suisse envoie 2 hélicoptères Super Puma dans le Var. Une trentaine de pompiers vont soutenir leurs collègues en Gironde. Les flammes immenses aussi en Espagne. Entre les deux pays, ce sont plus de 325 000 personnes qui ont dû quitter leur maison, soit à peu près la population du canton de Fribourg ou du Valais. Le brasier extraordinaire se rapproche de Bordeaux. Les autorités craignent la prochaine remontée des températures. En attendant, dans la ville, l'immense parc des congrès a été transformé en urgence ce week-end en centre d'accueil pour tous ces réfugiés du feu. Parmi eux, Muriel.
5: En fin de matinée, j'ai reçu un message sur le téléphone en me disant qu'il fallait évacuer. Donc j'ai pris ce qu'il fallait, j'ai pris ma voiture. On nous a pris en charge tout de suite et depuis, on attend. Par contre, ce que je reproche, c'est qu'on n'est pas renseigné du tout. Mais nous dire au moins si les flammes sont venues dans la ville ou pas. Je ne sais pas où c'en est de ce côté-là, si c'est la maison, les flammes sont passées ou pas, ou s'ils ont réussi à arrêter dans la forêt afin que le feu n'arrive pas sur les maisons. Je ne sais pas, on n'est pas au courant de rien. C'est la première fois que ça arrive, j'espère que c'est la dernière. Mais comme il prévoit, étant donné le réchauffement de la planète, les pins, hein, c'est comme des allumettes. Quand il fait sec comme il a fait, on est pour aller comme ça dans le futur. C'est pas fini des histoires comme ça. C'est grave, c'est très grave. Il va falloir apprendre à se battre contre ça et à vivre avec ça.
2: Un témoignage recueilli par notre envoyé spécial à Bordeaux, Benjamin Louis. Dans le nord de la Cisjordanie occupée, ce sont deux mosquées qui ont brûlé ce week-end, incendiées par des colons israéliens, selon des responsables palestiniens, sur fond de vives tensions après les affrontements qui ont fait 6 morts vendredi. Les attaques exacerbées par l'attaque du Hamas le 7 octobre 2023 sont quasi quotidiennes et les raids réguliers sur les villages palestiniens. 500 000 d'Israéliens vivent dans des colonies en Cisjordanie considérées comme illégales au regard du droit international, aux côtés d'environ 3 000 000 de Palestiniens. Plus calme depuis vendredi soir du côté de l'Iran. Aucun bombardement américain n'a été signalé ce week-end après 2 semaines d'échanges de tirs sans précédent depuis le cessez-le-feu d'avril, ce qui a fait chuter le prix du pétrole ce matin de près de 5%. Le président des États-Unis Donald Trump dit vouloir laisser de la place pour des pourparlers avec Téhéran. Selon son ambassadeur aux Nations Unies, la presse américaine fait-elle état d'un possible manque de munitions.
0: Quelques noms à présent qui peuvent faire sourire, mais qui font surtout bouger.
2: Free Active, En Mouvenion, L'Oz Active, les jeux de mots et actions sportives fleurissent dans les grandes villes romandes. Ces offres d'abord estivales qui se déclinent de plus en plus à l'année, au programme danse, course à pied, yoga, aquagym ou encore urban training qui transforme la ville en salle de sport géante. Des cours donnés par des professionnels à tarif réduit, voire gratuit, et qu'il est possible d'essayer simplement ou de suivre assidûment. Camille Besse, pour les autorités, l'objectif est de rendre le sport plus inclusif.
6: Pas toujours simple de pousser la porte d'un club de basket ou celle de la société de gym. Les freins sont nombreux, coûts, horaires, crainte du regard de l'autre. Alors pour lutter contre la sédentarité, les communes se montrent créatives. Laura Ferrilli est municipale en charge du sport à Blenay-Saint-Légier. Elle mandate tous les mardis les coachs de l'association Urban Training.
7: Ce qui change, c'est ce côté non compétitif, côté plus ouvert, moins historique de l'appartenance à un club. Et ça, c'est assez important, je pense. Surtout pour les nouveaux habitants, par exemple, qui déménagent, qui arrivent dans la commune, ou aussi pour des gens qui n'ont pas l'habitude, en fait, de faire partie d'une société.
6: Pour les élus, ces offres ne remplacent pas, mais complètent celles des clubs sportifs. Quentin Tonnerre, adjoint au service des sports à Yverdon-les-Bains.
8: On veut aujourd'hui que les gens aient la possibilité de faire plus d'activités physiques, que les clubs sportifs puissent se développer, qu'ils aient les infrastructures pour le faire, qu'il y ait des événements sportifs qui servent à relayer cette promotion de l'activité physique. À voir aussi dans le travail avec les clubs sportifs comment ces clubs assument un nouveau rôle dans la société, c'est-à-dire qu'elles ne sont plus là juste pour donner une offre à des sportives et des sportifs, mais bien à permettre à de nouveaux publics d'en devenir membres.
6: D'après eux, plus de portes d'entrée, c'est plus de personnes qui pratiquent et faire du sport avec plaisir, c'est bon pour la santé.
2: Et du sport, mais peu de plaisir pour les Romands ce week-end pour la reprise du championnat de Suisse de football. Les 3 clubs romands de Super League ont mal démarré. Sion a perdu 4-2 hier contre Young Boys. Samedi, Lausanne Sport faisait 1-1 contre Grasshopper et Servette s'inclinait 1-0 contre Bâle. Pour l'entraîneur sédunois Didier Tolo, la défaite des Valaisans à Berne est frustrante.
9: Ouais, je pense que c'est la première mi-temps. IB mérite d'être devant. Après, on est bien revenu. En deuxième mi-temps, on est passé à 3 milieux et je pense que ça a été plus intéressant. Voilà, on a pu retrouver des décalages, on a pu trouver des ballons dans la profondeur. Voilà, après, ça nous a permis de revenir, mais voilà, il y a certainement une faute sur Botelli qui nous aurait permis de passer devant. Voilà, on prend 2 buts sur coup de pied arrêté, donc c'est pas satisfaisant.
2: Et dans les autres rencontres d'hier, Lugano, dans son nouveau stade, s'est imposé 2-1 contre le néo-promu Vaduz et Saint-Gall a fait une victoire 2-1 face au FC Zurich. Mathieu Van Der Poel résiste au sprinter sur les Champs-Élysées. Le cycliste néerlandais s'est imposé hier lors de la dernière étape du Tour de France. Un vélo devant le peloton. Il s'était auparavant échappé avec le maillot jaune Tadej Pogacar à 10 km de l'arrivée. Le Slovène qui remporte son 5e Tour de France égale le record de victoire de l'épreuve. Meilleur Suisse, le Jurassien Yanis Voisard termine 11e de la Grande Boucle pour sa première participation.
0: Et ça doit vous faire particulièrement plaisir, Léandre Béret, parce que si vous suivez le journal de 6h30, vous savez non seulement que Léandre Béret est jurassien et qu'il aime le vélo. Donc on est dans la cible.
2: Et bravo Yanis.
0: Ça a très bien roulé. Merci beaucoup Léandre Béret. On vous retrouve tout à l'heure pour l'actualité et le journal de 8h.
2: À tout à l'heure.
0: À tout à l'heure. Et nous, on reste dans le sport puisque c'est Sport Matin.
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0: Sport Matin en mode archive toute cette semaine avec une série sur les athlètes qui ont marqué l'histoire du sport suisse. Toutes et tous ont réalisé une performance jamais accomplie jusqu'alors. Et aujourd'hui, on part sur les patinoires. Ça va nous rafraîchir avec une certaine Denise Billmann. On replonge dans ses exploits avec Stéphane Delory.
11: La Zurichoise est la première et à ce jour, la seule Suissesse à être devenue championne du monde de patinage artistique. C'était en 1981 à Hartford, Connecticut, États-Unis. Denise Billmann a alors 19 ans.
12: Je rappelle la musique de Denis Billman, Santana Samba Pati, Alan Parsons Project Lucifer, Nadine et une musique de jazz. Attention, le triple lutz, c'est là que tout peut se jouer. Eh oui! Bien, je crois qu'on peut le dire, Denise Billman est championne du monde 1981. Il est impossible qu'elle soit battue avec cette performance.
11: Les 14 500 spectateurs présents ce jour-là dans la patinoire se lèvent pour ovationner Denise Billman, la reine des pirouettes, et notamment de celle qui porte son nom et que personne n'est parvenu à imiter. Une pirouette que le public découvre pour la première fois en 1977 au championnat d'Europe à Helsinki. Denise Billman a alors 14 ans, elle termine 6e. L'année suivante, elle se classe 4e des championnats d'Europe à Strasbourg. Le journaliste de la TSR, Bernard Vité, va alors la trouver chez elle.
12: Denise Billman, 15 ans et 2 mois, 4e des récents championnats d'Europe de patinage artistique à Strasbourg. Une enfant prodige, une vedette, une fée, une princesse de la glace, simplement une jeune fille presque comme les autres, simplement remarquablement douée pour le sport qu'elle pratique et autour duquel toute la vie de sa famille est organisée. Il n'est pas possible, par exemple, de fréquenter normalement l'école, alors elle suit chaque après-midi et aux périodes où les autres enfants sont en vacances, des cours privés au niveau secondaire chez une institutrice qui n'est pas trop gourmande sur le plan financier. Et c'est important lorsque les parents ne sont pas millionnaires. On étudie ces jours le Canada où Denise doit se rendre pour les championnats du monde.
11: Des championnats du monde où elle se classera 5e, la faute à une mauvaise entrée en matière lors des figures imposées qui précédaient le programme court et le libre jusqu'à leur abolition en 1990.
13: Jusqu'à l'hiver dernier, Denise Billman n'était pas capable de se concentrer plus de 2 heures par jour à la répétition de ces figures imposées si rébarbatives, qui ne devraient être que l'ABC du patinage, mais qui font hélas partie intégrante de la compétition. Cette année, il a fallu augmenter d'une heure le pensum, sinon foin des espérances olympiques.
14: Oui, elles sont incroyablement difficiles et il faut bien pouvoir se concentrer pour les courbes. C'est pas vraiment une chose très intéressante.
13: La championne à la détente électrique doit se transformer 3 heures par jour en une élève studieuse et appliquée, sous le regard critique du professeur Huguin. Tu trouves ça beau? Allez, essaie-le encore. Avec un peu de bonne volonté, ça va aussi, hein?
12: C'est un sport humain pour un enfant, à votre avis?
15: Humain, pas tout à fait, parce qu'il faut commencer très tôt. On dit toujours que les jeunes filles perdent un petit peu la jeunesse comme ça, mais dans le cas de Denise, je voudrais dire qu'elle était toujours enfant. Elle a toujours joué à côté, elle a joué sur la glace. Pour elle, c'était toujours, on pourrait presque dire aussi un amusement.
11: Pas sûr que cela fût vraiment le cas, mais le travail finit quand même par payer en 1979 avec la médaille de bronze au championnat du monde à Zagreb. L'année suivante au JO de Lake Placid, les seuls que disputera Denise Billman, la Zurichoise n'est que 8e après le programme court, avant d'enflammer le public lors du libre pour terminer 4e. Pas suffisant pour son entraîneur Otto Huguin.
15: Un jour avant les championnats, elle fait des figures magnifiques. Et puis, dans les championnats, j'avais l'impression qu'elle est un petit peu bloquée devant les juges. Maintenant, je crois qu'il faudrait une fois trouver la raison pourquoi elle est bloquée. Alors, il faudrait peut-être demander à un psychologue qu'est-ce qu'il pense. Parce qu'il y a des années qu'on parle qu'elle ne peut pas bien faire les figures. Peut-être elle le croit elle-même maintenant. Et puis, elle n'a pas de confiance dans les figures. Je crois qu'il faut une fois quand même consulter quelqu'un.
11: Une psychologue est donc engagée et ça marche. En 1981, c'est la consécration. Denise Billman est championne de Suisse à Lausanne, championne d'Europe à Innsbruck et championne du monde à Hartford. Elle a alors 19 ans et décide de mettre un terme à sa carrière de patineuse amateur pour devenir professionnelle et vivre de shows et de galas loin des figures imposées. Aujourd'hui, à 63 ans, Denise Billman entraîne des jeunes, organise des galas et patine toujours. En 2014, elle est devenue la première Suissesse à intégrer le temple de la renommée du patinage artistique mondial, 19 ans après avoir été élue sportive du siècle en Suisse.
0: La patineuse Denise Billman, seule et unique Suissesse championne du monde de patinage artistique, c'était le récit de Stéphane Trisconi et non pas de Stéphane Delery qui sera là, lui, tout de suite, juste après pour la revue de presse. Demain, suite de cette série, en tout cas, on replongera dans les exploits du snowboarder neuchâtelois Gilles Jacquet.
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0: Donna Summer qui arrive avec Bad Girls, énorme succès mondial sorti en 1979.

0: Donna Summer avec Bad Girls, un immense classique disco, un véritable hymne irrésistible pour les pistes de danse. C'est ce que nous ont écrit en tout cas les programmateurs musicaux ici à l'RTS. On espère que ça vous fera bouger du lit si c'est pas encore le cas. Lui, rassurez-vous, il a bien bougé du lit et il est avec nous ce matin pour la revue des unes. C'est Stéphane Delory, bonjour.
1: Mais bonjour.
0: La revue des unes, donc avec vous Stéphane, et des flammes un peu partout ce lundi matin dans la presse.
1: Oui, à commencer par la une du Courrier qui nous titre la Gironde dévastée par les flammes, les incendies de forêt en France, en Espagne sont partout ce matin dans la presse. La Liberté nous met en une photo d'un pompier qui combat un incendie, pompier qui paraît un combat qui paraît très inégal entre le pompier armé d'une lance et un feu phénoménal. Il fuit l'avancée du feu par milliers. On parle évidemment des touristes et des habitants évacués, des Neuchâtelois chassés par le feu. Ça, c'est la une d'Arc Info ce matin. Et puis le seul journal alémanique qui consacre sa une aux incendies en France, c'est l'Aargauer Zeitung. L'enfer dans le sud de la France avec là aussi une photo d'un pompier qui combat les flammes.
0: La presse alémanique qui parle en revanche plus de l'attaque terroriste contre la Pride de Berlin.
1: Oui, reflet de la proximité des préoccupations de part et d'autre de la Suisse. Une même photo en une de Blick et de la Neue Zürcher Zeitung ce matin. C'est assez rare pour le souligner. On voit deux hommes qui s'enlacent. L'un d'eux porte un foulard arc-en-ciel, symbole de la communauté LGBT, devant la porte de Brandebourg. Deuil, colère et soulagement, c'est le titre de Blick ce matin qui consacre trois pages à cette attaque berlinoise. L'attaque islamique qui ébranle Berlin, ça c'est la Neue Zürcher Zeitung. Le Tagesanzeiger, lui, fait plus léger. Ce matin, il met en une le dessinateur de presse du journal. Alors, je vais essayer de vous le raconter. C'est toujours assez délicat, surtout quand c'est en allemand. C'est un dialogue entre une cigarette, tenez-vous bien, et une trottinette électrique. La cigarette qui, elle, porte le panneau « Fumer tue » et qui dit à la trottinette « Toi, tu es dangereuse, alors pourquoi est-ce que tu n'as pas d'avertissement ?» Toi aussi, il dit « Mais moi, je suis déjà une croix. » Et on voit, en fait, cette trottinette en forme de croix, comme une tombe, comme ça. Et pourquoi ce dessin? Eh bien, parce que les trottinettes électriques font de plus en plus de blessés, x3 en 5 ans. Dossier à lire dans le Tagesanzeiger. 24 heures, la Tribune de Genève consacre leur une au casque high-tech du F-35, qui vaut un prix d'or, disent les deux journaux, mais qui est au risque parce qu'il est lourd et il paraît qu'il fait mal au dos. Voilà, et puis la Côte, elle, clôture le Paléo Festival, Paléo 2026, bouquet final. 5 pages de photos consacrées au festival de musique qui s'est tenu à Nyon cette semaine.
0: Et qui s'est terminé donc hier. Et puis des héros aussi en première page des journaux.
1: Ben oui, des sportifs. Ah. On commence par Luca Malcotti, qu'on a entendu tout à l'heure.
0: Magnifique.
1: Dans le journal, oui, champion du monde d'escrime, sur le toit du monde, titre le nouveliste qui a un héros sportif. Dans un sport qu'on n'attribue pas forcément valaisan, même s'il y a eu quelques bons valaisans en escrime.
0: Oui, Sophie Lamont.
1: Par exemple, exactement, très bien. Il y a aussi Tadej Pogacar, qu'on retrouve en pas mal de journaux. Il passe très rapidement devant l'Arc de Triomphe. Ça, c'est en une du temps, Tadej Pogacar, l'offensif triomphale, Der Dominator. Ça sonne bien en allemand aussi, dans la Basler Zeitung. Un tour de force, c'est le quotidien jurassien qui titre, mais plutôt sur son régional à lui, Yanis Voisard, qui a fait 11e. Et puis du foot, ça vous a probablement manqué. C'est en une du Bund où on voit un joueur de Young Boys taper du ballon.
0: Hein, ça doit être son métier, ouais, visiblement.
1: Oui, c'est ça. Enfin, mais IB est le nouveau leader du championnat suisse qui
0: après
1: vient de recommencer
0: match.
1: Après un match. Ouais, mais ils sont déjà fiers, les journaux bernois. Donc voilà pour la presse ce matin, sur les unes.
0: La saison est encore longue, tout comme cette matinale. On vous retrouve tout à l'heure, d'ici une heure, pour une revue de presse complète. Vous serez là?
1: Je serai là, avec un grand plaisir.
0: Parfait, à tout à l'heure. Stéphane Delory.
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0: On continue en musique cette matinale avec ce titre que vous reconnaissez sûrement, Invisible Touch de Genesis. 6h51 sur RTS Première.

Genesis avec Invisible Touch, un tube de 1986. Genesis, le groupe de Phil Collins, qui signe alors l'un de ses plus grands succès. 6h53 dans cette matinale, l'heure de retrouver le reportage vacarme de ce lundi. On va se rendre, vous allez l'entendre, à un cours de natation, mais à l'abri des regards indiscrets, puisque les participantes, des migrantes qui ont fui leur pays en l'occurrence, ces participantes se retrouvent chaque semaine entre femmes uniquement. On est à la piscine de Puydoux dans le canton de Vaud avec Lynn Soliker. Elle est responsable du projet Diversity Swim de l'entraide protestante et elle répond ici au micro de Jonas Paul.

0: froide?
1: Oui, un peu froide pour moi.
0: Oui, moi j'ai eu froid la dernière fois.
2: Oui, c'est froid. Plus le froid.
3: Moi, j'aime bien que ma mère elle arrive à nager. Ça me fait plaisir, je l'aide. Des fois, elle ne me fait pas confiance. Des fois, je l'embête parce qu'elle ne sait pas nager, mais on rigole en famille.
4: J'ai jamais nagé, j'ai jamais rentré dans l'eau avant, en Afghanistan. C'est la première fois que je rentrais dans l'eau, c'est ici. J'ai 3 enfants. Quand je vais aller quelque part avec mes enfants, par exemple piscine, bord de lac, je vois que je sais un peu nager, que je rentre avec mes enfants dans l'eau. J'ai allé souvent à la piscine de Primalais, mais je reste comme ça et je regarde les enfants seulement. J'arrive pas à rentrer parce que je porte de l'eau. Maintenant, je peux rentrer, ça va. J'aime rentrer dans l'eau. Je suis tranquille dans l'eau. Je me sens bien.
5: Vu qu'on a passé par l'eau, en fait, on a traversé l'océan, je pense qu'on avait tous un peu peur. Mais du coup, là, ça permet d'enlever un peu cette peur. Ça me permet de me vider un peu. Ouais.
0: C'est où que vous avez traversé la mer?
5: La mer Méditerranée. Ouais, un peu comme tout le monde ici, je pense. Ouais.
0: Oui. C'est vrai que c'est pas toujours une histoire facile à raconter.
6: Et voilà, comme à chaque fin de cours, personne ne veut partir. Allez les filles, on ramasse les objets, on y va.
7: Quand on a traversé la mer de l'eau, on est entre Turquie et Grèce. Et on était dans le petit bateau en plastique. Ça fait 9 ans et demi qui passent. Mes enfants, quelquefois, elle a dit que nous sommes fait comme ça, presque noyés dans l'eau. C'était très dangereux. À cause de ça aussi, nous avons peur de l'eau. J'espère que quand on a appris le nager, j'ai oublié de toutes les choses passées. Je suis contente maintenant que j'ai pu nager un petit peu dans l'eau. Et j'ai pu garder sous l'eau mon corps.
8: Un cours de natation pour femmes à la piscine de Puydoux et dans le cadre du projet Diversitim de l'entraide protestante, extrait de l'un des reportages de Jonas Paul sur la nage et la noyade. La série complète, elle est à retrouver dès aujourd'hui et toute la semaine. Rendez-vous 13h dans Vacarme, ici même sur RTS Première ou dès maintenant sur le Play RTS. Fanny Leb, avec toi pour glisser jusqu'à 7h.

0: La voix douce de Fanny Leb avec toi, Fanny Leb qui est la fille, pour la petite histoire, de l'humoriste français Michel Leb.
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0: Le trafic s'écoule sans difficulté de grande ampleur sur les routes de Suisse romande. Rien à signaler également du côté du trafic ferroviaire et de son matériel roulant, comme on dit dans le jargon.
1: Infotrafic RTS en collaboration avec les CFF et le TCS.

0: Allez, la météo de ce lundi assez ensoleillé ce matin avec des nuages résiduels, surtout sur le Jura et les Préalpes. Plus de lumière encore cet après-midi. Le mercure 17 ce matin jusqu'à 28 au meilleur de la journée avec un vent d'ouest faible à modéré au nord des Alpes. Demain, du soleil partout et des températures qui vont encore grimper.
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0: Bonjour, bienvenue dans la matinale. À la une, ce matin, 220 000 réfugiés du feu, 42 000 hectares en cendres, des brasiers désormais à 15 km de Bordeaux. Cinquième nuit de lutte contre les incendies qui frappent la Gironde. Situation toujours très défavorable, les mots hier des autorités. On fait le point dans un instant. Un expert sera également avec nous à 7h15 avec une question, comment prévenir à l'avenir ce type de catastrophe. Mais avant cela, bonjour Audrey Mondy.
3: Bonjour.
0: Les risques d'incendie également en Suisse, dans votre journal.
3: Oui, car la canicule épisode 4 arrive ce mercredi avec de l'air très chaud sur une nature déjà extrêmement sèche. Plusieurs régions sont en alerte maximale. Quel sera votre prochain véhicule ? En Suisse, on penche de plus en plus pour les voitures électriques, montre un sondage en filigrane les prix élevés du carburant. Et il a soulevé son cinquième trophée hier sur les Champs-Élysées. Tadej Pogacar remporte le Tour de France et écrit encore un peu plus l'histoire du cyclisme.
0: Et puis on partira au Liban ce matin avec notre invité également, Rima Abdulmalek, ancienne ministre de la Culture française, est désormais directrice de L'Orient Le Jour, quotidien de référence du pays. Mais quelle place pour la paix dans la région, un mois maintenant après l'accord historique entre les autorités de Beyrouth et Israël? Y croit-on vraiment? Rima Abdulmalek, en direct de la capitale libanaise à 7h30.
3: Désormais, plus de 325 000 réfugiés du feu entre la France et l'Espagne. Les pompiers des deux pays combattent toujours de gigantesques incendies. Un nouveau brasier a démarré hier près de la ville espagnole de Valence, forçant 15 000 personnes à quitter les lieux. Tandis que dans la région française de la Gironde, le feu n'est plus qu'à 15 km de Bordeaux. Bonjour Ariane Hasler.
4: Bonjour.
3: Vous êtes notre correspondante en France. Un peu d'espoir ce matin, le feu est resté globalement stable au cours de la nuit selon la préfecture.
4: Oui, après une cinquième nuit de lutte, enfin ce qui ressemble à un tout petit début de bonnes nouvelles face aux monstres de flammes qui progressent maintenant depuis plusieurs jours. La situation serait donc est donc restée stable au cours de la nuit, sans évolution majeure à signaler. C'est donc ce qu'a communiqué la préfecture dans un message adressé aux médias. Le dernier bilan de cet incendie qualifié d'historique date toujours de samedi soir, avec 42 000 hectares brûlés, 240 habitations détruites, 220 000 personnes qui ont dû fuir leur maison et pour qui, pour l'heure, aucun retour n'est envisageable. L'évacuation de Bordeaux n'est toujours pas à l'ordre du jour, c'est en tout cas ce qu'a réaffirmé hier à la mi-journée son maire, mais le seuil d'alerte aux particules fines y a été dépassé comme dans trois autres départements voisins. Aujourd'hui donc, des milliers de pompiers soutenus par l'armée, notamment pour cartographier l'incendie, mais aussi par des habitants, des agriculteurs, des bénévoles, continuent de se battre contre ce monstre de feu décrit comme erratique, imprévisible et qui produit ses propres vents.
3: Et puis dans les Landes, Ariane, le feu semble être mieux contenu pour le moment.
4: Oui, dans la région de Biscarrosse, les incendies semblent globalement mieux contenus, même si hier, plusieurs reprises de feu ont eu lieu. Les flammes ont déjà détruit 3600 hectares, là aussi dernier bilan samedi soir. Au total, ce sont 115 000 hectares qui ont déjà été parcourus par les incendies en France depuis le début de l'année. Une situation qualifiée d'exceptionnelle hier par le ministre de l'Intérieur sur France 2. Et celles et ceux qui se battent craignent le retour de la canicule et de ses effets sur les flammes. Météo France prévoit pour demain une probable vague de chaleur depuis le sud-ouest avec des maximales jusqu'à 40 degrés et des vents un peu moins forts mais plus secs.
3: Merci beaucoup Ariane Hasler, notre correspondante en France. Et la Suisse qui se mobilise pour apporter de l'aide en Gironde. 34 pompiers romands sont arrivés dans la région samedi soir en renfort. Berne a également annoncé hier la mise à disposition de deux hélicoptères Super Puma de l'armée. On l'entendait, la canicule qui revient en France, mais en Suisse aussi. La sécheresse va s'aggraver ces prochains jours. Michael Schwender, prévisionniste chez Météo Suisse.
5: Le risque, il est toujours élevé. Hein. Le danger d'incendie de forêt, il est fort dans la plupart des régions du pays. Donc ça veut dire 4 sur 5. Et il est même de 5 sur 5 dans certaines régions du Valais, des Alpes centrales, du Nord des Grisons ou encore la région de Bâle. À partir de mercredi, on va de nouveau atteindre les seuils de canicule. Donc, on attend une hausse de température en début de semaine. D'abord en haute montagne, avec un isotherme du 0 degré qui pourrait aller flirter avec les 5000 mètres en début de semaine. Et ensuite, à plus basse altitude, en moyenne montagne et en pleine, de l'air très chaud qui est attendu à partir donc de mercredi, avec un probable pic ou premier pic de température pour la journée de jeudi.
3: Des propos recueillis hier soir dans Forum. À Berlin, la police a annoncé hier soir avoir abattu le suspect de l'attaque à la voiture Bélier lors de la Pride. Samedi, un homme a foncé sur la foule, faisant un mort et 29 blessés. S'en est suivi une traque de plusieurs heures. Les forces de l'ordre ont finalement localisé le suspect dans une cité ouvrière. Il s'agit d'un Allemand de 21 ans d'origine libanaise, connu de la justice pour radicalisation.
0: Au Moyen-Orient, l'armée libanaise accuse Israël d'entraver les efforts pour mettre fin à la guerre.
3: Depuis le début de la semaine dernière, l'armée libanaise se déploie dans certaines zones du sud Liban évacuées par Israël, conformément à l'accord signé en juin entre les deux parties. Mais selon les forces libanaises, Israël continue de raser des habitations et de bombarder certaines zones. Pendant ce temps, des familles libanaises sont toujours à la recherche de proches capturés ou disparus pendant la guerre. Certains sont des combattants, d'autres des agriculteurs et éleveurs qui travaillaient proche de la frontière. Reportage à Alta d'Arthur Saradin.
6: C'est difficile de trouver un village habité plus proche de la frontière que celui-ci, Alta. Ici, les familles sont surtout des éleveurs, des agriculteurs. Et depuis plusieurs semaines déjà, certains d'entre eux disparaissent. Nahawand a perdu ses deux fils.
7: Ahmad, qui a 6 filles, Shawi, qui a 4 garçons, et Ali, leur cousin, qui vient tout juste de se fiancer. Ils étaient partis labourer avec un groupe d'agriculteurs quand ils ont été enlevés.
6: Cela fait 2 mois qu'elle n'a pas de nouvelles.
7: J'ai commencé à m'imaginer qu'ils avaient peut-être été blessés, tués ou abandonnés quelque part, mais il me faut des nouvelles, sinon je pourrais en mourir, je jure.
6: À côté d'elle, quelqu'un essaie de la consoler. Elle s'appelle Loubna. Elle aussi, c'est une femme de Halta. Elle travaille avec la municipalité.
8: Si on regarde sur cette colline, on voit le drapeau israélien qu'ils ont planté. Là-bas, avec mon mari, nous avions des ruches et nous avons perdu toutes nos abeilles en zone occupée.
6: On estime qu'ils sont 36 Libanais disparus pendant cette guerre. Parmi eux, au moins un tiers de combattants, proches ou membres du Hezbollah.
8: On craint tous les jours les incursions israéliennes. Et s'ils entrent ici, qui sera le prochain enlevé? Qui pourrait être coupable ou innocent? Qui serait ciblé? Et qui d'autre attrapé par erreur?
6: Jusqu'à présent, Israël refuse à la Croix-Rouge l'accès aux prisonniers libanais, alors que les conventions de Genève prévoient ces visites. Leur sort reste donc inconnu et devient, comme le maintien de l'armée israélienne au sud du pays, un moyen de pression dans les négociations avec le Liban.
3: Un reportage d'Arthur Saradin, notre correspondant au Liban.
0: En Suisse, maintenant, le laxisme sur les normes incendie fait-il place à l'intransigeance?
3: C'est le sentiment de nombreux établissements publics et organisateurs de manifestations. 8 mois après l'incendie de Grand Montana, partout dans le pays, les autorités font désormais appliquer les normes de façon très stricte. Si les critiques sont restées discrètes jusqu'ici, des voix dénoncent aujourd'hui des mesures disproportionnées. Le propriétaire de l'hôtel du col de la Forcla à Trier-en-Valais, Romain Guécrozier, craint de devoir fermer.
9: Il y a eu vraiment une crise de folie pour la question sécuritaire aux normes incendie. On est tout à fait pour les normes sécuritaires, mais ce qu'on demande vraiment, c'est qu'on revienne à du bon sens, à des normes qui sont applicables et qui ne mettent pas en danger toutes les entreprises valaisannes. J'ose pas voir le devis des portes anti-feu. On nous demande de mettre des portes anti-feu partout, à toutes les chambres, partout. À des endroits, je discute pas. Mais quand c'est pas justifié, quand vous vous dites l'hôtel a 200 ans, on n'a jamais eu un seul problème en 200 ans. Donc d'une manière statistique, on peut en tirer des conclusions aussi quand même.
3: C'était donc Romain Guécrozier, des propos recueillis par Yannick Bacher. Le conseiller d'État valaisan Stéphane Ganser répondra aux critiques contre un certain zèle des autorités ce soir dans Forum. Un incendie a ravagé hier le restaurant Le Syrien en plein cœur de Vevey, faisant 4 blessés dont un grave transporté au CHUV. Selon la police cantonale vaudoise, une explosion de gaz serait à l'origine du sinistre. Une enquête est en cours pour déterminer les causes exactes. Les Suisses qui envisagent d'acheter une voiture thermique sont de moins en moins nombreux, plus que 39% selon le dernier baromètre de l'assureur AXA. Davantage d'acheteurs se tournent vers les voitures électriques made in China, car la flambée des prix du carburant est passée par là, Cynthia Racine.
10: L'année dernière encore, près de la moitié des Suisses envisageaient l'achat d'un véhicule thermique. Maintenant, ils ne sont effectivement plus que 39%. Et 46% des sondés indiquent que la hausse des prix du carburant a rendu plus probable leur projet d'achat d'une voiture électrique. Les acheteurs sont aussi devenus plus regardants sur le prix des véhicules. Plus d'un tiers des sondés repoussent actuellement leur achat pour cette raison, notamment les jeunes et les personnes à bas revenus. C'est ce qui explique, selon AXA, l'engouement pour les véhicules électriques moins chers venus d'Asie. Cécile Libier d'AXA.
11: Aujourd'hui, on voit que 43% des futurs acheteurs, ils envisagent d'acquérir un modèle qui provient de Chine et ça représente, ces 43%, ça représente 6 points de pourcentage de plus qu'en 2025. Et là-dedans, on voit que le prix, c'est clairement le principal argument, puisqu'ils sont 69% à l'invoquer comme raison pour préférer un modèle chinois.
10: En moyenne, le budget pour l'achat d'une voiture est à peu près de 30 000 francs. Les hommes et les seniors sont prêts à dépenser davantage.
0: On passe au cyclisme avec Mathieu Van Der Poel, qui a remporté hier l'ultime étape du Tour de France.
3: De justesse, après s'être échappé à 10 km de l'arrivée, avec à ses côtés Tadej Pogacar, le grand vainqueur du classement général qui aligne les records.
12: Chaque victoire est spéciale, mais 7 Tours de France, 7 podiums, dont 5 victoires, c'est quelque chose qu'on n'oserait même pas écrire dans une histoire. Et c'est incroyable, même pour moi.
3: Tadej Pogacar pour une 5e victoire donc sur la grande boucle. Grégoire Perroux, le Slovène de 27 ans, écrit une nouvelle page de sa légende.
13: Tout simplement imbattable, toujours un peu plus dans l'histoire. Avec ce nouveau succès, Tadej Pogacar égale le record et rejoint le club très fermé des cyclistes ayant remporté 5 fois le Tour. Eddy Merckx, Jacques Anquetil, Miguel Indurain, Bernard Hinault et désormais donc Tadej Pogacar. 5, c'est aussi le nombre de victoires d'étape du Slovène sur ce Tour. Il les a choisis, le Lioran, l'Alpe d'Huez ou le Markstein, à chaque fois qu'il a accéléré, personne n'a pu suivre ou presque. Et quand il n'a pas gagné, il s'est parfois transformé en coéquipier de luxe pour son compère Isaac Del Toro, 3e de cette grande boucle derrière Remco Evenepoel. Pogacar, une facilité déconcertante qui gêne certains, qui crée des soupçons chez d'autres, mais qui surtout force l'admiration de beaucoup. Tadej Pogacar, le plus fort sans le moindre doute sur ce Tour qui aura aussi été marqué par la chute et l'abandon de son rival Jonas Vingegaard, par la victoire du Zurichois Mauro Schmidt à Belfort ou encore par la magnifique 11e place au classement du Jurassien Yanis Voisin.
3: Et tombée de rideau aussi pour le Paléo Festival qui s'est achevé cette nuit à Nyon. 250 000 visiteurs ont foulé la plaine de Lasse depuis mardi. Parmi les moments forts de cette édition, les organisateurs relèvent le show à l'américaine de Katy Perry samedi soir, ainsi que le concert très habité de Lorde ou encore le spectacle de Théodora qui a mis tout le monde d'accord. L'année prochaine, Paléo s'offrira des prolongations, 7 jours de fête au lieu de 6 pour célébrer sa 50e édition.
0: Formidable. Et ce sera la dernière en tant que directeur de Daniel Rossella.
3: Exactement.
0: Que vous receviez ici même. La semaine dernière. Merci Aude pour ce journal. On vous retrouve demain.
3: À demain.
0: À demain, bonne journée. À suivre dans cette matinale, 7h presque 13, une nouvelle série, l'été des frontières, c'est son nom. Elle va nous emmener dans ces lieux où deux pays se rencontrent et questionnent l'identité nationale, village coupé en deux, ville où l'on parle deux langues et où l'on vit entre deux cultures. Premier épisode tout à l'heure, on sera sur la frontière entre l'Espagne et le Portugal. Et puis zoom sur le Liban ce matin avec notre invité Rima Abdul Malak, ancienne ministre de la Culture française, directrice désormais de L'Orient le Jour. Quelle chance pour la paix, y croit-on seulement au pays du cèdre? Un mois maintenant après un accord passé entre les autorités de Beyrouth et Israël, Rima Abdul Malak à 7h30.
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0: Mais avant cela, l'actualité du jour. Ce sont encore et toujours ces incendies qui ravagent une partie de l'Espagne, mais surtout de la France depuis quelques jours. 220 000 réfugiés du feu, 42 000 hectares en cendres et des brasiers désormais à 15 km seulement de Bordeaux. Situation très défavorable, estimaient encore les autorités hier soir. Bonjour Sébastien Lahaye.
14: Bonjour.
0: Vous êtes vous-même ancien pompier, président aujourd'hui du bureau d'études spécialisé dans le risque feu de forêt et d'espace naturel, Warusen. On va évoquer les pistes de solutions que vous proposez pour éviter de telles catastrophes, pour les prévenir. Mais avant cela, l'incendie qui frappe actuellement la Gironde, qui frappe la région de Bordeaux, il est qualifié de méga feu. Est-ce que c'est véritablement un brasier d'une ampleur inédite là pour la France?
14: Oui, c'est inédit. Déjà, c'est un feu qu'on appelle convectif, c'est-à-dire que c'est des feux qui sont les plus imprévisibles. Là où les autres feux sont d'habitude guidés soit par le vent, soit par le relief, là on a un feu qui est guidé par une végétation très très sèche et très continue et qui génère ses propres aléas et sa propre météo. Un feu qui peut se diriger dans toutes les directions, qui se joue du vent et qui projette des sautes de feu à des distances très importantes, et puis surtout qui développe un front de feu d'une intensité extrême contre lequel on peut absolument pas lutter, en fait.
0: La situation est qualifiée de plutôt stable ce matin dans la région. Or, on sait que la canicule sera de retour, la sécheresse également plus importante. Est-ce qu'il faut craindre véritablement aujourd'hui pour la ville de Bordeaux? On rappelle que le brasier est à 15 km seulement de Bordeaux.
14: Alors, pour le centre-ville de Bordeaux, non. Comme toute ville dense, les enjeux sont pas là. Par contre, toutes les habitations qui sont en périphérie, en interface avec les milieux naturels, potentiellement peuvent être menacées, oui. Donc, il est très difficile de dire aujourd'hui où sera le feu dans deux jours, dans trois jours. Il faut espérer que, profitant de la calmie du vent dans les jours qui viennent, une partie des contours pourront être fixés, mais le feu ne pourra pas être complètement fixé de toute façon avant longtemps, compte tenu de son ampleur.
0: Vous le disiez, feu très difficile à contenir, avec un phénomène inédit qui s'est produit, c'est ce qu'on appelle un orage de feu. C'est un nuage en réalité qui provoque de lui-même de nouveaux foyers d'incendie en projetant des braises au sol. C'est la première fois qu'on a observé ce phénomène en France. Est-ce qu'on est entré là dans une nouvelle dimension des incendies en Europe qui seront peut-être encore plus difficiles à maîtriser à l'avenir?
14: Oui, tout à fait. Alors, si c'est une première observation en France, c'est pas du tout une première dans le monde et même en Europe, puisque on a déjà eu ces phénomènes extrêmes en Espagne, au Portugal ces dernières années, en Grèce également. Mais c'est tout à fait un marqueur de ce que vont être les incendies désormais de plus en plus souvent, notamment dans le sud de la France. Oui, tout à fait. Oui.
0: Sébastien Lahaye, on va parler pour les minutes qui nous restent de la prévention de ce type d'incendie. Vous préconisez, vous, de s'inspirer d'une technique que vous avez étudiée en Australie, pour le coup. Ça s'appelle la technique du brûlage dirigé. Dites-nous déjà de quoi il s'agit exactement et pourquoi vous la préconisez.
14: Oui, alors c'est pas l'alpha et l'oméga de la prévention, c'est un outil parmi d'autres. Le fait est que à une époque on utilisait beaucoup plus souvent le feu en hiver, mais où plus globalement on gérait mieux la végétation l'hiver, c'est-à-dire qu'on entretenait la végétation, on laissait moins les broussailles notamment se développer partout et on laissait moins de continuité. Donc le brûlage dirigé, mais encore une fois, c'est pas ce qu'on peut développer partout, mais c'est un outil parmi d'autres qui doit être utilisé pour permettre de diminuer la végétation et surtout d'entretenir des coupures, des discontinuités de combustible aux endroits un peu stratégiques pour que lorsque des feux démarrent en été, eh ben il tombe sur ces zones de diminution du combustible, de la végétation, et qu'on ait une chance de pouvoir les arrêter à ces endroits-là.
0: Des endroits qui ont été brûlés au préalable, c'est ça que vous nous dites. Le problème aujourd'hui, il est là également dans ces incendies, encore une fois, d'une ampleur exceptionnelle, c'est qu'on n'entretient plus aussi bien qu'avant nos forêts, notamment.
14: Oui, les forêts, et puis plus globalement les espaces les espaces agricoles, les espaces d'interface. C'est certain que ces dernières décennies, en France, en Europe et dans beaucoup d'endroits dans le monde, on est passé de paysages qui étaient marqués par l'agriculture, par le pâturage extensif, par exemple, à des paysages qui sont où finalement les pâturages se sont repliés sur des zones plus réduites. Où on a diminué l'agriculture et à la place on a des grands espaces de friches, de landes ou de forêts complètement fermées et où on a multiplié la présence humaine autour et dans ces espaces. Donc c'est une vraie bombe qu'on a créée en fait ces dernières décennies.
0: Pourquoi est-ce qu'on ne met pas aujourd'hui en place cette stratégie, notamment ce brûlage dirigé? On a l'impression que ça ne fait pas partie aujourd'hui des discussions en Europe, en tout cas.
14: Si, c'est un outil qui est réintroduit en France depuis plusieurs années maintenant. C'est compliqué. Alors, on peut pas faire du brûlage dirigé partout. C'est compliqué de faire du brûlage dirigé en interface des villes. Mmh. On génère de la fumée. Il y a quand même des éléments qui rendent.
0: Et certains risques aussi, on l'imagine.
14: Alors, c'est un risque, sauf si c'est maîtrisé. Aujourd'hui, la façon dont c'est pratiqué désormais en Europe, notamment en France, c'est les professionnels qui pratiquent ça, qui sont formés. Donc le risque, il est tout à fait moindre. Mais au-delà du brûlage dirigé, on peut dire qu'il faut vraiment, en effet, se réapproprier toutes ces techniques de gestion du territoire. Et encore une fois, là, remettre en place de l'agriculture, du pastoralisme extensif. Enfin, il y a plein de choses qui peuvent permettre de maîtriser la végétation, en fait, au bon moment.
0: Une dernière chose pour les personnes qui nous écoutent ce matin et qui partent peut-être en vacances en lisière de forêt, tiens, ou qui y habitent d'ailleurs, quelles sont les choses que l'on peut faire à notre échelle pour limiter le danger d'incendie, en quelques mots?
14: Alors, c'est difficile de résumer en quelques mots, mais ce qui est certain, c'est qu'il faut être conscient que quand on est dans ces zones-là, le feu peut arriver, et surtout être conscient que avec l'arrivée du feu, il n'y aura pas forcément tout de suite un camion de pompiers pour venir défendre la maison. Ça veut dire qu'il faut s'être posé la question, si le feu arrive, par où il va arriver, et est-ce que le feu peut se propager de la végétation qui est autour de ma maison ou de mon camping, par exemple, à l'endroit où j'habite, et si oui, comment je vais me mettre en sécurité. Et cette réflexion doit amener à couper les végétations qui sont des mèches entre l'extérieur et l'intérieur, et puis peut-être à supprimer des éléments combustibles, du mobilier en plastique, des éléments des gouttières en plastique, des choses qui pourraient transmettre le feu de l'extérieur vers l'intérieur de la maison, sachant que globalement, les maisons en construction traditionnelle sont plutôt des refuges face au feu, si encore une fois, il n'y a pas d'éléments qui sont susceptibles de faire entrer le feu dans la maison.
0: Sébastien Lahaye, ancien sapeur-pompier, fondateur et président de Warusen, un bureau d'études spécialisé dans le risque de feux de forêt et d'espaces naturels. Merci beaucoup d'être passé quelques instants au micro de la matinale et on vous souhaite une très belle journée.
14: Merci.
0: Merci à vous.
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0: Et 7h21, on va passer à une nouvelle série, comme promis ce matin. L'été des frontières, elle nous emmène dans ces lieux où deux pays se rencontrent et questionne l'identité nationale, village coupé en deux, ville où l'on parle deux langues et où l'on vit forcément entre deux cultures. Et pour ce premier épisode, direction un village à cheval entre l'Espagne et le Portugal, à Rio Nor de Castilla, c'est le nom espagnol, Rio de Honor en portugais. Ici, on parle deux langues, mais on partage beaucoup de choses. Notre correspondante Valérie Demont est allée à la rencontre de ses quelques habitants, une dizaine du côté espagnol et une trentaine au Portugal. C'est son reportage.
15: Hola, Chimena.
16: Chimena est installée depuis 10 ans à Rio Nor de Castilla avec son mari et ses deux enfants. Elle nous accompagne dans ce village paisible où résonne le son des oiseaux.
17: Oui, nous sommes du côté espagnol. Mais bon, si on marche 2 minutes, on est au Portugal. Plein de gens pensent que la rivière, c'est la frontière, et ils traversent la rivière et pensent qu'ils sont au Portugal. Je leur dis, eh ben non, vous êtes encore en Espagne.
18: Je vois où est la frontière. Portugal, Rio de Honor, en portugais. Et ce que je vois, c'est qu'il y a une différence visible sur le sol. C'est-à-dire qu'on a du bitume du côté espagnol, on a des pavés du côté portugais.
17: Tous les villages portugais conservent les pavés. Oui, là tu es au Portugal. Ici, on se connaît tous. Et il y a une chose curieuse. Tous les gens du village sont des membres des mêmes familles. Mais attention, l'idiosyncrasie des Portugais est très différente de celle des Espagnols. Même s'ils sont tous presque des mêmes familles, cette frontière invisible divise plus que tu ne le penses.
16: Chimena nous emmène au restaurant de Maria, du côté portugais, où on mange plutôt qu'en Espagne. Les horaires différents entre les deux pays lui font parfois perdre la tête.
19: Comme ici, il y a une heure en moins, les gens appellent pour réserver pour manger à 13h. Et moi, je leur demande, mais 13h de chez toi ou de chez moi? Parce que si c'est 13h de chez toi, c'est midi chez moi. À la fin, c'est un désordre pas possible et personne n'arrive à la bonne heure.
16: Luis, espagnol, 71 ans, marié à une portugaise, vient prendre son café ici, car du côté espagnol, il n'existe ni bar, ni restaurant. De l'humour, il n'en manque pas.
20: Ici, la guerre, ce sont toujours les Espagnols qui gagnent. On est moins, mais on gagne. Bien sûr, ici, on se comprend tous. Mais ici, il y a une quarantaine d'années, on avait un dialecte entre les deux villages, le Rio Nerense. Mais plus personne ne le parle, pratiquement. C'est tellement dommage.
21: Una pena, auténtica. Vai botar as ovelhas.
20: Voilà comment on parlait entre nous.
16: À quelques mètres, Ana Maria, une Espagnole, mais de maman portugaise, laboure son terrain au Portugal. On se mélange, mais pas totalement.
1: On a tous des terrains des deux côtés, au Portugal et en Espagne. Ici, tout est mélangé. Celui qui n'est pas marié en Espagne est marié au Portugal. Ma mère, par exemple, s'est mariée en Espagne. Quand il arrive quoi que ce soit, on s'entraide toujours. Les Portugais aident plus parce qu'ils sont plus nombreux que dans la partie espagnole. Bon, après, chacun a son territoire, comme je dis. Les Espagnols, ce sont des Espagnols. Les Portugais, des Portugais.
16: Retour du côté espagnol, Carlos, à la tête d'une maison de tourisme rural, vient de laisser sa fille monter dans le bus scolaire. Le sens de la communauté est presque une nécessité.
20: Par exemple, le côté espagnol amène l'eau potable et du côté portugais, il s'occupe des eaux résiduelles. Tout le commerce et la restauration sont du côté portugais. Donc le côté espagnol dépend du côté portugais pour des besoins basiques. On se sent donc comme une communauté, une unité.
16: À une trentaine de minutes en voiture, rencontre avec le maire de la partie espagnole, Francisco Guerra.
4: Évidemment, ça aurait été mieux que ce soit un village unique, soit espagnol, soit portugais, pour que cela fonctionne mieux. À la fin, nous avons des services des deux côtés qui supposent des dépenses de chaque côté et le village espagnol est loin d'être une grande ville.
16: Les habitants commencent aussi à récupérer ensemble des fêtes comme celle de la mascarade, pas plus tard qu'en janvier dernier. José Preto est le trésorier portugais de la ville dont dépend un Rio de Honor. Au détour d'un café au bar de l'association des voisins, il sait que le dépeuplement guette ce village.
22: On essaye toujours de faire en commun les choses. On a plusieurs fêtes en commun et on implique les deux villages, parce qu'il ne faut pas oublier que nous sommes peu nombreux. À chaque fois, cela devient plus difficile. Il faut que les gens au moins aient une activité pour ne pas rester dans leur coin et vivre ensemble. Sinon, chacun serait chez soi, à la maison.
16: La rencontre à la frontière des deux vierges espagnoles et portugaises des deux églises au mois d'août sera l'occasion de fraterniser encore plus.
0: Le reportage de Valérie Demont sur la frontière entre l'Espagne et le Portugal, l'été des frontières. La suite de notre série, ce sera demain. On sera plus proche, chez nous, entre la Suisse et la France. Autre série ce matin, vous la connaissez déjà si vous êtes fidèle auditeur ou auditrice de ces matinales estivales, c'est Changer de parcours. Et ces histoires atypiques de personnes qui ont décidé de tout changer à un moment précis de leur vie. Et on part à Lausanne ce matin, à la rencontre de Céline Antelme. Elle a quitté sa carrière 15 ans dans une banque en France pour venir s'installer sur les bords du Léman et ouvrir une librairie, c'était il y a 2 ans et demi. Et c'est la trajectoire atypique de sa fille qui l'a incitée à changer de vie, elle qui est née avec un handicap. Dominique Chauffat l'a rencontrée, elle nous emmène dans son antre, sa librairie, l'Inopiné.
23: Quand un client cherche un livre, une chance sur deux, c'est pour faire un cadeau à quelqu'un qu'il aime, ou une chance sur deux, c'est pour lui, pour se changer les idées ou pour creuser un sujet. Moi, je leur demande de parler de ce qu'ils aiment en général pour essayer de leur proposer des choix qui sont en adéquation avec ce qu'ils cherchent. Indirectement, on rentre un peu dans leur intimité comme ça.
24: Ce besoin d'échanger, de comprendre l'autre, ça fait partie de la personnalité de Céline Antelme. Et ça se perçoit aussi dans sa librairie. Ce qui frappe, c'est la très large place réservée aux livres et aux bandes dessinées consacrées à nos différences, quelles qu'elles soient.
23: J'ai un rayon féminisme, LGBTQIA, maladie, handicap. Je voulais mettre en lumière les gens qui rentraient pas forcément dans les cases des sociétés. Par mon parcours de vie, par l'histoire de ma fille, j'étais amenée à rencontrer beaucoup de personnes, notamment dans le groupe de parole, de parents ou d'adultes qui sont en situation de handicap. Et en fait, les livres étant d'un grand réconfort, la BD encore plus, parce qu'elle s'ouvre de plus en plus à des sujets de société. Et je trouve que c'est super de voir des problèmes illustrés et notamment des solutions illustrées aussi.
24: Et ce qui a été à l'origine de sa solution, on la voit directement sur les murs de sa librairie. Céline Antelme en a fait le logo de son entreprise.
23: Donc le logo de l'Inopiné, c'est une petite fille rousse qui est ma fille en fait. J'ai donné une photo à une illustratrice de BD qui s'appelle Vami, qui vit à Fribourg. Je me suis dit que c'était elle qui devait illustrer ma fille en version BD. Et voilà le résultat.
24: Et pour bien comprendre ce long cheminement qui a conduit Céline Antelme à créer sa librairie, on se rend dans une banque, sa première vie professionnelle.
23: Alors pendant 15 ans, j'étais dans une banque en France où j'ai commencé au guichet, puis j'ai fini par la gestion des prêts pour les entreprises. C'était à peu près un tiers de ma vie professionnelle, donc c'est énorme. Moi, j'accompagnais vraiment les gens dans leurs rêves, en fait, autant dans l'acquisition de leur maison ou de leur appartement ou l'acquisition d'une entreprise ou la création d'une entreprise. Ce qui me sert assez aujourd'hui quand j'ai conçu mon business plan et puis mon commerce, justement. Donc c'était vraiment un partenariat dans l'accompagnement de leurs rêves.
24: On se place juste en face des distributeurs de billets. Pas de regret pour Céline Antenne d'avoir abandonné ce milieu bancaire, mais clairement tout changement de vie aussi drastique demande un certain lâcher prise.
23: Alors oui, c'était une très grosse sécurité d'emploi, une sécurité de salaire, une sécurité d'heure fixe aussi. Mais ça vaut pas l'absence de hiérarchie, c'est autre chose d'être sa propre patronne aussi.
24: Et pourtant, il a fallu un coup dur du destin pour inciter Céline Antenne à déménager de Paris à Lausanne, à quitter sa situation professionnelle. On la retrouve dans sa librairie. Elle nous raconte ce qui a décidé cette petite famille à tout reprendre à zéro.
23: Quand nous étions à Paris et que tout allait bien, nous avons commencé à avoir de multiples diagnostics autour de ma fille. Beaucoup de rendez-vous médicaux autour d'elle. J'ai dû prendre la décision d'abandonner ma carrière professionnelle. On avait besoin d'une institution capable de l'accompagner. Et puis en France, on était sur les attentes depuis plus de 2 ans. Et en fait, en venant en vacances très régulièrement en Suisse, nous avons vu que les personnes en situation de handicap étaient beaucoup mieux traitées dans ce pays. Parce qu'en France, ils ne les sortent pas. Elle était dans un hôpital de jour enfermée. Et puis, on s'est dit que ça serait la meilleure solution pour elle. Et puis, vu que nous, on passait toutes nos vacances ici, on s'est dit, mais en fait, on est bien ici. J'ai fait une formation sur 6 mois à l'école de la librairie pour apprendre à gérer un stock. Elle a été prise en charge au bout d'un an à la fondation de La Fontaine. Et j'ai trouvé ce local au bout de 10 jours après. Donc, c'est pour ça que j'ai appelé ma librairie l'Inopiné. Finalement, j'exauce un rêve par l'intermédiaire de ma fille, alors que ça partait vraiment mal dans la situation dans laquelle on était. Librairie L'Inopiné, bonjour.
5: Oui, bonjour.
23: Est-ce que je peux vous aider ?
24: Accueillir des clients, des stagiaires, organiser des événements, libraire, c'est un métier qui prend beaucoup de place.
23: Si vous m'écrivez un mail à 7h du matin, je vais répondre au mail à 7h du matin. Si on me commande un livre un dimanche, je vais répondre aux clients le dimanche. Et puis, je gère aussi tout l'aspect réseaux sociaux, communication. Et ça, c'est sur mon temps libre. C'est un peu tout le temps.
6: Tu n'oublieras pas de mettre le prix.
7: Oui. Alors, je m'appelle Emmanuel Chevrier et je suis le mari de Céline.
24: C'est nouveau hein, que vous travaillez par ici.
23: Oui. Ça fait très exactement 12 jours.
24: Ça, c'est par amour pour votre épouse et pour les livres, c'est ça ?
23: Et l'intelligence artificielle qui fait du mal à sa profession aussi.
24: Ce changement de vie, vous avez l'impression que ça a changé, Céline ?
7: Ah oui, complètement. Elle peut vraiment s'exprimer dans sa pleine dimension, c'est-à-dire elle est vraiment maîtresse de tout ce qu'elle fait. Et on voit que, clairement, elle s'affirme énormément. Là, moi, j'ai vraiment l'impression qu'elle se réalise, hein.
23: Ça m'a vraiment libérée sur ma façon d'être. Parce que c'est vrai que quand on travaille dans une banque, on est en costume et puis on a une certaine façon de parler qui est un peu plus stricte peut-être. Donc là, je me suis apaisée. À ce niveau-là, je suis beaucoup plus moi-même. C'est aussi une grande ouverture d'esprit que ça m'a amenée sur tout un tas de choses de la vie. Et un peu de folie, mais c'est que du bon.
0: Dominique Chauffat pour le reportage. Et demain, suite de cette série en collaboration avec les médias francophones publics. Un coup d'œil au ciel de ce lundi plutôt ensoleillé ce matin, surtout sur le Jura et les Préalpes. Ce sera encore plus clair cet après-midi, jusqu'à 28 degrés au meilleur de la journée.
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0: On est un peu à la bourre ce matin, il est 7h32. Un nouveau point sur l'actu, Benoît Cornu.
8: La canicule menace la Gironde après une 5e nuit de lutte contre le méga-feu qui mobilise des milliers de pompiers. Météo France prévoit un retour caniculaire et des maximales de 40 degrés dans le sud-ouest dès demain. Situation tendue en Espagne aussi, 25 000 hectares ravagés dans l'incendie d'Avila près de Madrid. Le plus grand de l'histoire récente du pays, le Premier ministre Pedro Sanchez en déplacement aujourd'hui qui dit s'attendre à des heures difficiles. Le Royaume-Uni est solidaire de l'Ukraine et son soutien demeure indéfectible. Volodymyr Zelensky, premier chef d'État étranger invité par Andy Burnham, le nouveau chef du gouvernement britannique. Identifié comme un jeune islamiste radicalisé, le suspect de l'attaque contre la Pride de Berlin a été abattu. L'homme de 21 ans s'est précipité vers les agents, une arme blanche à la main avant que la police n'ouvre le feu. La Bern Pride solidaire avec Berlin, l'événement a exprimé sa solidarité. 10 000 personnes réunies ce week-end sur la place fédérale pour défendre les droits des LGBTQ+. Toujours aucun bombardement américain en Iran pour une 3e nuit de suite. C'est presque une pause dans les hostilités après 2 semaines de tirs sans arrêt. Et pour cause, Donald Trump laisse de la place pour des pourparlers selon son ambassadeur à l'ONU. Le baril de Brent de retour autour des 90$. Les prix du pétrole chutent de plus de 5% avec les espoirs renouvelés d'un accord entre Iran et États-Unis.
0: 7h34 dans cette matinale. Bienvenue si vous nous rejoignez. On va partir comme promis au Liban ce matin. Comment vit-on dans ce pays marqué par des mois de guerre? La paix est-elle encore possible? Nous sommes en tout cas un mois maintenant, quasi jour pour jour, après la signature d'un accord historique entre les autorités de Beyrouth et Israël. Accord parrainé par Washington et censé mettre fin au conflit sanglant et qui opposait il y a encore quelques semaines Israël au Hezbollah pro-iranien. Avec un triste bilan à la clé, des milliers de morts et plus d'un million de déplacés. Bonjour Rima Abdul-Malak.
5: Bonjour.
0: Et merci beaucoup d'être avec nous en direct de Beyrouth, directrice du quotidien L'Orient Le Jour, le principal journal francophone du pays. Vous êtes par ailleurs ancienne ministre française de la Culture. Rima Abdul-Malak, avant de revenir sur cet accord cadre et les espoirs éventuels d'une paix durable, déjà racontez-nous quel est le quotidien désormais dans la capitale libanaise bombardée elle aussi. Est-ce qu'il y a une forme d'apaisement aujourd'hui ?
5: Oui, à Beyrouth, pour ceux qui vivent dans la capitale, il y a une phase d'accalmie. L'expression que je lis le plus sous la plume de nos journalistes, c'est « calme précaire ». Parce que c'est un moment de respiration et de détente, mais tout le monde retient son souffle parce qu'on a toujours peur d'une reprise des violences et des bombardements. On a constamment un drone israélien qui survole le ciel avec un bourdonnement très fort qui nous rappelle qu'on est surveillé, que tout est scruté, filmé et que Israël peut frapper à tout moment. On ne sait pas aussi si le Hezbollah va rester dans cette phase de calme ou s'il ne va pas reprendre ses attaques contre Israël. Mais en ce moment, il y a une phase plus calme, en tout cas à Beyrouth. Pour ceux qui sont dans le sud du Liban, proche de la frontière avec Israël, ce n'est pas du tout le cas, puisque encore ces 3-4 derniers jours, il y a eu des dynamitages de villages, il y a eu la destruction d'une source hydraulique, il y a eu plusieurs violations du cessez-le-feu par l'armée israélienne. Donc au sud, malheureusement, la situation ne change pas.
0: La population, comment elle vit, elle, cette période? Est-ce qu'il y a toujours de la confiance ou à l'inverse de la méfiance dans cette période encore un peu particulière pour le Liban?
5: Déjà, il y a un énorme épuisement. Cette guerre qu'on vit depuis le 2 mars est véritablement la guerre de trop après tellement d'années de conflits et de désespoir. Donc, il y a une énorme lassitude, une énorme fatigue et un découragement des Libanais qui ont, pendant des années, puisé dans leurs ressources, dans leur résilience. Et là, cette résilience est très, très éprouvée. Donc, malheureusement, il n'y a pas beaucoup de place pour l'espoir. En même temps, on ne peut que vouloir un autre chemin possible, un autre chemin qui puisse mener vers la paix. C'est notre dernière chance. Donc, on a encore une part de nous qui veut y croire.
0: Un mot encore brièvement sur le patrimoine. Vous avez été vous-même, je le disais, ministre de la Culture en France. Le Liban regorge de sites historiques classés à l'UNESCO, Tyr, Byblos, Baalbek. L'UNESCO qui vient d'ailleurs de classer il y a quelques jours les châteaux du Mont Hamel dans le sud Liban, très touché, sur la liste du patrimoine en péril. Tout cela est visible aussi sur le terrain?
5: Oui, tout à fait. Cette guerre atteint les maisons, les villages, les arbres, les terres, les vies humaines, c'est le plus important bien sûr, mais aussi ce patrimoine de plusieurs siècles qui fait cette identité multiple du Liban, qui fait que c'est une terre de civilisations qui se sont croisées au fil des siècles et on doit absolument préserver ce patrimoine. Donc c'est une très bonne nouvelle que l'UNESCO ait protégé, du moins symboliquement, mais c'est important, certaines nouvelle localité du sud. Il faudra du coup vérifier maintenant que l'armée israélienne va respecter cette protection onusienne, mais c'est un bon signal pour montrer l'importance de ce patrimoine.
0: Rima Abdul-Malak, venons-en maintenant à cet accord. Donc je le rappelle, accord cadre passé entre les autorités libanaises et Israël, c'était le 26 juin dernier. Il prévoit le retrait progressif des troupes israéliennes du sud Liban en échange d'un désarmement du Hezbollah et la reprise du sud Liban par l'armée via des zones pilotes, c'est comme ça qu'on les appelle. Les discussions sont toujours en cours. Il y aura un prochain round qui est prévu d'ailleurs à Rome dans quelques jours. Est-ce qu'on y croit vraiment à cet accord au Liban?
5: On veut y croire, on veut y croire. C'est quand même une étape extrêmement historique qui n'avait jamais eu lieu. On voit une détermination du gouvernement libanais à avancer, ce qui n'était pas le cas des précédents gouvernements. Maintenant, cet accord cadre ne stipule aucun cessez-le-feu permanent et ne donne pas un calendrier clair pour le retrait israélien. Et ce retrait israélien, il va être conditionné au désarmement du Hezbollah, qui est quand même une opération qui va être extrêmement longue, complexe, Et donc, ça risque de mener à une occupation israélienne du Sud-Liban sur la durée. Parce que ce calendrier n'est pas clair aujourd'hui.
0: L'armée libanaise qui critique encore et qui critiquait hier encore l'attitude des Israéliens qui sont toujours présents au Sud-Liban. Vous parliez du Hezbollah et de son rapport au gouvernement. Ça paraît quand même extrêmement compliqué sur le papier de pouvoir désarmer précisément ce groupe qui a d'ailleurs refusé cet accord.
5: Oui, alors il faut comprendre qu'on a sur notre sol une milice armée, financée, nourrie par son parrain, le régime iranien, et qui travaille davantage au service de ce régime qu'au service de la population libanaise. Après, l'État libanais aussi lui a laissé cette place pendant des années et des années, pendant plus de 40 ans. Donc aujourd'hui, il y a une reprise en main de l'État qui est déjà visible dans les discours, qui est visible sur le terrain, mais qui est encore lente, qui n'est pas assez ferme et qui nécessairement ne peut pas aller trop vite ni trop brutalement parce que ce qui est agité par la communauté chiite, soutien principal du Hezbollah, c'est un risque de guerre civile, ce que personne ne souhaite dans ce pays. S'il y a un affrontement entre l'armée libanaise et des Libanais combattants du Hezbollah, est-ce que ça peut mener à une guerre civile ou pas? C'est toute la peur, en fait, qui est derrière cette prudence, parfois, de l'armée libanaise.
0: Et ce retour de l'histoire, évidemment, espéré par personne dans le pays. Rima Abdul-Malak, ça fait 2 semaines maintenant que les hostilités ont repris là, entre les États-Unis et l'Iran. On parlait dans l'actualité d'une trêve de 3 jours, mais tout de même, ces tensions ont repris. On sait aussi que c'est aussi par ce conflit que la guerre a repris au Liban, puisque le Hezbollah est un soutien inconditionnel de Téhéran, vous l'avez dit. Mmh. Est-ce que le Hezbollah pourrait justement repasser à l'offensive? Est-ce que il y a cette crainte aujourd'hui au Liban?
5: Oui, il y a cette crainte. Nos destins sont totalement liés. Donc s'il y a une escalade sur le front iranien, il est possible qu'il y ait une escalade sur le front israélo-libanais, malgré les discussions récentes, malgré cet accord cadre entre Israël et le Liban, puisque le Hezbollah a de fait rejeté cet accord cadre, continue à refuser de rendre ses armes et continue à ne répondre qu'aux ordres de Téhéran. Donc c'est évident que si l'Iran décide d'intensifier l'escalade, il peut tout à fait donner ordre à ses proxys, pas seulement le Hezbollah au Liban, mais les Houthis au Yémen et d'autres, de reprendre l'offensive.
0: Crainte toujours latente donc. Et les États-Unis, dans tout ça, on rappelle que le président libanais Joseph Aoun a été reçu à la Maison Blanche, c'était la semaine dernière. Donald Trump, là, dans ce dossier, dans cet accord, il est le problème ou il est la solution?
5: Les deux. Le problème, au sens, c'est lui qui a déclenché avec Israël cette guerre contre l'Iran en espérant en quelques semaines venir à bout du régime iranien. Et plusieurs mois plus tard, le régime iranien a plus que résisté. Il se maintient et finalement joue la montre et impose son calendrier à son adversaire américain, mais aussi israélien. Et en même temps, Trump ne peut être que la solution aussi. C'est pour ça que notre président Joseph Aoun a décidé de parier sur les États-Unis, de tout miser sur les États-Unis et d'essayer de dissocier le dossier iranien du dossier libanais et d'obtenir de Trump une sorte de protection des États-Unis pour le Liban, surtout pour peser face à Israël. Et on sent qu'il y a des dissensions depuis quelques semaines déjà entre Netanyahou et Trump, et notre président libanais a essayé de s'engouffrer dans cette brèche pour obtenir une protection américaine sur le Liban.
0: Lorsque Donald Trump dit qu'il veut beaucoup aider le Liban, ça a été ses mots la semaine dernière, on y croit au Liban, la population y croit, vous y croyez?
5: On attend de voir. Là, il est question d'un soutien très direct à l'armée libanaise, ce qui serait absolument nécessaire pour l'aider dans son plan de désarmement du Hezbollah. Est-ce que ce sera un soutien financier, militaire? Est-ce que ce seront des formations? Est-ce que ce sera un soutien logistique? On attend de voir à quoi va ressembler ce soutien, mais il y a des chiffres déjà qui sont avancés. Il y a des déclarations qui semblent se préciser. Donc, il n'y a pas de raison que ces mots ne soient pas suivis par des faits concrets, mais attendons de voir.
0: Rima Abdul-Malak, vous dirigez, je le rappelle, L'Orient Le Jour, l'un des principaux quotidiens au Liban. Dans quelles conditions les journalistes aujourd'hui pratiquent leur métier dans votre pays, sur le terrain?
5: Alors, ils vivent la guerre dans leur chair, dans leur vie, dans leur famille, et en même temps, ils doivent la couvrir, ce qui déjà est une spécificité par rapport à des correspondants étrangers qui viennent quelques jours et qui repartent. Donc, ça,
9: il y a
5: ce double tableau intime et objectif qu'il faut constamment naviguer entre les deux. Et puis, on a des enjeux de sécurité majeurs qui, moi, à titre personnel, prennent une grande partie de mes journées de vérification des conditions de sécurité, de lien avec notre chef sécurité pour s'assurer de la sécurisation de tel ou tel déplacement, de tel photographe, de tel journaliste. On a fait par exemple un reportage de 15 jours dans un village chrétien du sud Liban, dans la zone occupée par Israël qui s'appelle Ayn Ebel, où deux journalistes sont restés et on a eu énormément de mal à les faire revenir parce que les routes étaient détruites, parce qu'il y avait des frappes, parce qu'on ne savait pas quel était le moment le plus propice. Et ne serait-ce que ces quelques jours-là m'ont fait prendre conscience à quel point notre métier ici était fragile. L'armée israélienne a déjà ciblé une vingtaine de professionnels des médias dans les deux dernières années. Donc, personne n'est complètement à l'abri. Et de l'autre côté, le Hezbollah nous pose des difficultés sur le terrain, empêche certains journalistes d'accéder à certains quartiers, fait des pressions de multiples manières, directes ou indirectes.
9: Justement, vous vous sentez libre aujourd'hui d'être journaliste au Liban, de prendre la parole, par exemple ce matin ?
5: Oui, on se sentira toujours libre et L'Orient le Jour, je pense, est le journal le plus libre du Liban parce qu'il est indépendant. Il ne dépend d'aucun financement de partis politiques, d'aucun financement des pays du Golfe, d'aucun groupe qui a des intérêts à pousser. Et donc, on survit d'ailleurs grâce à nos abonnements. Une partie de nos abonnés sont en Suisse, je les remercie et j'espère qu'il y en a d'autres qui s'abonneront pour nous soutenir parce que c'est cette voie-là de l'indépendance qui nous permet de rester libre et de ne pas avoir peur de toutes ces pressions.
9: Un dernier mot sur votre pays, Rima Abdul-Malak, ou l'un de vos deux pays, puisque vous avez aussi évidemment la nationalité française. Je prends juste les 5 dernières années au Liban. 2020, explosion du port de Beyrouth. 2021, effondrement économique du pays. 2023, la guerre avec Israël. 2026, rebelote. Comment on fait pour garder espoir ?
5: On garde espoir parce qu'il y a une force de vie dans ce pays, un amour de cette terre, de ces paysages, de sa culture qui nous porte tous les jours et qui fait que on sait que il y a une poétesse libanaise qui a écrit sur Beyrouth, Nadia Touaini, en disant que c'est une ville mille fois morte, mille fois revécue. On espère que cette nouvelle mort va être accompagnée de nouvelles renaissances et on sait que les futures renaissances seront belles et fortes. Et donc, on prépare l'avenir. Et notre rôle aussi en tant que média, il est d'informer pour éclairer le présent en puisant dans l'histoire, mais aussi pour préparer l'avenir. Donc, on doit continuer à croire à un avenir meilleur pour ce pays, pour les nouvelles générations.
9: La résilience encore et toujours. Rima Abdul-Malak, directrice de L'Orient, le jour, principal quotidien libanais. Vous restez avec nous jusqu'à 8h.
5: Avec plaisir.
9: On va passer à la revue de presse de Stéphane Delory qui est de retour dans ce studio. Rebonjour Stéphane.
10: Mais rebonjour.
9: Vous avez donc lu les journaux ce matin. Et l'attaque de Berlin lors de la marche des fiertés occupe la presse alémanique.
10: Deuil, colère et soulagement, le titre de Blick en 3 temps. Blick qui consacre 3 pages à l'événement. Il décrit le parcours de l'auteur présumé, jeune allemand de 21 ans d'origine libanaise, né en Allemagne, sa radicalisation, le fait qu'il était dans le radar de la police. Blick propose aussi l'interview du coprésident de Pink Cross qui se trouvait précisément à Berlin ce week-end pour la marche des fiertés. C'est un coup au cœur de la communauté queer, dit Adrian Knecht. Il souligne que les violences à l'encontre de la communauté augmentent. Ça ne commence évidemment pas par des attaques comme celle de Berlin, mais déjà, on le voit dans les commentaires sur les réseaux, explique-t-il, et d'appeler les États à ne pas faillir. Les gouvernements doivent avoir une posture très claire, montrer qu'il n'existe dans nos sociétés aucune marge de manœuvre en termes de tolérance et de droits pour les personnes queer. Le Tagesanzeiger tente d'expliquer ce retour du terrorisme à Berlin, et pour le journal zurichois, l'Allemagne paye les erreurs du passé en matière d'intégration. L'année 2015 a été marquée par le chaos partiel, le système n'était pas dimensionné pour intégrer intégré 800 000 personnes en si peu de temps, écrit le Tagui, les autorités ont perdu le fil et n'ont plus été en mesure d'identifier les profils potentiellement dangereux. Il y en aurait près de 2600 aujourd'hui en Allemagne. La NZZ, elle, se fonde un commentaire pour le journal zurichois. Les partis de gauche et les organisations musulmanes doivent enfin prendre conscience de leurs responsabilités. Après de tels actes, les associations musulmanes se contentent tout au plus de déplorer du bout des lèvres la violence. Pour le reste, elles se déclarent incompétentes sous prétexte que l'islam serait une religion de paix. Il n'existe aucune volonté de promouvoir la tolérance envers les minorités sexuelles. Quant à la gauche allemande, elle doit aussi comprendre qu'elle ne peut plus se contenter de condamner les actes, mais elle doit enfin nommer clairement les coupables. Par crainte mal placée de la discrimination, du racisme, les actes se retrouvent rapidement privés d'auteurs. Or, dit la NZZ, il sera impossible de concevoir des contre-mesures efficaces de cette manière.
9: Et puis les feux de forêt, bien sûr, qui ravagent plusieurs régions d'Europe, en bonne place dans la presse également.
10: Oui, Arc Info publie par exemple le témoignage de Neuchâtelois évacués dans les Landes et en Gironde. Les sirènes à 21h30, 30 minutes pour quitter les lieux. La peur, les militaires, les pompiers qui organisent la fuite et des images qui resteront, qui marquent comme ces bonbonnes de gaz du camping immergées dans la piscine pour éviter les explosions. Au Cap Ferret, c'était irréel, voire apocalyptique, raconte une autre Neuchâteloise. Autre témoignage dans le quotidien jurassien, une famille des Breleux évacués de Lacanau où il pleuvait littéralement des cendres. Et les chiffres qui s'affichent dans les pages des journaux, plus de 325 000 personnes évacuées en France et en Espagne, 325 000 réfugiés du feu, comme les appelle le QJ ce matin. Les flammes qui s'approchent de Bordeaux, qui suffoquent, comme l'écrit La Liberté, si le feu n'a pas atteint la capitale du vin, il imprègne déjà son air, ses rues et les esprits. La France brûle et les écologistes stagnent. C'est le temps qu'il écrit. Le journal est allé à la rencontre de Marine Tondelier sur son tour de France. La chef de file des écolos français ne se réjouit évidemment pas de la canicule. Elle provoque cette canicule plutôt de la frustration chez elle qu'un espoir électoral. Et le journal de pointer le paradoxe écologique. En 1974, René Dumont, c'était le premier candidat écologiste à la présidentielle française, alertait déjà sur les conséquences du productivisme. L'actualité chaotique des dérèglements climatiques lui donne raison et pourtant, les Verts peinent encore à se faire entendre et à engranger les victoires.
9: Et puis la sécheresse encore qui touche la Suisse.
10: Griller les pâturages s'épuise. Ça, c'est le titre de La Liberté ce matin. Les vaches n'ont rien à manger, alors les agriculteurs cherchent des alternatives pour les nourrir. À Civirier, dans le canton de Fribourg, cet éleveur a dû acheter du fourrage à l'étranger pour une somme de 15 000 francs. Il faut désormais prévoir des réserves de foin pour l'été et plus seulement pour l'hiver. C'est un changement. Renoncer peut-être à la culture de céréales pour favoriser les herbages ou miser plus sur des cultures alternatives comme le sorgho. Un spécialiste de l'école de Grangeneuve confirme le problème de la sécheresse estivale est encore trop sous-estimé par les agriculteurs. Ceux-ci sont contraints de puiser en juillet dans les réserves de fourrage. Des paysans cherchent à vendre du bétail et le spécialiste d'avertir. Pour bon nombre d'agriculteurs, il ne faudra pas deux étés comme ça.
9: Et on termine avec un appel.
10: Il faut investir, oui, un appel. Il faut investir dans les crèches pour l'avenir du pays. C'est le titre de l'éditorial en une du Temps qui nous décrit le paysage des crèches en Suisse romande. Et le tableau n'est pas rose. Les délais d'attente restent trop longs et les déserts de crèches existent encore dans tous les cantons. La question de la quantité de places reste au cœur du débat. Et du coup, eh bien, les enjeux majeurs passent sous les radars. Déficit d'attractivité du métier d'éducation. Épuisement des équipes face à la pénurie chronique, complexification des enjeux éducatifs. Les professionnels expérimentés, portés pourtant par leur vocation, finissent par démissionner, découragés par les conditions qui ne sont pas à la hauteur. Le journal est allé recueillir des témoignages d'éducatrices, qui se sont usées à la tâche. Dans l'urgence, on devient des robots, des l'une d'elles. Or, ce sont les compétences des pros qui font la différence, conclut l'éditorialiste du Temps. La Suisse consacre 0,1% de son PIB à l'éducation de la petite enfance, compte 0,8% 8 en moyenne dans les pays de l'OCDE. Il faut investir pour l'avenir du pays, dit le journal.
9: Stéphane Delery pour la revue de presse. Merci beaucoup Stéphane. Rima Abdoulmalak, vous êtes toujours avec nous. Je voulais peut-être vous entendre sur le drame qui s'est produit à Berlin. On parle aujourd'hui d'un jeune Allemand de 21 ans, d'origine libanaise, né en Allemagne, qui s'est radicalisé, qui est d'origine étrangère. Donc, vous avez été ministre également en France, c'est une thématique qui revient régulièrement. Qu'est-ce qu'il faudrait faire aujourd'hui, parce qu'on a l'impression que ces cas se répètent, pour tenter non seulement d'endiguer le phénomène, mais de le prévenir ?
5: L'éducation. J'entendais dans votre revue de presse que dès la petite enfance, les crèches sont ce qui va nous permettre à l'avenir de mieux éduquer la nouvelle génération. Et c'est le cas. Je pense que, à part les écoles qui sont le terreau de la mixité, le terreau de l'apprentissage des valeurs de la République, il n'y a pas d'autre lieu, puisque dans les familles, on ne sait pas ce qui se dit, quelles valeurs sont transmises. Hors des cercles familiaux, il peut y avoir la place de tel ou tel imam, de telle ou telle mosquée. Donc, le seul endroit qui peut permettre de construire un esprit critique, de réfléchir différemment et d'apprendre des valeurs communes à tous les voisins qui nous entourent, c'est l'école. Donc, pour moi, il faut miser le plus possible sur l'école et faire évoluer les apprentissages pour créer aussi des discussions, travailler avec des artistes, travailler avec des chercheurs, des

0: qui nous invite au voyage, ça tombe bien cette saison, mais tout près de chez nous. Des trajets souvent urbains, vous allez l'entendre, pour raconter le quotidien des passagers. 5 itinéraires cette semaine, souvent accompagnés d'un ou d'une guide. Et pour cette première étape, Anne Fournier a grimpé dans un bus du Jora dans la campagne vaudoise, c'est son reportage.
1: Cette semaine, avec Marie Giovanola, on a décidé de voyager en Suisse, à petite échelle. Une ligne de transport public pour raconter une région, ses habitants et certaines haltes symboliques. L'idée, relier la ville à la campagne, relier un quartier bourgeois aux rues plus populaires, ou alors une rive du lac à l'autre, voire la plaine à la montagne. Bref, c'est un peu « dis-moi quel transport public tu prends et je te dirai comment tu vis ».
2: Il y en a un qui devait partir à 57, je ne sais pas si c'est...
3: Attendez.
2: Ah, c'est le suivant, alors.
3: Ouais.
2: Ok.
3: Ouais, c'est le 360.
2: Merci. Vous passez pas par Servion, ici?
3: Je passe par Servion, mais pas pour le zoo.
2: C'est comment votre prénom?
3: Fabio.
2: Fabio. Et vous faites toujours cette ligne-là, ou...
3: Non, je fais plusieurs.
1: On a donc quitté le quartier de la Sala, à Lausanne, pour prendre la clé des champs. Carte postale 365, direction Théâtre du Jora, à Mézières.
4: Mon nom, c'est Ariane Moret, je suis... actuellement directrice du théâtre du Jora depuis 2022. C'est une ligne qui est très usitée par notre public. C'est le vecteur qui fait le lien entre ville et campagne.
1: C'est en 1902 que le tramway du Jora est installé. Imaginez la belle époque qui traverse la campagne vaudoise. Il disparaît en 1963, peu avant l'Expo nationale à Lausanne. On lui a préféré le bus. Aujourd'hui, Lausanne-Moudon, avec des inconditionnels comme Lise.
5: Et bon, pas que tu partes trop vite à la Sala et puis que mon mari hier, il était fâché. Oui, j'arrive et puis c'était vraiment l'heure pile, puis il était déjà en train de tourner, il m'a pas attendu.
6: Je suis à l'ECAL, je fais en Media Interaction Design. Moi, je suis pas très habitué à vivre en ville, j'ai vécu toute ma vie en campagne et ça me dérange pas du tout de faire le trajet, c'est un trajet assez plaisant.
5: Ça me permet justement de voyager, c'est plus facile et puis plus tranquille de passer par Servion et Oron que de descendre en ville, le métro et puis tout ça, la foule. Donc là, c'est tout tranquille.
2: Et on arrive où ?
5: À Forel. C'est Forel et Savigny, ce ne sont pas deux villages qui sont d'accord d'être ensemble. C'est très rigolo. Chacun veut garder son identité. Et puis là, Forel, c'était la semaine passée qu'ils ont fêté leurs 200 ans d'indépendance aussi.
4: Là, on n'a pas vu le Molaison, il était caché par les nuages, mais il y a des jours où c'est de toute beauté. On a cette chaîne des Alpes en arrière-fond.
1: De Lausanne à Mézières, 30 minutes dans les prairies du Jora.
4: Voilà, là on est entré dans le village. Oui, l'ancien local des tramways a abrité la première création de René Morax, la Dîme. Et c'est cette pièce-là qui a été à l'origine de la fondation de ce théâtre. Donc c'est vrai que c'est un théâtre qui est relié au transport. Ouais. Et ce même tramway aussi qui transportait le lait, des boys de lait jusqu'à la place du tunnel, voilà, pour alimenter la ville.
1: C'est amusant. Le premier spectacle ici a donc été joué dans le hangar du tramway. Ras des villes ou ras des champs, c'est un peu côté cour ou côté jardin.
2: Ah là, il y a plus de monde dans le retour. Vous allez jusqu'à Lausanne ?
1: On n'entend toujours pas de voix pour nommer les arrêts, mais ils défilent sur l'écran.
7: En fait, c'est le système
2: à Berne. Ah, d'accord. Vous n'avez pas la garantie d'entendre l'arrêt de bus, quoi.
7: Parce qu'il y a des bus que les personnes qui parlent annoncent tous les arrêts. Mm-hmm. Et après, il y a des bus qui n'annoncent pas tous les arrêts, ils annoncent souvent le plus important.
2: Et ça, c'est Berne qui décide ?
7: Je crois.
1: Berne a donc le dernier mot. L'histoire n'est décidément pas loin dans cette campagne. Beaucoup de visages, eux, sont accaparés par leur téléphone, peu sensibles au décor.
8: Il faut bien qu'il y ait des puces pour les gens qui habitent dans les petits bleds paumés, donc c'est quand même pratique.
1: Au retour vers l'arrêt Croisette du M2 lausannois, ça ne désemplit pas.
2: Et vous prenez régulièrement ce bus ?
9: Pas spécialement, non.
2: Pourquoi ?
9: Surtout pas avec un enfant.
8: Puis après, c'est vrai que c'est pas ma ligne de préférence, on va dire.
2: Pourquoi ?
8: Parce que c'est long. Alors il y a le train, mais le train il prend plus de temps. Le train prend plus de temps et le coût est plus élevé aussi. Alors avec elle, c'est pour essayer un peu de la distraire. Donc il y a une vache, il y a un âne, une chèvre.
1: Un âne, une vache, un théâtre, deux si l'on compte celui de Servion. Ça c'est le bus 635, ce lien entre ville et campagne.
0: Le reportage d'Anne Fournier dans la campagne vaudoise. Et demain, Marie Giovanola nous plongera dans un circuit urbain.

0: urbain unique en son genre.
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0: Rien à signaler sur les routes de Suisse romande.
1: Infotrafic RTS en collaboration avec les CFF et le TCS.
0: La météo de ce lundi assez ensoleillée ce matin avec des nuages résiduels surtout dans le Jura et les Préalpes. Plus de lumière, ça ce sera cet après-midi. Le mercure maximum 28 degrés.
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0: Fin de cette première partie de matinale, j'accueille Julie Rosis dans ce studio, bonjour.
3: Bonjour Adrien.
0: C'est à vous pour tout un monde, moi je vous retrouve demain.
3: Avec plaisir, merci beaucoup et bonne journée.
0: Bonne
3: émission. Merci, vous êtes sur RTS Première, il est 8h01. Et l'actualité en Suisse et dans le monde, c'est avec Léandre Béret. Bonjour.
4: Bonjour.
3: À la une, les pompiers se préparent à une nouvelle journée de lutte intense contre les incendies en France.
4: Un brasier extraordinaire touche la Gironde. Des centaines de milliers de personnes ont dû évacuer. Le feu, plutôt stable ce matin, reste imprévisible. La région craint le retour de la canicule.
3: La France, l'Espagne, l'Italie aussi sont traversées par ces feux. Alors comment l'Europe fait-elle face? On posera la question à Hadja Labib, la commissaire européenne à la gestion de crise et l'invitée de tout un monde. Les autres titres.
4: La police berlinoise a abattu le suspect de l'attaque contre la Pride samedi. La traque aura duré moins de 24 heures. L'homme de 21 ans avait déjà été condamné pour avoir tenté de rejoindre le groupe État islamique en Syrie. Et pas de suspense sur le Tour de France et la cinquième victoire de Tadej Pogacar. Alors pour vibrer, les Romands ont pu miser sur Yannis Voisa. Le Jurassien termine 11e de l'épreuve cycliste pour sa première participation. La situation reste très défavorable sur le front. Des incendies gigantesques dans l'ouest de la France et en Espagne. Les pompiers se préparent aujourd'hui à une nouvelle journée de combat dans la région bordelaise et la périphérie ouest de Madrid à la veille de nouvelles fortes chaleurs. Ces incendies ont déjà forcé plus de 325 000 personnes à fuir. C'est équivalent à la population du canton de Fribourg ou du Valais. Autour de Bordeaux, le feu se rapproche. On parle d'un méga feu particulièrement imprévisible. Alors Bordeaux est-elle directement menacée? Pas son centre-ville, répond Sébastien. Tiens là, ancien pompier et président du bureau d'études spécialisé dans les risques de feux de forêt et d'espaces naturels, Bourassen.
5: Toutes les habitations qui sont en périphérie, en interface avec les milieux naturels, potentiellement peuvent être menacées, oui. Donc il est très difficile de dire aujourd'hui où sera le feu dans deux jours ou dans trois jours. Il faut espérer que, profitant de l'accalmie du vent dans les jours qui viennent, une partie des contours pourront être fixés, mais le feu ne pourra pas être complètement fixé de toute façon avant longtemps compte tenu de son ampleur. Déjà, c'est un feu qu'on appelle convectif. C'est des feux qui sont les plus imprévisibles. Là où les autres feux sont d'habitude guidés soit par le vent, soit par le relief, là on a un feu qui est guidé par une végétation très très sèche et très continue et qui génère ses propres aléas et sa propre météo. Un feu qui peut se diriger dans toutes les directions, qui se joue du vent et qui projette des sautes de feu à des distances très importantes et puis surtout qui développe un front de feu d'une intensité extrême contre lequel on ne peut absolument pas lutter.
4: Ouais, Sébastien Lahaye qui répondait à Adrien Krauset tout à l'heure dans la matinale. Et la Suisse envoie de l'aide en France. En plus des 34 pompiers romands partis samedi en Gironde, Berne va mettre à disposition deux hélicoptères Super Puma de l'armée. Ils seront engagés dès demain dans le Var où sévit un autre gros incendie, précise le département fédéral des affaires étrangères.
3: À Berlin, la police a tué hier soir le suspect de l'attentat de la Pride.
4: Il avait foncé samedi soir contre la foule avec une voiture, faisant un mort et 29 blessés, le porte-parole de la police berlinoise.
6: Le suspect a été localisé ici par les forces spéciales dans une cité de jardins ouvriers à Berlin-Spandau. Lors de l'opération, il s'est approché de nos forces d'intervention munies d'une arme blanche. Il a été stoppé par une arme à feu de notre unité spéciale et il est ensuite décédé.
4: L'homme de 21 ans était recherché par la police depuis l'attaque de samedi soir, Anne Maillet.
7: Il est 18h15 dimanche soir, Abdoul B, 21 ans, est localisé puis abattu par les forces spéciales dans une cité de jardins ouvriers. C'est la fin d'une traque qui aura duré un peu moins de 24 heures. L'homme, proche de la mouvance islamiste, est le principal suspect de l'attaque à la voiture bélier contre la marche des fiertés à Berlin. Condamné à 1 an et 10 mois de prison avec sursis pour avoir tenté de rejoindre l'État islamique en Syrie en 2025, il venait tout juste d'entamer un parcours de déradicalisation imposé par la justice au moment même où il préparait son attentat. Dimanche, à Berlin, des milliers de personnes ont rendu hommage aux victimes alors que le bilan s'alourdissait. Une femme a été tuée et 29 personnes ont été blessées samedi soir selon le dernier décompte du ministère de l'Intérieur. Hier soir, le parquet général fédéral confirmait également s'être saisi de l'enquête en raison du caractère terroriste de l'acte Les investigations portent aussi sur d'éventuels complices. Anne Maillet, RTS Berlin.
4: Et toute autre chose à présent, c'est une histoire de martyr qui trouve une part d'épilogue.
8: Ça se passait dans un grand stade, on avait amené une table, mon ami qui s'appelait Jara.
4: Julos Bocarn et sa lettre à Kissinger qui raconte le supplice et la mort du chanteur Victor Jara en 1973 au Chili. La justice du pays a annoncé hier l'arrestation de l'ex-militaire Nelson Haze, fugitif condamné pour l'enlèvement et le meurtre du chanteur à l'époque de la dictature. Torturé et criblé de 44 balles à 40 ans, 5 jours après le coup d'état d'Augusto Pinochet, Nelson Haze, condamné à 25 ans de prison en 2023, avait pris la fuite à l'annonce de son jugement.
3: La vis est désormais trop resserrée depuis le drame de Crans-Montana.
4: C'est le sentiment d'établissement public et d'organisateur de manifestations. Partout en Suisse, les autorités font appliquer strictement des normes anti-feu auxquelles elles veillaient peu jusque-là. Romain Carupt, des voix dénoncent une transition du laxisme à l'intransigeance.
9: L'incompréhension des lieux publics et des comités bénévoles n'est pas nouvelle, mais elle était inaudible les premiers mois après le drame qui a tué ou blessé 150 jeunes. Aujourd'hui, c'est différent. Au micro de la RTS, deux patrons d'établissements critiquent ce serrage de vis. Certaines mesures ne sont pas comprises et surtout, le délai pour se mettre en conformité est vu comme irréaliste. Les entreprises qui effectuent les travaux sont débordées et en profiteraient pour faire monter les prix. Un vrai problème pour les hôtels et restaurants où les marges sont faibles. Privé de 30 couverts, faute de sortie de secours suffisante, un restaurant vaudois a déjà licencié 2 employés. L'établissement cantonal d'assurance admet une surréaction après la tragédie de Crans-Montana, mais il estime que dans le cas contraire, on lui reprocherait son immobilisme. Depuis 2 mois, la classe politique se met à parler de besoin de proportionnalité. À voir si ce discours se transformera en dérogation, là où la sécurité le permet, pour éviter des fermetures d'établissements et apaiser la grogne qui commence à s'exprimer publiquement.
4: Et le conseiller d'État valaisan Stéphane Gonser répondra aux critiques contre un certain zèle des autorités ce soir dans Forum. La Suisse investit depuis maintenant plus de 50 ans dans le sport, soutien aux infrastructures, aux programmes jeunesse et sport. Et depuis 10 ans, les collectivités développent aussi des offres gratuites pensées d'abord pour les beaux jours. Celles-ci se déclinent de plus en plus toute l'année et s'adaptent aux profils variés de la population, des femmes enceintes aux retraités. Une offre en croissance constante, mais avec un MIBES, celle-ci dépend d'abord de votre canton ou de votre commune de résidence.
10: Oui, car qui dit gratuité ou petit prix dit surtout que ce sont les autorités qui paient et si vous habitez à Bienne ou à Lausanne, le budget n'est pas le même. L'offre lausannoise compte plus de 300 cours, accessibles de mai à fin octobre, pour un budget de 20 000 francs sans compter les frais d'infrastructure ou de personnel. À Bienne, vous pouvez utiliser les salles de sport ou les installations de fitness urbain gratuitement en été, mais il vous faudra payer vous-même l'aquagym. Les différences existent aussi entre villes et villages de campagne. D'un côté, des services de sport dédiés, de l'autre, rien. Reste que si la vitesse de développement n'est pas la même, le marché se développe. Avec par exemple l'apparition de nouveaux acteurs, comme Urban Training et ses offres clés en main aux collectivités. En 15 ans, l'association est passée de 3 à 50 communes partenaires. Pour Grégory Quin, historien à l'Université de Lausanne, le sport est aussi tendance en politique.
11: Électoralement, c'est bankable d'être au sport. Parce qu'en fait, c'est difficile de mal faire. Que vous souteniez un athlète d'élite ou que vous mettiez un parcours d'activité en pleine ville, ça va être bien perçu. Le sport n'est pas neutre politiquement, mais peu importe le bord politique d'où vous venez, investir là-dedans, ça ne peut que vous faire du bien.
10: Et les cantons mettent aussi la main au porte-monnaie. Vaud se targue par exemple d'investir plus de 70 millions par année pour notamment aider les communes à développer leur offre et rendre le sport plus inclusif.
3: Tadej Pogacar a remporté son 5e Tour de France.
4: La grande boucle s'est conclue hier sur les Champs-Élysées avec une incroyable victoire de Mathieu Van Der Poel sur cette dernière étape, alors que le Slovène égale donc le record de victoire sur l'épreuve. Meilleur Suisse, Yanis Voisard a terminé son premier Tour de France à la 11e place, un niveau qu'aucun Suisse n'avait plus atteint depuis 2015. Le Jurassien revient sur ce très beau résultat.
12: Pour moi, c'est exceptionnel, cette 11e place. On est venu ici avec l'idée d'essayer de faire le général, mais bien sûr, c'était mon premier Tour de France, deuxième grand tour. J'avais jamais essayé de pousser le corps à ses limites sur 3 semaines et maintenant, je sais ce que ça fait, mais ouais, super satisfait avec cette 11e place. L'idée, c'était plutôt d'être dans le top 20, donc plutôt plus proche de la 20e place que de la 10e, mais évidemment, c'est ça qui est beau dans ce sport, c'est que il y a toujours des surprises et c'est ça aussi qui est motivant aussi pour s'entraîner tous les jours. Et puis voilà, c'était pour moi, je suis vraiment allé jour après jour. avec les sensations du moment. Et ouais, c'est vraiment un incroyable résultat.
4: Et Yanis Voisard et son incroyable résultat avec nos confrères de Radio France.
3: Et Léandre Béret, jurassien pas peu fier de son confrère.
4: Tout à fait, on était dans le même club cycliste.
3: Eh ben bravo, voilà. Pas tout à fait le même destin, mais voilà, vous, c'est le journal de 8h. Merci beaucoup, on vous retrouve demain. Et pour l'heure, il est 8h10 sur RTS Première.
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3: Bonjour, ce sont nos cartes postales de l'Europe qui partent en fumée. Des incendies XXL touchent la Gironde près de Bordeaux, le feu aussi près de Madrid et Valence. Alors que peut faire l'Europe quand sa maison brûle? La commissaire européenne à la gestion de crise nous répond. Et puis on se rendra à la frontière entre le Mexique et le Texas où c'est l'eau qui est un champ de tension. 3, 2, 1. La presqu'île du Cap Ferret, les Landes et leurs belles pinèdes au bord de l'océan, le GR20 Corse, le centre et la côte est de l'Espagne ou encore les Pouilles en Italie. Ces destinations sont synonymes pour beaucoup d'entre nous de rêves, d'évasion, de vacances. Eh bien, ce sont nos cartes postales qui se transforment en paysages de désolation. Un ciel orangé, des fumées noires, des forêts calcinées, les images des incendies sont aussi tristes qu'impressionnantes. 25 000 hectares ont été ravagés près de Madrid et plus encore en Gironde, où déjà 42 000 hectares ont été traversés par les flammes. C'est 4 fois la superficie de Paris. Des centaines de milliers d'habitants et de touristes ont été évacués. Certains ont tout perdu. D'autres viennent en aide bénévolement aux pompiers, comme à Somos, près de Bordeaux, là d'où est parti le gigantesque incendie mercredi dernier. Cette nuit, le feu est resté globalement stable, mais il demeure très imprévisible. Le récit de notre confrère de Radio France, Erwan Chassin.
16: Le feu, le vent arrive,
17: l'alerte.
16: Allez, à 1 km de là, le vent arrive de travers, ça va s'étaler.
17: Et donné dans la maison de la chasse de Somos, point de ralliement de ses habitants bénévoles. Une reprise importante est en cours tout près d'ici. Il faut agir vite. Grimper dans les voitures tout-terrain pour emmener des tonnes d'eau au plus près des pompiers et les ravitailler.
18: Et après, vous descendez dans les chemins?
19: Non, on reste sur les routes justement pour pouvoir évacuer s'il y a quelque chose. Et on évite aux pompiers de, eux, prendre les routes. Eux, ils restent que dans les chemins et ils viennent se ravitailler.
17: Sur place, le feu qui s'est déclaré au fond d'une piste de sable vient de sauter sur plus de 100 mètres et enflamme presque instantanément la broussaille.
20: Regardez, vous voyez les flammes là-bas.
17: La reprise s'accélère, poussée par le vent. Elle devient immense, ingérable.
20: C'est comme si vous mettez, vous allumez un zip dans un barbecue et vous mettez un sèche-cheveux à côté. En 30 secondes, tout a pris.
21: Les gaffes, préparez-vous une évacuation au cas où, parce que les
20: moteurs allumés.
21: Ouais, ça arrive vite.
17: Une fumée grise opaque sur fond de ciel bleu se dégage, d'où surgissent des canadaires. Mais l'espoir des habitants est rapidement douché.
20: Faites gaffe, ça risque de venir sauter avec le vent, il y a un vent nord-ouest.
17: Le vent vient de rallumer un autre brasier.
20: Et avec un vent comme ça, c'est complexe.
17: Juste derrière le village.
3: Bonjour Adja Labib.
22: Bonjour.
3: Vous êtes la commissaire européenne à la gestion et la préparation des crises. La France, l'Espagne ne sont pas seules, ne sont pas isolées pour faire face à ces feux, puisque le mécanisme d'entraide européen que vous coordonnez a été activé. Est-ce que vous pouvez nous dire quels moyens ont été déployés jusqu'ici ?
22: Alors nous avons tout d'abord commencé par activer notre système de mapping, donc de cartes satellitaires grâce à notre satellite Copernicus, pour permettre à la France dès le 22 juillet d'avoir une vue globale de la situation et les prévisions. Ensuite, l'activation du système est entrée en vigueur en tant que telle. La France, dès le 23 juillet, a demandé des aides essentiellement avec des moyens aériens. À l'heure actuelle, par exemple, nous avons 5 avions bombardiers à eau et 4 hélicoptères qui viennent de la réserve stratégique de l'Union européenne en France. Et nous avons aussi 6 avions et 3 véhicules d'incendie, donc des camions, en Espagne. Donc, vous voyez, nos moyens sont mis à contribution pour faire un maximum et aider les pompiers. Nous avons aussi des pompiers qui sont prépositionnés, donc depuis le mois de juin, quelques 800 pompiers, 777 exactement, sont positionnés dans 6 pays à risque. Et la France, l'Espagne en font partie évidemment, l'Italie aussi, la Grèce, le Portugal. Ce sont des pompiers qui viennent de 14 pays européens. Et à l'heure actuelle, nous avons des pompiers qui viennent de Roumanie, de Slovaquie, d'Italie, qui luttent aux côtés des pompiers français dans la Gironde.
3: Mmh. Plusieurs de ces feux ne sont pas encore maîtrisés, on ne connaît pas leur trajectoire. Ils pourraient s'étendre encore avec les fortes chaleurs annoncées cette semaine. Est-ce qu'il y a des moyens en réserve encore disponibles pour les jours à venir ?
22: Alors, nos moyens sont tous activés, évidemment. Ils sont déjà positionnés dans une douzaine de pays. Ça va de la Suède à Chypre, où nous avons d'ailleurs ouvert un nouveau hub aérien avec des capacités terrestres, des pompiers également prépositionnés pour être actifs sur notre flanc extrême sud. Mais nous sommes en fait partout, dans 12 pays européens. Ça va du nord au sud, d'est à l'ouest, pour être en capacité de répondre. Et donc, les avions dont je vous ai parlé tout à l'heure, eh bien, ils étaient stationnés dans d'autres pays, la Slovaquie par exemple, la Grèce, la Turquie aussi a envoyé des avions parce que c'est 27 pays plus 10 qui sont composés essentiellement des candidats à l'adhésion à l'Union européenne qui participent au mécanisme de solidarité de protection civile.
3: L'Espagne vit un incendie historique. En France, le record de surface brûlée a été largement battu, alors que la moitié de l'été n'est pas encore passée. Adja Labib, vous êtes aussi la commissaire en charge de la préparation aux crises. L'Europe, est-ce qu'elle a suffisamment anticipé ce type d'incendie ?
22: Alors, nous avons anticipé tout à fait avec une stratégie déjà présentée en mars 2025, une communication avec des recommandations faites aux États membres pas plus tard qu'il y a quelques semaines à peine, c'était en mars de cette année, et nous continuons à travailler sur un plan d'adaptation au climat. Il faut savoir aussi qu'il y a 6 milliards qui ont été consacrés pour permettre aux États membres de s'adapter au changement climatique, et nous allons continuer évidemment avec un programme qui est en train d'être revu d'ailleurs. Notre programme de protection civile européen est en train d'être réécrit pour ce qu'on appelle aussi le prochain cadre multiannuel financier, où nous avons demandé aux États membres de nous donner les moyens de notre stratégie, de notre ambition, avec un budget augmenté à 10,7 milliards d'euros. Donc voilà, c'est énormément de préparation. Ça va de l'éducation aussi à nos citoyens, parce que vous le savez, la grande majorité des feux auxquels on assiste malheureusement aujourd'hui sont le résultat d'activités humaines. Et donc, il faut éduquer nos citoyens, il faut créer plus de prise de conscience. Et nous avons aussi une nouvelle génération de pompiers, de jeunes sapeurs-pompiers que nous sommes en train de former. Pour la première fois, des pompiers volontaires de partout de l'Union européenne se sont rassemblés à Varsovie cet été, en juin, pour avoir une formation commune. Donc nous ne cessons en fait de développer de nouveaux moyens, et je suis certaine qu'après cet été, nous aurons encore des leçons à tirer de ce qui se passe à l'heure actuelle.
3: Notamment peut-être sur le fait que tous ces feux se partent en même temps, c'est plus très échelonné, ce sont de plein de brasiers en même temps. Cette simultanéité, elle est difficile à gérer.
22: Exactement, c'est le défi de cet été avec des feux, vous l'avez dit, en Espagne, mais aussi en Italie, en France, au Portugal. On a une centaine de feux actifs en réalité. On a mis énormément de moyens, par exemple en Grèce, où la situation est sous contrôle. Ce qui se passe pour l'instant en France et en Espagne, c'est inédit. Ce sont des feux qui s'alimentent, qui s'auto-alimentent avec des phénomènes qui n'étaient pas vus sur notre continent jusqu'ici, donc les phénomènes de feux d'orage, en fait, dont ils sont secs malheureusement, donc, et avec des étincelles qui génèrent des multiples incendies. C'est pour ça aussi qu'on a des échanges en fait d'expertise et on a aussi à Bruxelles, un centre qui a été renforcé, qui est actif 24 heures sur 24, 7 jours sur 7, avec des experts qui viennent de partout de l'Union européenne, plus les 10 États membres qui participent à ce phénomène, à ce centre d'expertise, pour nous apporter leur vision et leur expérience, en fait. Parce que les feux ne sont pas les mêmes en Suède ou en Italie ou en Espagne.
3: Tout un volet de recherche, donc aussi. À Bordeaux, notamment, on a vu le parc des expositions transformé en camp pour les sinistrés. Est-ce que dans ce domaine-là, l'Union européenne peut aussi faire quelque chose ? Est-ce que vous vous préparez à faire face à de nouveaux réfugiés climatiques ?
22: Donc, on se prépare, tout à fait. On a des tentes, on a des moyens aussi pour refroidir ou réchauffer des abris mis à disposition d'urgence. Nous sommes prêts à intervenir au cas où la France ferait cette demande. Pour l'instant, ce n'est pas le cas. Nous savons bien qu'il y a à peu près 300 000 personnes déplacées. Au total, hein, si je cumule l'Espagne et la France, nous sommes à peu près à 300 000 évacués. Bon, ce sont des évacués provisoires, mais il y a aussi un phénomène qu'il faut surveiller de près, c'est la pollution atmosphérique avec des risques pour la santé et par conséquent un risque aussi pour nos hôpitaux d'être dépassés par la demande. Et donc là aussi, on se prépare.
3: À Jalabib, ce sont des milliers d'hectares qui sont partis en fumée. Il faudra reconstruire, replanter, renaturer, peut-être avec des essences plus adaptées pour éviter ou pour mieux faire face à des crises futures. L'Union européenne, elle a aussi un potentiel de coordination dans ce domaine. Ça fait aussi partie de votre portefeuille ?
22: Oui, tout à fait. Et vous le savez sans doute, je suis belge. J'ai visité, pas plus tard qu'au mois de juillet, les lieux qui ont été marqués en 2021 par des inondations qui ont coûté la vie à 39 personnes au plein milieu de l'été en Belgique. Nous avons financé la reconstruction de ces lieux avec des fonds européens, des fonds de cohésion, des fonds de solidarité qui ont permis en fait de reconstruire en tenant compte le changement climatique et l'évolution du biotope et de la nature en fait, et de permettre par exemple aux rivières de sortir de leur lit sans provoquer des inondations catastrophiques. Donc c'est un travail constant, nous nous y attelons toute l'année, et nous allons d'ailleurs dans quelques mois, certainement à l'automne, sortir une nouvelle stratégie d'adaptation au changement climatique.
3: Voilà, justement, on sait que ces feux ont une telle ampleur à cause des changements climatiques causés par l'homme et de la sécheresse que cela entraîne. Est-ce que l'Union européenne en fait assez en termes de politique climatique ?
22: Alors, elle ne peut faire que ce que les États membres veulent bien qu'elle fasse. Il faut savoir que ce sont toujours les États membres qui sont souverains dans la gestion et dans la réponse aux catastrophes, qu'elles soient naturelles ou provoquées par l'homme. L'Union européenne ne peut agir qu'en second lieu si elle est activée. D'ailleurs, le mécanisme de protection civile de l'Union européenne ne peut intervenir qu'à la demande des États membres qui ont une demande précise et nous leur proposons, et c'est à eux d'accepter ou pas, d'ailleurs, ce que nous leur proposons. Donc, nous sommes vraiment là pour répondre aux besoins quand un État est dépassé par une catastrophe naturelle ou une catastrophe provoquée par l'homme. Il faut savoir que nous attendons aussi une livraison de 12 nouveaux Canadairs, par exemple, qui vont arriver. Nous avons aussi commandé 5 nouveaux hélicoptères. Le premier est arrivé en Roumanie. Il est déjà positionné là-bas. En plus des 22 avions et 5 hélicoptères que nous avons déjà en moyen aérien.
3: Mais est-ce que vous pensez que ces événements extrêmes, ils vont provoquer quand même un sursaut peut-être dans toute l'Europe sur l'urgence face à laquelle nous sommes ?
22: Je l'espère. Nous sommes face à une urgence, face à des phénomènes inédits. Nous avons déjà fait des projections avec la Banque mondiale. Sachez que 1 euro investi en prévention, en anticipation des risques, permet de sauver, d'épargner 100 euros. Donc, il est urgent d'investir dans l'anticipation. Nous sommes à l'heure actuelle en pleine négociation du cadre financier qui ira jusqu'en 2034. Et j'espère que les États membres, lorsqu'il s'agira de voter pour ce nouveau cadre financier, auront en tête ce qu'il se passe à l'heure actuelle, les désastres causés à notre nature qui mettent cela mettra des décennies à se remettre, mais aussi les vies perdues qui sont évidemment qu'on ne peut pas chiffrer. Ce sont des pertes terribles à l'heure actuelle. Et je tiens d'ailleurs à souligner le courage des pompiers qui se battent à l'heure actuelle de partout dans l'Union européenne et qui se battent en France, qui se battent en Espagne, qui se battent au Portugal et même d'ailleurs en Tunisie où nous avons envoyé des avions.
3: Merci. Votre appel à ne pas oublier. Merci à Jalabib d'être venu dans Tout un monde. Je rappelle que vous êtes la commissaire européenne
22: à
3: la gestion de crise et que vous coordonnez le mécanisme d'entraide européen.
22: Merci à vous.
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3: Et tout de suite une inforoute, prudence sur la bretelle d'accès de Lausanne Sud. On signale la présence d'objets sur la chaussée entre Malais et Écublan en direction d'Écublan. Je répète, prudence sur la bretelle d'accès de Lausanne Sud. On signale la présence d'objets sur la chaussée entre Malais et Écublan en direction d'Écublan.
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3: Qu'est-ce qui se passe quand les ambitions humaines se heurtent aux réalités écologiques? C'est ce que l'on explore toute cette semaine dans une série consacrée au point de rupture. On vous embarque dans un tour du monde de ces territoires sous tension, à la rencontre de celles et ceux qui exploitent, qui subissent, mais aussi qui tentent de rétablir de fragiles équilibres. Et pour ce premier épisode, on se rend à la frontière entre le Mexique et les États-Unis. Les deux voisins ont signé en janvier un accord pour que le Mexique solde sa dette d'eau, sans quoi Donald Trump menace de taxer de 5% toutes les importations mexicaines. Mais ce conflit révèle des inégalités dans ce partage en vigueur depuis le 19e siècle. Les deux pays n'ont pas les mêmes obligations en cas de sécheresse, un vrai désavantage pour Mexico avec les changements climatiques. Anne Vigna nous y emmène.
25: La présidente mexicaine Claudia Sheinbaum n'a pas eu le choix en janvier dernier. Pour éviter une taxe de 5% sur les exportations vers les États-Unis, le Mexique va livrer à son voisin plus d'eau du fleuve Rio Bravo que les années précédentes. Les deux pays partagent en effet les eaux du Colorado et du Rio Bravo selon des traités internationaux.
26: Buenos días a todas y a todos.
25: Lors de sa conférence de presse quotidienne, Claudia Sheinbaum a bien reconnu la dette du Mexique, mais elle a souligné que le responsable de cette situation est le climat.
27: Au cours des années précédentes, il a été impossible de livrer l'eau que le Mexique devait donner. Pourquoi ? Eh bien, tout simplement parce qu'il n'y avait pas d'eau. Ce n'était pas par mauvaise volonté, mais parce que c'était une période de sécheresse. Nous avons la volonté de livrer la quantité d'eau due conformément aux dispositions du traité.
25: Le Mexique ne peut pas réduire le quota d'eau destiné aux États-Unis en cas de sécheresse. Sa dette s'est donc accumulée ces dernières années. Par contre, devant le même phénomène climatique, les États-Unis, eux, peuvent donner moins d'eau au Mexique. Ils doivent réduire dans la même proportion l'eau qu'ils utilisent sur leur territoire. La ville de Ciudad Juárez, frontière du Texas, ne reçoit plus le quota d'eau que doit lui livrer les États-Unis depuis plusieurs années. Les premiers touchés par ces restrictions sont les agriculteurs. José Hurtado nous reçoit dans le petit local de l'Association des agriculteurs de Juárez, à une heure de route de la ville. Il cultive du coton et de la luzerne et sait déjà qu'il va manquer d'eau cette année.
28: Pour les cultures, nous avons comme source les eaux usées de Ciudad Juárez et le quota d'eau des États-Unis. Cette année, ils devraient nous livrer que 11 millions de mètres cubes d'eau. Nous ne savons même pas s'il y aura un autre apport dans l'année. Pour l'instant, c'est 11 millions de mètres cubes sur les 74 millions qui nous correspondraient.
25: De l'autre côté de la frontière, à 100 km au nord de Ciudad Juárez, le paysage est bien différent. Des grandes maisons, des pick-up 4x4 et beaucoup d'eau. Ici, on cultive les noix de pécan en gardant les racines des arbres dans l'eau. Pour former ces petits lacs, l'eau est massivement puisée de la nappe phréatique du bassin du Rio Bravo. Eddie Foster est un des rares agriculteurs à accepter de nous recevoir.
29: Eddie Foster, I'm a pecan farmer in the Mesilla Valley.
25: Il utilise une méthode plus économe en eau et assure que ses voisins font la même chose.
30: Les agriculteurs américains nourrissent le pays et le monde. Nous allons utiliser nos ressources d'une manière qui nous permet de continuer à faire ce que nous aimons faire, c'est-à-dire cultiver la terre. On ne va pas abuser d'un système dont dépend notre propre gagne-pain. Tous les agriculteurs que je connais gardent cela à l'esprit. Pomper de l'eau coûte cher, le carburant coûte cher. Tout le monde sait bien que les ressources sont limitées.
25: Pomper dans la nappe phréatique depuis des années a eu de graves conséquences. Sur ces terres, le Rio Bravo ne coule plus en surface car l'eau s'infiltre immédiatement pour remplir le déficit de la nappe phréatique créée par cette agriculture extensive. Le barrage d'Elephant Butte, qui retient les eaux du Rio Bravo dans l'état du Nouveau-Mexique, est aussi en déficit chronique. Dans son bureau climatisé à cause d'une chaleur intense, Caroline Donnelly, responsable des opérations du barrage, présente des données inquiétantes.
31: Le niveau du barrage est à 14% depuis plus de 3 ans. Il nous faudrait plusieurs années d'affilée avec de la neige dans les montagnes rocheuses pour remplir le barrage. Mais même quand il a bien neigé, comme en 2019 et 2023, le niveau du barrage n'a pas dépassé les 20%.
25: Au sud des États-Unis, les eaux souterraines et les eaux de surface du Rio Bravo se font rares avec l'agriculture et l'augmentation de la population. Cela limite grandement la production des agriculteurs mexicains comme Alfredo Rodela, qui doivent irriguer avec les eaux sales et non traitées de Ciudad Juárez.
0: La meilleure eau pour nos cultures est justement celle qui nous vient des États-Unis, parce qu'elle est plus propre. Malheureusement, nous avons depuis longtemps une sécheresse extrême dans la région.
25: Le Mexique va encore recevoir moins d'eau cette année de son partenaire, mais va en livrer davantage que l'an dernier pour solder sa dette et éviter un conflit avec son voisin. Mais l'inégalité des deux pays face à la sécheresse qui va se répéter ces prochaines années peut être la source de nouveaux conflits dans le futur. Anne Vigna, RTS, Ciudad Juárez.
3: 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Dans 3 minutes, c'est On en parle qui fait son retour. Mais avant ça, tout de suite les informations d'Audrey Mondy, il est 8h30.
4: Une once de soulagement ce matin en France. L'incendie massif qui ravage la Gironde et menace Bordeaux est resté globalement stable cette nuit selon la préfecture. 220 000 personnes ont dû évacuer dans la région. Le président français Emmanuel Macron organise ce matin une cellule interministérielle de crise consacrée aux incendies. En Espagne aussi, les incendies qui font rage et ont fait une première victime hier près de Valence. Le premier ministre espagnol Pedro Sanchez se rend aujourd'hui sur place et prévient il faut s'attendre à des heures difficiles. Plus de 25 000 personnes ont dû évacuer ces derniers jours en Espagne. En Suisse, le risque d'incendie est très élevé également, de 4 sur 5, voire 5 sur 5 dans certaines régions. Et la situation devrait encore s'aggraver ces prochains jours, car un nouvel épisode de canicule arrive mercredi sur le pays, avec des températures annoncées parfois proches de 40 degrés. À Berlin, la police a annoncé hier soir avoir abattu le suspect de l'attaque à la voiture Bélier lors de la Pride, qui a fait un mort et 29 blessés samedi. L'homme est un Allemand de 21 ans d'origine libanaise, connu par la justice pour radicalisation. Au Moyen-Orient, l'armée libanaise accuse Israël d'entraver les efforts pour mettre fin à la guerre. Depuis le début de la semaine dernière, l'armée libanaise se déploie dans certaines zones du sud Liban évacuées par Israël, conformément à l'accord signé en juin entre les deux parties. Mais selon les forces libanaises, Israël continue de raser des habitations et de bombarder certaines zones. En cyclisme, Mathieu Van Der Poel a remporté hier l'ultime étape du Tour de France sur les Champs-Élysées de justesse après s'être échappé à 10 km de l'arrivée, avec à ses côtés Tadej Pogacar, le grand vainqueur du classement général, qui égale le record de 5 victoires sur la grande boucle. Et cette surprise hier en escrime, l'épéiste Lucas Malcotti est devenu champion du monde à Hong Kong et il rejoint dans l'histoire la seule Suissesse à avoir décroché ce titre, c'était la bernoise Anja Straub en 1989. Puis tombée de rideau pour le Paléo Festival qui s'est achevé cette nuit à Nyon. 250 000 visiteurs ont foulé la plaine de l'As depuis mardi. La manifestation a passé le cap des 8 millions de spectateurs depuis sa création. L'année prochaine, Paléo s'offrira des prolongations 7 jours de fête au lieu de 6 pour célébrer sa 50e édition.
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5: Bonjour à toutes, bonjour à tous, bienvenue dans On en parle. Pour notre retour après l'émission estivale Tic Tac, on vous propose, on en parle, de faire un point de situation sur plusieurs sujets traités récemment qui méritent donc de reprendre des nouvelles. C'est une séquence où on en est, qu'on vous proposera en ouverture d'émission pendant 2 semaines et qu'on commence aujourd'hui avec le thème de la loi sur l'égalité des personnes handicapées, Marie Tchoumi.
6: La L-ONDE, on en parlait en 2024, cette loi qui était censée garantir une parfaite accessibilité, notamment dans les transports. On le disait il y a 2 ans, on était très loin d'arriver à cette accessibilité. Et on se demande 2 ans plus tard, on en est où à ce niveau-là?
5: Et retour ensuite sur ce que mangent les ados entre 12 et 16 ans lors de la pause de midi. Ça, c'était à l'occasion d'une enquête de la Fédération romande des consommateurs, à réentendre dès 8h45. Vivre ensemble, ensuite. 2 mots qu'on associe souvent, mais qui font pas toujours bon ménage. Catherine Ruttimann, vous nous proposez cette semaine et la semaine prochaine une série à ce propos.
7: Oui, j'ai cherché à savoir qu'est-ce qui fait qu'on arrive ou pas à rouler sur la même route, à partager un open space ou à échanger en ligne sans se fâcher. Spoiler, c'est à la fois simple et compliqué. Rendez-vous après les infos de 9h pour le premier épisode.
5: Mais enfin, les morceaux choisis d'un guichet à propos de comment promener son chien sans encombre. Ça, c'était un guichet avec Pauline Seiterlé qu'on redécouvrira en dernière partie d'émission. C'est On en parle jusqu'à 10h avec Nicolas Bingeli en régie. C'est parti.
1: Jérôme Timmerman.
5: Il y a 2 ans et demi, soit au début du mois de janvier 2024, on s'interrogeait ici, on en parle, sur les avancées de la L-HAND, cette loi qui vise à éliminer les inégalités qui touchent les personnes handicapées, en leur assurant notamment une accessibilité aux transports et autres lieux de vie, Marie Tchoumi.
6: Oui, et si on en parlait à ce moment-là, c'est que l'année 2024 était censée marquer la fin de la mise en œuvre de cette loi qui avait vu le jour 20 ans plus tôt. Et si je dis censée, c'est parce que dans les faits, on était encore bien loin du compte. Pour vous faire une idée, à ce moment-là, 40% des gares et 2/3 des arrêts de bus n'étaient toujours pas adaptés dans notre pays.
5: Sans compter, j'imagine, de nombreuses autres structures qui posent encore problème.
6: Absolument, et notamment l'accès aux différents bâtiments. Un auditeur en fauteuil roulant depuis 5 ans à la suite d'un accident témoignait justement à ce propos.
8: La L-HAND au sujet des logements n'est pas très précise ni très claire. Elle demande que les appartements soient accessibles, mais elle ne demande pas forcément qu'ils soient vivables pour des personnes en situation de handicap. J'ai également rencontré des bureaux d'architectes qui fragmentent des projets immobiliers en deux, parce qu'en dessous de 6 ou 8 appartements, je ne me rappelle plus, ils ne sont pas obligés d'appliquer la L-HAND. Donc de ce fait, s'ils font 2 entrées sur un immeuble de 12 appartements, ils vont diviser le projet en deux et ils n'auront pas besoin de respecter la L-HAND. Un autre problème que je rencontre toutes les semaines, c'est les stations essence. Mais lorsqu'il faut faire le plein en dehors des heures d'ouverture des shops, c'est pratiquement impossible pour moi parce que les colonnes essence et les lecteurs de cartes sont sur des socles en béton de 15 à 20 cm de haut. Et en plus de ça, pour pouvoir lire les instructions qui se trouvent sur l'appareil à cartes depuis un fauteuil roulant, c'est tout simplement impossible.
5: Le témoignage de cet auditeur en 2024 qui était alors confronté à de nombreux obstacles. Et cette question 2 ans plus tard, alors est-ce que la situation s'est améliorée?
6: Je l'ai justement recontacté pour le savoir et je vous laisse juger. Mais à l'entendre, non, l'accessibilité des personnes en situation de handicap n'est de loin pas encore assurée partout.
8: Par rapport à la situation actuelle, ça évolue que très très lentement. C'est malheureusement toujours pas possible en fauteuil roulant de se voyager de manière autonome. On est toujours obligé de devoir consulter l'application des CFS pour aller en train, par exemple, et puis de choisir des horaires qui sont autonomes où c'est noté, ou alors devoir s'annoncer préalablement, minimum 1 heure à l'avance, pour pouvoir avoir de l'aide à l'embarquement et ou au débarquement. Ce qui pose pas mal de problèmes, parce que quand vous loupez une correspondance, vous n'êtes pas annoncé pour le bon train et vous n'allez pas pouvoir reprendre le suivant qui est seulement 20 minutes parce que vous n'êtes pas annoncé. Le jour où on pourra partir le cœur léger en pensant que tout est au autonome, ben, il n'est pas encore revenu.
5: Bonjour Caroline Esklein.
9: Bonjour.
5: Vous étiez alors déjà notre invitée il y a 2 ans. Merci d'être quelques instants avec nous ce matin. Vous êtes la chef du département égalité à inclusion handicap. Caroline Esklein, qu'est-ce que vous pensez du témoignage de cet auditeur?
9: Je pense malheureusement qu'il reflète la réalité, c'est-à-dire que nous n'avons pas d'avancée depuis la dernière émission, ou en tout cas pas d'avancée qui permettrait vraiment de faire participer pleinement les personnes en situation de handicap à la vie en société.
6: Peu d'avancées, hein, donc ouais, effectivement, à l'entendre et à vous entendre, il y a encore du chemin à faire. En 2024, nous le disions, seule une petite partie des gares et arrêts de bus étaient accessibles aux personnes à mobilité réduite. Où en est-on aujourd'hui?
9: Voilà, alors c'est une très bonne question. Et le fait qu'il n'y a pas de réponse actuelle est en fait symptomatique aussi du problème. C'est-à-dire que les derniers chiffres dont nous disposons sont effectivement ceux de 2024. L'Office fédéral des transports a annoncé ces 2 prochaines semaines que des nouveaux chiffres devaient être publiés. Mais pour l'instant, on ne sait pas comment ça a évolué. On sait encore moins en ce qui concerne les arrêts de bus. Et ça, c'est un problème récurrent, c'est-à-dire qu'on sait très peu sur les situations de vie des personnes en situation de handicap et la participation à la vie en société.
6: Mais vous, par expérience, par des retours que vous avez quand même l'impression que la situation s'est quelque peu améliorée, ou on peut dire qu'on est au même point qu'en 2024?
9: Alors encore une fois, ça c'est pas maintenant des statistiques ou des données empiriques. Ce que je peux dire, c'est que les personnes en situation de handicap qui contactent Inclusion Handicap parce qu'elles sont confrontées à des inégalités, ce nombre-là est en croissance. C'est pas que ça diminue, d'une part. Et d'autre part, ce qu'on voit aussi, et ça je pense que c'est intéressant, c'est que les demandes d'autorisation de construire pour ce qui est des gares, des arrêts de bus, une fois que le délai est écoulé, eh bien, il y a une tendance à y en avoir moins. Hein, donc on a l'impression que le fait que les délais se soient écoulés, quand bien même on n'a pas encore des transports publics accessibles, bah, ils conduisent au fait que les entreprises, les cantons, les communes se disent « bon, bah, voilà, quoi, le délai est écoulé, on n'a pas encore tout qui est en place, tant pis ». Mais ça, encore une fois, c'est vraiment une interprétation de ma part. À défaut de statistiques et de chiffres, il est difficile de s'exprimer de manière plus précise.
6: Est-ce qu'on en sait davantage sur les autres bâtiments, lieux de vie, les restaurants ou autres, hein, parce que ça ne concerne évidemment pas que l'accès aux transports publics?
9: Non, et justement ça c'est une partie du problème et c'est une revendication importante des organisations de personnes en situation de handicap par rapport aux statistiques et aux informations par rapport aux conditions de vie des personnes en situation de handicap et en font partie des renseignements sur l'accessibilité des bâtiments, des installations, des transports publics destinés au public précisément.
6: En 2024, quand vous êtes intervenu dans notre émission, vous aviez alors parlé d'une initiative populaire. Souvenez-vous.
2: Ce qu'on peut soulever, c'est que les personnes en situation de handicap ont eu raison de lancer leur initiative populaire. Une initiative populaire qui dit, en gros, maintenant ça suffit, il faut que nos droits soient pris au sérieux. Et je pense qu'avec cet instrument-là, elles vont pouvoir faire avancer les choses.
6: Une initiative populaire, donc pour faire accélérer les choses. On en est où aujourd'hui avec cette initiative?
9: Donc l'initiative a abouti et elle fait désormais l'objet des débats au Parlement. Et le Conseil fédéral a pris la décision de conseiller au Parlement de ne pas soutenir cette initiative et a élaboré un contre-projet indirect, donc une loi, comme alternative à ce que propose l'initiative populaire. Donc c'est un sujet très actuel. Actuellement, c'est le Conseil national, la commission du Conseil national qui est en train de de l'initiative et de ce contre-projet indirect. Et je pense qu'il est impératif que ce contre-projet indirect contribue à avoir un impact réel sur la vie des personnes en situation de handicap en Suisse.
10: Merci beaucoup de votre disponibilité, Caroline Esklein, pour avoir fait justement le point sur cette application de la L-Land. Donc, je rappelle, vous êtes chef du département égalité, inclusion, handicap, pour cette mise à jour, hein, encore une fois, de cette loi sur l'égalité des personnes handicapées, pour le redire complètement. Je vous souhaite une excellente journée.
9: Excellente journée à vous aussi, merci beaucoup.
10: Et n'hésitez pas à réagir à ce sujet, puisque le deuxième service dont on parle fera son retour ce samedi de 9h à 10h. On attend donc vos réactions sur notre répondeur au 0800 108 208, aussi par message vocal 076 206 12 12. Là, c'est pour enregistrer un message vocal dans les applications de messagerie instantanée, hein, comme WhatsApp, Signal, Telegram ou Tréma. Et puis, vous pouvez nous écrire onenparle@rts.ch pour laisser vos réactions. Dans un instant, dont on en parle, on revient sur ce que les ados mangent à leur pause de midi. On écoute d'abord Jean-Louis Aubert, Tout y est sur RTS Première. À tout de suite.

0: C'était Jean-Louis Aubert, Tutsi, un titre de 2024 sur RTS Première. Vous écoutez, on en parle, il est 8h46. On passe maintenant à ce que mangent les jeunes de 12 à 16 ans. Où mangent-ils? À la maison, à la cantine, au supermarché? Par ailleurs, de quel budget disposent-ils? Eh bien, en novembre dernier, la FRC, la Fédération Romande des Consommateurs et Consommatrices, avait publié une enquête sur les pratiques culinaires des ados. Un sujet d'Isabelle Fiot qu'on vous propose de redécouvrir ce matin.
1: Oui, dans une grande enquête parue cette semaine, là j'ai le magazine devant moi, qui s'appelle « Sur le chemin de l'école, le midi des adolescents entre mythe et réalité », journal, magazine sorti cette semaine. Donc peut-être quelques chiffres d'abord pour poser le décor. Donc pour cette enquête, 78 adolescents ont été sondés dans les cantons de Genève, Vaud, Fribourg, Valais, Neuchâtel et Jura. Ils sont à l'école secondaire, donc entre la 9e et la 11e. La FRC a envoyé ses enquêteurs et enquêtrices aux abords des collèges durant la pause de midi pour se rendre compte des habitudes des jeunes, mais pas seulement. Et premier constat, la situation est très différente selon si on habite en ville ou à la campagne.
0: Bonjour Rebecca Egenberger.
2: Bonjour.
0: Bienvenue dans cette émission. Vous êtes la responsable alimentation et prévention à la Fédération Romande des Consommateurs et Consommatrices, la FRC. Pour cette enquête, vous avez procédé en deux temps d'ailleurs. Vous pouvez nous expliquer un peu ce procédé?
2: Oui, alors notre idée déjà, c'était de voir un peu ce qui se passait pour ces adolescents entre la sortie de la maison et puis l'école, et puis leurs habitudes à midi, est-ce qu'ils mangent souvent dehors, est-ce qu'ils mangent à la cantine, etc. Est-ce qu'ils voient de la publicité sur le chemin de l'école, comment est-ce qu'ils se rendent à l'école, pour voir un petit peu voilà, dans quel environnement ils baignent en fonction de leur lieu de domicile. Et puis, quand on a reçu ces réponses, on a regardé un peu quel collège était représenté, et puis on a envoyé notre réseau d'enquêteurs à proximité de ces collèges pour voir au fond qu'est-ce qu'est l'offre alimentaire autour de ces collèges. Si ces jeunes décident de sortir, est-ce qu'il y a des restaurants, des grands magasins, des food trucks, etc. Mais aussi quelle est la publicité au fond qui se balade sur le chemin de l'école. Alors ils se sont promenés à environ 5 minutes à pied autour des collèges, et puis on a obtenu quelques résultats intéressants.
0: Donc oui, questionnaire, puis ensuite vérification sur le terrain. Par rapport à ce que vous avez pu constater, est-ce que ces jeunes ont accès globalement à des réfectoires scolaires? Qu'est-ce qu'il en est?
2: Alors oui, la plupart ont accès à des réfectoires. Sur ces 78 ados, il y en a 16 qui ont répondu ne pas avoir accès à la cantine scolaire.
1: Et ceux qui y vont, est-ce qu'en général ils sont satisfaits? Enfin, est-ce qu'ils sont obligés par leurs parents? Qu'est-ce qu'ils en disent?
2: Alors, c'est pas une question qu'on a posée directement, mais on avait une colonne commentaire. Il y en a certains qui ont décidé de commenter là-dessus. Alors, il y a des commentaires positifs. C'est bon. Enfin, c'est varié. Et puis, il y en a d'autres un peu plus mitigés. Notamment, une ado qui disait « Moi, j'aimerais bien que mes parents viennent goûter ce qu'on nous sert à la cantine. »
1: Et puis, alors, s'ils ne mangent pas ne mangent pas à la cantine, où vont-ils, ou elles?
2: Alors, la plupart du temps, ils se rendent plutôt dans les grandes enseignes, Migros, Coop, et puis dans les boulangeries, et puis encore après, fast-food, comprenant kebab, tacos, etc.
0: Autour de la table, Xavier Bloch également, qui souhaite poser une question.
3: Oui, vous ne parlez pas du pourcentage de jeunes qui ont leur pique-nique imposé ou importé de la maison?
2: Alors, c'est une question qu'on n'a pas posée. On nous l'a commenté en libre, c'est-à-dire on a posé la question, quand tu ne manges pas à la cantine ou à la maison, où est-ce que tu manges? Et puis il y avait à l'extérieur où des fois j'ai mon pique-nique.
1: On arrive à donner une proportion dont, bah, de nouveau, c'est 78 personnes, c'est pas toute la Suisse romande, mais entre ceux qui mangent à la cantine, mais leur propre repas, et puis ceux qui vont à l'extérieur, c'est entre cantine et extérieur, ce serait quoi la proportion?
2: Entre cantine et extérieur, c'était à peu près 50-50, un petit peu moins, 48% qui mangent à la cantine.
1: Est-ce que est-ce que vous avez noté des différences entre ce qui était dit dans le questionnaire à la base et puis ensuite la réalité du terrain.
2: Alors, il y a une grande différence que nous, on a trouvée très intéressante, c'est qu'on leur a demandé s'ils voyaient de la publicité autour des collèges, et puis quel genre de publicité. Et puis, la plupart n'en ont pas vu. Certains en ont vu, et certains ont identifié de la publicité pour la nourriture, alors que quand on a envoyé les enquêteurs, eux, ils ont vu évidemment beaucoup de publicité, mais ils ont surtout vu de la publicité pour de l'alimentation avec un matraquage de McDonald's représenté dans tous les collèges des cantons où les enquêteurs sont allés, avec parfois jusqu'à 4 ou 5 affiches de suite McDo, typiquement par exemple autour du collège du Belvédère à Lausanne.
0: C'est intéressant parce que alors, si on analyse leurs réponses, c'est qu'ils sont exposés mais ils ne le remarquent même plus, ça fait partie du décor.
2: Alors ça fait partie du décor et c'est une question qu'on peut se poser, est-ce que ça fait partie du décor et que ça induit pas un choix, ou est-ce qu'au fond il y a quelque chose d'un petit peu présent et qui quand même met quelque chose dans la tête des ados pour faire un choix X, Y. C'est vrai, c'est une question à laquelle on peut pas vraiment répondre. Mm-hmm.
1: Vous avez évoqué les tacos qui sont à la mode, mais attention, hein, ce sont pas les tacos des restaurants mexicains, c'est quoi ?
2: Il faut que vous me précisiez votre question.
1: Oui, parce que les tacos, effectivement, on a l'habitude des tacos dans les restaurants mexicains, mais ceux qui sont à la mode, si j'ai bien compris.
2: Alors, c'est les tacos des fast-food.
1: Voilà,
2: justement, on reçoit une petite carte.
1: Il y a quoi dedans?
2: Alors, on peut ajouter tout ce qu'on veut, c'est incroyable.
1: C'est un sandwich, en fait.
2: C'est un sandwich, et puis on peut même y ajouter des frites, différentes sauces, etc. Donc, c'est un tacos très élaboré, avec élaboré entre guillemets.
0: Un fusito, comme on pourrait dire en cuisine.
2: Oui, on pourrait dire ça.
1: Une bombe calorique, on peut
2: ouais,
1: dire aussi.
2: Une bombe calorique, probablement beaucoup d'additifs, et j'en passe.
1: En tout cas, c'est très à la mode.
2: Oui.
1: Quel budget ont ces adolescents pour leur repas ?
2: Alors, une bonne partie d'entre eux dispose de moins de 10 francs. Et c'est aussi ça qui motive ou qui contraint, ça dépend de quel point de vue on se place, leur choix d'aller plutôt en grande surface, là où ils peuvent s'offrir quelque chose pour le budget, plutôt que peut-être d'aller effectivement se payer un menu dans un fast-food. On arrive assez rapidement à plus de 10 francs.
1: Est-ce que qu'est-ce que vous retirez de leur réponse, finalement ? Qu'est-ce qu'ils aiment manger ? Est-ce qu'ils mangent bien ?
2: Ce que je retire de cette enquête, et j'ai trouvé que c'était vraiment un élément fondamental, c'est l'aspect social. Et je le retire non seulement des réponses des jeunes, mais aussi des réponses des parents. C'est-à-dire que quand on a demandé, mais au fond, quand tu sors et que tu manges pas à la cantine, c'est pour quelle raison ? On a donné des options. Et le 80% des jeunes ont dit, c'est pour être avec les copains. C'est pour passer du temps avec les copains. Et on a même une enquêtrice qui nous a dit, mais moi, j'aimerais que mon enfant mange le plus possible sainement, mais j'ai lâché et je donne de l'argent de poche pour qu'il puisse aller au kebab ou au tacos avec ses copains parce que je me rends compte que c'est important pour lui et je crois que c'est aussi intéressant d'entendre ça.
0: Alors il y a l'aspect social, mais dans quelles conditions on peut se poser aussi ces questions, parce que des fois on choisit des lieux dans lesquels on veut aller acheter à manger, puis on n'est pas forcément installé. On va s'installer. Moi j'ai des souvenirs des visions de jeunes installés sur des escaliers, sur et des fois il fait froid. Cet aspect, je sais pas, vous êtes pas forcément penché là-dessus pour l'enquête, hein, mais ça a une incidence quand même sur ces pauses de midi.
2: Ben, ce qu'on peut peut-être dire, c'est là où on peut peut-être répondre, c'est les incidences des habitudes alimentaires qu'on prend quand on est enfant et ado. On sait, la science le dit, que ces habitudes alimentaires-là, elles se répercutent quand on est adulte. Et que c'est plus difficile de les défaire, de les déconstruire quand on est adulte. Mais de nouveau, ça dépend toujours de l'équilibre. Au fond, moi aussi, quand j'étais ado, je me suis assise sur les escaliers au gymnase et j'ai mangé du fast-food avec mes copains. C'est pas pour ça que j'ai forcément des habitudes alimentaires déséquilibrées. C'est vraiment l'idée de cette enquête aussi, c'est de se dire, il y a un équilibre à trouver entre aller une fois faire un fast-food et puis être avec les copains et puis le reste du temps essayer de manger sainement. Enfin, en tout cas, moi, ça c'est notre message de fond.
1: Le conseil pour les parents qui nous écoutent. Et puis, vous l'avez aussi souligné, il y a vraiment une grande différence ville-campagne, c'est-à-dire
2: Alors, on

0: Alors, je rappelle, hein, Rebecca Gernberger, vous êtes responsable alimentation et prévention à la FRC. Excellente journée à vous.
1: Merci à vous aussi.
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0: Et n'oubliez pas que le deuxième service dont on parle est de retour ce samedi de 9h à 10h dans la matinale. Deuxième service qui se nourrit de toutes vos réactions. N'hésitez donc pas à nous laisser des messages sur notre répondeur au 0800 108 208 ou bien un message vocal dans WhatsApp ou les autres applications de messagerie instantanée. Le numéro pour envoyer ces messages vocaux, c'est le 076 206 12 12. Et puis vous pouvez nous écrire à onenparle@rts.ch. Miles Smith et Niall Horan sur RTS Première avec le titre Drive Safe.

0: Miles Smith, Niall Horan, titre Drive Safe, programmation musicale de Villy des Élus. Et on va, avec On en parle, s'absenter quelques minutes pour laisser place à une page d'information. Et puis on revient juste après avec une série sur le vivre ensemble proposée par Catherine Ruttimann. Et puis il y aura les meilleurs moments d'un guichet consacré à sortir son chien sans encombre. Il est 9h, vous écoutez RTS Première, place aux infos.
1: Benoît Cornu.
2: Les méga-feux continuent de sévir dans le sud-ouest de la France et les pompiers se préparent à une nouvelle journée de combat ce lundi, à la veille d'un nouvel épisode de météo de forte chaleur risquant de nourrir les brasiers. En Gironde, ce sont 42 000 hectares qui ont été ravagés par les flammes, tandis que plus de 220 000 personnes ont dû fuir leur logement. À Bordeaux, l'immense parc des congrès a été transformé en urgence ce week-end en centre d'accueil pour tous les évacués n'ayant nulle part où aller. Parmi eux, Muriel, forcée de quitter sa maison samedi.
3: En fin de matinée, j'ai reçu un message sur le téléphone en me disant qu'il fallait évacuer. Donc j'ai pris ce qu'il fallait, j'ai pris ma voiture. Elle nous a pris en charge tout de suite et depuis, on attend. Par contre, ce que je reproche, c'est qu'on n'est pas renseigné du tout. Mais nous dire au moins si les flammes sont venues dans la ville ou pas. Je ne sais pas où c'en est de ce côté-là, si c'est la maison, les flammes sont passées ou pas, ou s'ils ont réussi à arrêter dans la forêt afin que le feu n'arrive pas sur les maisons. Je ne sais pas, on n'est pas au courant de rien. C'est la première fois que ça arrive, j'espère que c'est la dernière.

0: Mais comme il prévoit, étant donné le réchauffement de la planète, les pins, hein, c'est comme des allumettes. Quand il fait sec comme il a fait, on est pour aller comme ça dans le futur. C'est pas fini des histoires comme ça. C'est grave, c'est très grave. Il va falloir apprendre à se battre contre ça et à vivre avec ça.
1: Des propos recueillis par notre envoyé spécial à Bordeaux, Benjamin Louis. Et la situation est tendue en Espagne également. 25 000 hectares ravagés dans l'incendie d'Avila, près de Madrid, le plus grand de l'histoire récente du pays. Pedro Sanchez dit s'attendre à des heures difficiles. Le Premier ministre espagnol en déplacement aujourd'hui dans la région de Valence, elle aussi touchée. La police allemande a abattu le suspect de l'attaque contre la Pride de Berlin. Identifié comme un jeune islamiste radicalisé, l'homme de 21 ans s'est précipité vers les agents, une arme blanche à la main, avant que la police n'ouvre le feu. La veille au soir, il avait tué une femme et fait 16 blessés. Plus 500% dès son entrée en bourse. C'est en chiffres la folle envolée du champion chinois des puces mémoire CXMT ou Changxin Memory Technologies, qui a donc réussi à lever plus de 8,5 milliards d'euros grâce à cette cotation record à la bourse de Shanghai. Ce succès, c'est aussi une nouvelle illustration de la fièvre autour de l'IA, car les puces de CXMT sont indispensables pour faire fonctionner l'intelligence artificielle. Ce revirement maintenant, seul 39% de la population suisse envisage encore l'achat d'un véhicule thermique. C'est ce que révèle le baromètre sur la mobilité de l'assureur AXA, auquel 1788 personnes résidentes en Suisse ont participé. Grande gagnante, la voiture électrique made in China. Cynthia Racine, la flambée des prix du carburant est passée par là.
2: L'année dernière encore, près de la moitié des Suisses envisageaient l'achat d'un véhicule thermique. Maintenant, ils ne sont effectivement plus que 39%. Et 46% des sondés indiquent que la hausse des prix du carburant a rendu plus probable leur projet d'achat d'une voiture électrique. Les acheteurs sont aussi devenus plus regardants sur le prix des véhicules. Plus d'un tiers des sondés repoussent actuellement leur achat pour cette raison, notamment les jeunes et les personnes à bas revenus. C'est ce qui explique, selon AXA, l'engouement pour les véhicules électriques moins chers venus d'Asie. Cécile Libier d'AXA.
3: Aujourd'hui, on voit que 43% des futurs acheteurs, ils envisagent d'acquérir un modèle qui provient de Chine, et ça représente, ces 43%, ça représente 6 points de pourcentage de plus qu'en 2025. Et là-dedans, on voit que le prix, c'est clairement le principal argument, puisqu'ils sont 69% à l'invoquer comme raison pour préférer un modèle chinois.
2: En moyenne, le budget pour l'achat d'une voiture est à peu près de 30 000 francs. Les hommes et les seniors sont prêts à dépenser davantage.
1: En cyclisme, le Tour de France s'est conclu hier sur les Champs-Élysées. Mathieu Van Der Poel s'est offert une victoire de prestige lors de cette dernière étape. La grande boucle, marquée une fois encore par la domination écrasante de Tadej Pogacar, qui aligne les records. On l'écoute.
4: Chaque victoire est spéciale, mais 7 Tours de France, 7 podiums, dont 5 victoires, c'est quelque chose qu'on n'oserait même pas écrire dans une histoire. Et c'est incroyable, même pour moi.
1: Même pour Tadej Pogacar, puissance 5, donc le Slovène de 27 ans, vainqueur de ce Tour de France qui écrit une nouvelle page de sa légende, Grégoire Perroux.
5: Tout simplement imbattable, toujours un peu plus dans l'histoire. Avec ce nouveau succès, Tadej Pogacar égale le record et rejoint le club très fermé des cyclistes ayant remporté 5 fois le Tour. Eddy Merckx, Jacques Anquetil, Miguel Indurain, Bernard Hinault et désormais donc Tadej Pogacar. 5, c'est aussi le nombre de victoires d'étape du Slovène sur ce Tour. Il les a choisis, le Lioran, l'Alpe d'Huez ou le Markstein, à chaque fois qu'il a accéléré, personne n'a pu suivre ou presque. Et quand il n'a pas gagné, il s'est parfois transformé en coéquipier de luxe pour son compère Isaac Del Toro, troisième de cette grande boucle derrière Remco Evenepoel. Pogacar, une facilité déconcertante qui gêne certains, qui crée des soupçons chez d'autres, mais qui surtout force l'admiration de beaucoup. Tadej Pogacar, le plus fort sans le moindre doute sur ce Tour qui aura aussi été marqué par la chute et l'abandon de son rival Jonas Vingegaard, par la victoire du Zurichois Mauro Schmidt à Belfort ou encore par la magnifique 11e place au classement du Jurassien Yannis Voisard.
1: Les précisions de Grégoire Perroux. Météo enfin assez ensoleillé ce matin avec des nuages résiduels, surtout sur le Jura et les Préalpes. Cet après-midi, un ciel radieux, des températures maximales en pleine de 28 degrés. Un vent d'ouest faible à modéré au nord des Alpes. Demain, du soleil encore l'après-midi et une formation de quelques cumulus dans les Alpes valaisannes essentiellement. Les températures vont progressivement grimper. 30 à 32 au plus chaud demain, 33 à 36 mercredi.
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1: À 9h07, nous sommes de retour avec On en parle sur RTS Première avec la série Vivre ensemble, mode d'emploi.
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1: Et oui, on est beaucoup avec de nombreuses interactions. La Suisse compte 9 millions d'habitants. Alors, comment faire pour partager l'espace en bonne intelligence ? Catherine Rüttimann, vous nous proposez donc toute cette semaine et la semaine suivante une série pour évoquer le vivre ensemble.
9: Oui, que ce soit sur la route, dans les transports publics, au travail et même en ligne, nous sommes toutes et tous amenés quotidiennement à partager des espaces avec plus ou moins de bonheur, plus ou moins de friction. On va se pencher sur les ingrédients qui font que les choses se passent plus ou moins bien et on va s'attarder sur différents types d'espaces partagés qui ont chacun leur spécificité. Pour comprendre les mécanismes en jeu, je vous propose tout d'abord d'écouter Sandro Katacin. Il est professeur de sociologie à l'Université de Genève. J'ai commencé par lui demander quelles étaient les règles qui régissaient les interactions entre inconnus dans l'espace public.
10: Il y a les règles que le droit définit, ce qu'on peut faire et ce qu'on ne peut pas faire. Puis il y a les règles qui s'installent à travers la socialisation et l'apprentissage de l'utilisation de l'espace. Donc ça évolue lentement. Or ce qui est intéressant, que ces règles qu'on apprend, c'est des règles qui sont pas trop fixes. Donc il y a toujours un petit jeu d'interprétation qui concerne un peu l'espace, la connaissance de l'espace et évidemment aussi l'envie de jouer avec les règles. Mettons le cas que tu utilises l'espace public pour faire un graffiti. C'est interdit. Mais après, le graffiti plaît peut-être aux gens qui le veulent avoir dans cet espace. Ils commencent à le défendre si quelqu'un veut l'enlever. Donc vous voyez, les règles sont quelque part là, mais on a en même temps cette appropriation de l'espace qui se fait par les gens qui l'utilisent, l'espace public en particulier, qui peut le transformer et qui peut y instaurer une manière d'y être. Donc tu te comportes différemment si tu passes par une grande place en plein palais que quand tu es dans un petit parc de quartier, par exemple. Tu te comportes différemment si tu es dans une ville que tu connais ou si tu es dans une ville que tu connais pas. Qu'est-ce que tu fais quand tu es dans un lieu que tu connais pas, un espace public à découvrir? Tu commences à regarder comment se comportent les autres personnes. Et tu as en principe une attente d'observer que ceux qui font quelque chose sur l'espace ont un comportement réglé et qui est interprétable et qui peut être adopté. Donc du coup, tu commences à travailler sur une espèce de coordination sans parler à personne, juste en observant.
9: Ils viennent d'où ces codes ? Qui c'est qui décide que c'est comme ci ou comme ça ?
10: Ils naissent, ces codes, par le temps, en fin de compte. Il n'y a pas non plus une stabilité de ces codes. Si on pense à l'utilisation des jeunes de l'espace public, beaucoup plus transgressifs, beaucoup plus provocants, quand ils ont l'impression que c'est leur espace, qu'ils se sont appropriés de cet espace. Ou encore, quand il y a des règles qui se mettent en place parce que on a l'impression que c'est des espaces qui sont de personnes. Alors là, souvent, on a aussi des vandalismes ou des comportements qui sont pas prévus quelque part par l'espace lui-même. Donc un espace doit être approprié, il doit ici installer une régularité de comportement qui se frotte à d'autres comportements et là c'est une négociation du coup qui naît, où à la fin tu sais, ok, dans cet espace on peut faire ceci mais on peut pas faire cela. Donc je parlerai vraiment d'un apprentissage personnel, mais qui se transforme par cette observation des autres en apprentissage collectif.

0: Il y a comme une dynamique d'auto-organisation de ces espaces où il y a personne qui est là à dire comment on doit se comporter, qui naissent juste par la systématique observation de l'autre. Et tous ces mécanismes qui créent société, en fin de compte, celui du regard de l'autre, n'ont pas vraiment besoin de mots, pas besoin vraiment d'en parler, c'est juste l'utilisation d'un espace avec le temps et l'apprentissage d'une bonne utilisation de cet espace qui fait qu'il marche, il fonctionne, il est vu comme un espace de qualité où tu peux t'identifier avec celui-ci.
1: On entend parfois que le savoir-vivre se perd, que c'était mieux avant. À votre avis, c'est vrai ?
0: Disons, on a une phase très compliquée qu'on est en train de vivre dans notre société et il faut pas citer les guerres pour y arriver. On a appris avec 2 années de Covid d'être méfiant à l'égard de l'autre. Et c'est vrai que c'est peut-être la pire des choses qui peut arriver à une société de se remplir de méfiance. Donc dans ce sens-là, c'est pas qu'on sait pas vivre ensemble, mais qu'on a beaucoup plus de difficultés à le faire parce qu'on a appris en isolement. Voilà, les jeunes générations qui étaient 2 années bloquées plus ou moins dans un monde fermé, ils ont une phase très importante de leur vie d'apprentissage de qu'est-ce que ça signifie être avec les autres, leur manque maintenant. Donc ils doivent reconstruire ceci.
1: Qu'est-ce qui fait qu'on se comporte plus ou moins bien dans un espace, qu'on respecte plus un espace qu'un autre ?
0: Le premier élément qui explique le comportement civilisé, qu'on aime l'espace. Et si on aime un espace, ça signifie qu'on s'identifie avec le territoire dans lequel se trouve l'espace, qu'on a l'impression que c'est un espace qui a de la valeur et c'est un espace que je peux utiliser, donc m'approprier de cet espace. S'il y a ces éléments-là, on se comporte très bien. On a un comportement civilisé. Si je vois un espace qui est pas bien maintenu, où il y a beaucoup de déchets par terre, où j'ai l'impression que personne vraiment l'aime parce que personne s'en occupe, j'adopterai une attitude probablement autre. Je ferai partie aussi des vandales qui jettent mes mégots par terre parce que je trouve que c'est pas un espace qui a de la valorisation. Il y a aussi des espaces qui sont dans un mauvais état où les citoyens prennent en main l'espace parce qu'ils disent on n'a pas d'espace, on a besoin d'espace, on aime là où on vit, il nous manque cet espace. Donc l'élément clé de cette prendre soin, c'est le sentiment d'appartenir à un lieu. Et c'est clair, plus on est dans l'urbanité bien développée, plus facile se trouver bien. Je sors, j'ai un boulanger, j'ai la Migros, j'ai le dentiste près de moi, j'ai le médecin, j'ai tous les services, même l'école. Mais quand on se retrouve du coup dans une agglomération d'une ville, grande partie de ces choses manquent. Et là, du coup, on a peur de sortir, on s'enferme dans la maison, on a une vision du monde qu'on voit à travers les téléjournaux, la première partie quand on parle de tout ce qui va mal. Mais c'est clair que si tu investis dans ces espaces d'agglomération, dans une logique de les urbaniser, par exemple une rue piéton, dans une agglomération, pourquoi ils sont toujours au centre ces rues piétons? Ça ferait déjà un changement énorme parce que rue piéton signifie un espace pour tout le monde tout de suite. Si on arrive à urbaniser les agglomérations, on a vu ça dans beaucoup de cas. Je peux parler de Vernier, voilà, mais aussi Schwamendingen à Zurich. Les gens commencent à prendre soin du lieu.
2: C'était Sandro Katacin, professeur de sociologie à l'Université de Genève. Catherine Ruttimann, on vous retrouve demain pour la suite de cette série sur le vivre ensemble.
1: Oui, et on va rester un peu dans la sociologie parce que vous allez voir qu'il y a de nombreux facteurs qui font qu'on n'a pas forcément toutes et tous les mêmes codes et que quand on déconstruit tout ça, c'est vraiment assez crucial pour comprendre ce qui fonctionne et ce qui dysfonctionne en matière de vivre ensemble.
2: Alors à demain Catherine, et n'hésitez pas à réagir vous qui nous écoutez. On attend vos messages sur le vivre ensemble sur notre répondeur au 0800 108 208, numéro gratuit dont on parle. Et puis vous pouvez aussi nous envoyer des messages vocaux au 076 206 1212 ou nous écrire onenparle@rts.ch. On écoute la Mano Negra, Malavida, et on passe au best-of d'un guichet sur les règles pour sortir son chien sans encombre dans un instant.

0: Vous écoutez RTS Première, il est exactement 9h19 dans On en parle. On va à présent reparcourir des extraits d'un guichet de l'an dernier qui était consacré aux questions du public sur les règles à respecter quand il s'agit de promener, de sortir son chien. Un guichet où nous recevions avec Pauline Seiterlé, Annick Lerechtseller, gardienne d'animaux et éducatrice canin, qui est fondatrice du chenil Lorelai à Bussigny, et au cours duquel nous avions également entendu quelques explications d'Alexandra Spring, juriste spécialisée en droit des animaux à la Fondation Thierry Imrecht, une organisation qui défend les animaux sur le plan juridique et qui répertorie les différentes lois et décisions juridiques les concernant.
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0: Annick Lerechtseller, bonjour.
2: Bonjour.
0: Bienvenue dans ce guichet. Annick Lerechtseller, sortir son chien, ça paraît peut-être banal, mais on a le sentiment en même temps que ça devient de plus en plus complexe de le faire correctement. Est-ce que c'est un sentiment que vous partagez ?
2: Complètement.
0: La complexité de la vie, des règlements ?
2: Exactement. De plus en plus de règles, de moins en moins de responsabilités qu'on veut prendre et de toujours trouver le coupable de... Donc effectivement, promener son chien, ça devient aussi très certainement beaucoup plus difficile parce qu'on est plus, il y a plus de monde, il y a plus de chiens, il y a plus de règlements. Donc, et puis peut-être un peu moins de savoir-vivre.
3: Alors on ne pourra pas donner toutes les réponses sur tous les règlements communaux, cantonaux, parce que c'est énorme.
0: Les joies du fédéralisme.
3: Exactement.
0: Aussi.
3: Par contre, il y a beaucoup de choses pratiques et puis de l'ordre aussi justement de la connaissance des besoins du chien qui sont importantes à dire. Je vous propose quand même de commencer par entendre en première partie un entretien que j'ai eu avec Alexandra Spring. Elle est juriste, gardienne d'animaux, elle travaille pour la fondation Tier Imrecht, une organisation zurichoise qui répertorie les différentes lois et décisions juridiques concernant les animaux et particulièrement aussi les chiens. Et je lui ai d'abord demandé ce que dit la loi fédérale en matière de laisse. Est-ce qu'on peut ou non lâcher son chien et comment ?
4: La règle est très simple. La loi demande que le chien doit être contrôlé à chaque moment. Si le chien ne revient pas à mon signal, je le tiens en laisse. C'est très simple. Ça, c'est une chose. Après, on a les croisements de chiens. Et là, c'est aussi très simple. Normalement, la règle est quand l'autre chien est tenu en laisse. Normalement, pour moi, ça signifie que l'autre chien ne veut ou ne doit pas avoir du contact avec les congénères. Ça veut dire, je tiens mon chien aussi en laisse. Ou bien, je le tiens... J'attends, je laisse passer.
3: C'est une règle juridique ou c'est une règle un petit peu de savoir-vivre ?
4: C'est pas une règle écrite. C'est le code entre les détenteurs de chiens que je signifie avec une laisse que mon chien est protégé par la laisse. Pour mon chien, c'est une sorte de protection, la laisse, ou bien c'est une protection de l'entourage. Ça peut avoir beaucoup de raisons pourquoi un chien est tenu en laisse. C'est possible qu'il est malade. Ça peut être une femelle en chaleur. Si cette femelle en chaleur est trop près d'un mâle non castré, on a tout de suite un problème qu'elle est portante après quelques semaines. C'est une raison pour la tenir en laisse quand elle est en chaleur. Ou bien il se comprend pas du tout avec les congénères. Il y a plus de chiens qui aiment pas être avec des autres chiens que les chiens qui veulent jouer avec tout le monde. Ça, c'est une faute qui est un peu partout dans les têtes des gens, que tous les chiens veulent jouer avec tous les autres chiens. Mais ça, c'est pas le cas.
3: Si on se concentre un peu sur les règlements écrits, vous le disiez, là aussi, c'est très simple. Un chien doit pouvoir être contrôlé à tout moment. Donc, ça veut dire qu'il doit pouvoir être rappelé à tout moment s'il est lâché. Il y a aussi des éléments saisonniers, comme en ce moment, par exemple, où on n'a pas le droit, même si son chien répond à l'appel, de le laisser sans laisse aux abords, notamment de certaines zones.
4: Oui, ce sont les réglementations cantonales qu'on a pendant la phase maintenant, en printemps, où les animaux sauvages ont leurs petits. Pour les protéger, on doit prendre les chiens en laisse dans les forêts et dans les zones un peu autour des forêts. C'est pas dans tous les cantons, mais il y a plusieurs cantons qui ont cette règle. Ça, c'est saisonnière, oui. Il y a aussi des cantons où les chiens doivent être tenus en laisse dans la forêt toute l'année. C'est aussi possible. Les règles cantonales sont très, très variables. Après, je ne sais pas si on veut maintenant déjà parler des lois sur les chiens cantonaux qui sont très, très différentes d'un canton à l'autre. Ça veut dire qu'il y a des cantons qui interdisent quelques races où la mesure n'est pas liée à la race, mais à la poids du chien ou à la grandeur du chien, que tel chien, race ou type de chien sont interdits. Et là, dans ces cantons-là, on trouve beaucoup d'obligations de tenir le chien en laisse pour... par exemple, les chiens qui font une visite dans un canton où la race est interdite. Un exemple, si vous allez avec un American Staffordshire Terrier à Zurich, mais vous habitez pas à Zurich, mais vous rendez visite à quelqu'un, vous pouvez le prendre avec pendant 30 jours. Vous pouvez faire le séjour pendant 30 jours avec votre chien interdit à Zurich. Mais il doit être tenu en laisse dehors et il doit porter une muselière à chaque moment dans le public, dans les zones publiques.
0: C'était Alexandra Spring, juriste à la Fondation Tier Imrecht. On vous retrouve, Annick Lerech-Zeller. On l'entend, hein, c'est pas simple de bien faire. Il faut vraiment connaître de très nombreuses règles. Il y en a des tacites, il y en a qui sont écrites. Ça plaide vraiment pour suivre des cours, des formations, voire même, alors, l'étape suivante, ce serait des autorisations de détenir des chiens.
2: Alors, autorisation de détenir des chiens. Il y a eu un règlement pendant quelques années. On voit que maintenant, c'est, sur le plan fédéral, ça a été abandonné. Et puis, certains cantons mettent en place de plus en plus des formations pour les nouveaux détenteurs de chiens ou bien lorsqu'on prend un nouveau chien. Je pense qu'effectivement, au vu des lois qui deviennent de plus en plus compliquées, on ne peut plus avoir un chien comme on en avait il y a 30 ans, puis qu'on le laissait déambuler dans le village. Maintenant, il faut vraiment être conscient que c'est une responsabilité qui nous incombe à tout moment. Et je pense aussi que ce serait une bonne chose qu'on ait de nouveau des cours qui soient obligatoires, en tout cas pour les nouveaux détenteurs ou pour les détenteurs de nouveaux chiens.
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0: Sur l'axe Genève-Ost, comptez désormais 30 minutes d'attente à l'approche du péage français du tunnel du Mont-Blanc. La suite des morceaux choisis du guichet consacré aux chiens et des règles de promenade dans un instant. On va écouter, si on en parle, dans l'intervalle Blurry Day de Tess Giordano. À tout de suite.

0: Il est bientôt 9h31. Merci de nous écouter sur RTS Première. On est de retour dans On en parle pour les morceaux choisis du guichet. Comment promener son chien en évitant les embûches, au cours duquel nous avions reçu l'appel de Rebecca pour une question adressée à Annick Lerechtseller, gardienne d'animaux et éducatrice canin, fondatrice du chenil Loreley à Bussigny.
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2: Bonjour.
0: Bienvenue, on vous écoute.
2: Merci. Alors, ma question est la suivante. Je suis propriétaire de 160 hectares de forêt. Est-ce que je peux librement promener mon chien dans mes chemins forestiers sans le tenir en laisse dans les périodes comme on vit actuellement, là, les périodes clés
3: pour la reproduction de la faune
2: d'avril à juillet.
0: Merci pour votre question, Rebecca. On l'adresse à Annick Lerechtseller.
4: Alors, très bien, merci. Je ne suis pas juriste, donc je vais vous répondre sans garantie de vérité, mais non, à mon avis, vous ne pouvez pas. Parce que je peux venir me promener dans votre forêt en me disant, tiens, c'est une forêt privée, j'ai le droit de le lâcher aussi. Donc les forêts, on n'a pas le droit de les clôturer. Les forêts, on doit quand même les entretenir. Et puis, je ne pense pas que vous puissiez promener vos chiens librement dans votre forêt.
3: Oui, je pense qu'on n'a pas le droit de faire ce qu'on veut dans une forêt, même des simples constructions, même construire un banc dans une forêt, même si c'est sa propre forêt, est interdit. Donc, j'imagine qu'effectivement, là, on est dans le non, Rebecca, malheureusement.
2: Merci beaucoup.
3: Merci à vous pour votre question.
0: On prend des... Bonne journée, Rebecca. On prend d'autres questions, Pauline.
3: Oui, on a Gaëtan qui nous a écrit par WhatsApp. Il dit qu'il trouve qu'il y a une aberration de loi par rapport à la laisse. On avait des cours obligatoires. Malheureusement, ce n'est plus le cas et le message ne passe pas. Est-ce juste que le chien doit être maîtrisé toute l'année, pas seulement pendant la période où il doit être en laisse?
4: C'est clair, c'est la première loi qu'on a quand on a un chien. Il faut qu'il soit maîtrisé en tout temps, à tout moment. Donc voilà.
3: Mais,
4: oui, les cours, je suis malheureusement pas sûre qu'ils reviennent partout dans le pays. Je dis malheureusement, c'est pas pour faire gagner des sous aux éducateurs canins, mais c'est bien pour ce que au moins on puisse avoir un contrôle sur certaines personnes et leur faire part justement des responsabilités qu'ils ont quand ils prennent un chien.
3: On a entendu tout à l'heure que les détenteurs doivent donc pouvoir rappeler son chien à tout moment, ça c'est vraiment la règle de base. Beaucoup de règlements limitent leur mouvement, mais il y a aussi une autre loi. Dans l'ordonnance sur la protection des animaux, il y a un article, pas une loi mais un article, qui défend la liberté du chien de s'ébattre librement. Et j'ai demandé justement à la juriste Alexandra Spring si cet article est réellement applicable dans nos régions densément peuplées, et puis aussi dans ce contexte de restrictions dont on a parlé et l'obligation de la laisse.
5: La loi de la protection des animaux ne dit pas que c'est obligatoire de laisser traîner les animaux librement. Ça, c'est pas obligatoire. Je peux vous dire comment, qu'est-ce qu'il dit la loi sur la protection des animaux. C'est écrit, les chiens doivent être sortis tous les jours et en fonction de leurs besoins de mouvement. Lors de ces sorties, ils doivent aussi, dans la mesure du possible, pouvoir se mouvoir librement sans être tenu en laisse. Ça veut dire dans la mesure du possible. Alors, on a déjà parlé des situations où ce n'est pas possible de le laisser courir librement. Mais après, on a aussi entendu quelque chose très, très important, ce qui dit la loi, c'est on doit le sortir selon ses besoins. Et ça, c'est une problématique aujourd'hui. Moi, je pense que beaucoup de détenteurs de chiens ne connaissent pas les besoins de leur chien. On a un chien parce que c'est chic ou c'est en mode. Un peu tout le monde a un chien maintenant depuis la pandémie. On a vraiment vu que, ouais, il y avait une explosion des chiffres de détention de chiens et des autres animaux aussi. C'est un peu oublié souvent quoi sont les besoins des chiens. Et si on réfléchit un peu, qu'est-ce qu'il veut faire, mon chien? Qu'est-ce qu'il aime dehors? Est-ce qu'il aime courir? Est-ce qu'il revient quand je l'appelle? Oui, je peux le laisser libre, je le laisse courir, super, top. Mais s'il a ce besoin de courir, mais il ne revient pas, qu'est-ce que je fais? Soit je cours avec, Il y a aussi des laisses de 8, 10 ou 15 mètres où on peut au moins lui donner un peu plus d'espace que. C'est l'horreur, ces laisses de 1,5 m où le chien est tenu très court et il peut rien faire. Il s'ennuie sur toute la promenade parce qu'il peut rien faire, parce que son maître ou sa maîtresse ne réfléchit pas qu'est-ce que sont les besoins. Après, quand on a un chien vraiment très très actif qui est pas contente quand il peut pas courir librement, on doit chercher une zone sécurisée par une clôture, par exemple les places des écoles de chiens qui ont cette possibilité qu'on peut des fois louer, par exemple. Il y a aussi des communes qui font ces zones exprès pour laisser courir les chiens.
3: Annick Lerecht-Zeller, comment faites-vous pour trouver-vous des espaces pour faire courir vos chiens? Est-ce que vous avez des astuces, des bonnes adresses à partager avec les auditeurs, les auditrices de l'émission?
4: Des astuces, des bonnes adresses, pas forcément. C'est vrai qu'on parle des parcs à chiens. Alors, dans le canton de Vaud, je connais de loin pas tous les parcs à chiens, mais je trouve que par rapport à Genève, par exemple, on est vraiment pauvre. Hein, les parcs à chiens sur le canton de Vaud, c'est vraiment pauvre et c'est petit. Par contre, est-ce que c'est la solution des parcs à chiens pour avoir... Je pense que pour certains chiens, oui, les chiens qui reviennent absolument pas au rappel, des chiens qui ont un instinct de chasse qu'on n'arrive pas à contrôler, donc ça peut être pratique, mais ça reste un parc pour les chiens, et puis tous les chiens ne s'entendent pas, donc il faut pas aussi aller lâcher son chien n'importe comment, et il faut regarder les gens qui sont dans les parcs à chiens. En général, il y en a qui prennent l'apéro pour les boire ensemble, ils regardent pas leur chien.
6: Faut rester attentif alors.
4: Ouais. Ouais, complètement.
3: Ouais, ça remplace pas l'éducation, l'apprentissage du rappel avec le chien et puis le fait d'être présent pendant la promenade, d'être présent avec son chien.
4: C'est exactement ça. Et puis maintenant, on est de moins en moins présent avec les chiens.
6: Me posais juste aussi une question par rapport aux laisses, parce que on a entendu justement Alexandra Aspring parler de laisses de 8, 10 mètres, voire plus, et puis les chiens qui s'ennuient avec une laisse de seulement 1,50 m. On connaît aussi des laisses à des rouleurs. Je sais pas si c'est bien pour tous les types de chiens. Je pense que plus le chien est lourd, plus c'est compliqué. Mais est-ce que vous avez des conseils à donner justement sur le choix des laisses et peut-être la façon de se comporter, de tenir son chien quand on doit quand même le garder en laisse, mais qu'on veut lui donner un petit peu d'espace?
4: Oui, alors tenir son chien en laisse, si elle dit que c'est ennuyant pour le chien, oui, si on est au bout de la laisse, qu'on est sur son téléphone et puis qu'on n'écoute pas ce que le chien... Enfin, qu'on regarde pas ce que le chien fait. Mais si on est avec le chien, si on lui fait faire des exercices en même temps qu'il est en laisse, qu'on le laisse renifler à gauche, à droite, même si la laisse, elle fait... Elle y laisse, disons, 1,50 m, 1,60 m. Et le chien peut aussi avoir de l'intérêt si on lui fait faire des exercices pendant qu'on le promène. Après, les longes, comme de 6, 8, 10 mètres, ou bien les flexis, enfin,
3: on en voit de plus en plus, hein, des gens qui se baladent avec des immenses cordes, même des cordes de montagne, ou enfin, des choses qu'on achète dans les bricoles loisirs, pour pouvoir avoir vraiment de l'espace pour le chien. On en voit de plus en plus. C'est compliqué, non?
4: C'est très compliqué à gérer. C'est parfait d'avoir une longe pour laisser plus de mou à son chien, pour le permettre justement d'aller un petit peu à l'écart de quelques mètres pour se promener quand on a des endroits où on peut pas les lâcher. Mais par contre, il faut tenir, il faut être conscient de ce qu'on a. Hein, c'est la loi de celui qui avait la pomme, la Darwin, le poids fois la vitesse, etc.
6: Selon Newton. Merci.
4: Darwin, c'est autre chose. Oui. Il y en a un qui suit quand même.
6: Ah oui, mais évidemment, il y a beaucoup de gens qui suivent.
3: J'étais perchée, moi. J'étais sur le pommier, moi. Donc oui, effectivement, si on a un grand chien qui part en courant et qu'on a une longe de 10 mètres, eh ben le moment où la longe se tend, eh ben la force qui nous propulse en avant est énorme.
4: C'est ça. On compte, on dit qu'on n'arrive pas à retenir un chien s'il fait 3-4 fois. Si nous, on doit faire 3-4 fois le poids du chien pour pouvoir le retenir s'il démarre sans qu'on s'y attende.
6: Alors, des choses auxquelles il faut penser quand on choisit la race de chien qu'on veut ensuite promener. Effectivement, on va prendre connaissance maintenant d'un message au 076 206 12 12.
7: Bonjour émission, on en parle, merveilleuse émission. Écoutez, moi je voulais simplement dire un témoignage en ce qui concerne les personnes qui promènent leurs chiens. Souvent, je vois ce qu'ils sont sur leur téléphone. Ça me fait très mal au cœur parce que je dis, mais au bout de la laisse, il y a quand même un animal au cœur sensible, avec enfin un grand cœur. Et je dis, mais parlez à votre chien, pas seulement le promener par obligation, mais s'il vous plaît, parlez à votre chien. Il a besoin d'être en votre compagnie, mais surtout aussi être pour leur bien-être, vraiment de les accompagner en leur parlant. Alors voilà, merci pour cette émission. Je m'appelle Madeleine.
6: Merci beaucoup pour votre message, Madeleine. Les chiens ressentent le manque d'attention si effectivement les promeneurs et promeneuses regardent leur écran. On le dit par rapport aux enfants d'ailleurs, aux bébés, c'est la même chose pour les chiens.
4: Totalement, totalement. Alors après, je ne sais pas si c'est le fait d'être sur son téléphone ou de discuter avec la personne avec qui on se promène sans regarder le chien. Je pense que c'est la même chose. Mais il est clair que si vous voulez punir un chien, le pire c'est d'ignorer. Donc
6: il faut faire attention aux effets collatéraux de consulter son écran, surtout qu'on risque de se prendre quand même un lampadaire hein, à force de consulter
4: son
6: téléphone.
4: Si c'est qu'un lampadaire, c'est pas grave, mais disons complètement.
6: Ou de rater le démarrage en trombe du chien qui a vu un chat peut-être passer devant lui.
4: Beaucoup plus embêtant ça, oui.
6: On prend d'autres questions, Pauline?
3: Oui, tout à fait. On a reçu notamment une question de Stéphane qui dit qu'il vit avec une personne qui a peur des chiens et très souvent, lorsque nous nous promenons à la montagne ou dans la nature, nous sommes confrontés à des propriétaires de chiens qui ne tiennent pas en laisse ou qui ne les ont pas en vue et c'est compliqué à gérer pour ma compagne car parfois nous nous retrouvons confrontés à de gros chiens sans voir le propriétaire. De plus, les chiens sont très curieux, ils se dirigent régulièrement vers nous et cela impressionne beaucoup, donc ça compagne et parfois ça lui fait peur et la plupart du temps nous nous demandons poliment au propriétaire du chien de rappeler son chien et cela est fait plus ou moins de manière efficace. Il est arrivé parfois que nous ayons des remarques du propriétaire en question car selon lui c'était de notre faute si son chien venait tourner autour de nous. J'aimerais juste rendre attentif les propriétaires de chiens que tout le monde n'aime pas les chiens, certaines personnes en ont peur et nous répondre que son chien n'est pas méchant, n'est pas et ne mord pas, ça n'aime pas du tout la personne qui a peur. Nous ne connaissons d'ailleurs pas votre animal ni son caractère.
4: Alors, je compatis complètement avec cette personne. Et puis, c'est une des choses que je répète quand je donne des cours théoriques aussi, c'est que tout le monde n'aime pas les chiens. Il y a des gens qui ont peur des chiens, ils ont le droit. Donc, il faut vraiment respecter ça.
6: Les conseils donc d'Annick Le Rechtzeller, gardienne d'animaux éducatrice canin, dans ses morceaux choisis d'un guichet en nouvelle diffusion. Et on va d'ailleurs retrouver encore une salve de conseils, ce sera juste après Mad Woman de Lofi.

0: C'était Lofi avec la chanson Mad Woman. À 9h47, vous écoutez On en parle sur RTS Première. Et on va passer à la dernière partie de notre réécoute du guichet Promener son chien sans embûche.
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2: Patricia qui nous a écrit un message, elle dit « J'ai croisé un enfant de 10 ans environ promenant seul un husky. Quel est l'âge légal pour promener un chien ?» Annick Le Rechtzeller.
3: Alors l'âge légal, je ne peux pas vous répondre. Par contre, il est clair qu'un enfant de 10 ans n'a pas la responsabilité et n'a pas la puissance pour retenir un chien. Donc les cours que je donne pour les propriétaires de chiens, aux futurs propriétaires de chiens, on parle de 12 ans pour mais en même temps, point de vue légal, je ne sais pas si c'est seulement à partir de 18 ans qu'on est responsable ou pas.
4: On peut peut-être juste rappeler, vous expliquer le rapport poids entre le promeneur et puis le chien. Là, un enfant de 10 ans par rapport à un husky, ça pèse pas lourd. Hein.
3: Ah non, c'est clair que si il fait pas 3-4 fois le poids du chien. Quoi.
2: Et puis, en discutant aussi avec Madame Spring, donc juriste à Thierry Imrecht, elle m'expliquait que le promeneur de chien est responsable de tous les dommages causés par le chien. Et c'est pas le propriétaire, c'est le promeneur. C'est la personne qui promène le chien qui est à la responsabilité. Et donc, c'est vraiment pas une chose à faire à la légère, de transmettre son chien à un enfant ou alors même à quelqu'un qui n'y connaît rien ou qui n'a jamais eu d'expérience avec un chien auparavant.
3: Alors complètement, puis là on aborde un sujet aussi qui me tient à cœur, c'est les gens qui proposent leur service de promeneur et puis qui n'ont finalement aucune formation. Donc parce que ça c'est absolument pas légiféré. Enfin pour un chien en tout cas, c'est pas légiféré. Donc non, c'est une grande responsabilité de promener un chien et d'autant plus si c'est le chien de quelqu'un d'autre qu'on ne connaît ou qu'on connaît à peine. Non, c'est un métier finalement.
2: On a aussi des bonnes nouvelles par message, notamment une auditrice de Neuchâtel qui dit qu'à Neuchâtel, il y a des espaces de liberté pour les chiens près de la piscine à Serrières où les chiens peuvent même nager. Voilà, comme quoi, quelques endroits en Suisse romande où visiblement il y a des aménagements intéressants pour toute personne qui souhaite faire ébattre son chien dans la nature un peu.
4: Alors, autre message, celui de Jean-François qui réagit, vu qu'on parlait des très longues laisses. Il estime, lui, c'est extrêmement dangereux d'avoir son chien attaché avec une très longue laisse, notamment pour les personnes qui font du VTT, effectivement, si le chien croise. D'ailleurs, vélo et chien, ce sont des préoccupations, enfin, ce sont des situations qui peuvent aussi poser pas mal de questions. Je crois que vous en avez parlé avec Alexandra Spring.
2: Oui, tout à fait. J'ai aussi demandé, parce qu'on avait un peu sondé l'équipe, hein, pour savoir quels étaient les sujets importants. Et c'est vrai que rencontrer des chiens, des congénères, ça c'est une chose, mais rencontrer des autres usagers du chemin, c'est compliqué, comme notamment les vélos. Et on se disait, bah voilà, si sur un chemin, il y a des cyclistes et un promeneur de chien, qui est prioritaire, qui est responsable en cas d'accident? Et Alexandre Aschprink me disait que le cycliste avait l'obligation d'informer et de signaler sa présence sur le chemin pour éviter un accident. Et puis qu'ensuite, après, s'il y avait effectivement accident, souvent, la faute est répartie. Il n'y a pas vraiment de priorité, de règle de priorité en ce qui concerne les chiens et les cyclistes. Mais elle disait également que ce qui était important, c'est le contexte et que notamment c'était essentiel d'apprendre à l'animal, apprendre à son chien à savoir aussi se comporter lorsqu'il y a vélo, jogger, piéton, moto ou voiture sur un chemin. Comment on fait ça, Annick Le Rechtzeller? Comment on apprend à son chien à se comporter sur les chemins?
3: Ah ben, je pense que ça va dépendre évidemment de chaque binôme, de chaque propriétaire et de son chien. Mais la règle de base, c'est déjà l'éducation. Habituer petit à petit son chien au mouvement, apprendre au chien à être attentif à soi au bout de la laisse. Par contre, si je suis sur mon téléphone et puis que j'ai une laisse de 10 mètres, je vais devenir un piégeur de cycliste, ça c'est sûr. Mais il faut être un peu de savoir vivre quelque chose comme ça. Mais l'éducation va faire beaucoup. Et c'est pour ça que c'est peut-être important de plus en plus, vu qu'on est aussi de plus en plus soumis à des lois.
4: On a reçu pas mal de messages de personnes qui nous expliquent qu'elles ne veulent pas que des chiens s'approchent d'eux, c'est leur droit. Mais il y a aussi des situations inverses où il y a des gens qui ont absolument envie de s'approcher des chiens. Ça, c'est aussi quelque chose qu'il faut savoir gérer. Je crois que vous en avez parlé d'ailleurs avec Alexandra Spring.
2: Mais oui, je lui ai demandé comment faire quand on aborde un chien en promenade. Parce que des fois, quand on a pas de chien, mais qu'on aime les chiens, on a envie d'aller caresser, on a envie d'aller flatter. Mais il faut aussi là connaître un petit peu les règles du point de vue légal aussi, hein, avec Alexandra Spring.
5: La règle la plus importante, c'est toujours demander au propriétaire, à la propriétaire du chien, si on ose toucher le chien. Si vous trouvez un chien sans propriétaire, sans personne, ne vous approchez pas. Parce que même si le détenteur du chien est responsable pour la morsure, après, ça vous aide pas. Vous avez le dommage, vous êtes blessé. Et ça peut aussi causer des problématiques traumatiques, surtout chez les enfants. Ça peut causer des problèmes psychiques aussi. Alors, si on a la possibilité de demander à la personne qui tient le chien en laisse, si on a le droit de le caresser, super. Si la personne dit oui, pas de problème, on peut encore demander où est-ce qu'il aime être touché. Il y a presque aucun chien qui aime être touché à la tête. C'est peut-être nouveau pour beaucoup de personnes. Quand vous vous imaginez être caressé dans les cheveux par quelqu'un que vous connaissez pas, c'est pas très agréable. Et c'est la même chose pour le chien. Alors, ça veut dire si on a la permission de le toucher, c'est souvent à la côté, qu'on peut le caresser. Si c'est un enfant qui veut caresser un chien, c'est bien que l'enfant est toujours accompagné par une personne adulte. Si après, il y a quand même une morsure, même si on a demandé, oui, c'est le détenteur du chien qui est responsable. Maintenant, on a très fraîchement un cas récemment du tribunal fédéral qui a décidé qu'un détenteur qui avait attaché son chien devant un magasin qui a fait les courses dedans, c'était un petit chien attaché devant un magasin et il y avait plusieurs dames qui ont fait du babysitting avec des enfants et qui se promenaient dans ce magasin devant. Et à un moment, un enfant s'est éloigné, s'est fait mordre par le chien dans le visage. C'est très souvent le cas avec les enfants parce qu'ils sont à la hauteur du chien, il y a le visage des petits enfants. C'était une blessure très, très, très, très grave, même si c'était un petit chien. Et le tribunal fédéral a décidé que c'est seulement les personnes qui devaient observer les enfants qui étaient responsables à 100%. Parce que le chien n'a jamais eu d'histoire avec des problèmes de morsure ou de comportement. C'était un petit chien, il était attaché. Et le tribunal a même écrit que c'est connu qu'on ne s'approche pas d'un chien qui est tout seul, attaché, sans personne. Ça, c'est vraiment, ouais, c'est assez étonnant dans ce cas-là. Mais normalement, on connaît les juges, les tribunaux, c'est normalement à l'inverse. C'est que vraiment, la détente.

0: envoyer vos messages à notre répondeur au 0800 108 208. Vous pouvez aussi nous envoyer un message vocal, par exemple à travers WhatsApp au 076 206 12 12. Et puis, vous pouvez nous écrire onenparle@rts.ch ou onenparle@rts.ch. Voilà, pour nous accompagner vers la fin de cette émission, on écoute Renaud, Laisse béton.
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1: Et on en parle, c'est tout pour aujourd'hui. Merci à Nicolas Binghelli qui nous accompagne en régie. Et on se retrouve demain, 8h30, avec Yvalin Cornu en place de chef d'orchestre. Très belle journée à l'écoute des programmes de RTS Première.
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1: Et bientôt aussi CQFD qui fait son retour après les infos. Bonjour Stéphane Gabriel.
3: Bonjour Jérôme.
1: Ce matin, le podcast tabou.
3: Absolument, un podcast que l'équipe de CQFD a lancé il y a un peu plus de 2 mois, avec ce matin en thématique l'odeur de la vulve. Tiens, voilà.
1: Très bien, il est 10h sur RTS Première.
2: Sandra Viscardi.
4: Pompiers et militaires ont encore travaillé d'arrache-pied cette nuit pour contenir l'incendie en Gironde. Un feu qui, grâce à leurs efforts, est resté stable, ce qui signifie qu'il est toujours à distance de Bordeaux. Mais les autorités craignent l'arrivée d'une vague de chaleur dès demain, à partir du sud-ouest justement, avec 40 degrés, des vents un peu moins forts, mais secs. Et en ce moment, débute à Paris une réunion de crise interministérielle. Elle est présidée par Emmanuel Macron. Elle va traiter de ces incendies qui ravagent aussi le Var et la Corse. Le ministère français des Finances annonce, lui, de son côté, que les assureurs prendront en charge les frais de relogement des personnes évacuées. Rien que 220 000 pour la région de Bordeaux. Des feux aussi en Espagne depuis plusieurs semaines. De premiers retours à domicile sont prévus dans la journée pour certains évacués dans la région de Madrid. Une fois les conditions de sécurité réunies, selon le préfet, car l'incendie n'est toujours pas maîtrisé. Une baisse de prix de 6%. Le baril de pétrole en repli ce matin pour la troisième nuit consécutive. Il n'y a pas eu de bombardement au Moyen-Orient. L'ambassadeur des Nations Unies à l'ONU indique que Donald Trump souhaite laisser une chance à la diplomatie pour régler son différend avec Téhéran, à moins que ce soit aussi parce que les munitions viennent à manquer. Et la marine des gardiens de la révolution iranien a empêché ce matin 6 navires d'emprunter le détroit d'Ormuz après qu'ils ont tenté d'y transiter par des routes non autorisées par les autorités iraniennes. Des tirs de semonces les ont obligés à faire demi-tour. 2 personnes ont été tuées, 5 autres blessées cette nuit dans une attaque de drones ukrainienne à Rostov-sur-le-Don, dans le sud de la Russie, à Belgrade.

0: Novgorod en dénombre 12 blessés sous les drones ukrainiens. Et de leur côté, les responsables ukrainiens accusent Moscou de frappes qui ont fait un mort et 7 blessés dans les régions de Zaporijja, Soumy et Mykolaïv. Et le premier ministre britannique Andy Burnham reçoit aujourd'hui Volodymyr Zelensky. Le président ukrainien est donc le premier dirigeant étranger à être accueilli depuis l'arrivée de Burnham au pouvoir la semaine dernière. Les deux hommes vont discuter d'un accord sur les drones, des engins pour lesquels les Ukrainiens ont acquis une expertise dans leur guerre contre la Russie. Seattle, victime hier soir d'une fusillade, la grande ville du nord-ouest des États-Unis dénombre 2 morts et 4 blessés. La police aurait arrêté un suspect. Les faits se sont déroulés près de l'emblématique Space Needle, une tour d'observation construite pour l'exposition universelle de 1962. La Banque nationale suisse aura renoué avec les bénéfices entre avril et fin juin, selon les calculs des économistes d'UBS. Après une perte d'un demi-milliard de francs au premier partiel, l'Institut d'émission devrait afficher un bénéfice entre 19 et 24 milliards au second. Ce serait dû à l'évolution du portefeuille d'actions de la banque, car en fait le cours de l'or, lui, s'est affaissé de plus de 10%, ce qui a fait baisser de 15 milliards la valeur du gigantesque stock d'or de notre banque centrale. Et le relâchement du franc face au dollar, notamment, aura aussi généré des gains de change d'environ 3 milliards, c'est ce qu'estiment les analystes d'UBS. Sébastien Buemi déclassé après la deuxième course de Formule 1 hier à Tokyo. Il a causé une collision avec l'Espagnol Josep Marti. Le Vaudois a donc dégringolé de la 7e à la 15e place. Les derniers nuages de la matinée ne résisteront pas au retour du soleil, 28 degrés cet après-midi.
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2: Sur l'axe Genève à Ost, comptez désormais une heure d'attente à l'approche du péage français du tunnel du Mont-Blanc. Et puis enfin sur la 2, Lucerne-Cassau, 6 km de bouchons sont signalés des Amsteg jusqu'à l'entrée nord du tunnel du Gotthard, soit environ une heure d'attente en direction du Tessin. Comme itinéraire alternatif, il est recommandé d'emprunter l'autoroute A9, puis le tunnel du Grand Saint-Bernard ou le col du Simplon.
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0: Quand vous allez chez votre médecin, avez-vous toujours le courage de lui parler de tout ce qui vous préoccupe, notamment ce qui concerne la santé de votre corps? On ne va pas se mentir, c'est pas toujours facile de parler de tout. Il y a quand même des sujets qui sont encore tabous. Eh bien, ce sont ces sujets auxquels je vous propose que nous nous intéressions cette semaine, les tabous de notre corps. Tabou, c'est le nom d'un podcast que l'équipe de CQFD a lancé en mai dernier. Et cet été, on va donc en écouter quelques épisodes. Le premier d'entre eux est consacré aux odeurs intimes, en particulier à celle de la vulve. Est-ce que l'odeur de votre vulve est normale, si je peux dire ça comme ça, madame? Réponse dans moins de 10 minutes. Dans la seconde partie de l'émission, dans un tout autre domaine, les animaux qui se soignent. Tout comme nous, les animaux tombent malades, et bien certains savent en effet se soigner. On va découvrir ce qu'est la zoopharmacognosie, c'est comme ça qu'on l'appelle, l'automédication chez les animaux, et comment du plus petit au plus grand des êtres, et bien ils prennent soin d'eux lorsqu'ils sont malades. Voilà pour le programme, bonjour, bienvenue à vous.
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0: Et avant de développer ces sujets, voici trois infos que j'ai repérées pour vous. Tout d'abord, les feux contrôlés ont sauvé des milliers de séquoias géants en Californie. Les séquoias géants, ils font partie des arbres les plus grands et les plus anciens du monde. Ils peuvent vivre plus de 3000 ans. Ils sont habitués aux petits feux naturels. Ces petits feux qui aident à nettoyer le sol et à faire pousser de nouveaux arbres. Mais en 2020 et en 2021, des incendies très violents en Californie ont détruit des milliers de ces grands arbres, dont certains très vieux donc. Une étude de l'Université de Californie a montré que les séquoias qui avaient été protégés tout au long de leur vie par des feux contrôlés étaient 4 fois plus résistants aux gros incendies que les autres. Les feux contrôlés, ce sont des incendies qui sont allumés volontairement par des expertes et des experts. L'idée, c'est d'éviter que trop de plantes sèches et de bois secs ne s'accumulent et participent à un embrasement plus conséquent. Les feux contrôlés auraient permis de sauver environ 1900 séquoias et auraient pu en sauver encore plus s'ils avaient été utilisés partout. L'étude est parue dans Nature Communications. Si vous êtes des amatrices et des amateurs de chants d'oiseaux, vous le savez, les oiseaux du monde entier chantent avec des sons très variés. Or, une étude publiée dans Science et menée par des scientifiques de l'Université de Saint-Étienne a découvert que les chansons des oiseaux sont en réalité composées de seulement 8 motifs acoustiques. Des motifs qui incluent des trilles, donc des sons rapides et répétitifs, des sifflements, c'est-à-dire des sons prolongés, et d'autres structures plus complexes. Les oiseaux combinent ces motifs pour créer leur chant unique. Et selon l'endroit où ils habitent, où ils vivent, ces oiseaux, ils vont choisir certains motifs pour que leurs chansons soient entendues malgré les bruits ou malgré les obstacles comme les arbres ou le vent. Si on prend un exemple très concret, dans les forêts tropicales comme l'Amazonie, où les arbres sont très denses, les oiseaux utilisent des sons plus simples, comme des sifflements lents qui vont traverser mieux les obstacles. À l'inverse, dans les régions tempérées, comme ici en Europe, les oiseaux chantent souvent des mélodies plus rapides, plus complexes aussi. Ils peuvent faire ça parce qu'ils n'ont pas autant d'obstacles et doivent attirer des partenaires rapidement pendant les courtes saisons de reproduction. Et puis enfin, les PFAS, les polluants éternels. Une équipe internationale menée par 2 scientifiques du CNRS met en évidence pour la première fois les effets neurologiques d'un PFAS chez des embryons de goélands ainsi que chez des souris adultes. C'est un type de PFAS qui a donc été étudié. Je vous donne son petit nom. C'est le 7.2.3-FTCA. Il est de plus en plus détecté dans l'environnement. Il est issu de la dégradation de certains types d'alcool utilisés par l'industrie. Et pour l'étude, et très concrètement, des embryons de goélands ont été exposés à des concentrations de ce PFAS comparable à celle mesurée dans l'environnement. Et le constat est très clair, le PFAS a activé des cellules immunitaires du cerveau avec comme conséquence potentielle une perturbation de la maturation cognitive de ces zones cérébrales chez les goélands. Chez les souris, ce même PFAS, touche aussi le cerveau et de manière étonnante, l'équipe de recherche a constaté que les souris, après 3 semaines en contact avec notre fameux PFAS, elles passent davantage de temps dans des zones éclairées et interagissent plus longtemps avec leurs congénères. En d'autres termes, les souris adoptent des comportements plus risqués pour leur vie puisqu'elles se cachent moins et sont donc davantage exposées à d'éventuels prédateurs. À suivre dans CQFD, l'odeur de la vulve. Comment savoir si ma vulve sent bon ou mauvais ?

0: Baile inolvidable, c'était Bad Bunny. 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
0: Voici le premier épisode du podcast Tabou proposé par l'équipe de CQFD, un épisode sur les odeurs intimes. Avec cet avertissement en préambule, il est recommandé de ne pas laisser de trop jeunes oreilles écouter ce qui va suivre. Donc les enfants, vous pouvez vous éloigner de la radio quelques minutes, ça va à peu près une dizaine de minutes, ensuite vous pourrez revenir. Ce qui va suivre, c'est un sujet sur les odeurs de la vulve, basé sur la question de Chloé qui a peur que son sexe sente mauvais. Elle nous écrit la chose suivante, ça me gêne pour les rapports sexuels, le sexe oral en particulier. Est-ce qu'il y a un moyen de savoir si tout est en ordre de ce côté-là? Eh bien, pour répondre à Chloé, on retrouve Lucia Silig.
3: La terre et le musc, le pain d'épices, de l'eau avec du vinaigre, un sous-bois, le Pacifique Sud. Ce que je viens de vous lire, c'est un extrait de la pièce « Les monologues du vagin », un extrait d'un inventaire très poétique, ma foi, de réponse à la question « Votre vagin, il sent quoi ?» Des réponses de personnes qui ont l'air d'être relativement claires sur le sujet. Pourtant, c'est pas si évident, rapport à l'écart entre notre nez et notre entrejambe. Martine Jaco-Guillermo est gynécologue. Elle travaille beaucoup avec des ados. Elle va nous guider à travers le sous-bois du Pacifique Sud. Bonjour.
4: Bonjour.
3: Est-ce que la question de l'odeur de leur sexe est quelque chose qui tracasse vos patientes? Et si oui, est-ce qu'elles vous en parlent ou est-ce que c'est un sujet qui est trop difficile à aborder?
4: Alors ça arrive qu'on me pose les questions un petit peu semblables à celles de Chloé. C'est pas très fréquent, ça fait partie quand même des sujets qui sont pas faciles à aborder.
3: Comme les odeurs en général.
4: Exactement, donc on est quand même dans quelque chose d'éminemment intime quand on parle d'odeur.
3: Alors comment... Enfin, c'est intime et on est en plus pas très très bien renseigné, hein, parce que comment on fait pour savoir ce que sent son propre sexe? Est-ce qu'il faut, je sais pas moi, renifler régulièrement sa culotte ou ses doigts pour se faire une idée par soi-même?
4: Bon, ça peut être en tout cas une façon de se familiariser aussi avec sa propre odeur, dans le sens où ben on a chacune une odeur qui nous est évidemment propre, et ça peut être une façon de faire pour différencier les situations où l'odeur qui change peut indiquer d'autres réalités. Après voilà, tout le monde n'est pas à l'aise avec le fait de se toucher, de se sentir soi-même. Mais si on l'est, oui, ça peut être une manière d'être plus familière avec son odeur.
3: Bah, disons que plus on est familier, peut-être plus on est à l'aise.
4: Exactement.
3: Alors, est-ce que le sexe féminin, hein, parce que c'est de ça qu'on parle aujourd'hui, c'est notre sujet, est-ce que le sexe féminin sent mauvais?
4: Non. Le sexe féminin n'a pas une odeur.
3: Le sexe féminin a toutes sortes d'odeurs?
4: Voilà, et puis a priori, il a toutes sortes d'odeurs parce que c'est extrêmement individuel, mais en fait, c'est pas un organe qui sent fort de base.
3: Alors pour en revenir peut-être à la question de Chloé qui se préoccupait notamment pour les rapports sexuels, qu'est-ce qu'on peut dire du rôle des odeurs justement dans les rapports sexuels?
4: Oui, alors là on peut dire beaucoup de choses parce que notre odorat est extrêmement relié à notre sexualité en termes de pouvoir d'excitation. On sait, et tout ça se passe souvent complètement à notre insu, hein, c'est qu'il y a des substances qu'on appelle des phéromones qui sont sécrétées au niveau des sécrétions vaginales, en l'occurrence, et aussi des glandes sudoripares, hein, qui sont les glandes qui sécrètent la sudation au niveau génital, mais également au niveau des aisselles,
3: par exemple. Parce qu'on a des glandes sudoripares au niveau génital.
4: Oui, il y a aussi des glandes sudoripares dans la région génitale. Et puis, ces substances vont avoir un effet extrêmement fort qui vont dicter, en fait, notre attirance vers tel et tel individu plutôt qu'un autre. Des études avaient aussi montré que les femmes qui approchent de la période d'ovulation de leur cycle, donc la période de fertilité maximale, sont davantage attirées par des odeurs mâles plutôt prononcées. Donc, on sait qu'il y a un lien extrêmement fort entre l'odeur, l'odorat, l'excitabilité de l'individu. Et puis, le tout est aussi relié, et puis ça, on le sait, sans citer la Madeleine de Proust, mais l'odorat est fortement relié à la mémoire. Donc, il y a aussi des relations entre des actes sexuels heureux ou, hélas, malheureux, qui peuvent aussi ensuite interférer sur la sexualité, l'acte sexuel, le désir ou pas, etc.
3: Mais tout ça, c'est un peu paquet surprise, hein, parce qu'on se drague pas avec nos parties génitales en avant, donc on se drague d'abord avec des choses plus externes, et puis tout ça, c'est à découvrir au fil du moment où on se découvre entre partenaires.
4: Oui. Après, on a aussi des éléments dans le processus de drague liés aux odeurs, qui sont évidemment les parfums. Puis les parfumeurs, ont très très bien compris le rôle de certaines
3: molécules.
4: Qui vont être plus favorable à un échange de séduction que d'autres. On sait que la cannelle, la vanille, par exemple, sont des parfums qui vont plutôt susciter cette attirance, cette attractibilité.
3: Et pour répondre peut-être à Chloé, qui avait l'air quand même un peu inquiète, comment est-ce qu'on sait que tout va bien? Est-ce qu'il y a quand même des moments où il y a des odeurs suspectes qui doivent alerter?
4: Oui, clairement. Donc, je disais, de base, le sexe n'a pas vraiment d'odeur, en tous les cas pas qu'il soit détectable en dehors d'un échange très intime. Par contre, et ça c'est souvent une préoccupation de mes patientes, qui peuvent venir avec ce sujet-là, alors très ouvertement comme sujet de consultation, c'est souvent associé à des pertes vaginales, et qui disent mais ça, les pertes sont nauséabondes, ça sent mauvais encore plus lors de relations sexuelles, et ça peut être le signe d'infection vaginale, de ce qu'on appelle des dysbioses, donc des déséquilibres dans la flore vaginale qui font que certaines bactéries qui font partie de cette flore ce déséquilibre va favoriser proportionnellement le nombre de ces bactéries, créer ces infections qui ne sont pas des infections graves, mais qui peuvent impacter alors de façon majeure la qualité de vie et évidemment la qualité des interactions sexuelles des personnes concernées. Et à ce moment-là, on les traite,
3: comme toute infection. Des antibiotiques
4: des antibiotiques qu'on peut des fois aussi administrer localement sous forme d'ovules, par exemple, ou par voie orale.
3: Et est-ce que ça a quelque chose à voir avec le nettoyage de la vulve?
4: L'odeur, non. Par contre, c'est important de le dire parce que les personnes qui ont ce ressenti d'une mauvaise odeur souvent c'est associé à cette notion de pas être propre et ça peut engendrer des comportements d'hygiène qu'on appelle excessive avec des personnes qui vont se doucher plusieurs fois par jour avec des produits, des savons, des produits spécifiques pour l'intimité. Et ça, c'est à éviter, parce qu'en fait, je parlais de la dysbiose, ce déséquilibre de la flore vaginale, et plus on savonne, plus on nettoie, plus on déséquilibre cette flore, et à ce moment-là, on devient à risque de développer des infections, donc on est contre-productif.
3: Mais alors, quel est le meilleur moyen de nettoyer sa vulve, d'en prendre bien soin?
4: Alors, le meilleur moyen, c'est très simple, c'est des toilettes exclusivement à l'eau. Ce qui, des fois, est difficile pour certaines personnes parce que, on a envie de mettre un peu... On revient à la question des odeurs en général. On a envie que ça sente bon, donc on a envie d'un petit savon qu'on a peut-être reçu, qu'on veut utiliser aussi dans la zone intime. Le mieux, c'est d'éviter tout savon dans la zone intime.
3: Et même si, par exemple, on a des démangeaisons à la vulve, c'est le même genre de conseil. Il ne faudrait pas se mettre à laver frénétiquement parce que ça va être contre-productif?
4: Oui. Alors absolument, et les démangeaisons, alors c'est encore tout un autre chapitre, parce que les démangeaisons peuvent être associées par exemple à une infection vaginale et à des pertes malodorantes, pas obligatoirement, ça peut être des maladies de la peau qui convient d'exclure, donc pour des personnes qui ont des démangeaisons à répétition, c'est vraiment important qu'elles consultent un ou une gynécologue pour exclure que ce soit pas d'autres pathologies, mais en effet, en tout cas, éviter de se suractiver, nettoyer. Ça peut être un peu un réflexe comme ça.
3: Peut-être une dernière question liée aux règles. Hein. Est-ce qu'il y a eu des odeurs, pour en revenir aux odeurs liées aux règles, est-ce qu'il y a quelque chose de particulier à faire pendant ces jours-là?
4: Pendant les règles, vous dites? Non, toute personne qui a eu au moins une ou deux fois ses règles sait qu'il y a une odeur qui est propre à cette réalité des règles.
3: Au flux de sang.
4: Exactement, ouais. Avec le sang, voilà, qui, en fonction de ce qu'on utilise comme protection, avec des serviettes qui peuvent aussi, enfin, où il y a un peu de stagnation de ce sang, et tout ça contribue à cette odeur qui est propre à cet événement-là, mais il n'y a pas de modification à avoir dans les mesures d'hygiène tout à fait à cette période-là.
3: Les mesures d'hygiène qu'on aura compris, c'est de l'eau. Merci Martine Jaco-Guillermo d'avoir fait cet état des lieux pour nous. Je rappelle que vous êtes gynécologue et que vous travaillez beaucoup avec des ados, donc vous êtes aux premières loges pour parler de tout ça.
4: Merci.
0: Martine Jaco-Guillermo au micro donc de Lucia Silig. Demain, nouvel épisode de Tabou. On évoquera le sang potentiellement avoir dans ses selles, hein, du sang dans les selles. 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Et demain par exemple, au secours, mes premières rides. Et puis dans un instant, dans CQFD, dans quelques minutes, ces animaux qui sont capables de se soigner eux-mêmes. CQFD, votre émission de science et de santé. À tout de suite.

0: plus de sens. C'était Angèle, une chanson parue, qui était parue sur son album sorti il y a 4 ans maintenant de cela, son album 95.
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0: Comment les animaux se soignent-ils lorsqu'ils sont malades? Parce que oui, tout comme nous, ils se soignent. De nombreux exemples sont démontrés dans un livre collectif paru en 2023. L'animal médecin, 10 spécialistes racontent les secrets du soin chez les animaux. Sarah Dirène.
2: Oui, 10 regards sur la zoopharmacognosie, c'est-à-dire l'automédication des animaux. On y apprend bien sûr que les chimpanzés possèdent oui, un arsenal thérapeutique incroyable. Hein, telle plante pour ses propriétés vermifuge, tel autre à mâchouiller pour des troubles digestifs ou encore des insectes écrasés pour soigner les plaies. Alors, ils ne sont pas les seuls à pratiquer la zoopharmacognosie. Les mouches, drosophiles, sirotent de l'alcool pour se débarrasser de parasites. Des mésanges bleus en Corse savent, grâce à leur olfaction, à quel moment il faut ou pas disposer des brins de lavande dans le nid. Lorsqu'on vit entassés les uns sur les autres comme dans une fourmilière, eh bien, cultiver des champignons s'avère une stratégie payante pour se débarrasser de certaines bactéries. Ou encore, un autre exemple, les abeilles qui pratiquent tout comme nous la distanciation sociale. Les exemples sont multiples, prouvant que les animaux sont capables d'automédication. Ces observations sont valables, Stéphane, aussi dans le monde aquatique, puisque par exemple, si vous êtes une langouste malade, vous ne serez pas la bienvenue dans une colonie.
0: Très bien. Et donc, il y a ce terme zoopharmacognosie, c'est un terme plutôt récent qu'on entend peu. Ça veut dire que c'est une science nouvelle?
2: Oui et non. Disons qu'en tant que domaine de recherche scientifique, oui, c'est récent. Pourtant, il y a plus de 2000 ans, les penseurs grecs, dont Aristote, observaient déjà que les cerfs piqués par des araignées mangeaient des crabes pour se soigner, que les cigognes enduisaient d'origan leur bec blessé, ou que, comme les crétois, les chèvres mâchouillaient une plante, le dictame, pour soulager leurs maux. Et bien avant Aristote, il y a 2 millions d'années, lorsque nous sommes sortis d'Afrique, les premiers hominidés en Eurasie ont cohabité avec l'ours. Ils les ont observés, ces ours ont bénéficié notamment de leur odorat affûté, dont le choix, par exemple, de plantes médicinales pour les peuples amérindiens ou les peuples sibériens. Il n'y a pas de doute, l'ours est l'inventeur de la médecine. Ce livre, vous le comprenez peut-être, pose aussi en filigrane la question de notre place d'humain sur cette terre. On le rappelle, une seule planète, une seule santé, les grandes épidémies nous viennent du monde animal bien souvent.
0: De tout ça, nous allons parler avec nos deux invités. Tout d'abord de nos studios parisiens accueillis par Alexandre Lemierre, Yolaine de la Bigne, bonjour.
3: Bonjour.
0: C'est vous qui avez coordonné cet ouvrage, donc l'animal médecin. Vous défendez les intelligences animales à travers votre association L'Animal et l'Homme. Il faut en effet de l'intelligence pour pratiquer l'automédication?
3: Alors, il faut beaucoup d'intelligence. Il faut déjà être capable de découvrir les bons produits, si je puis dire, donc les feuilles, les écorces, les mousses. Après, il faut savoir que utiliser dans ce produit. Est-ce qu'on utilise la tige, la feuille? Est-ce qu'il faut attendre que la feuille soit pourrie ou au contraire qu'elle soit fraîche? Après, il faut savoir comment l'utiliser. Est-ce qu'en effet, on la mélange avec de la salive? Est-ce qu'on l'écrase? Est-ce qu'on la plaque comme ça sur la plaie? Ensuite, il faut de l'intelligence, je dirais, circonstancielle. C'est-à-dire qu'il faut de l'audace, il faut ce qu'on appelle faire des essais-erreurs. Je pense qu'il y a beaucoup d'animaux qui ont pris des plantes et qui se sont empoisonnés, donc il faut avoir le courage de le faire. Et puis ensuite, il faut une intelligence émotionnelle, de l'altruisme, parce qu'on a découvert qu'en fait les animaux ont une culture et se transmettent ça, les mamans transmettent à leurs petits. Donc il faut avoir envie de soigner les autres et comme nos médecins à nous. Et ce qui est passionnant dans ce travail, c'est qu'on pense en effet, comme les Sibériens avec les ours, que notre médecine a été inventée en observant les animaux et qu'en fait on s'est influencé mutuellement pour arriver à la médecine d'aujourd'hui.
0: Yolaine de la Bigne, et puis deuxième invitée pour évoquer ce sujet, Fabienne Delfour, bonjour à vous.
4: Bonjour.
0: Vous êtes cétologue, vous êtes docteur en éthologie cognitive, ça fait 30 ans que vous observez les dauphins. Vous confirmez, il faut de l'intelligence pour se soigner?
4: Oui, il faut déjà comprendre qu'on est malade et puis ensuite, effectivement, il y a des apprentissages. C'est transmettre ses savoirs acquis à d'autres Donc oui, il y a beaucoup de capacités cognitives qui sont requises pour pouvoir se soigner.
2: Oui, Yolaine Delabigne parlait d'audace. Hein. Il y a par exemple, on a pu observer des dauphins qui faisaient joujou avec des poissons globes. Alors c'est un peu hallucinogène. C'est de l'audace, c'est de l'automédication?
4: Alors, je pense que c'est l'acte d'individus qui ont des personnalités assez particulières, qui sont plus créatifs, innovateurs, etc. Et ensuite, comme le disait Yolaine, il y a beaucoup d'apprentissage-erreur. Hein. Donc, essai, erreur, ça marche pas. Pour l'exemple que vous citez, c'est un peu particulier parce qu'effectivement, les dauphins se retrouvent un peu groggy et il y aurait probablement aussi un intérêt à ces animaux à rechercher cette sensation-là. Donc là, c'est un exemple qui sort un peu du cadre de l'automédication, qui est plutôt un fait de jeunes animaux en apprentissage vers ce soin.
0: C'est un peu comme des ados qui testeraient des limites, quoi.
2: C'est exactement
0: c'est un peu ça l'idée. Yolaine Delabigne, si on évoque des animaux qu'on connaît peut-être mieux que les dauphins ou les chimpanzés, ce sont nos animaux domestiques préférés, les chiens et les chats. Est-ce qu'ils pratiquent l'automédication?
3: Bah, d'une certaine façon, oui. Quand votre chat adore l'herbe à chat, par exemple, c'est parce que ça facilite le transit, ça lui apporte des compléments de fibres, ça lui permet de régurgiter ses boules de poils. Beaucoup d'animaux mangent de l'argile aussi. On sait que l'argile, c'est assez magnifique comme produit. Ça sert à beaucoup de choses. Donc, en fait, la zoopharmacognosie, elle en est à son démarrage. D'ailleurs, Fabienne Delfour le dit très bien dans son chapitre sur les cétacés. On démarre sur ce domaine-là. Mais je pense que, si ça se trouve, quasiment tous les animaux savent se soigner. Parce que tous les animaux, en effet, ont été malades. Et un jour ou l'autre, se sont posé la question devant cette pharmacie incroyable qu'est la nature. Faut se rappeler que quand même tous nos médicaments sont à base de plantes ou de fleurs. Donc, ils sont dans une pharmacie incroyable. Et du coup, ils ont l'intelligence de s'en servir pour aller mieux.
2: Mmh. Alors vous le dites, Yolaine Delabigne, il faut vraiment observer, c'est une science qui est nouvelle. Fabienne Delfour, dire que tel animal, et je pense aux dauphins, hein, mais que tel dauphin pratique de l'automédication, eh bien il faut des données et des observations robustes, et non pas juste anecdotiques telles que le dauphin qui fait joujou avec le poisson globe pour avoir des hallucinations. Ça demande énormément de temps et de données, c'est important ça.
4: Oui, mais en fait, on a besoin de ces anecdotes qui sont en fait des observations très ponctuelles. Donc un cas vraiment particulier d'un dauphin qui aura un comportement très bizarre au début. Et puis, c'est la curiosité des chercheurs qui vont poser des questions justement sur la jeunesse de ce comportement. Est-ce que ce sont des individus âgés, des jeunes qui le pratiquent? Comment ils le pratiquent? Avec qui? Etc. Et plus on aura de données, plus on sera à même de tirer des conclusions sur est-ce que c'est un cas isolé? Est-ce que c'est un phénomène culturel? On voit bien que certains dauphins, notamment en mer Rouge, pratiquent une automédication qui n'est pas du tout observée dans d'autres régions du globe. Donc voilà, c'est effectivement à partir d'un élément isolé, une anecdote, poser des questions et recueillir des données.
2: Oui, vous parlez d'automédication en mer Rouge chez les dauphins. Oui. 360 dauphins ont été analysés pendant des années. Donc c'est aussi une équipe suisse, égyptienne, allemande. Qu'est-ce qu'ils faisaient, ces dauphins? Ils se frottaient la peau sur des invertébrés?
4: Oui. Exactement. Les dauphins ont aussi cette particularité. Ils possèdent, enfin, ils sont les champions du monde en renouvellement cellulaire. Donc, leur peau se renouvelle de manière très, très rapide.
2: Chaque 2 heures.
4: Donc, oui, c'est ça. Et ils produisent beaucoup de peaux mortes. Or, pour sauter ces peaux mortes, ils vont devoir se frotter sur des supports. Donc, ça peut être déjà un spa, une exfoliation sur des gorgones, des coraux, etc. Et aussi, ça a été la grande découverte de ces chercheurs. Quand ils ont analysé les invertébrés sur lesquels les dauphins se frottaient, ils ont décelé qu'il y avait des substances qui étaient anti antitumoral, antiviral. Donc il y avait des propriétés aussi particulières qui pouvaient aussi les soigner de certaines maladies de peau. Donc c'est non seulement une exfoliation superficielle du derme, mais aussi des soins de beaucoup plus profonds de maladies virales, fongiques, etc.
2: Oui, une forme de gommage. Alors, il y a aussi les orques, Fabienne Delfour, qui pratiquent le gommage, mais ils le font de la même manière que les dauphins, c'est-à-dire qu'il semblerait que ça soit plus une fonction sociale, telle l'épouillage chez les singes. C'est le cas ?
4: Oui, en fait, c'est assez particulier. C'est comme si vous décidiez d'aller au spa avec vos amis ou les membres de votre famille et vous passez un moment particulier avec des individus que vous avez choisis, avec lesquels vous avez des affinités sociales particulières. Et en fait, on s'aperçoit que les orques pratiqueraient donc ce gommage de manière assez collective, mais avec des individus qu'ils auraient choisis et ces choix renforcerait les liens sociaux entre eux. Ah oui. Donc oui, ça sera un peu un épouillage, mais façon cétacéenne.
0: Sarah ?
2: Oui, donc un gommage qui est plutôt réalisé par les mâles. Qui transmet, Yolaine Delabine, d'une manière générale, qui transmet ces apprentissages, les femelles, les mâles ?
3: Alors, un peu tout, ça dépend vraiment des espèces, et pour le coup, c'est pas, je répète que la zoopharmacognosie en est vraiment à ses prémices, donc on sait pas trop encore. On sait par exemple qu'il y a eu des études sur les brebis d'élevage aux États-Unis, et ça c'est très intéressant parce que ça pourrait complètement changer l'élevage. On a fait des essais avec elles, avec certains produits pour éviter les problèmes de digestion, et après on a refait la même chose avec les agneaux qui savaient se soigner, donc on a pu en déduire que les brebis avaient appris à leur petit comment trouver les bonnes herbes pour éviter d'être malade. Donc on sait aujourd'hui que ça se transmet, on sait que chez les éléphants, etc., par exemple, il y a des transmissions. Est-ce que c'est le mâle ? C'est très souvent la femelle, évidemment, parce que c'est elle qui est avec les petits, mais sans doute pas forcément que la femelle, il y a sans doute certainement les mâles aussi qui transmettent. Et puis ça se transmet beaucoup par regard. Il y a eu Sabrina Krief a parle de vidéos où on voit les singes, on voit un, parce qu'on se pose la question, est-ce qu'il y a des médecins, alors c'est très anthropomorphique comme terme, mais est-ce qu'il y a des animaux qui savent soigner les autres, et ils ont pris en vidéo des primates, c'est des chimpanzés, où il y en a un qui essaye une certaine herbe et tous les autres se mettent autour, les petits, les femelles, ils sont tous très très attentifs, ils attendent de voir ce qui se passe, et puis quand ils voient qu'il n'est pas tombé raide mort, ils s'approchent de lui, ils le touchent, ils essayent de goûter, etc. Donc voilà, est-ce que c'est des gens,
2: des individus,
3: est-ce que ce sont des individus qui sont plus audacieux, ce qu'on disait tout à l'heure, que les autres qui, du coup, jouent un peu un rôle de vieux sage, si on peut dire, on ne sait pas.
2: Voilà, puis on transmet aussi des pratiques d'une manière locale. Je songe par exemple au moineau de Mexico qui construit son nid avec des mégots de cigarettes. Alors pourquoi le fait-il ? Parce que c'est toxique à première vue.
3: Alors ça a beaucoup étonné les chercheurs. C'est parce que comme il vit en ville, il est à Mexico, qui est une ville extrêmement polluée, il a pas trop le choix. Et en fait, oui, c'est toxique, mais du coup, justement, on s'est rendu compte que ça tuait les parasites. Donc, je sais pas si à long terme c'est très bon pour eux, mais ça, c'est le problème des animaux en ville. Mais c'est ça qui est incroyable, quoi. C'est l'adaptation des animaux qui sont capables de prendre ce qu'ils peuvent pour trouver de quoi bâtir un nid.
5: Donc le même moineau dans un petit village sans fumeur, il fait comment du coup pour se débarrasser des pathogènes ?
3: Ah c'est clair, il est pas fou, il va prendre plutôt des herbes comme font les mésanges, qui sont celles qu'on a le plus étudiées. C'est très intéressant parce qu'il y a eu une équipe qui a étudié les mésanges en Pologne et une autre en Corse. Et elles n'utilisent pas évidemment les mêmes herbes puisqu'elles n'ont pas les mêmes herbes sous le bec, si je puis dire. Mais en tout cas en Corse, on sait qu'elles prennent de l'hélichryse, de la lavande, de la menthe, des herbes qu'on trouve en Corse et qui ont des propriétés antivirales, etc., pour protéger leurs petits. Donc c'est ça qui est intéressant aussi, c'est qu'on sait aujourd'hui, ça c'est vraiment reconnu, qu'il y a une culture chez les animaux, et que l'animal du Nord n'a pas le même accent souvent que l'animal du Sud, n'a pas les mêmes pratiques, n'utilise pas les mêmes herbes, etc.
5: Les animaux médecins, c'est passionnant, restez avec nous, puisque dans quelques minutes on va regarder quels sont notamment les bénéfices pour nous, humains, les bénéfices de cette zoopharmacognosie.

0: Merci.
1: Céline Dion, sa nouvelle chanson signée Icar. Céline Dion, bonjour, pardon, merci. Il est 10h45, 10h46 pour être très précis maintenant sur RTS Première dans CQFD. On s'intéresse en nouvelle diffusion ce matin à l'automédication chez les animaux. On parle aussi de zoopharmacognosie en s'appuyant sur un livre collectif qui s'appelle L'Animal Médecin avec deux invités, Yolaine Delabigne et Fabienne Delfour. Fabienne Delfour qui, en tant que cétologue, consacre un article sur les dauphins. Et bien justement, lorsqu'on parle d'automédication chez les animaux, est-ce qu'il est primordial de se mettre dans leur peau hein, pour les comprendre? La réponse de la spécialiste.
2: Oui, bien sûr. On va rechercher, on va observer le comportement des animaux, comme l'a très bien décrit Yolaine, pour après essayer de voir s'il pourrait y avoir des applications possibles pour nous humains et analyser donc les molécules qui sont produites par par les substances qui sont libérées, quelles actions elles peuvent avoir, d'où la nécessité aussi d'avoir ce long suivi sur les modalités d'administration, sur les effets curatifs, préventifs, etc. Et après, effectivement, tester ces molécules sur les humains.
3: Alors, on teste par exemple la Veronica amygdalea, Yolaine Delabigne, c'est-à-dire c'est un antipaludien que les chimpanzés utilisent, mais c'est aussi un antipaludien que les peuples en Amazonie utilisent. Donc, on a un double regard. On regarde qui ? On regarde les animaux ou on regarde plutôt comment certains peuples s'inspirent du monde animal pour se soigner ?
4: Mais c'est ça qui est passionnant, c'est qu'en fait, il y a vraiment un échange. Par exemple, alors vous avez parlé évidemment des chimpanzés, ce qui est un très bon exemple. Il y a un exemple qui est très passionnant aussi, c'est les éléphants au Laos, qui ont été beaucoup étudiés parce que c'est très particulier, ils sont mi-domestiques, mi-sauvages. C'est-à-dire que pendant les travaux agricoles, ils vivent avec les cornacles, les humains qui s'en occupent, avec qui ils ont des relations très intimes, et après ils redeviennent sauvages. Et donc, en étudiant ce que eux, ils utilisent comme produits, on se rend compte qu'ils utilisent les mêmes que les vieux sages des villages, donc pour les problèmes digestifs, les problèmes de peau, ils vont utiliser des plantes, les excréments, certaines écorces, etc. Et c'est vrai qu'on ne sait plus très bien finalement qui a imité qui. On a l'impression que les éléphants s'inspirent de certains produits que leur appliquent les cornacs et reviennent après la période sauvage avec d'autres produits qui vont à nouveau inspirer les cornacs. Il y a un autre exemple qui est très intéressant sur les peuples premiers, c'est l'ours. L'ours qui est en effet par les Cheyennes, les peuples de Sibérie, considéré comme un inventeur de la médecine. L'ours est très fascinant pour les scientifiques parce que il a une hibernation très particulière. C'est-à-dire que pendant 6 mois, il dort. La maman est capable de mettre bas et de donner naissance à des petits, de les allaiter, de dormir. Et puis, quand elle se lève, elle se lève comme si de rien n'était. Aucun problème osseux, aucun problème cardiaque, pas de problème musculaire, etc. Pas de problème de rein. Donc c'est hallucinant. Donc les scientifiques étudient énormément ça pour savoir comment s'inspirer de l'ours.
3: Oui, c'est-à-dire est-ce que c'est acquis, est-ce que c'est inné? Ça aussi c'est une grande question. Finalement, et on le disait lorsqu'on parle d'automédication, eh bien c'est une science nouvelle. On parle aussi de sentience, c'est-à-dire de cette notion, de cette capacité du monde animal à ressentir la douleur, les émotions, à percevoir vraiment de manière subjective l'environnement. Est-ce qu'il n'y a pas risque, et vous l'avez un tout petit peu dit, Yolaine Delabigne, est-ce qu'il n'y a pas risque de faire de l'anthropomorphisme? Un jour, on parlera de charge mentale chez les pingouins?
4: Vous savez, l'anthropomorphisme, il y a un bon anthropomorphisme. Tout n'est pas à jeter. Quand l'anthropomorphisme, ça vous permet de traduire en langage humain ce que peuvent ressentir des animaux. Marc Bekoff, qui a beaucoup travaillé avec Jane Goodall, c'est ce qu'il explique. C'est que il y a un moment, il faut aussi, on peut être un peu anthropomorphique. Ce qui est mauvais, c'est quand on commence justement à penser à sa place et à l'utiliser comme un être humain. Mais oui, une charge mentale, ça me paraît une évidence. Et la sentience, c'est quelque chose d'un peu compliqué que nous, on a eu beaucoup de mal à accepter en France. Mais que les animaux aient une charge mentale, c'est une évidence. Un chien d'aveugle, il a une charge mentale. C'est dur pour un chien d'être un chien d'aveugle ou handicapé. Il travaille toute la journée. C'est pour ça qu'aujourd'hui, on commence à s'intéresser au bien-être de ces chiens-là en leur laissant un moment, une heure pour jouer comme un chien, pour aller se détendre, etc. Donc, bien sûr, je pense qu'il y a de la charge mentale sur des animaux, oui, comme chez les humains.
3: Et il y a de la charge mentale chez les plantes, il y a de la cognition également, parce qu'on parle d'intelligence, mais on peut aussi aussi parler de cognition. Parce que j'ai le sentiment, quand on parle d'automédication chez l'animal, on met l'animal au sommet de la pyramide, finalement. Et on met pas le végétal sur le même plan. C'est-à-dire que le végétal est capable de se soigner, le champignon est capable de se soigner avec une cognition incroyable. Vous voyez ce que je veux dire ?
4: Tout à fait, mais c'est parce que là, on est là aussi au démarrage complètement des recherches. On découvre des choses incroyables. Le fameux livre de Peter Wohlleben a fait sensation quand il a parlé des arbres qui communiquent d'une certaine façon entre eux, avec toutes leurs racines qui forment une forme de réseau, etc. On en est au démarrage, mais comme les animaux, vous savez, ça fait quand même peu de tant que des gens comme Fabienne ont les moyens de travailler un petit peu sur les animaux. C'est, tout ça est très très nouveau et c'est pour ça que c'est fabuleux d'ailleurs.
3: Alors on va terminer par faire de l'anthropocentrisme hein, et regarder vraiment les bienfaits que nous procurent les animaux. Alors évidemment il y a l'équithérapie, vous donnez dans votre livre de très beaux exemples, il y a la zinothérapie, il y a les thérapies canines, la liste Yolaine Delabigne est vraiment longue. Et puis le chat, qui est le pire des prédateurs après l'homme, eh bien, est un médecin absolument incroyable, un kinésithérapeute. On parle de ronronthérapie. Qu'est-ce que, brièvement, la ronronthérapie ?
4: Ben là aussi, on découvre ce que les vibrations peuvent faire. D'ailleurs, on travaille sur les vibrations, les chants des baleines qui sont des vibrations, et on se demande quels effets elles peuvent avoir d'un point de vue soin. En tout cas, sur le chat, ça commence à être prouvé. La ronronthérapie, en fait, ces basses fréquences agissent sur notre cerveau et sur nos émotions, et aide à la cicatrisation de la peau, à refaire les os, etc. Et c'est vrai que dans le livre, on donne l'exemple d'une enfant martyre qui a vécu, enfin qui a dormi dans la cave avec des chats errants pendant des années. Et c'est vrai que il se mettait autour d'elle, il ronronnait sur ses plaies, et qu'elle s'en est sortie, bon, malgré les blessures absolument monstrueuses. Et aujourd'hui, c'est prouvé, ça commence à être prouvé qu'un chat, d'ailleurs, souvent quand il est mal, un chat il ronronne. On croit que c'est que du plaisir, mais pas forcément. Et ça, c'est le pouvoir des vibrations qui est encore un domaine incroyable à découvrir.
1: Sans compter le réconfort que nous apportent chats, chiens, poules et bon nombre d'autres animaux. L'animal médecin, c'est le titre de l'ouvrage qui a inspiré ce sujet qu'on vous proposait une première fois en mai 2023. Un sujet de Sarah Dirène. Dans un instant, dans CQFD, pourquoi il fait plus froid en altitude qu'en plaine ?

0: Une chanson de 1967, c'était The Letter, le groupe The Letter avec The Box Tops.
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2: Vous êtes d'accord avec moi, généralement on dit que l'air chaud, on reconnaît que l'air chaud est plus léger que l'air froid. Alors du coup, pourquoi plus on monte en altitude, plus il fait froid, Tania Chitil?
3: C'est vrai, quand vous êtes dans votre appartement, vous avez déjà vu, si on met la main en haut, on dit « ah mais pourquoi il fait chaud,
2: chaud
3: ici ?» Puis on a les pieds froids.
2: Exactement.
3: Exactement. Et puis quand on est à la montagne, on se dit « bah si on monte ?»
2: Bah logiquement, il devrait faire plus chaud.
3: Eh bien non, parce que en fait, tout est question de pression atmosphérique. Plus on s'élève en altitude, plus la pression de l'air diminue. Et oui, il y a moins d'air, donc le poids de l'air est diminué, donc il y a moins de pression. Et si la pression est plus petite, l'air va se dilater pour conserver le même volume, ce qui va du côté de la chaleur.
2: Ça lui coûte de la chaleur, donc il se refroidit, cet
3: Exactement. L'air perd environ 1 degré tous les 100 mètres.
2: Et donc, à l'inverse, quand on comprime de l'air, il va se réchauffer.
3: Oui. Et puis, pour s'en souvenir, quand on le comprime, qu'on le dilate, etc., on peut prendre l'exemple de la pompe à air de notre vélo.
2: Oui.
3: L'air est fortement comprimé pour gonfler un pneu vélo. Si vous touchez l'embout, vous constatez qu'il est très chaud.
2: Oui.
3: Donc, quand il est comprimé, l'air se réchauffe et quand il est dilaté, il se refroidit.
2: Eh ben voilà, les explications toutes simples. Merci, c'était Tania Chitil pour d'autres explications à propos de questions relativement simples, voilà, notamment à l'intention des enfants. Bah, je vous recommande notre site rts.ch/éducation.

0: La jeune artiste vaudoise Ella Malherbe, elle chantait Landlocked. Merci d'être passé par CQFD aujourd'hui. Demain, on lancera un coup de fil à un bateau scientifique, l'expédition Captain Darwin, en l'occurrence, qui est une aventure scientifique et humaine, qui est inspirée en fait du voyage de Charles Darwin, d'où son nom, cette expédition Captain Darwin, une expédition qui se trouve actuellement en Afrique du Sud, après être passée par les îles Galapagos notamment, ou encore l'île Maurice. On va donc voyager demain.
1: CQFD, Stéphane Gabiou.
0: Et dans un instant, après les informations de 11h, chouette, c'est Lino Klein qui reçoit André Pontet, biologiste naturaliste, auteur de La Nature insolite à notre port. Juste après les infos, puisqu'il est tout juste 11h sur RTS Première.
2: Sandra Viscardi.
3: Une bonne nouvelle pour les milliers de personnes évacuées en raison des incendies qui ravagent la Gironde, les Landes et le Var. Les assureurs prendront en charge leurs frais de relogement. C'est le ministre de l'Économie qui a négocié avec la Fédération professionnelle France Assureurs. La mesure s'appliquera durant 3 semaines et que les maisons aient été endommagées ou non. Les assureurs étendront également jusqu'au 31 août le délai octroyé aux sinistrés pour transmettre leur déclaration à leur compagnie d'assurance. Et pour les 13 000 entreprises qui, en raison de ces feux dans le sud-ouest, ne peuvent pas travailler normalement, eh bien, elles auront le droit au chômage partiel. Les pompiers espèrent progresser dans leur lutte aujourd'hui, car une nouvelle vague de chaleur est attendue dans le sud-ouest demain. 40 degrés, des vents moins forts mais plus secs, cela devrait rendre encore plus dure leur tâche. Cette nuit, ils sont parvenus à limiter la progression de ce feu en Gironde. Emmanuel Macron préside actuellement un conseil interministériel de crise sur cette question des incendies et des répercussions que cela a sur la France. Depuis le début de l'année, 115 000 hectares ont été ravagés par les flammes. C'est un record. La diplomatie iranienne affirme que les États-Unis ne sont pas impliqués dans les récentes discussions avec Oman sur l'administration du détroit d'Ormuz au cœur des tensions. Téhéran a encore empêché ce matin par des tirs de semonces 6 navires de traverser le détroit parce qu'ils empruntaient une voie qui n'est pas autorisée par l'Iran. En Inde, le parti du peuple des cafards, le mouvement en ligne, porte-parole de la Fronde des étudiants indiens, qui s'est achevé ce week-end avec la démission du ministre de l'Éducation, eh bien, ce parti exige ce matin la remise en liberté immédiate de tous les manifestants encore incarcérés. Il demande aussi l'abandon des poursuites engagées contre eux. En lieu et place d'une perte d'1,5 milliard de francs sur les 3 premiers mois de l'année, la Banque nationale suisse devrait avoir renoué avec les profits sur les 3 mois suivants. C'est en tout cas l'estimation des économistes du UBS. Ils tablent sur un bénéfice de 19 à 24 milliards au second trimestre. Ce serait dû à l'évolution du portefeuille d'actions de la banque, car le cours de l'or, lui, s'est affaissé de plus de 10%, ce qui a fait baisser de 15 milliards la valeur du gigantesque stock d'or de notre banque centrale. Le relâchement du franc face au dollar, notamment, aura, lui, généré des gains de change d'environ 3 milliards. C'est en tout cas les estimations des analystes. Liste d'UBS.

0: Le champion chinois des puces mémoire CXMT a vu son titre flamber de plus de 500% lors de sa première journée de cotation. C'était aujourd'hui à Shanghai. Cela en fait la première entreprise de Chine continentale en capitalisation. Une nouvelle illustration de la fièvre autour de l'intelligence artificielle. Les fans de littérature japonaise en deuil. Keigo Higashino est mort la semaine dernière. Figure du roman policier, lauréat de multiples prix littéraires. Il avait 68 ans et il a succombé à un cancer. À son actif, 106 œuvres, dont certaines vendues à plus de 100 millions d'exemplaires au Japon. Une vingtaine d'entre elles ont été adaptées à l'écran. Oubliez les pluies du week-end, retour en mode soleil à tous les étages lorsque les derniers nuages auront disparu. 28 degrés cet après-midi, 30 à 32 demain sous un ciel beaucoup plus bleu. Retour de la canicule à partir de mercredi.
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2: Sur l'axe Lucerne-Chiasso, les bouchons s'étendent désormais sur 9 km entre Hersfeld et l'entrée nord du tunnel du Gothard, soit environ 1h30 d'attente en direction du Tessin. Comme itinéraire alternatif, il est conseillé d'emprunter l'autoroute A9, puis le tunnel du Grand-Saint-Bernard ou le col du Simplon. Et sur l'axe Genève-Ost, il faut toujours compter 1 heure d'attente à l'approche du péage français du tunnel du Mont-Blanc.

0: Céline Auclin.
1: Bonjour et toute belle venue à vous. C'est l'été, nous sommes ravis de vous retrouver pour explorer les liens que nous tissons avec les autres animaux et ce tout au long de la semaine, du lundi au vendredi. Et nous avons eu envie, pour débuter cette série de nouvelles rencontres, d'être accompagnés d'un amoureux de la nature, à tel point qu'il a choisi d'en transmettre le goût, la curiosité et la connaissance en photographiant chaque jour un ou une de ses représentants. André Pontet, bonjour.
2: Bonjour madame.
1: Nous allons découvrir ensemble votre passion, ce qui la nourrit et comment vous la partagez. Vous êtes biologiste, enseignant, retraité et auteur aux éditions Cabedita de l'ouvrage « Nature insolite à notre porte », un livre, un très beau livre qui va guider tout notre échange. Alors d'abord, avant de connaître votre histoire, quel est cet animal qui vous a tapé dans l'œil aujourd'hui, André Pontet?
2: Eh bien, c'est un animal qui est de très petite taille, très discret. On a pris l'habitude de regarder les choses de près. C'est un puceron qui est tout jaune, couleur jaune d'œuf. Il a des yeux noirs, les petits tubes à l'arrière de l'abdomen où sort le miella, et puis une partie des pattes noires. C'est vraiment un bijou. C'est dommage qu'on ne puisse pas transmettre cette image par les ondes.
1: Où est-ce qu'il était? Où est-ce qu'il
2: se trouvait? Il était sur un laurier rose. D'ailleurs, il s'appelle puceron jaune du laurier rose. Je ne le connaissais pas, mais voilà encore un nouveau venu pour moi.
1: Magnifique. Votre premier souvenir, André Pontet, lié à un animal, lequel est-il ou lequel était-il? Le tout premier, aussi longtemps que vous parvenez à vous en rappeler.
2: C'est peut-être un papillon qui venait d'éclore et dont ma maman nous montrait qu'il venait d'une chenille. Et puis ce papillon brisait et faisait éclater sa chrysalide et s'extirpait puis développait ses ailes. Ça, je crois que ça m'a marqué à vie. Sinon, c'est peut-être des oiseaux et puis des oiseaux sculptés. On avait à la maison et chez ma grand-maman des mésanges sculptés par un sculpteur, je crois de la fin du 19e siècle, donc c'est pour dire que ça remonte. Mais ça me donnait vraiment la grandeur concrète de l'animal. Et puis bon, c'est quelque chose qui m'a marqué également, je crois.
1: Et que représentaient-ils les animaux pour vous, enfants? Est-ce que c'était des compagnons de jeu? Est-ce que c'était des confidents?
2: Non, il me fascinait simplement les mouvements, les couleurs, la taille. Et puis bien sûr, partenaire de jeu, je faisais des courses d'escargots sur ma main, un escargot sur chaque doigt, et puis il devait remonter jusque sur le bras, et puis le premier arrivé avait gagné naturellement.
1: Cet intérêt, cette curiosité pour le monde animal, c'est une histoire de famille, André Pontet. Vous dédiez votre ouvrage à Julia, votre maman, et à Monique, votre épouse. Quelle place avaient les animaux chez vous et quel regard portaient ces femmes?
2: Alors, si je prends ma maman, c'est, je pense, elle qui me montrait beaucoup de choses. Donc, effectivement, elle était toujours présente de cette manière-là. Donc, tous les souvenirs d'animaux, au départ, étaient liés à ce qu'on me les montrait. Elle m'a émerveillé. Et puis, mon épouse est très sensible et elle s'est piquée au jeu, comme elle me le disait ce matin. Elle s'est piquée au jeu, en fait, en regardant mieux les choses, de plus près, en regardant les détails. Et puis, parce qu'on a, comme on a peu d'animaux de grande taille, très spectaculaires, eh bien, si on se rapproche un petit peu des supports, alors ça ouvre un monde extraordinaire à observer, tant par les couleurs que par les formes insolites. Voilà, c'est infini.
1: Depuis petit, ça ne vous a plus quitté cet intérêt, hein. Vous en avez fait votre métier, c'est cela? Vous avez eu
2: Exactement.
1: Envie de comprendre?
2: Oui, tout à fait. On s'émerveille d'abord, puis après on veut comprendre. Et là, effectivement, c'est pas seulement comprendre, mettre un nom sur ce qu'on voit, mais comprendre comment ça fonctionne à l'intérieur. Et puis là, nouvelle fascination, la découverte de la vie au niveau cellulaire, au niveau biochimique. Ça, c'était le temps des études, et puis le temps de... Ensuite, du début de mon activité professionnelle, où j'ai eu besoin de continuer à comprendre. Alors, j'ai fait une thèse sur les mulots sylvestres, ces espèces de petites souris sauteuses aux jolies oreilles, voilà, à la longue queue, d'eau, couleur fauve, ventre blanc, et ces rongeurs, de toutes ces familles de rongeurs, ont des petits qui émettent des ultrasons pour pouvoir être récupérés par la mère lorsqu'ils sont perdus. Parce que en cas de fuite rapide du terrier, il s'accroche aux mamelles, il retombe parfois dans le terrier, et puis redégringole jusqu'à la cavité du nid. Mais s'ils sont perdus à l'extérieur, alors ils émettent des ultrasons très très puissants qui permettent, dans l'obscurité, à la mère de les retrouver, de les récupérer, de les transporter soit de retour au nid, soit dans un nid de rechange qu'elle a préparé.
1: Ouais, déjà de la toute belle technologie, on peut dire.
2: Oui, alors là, c'était des analyses, des sons qui nécessitaient un enregistreur très particulier qui nécessitait une analyse, électronique pour restituer le son sous forme d'un graphe, le sonogramme du son.
1: Passionnant.
2: Oui, alors effectivement, ça m'a passionné et captivé pendant 5 années qu'a duré la préparation de ma thèse.
1: Et puis, vous êtes aussi plus spécifiquement intéressé aux insectes. Alors, peut-être que vous pouvez prendre un exemple. Quel insecte ? Parce qu'il faut rappeler que c'est quand même la plus grande masse, biomasse du monde animal, ce sont les insectes. Hein. Mais ce n'est pas anodin de devenir entomologiste.
2: Tout à fait. Ben, c'est toujours, on retombe sur les papillons, la fascination des couleurs. Et pendant longtemps, les insectes, c'était pour moi principalement les papillons.
1: Les lépidoptères.
2: Voilà, exactement. Et puis, progressivement, ben, on rencontre d'autres bêtes qui le ressemblent mais qui n'en sont pas, etc. Ou l'inverse, des bestioles, entre guillemets. On croit que c'est une guêpe et puis en fait, c'est un papillon. Et tout ça est très fascinant. Alors, je me suis ouvert à tout l'ensemble des insectes avec l'idée de se dire, quand j'ai un insecte devant moi, j'aime le raccrocher à sa catégorie, savoir de quoi il s'agit. Alors c'est tellement varié que qu'on arrive rarement au niveau de l'espèce, mais au moins au niveau de l'ordre qui est le grand groupe, comme vous citiez les lépidoptères, ben c'est un ordre. Il y en a un autre par exemple les coléoptères. Enfin bref. Et puis quand on rencontre une toute petite bête, à qui peut-on la rattacher ? Avec qui est-elle parente ? Avec qui est-elle en relation aussi ? D'où vient-elle dans l'évolution ?
1: Le puceron de ce matin. À quelle espèce, quelle famille on le rattache, on racontait?
2: Alors, la famille proche, je ne veux pas utiliser les termes scientifiques. On les vulgarise parfois en disant les aphides. Alors, il y a beaucoup d'espèces de pucerons qui portent ce nom-là comme nom de genre. Là, c'est vraiment le Aphidis neri, donc du laurier. Pour moi, c'était une bête inconnue. Et puis, elle est remarquable.
1: Vous avez à cœur de transmettre. Hein. On a compris que dans votre vie, la transmission, elle est en amont, mais elle est aussi en aval. Hein. Vous êtes devenu enseignant, et pas seulement. Est-ce que vous pouvez nous évoquer un peu cette époque-là de votre parcours, André Pontet ?
2: Alors, la transmission, c'est vrai que c'était important, parce que comme on m'avait montré, j'aimais montrer à mon tour. Et puis là, ben, les gens connaissaient pas, les copains connaissaient pas. Donc, je prenais le rôle de celui qui va expliquer, qui va montrer aux autres. Naturellement, ça m'est resté toute la vie. Mais voilà, la vie professionnelle est marquée de cela. Mais la vie privée aussi, ben, parce que c'est la passion, c'est aussi un loisir. Et puis, c'est pas que ça non plus. C'est vrai qu'il y a la vie humaine. Et au centre de la vie, il y a la notion de famille. Nous avions envie de créer une famille. C'est pour ça qu'on s'est associés, ma femme et moi. Et puis, voilà, avec les enfants, à qui, naturellement, on peut montrer, on peut transmettre, on peut essayer d'enthousiasmer à son tour.
1: Est-ce que vous essayez d'en faire une seconde nature auprès des plus jeunes, le fait d'observer, le fait de s'émerveiller? Comment est-ce qu'on arrive à conjuguer tout cela? Et si j'ose me permettre, vous avez été longtemps aussi famille d'accueil, papa d'accueil.
2: Oui, oui, oui.
1: Vous vous baladez avec eux?
2: Oui, oui, autant que possible. Simplement, c'est devenu, avec le temps, où on s'occupait d'enfants très très petits, en bas âge, des nourrissons, presque des fois des nouveau-nés. Et puis avec eux, en plus avec leur fragilité médicale pour lesquelles ils étaient venus en Suisse pour se faire opérer, eh bien on était tenus beaucoup à la maison. Alors voilà, ben l'excursion, c'était le voyage au jardin. éventuellement avec un pousse-pousse pour aller jusqu'au bord du lac, ça aussi, bien sûr. Les pique-niques, naturellement, ça nous permettait d'aller un peu plus loin. Mais finalement, toute cette activité de découverte de la nature, eh bien, elle a dû se limiter dans un rayon d'action extrêmement restreint. Mais alors, c'est là que je me suis dit, mais il y a largement de quoi observer. Et puis, je suis un biologiste qui aime faire des photos pour montrer. Donc, il y a de quoi photographier dans le jardin.
1: Et qu'est-ce qui marche? Qu'est-ce qui fonctionne? J'aimerais avoir un autre exemple concret d'une petite bête, d'une bestiole qui fonctionne très bien sur le regard des enfants comme des adultes, mais peut-être encore plus les enfants parce qu'ils ont une ouverture d'esprit beaucoup plus grande que nous. Ils n'ont pas autant d'a priori, de peur.
2: Parfois les fourmis, mais je retombe sur les papillons naturellement avec les chenilles. Alors quand on explique que cette chenille, ce truc-là un petit peu bizarre, elle va devenir un papillon, naturellement ça pique la curiosité. Donc après, on n'a pas de peine à montrer le papillon qui peut venir de cette chenille.
1: La métamorphose.
2: Voilà, si on arrive à la montrer, naturellement, à montrer une éclosion d'une chrysalide qui laisse sortir le papillon, ça c'est le sommet, quoi.
1: Et il y en a dans votre ouvrage Nature insolite à notre porte. Mathias Brunimann est avec nous en régie. Il nous divulgue ce que Stéphanie Jovanovic nous a réservé en guise de programmation musicale et nous nous retrouvons juste après ce titre.
2: D'accord.
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0: La beauté du monde, Bertrand Betsch. André Pontet, vous êtes l'auteur de « Nature insolite à notre porte », paru aux éditions Cabedita, un ouvrage dans lequel vous proposez 365 rencontres imagées, une par jour, sur une année. Alors j'ai envie de tout savoir sur l'origine, la source de ce projet, où est-ce qu'il a pris naissance, comment, qu'est-ce que c'est ?
1: Oui, ben dans les promenades de proche en proche, on voit des choses, et très rapidement, si on pointe un appareil à photo sur quelque chose, éventuellement il y a quelques personnes qui vont dire « qu'est-ce que vous voyez ? Qu'est-ce que vous photographiez ?» Puis là, c'est là qu'on a un point d'accrochage. Si on le fait avec les oiseaux aussi, on a quelquefois des échanges, et je me suis rendu compte, mais les gens ne voient pas, très peu. Ils connaissent pas, tout simplement. Et très sensible à la protection de la nature, à la préservation, je me suis dit, mais c'est vrai que s'ils ne connaissent pas, s'ils ne savent même pas l'existence de toute cette diversité, comment voulons-nous qu'ils puissent lui faire de la place, voire la protéger ? Alors, je me suis dit, ben, c'est vite vu, je fais des petites activités journalières, ça me permet de voir tous les jours de l'année quelque chose de vivant, ben, je vais essayer de le montrer aux gens de ma région. Alors, j'ai fait des photos, c'était directement le défi que je m'étais lancé de le faire sur toute une année, c'était un mois de décembre, et 1er janvier, première publication. Alors, j'avais un compte Facebook avec 4 ou 5 connaissances, alors il fallait assez rapidement faire grandir un tout petit peu ce réseau, et je me suis mis à publier sur les groupes des villages environnants. Et là, c'était intéressant parce que j'avais des réactions qui me disaient « ah tiens, j'ignorais », ou « qu'est-ce que c'est ?» Et puis tout à coup, on m'envoie une photo pour me dire « et puis moi j'ai vu ça, qu'est-ce que c'est ?» Alors voilà, ça a démarré comme ça. Et puis l'idée, c'était que ce soit le jour même, pour que les gens puissent se sentir concernés, et puis à l'échelle humaine, dans le sens que si je vais faire des photos au Mont-Tendre ou en Engadine, bien sûr, il faut prendre la voiture, il faut voyager pour ça. Non, là, c'était à la portée de tous. Ça veut dire, ce que j'ai vu, vous auriez pu le voir. Et c'était aujourd'hui.
0: Vous pouvez être situé, localiser votre région.
1: Alors, c'est une région fortement urbanisée. J'habite à l'est de Morges, dans une petite commune, un petit village qui s'appelle Launay. On est environné, je dirais, de voies de communication. Il y a plusieurs centaines de trains qui passent chaque jour. Il y a l'autoroute Lausanne-Genève. Alors là, c'est un bruit de fond constant. Il y a une gare de triage tout près. Il y a des routes tout autour. Vraiment, on est en plein dans une zone urbanisée, mais avec encore un certain nombre de petits îlots, de petites bribes de nature. Et j'ai la chance d'avoir pu acquérir une maison qui avait un joli petit îlot de nature, ce qui m'a naturellement facilité la vie pour déployer mon activité de naturaliste, et puis l'activité avec les enfants. Ça a été une source, disons, d'inspiration locale. Finalement, l'idée, c'est pas besoin d'aller très loin. Les gens, quand on parle de biodiversité, ils pensent aux espèces spectaculaires, aux espèces de grande taille. Et puis, quand on dit qu'il faut les préserver, on parle de réserves naturelles. Puis je dis, bon, c'est bien, il faut qu'elles existent, ces réserves, il faut les favoriser. Mais la nature doit pouvoir être partout parce qu'elle doit pouvoir circuler. La faune, même la flore aussi, doit pouvoir circuler. Et là, eh bien, on a besoin de ce maillage dont on reparlera peut-être, mais qui a passablement été altéré et dans lequel les zones urbanisées ont un rôle essentiel à jouer.
0: André Pontet, on a envie d'entendre les noms de ces insectes. Donc, en gros, c'est un rayon de 3 km à peu près. Hein.
1: Oui, maximum. Ouais. Oui,
0: et puis, c'est au gré de chacune de vos activités. Ça peut être autant quand vous allez faire les courses, exactement, que quand vous revenez d'une balade, que quand vous allez présenter une conférence. Enfin,
1: voilà, tout à fait.
0: Vous avez donc votre appareil à photo en bandoulière.
1: Alors là, ce matin, je ne l'ai pas pris pour venir jusqu'ici, mais c'est vrai que c'est plutôt une exception. Comme ça, je l'ai avec moi souvent. Et puis, bien sûr, même avec le Natel, on peut faire des choses. Si jamais on voit quelque chose en attendant, peut-être de revenir faire une photo avec le bon appareil. Enfin, ça m'est arrivé simplement d'abord vite de faire une photo Natel.
0: Je pourrais prendre le livre et aller directement à l'index. On a envie d'entendre des noms, on a envie d'avoir des descriptifs. Faites-nous envie.
1: Alors, souvent près des lumières publiques, éventuellement aux arrêts de bus, passages sous voie, quelques insectes sont retenus par la lumière. Et là, ben, on peut trouver. Là, ces jours passés, c'était par exemple des bombyx cubrins. C'est un petit papillon, un petit peu velu, aux ailes belles blanches comme neige, et avec l'abdomen dont l'extrémité est couverte de poils bruns chez une espèce, rouge chez l'autre. Enfin bref, il y a deux espèces qui se ressemblent. Et puis, c'est pas juste une décoration, ça permet à la femelle, lorsqu'elle a pondu ses œufs, de les recouvrir avec cette pilosité pour les camoufler. Voilà.
0: Et on le retrouve dans votre ouvrage, parce que
1: Non.
0: Ah, pas celui-là.
1: Non. Non. En fait, l'ouvrage, c'était un petit peu ce que je rencontrais. C'était concrètement quelque chose. Je n'ai pas composé l'ouvrage en prenant des photos à gauche, à droite, dans mon stock photo. Non, c'est vraiment ce que j'avais concrètement. Alors, cette année-là, ben, je ne l'ai pas rencontré. Ben, il est pas montré. Mais depuis, je me suis rendu compte que j'avais entre 10 et 20 fois plus d'insectes à montrer maintenant que ce que j'avais au moment où j'ai fait les photos pour le livre.
0: Bon, c'est astronomique. Hein,
1: Ah oui, c'est astronomique, effectivement. Ouais.
0: Donc il a fallu compacter, alors, il a fallu choisir. Donnez-nous encore un autre exemple.
1: Eh bien, toujours dans un passage sous voie, des espèces de guêpes, enfin ça ressemble plus à des moustiques qu'à des guêpes, qui ont les ailes transparentes et qui s'appellent des ichneumons et qui sont des parasites de papillons. Alors ils sont des fois attirés par la lumière et puis on en trouve comme ça. Des petits coléoptères très luisants avec des couleurs vertes brillantes, l'œdémère noble, un petit coléoptère dont les pattes arrière ont comme des enflures sur le fémur, particularité, voilà. Et puis peut-être dernièrement à l'alte de Launay, sur un arbre dont les branches touchent pratiquement les quais, eh bien il y avait une chenille d'un papillon qu'on appelle le psi. Il a des ailes toutes grises, mais il a des dessins noirs en forme de la lettre psi. Et la chenille est complètement différente, elle est assez colorée, assez remarquable. Et puis là aussi, ben voilà, il suffisait de tomber dessus par hasard. D'ailleurs, c'est là encore mon épouse qui a aussi des yeux assez exercés, qui me l'a montré. Grâce à elle, j'ai eu pas mal d'espèces, effectivement.
0: Et tout l'intérêt, en fait, de votre transmission, c'est aussi de donner quelques informations, mais pas noyer le public. Ça n'a pas dû être facile. Donc, vous allez donner des indications sur la femelle, le mâle, ou alors sur les tons, ou alors sur le développement, à quel niveau en elle, l'insecte, l'individu. Et là, j'imagine qu'il a fallu vous brider.
1: Ah oui, tout à fait. J'aurais pu faire une page ou 10 pages sur chaque insecte ou chaque oiseau ou chaque plante que j'ai rencontré. Mais ces livres-là, ben, ils sont trop touffus. L'éditeur a trouvé même que les textes que j'avais pris, que j'avais un tout petit peu renforcé pour lui montrer le projet, ils étaient beaucoup trop longs, qu'il fallait les raccourcir et, je dirais, les limiter vraiment au strict minimum. Alors comme ça, l'intérêt, c'est que dans le livre, on peut avancer dans la lecture, on explore un mois, 2 mois, 3 mois en suivant assez rapidement. Et puis, si on le fait, je dirais, de manière un petit peu continue, on va trouver que un oiseau se présente pas toujours sous le même aspect, si c'est un mâle ou une femelle ou un jeune. On va se rendre compte finalement qu'il y a des espèces qu'on va voir toute l'année et d'autres qu'on va voir uniquement à un moment bien précis.
0: Le 27 juillet, c'est aujourd'hui. Eh ben, le bombyx du chêne.
1: Bombyx du chêne, voilà.
0: Ouais, dans Nature Insolite. Nature Insolite à notre porte. Bombyx du chêne. Vole peu et de nuit vers les arbres où elle pourra pondre. Le mâle plus petit et de couleur marron la recherche durant la journée, remontant en zigzag sa piste odorante. C'est tout un programme.
1: Oui, tout à fait. Alors, c'est marrant parce que lui vole de jour à sa recherche. Elle a déjà éclos peut-être la veille pendant la nuit, et puis ou le matin même, et puis elle est trop lourde pour gaspiller ses forces à voler, donc elle attend. Et puis le mâle la trouve, et puis ce n'est qu'en début de soirée qu'elle va s'envoler, qu'elle va chercher effectivement l'endroit où elle pourra poser ses œufs pour qu'il soit bon, voilà, qu'il puisse nourrir ses chenilles. Et c'est un gros papillon. Malgré sa taille, il est très très discret, on le voit rarement. En vol, le mâle est tellement rapide qu'un œil non exercé ne remarque même pas qu'il y a un papillon qui vient de passer.
0: Il y a un superbe index aussi très utile dans votre livre, par famille, oiseaux, amphibiens, reptiles, mammifères, insectes, arachnides, myriapodes, mollusques. Oui, il y a tout ça près de chez nous et l'aventure ne fait que débuter. André Pontet, nous poursuivons notre exploration de la nature à notre porte demain, si vous le voulez bien.
1: Volontiers.

Ce sont les saisons qui guideront nos rencontres animalières. D'ici là, grâce à l'application Play RTS, en vous rendant sur le site rts.ch/chouette, vous pouvez nous réécouter et inviter d'autres à le faire. 11h30 sur RTS Première, ce sont les décodeurs qui nous succèdent. Excellente suite de journée.

0: Bonjour et bienvenue dans les Décodeurs sur RTS Première. Les vacances des Décodeurs se prolongent encore un peu, ce qui nous donne l'occasion de rouvrir quelques belles pages de notre saison. Cette semaine, nous vous emmenons à Genève, où nous avions installé nos micros en septembre 2025 pour une rencontre aussi spectaculaire qu'inattendue. Notre invité appartient à l'une des plus célèbres dynasties du cirque européen. Avec lui, nous avions parlé de tradition familiale, d'animaux, d'évolution du métier, de spectacle, de passion. Toute cette semaine, nous retrouvons Ivan Kny. Ivan Kny, qui a hérité non seulement du nom, mais aussi de l'âme circassienne, le goût du spectacle, de l'audace et un petit sens du risque que nous, simples mortels, réservons plutôt à monter sur une trottinette sans casque. Bonjour, Ivan Kny.
1: Bonjour, bonjour. Je n'avais pas du tout compris que vous parliez de moi, en fait.
0: Ah, c'est vrai. On va parler de vous toute la semaine. Je suis très impressionnée, quand même, d'avoir Ivan Kny à côté de moi. Mais bon, je vous en parlerai, parce que je suis une grande fan du cirque Kny. À vos côtés, quatre clowns qui nous serviront cette semaine de décodeurs et de décodeuses. Format, bonjour.
2: Bonjour, bonjour à tous, bonjour Marie.
0: Laura Chénia, bonjour.
3: Bonjour, ça va?
0: Ça va et vous?
3: Ouais, je suis contente d'être de retour.
0: Oui, Nicolas O, bonjour.
4: Salut, bonjour Genève.
0: Et bonjour Daniel Rosis à ma droite. Les décodeurs entrent en piste pour une semaine avec Ivan Kny ici à Genève. C'est parti. Ivan Kny, avant de commencer cette semaine de jeu, qui comporte quand même énormément de mots, vous parlez combien de langues?
1: Alors, bien, je parle 4 langues, si on compte aussi le
0: déjà
1: français.
0: Déjà 3 de plus que moi.
1: On mettra au test, on mettra ça au test ce soir, si le Suisse allemand parle bien le français. Et du coup, on verra bien. Ouais.
0: Le français, donc, qui n'est pas votre langue maternelle, c'est l'italien.
1: Hein, c'est l'italien.
0: Exactement. L'italien, voilà. Mais on va vous tester sur le français. Voici un mot, d'ailleurs. Français. À vous de savoir ce qu'on surnomme la pyrite. La pyrite avec un P-Y-R-I-T-E. Avec l'aide, bien entendu, des décodeurs et des décodeuses, on commence avec la définition de Laura Chénia.
3: La pyrite est une pierre précieuse, fragile et friable, de couleur vert clair. C'est pourquoi on la surnomme la dent du végétarien. Mon mec est végétarien. Alors pour une fois que j'en avais trouvé un qui n'avait pas le rhume des foins, pas d'allergie aux chiens, aux acariens, aux arbres, aux pommes, à la poussière, au ciel, à la campagne, à la planète Terre, quoi, bah bim, végétarien. Je me voyais déjà à bouffer des graines matin, midi, soir. Oh, et ben attention, j'ai découvert un truc dingue, il adore les pizzas.
5: Ouais.
3: Comme quoi les clichés, hein. Sinon sa préférée c'est la pizza aux graines. Bon. Comme quoi les clichés, on n'aura jamais fini de s'y casser les dents.
0: Exactement, merci Laura. Daniel Rosis.
4: Bon, la première fois que je suis venu au cirque Kny, c'était en 1963. J'ai fait la queue pendant une heure pour aller sur un petit poney. J'étais tout petit, puis on a payé 50 centimes pour faire un tour en poney. Puis comme je suis astigmate, j'avais pas de lunettes, j'avais peur que le poney me morde le pied. Alors j'ai hurlé, on m'a enlevé après 2 secondes. Alors si vous êtes fair-play, faut me rendre les 50 centimes. Quoi.
1: Le buffet, il est ouvert si jamais, il y a la caisse juste là.
4: Magnifique. Et vous, ça, alors la pyrite, ça vient de happy en anglais et rit qui veut dire la chevauchée. C'est la chevauchée, right and ride, rit. Alors, happy rit, c'est le tour en poney. On l'appelle le petit tour en poney à la ménagerie. C'est happy rit.
0: Merci, Daniel Rosis. Format.
6: La pyrite est surnommée l'or des fous parce qu'elle ressemble à de l'or, mais ce n'est pas de l'or. C'est une imitation, c'est une contrefaçon. C'est pas une Rolex, c'est une Grolex. C'est un vêtement Adidas. C'est un parfum Dolce Banana. C'est une copie, mais c'est pas de la vraie or. Mais si on s'y connaît pas, ben on pourrait se faire avoir. Il faut faire attention avec les contrefaçons, hein. Bon, en même temps, si un jour vous trouvez un caillou qui brille dans votre jardin, autant que ce soit de la pyrite que de l'or, parce qu'à ce qu'on m'a expliqué, si le gouvernement trouve de l'or dans votre jardin, ben c'est à lui. Mais s'il trouve de la drogue, c'est à vous.
0: Et on termine avec la pyrite de Nicolas O.
7: La pyrite est un caillou qui contient du soufre et donc qui sent très mauvais. Elle fouette la pyrite. C'est pour ça qu'on la surnomme la pierre fouettard.
5: Oh, c'est joli!
0: Merci Nicolas O. Oh. Alors, la pyrite, Ivan Kni, vous aviez 4 propositions, vous devez savoir qui dit vrai. Laura Chenia, vous nous parlez d'une pierre précieuse. Daniel Rosis, d'un tour en poney. Forma nous a parlé de l'or des fous, une espèce de métal qui imite l'or finalement. Et Nicolao, d'un caillou qui sent très mauvais. Qui dit vrai, Ivan Kni, à propos de la pyrite?
1: Alors j'avoue que j'ai pas tout compris.
0: Nous non plus.
1: Certainement, mais ils m'ont manqué quoi. Mais j'y crois plutôt à l'histoire de poney.
4: Ah, je suis enfin vengé.
0: On aurait adoré que ce soit une histoire de poney, mais non, l'or des fous, c'est l'autre nom pour le métal pyrite qui a une couleur jaune ainsi qu'un éclat métallique. La pyrite est appelée l'or des fous par de nombreuses personnes car ils l'ont confondu avec l'or véritable, trompé par sa ressemblance avec ce métal précieux. Voilà, on peut parfois avoir cru trouver quelque chose de précieux et non.
6: Et non.
0: Voilà, c'est comme ça. Heureusement pour vous, Ivan Kni, nous avons arrêté de compter les points dans cette émission. Voilà, comme ça, vous n'avez pas perdu de points, vous n'en avez pas gagné non plus parce que ça n'existe plus. Donc on vous applaudit pour l'effort.
6: Ouais.
0: Et puis sachez, Ivan Kni, que toute la semaine, vous avez un public qui joue avec vous. Vous pouvez d'ailleurs 2 fois pendant la semaine utiliser le joker du public. Vous pouvez utiliser leurs réponses, voir s'ils ont voté juste après. Je vous préviens, on a le public qu'on mérite. Parfois, ça ne vote pas très juste. Ah, on verra ce que vous êtes comme public. Moi, je n'ai encore rien dit. On démarre cette semaine. D'ailleurs, vous avez tous voté en grande majorité pour Laura, qui n'avait pas la bonne réponse.
8: Non, non.
0: Voilà. Ça commence mal. Hein. On va voir qui est en tête avec cette toute première réponse. J'ai vu qu'on avait Beyoncé dans la salle, qui était déjà là la semaine passée. Beyoncé, qui nous reste en deuxième position, sauf erreur? Pas du tout. KTM en première position. Qui êtes-vous, KTM? Ah, William, voilà William, notre auditeur fidèle qui vient presque à toutes les émissions. Ça va pas durer, on verra William. Voilà, on continue dans les décodeurs.
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0: Ivan Kni, vous nous recevez dans cette tente principale mythique du Cirque Kni. Vous avez une nouvelle tournée qui démarre en Suisse romande. Vous avez fait déjà halte à Neuchâtel, ici on est à Genève, vous irez ensuite à Nyon. Qu'est-ce qu'il y a de nouveau à voir cette année dans le Cirque Kni?
1: Ben, cette année, il y a de nouveau, ben, justement, ces dernières années, on a vu qu'on a beaucoup progressé dans la technique. Et ben, cette année, c'est pas une exception. On a développé surtout dans la lumière de ce spectacle, la scène, à plein de lumière, et aussi dans la coupole, on a les boules kinétiques qui font que il y a une monstre ambiance dans le chapiteau qui se présente aussi avec nos artistes, nos acrobates.
0: On a eu la chance, hein, quelques décodeurs, à part Daniel Rosis qui avait une fête avec des cousins. Alors vous savez comment ça se passe en Valais, quand on a une fête avec ses cousins, on est obligé de prendre une semaine de vacances. Mais donc, nous sommes venus voir le spectacle avec les autres décodeurs et décodeuses. C'est vrai qu'il y a des boules suspendues au milieu du chapiteau qui bougent comme ça. C'est vraiment incroyable à voir. On va en parler toute la semaine. On va essayer de ne pas trop dévoiler non plus ce qui se passe sous ce chapiteau pour garder un petit peu de la magie. Vous montez à cheval, c'est votre passion. Vous vous occupez de combien de chevaux en tout, ici, sur la plaine de Plainpalais?
1: Alors, sur la plaine de Plainpalais, on a 30 chevaux. En total, on en a 45. Les autres sont à Rapperswil, juste à côté de nos eaux. On a nos parcs, encore, avec une partie de nos équipes qui s'occupent de ces chevaux-là.
8: Ils n'ont pas passé le casting?
1: Non.
8: Comment?
1: Ils n'ont pas passé le casting.
8: C'est quoi le casting pour être un bon cheval Kni?
1: Il y a plusieurs attributs, ça dépend aussi ce qu'on veut faire de chaque année. On présente un nouveau numéro, du coup ça dépend de la forme physique, ça dépend de leur force, leur agilité, ça dépend surtout de ça. Et du coup, en fait c'est un casting d'un casting. Ma mère, elle me place un peu une commande de ce qu'elle a besoin dans son spectacle, dans notre spectacle l'année prochaine. Et ensuite c'est moi qui m'adapte et je commence à choisir un peu le groupe des chevaux qu'on a besoin.
0: Vous avez une quinzaine de chevaux sur la piste avec vous, hein, pour ce numéro?
1: 17.
0: 17. Ouais, précis. Voilà. Qu'est-ce qu'ils font les 13 autres? C'est un échange? Vous avez un petit peu des chevaux de rechange au cas où certains sont fatigués?
1: Oui, bah c'est comme une équipe de foot, en fait. Tu peux les, alors pas toutes, tu peux pas les tous changer. Mais c'est ça, les jeunes, on les amène déjà avec nous en tournée pour les préparer déjà pour un futur. Et ouais, c'est ça.
8: C'est quand la retraite, pardon?
0: Non, c'est tout bon.
8: La retraite d'un cheval Kni?
1: Ça dépend de
8: quel
1: leur
8: âge
1: santé. J'avais un cheval encore il y a 2 ans, il y a 3 ans, qui avait 32 ans.
8: Waouh.
0: Comme moi, incroyable.
1: Il était Ah bon?
0: Oui. Je sais, je fais un peu plus vieille.
1: Non, pas du tout.
7: C'est beaucoup plus jeune qu'un décodeur. Un décodeur, il reprend sa retraite à Daniel. Il prend quand sa retraite hein?
4: On va quand ils auront interdit les éléphants définitivement, je me retirerai de cette émission aussi.
0: On va parler beaucoup, beaucoup de chevaux et de tout ce qui se passe sous le chapiteau. Et puis en attendant, si vous êtes pressé de voir le programme du Cirque CNI, vous pouvez vous rendre sur internet à l'adresse cni.ch, c'est tout simple. J'ai une question bonus, alors que se lèvent Nicolao et Laura Chénier qui sont très pressés pour la suite, mais vous pouvez vous rasseoir.
10: On anticipait.
0: Voilà, j'ai une question bonus. Ah. Vous pouvez répondre dans le public si vous avez la réponse, vous pouvez crier si vous savez de quoi je parle pour donner une bonne évaluation en fin de semaine à notre invité. En 1991, je sens que ça va aller vite, hein, parce qu'on est quand même à Genève, ce sont les vendeurs du marché aux puces de Plainpalais qui ont eu droit à une représentation tout à fait spéciale grâce à la venue du cirque CNI. Qu'est-ce qui s'est passé en 1991?
4: C'était le 700e anniversaire de la Confédération. Jean Tinguely qui avait fait l'affiche.
0: Oui. Oh, wow. Mais c'est pas ça.
6: Il y a un animal qui s'est échappé.
4: Non.
0: Les éléphants.
4: Les éléphants qui se sont échappés.
0: Bravo, monsieur. Alors, si vous êtes d'accord, j'ai une archive.
11: Alors, il y a deux femelles qui se sont disputées pour des questions de petits, une voulant protéger l'autre, voulant agacer les petits. Elles ont commencé à se taper frontalement, se bousculer. Les gardes sont intervenus, ont essayé de maîtriser la jante éléphantesque. Ça a dégénéré, la panique a commencé à se développer à l'intérieur de l'enceinte. Et elles ont carrément bousculé la barrière qui était là-bas. Elles ont batifolé derrière la caravane que vous voyez là-bas. Puis gentiment, tout en continuant à se bousculer, elles ont carrément renversé la voiture. Puis l'ont remis à l'endroit. Puis l'ont poussé contre le stand. Et vous pouvez constater que la journée y est perdue.
4: Mais c'est incroyable, la même année, il y a eu un truc à Martigny. Il y avait l'amphithéâtre de Martigny, l'amphithéâtre romain. Ils avaient réussi à convaincre de venir avec les éléphants. Et il y avait un bébé éléphant dedans qui rentre. Les gens, ils applaudissent. Alors le bébé, il a cru que c'était fini. Alors il s'est retourné, puis la mère, elle a fait wouh. Puis il y a eu l'écho dans l'amphithéâtre. Et puis tous les animaux ont commencé à courir dans tous les coins. C'était incroyable. Mais en la même année.
0: Oui,
1: vous y étiez.
0: Une année des éléphants.
1: Ah, wow.
4: C'était l'inauguration de l'amphithéâtre romain de Martigny, et puis il y a eu une panique chez les éléphants.
1: L'inauguration, il venait de le construire?
4: Non, il avait été enterré pendant 2000 ans. Il était enterré
1: Romain,
4: pendant 2000 ans.
1: Ça,
4: ils ont vidé l'amphithéâtre, ils ont enlevé 5 mètres de terre.
8: On devrait un peu plus construire des amphithéâtres dans les zones industrielles des villes.
0: Oui. Ouais. Ivan CNI, là on parle d'éléphants, il n'y a plus d'éléphants au cirque CNI. Vous avez des chevaux par contre sur la plaine de Plainpalais. Est-ce que vous avez peur parfois qu'il y en ait un qui s'échappe en ville?
1: Pas plus que ça. Avec les chevaux, c'est difficile qu'ils s'échappent. Les pires, c'est les poneys.
0: Ah oui.
1: Les pires, c'est les poneys. Les poneys, ils aiment pas écouter.
0: C'est vrai.
1: Ah ouais, non, les poneys.
0: C'est plus difficile à dresser un poney que.
1: C'est une petite diva en fait. C'est comme le petit chihuahua.
0: Oh.
1: Quelqu'un a eu un chihuahua ici ou pas?
0: Mais oui, puis on a.
1: Moi, je suis grandi avec un chihuahua. Je peux vous dire.
0: Puis on n'ose pas leur crier dessus.
1: Non, pas du tout, c'est trop chou. Oui. Et de manière générale, un petit poney comme ça, il te mord tout le temps dans les doigts et tout. Sans chou, autant chiant, quoi.
0: Est-ce que ça a été une déception pour vous d'abandonner les éléphants dans le cirque?
1: C'est dur, bien sûr, pour moi. Moi, je suis grande. J'avais 15 ans quand on a été avec les éléphants au cirque. Bien sûr, il y a ce côté nostalgique. Je suis grandi avec ces éléphants, mais après... Ces éléphants, maintenant, sont dans notre parc à Rapperswil qu'on a construit exprès pour eux. Et les voir, ils vont très, très bien. Et on est toujours là, quoi. Ils sont à Rapperswil, chez nous, toujours. Du coup, ouais, ça va.
4: Vous leur mettez des fois des pompons pour qu'ils se rappellent un peu du cirque?
1: Non.
8: Bonne réponse.
0: Voilà, un petit
1: les
0: souvenir.
1: Les pompons, c'était plutôt les chevaux à l'époque.
4: Ah ouais, non, mais les éléphants, il y avait des trucs.
0: Bon, ils confondent les deux.
1: Les pompons, c'était plutôt les chevaux.
4: Ouais.
1: Voilà, vous en amène un si vous voulez la prochaine
0: fois. Un cheval ou un pompon? Les deux. Merci pour cette archive qui a été donc montée ici par Jean-Daniel Mottet, notre réalisateur. Bravo.

0: Soleil, ça pourrait être un titre de Marie-Thérèse Porchet, mais non, c'est bien le Suisse Haciel que vos ados connaissent forcément. En septembre 2025, nous avions rencontré Yvan Cny à Genève. On réécoute cette semaine en nouvelle diffusion. Et comme chaque semaine, nous demandons à notre invité de préparer des questions qu'il va poser à nos décodeurs ou nos décodeuses. Ils et elles ont à peu près 2 minutes pour répondre en fonction de mon humeur. En principe, j'ai un gong pour sonner la fin de ces 2 minutes. Et puis Ariel Serret, notre fantastique attachée de production, a oublié mon gong. Elle m'a donné ça à la place. Voilà.
1: Oh,
0: mais il est trop chou,
1: mieux.
0: Un petit canard. Ah, voilà.
1: C'est un poulet vaudois.
0: Oui, vous pouvez poser votre question. Yvan Cny, les décodeurs répondent.
2: Alors, est-ce que vous savez pourquoi j'ai une cicatrice au tibia gauche?
3: Au tibia gauche. Accident de cheval.
1: Un crocodile.
4: Est-ce qu'il y a un animal dans l'histoire?
2: Oui.
4: Ah, quand même. Oh, bon, je sais pas, gauche. C'est pas forcément logique. Hein. On n'a pas tous les mêmes
2: éléphants,
4: frères et sœurs.
2: C'est depuis 2016 qu'on n'a plus.
4: Ah, ok.
0: Ah.
4: Ouais.
3: Mais un cheval ou un autre animal?
0: Non, en 2016.
1: Tibia gauche, elle est verticale ou horizontale, la cicatrice?
2: Elle est... à moitié.
1: Ah, de bien.
2: Entre deux.
0: Elle est à 2 heures. 1 heure et demie.
3: Combien de points de suture?
2: 4.
0: On peut la voir?
2: Non.
4: Est-ce que c'était mince. Sur scène? Est-ce que ça s'est passé pendant un show?
2: Non.
4: Ok.
2: Non.
1: À l'entraînement?
2: Oui.
1: Mais ça a à voir avec votre métier quand même. Et c'était des chevaux. Est-ce que c'était des chevaux?
2: C'était des chevaux.
1: Il vous a mordu?
2: Non.
0: Oui, ça va vite, ces 2 minutes.
2: Voir.
0: Oh, j'en pouvais plus, j'étais beaucoup trop impatiente de faire sonner ce canard à nouveau. Dites-nous ce qui est arrivé en 2007, en 2016.
2: Non, ça c'est depuis qu'il n'y a plus... Non,
0: ah, là, plus
2: là,
0: les...
2: c'est arrivé il y a un an.
0: D'accord.
2: Exactement.
0: Ok, qu'est-ce qui s'est passé?
2: C'est passé que pendant la répétition, un cheval voulait taper un autre cheval, mais il a tiré un coup de pied.
3: Mais
2: malheureusement, j'avais ma jambe entre deux.
1: Oh, les seins.
0: Ah non.
3: Oh non.
2: Du coup, ça fait qu'il m'a... Bon, mon cheval, que j'étais assis dessus, il était quand même content.
5: En fait, vous êtes intervenu dans une bagarre.
2: C'était ma jambe
5: bagarre,
2: entre deux.
4: Oui, c'est ça.
0: Faut pas essayer de séparer les chevaux qui se battent.
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7: Quelle que soit votre direction, soyez très prudents si vous circulez sur la 12 Fribourg-Vevey car des piétons sont signalés entre Rossens et le tunnel de Gumfens. Je répète, quelle que soit votre direction, soyez très prudents si vous circulez sur la 12 Fribourg-Vevey car des piétons sont signalés entre Rossens et le tunnel de Gumfens.
0: Ça me fait penser à une question, parce que donc je disais, on a vu ce spectacle l'autre soir qui était fantastique. Vous montez sur 2 chevaux et vous en attrapez plein par une sangle, des chevaux qui passent sous vos jambes, lancés par votre beau-père.
2: Oui, exactement.
0: Ces chevaux donc passent sous vos jambes et vous vous attrapez...
2: Pardon, le frère à mon beau-père, attends.
0: Ah, pardon, le frère de votre beau-père, excusez-moi.
2: Des fois j'oublie moi-même.
0: Oui, mais moi je dis...
2: Voilà. T'es qui au milieu aujourd'hui?
4: C'est pas un arbre généalogique, c'est une forêt, donc...
0: Oui, non, l'arbre généalogique, c'est... J'ai dit quoi? Gynécologique.
3: Oui.
0: Non. Alors, on arrête là.
2: J'aurais cru, hein.
0: Donc, vous attrapez ces chevaux qui passent sous vos jambes, c'est pour ça gynécologique. Vous attrapez une sangle et vous finissez avec une... Ben, 17 sangles en principe dans la main, sauf que l'autre
2: exactement,
0: soir.
2: Exactement, principe, bien dit ça.
0: Voilà, il n'y en avait pas 17 dans la main. Vous avez raté, allez quoi, 2 sangles, je pense, l'autre soir?
2: Ouais, 2. Ouais,
0: alors,
2: deux, ouais.
0: Comment vous gérez? Moi, j'étais tout prêt, hein, vous ai vu, vous n'étiez pas énervé, vous étiez quoi, déçu? Pas fâché contre les chevaux, jamais. On vous voit jamais énervé contre les chevaux. Parce que finalement, ils font leur boulot. Et d'ailleurs, ils suivent.
2: Non,
0: hein.
2: C'était pas du tout la faute des chevaux.
0: Ouais.
2: C'est moi qui n'ai pas rattrapé les sangles, quoi. Non, au contraire, moi, quand il y a une erreur qui se passe. Souvent, pendant le numéro, je ris un peu comme un con.
0: Ah.
2: Je rigole, ça me fait rire. Quoi.
0: Ouais.
2: Parce que c'est des trucs qui n'ont pas comme j'ai planifié. Quoi. Et si, surtout, on arrive à s'en sortir, en fait, on se sent vraiment bien. Ça, genre, quand il y a trop qui se passe toujours dans la routine, tout ce qui se passe comme toujours, à un moment donné, tu t'habitues et tu te déconcentres un peu. Du coup, ça fait, après, ça fait 320 spectacles par année. Ça fait qu'il y a une routine et tu t'habitues un peu trop. Tu t'ennuies un peu presque.
0: Et c'est dangereux aussi, des fois, hein, j'imagine, de s'habituer à une routine. On fait moins attention. Parce que vous êtes quand même debout sur 2 chevaux qui galopent.
2: Oui, bien sûr. Du coup, il faut toujours se souvenir que je suis sur 2 chevaux.
0: Mm-hmm.
2: Du coup, il ne faut pas oublier ça. Et quand il y a des imprévus, quoi, c'est un peu chiant que ça se passe dans une première, quand il y a tous mes potes à l'intérieur. Ça, j'avoue. Mais non. En fait, c'est bien. Moi, j'aime bien quand ça arrive.
0: Pour vous dire, vous avez tellement bien réagi qu'on s'est posé la question de savoir si c'était fait exprès.
2: Ah oui, c'était 100% exprès.
0: Ah voilà,
2: oui,
0: très bien. Eh bien, j'ai ma réponse.
2: Exactement.
0: Bravo, Yvan Cny.
3: Bravo.
0: ici de droit matrimonial. À l'heure où le vice-président américain aimerait bien que le droit de vote revienne au chef de famille, par exemple, ici, on s'intéresse au droit matrimonial suisse. Avant la réforme du droit matrimonial de 1985, que pouvait faire interdire un époux à sa femme ? On vous écoute, format.
3: Un mari pouvait interdire à sa femme de descendre la cuvette des WC. Ouais, elle devait rester remontée tout le temps parce qu'apparemment ça demande beaucoup, beaucoup, beaucoup trop d'efforts de la redescendre pour que madame puisse s'asseoir. C'est trop compliqué, on la laisse lever tout le temps. Heureusement, dès 1985, les femmes ont été autorisées à descendre la cuvette pour faire leur petit pipi. C'était un grand moment de révolution. Le problème, c'est que les hommes n'ont pas compris qu'il fallait remonter la cuvette avant leur petit pipi. Puis ça a causé plein, plein d'engueulades dans différents ménages. Alors, deux conseils, messieurs, pour éviter les engueulades liées à la petite goutte sur la cuvette. De 1, je pisse, donc j'essuie. Et de 2, rapprochez-vous, elle est plus courte que vous ne le pensez. Et je ne parle pas que de la distance.
0: Oui, alors essuyer, ça suffit pas. Hein. C'est quand même du pipi, ça veut dire qu'on l'étale tout le bord. Enfin, bon, ah, ça, oui. c'est chez moi. Voilà, alors, Laura Chénia.
4: Avant la réforme du droit matrimonial de 1985, un épouse pouvait interdire à sa femme de mettre de la coriandre dans les plats. Ah. Oui, la coriandre, vous le savez peut-être, certaines personnes portent un gène qui fait que ça a un goût de savon. Voilà, c'est génétique, c'est chimique, c'est pas mangeable. La coriandre, il y a ceux qui aiment et il y a ceux qui n'aiment pas. Et il y a moi. Dont la gourmandise est un trait de ma personnalité si important. Enfin, c'est plus un trait, c'est un surlignage au stabilo. Hein. Ma gourmandise, elle prend tellement de place chez moi, je pourrais lui demander un loyer. Dans l'arbre généalogique de ma famille, la gourmandise, elle a une branche. Elle a plus de fruits dessus, mais elle a une branche. J'aime tellement manger. Pour moi, le meilleur argument pour qu'un plat me plaise, c'est ça se mange. Là, la coriandre, je trouvais que ça sentait le savon, que c'était dégueulasse, jusqu'à ce que j'apprenne que c'était comestible. Moi, j'aime pas les fleurs en plastique, mais le jour où les fleurs en plastique se mangent, clairement, avec une petite vinaigrette, ça fait une entrée estivale, hein. Moi, j'aime pas le PLR, mais le jour où le PLR se mange, clairement, j'aime... Mais j'espère avoir soigné mes troubles du comportement alimentaire avant.
0: Nicolao.
5: Avant 1985, un époux pouvait interdire à sa femme de travailler. Eh ouais. Et il s'en privait pas. Il disait, non chérie, maintenant tu t'assieds, tu ne fais rien. C'est moi qui vais faire la vaisselle, le ménage, les courses, la lessive, leur passage, m'occuper des enfants, discuter avec la voisine, t'apporter un whisky, me faire belle et mettre cette jolie nuisette en soie bleue. Ouais. Non, c'était dur d'être un homme à l'époque.
0: Et finalement, Daniel Rosis.
6: C'est marrant cette histoire de coriandre, parce que hier, j'ai ramassé la coriandre, je l'ai fait sécher, j'ai mis mes premiers... Je vous en amènerai, je vous ai déjà amené quoi, du miel et de la confiture aux abricots.
0: La confiture, oui.
6: J'ai planté de la coriandre cette année. Vous savez que jusqu'en 1975, les hommes pouvaient interdire à leurs femmes de les tromper.
0: Ça marchait ?
6: Bah, je sais pas, mais aujourd'hui cette loi n'a plus cours et puis c'est très très différent. On peut plus leur interdire.
0: Bah ouais. Merci.
6: Quoi ?
0: Bah, Daniel.
6: Vous me remerciez que je puisse plus vous interdire de me tromper ?
0: Non, je vous remercie de nous l'avoir dit.
6: Ah, d'accord. Okay,
0: oui.
6: Okay, d'accord.
0: Voilà, Daniel Rosis.
5: Merci.
0: Alors. Jusqu'en 1985, qu'est-ce qu'un homme pouvait interdire à sa femme de faire ? Format, d'après vous, c'était descendre à la cuvette des WC. Laura Chénia, vous nous dites mettre de la coriandre dans sa cuisine. Nicolao, travailler. Il pouvait lui interdire de travailler. Et Daniel Rosis, il pouvait lui interdire de la tromper. Qui dit vrai à propos du droit matrimonial suisse ? Ivan Kni.
2: Moi, j'irais plutôt... Ça m'étonnerait pas si c'est vrai, mais avec...
0: Avec Nicolao.
2: Avec Nicolao.
0: Bien sûr. Et oui, avant la réforme du droit matrimonial en 1985, l'époux pouvait interdire à sa femme de travailler. La mobilisation des femmes en 1985 a été déterminante. Si seule la population masculine avait voté 52% de non, l'ancien droit matrimonial aurait été maintenu. Voilà. C'était il n'y a pas si longtemps, hein. 1985, j'avais un an. Vous vous rendez compte ?
3: Mais non, vous avez dit que vous avez 30...
0: Ah oui, c'est vrai. Mince.
3: Oups.
0: Bon, eh bien, bonne réponse, Ivan.
2: J'avais zéro.
0: C'est vrai, vous n'étiez pas né.
3: Bravo.

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1: Sur l'autoroute Fribourg-Vevey, la police a levé l'alerte à la présence de piétons entre Rossens et le tunnel de Gumfrance. Sur l'axe Genève-Ost, une attente d'une heure et demie est annoncée au péage français du tunnel du Mont-Blanc. Sur l'A2 Lucerne-Chiasso, des colonnes s'étendent sur 10 km entre Hersfeld et l'entrée nord du tunnel du Gothard, ce qui représente une heure et trois quarts d'attente en direction du Tessin. Et comme itinéraire alternatif depuis la Suisse romande, il est conseillé d'emprunter l'autoroute A9, puis le tunnel du Grand Saint-Bernard ou le col du Simplon.

0: Oh my god, la chanteuse britannique Adele à l'instant sur RTS Première. Avant de retrouver la piste, les projecteurs et les souvenirs de cette semaine en nouvelle diffusion, voici l'actualité sur RTS Première.
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0: Il est midi.
1: Sandra Viscardi.
2: Pompiers et militaires encore ont encore travaillé d'arrache-pied cette nuit pour contenir l'incendie en Gironde. Un feu qui, grâce à leurs efforts, est resté stable, ce qui signifie qu'il est toujours à distance de Bordeaux. Mais les autorités craignent l'arrivée d'une vague de chaleur dès demain à partir du sud-ouest, justement, avec 40 degrés, des vents un peu moins forts mais secs, ce qui va compliquer le travail des soldats du feu. Ariane Hasler, on vous retrouve à Paris. Emmanuel Macron a convoqué une cellule interministérielle de crise en fin de matinée.
3: Oui, alors pour l'instant, on n'a pas encore d'informations sur les décisions qui auraient été prises lors de cette réunion, mais Emmanuel Macron doit prendre la parole à l'issue de cette dernière. Une prise de parole présidentielle qui doit marquer la gravité de la situation. Ce matin, le ministre de l'économie, Roland Lescure, a d'ores et déjà annoncé que les assurances prendraient en charge les frais de relogement des personnes évacuées en Gironde, plus de 220 000, mais aussi celles qui ont été évacuées dans les Landes et dans le Var. Il a également fait savoir que plus de 13 000 entreprises avaient été évacuées en Gironde. Celles-ci ne peuvent pas évidemment mener leur activité normale du fait des violents incendies, a ajouté le ministre, évoquant un coup de tonnerre économique qui affecte une région qui n'en avait pas besoin. Toutes les entreprises auront donc le droit d'ouvrir le chômage partiel, a indiqué ce matin également le ministre en charge des PME et du tourisme. A noter encore que plusieurs représentants du gouvernement ce matin, tout comme la préfète de la Gironde hier, demandent aux touristes qui avaient prévu de se rendre dans la région de renoncer à leur séjour.
2: Ariane Hasler en direct de Paris. Et cette nuit, les importants incendies qui sévissent depuis plusieurs jours près de Madrid en Espagne ont ralenti leur progression. Le feu reste toutefois bien actif, mais une partie des personnes évacuées préventivement vont pouvoir rentrer chez elles aujourd'hui. Seattle, victime hier soir d'une fusillade, la grande ville du nord-ouest des États-Unis dénombre 3 morts et 3 blessés, des victimes probablement d'une fusillade entre 2 suspects. La police en aurait arrêté un, l'autre serait toujours recherché. Les fêtes se sont déroulées près de l'emblématique Space Needle, une tour d'observation qui avait été construite pour l'exposition universelle en 62 et qui servait de cadre à un festival culinaire. 1 million d'euros, ce serait selon la société publique franco-italienne qui gère le projet, le montant des dégâts perpétrés samedi sur un chantier de la ligne ferroviaire Lyon-Turin en Italie. Des milliers de manifestants se sont réunis dans le Val de Suse, dans le Piémont, pour protester contre ce projet de TGV vieux de 30 ans. Les protestataires s'en sont pris aux policiers déployés pour protéger le chantier. 120 de ces carabinieri auraient d'ailleurs été blessés. La Suisse doit mieux combattre les réseaux d'agresseurs sexuels. C'est ce que demande une pétition en ligne qui a déjà récolté plus de 16 000 signatures. Dans le viseur, certains groupes de discussion sur Internet, ils donnent des instructions pour droguer les femmes afin de pouvoir en abuser. C'est d'ailleurs ce dont est accusé un ex-élu UDC argovien contre lequel le ministère public du canton a demandé il y a une semaine la prison à vie. Preuve de plus qu'il faut en faire plus pour démanteler ces forums

0: selon Milena Kaiser, l'étudiante qui a lancé la pétition.
1: Il me semble que ces auteurs et ces hommes qui s'échangent ces conseils en ligne se sentent très en sécurité. Et c'est pour ça qu'il me semble que l'on n'en fait justement pas assez. Comment peuvent-ils se sentir autant en sécurité, protégés sur Internet et dans de tels forums pour des activités illégales de ce genre? De plus, il apparaît que c'est encore beaucoup trop facile de se procurer ces drogues. La Suisse devrait en faire plus sur le plan stratégique pour protéger les victimes et arrêter les coupables. Et aussi pour que ces personnes qui participent à ces forums ne se sentent plus autant en sécurité. Parce que pour l'instant, on a le sentiment qu'elles évoluent dans une zone de non-droit, ce qui ne devrait évidemment pas être le cas.
0: Milena Kaiser avec Phileas Sautier. En lieu et place d'une perte d'un demi-milliard de francs sur les trois premiers mois de l'année, la Banque nationale suisse devrait avoir renoué avec les profits sur les trois mois suivants. C'est l'estimation des économistes d'UBS. Ils tablent sur un bénéfice de 19 à 24 milliards au second trimestre. Ce serait dû à l'évolution du portefeuille d'actions de la banque, parce qu'en fait, le cours de l'or, lui, s'est affaissé de plus de 10%. Ça a fait baisser de 15 milliards la valeur du stock d'or de la Banque nationale. Le relâchement du franc face au dollar notamment aura, lui, par contre, généré des gains de change d'environ 3 milliards. Les vignerons genevois dénoncent un rachat de leur production au rabais. Selon l'interprofession du vignoble et des vins de Genève, les premiers contrats pour le millésime 2026 arrivent. Et dessus, les prix d'achat ne couvriraient même pas la moitié des frais de production. De quoi gérer l'incompréhension dans le milieu, raconte Lionel Dujardil, le président du groupement genevois de la vigne et du vin.
2: On a une profession qui a constamment fait des efforts, que ce soit des efforts sur la virtuosité de la production en matière de protection des sols, de protection de la nature, en matière de contingent. Et on voit que ça suffit pas. Aujourd'hui, on a notamment des jeunes qui viennent de reprendre des domaines, qui ont reçu des lettres de gros acteurs du marché qui leur annonçaient qu'ils allaient plus prendre en charge leur récolte. Ces jeunes, ils sont en détresse totale, ils ont fait des investissements, ils ont des crédits sur les épaules et aujourd'hui, on n'arrive même plus à payer nos fournisseurs. Quelle branche serait d'accord de vendre sa production à la moitié du prix que ça lui coûte à produire? C'est inimaginable.
0: Lionel Dujardil répondait à Anouk Pernet et contacté, les grands acheteurs n'ont pas encore répondu à nos questions. Soleil, 28 à 29 degrés cet après-midi. Selon nous, la journée de demain sera un peu identique avec des cumulus sur les crêtes valaisannes et surtout avec 32 degrés. 34 à 37 dès mercredi avec des cumulus sur les reliefs et quelques orages possibles.
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0: On retrouve les décodeurs avec Marie Riley.
1: Les décodeurs s'écoutent en nouvelle diffusion. On réécoute notre venue à Genève où nous y avions rencontré Yvan Kny. Autour de la table, les décodeuses format et Laura Chénien ainsi que deux décodeurs, Nicolas Haut et Daniel Rosis. Comme chaque lundi, c'est moi qui ouvre le bal des portraits. Yvan Kny, je dois vous faire une confession. Vous êtes le premier de mes invités que j'ai vu tout petit. Vous avez 24 ans et moi, ça fait bientôt 40 ans que je vais au Cirque Kny, presque sans interruption. Je suis une fan inconditionnelle par la faute de mon papa qui tenait mordicus à nous y emmener. Même les années où nous étions un peu fauchés et que les billets pour 6 mettaient un sacré coup à notre budget familial. Mais nous y allions quand même. Je me rappelle de votre maman qui faisait un peu le même numéro que vous aujourd'hui. Mais vous aussi de votre grand-père et de ses chevaux. Et puis vous, minuscule, qui apparaissiez à ses côtés avec les mêmes chevaux mais en version miniature. J'ai vu Marie-Josée s'énerver après avoir chuté. J'ai vu Sacha Ouka Junior monter une girafe et aussi Michael et Rani à cheval menant à la baguette un troupeau de chameaux. J'ai même vu mon oncle regretter très fort ses places au premier rang alors qu'il avait la tête sous la patte d'un éléphant après avoir été choisi dans le public. Mes souvenirs remontent donc à très très loin au point que parfois je me demande si j'ai rêvé. Il y a peu, je demandais à mes sœurs si elles se rappelaient d'un soir durant lequel le chapiteau s'était transformé en bassin aquatique durant la pause, laissant place dans mes souvenirs à des nageurs qui côtoyaient des otaries, des dauphins et même des crocodiles. Dans mes souvenirs. Bien évidemment, toute ma famille était convaincue que j'inventais là un souvenir, jusqu'à il y a quelques jours, où après avoir fait des fouilles très approfondies sur votre Knipédia, la version Kny de Wikipédia,
2: mais non,
1: je découvrais le programme de 1989. J'y ai lu qu'en 1989, pour la quatrième fois, a été présenté un spectacle pour lequel 150 000 litres d'eau se déversent dans le manège. Ils sont stockés dans un bassin à l'extérieur du chapiteau et pompés à l'aide d'un système de tuyaux jusqu'à hauteur de la scène musicale afin de pouvoir se déverser en cascade dans le bassin installé au centre du chapiteau. Alors, j'ai pas trouvé d'infos sur les crocodiles, ni sur les dauphins. On en restera donc aux nageurs et aux otaries. Si je vous raconte tout ça, c'est pour témoigner de ce que le Cirque Kny peut provoquer chez un enfant. J'avais 5 ans et cette soirée reste un de mes plus beaux souvenirs d'enfance. Ce souvenir, je le dois à la famille Kny, donc je peux vous dire que je me réjouis de cette semaine. Bienvenue dans les décodeurs, Yvan Kny. Ouais. Alors, Yvan, là, je parle d'un spectacle qui a eu lieu en 1989, mais il y a quelques années, vous avez refait un spectacle aquatique. Prouesse, quand même. Vous remplissez le chapiteau d'eau.
3: Non.
1: Ça n'est plus arrivé.
3: C'était pas un bassin.
1: D'accord.
3: Là, c'était de la pluie. C'était
1: en fait,
3: une nouvelle technologie. Pour nous, on a jamais eu ça avant. Où en fait, la pluie descendait avec toutes des formes différentes et dans des figures. C'était un effet incroyable. Bien sûr, on avait des tanks dessous, mais c'était pas un bassin.
1: D'accord. Vous n'avez pas vécu cette édition de 1989 puisque vous n'étiez pas né.
3: Non.
1: On vous en a parlé, il y a des photos, vous vous rappelez de cet épisode-là? Est-ce qu'on vous en a parlé?
3: Oui, bien sûr.
1: Il n'y avait pas de crocodile, on est d'accord. Hein.
3: Non, enfin, je ne me souviens pas. Oui. S'il y avait des, vous avez plus de souvenirs de moi, d'ailleurs. Mais non, je ne me souviens pas d'avoir parlé des crocodiles, mais il y a des bonnes chances. Je me souviens qu'on parlait des pingouins, par exemple.
1: Oui, des pingouins, il y avait des pingouins.
3: Par exemple, des otaries et tout ça. Mais la plupart des animaux, je les ai quand même vécus. Jusqu'en 2016, justement, on avait encore les éléphants. Avant ça, on avait encore les otaries et plein d'autres animaux. Mais le bassin, c'est que des souvenirs que j'ai en photo, quoi.
4: Moi, j'en ai vu aussi déjà des bassins chez Kny dans les années 70. Il y avait déjà eu une fois. Et là, je me demande s'il n'y avait pas des crocodiles et des dauphins aussi. Mais c'est moi qui étais petit. Hein.
1: Ouais. Non, mais c'est vrai qu'on en rajoute un petit peu dans ces souvenirs.
4: Mais je me souviens parce qu'il y avait un faux spectateur qui était en fait un gars du cirque. Mais c'était un faux spectateur qui s'approchait pour faire une photo puis qui tombait dans le bassin. Puis il y avait des animaux qui sautaient dessus.
3: Vous étiez sûr que c'était un faux?
4: Oui, c'était un clown. Et puis sa femme disait non, on n'y va pas. Puis il faisait une photo, puis il tombait dans le trou.
5: Mais c'est vrai qu'avec le temps, on embellit. Moi, j'ai vu le spectacle il y a 10 jours. J'ai aussi l'impression qu'il y avait des dauphins. Hein, donc,
1: Voilà, merci Nicolas Haut. Très bien, on passe à la suite.
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1: C'est la toute première chanson de la semaine, un titre qui en principe devrait vous faire danser chez vous à la maison et nous ici à Genève. On va voir si les décodeurs et les décodeuses arrivent à nous ambiancer sur du Clara Luciani. Yvan Kny, vous devez savoir qui de Laura Chénia, format Daniel Rosis ou Nicolas Haut chante les bonnes paroles de Respire Encore. Et c'est encore mieux avec la musique cette semaine, c'est Sandrine Viglino qui accompagne nos décodeurs. Wouhou.

0: Luciani reprise ici par les décodeurs, nos décodeuses, avec l'aide de Sandrine Viglino, qui d'après vous chantait le bon couplet de Respire encore. C'est pas une chanson que vous connaissez, si j'ai bien compris.
1: Non.
0: Non.
1: Non.
0: Alors, qui disait le moins de bêtises?
2: Le bonnet.
1: Le moins de bêtises.
0: Ouais.
1: Ok. Laura?
0: Laura Chénial, non. Non, elle disait des jolies bêtises, mais elle disait des bêtises quand même. C'est Daniel Rosis qui avait les bonnes paroles.
3: Le bonnet.
0: Oui.
3: Le bonnet.
2: Mais oui.
0: Il remet sa casquette.
2: Je peux pas mentir, moi.
0: Alors là, j'ai une question musicale, puisque nous avons une autre première chanson de la semaine. Ivan Kini, il y en aura une par jour. Sous le chapiteau, il y a une saxophoniste. Est-ce qu'elle joue de son saxophone, oui ou non? On a tous eu une autre réponse. Hein. On s'est vraiment posé la question. Est-ce que c'est du playback ou non?
1: La saxophoniste?
0: Oui.
1: À son saxophone?
0: Oui.
1: Non, c'est pas du...
0: Elle joue vraiment playback.
1: Elle joue vraiment.
0: Ah, j'avais donc raison.
3: Toujours, oui. Tous les soirs?
2: Mais oui.
1: Enfin,
0: bon, c'est pas très, très long.
1: Non, non, mais elle joue, absolument.
0: Ouais. Elle joue.
1: Elle joue.
0: Incroyable.
2: Mais pourquoi c'est incroyable parce qu'elle
0: mais non, parce que c'est... Ben, je sais pas, cette saxophoniste qui débarque et puis qui joue comme ça et qui ensuite danse aussi. Hein.
2: Ah, elle danse. Hein.
1: Oui.
0: Elle fait un
1: mais
0: peu
1: elle joue
0: tout.
1: Surtout.
0: Elle joue très très bien et je me disais non, mais ils ont pris une danseuse et puis... Non,
2: ah, moi, parce moi, qu'elle dansait trop qu'elle bien pour une saxophoniste.
3: Mais non, mais il y a quelque chose aussi...
0: Oh, Daniel,
3: je trouve qu'il y a quelque chose de très démonstratif.
0: Oui, c'est fou.
3: C'est vrai que par rapport à est-ce que c'est du playback ou pas, on se pose la question parce qu'il y a toujours tellement ce sourire.
0: Moi, j'avais Format qui était pas très loin de moi. Vous aviez les sourcils froncés, je vous ai vu comme ça.
4: Les doigts et je sais
2: c'est quoi,
4: elle
2: joue quoi
4: le
2: comme sax.
0: Ah, voilà. Un saxophone ténor.
2: Ah oui, non, si c'est un ténor, ça peut pas être du playback.
0: Merci Daniel Rosis, notre grand spécialiste du saxophone. Il nous reste un jeu.

0: Vamos a florecer, et je m'excuse pour mon accent, c'était l'artiste suisse Yilian Canizares. Les décodeurs se font depuis Genève, nous rencontrions Yvan Kny pour une semaine en nouvelle diffusion donc, et puis vous allez entendre tout de suite qu'il pleuvait beaucoup à l'époque et nous étions sous un chapiteau. Question pour vous, Yvan Kny, une question qui nous emmène en 1954. Cette année-là, Ernest Hemingway et sa femme ont été victimes d'une étonnante malchance alors qu'ils voyageaient en Ouganda. Qu'est-ce qui leur est arrivé? Voici quatre propositions de nos décodeuses, nos décodeurs. On écoute Laura Chenia pour commencer.
1: En 1954, Ernest Hemingway, cet héros invincible, ambassadeur de la masculinité américaine, c'est un aventurier à l'aura des mecs qui possèdent des poils au visage et des femmes. Et c'est pas juste qu'il possède des poils, ce sont les poils qui rêvent d'être possédés par un tel visage. Alors que les femmes, elles, rêvent de Légumex, le nouvel épluche légume de Moulinex, 1954. Il emmène sa 9e femme en voyage en Ouganda. Mais comme elle est américaine, elle pense faire des vacances en Inde, à New Gandhi. Elle se réjouit hein, de danser le chai-chai-chai, de rencontrer des nanes jardins et ramener des dalles de lentilles pour le sol de sa salle de bain. Mais le but de ce voyage est d'observer les gorilles des montagnes et embrasser les glaces du mont Rwenzori. Et alors qu'Hemingway, sa plus un, marche, un gorille tombe sur sa femme. Zut, le but était de tomber sur les gorilles, ça fait moins mal. Écrasée sous la bête, la 9e épouse doit être amputée d'urgence, puis rapatriée. Hemingway est rentré de son voyage sans la moitié de son épouse. Elle fut donc sa 8e et demi-femme, plus que la moitié d'Hemingway. C'était juste Madame Amy. Et oui, c'est triste, mais en Suisse, avec des moitiés-moitiés, Amy, ils font des fondus.
2: Ouais.
0: On aurait dû avoir l'orchestre du cirque, je pense, pour finir vos définitions, Laura. Nicolas.
3: Déjà, oui, alors, en 24 heures, figurez-vous, ils ont survécu à deux crashs d'avions. Le premier avion qu'ils ont pris a accroché un fil télégraphique, badaboum. On vient les secourir. Ils prennent un deuxième avion pour quitter le pays et l'avion s'écrase et prend feu juste après le décollage. Mais c'est pas ça le pire. Le pire, c'est qu'ils ont pris un troisième avion. 45 minutes de retard, l'avion. Ils ont poireauté à l'aéroport 45 minutes. Évidemment, le gars au check-in, il savait rien, il pouvait rien faire. Après, pour le plateau repas, hein, il n'y avait plus de poulet, ils ont été obligés de prendre du poisson.
0: Ah non.
3: Et là, ils étaient dégoûtés. Ils ont dit, l'avion, plus jamais.
0: Qu'est-ce qui est arrivé à Ernest Hemingway et sa femme?
4: Alors qu'ils se promenaient dans un parc naturel en Ouganda, monsieur et madame Hemingway observaient les arbres fruitiers. Tu vois mon amour, dans les orangers poussent les oranges, dans les poiriers poussent les poires.
5: Et dans les vergers mon amour?
4: Tout plein de fruits ma petite dame. Madame Hemingway, attirée par les pommes du verger, a eu la mauvaise idée d'en manger une. Et il faut savoir qu'il est interdit de manger des pommes en Ouganda. Ce fruit est considéré comme le fruit défendu, celui qu'Ève a mangé qui représente le péché originel. Et pour avoir voulu imiter Ève, Madame Hemingway a été condamnée à écouter du Evangeli jusqu'à la fin de sa vie. Et c'est quand même fou quand on y pense que Ève, elle a été tentée par une pomme. Un tourne-dos rossini avec une petite tarvine et des spaghettis mayonnaise. Oui, mais une pomme! Alors oui, les pommes, ça donne des vitamines. Les vitamines, ça donne de la motivation. La motivation, ça donne du travail. Le travail, ça donne du stress. Le stress entraîne hypertension, nervosité, fatigue, dépression, repli sur soi, difficulté à coopérer, diminution des activités sociales, perte de la libido et agressivité quand on se met à écouter du Evangeli. Alors réfléchissez-y deux fois avant de croquer les pommes.
0: On termine avec vous, Daniel Rodin.
6: Hemingway, 1954, prix Nobel, Le vieil homme et la mer. Vous connaissez le roman?
1: Bien sûr.
6: Le vieil homme et la mer, une manière de dire le combat de l'homme face à la nature et l'animal qui prouve que le courage est digne de respect et d'amour. Vous le savez, vous êtes avec des bêtes. Toute la journée, il attendait les royalties de son roman et il a dit à sa femme, j'ai la même patience que celui qui doit torcher le cul d'un éléphant avec le quart d'un confetti.
2: Oh. Wow.
1: Elle est belle.
6: Une manière de dire encore une fois le combat de l'homme hein, face à la grosse bête qui est digne de respect et d'amour. Alors ils sont partis en Ouganda pour le faire. Hélas, ils sont arrivés le 3 mars, début du carême. Alors non seulement les éléphants étaient constipés, mais en plus il n'y avait plus de confettis.
2: Oh.
0: Merci,
7: pas
0: Daniel.
7: Pas moi qui invente. Hein.
0: Ah non, j'espère bien.
8: Elle n'est pas bizarre du tout, cette histoire, non.
0: Alors, qu'est-ce qui est arrivé à Ernest Hemingway et sa femme en 1954 en voyage en Ouganda? Laura Chenia, vous nous dites qu'ils sont partis observer les gorilles. Il y en a un qui est tombé sur sa femme.
1: Et elle est rentrée qu'à moitié.
0: Oui. Nicolas Haut, d'après vous, ils ont survécu à deux crashs d'avion.
2: C'est ouf. Ouais.
0: Format, ils auraient mangé une pomme, elle aurait mangé une pomme, et c'est interdit. Et Daniel Rosis, une histoire, une sombre histoire d'éléphant de confetti et de carême. Voilà ce que j'ai noté. Qui dit vrai à propos d'Ernest Hemingway, Ivan Kni?
8: Alors, je connais le nom, pas l'histoire malheureusement, mais j'irai plutôt avec le crash d'avion. C'est vrai.
0: Ils ont vécu deux crashs d'avion sur la même journée. L'écrivain, alors âgé d'une cinquantaine d'années, avait engagé un pilote pour l'emmener avec sa quatrième épouse, Mary Welsh, faire du tourisme à bord d'un petit Cessna. Pendant le vol, leur avion a accroché un fil télégraphique, ça ne s'invente pas, et a plongé sur les rives d'une île infestée de crocodiles. Les mêmes qu'on voyait en 1989 au cirque Kni, je vous le promets. Au matin, un bateau de touristes a repéré les trois survivants et les a transportés jusqu'à une ville voisine. Là, ils sont montés à bord d'un deuxième avion qui était arrivé pour les transporter en toute sécurité hors de l'Ouganda. Juste après le décollage, l'avion s'est écrasé et a pris feu. Voilà.
2: Wow.
0: Ouais, mais... Quel manque de bol. Même prenez pas l'avion, allez-y à pied.
3: J'ai fait un calcul de probabilité avec une intelligence artificielle. Une chance sur 100 000 milliards que ça arrive.
0: Ouais.
3: C'est quand même fou, quoi.
6: Alors, je pense que c'est l'intelligence qui déconne.
3: Ouais.
0: Très bien, on file. Bonne réponse de notre invité Ivan Kni. Yeah. Je disais qu'il nous restait un jeu, c'est pas vrai, il nous en reste encore un ce lundi. Fil rouge, toute la semaine, nous aurons droit à des sketchs qui vont répondre tour à tour à la même question. Chaque décodeur, chaque décodeuse va nous proposer tous les jours une nouvelle réponse à cette question. Qu'est-ce qu'un déchaud ? D-E-C-H-A-U-X. Réponse, bien sûr, vendredi. Le premier sketch de ce lundi, c'est celui de Daniel Rosis. On vous écoute, Daniel. Et vous faites votre sketch avec format. Je
6: oui,
0: vais pas
6: bon,
0: me le préciser.
6: Vous savez, avec le temps, on a l'oreille qui s'affine, nous les dentistes, on s'habitue. Par exemple, si une cliente vous dit... On comprend très bien qu'elle dit « J'ai mon petit dernier » qu'elle a scarlatine. Pas mal, hein. Elle dit « Et puis on comprend « J'ai mon petit dernier » qu'elle a scarlatine. Alors maintenant, ouvrez la bouche.
9: Vous avez remplacé les lampes au plafond ?
6: Bah ouais, ça fait une lumière plus douce, puis comme ça la surface d'éclairage est plus large, il y a moins de faux sons dans la bouche, c'est plus... Ouvrez.
9: C'est pour vous ou pour le patient ?
6: Mais pour moi comme pour le client, enfin je veux dire le patient, la lumière est plus douce, alors maintenant détendez-vous et ouvrez la bouche.
9: Vos lunettes là, on dirait vraiment des lunettes de diamant.
6: Bah ça c'est un binoculaire, ça permet de travailler avec une énorme précision, et puis il y a une petite lampe au milieu, ouais mais bon, alors ok, alors maintenant ouvrez la bouche s'il vous plaît.
9: Alors on avait déjà dit quoi ? On devait faire quoi aujourd'hui ?
6: On a un ou deux déchauds à vérifier, un peu de résine dessus pour durcir les mailles, ça prendra juste quelques secondes, alors ouvrez la bouche, je suis pas payé à l'heure.
9: Et si le déchaud est vraiment très profond, la résine ça suffit ?
6: Si c'est profond, je devrais carrément vous faire une greffe de gencive, j'irai prélever de la peau sous le palais, juste quelques lanières de greffon que je vous mets. Ouvrez la bouche s'il vous plaît.
9: Et si ça tient pas ?
6: Ah bah l'autre jour j'avais un patient qui était sous anticoagulant, alors plein de sang dans la bouche, j'ai aspiré avec le sus crache, puis hop, quand je lui mets une giclette avec le mouille-bouche, plus de greffon, c'est mademoiselle qui l'a retrouvé au fond du filtre. Maintenant, alors je fais. Alors, ouvrez la bouche, s'il vous plaît.
9: Il y a d'autres risques.
6: La septicémie, forcément, si ça s'infecte, vous êtes morte, alors, ou bien alors c'est une parasite faciale qui en fait. Mais, maintenant, ouvrez la bouche.
9: Mais si on doit faire la greffe, on la fait pas aujourd'hui.
6: Pas aujourd'hui. Voilà, ouvrez la bouche, s'il vous plaît.
9: Et vous savez que mon petit a la scarlatine ?
6: Vous me dites ça, pourquoi ?
9: Bah, vous avez dit que même vous faites pas la différence entre et mon petit à la scarlatine. Alors c'était juste pour essayer de vous faire croire que vous étiez en train de me triturer par dedans.
6: Écoutez, je suis contente de vous avoir comme cliente, hein.
9: Oui, et ça.
6: Et j'ai mes gants qui me grattent un peu.
9: Oui, mais
6: j'ai
9: alors...
6: un masque qui m'empêche de respirer comme j'ouvrirais.
9: Oui, non mais je comprends.
6: J'ai un binoculaire sur les yeux qui me donne l'envie de gerber. J'ai une moulinette qui a 40 000 tours qui peut vous transpercer sur place et d'anesthésiant qui peut vous envoyer.
9: Oui,
6: Et en plus, je suis pas payé à l'heure. Mais au point
9: au point tout court ou au point tout dur?
6: Alors ma petite dame, un bon conseil.
9: Je vous écoute.
6: Vous allez fermer votre gueule et ouvrir la bouche. C'est compris?
0: Voilà, un problème dentaire donc on peut dire, hein, pour ce déchaud.
6: Quand vous avez les dents qui... Quand la bouche pue des pièces, que les dents se déchaussent.
0: Voilà. Très bien. Merci Daniel Rosis. On écoutera donc d'autres sketchs tout au long de la semaine. Réponse vendredi pour savoir ce qu'est un déchaud.
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0: C'est ainsi que s'achève ce premier rendez-vous de Décodeurs en nouvelle diffusion. Demain, on poursuit cette semaine genevoise avec Yvan Kny, les Décodeuses Forma et Laura Chénia, les Décodeurs Nicolao et Daniel Rosis, et puis vous, derrière votre radio. Je vous souhaite une belle suite de journée sur RTS Première.
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0: Il est 12h30, le journal de la mi-journée vous est présenté par Guillaume Rey. Bonjour.
10: Bonjour et bienvenue dans ce 12h30. Un léger mieux ce matin, mais l'urgence reste de mise en France sur le front des incendies. Le président Macron a convoqué une réunion de crise. Sur le terrain, les pompiers se préparent à un long combat. Précision en ouverture de ce journal. La Suisse doit mieux combattre les réseaux d'agresseurs sexuels. Une pétition en ligne le demande. Texte qui fait notamment référence à l'affaire de cet ancien député argovien accusé d'abus sexuels. Plus de 16 000 signatures ont déjà été récoltées. Dans ce 12h30 également, le verdict dans le procès Karimova-Lombard-Rottier. Le géant chinois Shein qui affiche un résultat en baisse, la faute notamment à des nouvelles règles américaines. Et puis la filière valaisanne de l'escrime qui a offert hier un premier titre mondial à la Suisse avec Luca Malcotti. On verra quelle est la recette du succès s'il y en a une. Pendant que vous partez en vacances, certains passent l'été enfermés en détention. Ils sont par exemple 160 environ à la prison de Bois-Mermet. L'été en préventive, c'est une série en 5 épisodes que le 12h30 vous propose toute cette semaine. On sera aujourd'hui avec le directeur de cette prison. Et puis des balades en famille aussi dans ce 12h30. Carole Pierre-Imbert et sa fille viennent de publier un guide d'une vingtaine d'itinéraires pour poussettes et jeunes marcheurs, découverte en dernière partie d'émission. Météo, le soleil s'installe et la vague de chaleur annoncée arrive avec près de 35 degrés mercredi. Les détails en fin d'émission. Une accalmie, mais provisoire. Après plusieurs jours de progression, l'incendie massif qui frappe la Gironde s'est stabilisé. Ce matin, on parle tout de même de plus de 40 000 hectares brûlés et les autorités redoutent l'arrivée d'une vague de chaleur dès demain. L'urgence reste donc de mise, urgence jusqu'au sommet de l'État. Bonjour Ariane Asler.
4: Bonjour Guillaume.
10: Vous êtes notre correspondante à Paris. Emmanuel Macron a convoqué une nouvelle cellule interministérielle de crise en fin de matinée.
4: Oui, alors pour l'instant, on n'a pas encore d'informations sur les décisions qui auraient été prises lors de cette réunion qui se tenait à 10h ce matin. Mais ce qu'on sait, c'est qu'Emmanuel Macron est censé prendre la parole à l'issue de cette réunion. Une prise de parole présidentielle qui doit marquer la gravité de la situation.
10: Et Ariane, on connaît par contre déjà certaines mesures économiques pour les sinistrés.
4: Oui, ce matin, le ministre de l'économie, Roland Lescure, a annoncé que les assurances prendraient en charge les frais de relogement des personnes évacuées en Gironde, dans les Landes et dans le Var. Ceci jusqu'à 3 semaines. Il a également fait savoir que plus de 13 000 entreprises avaient été évacuées en Gironde. Celles-ci ne peuvent pas évidemment mener leur activité normale du fait des incendies, a ajouté le ministre de l'économie, évoquant un coup de tonnerre économique qui affecte une région qui n'en avait pas besoin. Toutes les entreprises auront le droit d'ouvrir au chômage partiel, a donc indiqué ce matin le ministre en charge des PME et du tourisme. Côté logistique sur place, le maire de Bordeaux a affirmé se tenir prêt à accueillir de nouveaux sinistrés au parc des expositions si besoin. 220 000 personnes ont d'ores et déjà été évacuées en Gironde. Et puis plusieurs représentants du gouvernement, tout comme la préfète de la Gironde, demandent aux touristes qui avaient prévu de se rendre dans la région de renoncer à leur séjour.
10: En direct de Paris, merci. Et puis sur le terrain, les pompiers viennent de vivre une 5e nuit consécutive de lutte contre les flammes. Ils sont plusieurs centaines mobilisés, aidés notamment par des militaires et des policiers. Des pompiers qui ont réussi à réduire le nombre de foyers actifs en Gironde, mais qui ne sont toujours pas maîtres du feu. C'est un long combat qui les attend, comme l'explique le lieutenant-colonel David Anotel, représentant de la Fédération nationale des sapeurs-pompiers.
11: Le contour du feu est immense, les lisières sont vraiment en nombre très important à traiter, donc le combat n'est absolument pas gagné à l'heure actuelle. On est de toute façon confronté à une situation qui est très évolutive, avec des zones qui sont très proches des habitations, donc comme on vous l'explique depuis plusieurs jours, un travail de défense de points sensibles, d'habitations, de sites industriels à réaliser, qui sont fortement consommateurs de moyens. Donc les équipes sur place sont fatiguées, mais elles restent totalement mobilisées, elles ne lâcheront rien, on est parfois obligé de les forcés à aller se mettre au repos. Donc les renforts qui vont continuer à affluer de toute la France sont les bienvenus et seront très bénéfiques sur cette lutte.
10: Des propos recueillis par nos confrères de Radio France. Et puis la lutte contre le feu également en Espagne et notamment dans la région de Madrid où les incendies ont ralenti leur progression dans la nuit. Les autorités envisagent des premiers retours à domicile aujourd'hui si les conditions de sécurité le permettent. Et ce même si le feu reste bien actif, les journées d'aujourd'hui et de demain seront déterminantes pour le contrôler. C'est ce qu'a indiqué ce matin le ministre de l'Intérieur espagnol. Retour en Suisse à présent, la Suisse qui doit mieux combattre les réseaux d'agresseurs sexuels. C'est ce que demande une pétition en ligne qui a déjà récolté plus de 16 000 signatures. Dans le viseur, certains groupes de discussion sur Internet qui donnent des instructions pour droguer des femmes afin de pouvoir en abuser. C'est d'ailleurs ce dont est accusé un ex-élu UDC argovien. Le ministère public du canton a demandé il y a une semaine la prison à vie. Une preuve de plus qu'il faut en faire davantage pour démanteler ces forums, selon Milena Kaiser, l'étudiante qui a lancé cette pétition.
12: Il me semble que ces auteurs et ces hommes qui s'échangent ces conseils en ligne se sentent très en sécurité. Et c'est pour ça qu'il me semble que l'on n'en fait justement pas assez. Comment peuvent-ils se sentir autant en sécurité et protégés sur Internet et dans de tels forums pour des activités illégales de ce genre? De plus, il apparaît que c'est encore beaucoup trop facile de se procurer ces drogues. La Suisse devrait en faire plus sur le plan stratégique pour protéger les victimes et arrêter les coupables. Et aussi pour que ces personnes qui participent à ces forums ne se sentent plus autant en sécurité. Parce que pour l'instant, on a le sentiment qu'elles évoluent dans une zone de non-droit, ce qui ne devrait évidemment pas être le cas.
10: Des propos recueillis par Phileas Autier. Et on se rend maintenant à Bellinzone où le tribunal pénal fédéral vient tout juste de rendre son verdict dans le tentaculaire procès dit Karimova-Lombardier. Une vaste affaire de corruption présumée en Ouzbékistan et des centaines de millions de francs qui avaient trouvé refuge en Suisse. Nicole Della Pietra, on vous retrouve au Tessin. Qu'est-ce qu'a décidé le tribunal?
13: Eh bien, écoutez, Guillaume, la lecture du verdict est toujours en cours, mais ce que je peux vous dire à ce stade, c'est que une amende de 3 millions de francs est infligée à la banque Lombard-Odier et que la condamnation pour blanchiment aggravé de l'ancien gestionnaire de fortune de l'établissement est fixée à 24 mois avec sursis. La Cour des affaires pénales du TPF n'a ainsi suivi qu'à moitié les peines réclamées par le ministère public de la Confédération qui demandait 4 millions de francs d'amende pour l'établissement et pour la banque privée et 4 ans de prison pour son ex-collaborateur.
10: Nicole, en début de procès, des accusations visant Gulnara Karimova, qui est au cœur de cette affaire, avait été classée. C'est plutôt le soulagement tout de même aujourd'hui pour le ministère public de la Confédération?
13: Ben, écoutez, dans ce dossier extraordinairement compliqué, vous l'avez dit, il faut rappeler que la pièce maîtresse de l'acte d'accusation visait la fille de l'ancien président ouzbek Islam Karimov, surnommée la princesse ouzbek, et son homme de confiance, Madame Karimova, était accusée de diriger une organisation criminelle spécialisée dans la corruption à grande échelle et le blanchiment d'argent. Mais emprisonnée en Ouzbékistan, elle est durablement empêchée de venir à son procès à Bellinzone, d'où la décision du TPF en mai dernier de classer son dossier ainsi que celui de son bras droit. C'est donc une partie importante, si ce n'est essentielle, du dossier qui s'est effondré. Quant aux 400, peut-être 600 millions de francs séquestrés en Suisse, la Cour du TPF a décidé de lever le séquestre sous déduction des frais de justice et de défense. C'est cet argent qui était au cœur de ce scandale. Reste donc à voir maintenant si les parties feront ou non appel de ce verdict. Le mot fin n'est donc peut-être pas encore écrit dans cette affaire.
10: Nicole Della Pietra devant le tribunal pénal fédéral à Bellinzone. Merci. Le drame de Grand Montana et ses conséquences judiciaires continuent de produire leurs effets bien au-delà du Valais. La crainte d'être un jour personnellement mis en cause pèse notamment de plus en plus sur les élus communaux. Face à ce risque, les exécutifs s'organisent pour se protéger. C'est le cas à Cologny, dans le canton de Genève. Miguel Hernandez.
14: L'exécutif de la commune a souscrit dernièrement une nouvelle assurance à 7700 francs par an pour couvrir la responsabilité personnelle de ses élus. Objectif, les protéger en cas de mise en cause pour des fautes, des erreurs ou des négligences commises dans l'exercice de leurs fonctions. Il s'agit de prendre en charge les frais de défense et les éventuels dédommagements. Les infractions pénales, elles, ne sont pas couvertes. Pour le maire de Cologny, Alexandre Baudemer, cette démarche est devenue nécessaire.
15: Le drame malheureux de Grand Montana nous a passablement fait réfléchir et on peut être beaucoup plus frileux, éviter de prendre certaines décisions qui pourraient déboucher sur une plainte. On est dans une ère peut-être beaucoup plus judiciaire et à risque et il faut peut-être mieux protéger nos conseils administratifs pour éviter effectivement qu'il y ait des conséquences financières sur le conseil administratif et puis de lui assurer cette défense juridique qui serait nécessaire.
14: Selon l'Association suisse d'assurance, ce type de couverture est très courant dans le secteur privé, mais plus rare pour les collectivités publiques. À l'instar de Colonie, d'autres villes et communes romandes y ont déjà pensé. À Porrentruy, dans le Jura, un contrat similaire a été signé en juin. En Valais, la Fédération des communes confirme que plusieurs villes, surtout les plus grandes, avaient déjà cette assurance avant même le drame de Crans-Montana. Des réflexions sont aussi en cours à Marly, dans le canton de Fribourg. Fribourg qui mettra sur pied en septembre un module de formation pour sensibiliser les élus à leur responsabilité civile et pénale.
10: Le sujet signé Miguel Hernandez. Ce chiffre à présent, 99 millions de dollars, c'est la perte nette de Shein, le géant chinois du commerce en ligne au premier trimestre de cette année. Une baisse vertigineuse en comparaison avec le premier trimestre 2025 qui affichait encore un bénéfice net de 395 millions de dollars. Katia Scher, ce recul serait dû au changement de politique douanière américaine.
16: Oui, exactement Guillaume, on parle là de ce qu'on appelle l'exonération de minimis. Donc, des colis de faible valeur. Longtemps, les envois de moins de 800 dollars pouvaient entrer aux États-Unis sans être soumis à des droits d'importation. Cette règle, l'administration Trump l'a changée en mai 2025 pour la Chine et Hong Kong. Et selon Chine, les produits vendus sur sa plateforme et livrés aux États-Unis sont désormais soumis à des taxes douanières de 10 à près de 88%. Et ça se ressent sur les ventes réalisées sur le marché américain, un marché qui pèse pour près d'un quart du chiffre d'affaires du groupe chinois. Un constat qui fait mal, on s'en doute, surtout à l'heure où Shein se prépare à une entrée en bourse qu'il voulait tonitruante.
10: Effectivement, et les États-Unis qui ne sont pas les seuls à taxer les petits colis.
16: Non, ça c'est le nouveau coup dur auquel Shein doit se préparer. L'Union européenne a elle aussi supprimé l'exemption de minimis depuis ce mois de juillet. Tous les envois de moins de 150 euros seront taxés à hauteur de 3 euros. Par article, et là aussi, ça va cogner parce que l'Europe pèse pour un tiers du chiffre d'affaires de Chine. On peut rappeler qu'en Suisse, la taxe sur les petits colis en provenance des plateformes chinoises n'entrera pas en vigueur avant 2 ans.
10: Katia Scher de notre rubrique économique. Les cours du pétrole sont en baisse ce matin et les investisseurs se montrent soulagés par 3 nuits consécutives sans frappe entre l'Iran et les États-Unis. Une pause dans les hostilités après 2 semaines de frappe sans précédent depuis le cessez-le-feu d'avril. Mais la situation géopolitique reste incertaine. Ce matin, la diplomatie iranienne a affirmé qu'il n'y a actuellement aucune négociation avec les États-Unis. En Allemagne, la polémique enfle autour d'un possible laxisme judiciaire après l'attaque qui a frappé la Pride à Berlin ce week-end. L'auteur présumé avait en effet été condamné en mai à une peine privative de liberté pour avoir tenté de rejoindre le groupe État islamique en Syrie. Mais il n'avait pas été incarcéré car le parquet avait pris en compte ses 6 mois de détention provisoire en Allemagne et ses 3 mois de prison au Liban. Certains élus allemands dénoncent aujourd'hui cette décision. Du sport, à présent, on va parler d'escrime au lendemain du titre historique de Luca Malcotti, premier Suisse champion du monde. Bonjour Patrick Delettreau.
17: Bonjour.
10: Ce titre de Luca Malcotti fait forcément la fierté des membres de son club, celui de Sion en Valais, un club dont il est membre du comité, responsable technique aussi, la société d'escrime de Sion, qui est une véritable usine à champions, hein, Patrick.
17: Oui, Guy et Jean-Blaise Evéco, Gérald Pfeffer, les Tiffany Géroudet, Alexis Bayard, Luca Malcotti sont ou ont été membres de ce club. Et puis bien sûr, Sophie Lamont, qui avait marqué l'histoire aussi en étant la plus jeune médaillée olympique d'escrime. Chargée de communication actuellement de la candidature suisse aux Jeux de 2038, elle garde une passion pour son sport et veut relever, au-delà de la performance individuelle de Luca Malcotti, l'esprit d'équipe.
18: L'escrime, c'est un sport d'opposition, donc on a besoin des autres pour progresser. Et là, je pense qu'il y a vraiment un groupe aussi derrière cette victoire. Ils ont encore une belle chance de médaille par équipe. Puis dans la perspective des Jeux de LA en 2028, c'est avec le groupe qu'il faudra essayer de se qualifier. Et puis moi, ça me fait toujours vraiment plaisir de pouvoir suivre ces évolutions très positives.
17: Oui, une équipe, un groupe et aussi des soutiens qui évoluent dès sa formation dans l'ombre du champion. Soutien que Luca Malcotti, d'ailleurs, tenait à mettre en avant après sa victoire. Et ça a particulièrement plu à Séverine Charbonnet, coprésidente de son club.
19: C'est un club formateur. Monsieur Evéco, qui a créé donc notre société d'escrime de Sion, a vraiment voulu axer ça au niveau formateur, mais le côté familial, personnellement, quand j'y suis arrivée en tant que maman d'un jeune escrimeur il y a 10 ans en arrière, je l'ai toujours nommé de cette manière, c'est la famille de l'escrime. Et à Sion, il y a vraiment cette ambiance qui perdure et c'est très touchant que Luca puisse également mettre cela en avant.
10: Et Patrick, l'escrime, c'est pas un sport qui rapporte beaucoup. Est-ce que ce titre peut changer la vie de Luca Malcotti et de son club?
17: Un tout petit peu, peut-être, sans doute, on espère quand même. Il va d'abord, permettre de mettre en lumière l'athlète, mais de mettre en lumière l'escrime suisse et les efforts faits par des clubs, en Suisse romande notamment, et par la Fédération suisse depuis quelques années pour soutenir et développer la Barlève. Mais pour Séverine Charbonnet, il n'est pas question d'aller, je mets beaucoup de guillemets, vendre immédiatement ce titre à des sponsors potentiels.
19: À l'escrime, vous savez, avant de placer la pointe, avant d'aller toucher votre adversaire, vous devez quand même avoir un petit peu de réflexion, puis après vous partez dans l'action. Je pense que c'est important qu'on respecte ces règles-là.
17: Oui, les prochaines touches attendues des escrimeurs suisses, ce sera après-demain à Hong Kong pour la compétition par équipe, avec de très belles perspectives. Et pour les femmes, par équipe également, ce sera demain.
10: Merci Patrick Delletro. Et puis, quoi de mieux qu'une finale de Coupe du Monde de football comme dernier match avant la retraite? C'est le choix fait par Slavko Vincic, arbitre de la récente finale entre l'Espagne et l'Argentine. À 46 ans, le Slovène a décidé de ranger son sifflet à un final en apothéose, hein, comme on dit. Et puis, toute autre chose, ce décès à présent, celui de l'écrivain japonais Keigo Higashino, figure du roman policier et lauréat de multiples prix littéraires. Son éditeur a annoncé sa mort à l'âge de 68 ans d'un cancer colorectal. Les obsèques ont déjà eu lieu dans l'intimité familiale.
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10: Vous êtes sans doute nombreux à avoir prévu des vacances cet été, mais au cœur de Lausanne, près de 165 personnes ne partiront pas. Les détenus de la prison du Bois-Mermet, la plupart attendent leur jugement depuis des mois, à deux, dans une cellule. Cette semaine, Esther Coco vous propose une immersion dans cet univers que personne ne voit. Ce matin, nous suivons le directeur de la prison du Bois-Mermet, Dominique Legros.
20: Je m'appelle Dominique Legros, je suis le directeur de la prison du Bois-Mermet depuis 3h30 maintenant. Là, on va se diriger gentiment vers la salle des rapports, rapport matinal, qui a lieu à 7h30 précise. À ce rapport, on relate tout ce qui s'est passé la journée précédente et la nuit précédente, s'il y a eu des problèmes particuliers, et afin qu'on puisse organiser au mieux l'organisation quotidienne.
21: Bonjour.
20: Ça, c'est tous les cadres. Les cadres uniformés du cellulaire, c'est les trois sous-chefs qui sont là pour chapeauter les équipes ce matin.
22: Voilà, messieurs, bonjour à tous. Pour la semaine passée, monsieur a sauté dans les filets, il est parti au CHU pour un contrôle, il est rentré avec une attelle, il va bien, il a repris le travail. Monsieur a passé la semaine en cellule forte, il est remonté. Samedi, il va bien. Ce qu'il y a, c'est qu'il entend toujours les serpents dans son armoire. Donc, quand même, être attentif avec ce monsieur.
21: Vous êtes là tous les matins, à cette heure-là ?
20: Oui, alors ça, c'est un petit rituel que je me suis imposé depuis le début. C'est important pour moi, c'est même essentiel de pouvoir sentir l'ambiance dans le cellulaire. Il faut savoir que le métier d'agent de détention, c'est des personnes qui sont en première ligne aussi pour accueillir les tensions, les colères et parfois des actes malveillants. Donc je dois, moi, sentir l'état de l'équipe avant d'aborder une journée.
21: C'est aussi important pour les détenus de vous voir là ?
20: Oui, moi je pense que c'est très important aussi que les personnes en détention puissent identifier qui est l'autorité dans l'établissement. Ça leur permet aussi, parfois selon les situations, de venir me trouver directement et de pouvoir échanger quelques mots.
21: Qu'est-ce qui se passe là ?
20: Là, visiblement, on procède à l'ouverture des portes de cellules de l'étage 100 parce que c'est leur moment où ils vont aller à la cour de promenade.
23: Bonjour.
21: Il s'agit de détention avant jugement. Ça veut dire que dans ce bâtiment, il y a des personnes soupçonnées de meurtre comme des personnes soupçonnées de trafic de drogue. Tous les délits potentiels sont représentés ?
20: Exactement. Donc il faut savoir que la détention avant jugement, c'est la porte d'entrée du milieu carcéral. Donc on accueille le tout venant au niveau des profils. Ce n'est pas notre motivation principale que de savoir ce pourquoi les personnes sont là. Elles arrivent en détention et puis on fait en sorte que tout se passe pour le mieux, peu importe leur profil, leurs origines ou leurs actes. Donc là, visiblement, il y a une personne en détention qui est un petit peu stimulée par votre présence. Donc l'équipe va intervenir de manière bienveillante. Mais ça fait partie aussi de la vie de l'établissement, ça fait partie de la particularité aussi de cette architecture panoptique très ouverte où tout le monde se voit, tout le monde se rencontre. L'objectif, c'est pas de gommer toutes les interactions, Après, je pense que l'objectif, c'est d'aller dialoguer avec la personne. On ne va pas rentrer directement dans un schéma de sanctions disciplinaires ou dans un schéma punitif.
21: Dominique Legros, on est de retour dans votre bureau. Diriger la prison du Bois-Mermet en surpopulation, 165 détenus, parfois 170 pour une capacité de 100. Comment vous faites ? Vous devez sans cesse refuser du monde ?
20: Alors, il nous arrive régulièrement de devoir refuser des nouvelles personnes en détention parce que l'établissement est en pleine capacité d'accueil. On ne rajoute pas des lits supplémentaires et on ne met pas des matelas par terre à la prison du Bois-Mermet. Dès lors, il faut trouver d'autres solutions dans d'autres établissements pour placer ces personnes.
21: À quoi ça sert la prison préventive ?
20: Protéger la sécurité publique. C'est de garantir qu'il n'y ait aucune fuite, qu'il n'y ait pas de collusion et qu'on n'ait pas de risque de récidive à l'extérieur.
21: Le moment le plus délicat, au moment où vous accueillez une personne, un nouveau détenu, c'est quand ?
20: Alors on parle toujours effectivement de l'entrée en détention comme étant le moment le plus délicat pour une personne détenue parce que on déracine la personne de son quotidien, il n'y a plus la maîtrise sur ce qui se passe à l'extérieur, les enjeux familiaux, les enjeux peut-être avec le travail. Deuxième élément pour moi qui peut être délicat, c'est l'attente et cette attente du jugement. On voit souvent les personnes quelques jours avant leur audience qui sont en stress. Ce qu'on constate souvent, c'est que une fois que le jugement est prononcé, on sent que les personnes sont de suite plus apaisées. Peu importe la décision qui a été prise, maintenant la personne sait où elle va en lien avec sa future détention.
21: Est-ce que l'été présente des défis particuliers au Bois-Mermet ?
20: La privation de liberté, c'est dur. La prison, c'est dur et c'est dur tous les jours. Pour moi, il n'y a pas une période plus difficile que l'autre. Chaque saison présente des difficultés. Et puis, notre mandat, c'est de faire en sorte que les personnes puissent le gérer du mieux possible.
10: Voilà, un reportage signé Esther Coco. Demain, la suite de cette série « L'été en préventive », on suivra un agent de détention dans sa tournée matinale. Et on va marcher un peu en cette fin de 12h30. Le bruit de nos pas, dans la nature, quelques oiseaux. Je vous propose qu'on y ajoute ça. Une balade avec enfants, pourquoi pas avec une poussette aussi. C'est le genre de découverte proposée par Carole Pierre-Imbert qui a publié récemment chez Slatkin un nouveau livre, Les meilleures randonnées d'Héloïse des Alpes au Jura. Voilà son nom, 20 itinéraires pour poussettes et jeunes marcheurs, tous accessibles en transport public. Elle le publie cette fois avec sa fille Héloïse qui a bien grandi et qu'on entendra aussi dans un instant. Elles étaient toutes les deux de passage dans le 12-30 il y a quelques semaines pour évoquer ce guide qui est en fait le 5e volume de la série des randonnées d'Héloïse. Les précédents remontent à une quinzaine d'années, d'où la volonté d'actualiser pour Carole Pierre-Imbert.
1: Oui, parce que j'ai remarqué en me baladant que les choses avaient pas mal évolué. Les infrastructures s'étaient améliorées, les transports publics qui n'existaient pas auparavant sont apparus. Donc c'était l'occasion de remettre à jour. En tout cas, j'ai pris 16 anciens itinéraires issus de mes 4 précédents volumes que j'ai mis à jour. Et puis j'ai aussi rajouté 4 nouveaux inédits.
10: Alors, des inédits, des anciens itinéraires. Vous le dites, vous êtes retourné sur vos pas à quelque part. Il y a des itinéraires qui avaient disparu.
1: Oui, oui. Par exemple, simplement l'autoroute. L'autoroute en Valais. J'ai voulu faire celui qui était le long du Bois de Finge. Ça n'existe plus. Enfin, il y a les travaux, quoi.
10: Ouais, et puis des itinéraires qui se sont améliorés. 4 nouveaux itinéraires aussi. C'était la volonté vraiment de toucher tous les cantons romans, c'est
1: ça ? Exactement, exactement. C'était pour vraiment faire un guide roman.
10: Et puis alors, on l'a dit, une quinzaine d'années, vous aviez publié des premiers guides. Des nouveaux itinéraires, on peut parler d'une sorte quand même de best-of.
1: Oui, oui, non, c'était l'idée. Quand j'ai contacté Slatkin, j'ai dit, mais pourquoi pas faire un best-of ? Parce qu'effectivement, les itinéraires évoluent. C'est peut-être le moment de les revoir et de mettre à jour. Et puis aussi, j'ai rajouté des capsules pour les chiens. Parce que voilà, beaucoup de gens se promènent. Beaucoup de gens, quand j'ai rencontré sur les salons, m'ont parlé, ah oui, je suis avec mon chien, etc. Donc voilà, je me suis dit, on va améliorer et tout ça, on va mettre au goût du jour.
10: Et puis ce livre, vous ne le signez pas toute seule, Carole Pierre-Imbert.
1: Mais non.
10: Car la petite Héloïse, votre fille, a bien grandi. Elle a participé au projet. Elle est d'ailleurs avec nous à vos côtés. Bonjour Héloïse Ri. Quel âge aujourd'hui, on ose demander?
5: Oui, j'ai 22 ans.
10: Et vous étudiez la biologie et l'ethnologie. C'est ces connaissances-là justement que vous amenez au livre?
2: Oui, exactement. Moi, quand j'étais petite, j'ai beaucoup apprécié découvrir la nature. Et c'est quelque chose, à travers notamment la rédaction des livres qu'a fait ma mère, j'ai pu découvrir et expérimenter dans le milieu naturel. Et ça m'a beaucoup marqué jusqu'à potentiellement, effectivement, choisir cette... qu'on s'appelle...
10: Ce cursus,
2: exactement. Pour mon futur.
10: Et dans le livre, on vous voit notamment évoquer les tourbières, hein, par exemple.
2: Exactement.
10: Leur rôle, leur utilité, parfois méconnue en fait, hein, on s'en rend pas bien compte.
2: Exactement, c'était vraiment important pour moi de pouvoir montrer ces des environnements extrêmes, très impressionnants avec une biodiversité et puis aussi c'est magnifique que ce soit pour se promener ou pour apprécier la nature. C'était vraiment pour moi l'opportunité de pouvoir le présenter au plus grand nombre. Et puis vulgariser les différentes terminologies scientifiques aussi qu'on peut y retrouver.
10: Et dans le livre, on découvre aussi des illustrations, des dessins que vous avez fait vous-même. Ça fait rire. Il faut un joli coup de crayon quand on étudie la biologie comme vous.
2: Oh, je dirais pas, mais c'est vraiment un petit plus de pouvoir dessiner en nature.
10: Et Carole Pierre-Imbert, c'était assez complémentaire finalement ces deux approches. D'un côté le volet guide, de l'autre un volet plus scientifique.
1: Oui, bah tout à fait, parce que justement moi je viens de l'économie, je viens du tourisme, mais je n'ai pas une compétence avérée en biologie, donc je me suis dit j'ai commencé à faire les balades, je me suis dit j'ai déjà proposé tout de suite à ma fille, je dis si tu veux participer, t'as été sur les photos, maintenant t'es adulte, je vais pas t'en mettre sur les photos,
10: c'est vous qui avez parti de la démarche, c'est vous qui avez proposé à votre fille.
1: J'ai dit est-ce que ça t'intéresse de contribuer, de me faire la partie générale, parce qu'il faut toujours faire une partie générale. Puis après, on a vite arrivé que c'était les tourbières qui étaient une bonne partie générale, parce que toutes les balades, il y avait beaucoup de tourbes dans mes balades.
10: Et vous avez tout de suite dit oui, le projet vous a emballé tout de suite.
2: Oui, c'était vraiment génial et ça m'a permis de revenir sur ça. Un peu, c'est comme des guides qui ont traversé mon enfance, donc de pouvoir y participer, c'était vraiment quelque chose d'assez fun. Et puis de pouvoir créer ça avec ma mère, ça fait vraiment une belle expérience.
10: Et justement, vous le dites, les premiers livres, vous étiez toute jeune. Oui. Quel souvenir vous avez gardé de ces balades?
2: En fait, vraiment, je me rappelle des expériences. Mes parents m'expliquaient comment ça marchait la nature, le bis, à quoi ça servait. Et puis finalement, c'était un émerveillement qui passait aussi, surtout par la discussion parent-enfant. Et c'est quelque chose que j'espère avoir pu retransmettre à travers mes petites capsules d'explication pour pouvoir du coup transmettre à l'enfant qui serait intéressé potentiellement des connaissances qu'ils suivront plus tard.
10: Et cet émerveillement justement, c'est ça que vous cherchez à transmettre à travers ces guides finalement.
1: Oui, exactement. Et aussi simplement pouvoir donner à travers ces capsules, pouvoir donner des éléments factuels aux parents de manière à expliquer, qui lui permettent d'expliquer dans la nature concrètement comment ça se passe. Par exemple, à la il y a des plantes carnivores, des sacéries pourpres, qui sont des grandes, on les voit bien, c'est des grandes carnivores, et elles sont en forme d'urne, et de pouvoir expliquer comment ça fonctionne, comment l'animal tombe, l'insecte tombe, digérer, etc. Et là, Héloïse, elle a fait des beaux dessins là-dessus, pour bien matérialiser la chose.
10: Et on évoque beaucoup la nature, Carole Pierre-Imbert. Il y a aussi des itinéraires qui sont, pour le coup, un peu plus urbains, notamment en ville de Genève. Vous vouliez cette complémentarité?
1: Oui, parce que je veux dire aussi les gens qui puissent faire ça le mercredi après-midi, le samedi, enfin, au proche, chez eux, pas devoir prendre une expédition, prendre le bus, aller au fin fond du Valais pour pouvoir sortir. Le but, c'est de sortir en famille, puis de découvrir des endroits qu'on connaît pas forcément.
10: Et des itinéraires tous accessibles en transport public. Ça, c'était un souhait qui était fort chez vous.
1: Oui, tout à fait. Parce que maintenant, je veux dire, pas tout le monde a une voiture, puis pas. Je veux dire, quand on part en famille, on n'a pas forcément envie d'être avec la voiture tout le temps. Fait partie du voyage. Le déplacement fait partie du voyage.
10: Et Carole Pierre-Imbert, alors vous l'avez dit, vous venez du monde de l'économie, vous avez travaillé dans le tourisme. 15 ans après les premiers guides, vous direz qu'il y a eu des progrès, les familles, les enfants bas âge, les poussettes sont mieux considérées peut-être dans l'offre qui est proposée?
1: Oui, on voit de plus en plus effectivement d'itinéraires mentionnés pour les poussettes, pour les familles, des stations qui sont familles, bienvenues, etc. Il y a quand même pas mal de choses. Mais
10: il y a des points d'amélioration.
1: Oui, il y a
10: encore
1: des points d'amélioration.

0: ciel ensoleillé cet après-midi est 29 degrés au thermomètre. Dès demain, la vague de chaleur annoncée arrive avec du soleil, 32 degrés au meilleur de la journée demain. Et puis mercredi, 34 à 37 degrés au maximum, toujours sous un grand soleil. Dans les Alpes, quelques cumulus l'après-midi pourront très localement occasionner une averse ou un orage en fin de journée.
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0: Sur l'axe Genève-Ost, une attente d'une heure et demie est annoncée au péage français du tunnel du Mont-Blanc. Et puis sur l'A2 Lucerne-Cassot, des colonnes s'étendent à présent sur 12 km entre Hersfeld et l'entrée nord du tunnel du Gothard, ce qui représente deux heures d'attente en direction du Tessin. Voilà, c'est la fin de ce 12-30. Merci de nous avoir écoutés. Merci aux équipes qui m'ont accompagné aujourd'hui en coulisses. Margot Fontaine, Vive Curtaz à l'édition. Thierry Delisle et Luana Biadici à la technique en régie. Je vous retrouve demain pour un nouveau 12-30. Et puis dans un instant, vous avez rendez-vous avec Vacarme. Ce sera juste après le bulletin d'information de 13h. Bon après-midi.
2: Virginie Langeroc.
3: Les incendies ne sont toujours pas maîtrisés en France et en Espagne malgré quelques signes d'accalmie. Près de Madrid, les importants incendies qui sévissent depuis plusieurs jours ont ralenti leur progression. Mais les feux restent actifs. Les journées de lundi et mardi sont déterminantes pour contrôler ces incendies parmi les plus importants de l'histoire du pays. Un autre feu fait rage près de Valence, dans l'est de l'Espagne. Il a fait une première victime. Et puis en France, les autorités redoutent l'arrivée d'une vague de chaleur dès demain qui pourrait aggraver l'incendie hors qui mobilise toujours des milliers de pompiers et de militaires en Gironde et menace l'agglomération de Bordeaux. Une vague de solidarité a permis d'aider les pompiers volontaires grâce à des agriculteurs ou des particuliers venus prêter main forte en prêtant des logements ou une aide matérielle. Emmanuel Macron préside ce matin une cellule interministérielle de crise consacrée aux incendies. Les autorités redoutent en tout cas que cette accalmie ne soit que provisoire avec donc l'arrivée d'une vague de chaleur avec des maximales jusqu'à 40 degrés et des vents un peu moins forts mais plus secs. L'Iran a empêché 6 navires d'emprunter le détroit d'Ormuz, des navires qui avaient tenté d'y transiter par des routes non autorisées par les autorités iraniennes qui détiennent toujours le contrôle sur ce détroit. Si les frappes se sont calmées entre l'Iran et les États-Unis, le front de la guerre s'est en tout cas déplacé. Il oppose désormais l'Arabie Saoudite aux rebelles du Yémen, soutenus par Téhéran. Les Houthis ont notamment visé ce week-end des sites pétroliers. L'Iran a aussi mis en garde l'Ukraine des conséquences imprévisibles après l'attaque ce week-end de l'un de ses navires en mer Caspienne attribué à Kiev. Le président ukrainien Zelensky avait indiqué samedi que Kiev avait mené des frappes de longue portée en mer Caspienne contre des navires qui transportaient du matériel militaire impliquant l'Iran, soulignant la dimension de plus en plus internationale de la guerre entre la Russie et l'Ukraine. Le Conseil fédéral maintient à 24 mois, donc à 2 ans, la durée maximale de perception des indemnités de chômage partiel. À compter du 1er août, les entreprises pourront donc continuer à percevoir des indemnités de chômage partiel pour leurs salariés pendant une durée maximale de 24 mois. La prolongation s'applique jusqu'à fin 2027. Cette mesure offre aux entreprises concernées une plus grande sécurité de planification et permet de préserver les emplois et d'éviter une hausse du chômage. Dès samedi, ce 1er août aussi, les procédures relatives aux demandes de naturalisation ordinaire vont être numérisées. L'échange entre les autorités cantonales compétentes et le secrétariat d'État aux migrations pourra désormais s'effectuer par voie numérique plutôt que par courrier postal. C'est ce qu'annonce la Confédération. La mesure vise à optimiser les échanges et les transmissions entre les autorités. Le Lake Life Festival au bord du lac de Bienne va ouvrir ses portes jeudi pour 10 jours. La manifestation conjugue musique, sport et culture. Parmi les artistes qui vont se produire sur scène, Lenny Kravitz, Amy McDonald ou Louane. Ce festival est aussi une manifestation familiale et ouvre pour une première fois un espace bilingue. Les petits francophones pourront chanter avec Henri Dess, les petits germanophones avec Schweizer Goof. La manifestation est devenue l'un des événements culturels les plus importants de la région et attire chaque année entre 80 et 90 000 visiteurs. Le temps en partie ensoleillé ce matin malgré quelques nuages sur le Jura et les Préalpes. Dès cet après-midi, le soleil prend toute sa place. Les températures ne dépasseront pas les 29 degrés.
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2: Ça nous est arrivé en fait de retrouver des corps qui étaient dans l'eau depuis plusieurs dizaines d'années. Et puis ils étaient relativement en bon état. Ce n'est pas comme en mer où le sel va désagréger le corps et où il y a des prédateurs qui vont le manger. Dans le lac, il y a relativement peu de dégradation du corps avec le temps, à condition qu'il soit préservé de la lumière et de la température. Ce qui est le cas au fond de nos lacs. Donc ils sont presque comme dans une chambre froide à la morgue.
3: Vacarme.
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3: Laurence Di Félix et Raphaël Bouchet.
4: En Suisse, nager en eau libre ou en piscine est une activité très prisée et parfois dangereuse. Chaque année, en moyenne, 4000 personnes sont victimes d'accidents de baignade. Une cinquantaine d'entre eux s'avèrent mortels. Les noyades sont un problème de santé publique partout dans le monde. Selon l'Organisation mondiale de la santé, elle cause environ 300 000 décès par an, qui ont lieu à 90% dans les pays en voie de développement. Dans cette série de reportages proposés en nouvelle diffusion et réalisés dans le cadre d'Enquête d'ailleurs, un programme d'échange journalistique, nous allons nous rendre au Cameroun, où l'apprentissage de la natation reste encore réservé à une élite et où la peur de l'eau est très répandue. Mais notre premier épisode commence en Suisse. Sous un soleil de plomb, le bateau de la police genevoise appelé Renard 965 sillonne les eaux du Léman et s'approche des marins d'eau douce et autres adeptes de la trempette pour prodiguer ses conseils de prévention. Tandis qu'à Babyplage, sur la rive gauche, une journée de prévention est menée par la Société suisse de sauvetage auprès des enfants, car il reste beaucoup à faire, malgré des cours de natation largement répandus. 13% des jeunes entre 13 et 15 ans n'ont bénéficié d'aucune formation pendant leur scolarité, faute d'infrastructures disponibles à proximité.
5: Oh, Gloria, sauve-moi, je suis en train de me noyer. Oui, merci. Oui, merci. Oh, merci. Je peux m'appuyer sur la bouée. Je peux respirer correctement. Oui. Bravo, merci beaucoup.
4: Un corps dans les algues, reportage Jonas Paul, réalisation Jean-Daniel Motet.
6: Et qui encore ? Agatha ? Là, tu peux aller vers le monsieur.
5: S'il vous plaît, à l'aide, je suis en train de me noyer. Est-ce que quelqu'un peut m'envoyer quelque chose ? Merci, mademoiselle. Tu m'as sauvé de la noyade. Oh là !
6: Bien. C'est Roy maintenant ? Allez, Roy.
5: Allez, essaie de m'envoyer la balle de sauvetage.
6: Voilà.
5: Allez, essaie encore. Essaie,
6: plus fort.
5: Voilà, bravo, bien. Toi, il faut essayer de l'envoyer jusqu'à la personne que tu veux sauver. Voilà, très bien, bravo.
6: On demande au monsieur, il sert à quoi ce bateau ?
7: Il sert à quoi ce bateau ?
8: Il sert à quoi ? C'est un bateau de sauvetage et on l'utilise pour remorquer des bateaux qui sont en panne ou intervenir sur des interventions quand, par exemple, il y a des gens qui disparaissent dans le lac et qu'il faut aller les chercher, qui ont des difficultés à nager, on les sort de l'eau et puis on les ramène au port. Là, si vous regardez, vous avez une bouée. On a aussi une frite qui se trouve sous votre pied, madame. Vous pouvez la sortir, vous pouvez leur montrer sans autre. Une frite à lancer qu'on peut... On a toujours à bord, en fait, un équipier qui est en combinaison de plongée et qui peut, en fait, aller au contact directement de la personne en difficulté dans l'eau. Et il peut lui donner cette frite. Ou alors, on a cette bouée-là. Ou encore, on a un autre accessoire. Ça, c'est une corde à lancer. Donc, en fait, depuis le bateau, on peut lancer la corde avec le sac à la personne.
6: Oui, une petite poignée, ça, la personne, elle s'accroche exactement. Là où il y a la petite poignée, comme
8: mais
6: ça.
8: Mais ça fonctionne uniquement quand la personne est consciente et qu'elle peut effectivement s'accrocher à la corde. Si elle ne peut pas, bah, on est obligé d'envoyer le nageur en combinaison qui va et en fait va entourer la personne avec la bouée, avec la frite, et la ramener jusqu'au bateau.
9: Hier, moi, j'ai vu quelqu'un qui a sauté dans l'eau.
8: Voilà. Ici ?
9: Oui.
8: Ouais, parfois il y a des gens qui se baignent dans les ports, mais c'est interdit de se baigner dans les ports, par exemple ici. Si vous voulez nager, il faut aller de l'autre côté.
9: Il est en train de nager dans l'eau et après il a dépassé les trucs jaunes comme ça.
6: Ah oui, parce qu'il y avait des bouées.
8: Et c'est pour ça qu'il y a les gardiens des bains qui sont là un peu pour garder les gens à l'intérieur des délimitations. C'est surtout ce qui est dangereux, c'est s'il y a d'autres bateaux, vu qu'il y a du trafic nautique.
6: C'est ça.
8: C'est qu'il y a des gens qui peuvent...
6: Nessim, je crois pas, non.
8: Non, ça va, il y a encore de la marge avant qu'il y passe. Ça va, ça va.
6: Je ne vais pas sauter dans le lac, ok.
8: On a aussi une planche, je ne sais pas si vous voyez là, la planche orange. Et ça, c'est typiquement pour remonter une personne à bord du bateau quand elle est tombée. Tu la vois?
6: Nessim, pas plus, s'il te plaît. Je te sens mal, Nessim.
8: Et il ne faut pas boire d'alcool avant d'aller à l'eau, effectivement. C'est vrai.
6: Et est-ce qu'il y a une sirène?
8: Il y a une sirène. Là, il y a le gyrophare qui est allumé. Et la sirène, elle fait un peu de bruit, par contre.
6: Ouais.
8: Voilà.
10: Pour vous, c'est un stress, l'eau, quand on s'occupe d'enfants comme ça?
6: Ouais, moi, c'est pas ce que j'aime. Les amener pataugeoires et tout, c'est pas ce que je préfère du tout. Enfin, ça arrive tellement vite, la noyade, l'accident. Mais c'est pour ça que je suis contente de faire tous les deux ans les cours de premier secours, pour se rappeler les gestes, quoi.
10: C'est qui, ce chien?
11: C'est Riley, c'est le beagle du sauvetage de Genève. C'est un chien qui a aucune utilité technique, mais qui fait un support émotionnel en cas de récupération de victime.
10: Vous pouvez raconter un épisode où il a été utile?
11: Oui, bah, on a récupéré une fois un kitesurfer qui était assez paniqué à cause du vent. Il était un peu angoissé, alors il s'est mis là, on l'a récupéré, on a mis une couverture de survie. Et puis le chien est venu se blottir contre la personne, et puis c'est vrai que c'était... La personne a beaucoup apprécié ce moment avec l'animal. Je pense qu'il doit bien avoir à son actif une centaine d'interventions. Pour autant que ce ne soit pas une intervention risquée et qu'il n'y ait pas de danger, elle vient avec nous, elle a son petit gilet jaune. Puis elle sait parfaitement où se mettre sur le bateau pour ne pas être en danger.
10: Ça a été décidé par la hiérarchie d'avoir un chien de sauvetage ou c'est vous qui avez amené votre chien?
11: Je suis le président du sauvetage de Genève. Je m'appelle Vittorio, je suis le président du sauvetage de Genève. Et c'est un chien qui m'accompagne partout. Et comme je suis souvent au sauvetage, elle fait la mascotte de la section.
10: Et des personnes que vous n'avez pas réussi à sauver, c'est arrivé?
11: Oui, mais malheureusement, ça arrive souvent parce qu'il faut bien se rendre compte que la noyade en soi, c'est une question de secondes, de minutes. C'est, si vous n'êtes pas à côté de la personne qui va se noyer, vous savez, en 3 minutes, on perd 80% de nos cellules du cerveau. Donc c'est sûr que ça va très vite. Et c'est malheureusement rare sur une noyade confirmée d'avoir une victime qui sort sans séquelles, on va dire. Et donc forcément, en cas de noyade, on n'a pas beaucoup de chances de succès. C'est pour ça que notre travail intervient aussi en amont. C'est le but aussi d'aujourd'hui et ce que la population et puis l'État réalisent avec cette campagne de prévention.
6: Ah oui, sauf les voiles. Magnifique.
2: Donc ce bateau est reconnaissable à ses voiles roses, rose bonbon je dirais même.
6: Waouh,
2: mais
6: il est beau, hein.
2: Il est vraiment très beau, puis il navigue étonnamment très vite. C'est un joli bateau.
6: Magnifique.
12: Tu veux leur redonner?
6: Ouais.
13: Bonjour. Ça allez bien?
2: On a des petits cadeaux pour vous. Gardez votre cap, on arrive.
6: On a les tout nouveaux porte-clés de la police avec le beau bateau de la police. Donc on va vous en mettre dans le bateau.
2: Il faut les jeter.
6: Ouais.
2: Ce sera le plus simple.
6: Alors. Voilà.
13: Super. Merci.
6: De rien.
2: Merci les enfants.
6: Merci.
14: Voilà.
2: Excellent.
13: Ouais.
2: Bon, profitez bien.
13: Ouais, c'est vrai.
2: Les conditions sont parfaites.
6: Ah ouais, il y a encore ça. Ça, c'est pour vos lunettes, avec des conseils de sécurité à l'intérieur.
13: Merci.
6: De rien.
13: Merci.
6: Bonne journée.
13: Bonne journée.
2: Au revoir.
6: Au revoir. Donc, on a eu l'idée cette année de créer... cette petite pochette pour protéger les lunettes. On a favorisé un QR code et ce QR code, il renvoie au site de prévention de la police cantonale. Donc, on a illustré en fait cette petite carte avec une plage, avec le bateau de police, le bateau des pompiers, les secours en gros, un jet d'eau, un beau soleil rayonnant et effectivement un soleil qui dit de faire attention quand même et qui renvoie ses conseils de prévention.
10: Je peux vous présenter?
2: Bien sûr, je m'appelle André Duport, je suis caporal à la police de la navigation.
10: Un nom de famille prédestiné?
2: Un nom de famille prédestiné, effectivement.
10: Et là, le nom du bateau sur lequel on est?
2: Alors, ce bateau, il n'a pas de nom, il a un numéro d'appel, il s'appelle Renard 965. À la brigade de navigation, on a Renard 960 jusqu'à 966, si on veut bien. Et après, on a d'autres bateaux qui n'ont pas de nom.
10: C'est pas un animal très lacustre, le renard?
2: Non, mais il est malin.
10: Et vous, Aline Dard, vous travaillez maintenant au service de communication de la police genevoise. Vous avez déjà vu une personne noyée?
12: Oui, j'en ai déjà vu, oui. Et ouais, c'est étrange, justement. C'est des corps figés, souvent ils sont gonflés. Et puis je me souviens aussi, ça m'avait vraiment marqué, quand il y a eu le tsunami et que j'étais encore jeune inspectrice, je m'étais engagée pour me rendre en Thaïlande pour faire l'identification des corps. Et comme j'étais très jeune, ils ont favorisé des anciens pour aller faire ça, et je comprends, parce que j'ai vu les images. Et c'est vrai que de voir des corps qui ont déjà été tuméfiés par le choc lié à cette énorme vague, et tout gonflé par la chaleur, par l'eau, etc., c'était affreux. Je crois que j'ai gardé ça en mémoire, et c'est pour ça que quand je vais me baigner, je dis toujours, je n'ai pas envie de tomber sur un corps, et j'évite de regarder au fond.
10: C'est quoi la différence entre un noyé que vous retrouvez en maillot de bain ou habillé?
2: Alors, les gens habillés ont une tendance à flotter bien plus grande. On va aussi avoir un effet bouée. Et puis, un corps dans l'eau, en maillot de bain, il faut imaginer qu'à partir de 10-15 mètres, il y a de fortes chances que le corps reste au fond. Parce que au fond de l'eau, la température est relativement stable. Et dans une deuxième phase, si le corps commence à se dégrader, il y a des gaz qui vont être libérés, il va se transformer. Et dans ce cas-là, il peut remonter. Et puis ensuite, effectivement, parcourir une distance qui est infinie, si ce n'est les obstacles qui l'arrêtent. Mais à partir d'une certaine profondeur, comme l'eau n'est pas suffisamment chaude, la putréfaction ne se fait pas. Et du coup, le corps reste des années. Il peut même être saponifié ou bien, entre guillemets, momifié. Ça nous est arrivé en fait de retrouver des corps qui étaient dans l'eau depuis plusieurs dizaines d'années. Et puis ils étaient relativement en bon état. C'est pas comme en mer où le sel va désagréger le corps et où il y a des prédateurs qui vont le manger. Dans le lac, il y a relativement peu de dégradation du corps avec le temps, à condition qu'il soit préservé de la lumière et de la température. Ce qui est le cas au fond de nos lacs. Donc ils sont presque comme dans une chambre froide à la morgue.
10: Et puis par rapport à ce qui s'est passé, ça vous donne des indices?
2: C'est sûr que si la personne est habillée, on peut plus facilement penser à un suicide ou à peut-être un meurtre qu'une simple noyade lorsqu'il veut se baigner. Après, il n'y a pas de règle. Il y a des personnes qui peut-être veulent mettre fin à leur jour, mais qui décident quand même de se mettre en maillot de bain. Et puis, il y a peut-être des personnes qui décident de nager habillées. Ça nous est arrivé. Des personnes, en l'occurrence, pour des raisons psychologiques, ont décidé d'aller nager, puis ils ne se sont pas rendus compte qu'ils se mettaient en danger. Ils étaient habillés, donc non, il n'y a pas vraiment de règle à ce niveau-là.
12: Parce que, en fait, quand il y a des accidents, c'est quel type d'accident qu'on remarque le plus?
2: Alors, aujourd'hui, dans les noyades, on a environ une quinzaine de noyades en moyenne par année. Une grosse moitié, c'est des gens qui souhaitent mettre fin à leur jour. Et puis là, on a toute typologie de personnes. Dans la partie accidentelle, hormis un ou deux accidents, entre guillemets, d'une personne qui pourrait passer sous un bateau ou vraiment qui se cogne la tête en sautant, etc., ça reste beaucoup des étrangers. Des gens qui n'ont pas forcément appris à l'école, comme ici tous les jeunes voient, à nager. Et puis ça se passe beaucoup dans le Rhône, il faut dire. On a des gens en fait, qui voient les jeunes voient se baigner, qui disent « Ah, je vais faire la même chose, ça a l'air facile ». Et en fait, ils se retrouvent assez vite en difficulté de par le courant, de par la température de l'eau, de par les différents obstacles qu'il peut y avoir. Et malheureusement, ça finit souvent mal. Ils ont fait dans d'autres cantons de la prévention. Et puis ils se sont remarqués que ça a drastiquement diminué, en tout cas statistiquement, le nombre d'accidents. Et ça, c'est quelque chose qu'on va essayer de mettre en place aussi. C'est pas faire de la prévention uniquement sur les réseaux sociaux comme on le fait maintenant, parce que ces personnes-là ne parlent pas forcément français, donc en fait ça leur parle pas. Et puis ça, c'est quelque chose qu'on doit mettre en place pour diminuer simplement le nombre de morts annuels.
12: On a une dame courageuse là qui est en train de nager.
14: Oui.
2: Bonjour.
14: Alerte.
2: Tout se passe bien? Elle est bonne? Magnifique. Voilà, là, c'est typiquement le genre d'usager qu'on a de manière quotidienne.
12: Voilà.
2: Alors aujourd'hui, peu nombreux dû à la température de l'eau, mais certains sont plus courageuses que d'autres. Donc ici, en fait, on est gentiment vers l'étroitue à la fin du lac. Hein. On se trouve juste en amont de la digue des eaux vives. Et puis, il y a un courant qui est créé par l'ouverture du barrage du Segey. Donc ce courant, il est artificiel. Et puis, il est réglé par l'homme. C'est pas un problème en tant que tel si les gens acceptent de nager avec le courant et pas à contre-courant. Si les gens se font emporter par le courant, il faut à tout prix partir avec le courant et rejoindre la berge, mais pas en luttant et pas en voulant revenir absolument au point de départ, parce que l'eau sera toujours plus forte que nous.
10: Et c'est des choses qui arrivent, ça?
2: C'est des choses qui, malheureusement, par méconnaissance, arrivent et puis qui amènent à la fatigue du nageur et parfois à la noyade, oui. Bonjour, monsieur, dame. Ça va, tout se passe bien?
15: Ça va.
2: Allez, baissez la musique, je le temps du contrôle 2 minutes.
15: Ok. On a de la chance.
2: Aujourd'hui, on vient donner des conseils et des cadeaux.
16: Ok.
12: C'est très important. Il fait beau, l'été va être long. Si vous allez dans l'eau, par exemple, vous allez faire quoi avant d'aller dans l'eau?
16: Faut peut-être mettre un peu d'eau sur la peau avant de rentrer dans l'eau.
2: Ça me paraît une bonne idée.
16: Ouais.
2: S'habituer à la température.
16: À fond.
2: Qu'est-ce qu'on peut éviter sinon aussi? Ah là, c'est pas votre cas, hein. Je dis pas que c'est le cas. Mais...
16: De boire,
2: ouais,
16: de boire. Et puis de manger surtout, quand j'ai un petit air de manger.
2: Voilà, si on mange, bien laisser le temps à la digestion, pas trop manger, et puis couper bien le moteur de ces petits bateaux, parce qu'on peut vraiment avoir des accidents, et ça arrive chaque année, des gens qui se font couper par leur propre moteur.
16: Ah oui, ça j'ai vu aussi, ouais.
12: Elles sont où vos bouées de secours?
16: C'est ici, là.
12: C'est bien de voir, voilà.
2: Pardon. De savoir où est ce matériel, c'est toujours utile, hein, si jamais tout d'un coup vous êtes en difficulté.
12: Et qu'est-ce que vous faites si un de vos amis, là, il a un problème, vous voyez qu'il est dans l'eau, il vous appelle, vous faites quoi?
16: Ceux qui savent nager, on saute dans l'eau.
17: On va le récupérer,
16: comme on fait.
2: Qu'est-ce que vous pouvez faire avant de nous mettre vous dans l'eau?
16: On met le gilet.
2: Ouais, vous pouvez lui lancer le gilet aussi.
16: Ouais, le lancer le gilet, ça, puis mettre le gilet pour aller le rejoindre.
2: Ça, c'est une bonne idée parce que les gens qui se noient, elles vont être terrorisées, elles vont s'agripper à vous, puis elles peuvent vous noyer, vous aussi.
16: Oui, ça, c'est
2: même si vous êtes
16: noyé.
10: Vous avez déjà été confronté à des situations où des gens étaient en train de se noyer, ou est-ce que vous-même, vous avez vécu ça?
16: J'ai déjà vu quelqu'un, oui, mais j'ai sauté dans l'eau, bah, c'était assez rapide, c'était pas très, très profond. Mais j'ai suivi le protocole, je l'ai pris par derrière, j'ai dit de se calmer, puis j'ai nagé comme ça en arrière. Donc voilà, on a réussi à avoir quelque chose pour s'agripper quand même. Donc ça aurait pu être une catastrophe, mais on va dire que j'étais là au bon moment.
10: Et comment vous avez vu que la personne était en difficulté?
16: Je l'ai vu sauter. Il avait bu un peu et puis il a sauté. Ça a duré même pas 20 secondes qu'il était déjà en train de crier, de se débattre. Puis, il fallait réagir et puis c'est tout. Donc là, c'est l'instinct de survie et puis le réflexe de sauter dans l'eau. Quoi.
10: Vous avez d'abord pensé à lui avant de penser à vous?
16: Ouais. C'est la moindre des choses.
10: Ça vous est arrivé de sentir que votre, j'allais dire, héroïsme pouvait vous mettre en danger? Ou votre volonté de sauver quelqu'un pouvait vous mettre en danger?
2: Effectivement, ça peut nous mettre en danger parfois, mais c'est aussi dans notre formation de savoir quelles sont nos limites. Les pompiers français ont une autre approche, si je ne me trompe pas, leur credo c'est sauver ou périr. Les pompiers de Paris, à Genève, c'est pas du tout ça. On n'a pas cette volonté de mourir pour sauver. On estime que notre vie en vaut aussi la peine. Et puis on va se mettre en danger dans une certaine limite. C'est aussi au rôle des plus anciens de la brigade de freiner des fois l'ardeur des plus jeunes qui ne se rendent pas compte de la dangerosité par manque d'expérience, par volonté... d'aider en fait. Et c'est un curseur avec lequel on doit jouer tout simplement.
12: On ne sait pas le nombre de civils finalement qui portent secours aux gens parce que ça ne nous est jamais reporté.
2: Non, alors c'est sûr que c'est inquantifiable. Maintenant, le message qu'on essaie vraiment de faire passer, c'est de ne pas se mettre à l'eau comme ça. Donc vraiment, ce qu'on va prioriser, c'est ce qu'on appelle la loi du moindre effort. C'est que si on peut atteindre la personne, que ce soit avec une branche, avec une corde, avec une bouée, on va favoriser ça plutôt qu'à se mettre à l'eau. Le fait de se mettre à l'eau, c'est un peu entre guillemets le secours ultime et c'est le niveau le plus dangereux. Il y a un sauvetage qui peut paraître bête, mais juste de dire aux gens « Monsieur, nagez vers moi », ça peut des fois calmer les gens et se dire « Ah oui, mais en fait, je peux nager ». De parler avec la personne ou de l'atteindre, c'est déjà deux solutions sans nous se mettre en danger qui peuvent sauver la personne.
10: Pourquoi une personne risque de nous attirer vers le fond quand on va la secourir?
2: Alors, il y a deux choses qui se font. Il y a clairement un sentiment de panique de la personne et elle, la seule chose qu'elle va vouloir faire, c'est flotter. Et sa manière de flotter, si c'est de vous pousser au fond, elle le fera. Ça peut être votre meilleur ami. Il y a un moment, c'est un comportement reptilien. Hein. C'est le choix entre la vie et la mort. Et pour flotter, on va pousser l'autre au fond et c'est un comportement qu'il y a. Et la deuxième, c'est, on en parlait un petit peu avant, quelqu'un qui est noyé mais qui est encore conscient, donc qui n'a plus d'air dans les poumons, c'est littéralement quelqu'un qui pèse très lourd. Et on a beau, nous, essayer de la supporter, elle peut vraiment nous entraîner au fond. Parce que l'humain ne flotte pas très bien dans l'eau. Hein. Quand on a les poumons pleins, on a le nez qui est à peine en dehors de l'eau, voire sous l'eau en fonction des corpulences. Si en plus on a une personne à porter, paniquer, etc., on peut être entraîné vers le fond et nous-mêmes, en fait, se mettre en danger, vraiment de manière très grave.
10: Est-ce qu'une personne qui se noie, elle fait forcément du bruit?
2: Alors non, contrairement à la croyance populaire que la personne qu'elle va crier ou lever les bras, vous imaginez bien que si vous êtes dans l'eau, que tout va bien et que vous levez les bras, qu'est-ce qui se passe? On coule. Parce que ça amène du poids au-dessus de nos têtes, ça diminue notre flottaison et on coule. Donc la personne va lever les bras une fois et après elle ne le fera plus parce qu'elle va couler. Et si elle a eu la malheur d'avoir avaler ou avoir un petit peu d'eau dans les poumons, il y a un mécanisme en fait de survie qui fait que la gorge se referme, la personne est incapable de parler. On a, pour des raisons de formation interne, des vidéos de gens qui se noient. C'est silencieux, mais c'est traumatisant à quel point c'est silencieux. On a une personne qui s'est noyée au large de Montreux il y a quelques années maintenant, dont on a la vidéo, et la personne fait tellement pas de bruit que ses amis pensent qu'elle fait semblant. Et en fait, nous, on connaît la finalité où la personne est décédée, et c'est glaçant.
12: Allez, bel été, prenez soin de vous.
16: Merci beaucoup, à vous aussi, bonne journée.
2: Merci beaucoup.
12: Au revoir.
2: Profitez bien.
12: Au
2: revoir. On va tropical, Pierre.
15: Vous vous approchez?
12: Ah oui.
15: C'est bon?
12: C'est bon.
15: Tout le monde est là, ça compte pas.
10: Là, vous avez fait une pointe à combien?
15: Voilà, on était à 70 km/h. Petite vitesse de croisière.
10: C'est quoi le max que vous pouvez atteindre?
15: Sur cet engin, on est aux alentours de 85 km/h.
10: Pierrot?
15: Oui.
10: C'est votre surnom ou c'est votre vrai nom?
15: C'est mon surnom.
10: Quand on vous voit là, avec ce lac qui scintille, le vent dans les cheveux, ça pourrait donner envie comme type d'intervention policière.
15: Certes, c'est effectivement des moments de patrouille privilégiés en quelque sorte qu'on a là. On a de l'exceptionnel matériel, on a des super collègues. Après, il y a tout le côté plongée, tout le côté recherche. Voilà, on a quand même une relation particulière avec toutes ces recherches. Ça peut, et je sais, d'aveu de quelques collègues, que d'aller plonger pour aller chercher une personne décédée, c'est quelque chose qu'ils n'envisagent pas. Donc ça, je peux aussi l'entendre, c'est pas un truc évident. Personnellement, c'est quand même un contact charnel qu'on a avec une personne décédée. C'est une relation tactile avec. Donc, c'est quand même particulier. Il fait froid, il fait nuit. D'ailleurs, une de mes premières levées de corps subaquatiques, j'étais sauveur encore stagiaire à la navigation. Donc je suis tombé nez à nez en quelque sorte avec la victime. Et je me suis retrouvé tout seul, mes collègues étant à 5 mètres, mais la visibilité étant pas bonne. Et ça, même après des années de brigade, de tomber, ou en tout cas de voir un corps sous l'eau, ou même en surface, j'ai envie de vous dire, mais voilà, ça fait bizarre.
10: Mais ça fait peur ou...
15: Non, peur, ça fait pas. C'est une dépouille, c'est un corps sans vie.
10: Et vous vous souvenez de l'expression de son visage ?
15: Figé, calme, c'est vrai, serein, il n'y a pas de grimace, on pourrait se dire, endormi, voilà, simplement.
10: Donc les yeux fermés.
15: Les yeux ouverts, position standard du noyé sur le dos, au fond, voilà.
2: On a la chance à Genève d'avoir des robots qui nous permettent parfois d'avoir les images de la dépouille avant même de s'y rendre et de la récupérer. Ça nous permet psychologiquement de nous préparer. On sait à quoi va ressembler la personne sous l'eau. On sait si elle est blessée ou pas. Ça aide. Après, des fois, on est dans des plongées d'urgence où là, on recherche encore une personne. Et puis, on tombe nez à nez quand elle est à 10 cm. Et puis là, on est vraiment dans le côté sauvetage. Donc, l'adrénaline fait qu'on pense pas à ces questions-là, mais ça peut surprendre. Parce que, justement, elle est au milieu d'algues. Et puis, là, littéralement, on va ouvrir des algues et tomber dessus. Et ça peut arriver. Et ça, clairement, là, on a le petit côté de... je dirais pas effrayant, mais on est surpris clairement parfois, et ça m'est arrivé une fois, c'est toujours surprenant.
10: Et comment on fait pour pas être hanté par ces images?
2: On a la chance à la brigade, on a un peu un débriefing informel qui se fait souvent le soir quand on a ces grosses interventions. Souvent on mange la pizza au poste, on en discute, etc. Ça aide déjà d'en discuter. On a au sein de la police une cellule débriefing, on peut faire appel à des gens qui sont spécialement formés pour ça. Personnellement, j'ai une manière de processer qui est peut-être particulière, mais souvent, après une levée de corps que j'ai effectuée, je vais rêver de cette intervention pendant 3-4 jours, où je vais voir des corps qui flottent dans l'eau, etc. Ça dure 2-3 jours, puis après, Donc c'est peut-être mon subconscient qui est une manière d'évacuer la chose, je sais pas. C'est pas un cauchemar, c'est un peu un rêve particulier, parce que on voit des corps dans son rêve, c'est pas forcément le corps qu'on a sorti, mais je me réveille pas en me disant j'ai mal dormi et autres. Si c'était des cauchemars, je pense que je serais allé consulter quelqu'un, mais non, c'est plus un rêve, et puis... C'est presque un processus devenu normal pour moi maintenant, et je sais que ça dure 2-3 jours. Ça apparaît 2-3 jours après l'intervention, et puis voilà.
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10: Et vous pourriez nous raconter une de ces interventions qui continue à vous trotter en tête, si on peut dire?
15: Non. Je ne veux pas ressasser ça pour... Là, en l'occurrence, c'est des, avec des enfants et tout, ce serait bon pour personne. Donc non.
4: Un corps dans les algues, c'était un reportage de Jonas Paul que nous vous proposions en nouvelle diffusion.
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20: Sur la 2 Lucerne-Chiasso, le tunnel du Gothard est fermé en direction du Tessa en raison de la panne d'un véhicule.
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21: C'est une partie de l'histoire du Bénin, une partie historique qui est une tragédie. Et j'ai dit à monsieur et madame la ministre, je suis contente que la Suisse ne participait jamais ni à ces histoires d'esclavage, ni à la colonisation.
19: Ça, c'était presque hier. Nous sommes en 2017. La conseillère fédérale Doris Leuthard, en visite officielle au Bénin, affirmait que la Suisse n'avait participé ni à l'esclavage, ni à la colonisation. C'était en 2017, et depuis, on a appris à quel point des marchands, des financiers, des mercenaires et des colons suisses ont profité de la traite atlantique et de l'exploitation coloniale. La recherche historique en exhume les preuves. Et la grande exposition « Colonialisme, une Suisse impliquée », d'abord passée par Zurich, arrive justement en Suisse romande, au château de Prangin, à partir du 28 mars. Une belle occasion de faire le point sur ce qu'on sait, 9 ans après la déclaration de Doris Leuthard. Premier épisode, les Suisses dans les colonies des autres. La Suisse n'a jamais colonisé un territoire. Elle n'a même jamais établi de comptoir commercial. Alors que vient-elle faire là? Thomas David, historien et professeur à l'Université de Lausanne, nous explique comment cette histoire s'élabore aujourd'hui.
22: C'est vrai, il y a vraiment un foisonnement d'études sur cette thème. Et je trouve que c'est vraiment très bien. Mais je trouve qu'il faut aussi souligner le fait que c'est assez nouveau, parce qu'il y a 30 ans, et moi je suis très content d'être ici et de participer à cette émission, mais je pense qu'il y a 30 ans, si vous aviez fait un sujet sur l'histoire coloniale, vous ne m'auriez jamais invité, parce qu'on ne parlait pas de la Suisse coloniale il y a 30 ans. C'était vraiment l'image qu'on mettait en avant, c'était celle d'une Suisse neutre, humanitaire, qui n'avait jamais possédé de colonie et tout ça, et ça a vraiment été l'image qui a dominé l'historiographie durant pratiquement tout le XXe siècle. Et pour donner un exemple qui est assez révélateur, c'est en 2001, il y a la conférence mondiale contre le racisme à Durban. Et c'est une conférence très importante parce qu'on discute de la question de la traite comme crime contre l'humanité et des questions des réparations. Et le délégué suisse à cette conférence dit « Je trouve que c'est une très bonne idée qu'on discute ces questions. » Et il a cette phrase que tout le monde cite, c'est-à-dire que ça pose pas de problème pour la Suisse, vu que, et là je cite, « Nous n'avons rien à voir avec l'esclavage, la traite négrière ou le colonialisme. » Donc on voit vraiment que c'est cette image d'une Suisse neutre, humanitaire, sans passé colonial, sans accès à la mer, etc., qui a vraiment dominé. Et qu'est-ce qui s'est passé qui fait que durant ces 20 dernières années, le paysage a changé? Je pense qu'il y a trois facteurs. Le premier, c'est que dans les années 90, il y a une remise en cause cause de la neutralité suisse avec les travaux sur la Deuxième Guerre mondiale qui montrent que c'est une neutralité à géométrie variable. C'est les travaux de la commission Berger sur la Suisse durant le Deuxième Conflit mondial. Et ça, ça a vraiment changé profondément le regard qu'on portait sur ces mythes suisses. Donc ça, c'est le premier élément. Le deuxième élément qui est aussi très important, c'est que dans les années 90, il y a le processus de mondialisation, de globalisation. Et donc, on se rend compte que, et pas uniquement en Suisse, mais dans les sciences humaines et sociales, qu'on ne peut plus penser l'histoire uniquement en s'intéressant à la dimension nationale, mais qu'on doit élargir les perspectives. Alors, c'est ce qu'il faut pour bien comprendre l'histoire suisse, l'élargir à ses relations avec le reste du monde. Et c'est-à-dire en particulier l'Afrique, l'Asie ou l'Amérique latine. Et puis le troisième élément, qui est important aussi parce qu'on a tendance à l'oublier, et puis on l'a vu que c'était un élément important aussi dans Black Lives Matter, c'est le rôle de mouvements sociaux. Et on voit justement au début des années 2000, il y a des parlementaires qui sont pas contents avec la réponse et la position de la Suisse lors de la conférence de Durban et qui demande justement qu'il y ait plus de travaux et donc des interpellations auprès du Conseil national ou auprès de gouvernements nationaux pour leur dire écoutez, il faut qu'on mène des recherches sur la Suisse et l'esclavage et la Suisse et la traite parce que c'est pas vrai que la Suisse n'a jamais été impliquée dans ce commerce. Et je pense que ça a joué un rôle important de faire prendre conscience qu'on ne peut pas penser l'histoire suisse sans se référer à un cadre vraiment global.
19: La Suisse a sa singularité et son histoire nationale. Mais c'est aussi un carrefour international de premier ordre. Difficile de croire qu'elle se soit retirée d'une des plus grandes opérations d'exploitation des matières premières et d'échanges commerciaux qu'a représenté la colonisation jusqu'aux années 1960. Ce sont les modalités des intérêts suisses dans l'exploitation de ces territoires qui font aujourd'hui l'objet des attentions des historiennes et des historiens.
22: Si on regarde par exemple l'implication des soldats ou des mercenaires suisses, c'est certains sont et on connaît, il y a une longue histoire de mercenariat en Suisse et on voit que 17e, 18e siècle, c'est surtout sur en Europe que ces soldats louent leurs services, mais très vite aussi ils vont s'engager aussi dans les colonies. Et là, on voit que certains participent au processus de colonisation, d'autres participent à la répression des résistances par rapport à la colonisation. Et puis il y a des exemples que jusqu'à la Première Guerre mondiale, on voit des mercenaires qui sont présents dans les empires coloniaux, par exemple les empires coloniaux hollandais. Et là, c'est toujours la même chose, c'est qu'il y a une multiplication d'études de cas, etc. Peut-être là, il y en a deux qui sont intéressants. La première, c'est les Suisses ont participé au processus de colonisation, mais aussi au maintien de l'ordre colonial, si on veut dire, et en particulier à la répression des révoltes d'esclaves. Et là, l'exemple le plus connu, et c'est vraiment un moment important, c'est la révolte de Saint-Domingue à la fin du XVIIIe siècle, où on voit que Saint-Domingue, c'est le joyau de la couronne française, c'est une société qui est un modèle de société esclavagiste poussé à l'extrême dans la mesure où 90% des habitants sont des esclaves. C'est vraiment une des proportions les plus élevées dans l'histoire de l'humanité. Et on voit quand juste après la Révolution française, il y a une révolte d'esclaves et qui, après des très durs combats vers 1801, arrive sous le commandement de Toussaint Louverture à prendre le contrôle de l'île et va rédiger une constitution qui est basée sur le rejet permanent de l'esclavage et de toute hiérarchie raciale. Et donc c'est vraiment un moment, une révolution extrêmement importante parce que si on regarde les deux autres révolutions à la même époque, soit la révolution française ou la révolution américaine, c'est pas du tout ces principes qui sont mis en avant ou de manière uniquement temporaire. Et ce qui va se passer, c'est que au moment où Bonaparte arrive au pouvoir au début du 19e siècle, il va vouloir casser cette révolution, donc il va envoyer des troupes. Ça va être un désastre. Les armées françaises vont être décimées et en 1804, Saint-Domingue devient indépendant et Haïti. Alors pourquoi je mentionne ça? C'est parce que dans les troupes, les 20 000 soldats qui sont envoyés par la France, il y a 600 Suisses, un bataillon de Suisses qui figure parmi ces soldats. Tout le monde parmi ces soldats ne sont pas contents d'être envoyés à Saint-Domingue. On voit qu'il y a des lettres à la Confédération pour dire on veut pas être envoyé là-bas. Ils sont quand même envoyés. Et puis, sur ces, je crois qu'il y en a 650, il y en a 15 qui vont revenir en Suisse. La majorité sont morts soit de maladie, soit lors des combats. Donc on voit, là c'est un échec, mais on voit qu'il y a, si vous regardez au 18e siècle, il y a une longue histoire de mercenaires suisses engagés dans ces armées coloniales et qui vont jouer un rôle dans ces résistances à la colonisation, en particulier les révoltes d'esclaves. Le deuxième cas qui a été mis en évidence par les chercheurs récemment, c'est le cas des Pays-Bas et de l'Indonésie. les Pays-Bas sont une petite puissance européenne au 19e siècle, mais ils ont un immense empire, c'est l'Indonésie. Et donc, pour conquérir et pour pacifier, entre guillemets, ce territoire, ils vont faire appel à des soldats étrangers. Et des soldats et des soldats étrangers, sur 150 000 soldats, je crois 40% sont des étrangers. Et parmi ces étrangers, il y a 8 000 Suisses environ qui vont servir en Indonésie. Et c'est très intéressant parce que les chercheurs ont trouvé des documents dans les archives qui mettent en évidence les raisons pour lesquelles ces soldats s'engagent. C'est souvent du fait de la pauvreté, de la misère qui règne en Suisse. À cette époque, il faut savoir que la Suisse est une terre d'émigration on a tendance à l'oublier maintenant, mais c'est une terre d'émigration jusque dans les années 1880, donc il y a plus de Suisses qui quittent le pays que d'immigration en Suisse. Et souvent, ces personnes quittent la Suisse parce que il y a des famines, des disettes ou une très grande pauvreté dans les régions d'où ils viennent. Et donc, pour un certain nombre de ces personnes, l'engagement dans le service militaire au service des Pays-Bas, c'est une manière d'échapper à cette pauvreté et tout ça. Et puis, il y a aussi certains qui rêvent d'aventures à l'étranger, dans des contrées exotiques, etc. Donc ça, c'est aussi un point important. Et on se rend compte aussi dans les lettres qu'ils envoient et tout ça, dans les documents qu'ils ont retrouvés, qu'ils ont des conditions de vie extrêmement difficiles, souvent une vie monotone, beaucoup meurent de maladies ou au combat en Indonésie, parce que jusqu'aux années 1860, il y a le paludisme, on connaît pas la quinine, etc., etc. Et surtout, beaucoup ont de la peine, après leur service, à se réinsérer dans la société suisse. Donc on voit, voilà, c'est deux exemples qui montrent bien de quelle manière les Suisses ont participé à la colonisation. Il y a d'autres catégories de Suisses qui ont été employées par les administrations coloniales. L'une de ces catégories, ce sont les experts, les ingénieurs et puis les fonctionnaires. Et là, par exemple, dans le Congo belge, la fin du 19e siècle et début du 20e siècle, on voit un certain nombre d'ingénieurs suisses qui participent à la construction de réseaux ferroviaires, de grandes routes, etc., etc. À nouveau, là, peut-être je peux donner un exemple qui est intéressant parce que ça nous permet aussi d'illustrer le rôle de ces Suisses qui s'engagent en tant que fonctionnaires. Et puis là, c'est un exemple, c'est un Suisse qui, au début du XXe siècle, est à la tête d'une des plus grandes administrations dans l'Empire ottoman. Il s'appelle Louis Rambert et il est le directeur général de la Régie Cointéressée des Tabacs. Et cette régie gère le monopole des tabacs au profit des puissances européennes, et les revenus de cette régie servent à rembourser ces puissances et leurs banques des dettes que l'Empire ottoman a contractées au cours du 19e siècle auprès de ces puissances et de ces États. Et pour vous donner une idée de l'importance de cette régie, en 1900, elle a près de 10 000 fonctionnaires. Au même moment, le canton de Vaud, dans son ensemble, si on compte les pasteurs, si on compte les enseignants, il y a 1200 fonctionnaires. Donc c'est vraiment une institution extrêmement importante qui gère un très gros budget.
1: Mais qu'est-ce que les Suisses font à cet endroit-là aussi massivement?
22: Sa trajectoire est assez... Il est fils d'un institut de sœurs, donc d'origine assez modeste. Il fait des études de droit. Et puis, il se lance d'abord en politique dans le canton de Vaud. Il est élu au Conseil national, mais il n'est pas réélu. Ça met fin à sa carrière. Mais surtout, en tant qu'avocat, il va être impliqué dans les grands travaux ferroviaires en Suisse durant les années 1870, en particulier la construction du Gotthard, parce que c'est l'avocat du constructeur de ce tunnel. Et par le biais de ce mandat, il va créer des liens avec la grande banque protestante française qui investit énormément dans les chemins de fer en Suisse et puis après qui va investir dans l'Empire ottoman, dans les Balkans et tout ça. Et c'est grâce à ces liens très étroits qu'il a avec la banque protestante française qu'il va se retrouver d'abord dans les conseils d'administration des chemins de fer ottomans et puis dans un deuxième temps à la tête de ces régies cointéressées des tabacs. Alors pourquoi est-ce que cet exemple est intéressant? Pour plusieurs raisons. La première, c'est que Louis Rambert, pendant très longtemps, on n'en a pas parlé. Alors même qu'il a une carrière très prestigieuse, mais parce qu'il était dans un pays exotique, on n'en a pratiquement jamais parlé jusqu'à la fin des années 90. Donc ça montre assez bien de quelle manière est-ce que ce passé colonial, était totalement occulté. La deuxième raison aussi, c'est que la présence de ces Suisses dans l'Empire ottoman nous fait aussi prendre conscience qu'il faut élargir la définition du colonialisme. C'est-à-dire que les Suisses sont pas présents uniquement dans les colonies en Afrique, en Asie et tout ça, mais aussi dans des territoires qu'on appelle des fois colonies informelles, c'est-à-dire comme la Chine, comme l'Empire ottoman, où il y a des rapports très inégaux entre les puissances occidentales et ces régions-là, et où c'est une sorte de colonialisme informel, etc. Et on voit que les Suisses jouent un rôle extrêmement important. Pourquoi est-ce qu'il est nommé à la tête de cette administration? Pourquoi un Suisse et tout ça? Tout son parcours, toute sa trajectoire s'explique par les liens très étroits qu'il a entretenus avec les milieux financiers parisiens et aussi allemands, qui expliquent, ben voilà, qu'il a été mis en place par ces puissances pour les représenter dans l'Empire ottoman.
1: Donc, c'est un bon financier, c'est un bon diplomate aussi.
22: Voilà. C'est surtout un très bon gestionnaire et c'est aussi un très bon diplomate qui avait une expérience politique, etc. Et on connaît assez bien ce personnage parce qu'il écrit des mémoires où il décrit sa vie à Istanbul dans les années 1900-1920 et on voit vraiment de quelle manière il est lié à ce milieu cosmopolite à Istanbul avant la Première Guerre mondiale, où il fréquente aussi bien les ambassadeurs que les financiers européens, que les représentants des minorités, que les membres du gouvernement ou l'entourage du sultan. Et donc on voit que ben voilà, cet impérialisme ou ce colonialisme suisse n'est pas isolé et est vraiment intégré dans les réseaux coloniaux ou impériaux de l'époque.
5: 8 mai 1903. Hier au soir, 7 mai, grande fête à l'ambassade de France. Les notables de la colonie dont je fais partie y dînaient à 8 heures au nombre de 52. J'étais entre le commandant Berger et le drogman Rouet, à la troisième place à gauche de l'ambassadrice. J'avais en face de moi l'archevêque Monseigneur Bonetti, en grande robe violette, très décorée, avec un superbe brillant au doigt. Nous avons échangé beaucoup de signes d'amitié. Louis Rambert, Notes et impressions de Turquie.
7: Il y a des individus connectés avec le système colonial qui apportent des compétences et un réseau. Rambert n'est pas un cas isolé.
22: Alors on pourrait multiplier ces exemples. On pourrait encore parler des missions protestantes qui jouent un rôle très important au 19e siècle. La mission de Bâle qui est créée vers 1815. Il y a une mission romande qui est créée 70 ans après et qui joue un rôle dans l'évangélisation de certaines sociétés en Afrique et en Inde, donc sociétés coloniales, etc., qui créent des écoles, qui créent des hôpitaux. C'est pas uniquement soigner les corps, mais il faut soigner les âmes. Et donc on voit que ces missions aussi jouent un rôle dans l'évangélisation et aussi dans l'expansion culturelle européenne dans ces régions, que ce soit dans les colonies britanniques que dans les colonies françaises, voire allemandes. Mais ce qui est très intéressant, c'est que les travaux les plus récents ont aussi mis en évidence, par le biais des missions, le rôle des femmes. Parce que jusqu'à présent, si on regarde les soldats, si on regarde les experts ingénieurs, si on regarde les marchands, ce sont essentiellement des hommes. Et on voit que dans le cadre des missions, les missionnaires partent souvent avec leurs femmes, que ces missions suisses en Afrique et en Asie envoient aussi des femmes suisses comme infirmières, comme enseignantes. Et on voit donc de quelle manière est-ce que, ben voilà, ces femmes ont joué un rôle aussi important dans la transmission de valeurs occidentales dans ces régions-là. Et donc ça, c'est un des points très importants. Et puis les missions, il y a un autre intérêt de s'intéresser aux missions, c'est que ces missions ont joué aussi un rôle très important dans la diffusion d'une culture coloniale en Suisse. Pourquoi? Parce que elles devaient rechercher de l'argent, parce que ça coûtait cher de financer ces activités et tout ça. Et donc, pour trouver de l'argent en Suisse, qu'est-ce qu'elles faisaient? Elles organisaient des expositions, elles organisaient des conférences où ces missionnaires revenaient, etc. Elles publiaient des bulletins qui présentaient leurs activités en Afrique et tout ça. Et elles publiaient aussi des livres pour les enfants qui suivaient l'école du dimanche et tout ça. Et par le biais de ces publications, afin de toucher un large public en Suisse, pour récolter de l'argent et financer leurs activités en Suisse, on voit que une image coloniale est raciste diffusée en Suisse. Et ça, c'est un des points très intéressants, et les travaux récents le montrent, c'est qu'on ne peut pas séparer la Suisse de ce qui se passe dans les colonies et qu'il y a un éclairage en tour. Ce qui se passe en Afrique ou en Asie a un impact par le biais de cette culture coloniale, par le biais des gens qui reviennent et tout ça, sur la formation d'une identité suisse.

0: 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La spécificité de l'implication suisse dans l'histoire des colonies, celle des autres États, c'est son intégration dans le système économique mondial. Et ça, c'est vrai dès le XVIIe siècle.
1: Au XIXe et XXe siècle, on ne peut pas comprendre l'implication de la Suisse dans ses aventures ou dans ses expansions coloniales sans prendre en considération le rôle des multinationales qui émergent au XIXe siècle et qui vont venir des acteurs importants ou de la place financière suisse au XXe siècle.
0: Thomas David, historien et professeur à l'Université de Lausanne, est co-directeur de l'Histoire transnationale de la Suisse, paru aux éditions Chronos.
1: Donc ça, c'est l'une des premières caractéristiques. La Suisse est peut-être un petit pays. La Suisse est peut-être un pays qui n'a pas de colonie, mais on voit que dès le XVIIIe siècle, elle est insérée dans ces réseaux transnationaux qui jouent un rôle très important dans l'expansion coloniale ou impériale à l'échelle de la planète au cours du XVIIIe siècle. Donc ça, c'est un premier point. Le deuxième élément qu'on vient de voir avec la mission, c'est que il n'y a pas uniquement une dimension économique de ce colonialisme suisse, il y a aussi une dimension culturelle et religieuse, on l'a vu avec les missions, on peut le voir aussi avec les sociétés de géographie qui au 19e siècle jouent un rôle très important dans l'exploration de ces nouveaux territoires, mais aussi dans la diffusion des connaissances en Suisse liées à l'Asie ou liées à l'Afrique.
0: La Suisse, c'est le pays qui incarne l'organisation de l'aide humanitaire, notamment avec la Croix-Rouge. Mais là aussi, la colonisation n'est pas très loin.
1: La Suisse a aussi profité des retombées de son image humanitaire, neutre, etc., pour développer ses intérêts économiques. Je donnerai un exemple, c'est la Croix-Rouge. La Croix-Rouge qui est le modèle de l'engagement humanitaire suisse depuis les années 1870, etc. Et ce qui est intéressant, c'est que beaucoup se demandent si la Suisse n'a pas capitaliser sur cette image humanitaire pour faire des affaires dans les différentes régions du monde, que ce soit en Afrique, en Asie ou en Amérique latine, dans les régions coloniales. On pourrait parler de capital symbolique qu'elle a réussi à faire fructifier dans d'autres domaines, que ce soit en particulier le domaine économique. Et là, ces liens entre humanitaire et intérêt économique ou monde colonial, on le voit avec deux des fondateurs de la Croix-Rouge, qui est vraiment l'institution par excellence de l'humanitaire en Suisse. C'est Henri Dunant et Gustave Moynier. Henri Dunant, à ses débuts, avant qu'il fonde, si mes souvenirs sont bons, la Croix-Rouge, est impliqué dans les affaires coloniales en Algérie française. Il essaie de faire des affaires là-bas et il va faire faillite. Ça va être une catastrophe. Mais on voit qu'il y a un lien, du moins, qu'on peut pas dissocier le Dunant humanitaire du Dunant colonialiste. Et c'est la même chose pour le deuxième fondateur de la Croix-Rouge, c'est Gustave Moynier, qui a défendu la colonisation belge au Congo, qui était le représentant du roi Léopold en Suisse par rapport à cette région et tout ça, et qui, pour lui, il n'y avait pas de dissociation entre humanitaire et puis expansion coloniale, etc. Donc on voit que ça, c'est un des points intéressants, c'est ces liens entre Suisse humanitaire et Suisse coloniale.
0: Des individus conviés à administrer ou à gérer des systèmes coloniaux, le maintien de l'ordre, parfois l'exploitation, la Suisse a incontestablement des liens avec l'entreprise coloniale, son économie. Mais qu'en est-il de l'État confédéral et de ses prises de position sur la colonisation avant qu'elle ne prenne fin ?
1: C'est intéressant parce que c'est vraiment des travaux très récents qui ont essayé de réfléchir à cette question-là et sans doute en réponse à tout le discours officiel. Parce que si on regarde l'évolution du discours des autorités suisses par rapport à la colonisation et l'esclavage, si vous vous rappelez, en 2001, il y a dit « nous, on n'a jamais rien fait, on n'a pas été mêlé à la colonisation, à l'esclavage, etc. » Le discours a changé et maintenant, ben voilà, c'est le conseiller fédéral Cassis qui est allé récemment en Afrique et qui a dit « oui, la Suisse a participé à l'esclavage, mais ce sont des représentants privés, des institutions privées qui ont participé et la Suisse institutionnelle n'a jamais joué un rôle dans ces aventures. » Et là, c'est intéressant parce que les travaux les plus récents ont essayé justement de montrer que ce n'est pas toujours le cas et que l'État a parfois joué un rôle de soutien à ces aventures coloniales. Alors, parmi les différents exemples, c'est de dire oui, l'État a été effacé publiquement, l'État suisse n'a pas publiquement joué un rôle très important, mais a toujours été présent en coulisses. Et si vous regardez au 19e et l'ensemble du 20e siècle, il y avait des relations très étroites entre les élites économiques et les élites politiques, etc. La Confédération a soutenu les activités des multinationales, des grandes banques, etc. Et ben voilà, ces liens expliquent que, peut-être pas officiellement, mais officieusement, lorsqu'il y avait besoin de régler des litiges ou des différends dans ces régions du monde, les autorités politiques ont agi. Le deuxième élément, ou ce que les travaux des chercheurs ont montré aussi, c'est que les gouvernements, soit cantonaux, mais aussi parfois au niveau fédéral, ont aussi soutenu des initiatives privées pour la diffusion d'une idéologie coloniale. Et là, c'est l'exemple des sociétés de géographie dont j'ai déjà parlé, où on voit qu'au sein de ces sociétés de géographie, il y a des grands patrons, il y a des représentants du monde universitaire, mais il y a aussi des représentants du monde politique qui sont là à titre privé et qui réfléchissent de quelle manière est-ce que on peut étendre l'influence européenne ou occidentale dans ces régions du monde et aussi comment on peut réfléchir à l'exploitation de ces territoires. Et ils ont joué aussi un rôle, à nouveau, ces sociétés de géographie comme les missions ont joué un rôle dans la diffusion d'une image coloniale en Suisse, raciale, etc. Il y a eu un reportage de la RTS qui a montré aussi, ben voilà, que, on le savait, mais c'était mis en avant, que la Confédération était aussi au courant que des Suisses avaient des esclaves au Brésil dans les années 1860 et a décidé de ne pas intervenir afin de ne pas priver ces Suisses. Et là, je cite, de leurs propriétés qu'ils ont acquises légalement. Parce que l'esclavage est encore légal au Brésil. Alors même que, ben voilà, la Grande-Bretagne avait interdit l'esclavage dans ses colonies, la France aussi depuis une vingtaine, trentaine d'années. Donc on voit à certains moments que la Confédération soutient ou ne remet pas en cause l'esclavage ou la colonisation.
2: Dans les forêts de Bahia, on trouve encore les vestiges d'une histoire vieille de 150 ans, celle des colons suisses, propriétaires d'esclaves.
3: Regardez comme la structure était bien faite. C'est là que les esclaves étaient enfermés. Ils travaillaient pendant la journée et la nuit. On les bouclait là-dedans.
1: Puis le dernier point où la Confédération intervient aussi, c'est en tant que bons offices, c'est-à-dire en tant que médiateurs dans des conflits entre puissances coloniales et nations qui essayent de gagner leur indépendance. Et l'exemple le plus connu, c'est le cas de l'Algérie.
0: À partir de la fin de la Deuxième Guerre mondiale, la Suisse aiguise son soft power de bons offices. Les négociations sont rudes entre les métropoles et les pays qui revendiquent leur indépendance. La Suisse est là pour proposer un espace de négociation neutre et accueillant. C'est notamment le cas au moment de la guerre d'Algérie.
1: À partir des début des années 1960, la Suisse va jouer un rôle important d'intermédiaire entre les indépendantistes algériens et le gouvernement français. D'abord en leur offrant un lieu sûr où ils peuvent se rencontrer pour entamer des discussions. Et puis après, dans un deuxième temps, durant les pourparlers à Évian, qui vont conduire à l'indépendance de l'Algérie, la Suisse a hébergé la délégation algérienne à Genève et a mis à disposition les moyens techniques pour les transports, liaisons, au bon déroulement de ces négociations à Évian.
4: On ne sait pas encore si les délégués du GPRA choisiront Lausanne, Montreux ou même Genève comme résidence, mais d'ores et déjà, des démarches ont été entreprises auprès du gouvernement fédéral à Berne pour que toute facilité leur soit accordée.
5: Il semble que l'émissaire du FLN, M. Boularouf, soit toujours en Suisse. Il y poursuivrait les contacts secrets qui permettraient de remettre sur les rails la conférence.
6: C'est l'arrivée dès 10h environ des hélicoptères suisses amenant à Évian les négociateurs algériens.
4: D'autre part, les deux pré-négociateurs s'entendront sur les modalités du séjour des délégués FLN en Suisse, sur le protocole
7: de la conférence elle-même, communiquer avec le monde entier. Ceci nous a été assuré. Les autorités suisses ont été fortes et aimables dans ce sens. La presse aura tous les moyens ici pour communiquer.
8: Grâce au fait que par un intermédiaire suisse, de nombreux mémoires et notes ont pu être échangées, les pourparlers sont rapidement devenus flous.
9: Au gouvernement helvétique pour l'hospitalité qu'il nous a accordée.
8: Une série nouvelle vient de naître sur les bords du lac Léman. et nous sommes heureux que la Suisse, fidèle à sa mission pacificatrice, ait pu faciliter de diverses manières la prise des contacts et l'organisation des pourparlers.
1: Ce qui est intéressant, c'est que...

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1: Virginie Langeroc.
2: L'incendie massif aux portes de Bordeaux dans le sud-ouest de la France compte moins de foyers actifs, mais il n'est toujours pas stabilisé. Les autorités redoutent que cette accalmie ne soit que provisoire avec l'arrivée dès demain d'une forte vague de chaleur. Aucun retour des plus de 300 000 personnes évacuées n'est envisageable à ce stade en Gironde. Le ministre de l'économie, Roland Lescure, annonce que les assureurs vont prendre en charge les frais de relogement des personnes évacuées à cause des incendies en Gironde, dans les Landes et dans le Var. Dans le sud de la France, l'incendie est contenu malgré des reprises attisées par le vent, le Mistral. D'autres feux d'ampleur mais moindres sont en cours en Corse et dans les Hautes-Alpes. Et puis en Espagne, les incendies près de Madrid sont également moins actifs mais loin d'être encore stabilisés. À Paris, un homme suspecté d'avoir blessé 3 personnes à l'aide de 2 armes blanches a été interpellé ce matin. L'attaque s'est produite vers 11h30, porte de Clichy, au nord-ouest de la capitale. 3 femmes ont été blessées, dont 2 grièvement. Aucune ne voit son pronostic vital engagé. Le suspect tient des propos incohérents, selon le ministre de l'Intérieur, qui reste très prudent sur les mobiles de cet acte extrêmement violent. Et puis après l'attaque de la Gay Pride de Berlin samedi, la polémique sur un éventuel laxisme de la justice enfle aujourd'hui. Une femme était décédée, 29 personnes avaient été blessées suite à l'attaque à la voiture Bélier en marge de la marche des fiertés. L'auteur présumé a été tué hier soir par la police. Le suspect, âgé de 21 ans, un citoyen allemand d'origine libanaise, avait été condamné en mai à une peine de prison pour avoir tenté de rejoindre le groupe djihadiste État islamique en Syrie via le Liban. Il n'avait finalement pas été incarcéré et remis en liberté malgré son casier judiciaire chargé, sa radicalisation et son appartenance au milieu islamiste, car le parquet avait pris en compte ses 6 mois de détention provisoire en Allemagne. La Suisse doit en faire plus pour combattre les réseaux d'agresseurs sexuels. C'est ce que demande une pétition en ligne aujourd'hui. Pétition qui a déjà récolté plus de 16 000 signatures. Dans le viseur, certains groupes de discussion sur Internet qui donnent des instructions pour droguer des femmes afin de pouvoir en abuser. C'est d'ailleurs ce dont est accusé un ancien élu UDC d'Argovie. Le ministère public du canton a demandé il y a une semaine la prison à vie. Une preuve de plus qu'il faut en faire davantage pour démanteler ces forums sur Internet, selon les initiants de cette pétition. Former des migrants au métier de la construction, c'est ce que font le canton de Vaud et l'école de la construction de la Fédération vaudoise des entrepreneurs, dans un secteur qui manque beaucoup de main-d'œuvre. 6 mois après le lancement de leur programme commun, le bilan est positif. 72 personnes ont terminé la formation et 59% d'entre elles ont pu conclure un contrat de travail ou signer un contrat de formation. L'initiative pilote vise un double objectif, répondre à la pénurie chronique de main-d'œuvre dans ces métiers de la construction et insérer des personnes migrantes ou en recherche d'emploi. Un bilan plus complet sera effectué après une année. La journée reste bien ensoleillée aujourd'hui avec des maximales autour de 29 degrés. Demain, du soleil et quelques nuages. En pleine, il fera un petit peu plus chaud. Maximum 32. Les températures remontent au cours de la semaine. Mercredi, chez nous, les fortes chaleurs font leur retour. Elles pourront localement occasionner des averses ou des orages. Et il pourrait faire dès mercredi jusqu'à 34, voire 37 degrés.
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3: Sur l'axe Genève-Ost, il faut toujours patienter 1h30 au péage français du tunnel du Mont-Blanc. Sur la 2, Lucerne-Chiasso, le tunnel du Gothard est à nouveau ouvert en direction du Tessin. Des colonnes s'étendent toutefois sur 12 km entre Hansfeld et l'entrée nord, ce qui représente 2 heures d'attente en direction du Tessin. Pour rejoindre le sud des Alpes depuis la Suisse romande, les axes du Grand Saint-Bernard ou du Saint-Plon sont recommandés.
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1: Mais oui, bienvenue dans Delta Plane, l'émission estivale musicale de RTS Première qui vous propose aujourd'hui une mission assez simple. Se relaxer. Pendant une heure, on va vous aider à relâcher les épaules, à ralentir le cœur et à laisser fondre les pensées comme un sorbet au soleil. Au programme, des voix qui caressent, des grooves qui ondulent, des voyages sonores qui détendent. On va passer d'Alain Chamfort à Rosalia, de Natacha Atlas à Eric Truffat, avec quelques détours jazz, soul et électro-orientaux. Bref, tout ce qu'il faut pour transformer ce lundi en hamac mental.

On a démarré en douceur avec un titre qui, nous l'espérons, a décoincé quelques zygomatiques. C'était Lynn, une jeune chanteuse et compositrice française qui propose une pop malicieuse avec elle. On se détend sans réfléchir, ça glisse, ça pétille. Après Lynn, Alain Chamfort enfile le smoking. L'élégance comme une manière d'habiter le monde, à la cool.

Alain Chamfort sur RTS Première avec au cœur de son album intitulé Le Plaisir, une chanson de rupture doublée d'un hommage à Frank Sinatra. Ce titre est sorti en 2003. Nous survolons la mer avec Rosalia, artiste catalane devenue phénomène mondial. Rosalia s'est imposée en 2018 comme l'une des voix les plus innovantes de la scène pop internationale, mêlant flamenco, R&B, reggaeton et expérimentation électronique. La voix de Rosalia nous dit « Détends-toi ».

pourquoi le titre La Perla a un potentiel relaxant. Les violons, comme les autres instruments à cordes, génèrent des harmoniques qui créent une sensation de chaleur et de continuité. Des études en psychoacoustique montrent que les sons continus, doux, sans attaque brusque, favorisent la relaxation en réduisant l'activité du système nerveux sympathique. On continue à se détendre avec le groove tranquille et New Soul de The Roots.

Retrouver la chaleur, l'authenticité, les émotions de la soul de Marvin Gaye, Curtis Mayfield ou Aretha Franklin avec des sons plus modernes, c'est l'idée de la New Soul avec des groupes comme The Roots à l'instant. Plus de 30 ans après leur début, The Roots demeure une référence absolue du hip-hop et de la New Soul. Aujourd'hui, le maître mot de Deltaplane, c'est « relax ». Être relax, c'est un état où le corps, l'esprit et les émotions se mettent enfin au même rythme. Un rythme plutôt lent, souple, sans tension. Le corps passe en mode économie d'énergie, la respiration s'approfondit, le cœur ralentit, les muscles se dénouent.

morceau Doudan sur l'album Jedida, sorti en 1999. Sur RTS Première, Natacha Atlas avec l'un de ses albums majeurs, celui où elle affirme pleinement son mélange unique d'électro, de musique orientale et de pop occidentale. Nous restons dans les sonorités orientales avec D'ici, de là-bas, une chanson de Souad Massi, avec en invité Gaël Faye.

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Être relax en philosophie, c'est un peu plus que de se détendre. C'est retrouver un état où rien ne vient troubler l'esprit. Les stoïciens appelaient ça l'apatheia, accepter ce qu'on ne contrôle pas et arrêter de se battre contre le vent. Les épicuriens parlaient d'ataraxie, une tranquillité profonde, née de plaisirs simples et d'une vie sans agitation inutile. Être relax pour les bouddhistes, c'est avoir un esprit qui observe sans s'accrocher, un calme qui se pose naturellement. Et les taoïstes, eux, parlent du wu-wei, l'art de ne pas forcer, de laisser les choses suivre le cours naturel des choses.

0: Sur RTS Première, Rain Tree Crow, le projet de David Sylvian en 1991, un projet avec un album unique. Et quel album ! Après Rain Tree Crow, on se laisse embarquer par Gabby Hartmann et son univers quelque part entre Paris et Rio. Gabby Hartmann, c'est cette jeune chanteuse franco-marocaine qui mêle chansons, jazz, musique du monde et poésie. Voici l'histoire de Salinda, une figure presque mythique, une femme marquée par la mer, par le voyage, par les émotions qui la traversent comme des marées.
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remplir ses yeux, remplir ses yeux de sel. Salinda souffre d'une maladie rare. Quand il lui arrive de pleurer, de tristesse ou de joie, ses yeux coulent et disparaissent petit à petit. Elle voit de moins en moins à chaque goutte d'eau qui sort de ses pupilles.

Gaby Hartmann compose comme on écrit un journal intime de voyages, des lieux qui défilent, des visages croisés, des langues qui se répondent, des émotions qui se déposent doucement. Son dernier album, paru en 2025, s'intitule « La fille aux yeux de sel ». Et restons dans les atmosphères suspendues avec Eric Truffat et son album « In Between ». Sur cet album, le temps de deux chansons, le trompettiste invite Sophie Unger.

Lana Del Rey sur RTS Première, extrait de son album Did You Know That There's a Tunnel Under Ocean Boulevard, avec le morceau Paris, Texas, qui raconte une fuite émotionnelle pour s'éloigner d'une relation vouée à l'échec. Le titre est aussi bien sûr un clin d'œil au film Paris, Texas, avec son atmosphère mélancolique et ses paysages désertiques. Et voici à présent, dans des taplanes du pur velours, Johnny Hammond, Smith à l'orgue, Houston Person au sax, John Abercrombie à la guitare, Grady Tate à la batterie, une équipe qui sait vous envelopper dans un groove vaporeux.

Un jalon soul jazz de la fin des années 60, Johnny Hammond Smith et le morceau intitulé Nasty. Lors de la session de 1968, Johnny Hammond Smith aurait lancé le mot Nasty en entendant Houston Pearson jouer un riff particulièrement gras et bluesy pendant l'échauffement. Dans le langage des musiciens soul jazz de l'époque, Nasty voulait dire sale, mais dans le bon sens du terme. C'est-à-dire un groove qui sent la sueur, le club enfumé, le blues viscéral. L'ingé son depuis sa cabine pensait que c'était les titres du morceau qu'il s'apprêtait à enregistrer. Il l'a noté sur la feuille de session et personne n'a corrigé. Le morceau s'est retrouvé baptisé Nasty par accident et ça n'a jamais changé. Et tiens, pour finir cette émission, si on écoutait la musique de notre générique, le morceau Get High se trouve sur le premier album du musicien français Frédéric Soulard. Cet album est sorti au printemps dernier. Get High est fortement inspiré par sa passion pour l'alpinisme et la haute montagne. On s'est dit que ça serait bien pour notre générique de Deltaplane. Vous savez, les hauteurs, on aime bien.

0: L'autorité reste très prudente alors qu'un nouvel épisode de vague de chaleur est attendu à partir de mercredi. Situation similaire donc en Espagne. Les feux ont déjà brûlé 75 000 hectares à E2, deux feux effectivement autour de Madrid. C'est 7 fois la superficie de la ville de Paris. Comme en France, les pompiers espèrent maîtriser avant demain soir les incendies, avant une nouvelle vague de chaleur prévue donc mercredi. L'Union européenne renforce, elle, son dispositif sur place et les pays membres ont apporté un total de 9 avions et 2 hélicoptères en France qui seront déployés dès demain. Selon la commissaire européenne Adja Lahibib, c'est une course contre la montre que nos équipes sont en train de mener sur place. Pas de frappe sur l'Iran de la part de Washington pour la 3e journée consécutive. Donald Trump a mis fin ce week-end à ces bombardements. L'Iran a réagi en suspendant ses propres représailles. Cette accalmie a de fait fait plonger les cours du pétrole. Le baril de Brent, qui était brièvement repassé au-dessus de 100 dollars pour la première fois depuis le mois de mai la semaine dernière, est finalement retombé à 89 dollars. Le président américain a pris cette décision conformément à l'avis de ses conseillers, civils et militaires, selon lesquels cette campagne destinée à desserrer l'étreinte iranienne sur le détroit d'Ormuz avait atteint ses limites. Cette guerre est aussi très décriée aux États-Unis. La hausse du prix de l'essence, notamment, est devenue très impopulaire. Donald Trump veut aussi ménager son électorat à quelques mois des élections de mi-mandat qui ont lieu en novembre. Le tribunal pénal fédéral condamne un ancien gestionnaire de Lombard-Odier pour blanchiment d'argent aggravé. La banque écope d'une amende de 3 millions. Cette affaire de corruption présumée en Ouzbékistan concerne Gulnara Karimova, la fille de l'ancien président Islam Karimov. Cette dernière purge actuellement une peine de prison en Ouzbékistan. Au vu de sa position haut placée à l'époque dans le gouvernement ouzbek, Gulnara Karimova aurait exigé et reçu des pots de vin de sociétés télécommunications en échange de l'accès au marché ouzbek. Le ministère public lui reproche dès lors les chefs d'accusation de gestion déloyale et de corruption et reproche à Lombard-Odier d'avoir accueilli une partie des fonds déposés en Suisse. La banque va faire appel de sa condamnation et nie tout défaut d'organisation. Une édition sereine et bien maîtrisée pour Paléo en termes de sécurité. Il y a eu moins de vols et d'infractions que l'an passé. Sur le plan sanitaire, plus de 3000 patients ont été traités, principalement pour des cas bénins. La météo clémente a été favorable à la santé des festivaliers, sans pathologie particulière liée à la chaleur. Dès mercredi, le service du médecin cantonal de Genève, lui, va réactiver le dispositif de réponse à la canicule en raison des températures prévues par Météo Suisse, des températures très élevées qui vont durer au moins jusqu'au 5 août. Un dispositif canicule qui est pris lorsque les températures moyennes sont égales ou supérieures à 25 degrés pendant 10 jours consécutifs. Le médecin cantonal appelle donc à augmenter la vigilance pour les enfants de moins de 6 ans, les personnes âgées, celles qui travaillent en extérieur ou qui ont des maladies. D'autres cantons en feront sûrement autant, même si Genève est le premier à l'annoncer. Pour le moment, le soleil prend toute sa place cet après-midi, mais les températures ne dépassent pas aujourd'hui les 29 degrés. Demain, soleil toujours, des températures qui remontent légèrement autour de 32 degrés.
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2: Sur l'axe Genève-Ost, il faut patienter 1h15 au péage français du tunnel du Mont-Blanc. Sur la 2, Lucerne-Cassau, des colonnes s'étendent à présent sur 12 km entre Ernstfeld et l'entrée nord du tunnel du Gothard, ce qui représente 2 heures d'attente en direction du Tessin. Pour rejoindre le sud des Alpes depuis la Suisse romande, les axes du Grand Saint-Bernard ou du Simplon sont recommandés.
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3: Bonjour à tous, bonjour à toutes. En ce lundi, on ouvre une nouvelle page de notre rendez-vous radiophonique et francophone sur RTS Première. De Montréal à Bruxelles, en passant par Paris et quelques capitales africaines, nos stations partenaires partagent généreusement leur contenu avec nous. Aujourd'hui, c'est France Inter qui nous offre l'un de ses reportages, diffusé dans le cadre de son émission Interception. Il y est question du loup. Un retour du loup qui suscite des débats passionnés depuis 30 ans maintenant, entre protection de la biodiversité et défense du pastoralisme. Comment trouver un équilibre? Ce sont aussi des questions qui nous occupent en Suisse. Aurélien Colli est parti à la rencontre d'éleveurs, d'agents de l'État et de défenseurs du loup pour comprendre les enjeux de cette cohabitation complexe. Son reportage, diffusé initialement sur France Inter, donc, nous plonge au cœur de cette problématique, des Alpes au Jura, en passant par le Massif central.
4: 95% des éleveurs sont défavorables au retour du loup, mais c'est normal. C'est quelque chose qui tue leurs animaux, c'est quelque chose qui nuit à leurs conditions de travail.

0: C'est quelque chose qui met en fragilité leur exploitation. C'est tout à fait légitime d'être révolté face à ça.
1: Voilà 30 ans que le loup est de retour en France. Alors que l'espèce avait totalement disparu, elle est revenue par les Alpes italiennes dans les années 90. Aujourd'hui, les meutes sont implantées ou ont été vues dans pas moins de 80 départements. L'Office français de la biodiversité recense un millier de loups. Alors s'ils n'attaquent pas l'humain, qu'ils craignent, ils tuent chaque année plus de 10 000 animaux d'élevage. Les agriculteurs sont en première ligne et tentent de cohabiter avec ce grand prédateur, symbole du lien complexe que nous entretenons avec la nature.
2: Le retour du loup, il a fallu s'adapter. Il suffit de s'en donner les moyens et puis d'arrêter de prendre l'histoire du petit chaperon rouge pour argent comptant.
1: Entre les défenseurs de la biodiversité et les éleveurs tentés de se faire justice eux-mêmes, l'État cherche l'équilibre. Dans le cadre du plan Loup, 50 millions d'euros sont dépensés chaque année pour indemniser les victimes et financer la protection des troupeaux. Dans le Massif central, le Jura, les Alpes, promenons-nous sur les traces du loup. Interception vous emmène à la rencontre de paysans qui vivent sous sa menace, d'agents qui le traquent et de bergers bénévoles qui veulent protéger à la fois les loups et leurs proies, convaincus qu'une cohabitation est possible. Le loup, l'agneau et l'éleveur, un reportage d'Aurélien Colli qui commence en Lozère, dans le pays du Gévaudan, au petit matin, sur les lieux du crime.
3: Je suis sur le Causse Méjean, l'un des grands causses du sud du Massif central, entre Millau et Mende. Ici, c'est le département de la Lozère. C'est un immense plateau avec des grandes prairies, quelques haies, quelques bois, et puis une route qui se serpente pour arriver jusqu'ici. Aujourd'hui, le ciel est bas, nuages gris, petites gouttes de pluie, pas mal de vent. Je vais voir un éleveur qui a des troupeaux ici, et il y a un de ces troupeaux qui a été attaqué cette nuit par un ou des loups, je ne sais pas encore. Je sais que sur place, il y a déjà des agents de l'Office français de la biodiversité, l'OFB, ce sont eux qui viennent faire les constats chaque fois qu'il y a une suspicion d'attaque de loup. C'est très important pour les indemnisations ensuite des éleveurs. Bonjour madame, Aurélien Colli, France Inter, bonjour monsieur. Merci de me permettre d'être là.
4: On a 329 brebis, on avait 329 brebis avant l'attaque là. Et donc il y en a pas mal d'atteintes là, donc entre les celles qu'on doit euthanasier et les tuées par le loup, il y en a 7 de tuées par le loup. 2 qu'on a déjà euthanasiées, 2 qui nous restent à euthanasier, 8 blessés ou 9 qu'on va soigner et qui par expérience, certaines vont se remettre, d'autres pas du tout.
3: Et pendant qu'on avance, est-ce que vous pouvez juste me dire comment vous vous appelez ?
4: Michael Tichit, je suis agriculteur depuis 25 ans, depuis 1999.
3: On est à côté d'une brebis qui a été attaquée. Elle est égorgée,
4: oui.
3: C'est ça,
4: hein ? C'est ça.
3: C'est ça, un égorgement. Donc toute la peau est arrachée, donc on voit la chair à vif.
4: On peut faire le tour, ouais.
3: Ah oui, oulala, ah oui, d'accord, ok. Je dois décrire, hein, donc c'est une brebis qui est allongée, morte. Tous les organes sont à l'extérieur, éviscérés. Et là, il y en a une qui est vivante. Ouais, oh là là.
4: Toute ouverte.
3: Oh là là, ah ouais. Donc c'est un petit mouton qui est assis, tout le ventre qui a été ouvert, quoi. Là, on va faire l'euthanasie.
4: Ouais. Mais il y en a entre 3 à faire, je vous disais 2, mais il y en a 3.
3: Ouais. Donc c'est le vétérinaire qui s'est déplacé, il y a votre femme aussi. Donc là le vétérinaire va attraper l'animal, une seringue.
5: On va la mettre de l'autre côté alors. Oh la pauvre.
3: Ouais, c'est...
4: Il y en a une qui était comme ça là-haut, qui était encore vivante ce matin.
5: Voilà, elle va s'endormir de toute façon progressivement. Non. Monsieur Chevalier, vétérinaire au Mandeville.
3: quand vous arrivez comme ça sur des lieux d'attaque, on dit que c'est souvent un carnage, que le loup, c'est violent. Hein.
6: Oui, alors ça c'est la caractéristique, c'est-à-dire qu'il n'y a jamais une bête seule. Je ne sais pas ce qui se passe dans sa tête ou s'il y a plusieurs loups. Et on se retrouve avec une dizaine, une vingtaine, une trentaine de cadavres ou de blessés.
3: Blessé, c'est presque pire, non ?
6: Ah oui, oui. Oui, oui.
4: En fait, le loup, contrairement à ce qu'on dit, il tue pas que pour manger. Il tue pour tuer. Et nous, on est très impuissants. Qu'on ait des droits de tir ou pas, qu'on ait mis en place des mesures de protection ou pas, il les contourne. Quoi qu'il arrive, il est très intelligent. Et puis nous, ici, on exploite des clairières. On est entouré de bois. Donc, c'est un combat perdu d'avance. Quoi, face au loup et ça, on en a bien conscience.
6: J'ai l'arme dans les yeux, excuse-moi. Au moins, vous voyez la réalité.
4: Et je ne suis pas le seul dans ce cas-là. Excusez-moi de craquer. Ça ne m'est pas arrivé souvent.
7: Moi, je me dis que c'est l'État qui veut ça. Alors, qu'est-ce que tu veux lutter ? L'État mettrait les moyens pour protéger les éleveurs. Et non pas protéger le loup.
3: Mais il y a quand même des dispositifs qui existent.
7: Tant qu'il n'est pas végétarien, on peut mettre tous les dispositifs du monde. Le loup est beaucoup plus intelligent que nous et trouvera toujours une solution pour se nourrir.
3: On cohabite pas non, avec cet animal ?
7: Pas dans l'élevage, non. Si, ou alors de l'élevage en bâtiment industriel. Dans ces cas-là, le loup, il pourra vivre. Mais nous, non, l'élevage, c'est pas possible.
8: Bonjour, je suis Benoît Buisson, agent à l'Office français de la biodiversité au service départemental à Lozère. On va dépecer l'animal au niveau de la gorge pour voir si l'impact qu'ont eu les perforations sur la trachée, la gorge de la brebis et voir si c'est ça qui est à l'origine de la mort de l'animal. Donc après, c'est en fonction des caractéristiques de ces perforations, la taille, la profondeur, etc., pouvoir déterminer s'il s'agit d'une taque qui peut être imputable au loup ou non. Tout ça, c'est des indications qu'on relève et qu'on retranscrit sur le constat.
3: Le constat, c'est un constat par animal ou c'est un constat d'attaque pour l'attaque en général ?
8: C'est un constat pour l'attaque. Par contre, il y a à chaque fois dans le constat tous les relevés animal par animal.
3: C'est difficile aussi de venir comme ça. Il y a un éleveur, quoi. Il y a quelqu'un qui est dans la souffrance au moment où vous arrivez. Vous êtes un peu les premiers représentants de l'État arrivés. Et c'est vous qui êtes exposé. Oui, à cette souffrance, quelquefois peut-être c'est une forme de colère.
8: Ah oui, mais tout à fait, mais après on le comprend. Hein. Et les éleveurs n'élèvent pas des animaux pour venir un matin et les voir morts au milieu de leur pâturage. Tout ça on comprend et de façon générale, les éleveurs comprennent aussi que nous on est là pour faire les constats, qu'on n'est pas là ni pour...
3: Défendre ou
8: être opposé au loup, on est là de façon assez neutre et ça se passe très bien avec eux. De façon générale, il n'y a pas de souci.
3: Donc, une fois que les constats sont faits, comme sur cette attaque, ils sont adressés à la direction départementale du territoire, c'est ça ?
8: C'est cela, oui.
3: Voilà. Et c'est eux qui vont ensuite étudier tous ces constats, notamment pour les questions d'indemnité. On va aller rencontrer des gens de la direction départementale du territoire.

0: Agnès Delsol, directrice départementale des territoires de Lozère. Ce constat nous permet de préciser le lieu, le contexte, l'exploitation, le type d'exploitation. Ensuite, on a les dégâts constatés, combien de victimes, le type de victimes. Et après, on regarde des données techniques et des données en termes de dommages. On va regarder, par exemple, s'il y a des perforations, la profondeur des perforations, s'il y a des lacérations, s'il y a des hématomes. C'est des grilles qui sont nationales, qui ont été établies suite à un gros travail d'expertise par l'OFB. Et c'est au vu de tous ces éléments qu'on peut conclure s'il y a prédation, loup exclu ou loup non exclu. Si nous, on dit loup non exclu, ça permet aux éleveurs d'être indemnisés. Côté État, on pousse, on invite, on se dit à protéger vos troupeaux. Et donc, on peut financer différents types d'aides, soit du gardiennage, l'achat de chiens de protection, y compris du conseil technique, parce qu'un patou, ça s'élève. On peut aussi financer des investissements matériels, les parcs électrifiés, des systèmes d'électrification, tout ce qui peut contribuer aux mesures de protection. Je vous montre la carte qu'on appelle le cercle loup de Lozère. Cercle 1, cercle 2, cercle 3. Les mesures financières ne sont pas les mêmes.
1: Sur la Lozère, on est dans un département où, ça y est, le loup est implanté.
0: Oui, oui, le loup est là. En plus, avec de la reproduction avérée, le meilleur moyen pour limiter les dommages, c'est la gradation de l'action. La première chose, les clôtures, les patous, la protection. Et malgré les protections, il y a des dommages. Donc dans ces cas-là, l'éleveur a le droit de solliciter, donc nous envoie une demande d'autorisation de tir de défense.
1: Une dérogation qui est délivrée, parce que le loup est strictement protégé, c'est totalement interdit de le chasser ou de le tuer. C'est une dérogation exceptionnelle qui est donnée à un éleveur pour une situation donnée, dans un cadre très spécifique. Et ça, c'est ce qu'on appelle donc le tir de défense simple.
0: Usage du tir que si un loup attaque. Et là, ça permet de mobiliser plus de chasseurs. Si malgré les mises en œuvre du tir de défense simple, du tir de défense renforcé, ça n'a pas fonctionné, et sur l'exploitation, on a toujours des dommages, le préfet peut prendre un arrêté autorisant un tir de prélèvement. Mais là, on change d'esprit, puisqu'il s'agit de prélever du loup, alors que les autres, il s'agit de protéger le troupeau. Et le tir de prélèvement, on met en œuvre pour faire du prélèvement.
1: C'est vraiment la traque, là. On va chercher le loup, là.
0: Oui. Ouais, ouais. Donc là, c'est pour ça qu'on doit justifier de beaucoup de dommages, de beaucoup de mises en œuvre. Il ne faut pas oublier que le loup est une espèce protégée. Donc, en tant qu'agent de l'État, on doit jongler entre la préservation de l'espèce et la préservation de l'agriculture.
2: La politique de l'État, c'est le plan national d'action loup, qu'on appelle aussi plus simplement le plan loup. Dernière version sortie début 2024, le plan est valable jusqu'en 2029. Il protège bien sûr encore le loup, qui reste une espèce menacée, même si elle est désormais réimplantée. Mais ce plan donne aussi des gages au monde de l'élevage, avec notamment de meilleures indemnisations, une meilleure prise en charge des dépenses de protection des troupeaux, avec aussi des règles assouplies pour les tirs de défense, ces dérogations qui permettent d'abattre des loups qui attaquent les troupeaux. Je suis toujours en Lozère, mais désormais sur le plateau du Roure, au milieu des prés, devant la bergerie d'Olivier Morin, éleveur, sélectionneur, maire du village qui est juste en dessous, qui s'appelle Prévenchère. Olivier Morin vient d'écrire un livre, Le festin des loups, le cri d'alarme d'un maire rural.
3: Je vous sers pas bien la main parce que je suis sale.
1: Bonjour.
3: Ça va?
1: Ouais. Mais vous êtes bien là?
3: Ah nous là, oui. Ici on est pas mal, oui. On est au bout du monde. Il y a les gorges là. Les gorges à Sezac, donc nous on est pas mal là, oui, sur un plateau tranquille.
1: Combien de bêtes vous avez?
3: On a 1200 brebis, 300 agnelles pour le renouvellement et 20 béliers pour la reproduction. Et on est en Blanche de Lozère, qui s'appelle Blanche du Massif Central aujourd'hui, c'est une race rustique. On fait de la sélection en Blanche du Massif Central. À l'est, là, ce qu'on voit, toute cette chaîne de montagnes, c'est le mont Lozère, en fait, qui culmine à 1700 mètres, 1699 exactement. Bon, malheureusement, vous le savez bien, on est en territoire de prédation permanente. Pour l'État, c'est la zone de présence permanente du loup. Et donc, voilà, c'est compliqué et on prend le moins de risques possible. Et donc, on rentre nos brebis tous les soirs, ce qui n'empêche pas, malgré tout, des attaques la journée.
1: Si vous les laissez le soir, ici même, là, oui. Et là, il y aurait un risque.
3: Le risque, il est majeur. On sait qu'il est là, on sait qu'il tourne, puisqu'on a des pièges photos, évidemment, où on a des témoignages aussi de gens qui les ont filmés. Hein. Donc, il y a cet aspect-là qui fait qu'on travaille toujours quand même dans des conditions de stress qui font qu'on essaie de prendre le moins de risques possible. Ceci étant, le pâturage ovin et la brebis blanche du Massif central, elle est faite pour pâturer, elle est faite pour marcher, elle est faite pour aller manger de l'herbe. Elle n'est pas faite pour rester dans des bâtiments toute la saine journée. Donc, on essaie de conserver nos pratiques malgré le retour de cet animal, mais c'est quand même très, très, très compliqué et on est assez démunis.
1: Vous me montrez un petit peu l'intérieur de la bergerie?
3: Si vous voulez,
1: on continue après.
3: On peut aller faire un saut. Voilà, donc là, ils sont bien.
1: Ah, oui.
3: Elles ont à boire, elles ont à manger, les agneaux sont dans la paille.
1: Ah, ils sont minuscules.
3: Dans la litière. Ah oui, c'est petit. Hein. Il y a 300 brebis qui sont prêtes pour mettre bas. Donc on attend 450 agneaux, quoi.
1: Ils viennent de
3: naître. Ah, ils sont nés, là. Celui-là, il est né il y a un quart d'heure, quoi. On va faire un saut.
1: Ouais, si vous voulez.
3: Et puis on va manger un morceau.
1: Allez.
4: On s'arrête l'espace d'un instant, histoire de consulter ce qui se passe sur les routes.
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6: Sur l'autoroute Vevey-Martigny, des travaux provoquent un bouchon entre Baie et Saint-Maurice en direction de Martigny.
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1: Olivier Morin, il n'a pas de chien de protection, les fameux patous qui tiennent tête au loup. C'est un choix, c'est à cause des randonneurs qui arpentent la région et notamment à cause d'un GR, le chemin de Stevenson, qui passe juste à côté. Randonneurs et patous, ça fait pas toujours bon ménage si les marcheurs s'approchent un peu trop des troupeaux. Olivier Morin, lui, du coup, il a de simples chiens de troupeau, genre border ou berger d'Auvergne. Ici, c'est votre élevage et une partie de votre troupeau devant nous.
3: Complètement. Mais là, on est devant les 300 brebis qui sont en train de mettre bas, qui ont commencé à mettre bas il y a déjà 3 jours. J'ai un autre lot plus bas où il y en a 250 parce que c'est un autre stade physiologique de la bête. C'est pas le même lot. J'en ai un troisième lot plus haut. J'ai donc 3 troupeaux différents avec des stades différents de soins. Même en les rentrant tous les jours le soir, est-ce que ça va empêcher les attaques? Non. 50% des attaques ont lieu aujourd'hui en France 2 jours. Donc le fait de rentrer les animaux, malheureusement, le loup s'est adapté. Maintenant, il attaque la journée. Bon, et donc c'est compliqué, mais c'est contre-productif aussi pour le bien-être de l'animal. De l'éleveur et du berger, c'est sûr, mais de l'animal aussi, c'est clair. 95% des éleveurs sont défavorables au retour du loup, mais c'est normal. C'est quelque chose qui tue leurs animaux. C'est quelque chose qui nuit à leurs conditions de travail. C'est quelque chose qui met en fragilité leur exploitation. C'est tout à fait légitime d'être révolté face à ça. D'autant qu'en plus, pour le coup, c'est pas une maladie. C'est pas quelque chose qui est arrivé comme ça. C'est voulu par le fait qu'il soit strictement protégé, qu'on l'a laissé coloniser. C'est voulu par l'État, ses représentants, et même, ce qui nous fait le plus mal, par une grande partie de la société qui ne comprend pas ça. Et ça, c'est blessant pour nous, parce qu'on se sent un peu isolé là-dessus. Mais oui, il y a de la révolte, il y a de la colère, et il y a parfois de l'abandon. Là, on est en train de marcher sur une terre qui est reconnue au patrimoine mondial de l'UNESCO pour l'agro-pastoralisme. Mais il sera où l'agro-pastoralisme demain, quand je serai obligé de laisser mes brebis dans mon bâtiment?
1: Vous l'avez déjà vu, vous?
3: Moi, j'ai jamais vu le loup. C'est quand même dingue, hein? Vous imaginez? 10 ans d'attaque sur le secteur, j'ai jamais vu le loup. Donc, quand on nous raconte « Oh, mais ils ont qu'à aller le tuer, c'est facile, ils ont les tirs, ils ont qu'à se débrouiller », ben oui, non, mais c'est pas si simple que ça. C'est un animal qui est très malin. Il est à 80 départements, il était à 60 il y a encore 2 ans, donc ça colonise. Le nombre, on était à 500 loups il y a 8 ans, on est à 1000, ça augmente. Les moyens de protection, on était à une 20 millions d'euros il y a encore 4 ou 5 ans, on va approcher, tout confondu avec les indemnisations, les 50 millions d'euros. Donc non, en réalité, on continue dans quelque chose qui ne fonctionne pas. Bien sûr qu'on ne va pas éradiquer le loup demain matin, ça c'est clair. D'abord parce que légalement, ce n'est pas possible. Ensuite, la société ne le veut pas, ne l'acceptera pas, parce qu'elle est trop éloignée de nos problématiques. Mais en tout cas, il faut à minima maintenant le réguler.
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4: Le loup, l'agneau et l'éleveur, c'est le titre du reportage que nous vous proposons aujourd'hui dans Parlons Franco. On y revient dans quelques minutes, juste après un refus d'obtempérer caractérisé par Camélia Giordana.
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0: Les Alpes, le Jura et le Massif central sont le décor de notre reportage du jour qui nous plonge dans la difficile cohabitation entre éleveurs, moutons et loups. Suite et fin tout de suite de ce document diffusé initialement sur France Inter en novembre de l'an dernier.
1: Il y a plus d'un siècle qu'on n'avait plus vu de loups dans les Alpes-Maritimes. Et en novembre dernier, un garde du parc naturel du Mercantour qui observe des mouflons aperçoit dans ses longues vues deux canidés qui ressemblent à des loups.
2: Ils étaient hauts sur pattes, le poil gris, la queue basse, comme les loups le savent la porter. Sur le coup, donc, j'étais tellement ému, même des frissons partout, de voir cet animal chargé de symboles depuis des siècles revenir.
3: Les loups, espèce fascinante, espèce protégée, mais pour la première fois depuis leur retour en France, leur nombre a baissé entre 2023 et 2024. L'État autorise l'abattage de 19% de la population chaque année, des tirs encadrés par la loi. Pour cela, il existe des lieutenants de louveterie bénévoles dans chaque département où ils rôdent, et au niveau national, une brigade loup constituée de professionnels. Aurélien Colli a suivi deux de ses agents avec Martin Troadec à la prise de son.
4: On est dans le Jura, la commune s'appelle Longchaumois, on est dans un endroit qui s'appelle Les Crozets. C'est l'endroit où on a rendez-vous avec des agents de l'Office français de la biodiversité qui font partie de la brigade loup et qui sont dépêchés partout sur le territoire français en fonction des attaques. Et ces dernières semaines, c'est des troupeaux de vaches qui ont été attaquées par un ou plusieurs loups. Et donc, on va retrouver ces agents qui sont chargés de manière assez discrète de tuer un loup quand ça devient trop problématique.
5: Je mène les loups, laissez-nous faire. Je mène les loups,
4: France Inter,
5: les
4: loups, bonjour Thibault.
5: Je mène les loups, laissez-nous faire. Je mène les loups, loin de chez vous.
4: C'est vous donc, la brigade, loup? Ouais, vous avez quel âge, vous, Thibaut?
6: Moi, j'ai 20 ans.
4: Ça fait longtemps que vous êtes ici?
6: 2 ans que je suis à la brigade.
4: Et vous, Olivier?
7: J'ai 32 ans, et ça fait depuis 2015.
4: 2015, c'est la création de la brigade loup,
7: ouais. Septembre 2015.
4: Quand ça avait été créé, l'idée, c'était de pouvoir venir aider...
7: C'était un soutien au monde de l'élevage, un soutien aux éleveurs, et une réponse au monde de l'élevage qui était en détresse face à la prédation.
4: Est-ce que ça a changé, quasiment 10 ans après?
7: L'évolution du loup était énorme depuis, donc les problèmes se déplacent. Mais ça apporte une réponse quand même forte aux éleveurs quand on est présent, quoi. Au moins de la tranquillité, même s'il n'y a pas de prélèvement, où ils peuvent dormir tranquillement pendant la semaine où on est là. Et après, s'il y a prélèvement, souvent, on a vu que ça a calmé quand même pas mal la prédation ensuite.
6: On est envoyé maintenant le plus sur des fronts de colonisation, donc là où le loup est en train de s'implanter, là où il n'y en a pas beaucoup, mais qui pose problème.
4: Quand vous arrivez, par exemple, concrètement, là, sur un endroit comme ça, vous n'êtes pas d'ici, vous ne connaissez pas...
7: On contacte de l'éleveur et des lieutenants de louveterie du secteur, parce qu'eux, ils sont du coin. Ils nous expliquent leur prédation, comment est fait leur territoire aussi.
6: On a fait un tour assez rapidement. Ils nous ont fait voir où les loups, où ils ont fait déjà des observations, d'où il est arrivé, où dorment les vaches, là, en l'occurrence, c'est des vaches. Et après, on regarde, on jette un coup d'œil un peu... où il pourrait arriver, comment on le sent, il y a un petit peu l'instinct aussi, et on se poste...
7: Et permettre une belle observation, enfin, plus loin, et un tir en sécurité aussi.
4: C'est un animal qui peut attaquer le jour, mais qui attaque plutôt la nuit. Comment vous faites?
6: Alors, on a des jumelles thermiques, donc ça a une détection de chaleur, jusqu'à 1500 mètres à peu près. Après, pour identifier, c'est beaucoup plus proche. Ça nous permet de voir tout ce qui est vivant de nuit. Tout ce qui est chaud, ça ressort en blanc très fort. Si c'est un loup, on va le reconnaître assez rapidement, puisque c'est un animal très furtif. Quand il est là, en général, c'est pour l'attaque, alors il va tout de suite vers le bétail.
4: Alors là, c'est...
6: Alors, l'étape d'après, on a une arme.
4: C'est une carabine qui fait à peu près 1m20 en taille. Ouais. C'est ça,
6: standard, c'est un calibre 7 mm. Ouais. Et après, on a l'optique qui est dessus, donc qui est thermique aussi.
4: Et a priori, avec ça... Théoriquement, c'est 100% de réussite, sous réserve que le loup apparaisse.
6: La plupart du temps, ça se passe en début de soirée, début de nuit, les attaques.
7: Une grosse majorité des observations et des tirs se font en début de nuit. Ouais.
4: On va y aller.
6: Allez, c'est parti.
4: Préparer, on y va.

0: voit ça, on va se mettre à l'affût au départ de la haie pour être assez caché et pour avoir la vue dégagée sur tout le champ. Maintenant, on va se positionner sans un bruit et regarder si le loup se présente.
1: Vous lâchez jamais les jumelles?
0: On lâche jamais les jumelles. On alterne chacun notre tour. On fait en général 15 minutes chacun.
1: Voilà, on est installé. On a les deux agents avec leurs jumelles et on va plus bouger pendant les 4 ou 5 prochaines heures. Assis.
0: Vous pouvez regarder hein, si vous voulez.
1: Donc on voit parfaitement. Et en fait, les champs sont parsemés de taches blanches. Et ces taches blanches, c'est des animaux. Donc il y a des lièvres. Il y avait des blaireaux. Au-dessus de la route, là, il y avait un renard. Ce qui est incroyable, c'est à quel point on voit distinctement tout ce qui se passe. Et donc tout à coup, dans ces jumelles-là, on réalise à quel point c'est vivant la nuit.

0: passe, la première chose qu'on fait, c'est décharger là. On range les affaires. Et on rentre.
1: Il est quasiment 1h du matin. Et après 6 heures de garde, d'affût, eh bien rien. Pas de loup qui a montré le bout de son nez ce soir. Du coup, Thibaut et Olivier sont en train de ranger leurs affaires. Leur couverture, leur veste, leur sac à dos et puis leur carabine.
2: Pourquoi est-ce que vous avez choisi de faire ce métier-là, vous ? Vous avez une forme de respect quand même pour cet animal que vous...
3: C'est un sacré animal, hein, ça reste une espèce mythique, le loup. Quand je suis arrivé en 2015, c'était une espèce qui n'était pas du tout commune en France, quoi. C'était une centaine de loups à l'époque.
4: Nous, dans les observations qu'on fait, c'est le plus dur à observer, le plus intelligent, parce que des fois, on comprend comment ils fonctionnent pour réussir une attaque, ou alors comment, à quel moment ils vont nous détecter alors qu'ils sont encore très très loin.
3: De toute façon, ce qu'on dit à chaque fois, les éleveurs nous disent la même chose. S'il arrive à déjouer tous les moyens de protection, tout ce qui est mis en place, c'est qu'il est hors norme. C'est un prédateur, donc il s'adapte. Hein.
2: Il n'y a pas de solution idéale.
3: Il n'y a aucune solution miracle. Ça n'existe pas.
2: Vous sentez que vous êtes attendu quand vous arrivez ?
4: Il y a des endroits où on le sent vraiment bien. On a déjà eu beaucoup d'éleveurs qui, quand on les rencontre la première fois, donc ils connaissent pas trop la brigade, tout ça, ils se mettent à nous pleurer dans les bras. On sent vraiment, ils sont à bout, on sent qu'on les libère un petit peu le temps qu'on est là, donc ça c'est bien.
3: La grosse majorité des éleveurs qu'on rencontre maintenant sur les zones où il y a du loup, ils sont pas pour l'extermination, ils veulent éviter les gros problèmes. Voilà, c'est tout. Il y a très peu d'éleveurs qui sont... Enfin, nous, on n'en rencontre plus dans les zones historiques où ils disent qu'il ne faut plus de loups, il faut tous les tuer. Ils veulent qu'ils soient accompagnés et que quand il y a des gros problèmes, porter une solution, quoi.
5: Alors, cette cohabitation avec le loup est-elle possible ? En fait, cela dépend dans quel territoire. Sur les fronts de colonisation où il vient d'arriver, la colère et le traumatisme mènent à l'excès. Exemple, en Haute-Saône, où le président de la Chambre d'agriculture va jusqu'à appeler à sortir armée pour, ouvrez les guillemets, taper du loup. Dans les zones historiques, en revanche, les humains ont appris à vivre avec le prédateur, sans en faire un bouc émissaire. Direction les Alpes de Haute-Provence, Aurélien Colli est maintenant à Thuriez, chez Ingrid et André, un couple d'éleveurs proches de la retraite qui accueille régulièrement des défenseurs du loup.
6: Chaton, tu te tais aussi, s'il te plaît.
7: Alors, moi, je m'appelle le Briclot Ingrid. Donc, je suis arrivée dans la région il y a plus de 30 ans. Je suis originaire d'un petit village pas loin de Verdun, dans la Meuse, près des champs de bataille. Mon père avait des brebis, ma grand-mère avait des vaches. J'ai fait des études secrétariat, comptable, machin, truc. J'ai fait l'armée et après j'ai repris tout un cursus agricole jusqu'au BTS agricole. Et ça m'a permis de pouvoir voyager partout en France et de bosser dans tous les systèmes.
2: Et aujourd'hui, il est installé ici avec André ?
7: Voilà, en 1996. Le col des Sagnes est un peu plus haut, donc on est à 1200 mètres d'altitude. Et le village est un peu plus bas, à 5 minutes, quoi.
2: Et partout autour de nous, c'est vos pâturages.
7: Voilà, tout ce que vous voyez clôturé avec des grillages, des fils électriques ou des filets autour, là, c'est tout pâturé, plus tout derrière.
2: C'est vos patous, là, non ?
7: 10.
2: 10 patous pour combien d'animaux ?
7: 350 mères, plus tous les jeunes, plus les chèvres. Donc si on compte tout le monde, ça fait un peu plus de 550 bêtes.
2: Ça fait donc un patou pour à peu près une cinquantaine de bêtes, c'est ça ?
7: Ouais, si on veut.
2: Il paraît que c'est ça le quota, en gros.
7: En fait, nous, on ne travaille pas sur le nombre de chiens par rapport au nombre de brebis. On travaille sur le nombre de chiens par rapport à ce qu'il y a dans la meute qui est autour. Donc, un meute de loups, meute de chiens équivalent. Ils sont en général entre 5, 6 et en période de mise bas, ben, suivant le nombre de bébés louveteaux, ils peuvent arriver à 10, 12. Donc, on est équivalent.
2: Donc, en fait, vous vous adaptez en permanence à ce qui rôde autour de vous.
7: Tout à fait. Les moyens de protection, nous, on en a 5, entre la clôture sécurisée, qui fait tout le tour de l'exploitation. Après, il y a des filets qui, là, servent que de contention pour les brebis, mais qui sont quand même présents. Donc l'électricité, bien évidemment, la présence humaine à travers un berger et puis nous, et les chiens.
2: Vous avez déjà été attaqué, vous, ici ?
7: Jusqu'en 2010, on perdait une ou deux brebis par an. Après, est-ce que c'était vraiment du loup ? Est-ce que c'était autre chose ? Jusqu'en 2010, où là, on s'est vraiment fait dégommer, quoi. Le loup étant un opportuniste, il a profité que juste un peu plus haut là derrière, que la chienne était occupée ailleurs.
2: Vous l'avez vu, vous ?
7: Ah bah là, moi j'étais en face. André était sur le marché à Sisteron, c'était un samedi matin. Là, je les ai vus.
2: Et aujourd'hui, c'est encore le cas, vous le disiez, dans la façon dont vous adaptez. Vous savez qui est autour.
7: Voilà, on s'adapte en fonction de ce que les pièges photos nous disent, quoi. Tant qu'il passe autour de la clôture et qu'il ne vient pas nous embêter, il peut passer, s'en fout.
2: Cohabiter avec le loup, il y a beaucoup de gens qui pensent que c'est impossible.
7: Bah, il suffit de s'en donner les moyens et puis d'arrêter de prendre l'histoire du petit chaperon rouge pour argent comptant. Après, c'est du boulot. Il faut trouver le berger, il faut pouvoir embaucher le berger, il faut faire toutes les avances.
2: C'est quelque chose qui est entièrement pris en charge
7: non.
2: par l'État
7: Alors,
2: ou...
7: dans les parcs, le mercantour, les écrins, tout ça, c'est 100%. Pour nous, c'est 80%.
2: Est-ce que vous pouvez me montrer vos patous ?
7: Pas de souci.
2: On peut faire un petit tour ?
7: Ils vont aboyer.
2: Waouh ! Ah ouais.
7: En fait, on en a 12. On a les anciens, parce que c'est les anciens qui apprennent aux jeunes.
2: En fait, vous avez constitué une meute de patous, quoi.
7: Voilà, tout à fait. Avec un équilibre, avec un... Alors, c'est pas un couple dominant comme dans une meute de loups, mais disons qu'il y en a... Il y a ceux qui vont rester au troupeau s'ils ont besoin, comme Jo, comme Lily, comme Nut, qui va rester bien au milieu des brebis. Elle, pas question de courir. Les autres qui sont beaucoup plus athlètes, comme Rustine, Poupette, eux, c'est pas la peine de les prendre à la course, quoi.
2: En France, l'une des associations qui est à la pointe de la défense du loup, c'est l'association Férus. C'est un peu la bête noire de certains éleveurs et des syndicats agricoles qui crient assez facilement au loup, il faut le dire, et qui en ont même fait un levier politique. Alors Férus est assez critique avec le plan loup, qui céderait justement à ses pressions. Avec d'autres associations, Férus attaque aussi régulièrement devant la justice certaines autorisations de tir délivrées par les préfectures, mais qui sont jugées abusives. Et puis pour défendre aussi une cohabitation entre le loup et l'homme, entre le loup et le pastoralisme, eh bien Férus forme des bergers bénévoles qui peuvent ensuite être déployés chez les éleveurs qui en font la demande. Les formations se déroulent notamment ici, chez Ingrid et chez André, qui prêtent un champ pour leur campement.
7: Mais de toute façon, le loup passe au large.
8: Il traverse la route.
7: Hein. Il passe sur le col. Bah, là où il y a le filet, c'est pour ça que le soir je ferme le filet en bas de la route.
9: Fanny Mallet. Je suis salariée de l'association Férus, en charge notamment du programme Pastoral Loup. Nous, on forme systématiquement les bénévoles sur des stages de sensibilisation qui durent 5 jours. Et cette semaine, il y a donc 16 bénévoles qui vont être formés. Cette année, on a déjà fait 3 autres stages. Donc on aura formé une soixantaine de nouveaux bénévoles en 2024. Là, dans notre fichier actuel de bénévoles susceptibles de partir, on doit être à autour de 500 personnes qui sont mobilisables. On ne peut évidemment pas demander au berger d'être à côté de ses brebis H24. Il a droit au repos aussi. Donc l'idée, c'est que nos bénévoles prennent le relais. La nuit, par exemple, ils vont aller bivouaquer auprès des animaux et faire des rondes pour surveiller un petit peu ce qui peut se passer et éventuellement mettre en échec une tentative de prédation. Évidemment, on est complètement dépendant de la disponibilité de nos bénévoles, mais j'ai envie de dire que jusqu'à présent, on s'en sort plutôt bien et on a plutôt un taux de réponse assez rapide de l'ordre de quelques jours pour trouver du monde.
2: Ensuite, ils sont envoyés sur place combien de temps, les bénévoles ?
9: En général, les bénévoles, ils vont s'engager pour une semaine. Enfin, c'est une semaine au minimum qu'on leur demande. Après, vous avez des bénévoles qui font 15 jours, 3 semaines sur la même mission ou qui vont faire une semaine sur une mission, puis ils feront une autre semaine sur une autre mission et une troisième semaine ailleurs.
2: À titre personnel, qu'est-ce qui vous a amené chez Férus ? Vous avez rencontré le loup, vous avez affaire à lui. Comment ça s'est passé ?
9: Mes parents étaient éleveurs. Ils étaient éleveurs de chèvres dans la Drôme, ils faisaient du fromage. Et donc j'ai toujours eu cet intérêt pour le monde de l'élevage. Mais en parallèle aussi, étant jeune, je m'intéressais beaucoup à la faune sauvage et notamment aux grands prédateurs. Voilà, le retour du loup, c'est dans les années 90. Moi, j'avais une dizaine d'années, même pas. Et je trouvais ça génial qu'une espèce sauvage puisse se réapproprier son territoire. Mais tout en m'intéressant assez rapidement, en fait, au fait que ce retour du sauvage, c'est chouette, mais ça a quand même un impact sur une partie de la population et notamment sur les éleveurs. Et donc, qu'il était important de s'investir pour faire en sorte que cet impact soit minimisé, en tout cas réduit. On n'est pas forcément tous obligés d'être d'accord sur tout, mais on peut arriver à travailler ensemble et trouver des solutions ensemble. Nos bénévoles, ils n'arrivent pas en manifestant pour le loup. Hein, au contraire, ils ne sont pas là pour convaincre, ils sont là vraiment pour aider. Garder les moutons, refaire des parcs s'il y a besoin, nourrir les chiens de protection s'il y a besoin. Enfin voilà, ils sont là pour apporter un appui technique sur la protection des troupeaux. Ils sont pas là pour parler du loup.
2: Dans cette formation de l'association Férus, il y a pas mal d'ateliers à suivre. Et pendant que les apprentis bergers sont en train de dîner, je jette un coup d'œil au programme. Hier, c'était Situation du loup en France avec l'Office français de la biodiversité. Intervention aussi de la préfecture sur le suivi de l'espèce et les dispositifs d'aide du plan loup. Affût matinal avec un berger, c'était ce matin. Atelier soins des brebis, c'était cet après-midi avec Ingrid, qui a aussi présenté le métier d'éleveuse et la gestion d'une exploitation. Puis il y a une ligne aussi, tout en bas, pour le soir, pour la nuit, avec des gardes, pour les stagiaires, ça fait partie de la formation. Alors comme la nuit est maintenant bien tombée, ils sont déjà un peu au-dessus dans les montagnes, avec chacun des troupeaux à surveiller pour la nuit qui vient. Vous appelez ?
8: Je m'appelle Estelle.
2: Alors, qu'est-ce qui se passe ? Pleine nuit, vous êtes chargée de faire la garde cette nuit, c'est
8: alors,
2: ça ?
8: Alors là, c'est ma première nuit de garde pour Pastoralou. Le troupeau est rassemblé autour d'un arbre isolé dans la prairie. Il y a une petite forêt un petit peu au-dessus de la prairie, en fait. Et
2: c'est par là que ça peut venir.
8: C'est par là que les loups peuvent arriver, vraisemblablement. Donc,
2: vous regardez un peu.
8: Pour l'instant, je fais des petites rondes. Et c'est... Le troupeau est calme, ils sont tous regroupés.
2: Alors, c'est la première fois que vous faites ça, comme ça ? Retrouver seul, sur un pâturage, en moyenne montagne ?
8: Moi, personnellement, c'est la première fois. Donc, c'est aussi le but de cette première nuit, c'est d'être en immersion et de voir comment on réagit face au bruit de la nature, la nuit. Je sais que le loup a peur de l'homme, et donc ça me fait pas peur du coup. Et moi, dans l'expérience, c'est plus justement le côté, la solitude face à la nature, c'est plutôt cet aspect-là qui m'intéresse. Vivre une expérience de pastoralisme.
2: Donc c'est plutôt le troupeau.
8: C'est plutôt le troupeau que le loup finalement, ouais, qui ouais. M'intéresse dans cette expérience.
2: Qu'est-ce que vous faisiez ou qu'est-ce que vous faites d'ailleurs aujourd'hui dans... Vous êtes dans la vie active, vous êtes...
8: Je fais des remplacements comme professeur des écoles en fait, donc rien à voir avec ce milieu-là.
2: Vous la sentez comment la nuit là ? Longue surtout ?
8: Oui, c'est surtout la fatigue moi qui risque de me poser problème je pense, mais du coup je vais alterner des petites rondes et puis des moments à plus surveiller le troupeau, mais pour l'instant, elles sont pas trop dispersées, les brebis, donc...

0: Il est 7h26 du matin précisément, c'est l'heure du petit déjeuner. Les bénévoles arrivent pour prendre leur café, ils émergent doucement. Dans une heure, ils attaquent une nouvelle journée de formation pour devenir berger, avec notamment André, l'éleveur qui les accueille ici. Aujourd'hui, il va leur montrer comment on guide un troupeau et comment on monte aussi un enclos temporaire pour se protéger du loup. Et là-bas, je vois Estelle qui arrive au campement pour le petit déjeuner. Estelle qui a monté la garde avec un troupeau la nuit dernière. Comment s'est passée cette nuit de garde?
1: Ben, ça s'est très bien passé. C'était une nuit très calme. Les brebis sont restées regroupées sous leur arbre, assoupies. Donc moi, j'ai fait des rondes à la lisière de la forêt régulièrement. Pas de bruit, pas de perdu étrange. Non, c'était une nuit très, très calme et sereine. Pareil qu'on fait 1000 mètres de dénivelé aujourd'hui. Je suis très fraîche pour cette première journée de marche.
0: Après une bonne nuit de garde, voilà. C'est parfait.
1: C'est parfait.
0: Allez, bon courage. Merci beaucoup.
2: Bon, les jeunes, on y va ou quoi?
3: On a été vite, là, non?
2: Ah ouais. Avec un gars du monde.
4: Je suis Morel André, éleveur.
0: De génération en génération.
4: Ouais, de 1500 à maintenant.
0: En tout cas, votre père était déjà ici.
4: Voilà, c'est ça. Ici. On a toujours grandi ici, toujours fait de l'élevage, plus ou moins en rapport avec le loup.
0: On fait quoi, André, là?
4: Eh bien, on met les filets pour faire un parc de contention.
0: Ça sert à mettre les bêtes à l'intérieur, c'est ça?
4: Voilà, là on va mettre les bêtes à l'intérieur. Et bon, pour protéger du loup pour la journée, voilà. Mm-hmm. Mais pas pour la nuit, quoi. Voilà.
0: Et de toute façon, toujours un chien, au minimum.
4: Ah ben oui.
0: Et je vous laisse continuer à les former alors.
4: Eh ben on va essayer.
5: Après ça, tu le tords un peu comme tu veux.
6: Ouais, mais là-bas il s'est plié, genre vraiment le.
4: Ouais, mais justement, des fois il y a des piquets qui sont un peu pliés et il faut que tu fasses avec, tu le tords de l'autre côté.
0: Donc là, il y a la vingtaine de bénévoles en formation qui apprennent donc à mettre des filets de protection pour les troupeaux. Ce sont une vingtaine, ils écoutent sagement André. Alors c'est des centaines de mètres de filets. Hein. On monte, on redescend, on remonte, on redescend. C'est pas juste planter un filet sur un terrain plat et carré.
7: Tu portes tes pierres, c'est ça?
8: Ah mais c'est bon, ça va.
0: Vous vous appelez comment?
9: Philippe Marzolf.
0: Vous venez d'où, Philippe?
9: De Nyons, dans la Drôme.
0: Vous travaillez encore? Vous êtes actif?
9: Non, je suis retraité, très actif parce que j'ai 300 oliviers dont je m'occupe, je fais l'huile, j'ai des abeilles.
0: Vous avez toujours fait ça ou?
9: Non, je travaille à Paris pendant 35 ans dans le débat public. J'étais vice-président de la Commission nationale du débat public, donc sur les grands projets d'infrastructure du territoire. Et moi, ce que je viens vous faire ici, c'est que je suis passionné par le loup, parce que je trouve que c'est un animal très très intelligent. Et comme je suis un peu agriculteur depuis 10 ans, je compatis avec les agriculteurs parce que je trouve que c'est un métier très très difficile. Les éleveurs aussi. Donc si on peut nous aider avec la présence humaine, des protections de filets, des chiens de berger, aider les éleveurs, pouvoir dialoguer avec eux aussi pour comprendre leurs problématiques, je comprends aussi. Le loup est là de toute façon. Donc on va pas refaire comme en 1930, tous les tuer. On sait que les loups sont nécessaires aussi pour la biodiversité. Moi, je pense que les agriculteurs, ils souffrent. Mais je pense que c'est parce qu'ils ont perdu l'habitude de protéger leurs troupeaux. Et vraiment, c'est pour ça. Dans les Abruzzes, en Italie, ils ont toujours protégé leurs troupeaux. Ils ont toujours eu le loup et ils n'ont pas de problème avec le loup. Il faut venir les aider. Et plus on sera nombreux, je pense, plus on pourra leur redonner du courage, un peu d'aide pour justement qu'ils puissent aller de l'avant et qu'ils puissent vivre de leur travail. Ce qu'ils veulent, c'est pas être subventionnés. Ça, ils l'ont toujours dit, ça. Donc ce fait de devenir des bénévoles qui viennent d'autres milieux, je pense que cela peut faire comprendre qu'ils sont aussi soutenus par la population. Et je pense que ça peut leur redonner du cœur à l'ouvrage et dire, voilà, on n'est pas tout seul, parce que c'est très difficile comme métier.
10: Le loup, l'agneau et l'éleveur, c'était un reportage d'Aurélien Colli, prise de son Martin Troadec, réalisation Lucie Lemarchand, assistée de Martine Messonnier, mixage Antoine Espel.
11: Des
3: des équipes éditoriales et techniques de France Inter, puisque ce reportage nous était confié par cette chaîne dans le cadre de nos échanges radiophoniques estivaux. Le monde de la francophonie, c'est donc le partage de contenu radio, mais c'est aussi la découverte d'artistes venus des régions où l'on parle le français. En voici une, Louis-Jean Cormier, artiste québécois qui est une vraie référence de la scène rock indé dans son pays.

Louis-Jean Cormier sur RTS Première. Demain, dans Parlons Franco, nous partirons en voyage et dans l'histoire avec un grand H. C'est l'émission Si loin, si proche de RFI qui nous offrira de suivre les traces de Magellan. Pour ce qui est de la suite du programme sur RTS Première, à partir d'aujourd'hui, ce sera Travelling avec Catherine Fatbert de 16h à 17h. Et juste avant, notre bref rendez-vous avec l'actualité. Et pour y arriver, voici un duo franco-belge. Eh oui, on joue la carte de la francophonie autant qu'on peut. Il s'agit d'Icar et d'Axel Red.

0: D'autres que nous, un titre que l'on doit à Icar et Axel Red. Très bel après-midi sur RTS Première, il est 16h.
1: Virginie Langeroc.
2: Des pompiers épuisés, des dizaines de kilomètres de forêt calcinée après une nuit pluvieuse et une accalmie.

0: Une nouvelle vague de chaleur prévue là aussi dès demain au mercredi. En Suisse, les personnes qui bénéficient de mesures de réadaptation professionnelle dans le cadre de l'assurance invalidité ont augmenté l'an passé. Chez les jeunes, notamment, les maladies psychiques sont la principale cause d'invalidité. L'an passé, plus de 60 000 personnes ont bénéficié de mesures de réadaptation professionnelle. C'est 3 fois plus qu'en 2008. Les nouvelles demandes auprès de l'AI ont aussi progressé. En 2024, 64 000 personnes avaient déposé une demande de réadaptation professionnelle ou de rente. Une hausse surtout marqué chez les moins de 35 ans, où le nombre de demandes a plus que doublé depuis 2008. Le constructeur allemand de voitures sportives de luxe, Porsche, va supprimer 5000 postes supplémentaires dans les 10 ans. L'entreprise dont les bénéfices se sont effondrés l'an passé et qui est désormais la propriété du groupe Volkswagen traverse actuellement ses pires années depuis le Covid. Avec les suppressions de postes déjà annoncées l'an passé, le groupe prévoit désormais de réduire ses effectifs de presque 9000 personnes. En Italie, c'est une rare action en justice. Les gardiens de prison affiliés à un syndicat pénitentiaire dans les Pouilles vont engager une action en justice contre l'administration pénitentiaire. Ils dénoncent des manquements généralisés aux règles de sécurité au travail et des températures qui dépassent parfois les 50 degrés dans certaines prisons surpeuplées. Ces gardiens de prison du sud de l'Italie, donc dans la région des Pouilles, invoquent des problèmes structurels et persistants. Ils accusent l'administration pénitentiaire de négligence pour avoir failli, disent-ils, de longue date à lutter contre la surpopulation, la chaleur, le tabagisme passif et la présence en détention de personnes souffrant de troubles psychiatriques. En athlétisme, Sirena Samba Mayela, vice-championne olympique du 100 mètres haies, annonce aujourd'hui qu'elle est contrainte de déclarer forfait pour les championnats européens de Birmingham qui vont se tenir du 10 au 16 août. La Française est blessée à une jambe, ce qui l'empêche de concourir et elle est l'une des principales rivales de la Bernoise d'Itaji Kambuji dans cette discipline du 100 mètres haies. En basket, le Belge Thibaut Petit est le nouveau sélectionneur de l'équipe de Suisse. Il conserve en parallèle son poste d'entraîneur de Fribourg Olympique. Le club est champion de Suisse en titre. Thibaut Petit succède au grec Ilias Papatheodoulou et prendra ses nouvelles fonctions au mois d'août. Son premier match aura lieu le 27 août contre la Grande-Bretagne dans le cadre du deuxième tour des pré-qualifications de l'Euro 2029. La journée reste bien ensoleillée avec des maximales autour de 29 degrés. Demain, du soleil et quelques nuages, il fera un petit peu plus chaud. En pleine, il fera demain un maximum de 32 degrés.
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2: Sur l'axe Genève à Ost, il faut toujours patienter 1h15 au péage français du tunnel du Mont-Blanc. Et sur la 2 Lucerne-Chiasso, on compte à présent 9 km de bouchons entre Herzfeld et l'entrée nord du tunnel du Gothard, ce qui représente 1h30 d'attente en direction du Tessin. Pour rejoindre le sud des Alpes depuis la Suisse romande, les axes du Grand Saint-Bernard ou du Simplon sont recommandés.
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0: Aujourd'hui dans Travelling, un des films de lycanthrope les plus cultes de chez cultes, et c'est promis, après vous n'aurez qu'une envie, hurler à la lune avec les protagonistes de cette histoire. Car Le Loup-garou de Londres, An American Werewolf, réalisé par John Landis en 1981, va faire basculer le mythe du loup-garou dans l'univers contemporain, en plein cœur de Londres. Un scénario simple, classique, mais avec un sous-texte interrogatif sur la part de monstruosité qui est en nous, et surtout avec des effets spéciaux époustouflants pour l'époque. Les maquillages et les effets spéciaux sont dus à Rick Baker, ami de longue date du réalisateur, et qui recevra l'Oscar du meilleur maquillage, une première. À sa sortie, le film marque les esprits, le film fait peur mais fait rire à la fois, tout le monde plébiscite les maquillages, tout le monde adore le fait qu'il n'y a pas de magie, de prophétie, et que ça se passe ici et maintenant et pas dans les Carpates avec d'autres monstres qui mangent les paysans. Le Loup-garou de Londres, c'est simplement l'histoire de deux pauvres touristes américains qui n'ont pas eu de chance. Deux touristes qui font une mauvaise rencontre sur la lande anglaise. Après The Blues Brothers, John Landis s'amuse à nous faire peur en exploitant les codes du genre, en le dépoussiérant, comme son comparse Joe Dante la même année, mais avec l'humour chevillé au croc de son loup. Aujourd'hui dans Travelling, nous allons évoquer le tournage, beaucoup parler avec John Landis, sortir des anecdotes, des archives, des extraits et nous promener dans Londres en compagnie de nos amis poilus. Nous nous munirons de l'attirail nécessaire à notre protection, balle en argent, courage et surtout, course à pied.
1: Je suis désolé d'avoir à contredire votre rapport, inspecteur, mais Jack et moi n'avons pas été attaqués par un homme.
2: C'est ce que vous avez dit.
3: Il n'a peut-être pas tort. De jeunes types pleins de force peuvent tout de même se défendre contre un seul homme.
2: Sergent McManus, insinuez-vous que David et Jack ont été en fait attaqués par une espèce d'animal et que les officiels du village d'East Proctor ont conspiré pour ne pas le divulguer. Nous avons un rapport d'autopsie sur le meurtrier qui a été tué en pleine action par la police locale. Nous avons deux témoins de ce crime. Non, excusez-moi, monsieur Kessler, de considérer votre témoignage comme venant d'une personne qui a subi un terrible choc.
3: Inspecteur, ce jeune homme semble tout à fait bien et...
2: Et quoi, sergent ?
3: Et je ne sais pas très bien, monsieur.
2: C'est précisément ce que je pense. David, en ce qui nous concerne, l'affaire est classée. Nous ne vous dérangerons plus. Au revoir. Docteur.
4: Des témoins, il a dit ?
5: Oui, c'est ce qu'il dit, oui.
4: Mais comment pouvait-il y avoir des témoins ? Il faisait noir. Nous étions en train de courir et je suis tombé. Jack a voulu m'aider à me relever. Cette chose est arrivée de nulle part. Je ne comprends pas de quoi il parle.
5: Je suis persuadé qu'avec le temps, ça vous reviendra.
4: Mais docteur, ma mémoire est très bonne. C'est ma santé mentale pour laquelle je commence à m'inquiéter.
0: Pour un loup-garou, la lune est un élément essentiel, vital à sa transformation. Quand la lune est pleine, les poils poussent, les mains se transforment en pattes et les crocs s'allongent. Une fureur de tuer s'empare alors du lycanthrope. Jouant de ce poncif, John Landis va se mitonner une bande originale au poil. D'abord, il confie celle-ci à Elmer Bernstein, il faut du lourd, et avec Bernstein, on est assuré du meilleur. Ensuite, John Landis va puiser dans des chansons qui comportent le mot « moon », lune, dans leur titre. Ainsi, on se retrouve avec « Blue Moon » de Sam Cooke, « Moon Dance » de Van Morrison, « Bad Moon Rising » de Creedence Clearwater Revival. Le cinéaste avait également démarché Cat Stevens pour son « Moon Shadows » et Bob Dylan pour son interprétation de « Blue Moon », mais les deux artistes refusent de glisser leurs chansons sur la BO du Loup-garou de Londres. Pas grave, on fera sans eux. La chanson la plus emblématique de cette BO reste toutefois celle de Bobby Winton, Blue Moon, sur laquelle se transforme pour la première fois David, une transformation spectaculaire et lunaire sur la première. Blue.

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1: Any resemblance to any persons living dead or undead is coincidental. Toute ressemblance avec des personnes vivantes décédées ou revenues à la vie n'est qu'une coïncidence. Voici le message que glisse John Landis à la fin de son film, message qu'il reprendra tel quel à la fin du vidéoclip Thriller. Car oui, c'est John Landis qui réalisera le clip pour Michael Jackson, très impressionné par The American Werewolf in London. On en reparlera. Mais d'abord, plongeons allègrement dans cette histoire de loup-garou qui commence comme toutes les histoires cinématographiques par « Il était une fois un cinéaste ».
2: C'est un pentacle, une étoile à cinq branches. Elle est utilisée en sorcellerie. Long Shiner et les studios Universal ont toujours prétendu que c'était la marque du loup-garou.
3: Ah, je vois, oui. Tu veux peut-être que je leur demande s'ils font brûler des cierges pour faire fuir les monstres, hein?
2: Oui.
3: Et c'est non.
4: Alors, voilà. C'est l'histoire d'un avion qui vole au-dessus de l'Atlantique en direction de New York et qui transporte une délégation des membres des Nations Unies.
3: Demande-leur, s'il te plaît. Demande-leur toi-même.
4: À mi-chemin au-dessus de l'océan, ils se rendent compte qu'ils sont à court de carburant. Alors ils sont obligés d'alléger l'appareil. Ils commencent par jeter tous les bagages, mais l'avion est toujours trop lourd. Alors ils balancent tous les sièges. Mais l'avion est encore bien trop lourd. Finalement, le délégué français avance un pas en criant « Vive la France !» et saute dans le vide. À son tour, l'anglais se présente.
3: Et écoute,
4: il fait un pas en avant en criant « Dieu sauve la reine !» et il saute dans le vide. Mais l'appareil est toujours trop lourd pour être sauvé. Alors le délégué Yankee, représentant du Texas, fait un pas en avant et crie « Souvenez-vous d'Alamo !» Et il jette dans le vide le Mexicain.
5: Excusez-moi, mais pourquoi y a-t-il une étoile à cinq branches sur le mur?
1: David et Jack sont amis. New-Yorkais, ils ont décidé de sillonner l'Angleterre sac à dos pour se rendre ensuite à Rome. C'est un trip européen qui doit se passer dans l'allégresse. Mais le destin va en décider autrement. Alors qu'ils se baladent dans le Yorkshire, ils se retrouvent perdus de nuit sur la lande. Ils sont attaqués par un animal féroce. Jack est tué sur le coup. David, blessé, est transféré à l'hôpital de Londres. C'est là qu'il commence à avoir des hallucinations. Il reçoit la visite de Jack qui lui annonce qu'il est devenu lycanthrope. Mais David ne croit pas aux prédictions de son ami revenu d'entre les morts pour l'avertir. Lors de la pleine lune suivante, David se transforme en loup-garou en souffrant atrocement et se met en chasse dans la ville. Londres est à présent à la merci d'un loup-garou particulièrement retors. John Landis a l'idée de cette intrigue en 1969. Il est alors assistant de production sur le tournage de « De l'or pour les braves ». Il a tout juste 19 ans. Le tournage se passe en Yougoslavie. À un moment donné, John Landis est envoyé dans un autre coin du pays et là, il va faire une rencontre extraordinaire. On va le laisser vous raconter tout ça.
6: I wrote American Werewolf in London in 1969 when I was in Yugoslavia on Kelly, the former Yugoslavia on Kelly's Heroes.
7: J'ai écrit cette histoire en 1969 quand j'étais en Yougoslavie, enfin l'ancienne Yougoslavie, sur le tournage de L'or pour les braves. Il y avait cet esprit délirant entre nous tous. J'étais avec Clint Eastwood, Telly Savalas, Don Rickles, Harry Dean Stanton. C'était un groupe de folie. Et j'ai été inspiré par une scène dont j'ai été le témoin. Je devais aller de Umark à Novi Sad. Il n'y avait qu'une route principale, ennuyeuse, longue de 645
6: km.
7: Il y avait un type nommé Sacha qui était notre chauffeur. C'était un sale type, mais il parlait parfaitement l'anglais et lui et moi on roulait sur cette route. On s'est arrêté. Qu'est-ce qui se passe? On est sorti de la voiture, il y avait des gitans. Encore une fois, j'ai grandi à Los Angeles. Pour moi, tout ça, c'est complètement surréaliste. Ça appartient au cinéma. Donc on sort, il y a des gitanes, on dirait des vieilles sorcières. Elles sont habillées comme des babouchkas. Elles ont tous les accessoires. Moi, je me dis, ils ont fait du bon travail sur ce plateau de cinéma avec les gitans. Tu as l'impression que tu es réellement sur une autre planète. C'était un croisement de route. Il y avait un cadavre. Et les gitans portaient le corps enveloppé dans un grand drap avec des guirlandes de gousses d'ail et des roses. Ils ont enterré le type, les pieds d'abord. C'était profond. C'était un enterrement. Il était enterré comme ça. Ainsi, il ne pourrait pas ressortir. Et moi, j'ai dit, hein, tu veux dire ressortir comme un zombie se relève, quoi? Et Sacha me répond, oui, il riait, il trouvait ça hilarant. 40 personnes qui font ça. On est resté 45 minutes à regarder ça, et pendant tout ce temps, Sacha était mort de rire. Il pensait que c'était la chose la plus drôle du monde. Et moi, je n'arrêtais pas de penser, et s'il se relève?
1: John Landis en interview dans cette archive du film School Archive. Ce cadavre était celui d'un homme qui avait violé une petite fille. Ça n'empêche pas John Landis, un petit peu sonné par cette rencontre inattendue, de rêver à tous ces morts qui pourraient revenir à la vie, toutes griffes dehors. Mais il a envie de se débarrasser du folklore traditionnel. Comme il l'a vécu, il a envie d'une histoire surnaturelle dans un cadre totalement contemporain. Il écrit son scénario dans la foulée, s'intéressant à la figure du loup-garou plutôt qu'au vampire, s'appuyant sur la lune et les croyances qui l'entourent. Mais en 1969, personne ne veut de ce scénario, de ce jeune homme qui n'a encore rien fait au cinéma. Il faut attendre. Longtemps. 10 ans. Il faut le succès de Schlock, son premier long-métrage, puis d'American College, et surtout des Blues Brothers pour qu'on lui accorde du crédit. La plupart des financiers sont partagés entre les aspects comiques et horrifiques du scénario.
7: Je l'ai écrit en 1969 et ce scénario m'a donné beaucoup de travail parce qu'il était vraiment très très drôle.
8: Excuse me.
9: A naked American man stole my balloon.
7: Et il faisait aussi très très peur. Et la réponse unanime, c'est que, encore une fois, c'est trop drôle pour être effrayant et trop effrayant pour être drôle. C'était juste inconcevable pour les gens que ça pouvait être les deux.
1: Le réalisateur l'avoue, son but premier, c'est de faire peur. Mais la peur n'empêche pas la comédie. Il y a peu de films qui fassent vraiment peur, dit-il. Il y a certains films, le truc que Polanski a fait, Répulsion, et bien sûr Hitchcock, Psychose, qui sont effectivement terrifiants. Quand vous avez quitté la salle de cinéma, que vous êtes rentré chez vous, oh oh, ils sont toujours là et ils restent avec vous. Le loup-garou de Londres, c'est la revisitation du mythe du lycanthrope, le monstre de la pleine lune. Et c'est aussi le regard d'un Américain sur l'Angleterre. Un pays où il y a encore un stock d'histoires horrifiques, où il y a eu les studios de la Hammer, où il y a eu les Baskerville et leurs chiens. Mais surtout, un pays à l'humour légendaire.
7: Le loup-garou de Londres, ce n'est pas une comédie. On n'arrête pas de dire que c'en est une. C'est très rigolo, j'espère, mais ce n'est pas une comédie. On fait la connaissance de ces deux jeunes hommes à l'arrière d'une bétaillère remplie de moutons. Ce n'est pas subtil. Ces jeunes hommes sont morts à la fin du film. Ce n'est pas une histoire sympathique. C'est un film d'horreur, et plutôt classique et traditionnel. Les histoires de loup-garou appartiennent au passé, et j'ai essayé de faire une version moderne d'un vieux film.
1: Film School Archive, John Landis, 1981.

0: Hurlements, transformation, massacre et chanson. Ah oui, dit John Landis, à chaque fois qu'apparaît le loup-garou, il y a une chanson avec le mot « moon » dedans. Et c'est le cas de Moon Dance de Van Morrison, un titre de 1970 sorti sur l'album du même nom. Attention, en écoutant ce titre, touchez vos canines. Si elles grandissent, c'est que vous êtes un loup-garou.
1: Est-ce qu'il a bien dit un loup ?
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0: Traveling sur la première.
1: Scénario John Landis, musique Elmer Bernstein avec plein de titres ajoutés. Direction artistique Leslie Daley. Maquillage Rick Baker. Photographie Robert Peitner. Budget 10 millions de dollars. Réalisation John Landis. Voilà pour la fiche technique du Loup-garou de Londres, An American Werewolf in London, film oscillant entre comédie et horreur, sorti en 1981 et célébrant à sa façon le mariage du siècle. En effet, à la fin du générique, on peut lire un petit mot de félicitations pour le mariage de Charles et de Diana. C'était le 29 juillet 1981. Les loups-garous des tabloïds ont depuis dévoré Diana. Retour au film.
2: David, qu'est-ce qui se passe?
3: J'ai encore vu Jack.
2: Où ça? Ici?
3: Oui.
2: Qu'est-ce qu'il a dit?
3: Il a dit que demain, je vais me changer en monstre.
2: Tu le crois vraiment?
3: Tu me crois, moi?
2: Moi, je crois que tu es perturbé. Je crois que tu aimais beaucoup ton ami et que tu te sens plus ou moins responsable de sa mort.
3: Est-ce que tu avais vu le loup-garou?
2: Le film avec Oliver Reed?
3: Non, celui d'avant.
2: Oh, je ne crois pas.
3: Bela Lugosi mord Lon Chaney Jr. et il se transforme en loup-garou.
2: Pourquoi est-ce que tu me parles de ça?
3: Bah écoute, Claude Rains joue le rôle du père de Lon Chaney et il finit par le tuer.
2: Alors?
3: Eh bien, je crois que seule la personne qui aime le loup-garou peut le tuer.
2: Mais enfin, de quoi tu parles?
3: Bah, je sais même plus de quoi je parle.
1: Lycanthrope vient de Lycaon, un roi d'Arcadie que Zeus transforme en loup. Un caprice des dieux qui va se retrouver dans toutes les cultures à travers le monde entier. Hurlante, dévorante, mêlant la férocité et la bestialité avec l'esprit retors de l'homme, le loup-garou hante le cinéma comme le vampire. Mais le vampire est aristocratique, alors que le loup-garou n'est qu'une bête. Le lycanthrope représente notre peur ancestrale du loup. Freud assimile le symbole du loup au saint. Pour Jung, c'est une figure archétypale de l'ombre et du mal. C'est notre côté primal que nous devons contrôler, notre part d'animalité si souvent réprimée.
4: Est-ce que vous avez vu distinctement l'homme qui vous attaquait?
3: Docteur, je vous l'ai déjà dit, il ne s'agissait pas d'un homme.
1: J'aime les monstres, confesse le réalisateur, mais dans les films ou les livres. Tous les monstres de cinéma incarnent notre part sombre. Ils signifient toujours quelque chose de l'humain. Mais cela reste des films, des fables philosophiques.
4: Vous n'aviez jamais fait de cauchemar auparavant?
3: Si, bien sûr, enfant, mais jamais aussi réel.
1: John Landis, lui, est un drôle d'animal, un pince sans rire, qui aime bien les sujets dramatiques qu'il traite avec une imperturbable dignité, sans que personne n'élève la voix, ne s'affole ou même ne s'étonne. Un réalisateur qui glisse toujours un sous-texte dans ses films.
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6: Quelle que soit votre direction, soyez très prudent sur l'A9 Martigny-Vevey, car des piétons sont signalés entre l'aire de repos d'Andemorcle et Saint-Maurice. Je répète, quelle que soit votre direction, soyez très prudent sur l'A9 Martigny-Vevey, car des piétons sont signalés entre l'aire de repos d'Andemorcle et Saint-Maurice.
7: Tous les films sont politiques. Certains réalisateurs font délibérément des films politiques. Moi, j'ai tendance à faire des films politiques de manière, comment dire, plus subtile. Tu le vois ou pas, mais le message est là.
1: John Landis en 2021 à Locarno, une archive RTS. Le réalisateur a passé toute sa vie à dévorer de la pellicule. Comme d'autres, de la viande rouge. Tous les samedis après-midi, en cachette de ses parents, tout ça pour finir coursier à la Fox. Je me disais qu'en portant le courrier, je rencontrerais tout le monde. Un jour, Andrew Martin devait partir en Yougoslavie, tourner de l'ordre pour les braves. Je lui ai demandé un job, il n'en avait pas, j'ai fait comme si. J'ai dit à ma mère que je m'étais trouvé un job. J'ai cassé ma tirelire, je me suis payé un billet d'avion pour Londres. Je me suis ensuite débrouillé pour arriver jusqu'en Yougoslavie. J'ai été garçon coursier, puis quand le tournage a traîné, je suis devenu assistant de production. Il y a du beau monde sur le tournage, il se lie avec Jim O'Rourke, la doublure de Clint Eastwood qui l'emmène en Espagne sur des westerns. Et là, Landis devient cascadeur. Je n'allais pas leur dire non, d'autant plus qu'il s'agissait de tomber de cheval et que de toute manière, je ne tenais pas dessus. De retour à Hollywood, Landis et O'Rourke Showmé montent leur truc, un machin parodique nommé Schlock, tourné en 13 jours avec un budget de 60 000 dollars. Landis a 21 ans et le gars qui s'occupe des trucages en a 19, il s'appelle Rick Baker. Suivent Hamburger Film Sandwich, American College et le succès des Blues Brothers. À 30 ans, en 1980, avec tous ses films derrière lui et non des moindres, John Landis fait partie des catégories de metteurs en scène qui remplissent les salles de cinéma. Il fait quand même d'âpres négociations avec des producteurs pour se lancer dans son vieux projet de 10 ans, son histoire de loup-garou.
8: Je n'arrive pas à admettre qu'il y ait un rapport entre David Kessler et les meurtres de la nuit dernière.
1: Mais disons-le, sans embâche. Dans les années 80, John Landis n'est pas le seul à avoir envie de faire un film de loup-garou. Joe Dante s'y met avec Hurlement, Michael Wadley avec Wolfen, Larry Cohen avec Full Moon High. Le film de John Landis tire toutefois son épingle du jeu. Mon film est précisément sur cet instant dans le caniveau, quand mon personnage se rend compte que ça existe vraiment, un loup-garou. Sauf qu'on se rend compte que ça existe quand il est déjà trop tard pour sauver sa peau, trop tard pour avoir peur. John Landis en interview sur le making of du film.
9: Dans la plupart des films avec des loups-garous qui ont été réalisés avant, la bête elle-même, le loup-garou, est le plus souvent une créature à deux pattes. Dans Le Monstre de Londres de Stuart Walker, quand Henry Hill avance derrière les piliers, il se transforme et se recouvre au fur et à mesure, vous savez, d'une sorte de brillantine. Moi, je ne pouvais pas faire ça parce que je ne crois pas que le public aurait adhéré. Même chose dans Le Wolfman et tous les films de la série avec Lon Chaney, qui étaient merveilleux. Mais j'étais mal à l'aise avec le fondu enchaîné. On voit simplement Lon Chaney devenir de plus en plus poilu. Moi, je voulais montrer comment cet humain, ce jeune homme qui est là, devient cette bête à quatre pattes, et je voulais le montrer devant la caméra.
10: This young man who's standing there becomes this four-legged beast, and I wanted to show it on camera.
1: Finalement, tout ce qu'on sait des loups-garous, on le sait par le cinéma. Le cinéma, c'est l'unique référence, et John Landis en joue. Il utilise le pouvoir de persuasion du cinéma. Il fait comme si un bout de la célèbre Hammer, cette compagnie anglaise qui produisit tous les Dracula, tous les films de Terence Fisher, était tombé au milieu de la réalité anglaise de 1981, aussi fauché que l'étaient les films de la Hammer. Donc le budget du film fut hallucinant, se souvient le réalisateur. C'est même probablement la production la moins chère que j'ai jamais souhaité tourner. Mais le sujet, à mi-chemin entre le traditionnel film de monstre et le plus pur film comique, dérangeait manifestement les financiers. Tout cela parce que mes personnages sont intelligents et qu'ils refusent de croire aux phénomènes surnaturels qui leur arrivent, et parce que j'étais déterminée à tourner la transformation du héros en loup-garou sans le moindre plan de coupe. Tout cela encore parce que le film n'exagère absolument pas la violence, un sujet de déroute en plus.
2: David !
11: Monsieur l'agent ! Monsieur l'agent, c'est moi qui ai tué tous ces gens cette nuit.
12: Vraiment, c'est vous.
2: Oh, c'est une plaisanterie absurde.
11: Fiche-moi la paix.
2: Nous avons eu une dispute et il dit n'importe quoi.
11: Je ne connais pas cette fille.
12: Oh, ça suffit, vous deux. Voulez-vous circuler?
2: Allez, viens, David.
11: Écoutez, voyons, je veux que vous m'arrêtiez, espèce de connard.
12: Il est inutile d'employer ce genre de langage.
11: La reine Elisabeth est un homme. Le prince Charles est une pédale. Et Winston Churchill était le dernier des cons.
12: Allez, ça suffit.
11: Non.
2: Oh, David, je t'en prie.
11: Shakespeare était français, putain, connard. Salon, enculé.
12: Allons, ça suffit
2: David,
12: maintenant.
2: David, je t'en prie.
11: Mais qui c'est cette femme?
12: Si vous ne cessez pas de troubler l'ordre, je vais vous arrêter.
11: Mais c'est ce que je veux que vous fassiez, abruti.
2: Il est très bouleversé, son meilleur ami a été tué.
11: Mais tu vas la fermer.
12: Allez, maintenant, ça suffit, fichez-moi le camp tous les deux, immédiatement.
11: Ben alors, vous m'arrêtez pas? Mais tu devrais m'arrêter, vous croyez pas?
2: Moi, je sais pas. Peut-être qu'il croit que c'est une blague.
11: Une blague?
2: David,
12: on commence à en avoir assez de ces stupidités. Allons, circulez, y'a rien à voir. Allons.
11: Mais c'est sans espoir, c'est sans espoir.
2: Viens.
11: Mais toi, laisse-moi tranquille. Mais vous êtes tous dingues. Mais il faut que je me tire, il faut que je me sorte de là.
2: David, tu vas perdre la raison.
11: La raison, mais quelle raison? Jack était bien réel, il a essayé de me prévenir, je croyais que je devenais fou.
2: David,
11: je t'aime, Alex.
2: Quoi?
1: John Landis, après Le Loup-garou de Londres, tourne Un fauteuil pour deux, Un prince à New York, Innocent Blood, Blues Brothers 2000. En 1983, alors qu'il tourne un segment du film « La quatrième dimension », un accident d'hélicoptère emporte l'acteur principal et les deux enfants présents sur le tournage. La famille des victimes attaque en justice la Warner Bros. John Landis est le responsable des effets spéciaux pour homicide involontaire. Tous, ont été acquittés. Mais on imagine que ça marque une histoire comme ça. On préfère toujours faire date dans l'histoire du cinéma par son talent plutôt que par les accidents survenus lors d'un tournage. Mais il faut croire que la malédiction du loup avait poursuivi John Landis. Allez, on replonge dans la bande originale du Loup-garou de Londres, Creedence Clearwater, Bad Moon Rising, dans Travel.

0: Travelling, Catherine Fatbert.
1: C'est un film incisif ou canine, sanguinolent en plein Piccadilly Circus. Sa mort, quand la bête du Gévaudan se réveille à Londres avec beaucoup de trucages qui feront date, on vous raconte tout ça.
2: What are you doing here?
3: I wanted to see you.
2: Hi, David.
3: Put that down. Okay, you've seen me now. Go away. I'm sorry I'm upsetting you, David. But you don't understand what's going on.
2: I understand, all right. You're one of the undead, and I'm a werewolf.
3: Yes, that's right.
2: Get out of here, Jack.
3: Tomorrow night's the full moon. You're gonna change. You'll become...
2: I know. A monster.
3: You've gotta kill yourself, David, before it's too late.
1: Ok, on a le scénario, on a les crédits, il reste à engager des acteurs. Les producteurs imagineraient bien les compères des Blues Brothers, Dan Aykroyd, qui serait David, et John Belushi, Jack. John Landis oppose une fin de non-recevoir, il veut des acteurs moins connus.
4: Hi Jack.
1: Ce sera David Naughton et Griffin Dunne, parfaits pour incarner des jeunes gens lambda auxquels le public peut s'identifier.
4: Hi David.
1: Pour les maquillages, John Landis engage son copain de toujours, Rick Baker, qui travaille avec lui depuis Sherlock et qui a fait son chemin depuis avec les extraterrestres du bar de la guerre des étoiles et l'exorciste.
5: Rick Baker n'a pas seulement été le créateur des effets spéciaux. Ce genre de truc n'avait jamais été fait avant. Ce n'est pas seulement du maquillage, c'est beaucoup plus élaboré.
1: Le loup-garou, les lacérations des cadavres, les nazis qui reviennent en rêve, la décomposition de Jack, tout ça, c'est Nick Baker qui commence à travailler sur les prothèses 10 mois avant le début du tournage. Il fait des moules de l'entier du corps du comédien principal.
6: Es-tu réellement mort, Jack ?
1: Le gros du travail sera sur la métamorphose de David en loup-garou. C'est un vrai chef-d'œuvre, avec des os qui s'allongent, des griffes qui pointent, les poils qui poussent à vue d'œil, et David qui hurle de douleur. Et voilà le nyctalope lancé dans les rues de Londres à la recherche de victimes bien en chair, lui-même poursuivi par une gentille infirmière qui a largement apprécié ses qualités viriles à l'hôpital. Le comique naît du fait qu'en Angleterre, un sentiment aigu de respectabilité implique qu'on ne doit marquer aucune émotion si on rencontre un mort-vivant à Piccadilly Circus, un homme nu dans Hyde Park ou encore une réunion de fantômes dans un cinéma porno. John Landis pousse l'absurde jusqu'à l'absolu. Les maquillages du film sont si bien exécutés et si novateurs que le film est le premier à remporter un Oscar dans une catégorie qui n'existait même pas avant, l'Oscar des meilleurs maquillages et coiffures. Passons. On va tourner en Grande-Bretagne, entre Londres et le Pays de Galles.
7: À l'agneau abattu. C'est assez bizarre, non ?
1: John Landis a choisi Londres car c'est la maison de Jack l'Éventreur et de Jekyll et Hyde. Dans cette ville, tout aussi entre tradition et modernité, la cité possède une aura mystérieuse et un mélange entre gothique, victorien et architecture contemporaine qui séduit à l'écran.
5: C'est une histoire classique que je raconte, mais je l'ancre dans son époque contemporaine, dans la modernité, dans un vrai décor. On a tourné à Piccadilly Circus entre 2 et 4 heures du matin, deux nuits d'affilée. Je me réjouis beaucoup que le film soit montré à Londres et que les gens soient choqués et me disent « Mais comment tu as fait ça ?»
1: Avec efficacité.
8: L'infirmière Hobbs vient de me dire qu'il y a eu un problème à Piccadilly Circus. Ils ont parlé d'un animal enragé.
9: David !
1: Le tournage débuté le 4 février 1981 est rapide et fait exceptionnellement dans l'ordre chronologique. Ça permet notamment à Rick Baker de peaufiner à chaque fois ses maquillages et de les faire évoluer. Il y a pas mal de cascades aussi.
10: Cette poubelle finit en cul-de-sac.
1: John Landis sur le making-of du film.
5: Tout est préparé avec minutie, surtout les cascades. Vous répétez et ainsi personne ne sera blessé. Je fais même une cascade dans le film, c'est à l'écran peut-être une seconde. Je suis renversé par une voiture et je traverse une vitrine. Mais ça, c'est seulement parce que, quand j'étais plus jeune, j'ai gagné ma vie en étant cascadeur.
1: « On s'en souvient, John Landis, on s'en souvient. Le tournage de The American Werewolf in London, le loup-garou de Londres, s'achève le 3 avril 1981. Il sortira dans les salles à l'automne de la même année.
4: Salut. Écoutez, cet Américain est en danger. Enfin, je veux dire, nous avons commis une grosse erreur en le laissant partir d'ici. Il se passe des choses bizarres dans ce pays.
9: C'est bien ce que j'avais compris.
4: C'est celui qui est vivant. C'est lui qui est en danger, pas lui uniquement. D'autres le seront aussi. Et c'est bientôt la pleine lune. Il va changer.
11: Tais-toi, ça suffit! Tais-toi, ça suffit!
1: L'histoire de deux étudiants américains sauvagement attaqués par une bête féroce, dont l'un seulement blessé est condamné à se transformer en loup-garou, tient à cœur du réalisateur. 10 ans qu'il traîne le sujet dans ses valises, 10 ans qu'il se demande pourquoi les loups-garous n'existeraient-ils pas. Dans la vie, il faut s'attendre à tout, même au surnaturel. Une lycanthropie qui éclot quand la lune est là est celle de Sam Cooke qui accompagne musicalement notre travelling.
12: Un pistolet.
13: Je sais où trouver un pistolet.
12: Faudra-t-il que j'en prenne une balle en argent, quoi?
14: You saw me standing alone.
15: Il vous suffit de mettre le canon sur votre tempe et d'appuyer sur la détente.
16: Without a dream in my heart.
17: Un poignard.
18: Une décharge électrique.
19: Je vous remercie d'être tous aussi prévenants.

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1: Quelle que soit votre direction, soyez très prudent sur la 9 Martigny-Vevey car des piétons sont toujours signalés entre l'aire de repos d'Andemorcle et Saint-Maurice.
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3: Le loup-garou est un mythe universel qui a traversé tous les temps et tous les pays. John Landis adore ce mythe. Ce qu'il y a de particulier dans ce genre de cinéma, confesse le réalisateur à notre collègue Raphaël Wolf en 2009, c'est qu'on peut apprécier presque autant les navets que les bons films. Ce n'est pas le cas avec les histoires d'amour ou les comédies. Mais il me semble beaucoup plus dur de faire un bon film fantastique parce que ce n'est pas réel. Une journaliste m'a demandé ce qui me faisait peur, les personnes religieuses m'effraient, pas les monstres. Résultat, il fait un film où une personne devient un monstre, car même un homme au cœur pur ne peut résister à l'appel du loup quand l'aconie fleurit.
4: David ! C'est toi ! David ! Ils vont te tuer ! David, je t'en prie, laisse-moi t'aider, David. Je t'aime, David.
3: J'ai travaillé pour que tout soit le plus réaliste possible. La première mort sur la lande, c'était quelque chose d'effroyable. Le comédien crie vraiment de mal, de peur, se souvient le réalisateur. Qui nous dit encore, dans cette interview accordée au Film School Archive,
5: ce que j'ai essayé de faire avec le loup-garou de Londres, c'est de rendre les choses les plus réalistes possibles, pour faire en sorte que le fantastique, et essentiellement les choses ridicules, se passent vraiment. David passe par une métamorphose et devient quelque chose d'autre, une bête, un loup. En tant que loup-garou, il a peur de perdre l'esprit. Et après, ses rêves sont reliés à ses propres expériences. C'est pourquoi il pense à sa famille, à un espace sécurisé. Et parce qu'il est un enfant de juif américain, il a mon âge, donc il a grandi avec les images des nazis. Cette scène est directement influencée par Buñuel et le charme discret de la bourgeoisie. C'est un de mes films préférés. Où des gens n'arrêtent pas de se réveiller. Et donc, au milieu du film, vous êtes perdu. Vous ne savez plus dans quelle réalité vous vous trouvez. C'est comme Pirandello. Vous êtes là, vous demandez, mais qu'est-ce qui se passe? C'est le rêve du rêve du rêve.
3: Le film trouve très vite son public et devient culte. Beaucoup de jeunes gens se pressent au cinéma pour voir et revoir la transformation en loup. Un jeune homme, en particulier, est très impressionné. Il se nomme Michael Jackson. 2 ans plus tard, il contacte John Landis et lui demande de réaliser le clip de Thriller. Thriller, c'est un hommage évident à George Romero, le papa des zombies. J'ai adoré tourner ce clip, se souvient le réalisateur. J'ai pu faire tout ce que je voulais. Michael Jackson avait 21 ans à l'époque, mais émotionnellement, il avait 11 ans. C'était comme de travailler avec un enfant génie. Mais John Landis n'est pas avare d'humour non plus. Le voici au micro de notre collègue Yacine Nemra en 2021 à Locarno, qui lui demande s'il pense que les réalisateurs barbus ont plus de talent que les autres.
5: C'est probablement vrai. Parce que les réalisateurs qui n'ont pas de barbe sont pour la plupart mentalement déficients, handicapés, attardés. Les réalisateurs avec une barbe sont en général très charmants.
6: And have enormous cocks.
5: Et ils ont des sexes énormes.
7: Eh ben, merci beaucoup, c'était un immense plaisir.
3: Oui, au revoir John Landis, qui était le 13 août 2021 dans l'émission Vertigo. Le cinéaste était honoré à Locarno cette année-là.
8: Il vaut mieux s'en aller, Jack.
9: Bah, apparemment, oui.
10: Ne les laissez pas partir.
8: Et combien est-ce qu'on vous doit?
11: Rien, les enfants.
12: Partez. Dieu vous protège.
8: Merci.
10: Attendez! Enfin, vous n'allez pas les laisser partir!
9: Partez. Restez sur la route. Ne pénétrez pas dans la lande.
8: Merci.
12: Faites attention à la pleine lune.

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1: C'est fini, le loup-garou est mort, et Londres, eh bien Londres vit sa vie de londonienne avec encore plein de monstres à disposition du cinéma, et c'est tant mieux. Au générique de cette émission, Catherine Fadbert et Jonas Elbacher à la réalisation, Fred Koller pour les extraits, Laure Meret, Alain Freudiger, Nicolas Favre et la Cinématique Suisse pour les archives, Bastien Arnold à la programmation musicale et Marie-Claude Cudry pour les diffusions estivales. Merci encore à tous nos collègues qui prêtent leur voix pour les traductions. Pour retrouver toutes les informations, pour nous réécouter, pour nous podcaster, c'est en ligne que ça se passe, rts.ch ou Play RTS. Nos plateformes sont disponibles pour toute réécoute quand vous le désirez, même si vous faites un voyage à Londres. Demain, Travelling revient avec Zelig. C'est un film particulier qui nous permet d'aborder la carrière d'un réalisateur américain adulé par la critique européenne pendant des années, avant d'être rattrapé par des affaires de famille sur lesquelles nous ne nous attarderons pas. Zelig, c'est un film de Woody Allen sorti en 83 qui est un faux documentaire sur un homme en manque d'amour qui devient un homme caméléon. C'est-à-dire que quand on le met en présence d'un obèse, il devient obèse. Quand on le met face à un psychiatre, il devient psychiatre. Quand on le met face à un indien, il devient indien. C'est un film assez fou et vous verrez que son tournage va vous passionner. Tout de suite, une infotrafic.
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3: Sur la 9 Martigny-Vevey, la police a levé l'alerte à la présence de piétons entre l'aire de repos d'Andemorcq et Saint-Maurice, et sur le contournement de Genève, de forts ralentissements sont observés entre Mérin et le tunnel de Vernier, puis entre Perly et Bardonnay en direction de la France. Sur l'axe Genève à Aoste, il faut dorénavant patienter 1h30 au péage français du tunnel du Mont-Blanc, et sur la 2 Lucerne-Chiasso, les colonnes à l'approche de l'entrée nord du tunnel du Gothard se sont réduites à 8 km, ce qui représente une attente du 1h15 environ en direction du Tessin. Pour reprendre le sud des Alpes depuis la Suisse romande, les axes du Grand Saint-Bernard ou du Saint-Plon sont recommandés. Pour tout complément d'information, le site rts.ch/trafic est à votre disposition.
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0: Virginie Langeroc.
2: Ce sont des journées décisives en Espagne. Le gouvernement espère maîtriser d'ici demain soir les incendies qui sévissent toujours près de Madrid. Une nouvelle vague de chaleur est en effet prévue à partir de mercredi qui prépare des heures difficiles, prévient le Premier ministre Pedro Sanchez. Deux incendies ont ravagé en quelques jours l'équivalent de la superficie du canton de Neuchâtel et ils se poursuivent. Les services de secours de la région de Madrid s'attendent dans la journée à des rafales de vent pouvant atteindre 30 km/h qui compliquent dit-il, la tâche pour éteindre le feu. En France, près de 2750 sapeurs-pompiers sont toujours mobilisés en Gironde, dans le sud-ouest, avec le renfort de 1500 militaires et presque autant de forces de sécurité intérieure.

0: Strait d'Ormuz. Il faut dire que cette guerre est aussi très impopulaire aux États-Unis et Donald Trump veut ménager son électorat à quelques mois des élections de mi-mandat qui ont lieu au mois de novembre. Volodymyr Zelensky est à Londres, le président ukrainien, le premier dirigeant étranger à être reçu par le nouveau chef du gouvernement britannique, Andy Burnham. Objectif de sa visite, conclure avec Londres un accord sur les drones. Le président ukrainien se rendra demain à Washington pour y rencontrer Donald Trump. Le Royaume-Uni est en tout cas l'un des soutiens les plus importants de l'Ukraine. Il a déjà mobilisé l'équivalent de 30 milliards de francs depuis le début de l'invasion russe il y a 4 ans, dont la moitié de cette somme versée en aide militaire. Depuis février 2022, Volodymyr Zelensky s'est rendu à 6 reprises au Royaume-Uni. Après l'attaque contre la Gay Pride de Berlin qui a fait un mort samedi et 29 blessés, la polémique continue en Allemagne sur un éventuel laxisme de la justice. Le suspect, qui a été tué dimanche soir par la police, avait été condamné il y a à peine 2 mois à une peine d'1 an et 10 mois de prison avec sursis. Condamnation pour avoir tenté de rejoindre le groupe djihadiste État islamique en Syrie, mais la justice l'avait laissé libre, bien qu'il ait déjà aussi un casier judiciaire rempli, qu'il soit radicalisé. Depuis ces révélations, les critiques à l'égard de manquements judiciaires pleuvent en Allemagne de tous les côtés. En Suisse, l'Office fédéral des douanes et de la sécurité aux frontières supprime 25 postes dans le cadre d'une réorganisation. L'Office fédéral des douanes s'efforce de trouver une solution de remplacement pour toutes les personnes concernées. Et puis le Conseil fédéral va maintenir à 24 mois, 2 ans, la durée maximale de perception des indemnités de chômage partiel. À compter du 1er août, donc, les entreprises pourront continuer à percevoir ces indemnités pour leurs salariés pendant une durée maximale de 24 mois. Cette prolongation s'applique jusqu'à fin 2027. Le soleil prend toute sa place cet après-midi. Les températures ne dépassent pas les 29 degrés. Demain, soleil toujours et des températures qui vont remonter autour de 32 degrés. Mercredi, retour des grosses chaleurs qui pourraient occasionner des averses ou des orages. Il pourrait faire jusqu'à 34 voire 37 degrés.
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4: Bonjour et bienvenue à vous. Avec Fred Fassio en régie et le plaisir de recevoir aujourd'hui en duplex de nos studios parisiens la cinéaste Avril Besson et la comédienne Raya Martini. Bonjour, vous êtes bien là ?
5: On est là.
6: Bonjour, on est là.
4: Tout va bien ?
5: Tout va très bien.
4: Super. Bah on va parler avec vous durant toute cette heure de votre film Les Matins Merveilleux. C'est l'histoire de Charlie, jouée donc par India Eyre. Sa grand-mère décédée lui a confié un coffret de disques vinyles disco destiné à un certain Thierry, résident à Cavalières dans l'Avandou. Charlie décide alors de prendre sa voiture pour traverser la France et amener le précieux butin à ce mystérieux Thierry, un caviste incarné par Eric Cantona. Et sur place, elle croise la route de Marina, interprétée par Raya Martini, justement, tenancière d'un bar karaoké qui l'héberge et avec qui elle va nouer une relation si forte qu'inattendue. C'est un film solaire, délicat, sensuel et le film est donc à voir dans les salles dès ce mercredi. Également dans cette émission, Florence Grivel, bonjour.
7: Mais bonjour à vous.
4: Vous nous présentez qui aujourd'hui ?
7: Je vous présente Harry Kessler, le comte rouge et c'est son biographe Jean-Pierre Pastori qui nous fera les présentations.
4: C'est pour tout à l'heure et aussi dans cette émission, le premier volet de la série d'été concoctée par Sarah Clément autour des 80 ans de Lucky Luke. Mais tout de suite, nos invités du jour, Avril Besson et Raya Martini.
8: Vous êtes en communication avec les pompes funèbres générales de Paris.
9: Ça va, toi ?
10: Pas ouf.
11: J'ai pas de thunes, pas de mec, pas d'enfant, mais j'ai une tombe.
10: La caisse de disques vinyle à la cave pour Thierry.
12: Tu vas faire quoi, Cavalier ?
10: Tu dois livrer un colis.
12: La poste, tu connais pas ?
10: Je suis la petite fille d'Elisabeth Gastin.
12: Charlie.

0: Pardon, mais dis-toi, c'est lui.
1: Vous connaissez ma mère?
2: Tu es la fille à Florence?
1: Je me demande si ma grand-mère a pas fait tout ça pour que je puisse vous retrouver. J'ai pas très envie de rentrer chez moi, en fait.
3: Figure-toi qu'elle va apprendre à danser le disco.
2: Sérieux? T'es qu'un tuerie aussi, tu lui ressembles à Florence.
4: Je te chope, mais je te chope. Hein.
1: Ah non, j'ai pas envie que tu me chopes, merci.
4: Je peux te...
1: Non, non, ça va aller, vraiment. Bon, moi, je suis pas très attentive. Hein.
0: C'est ça qui fait ton charme aussi.
5: Un extrait de la bande-annonce des Matins Merveilleux, qui est donc votre premier long-métrage, Avril Besson. Alors, premier film qui résonne avec un court-métrage que vous avez réalisé il y a peu de temps, qui s'appelait Queen Size, avec le même duo de comédiennes à l'écran, India Air et Raya Martini. Alors, il faut quand même préciser, vous allez peut-être m'expliquer un peu tout ça, que ce long-métrage n'est pas une extension du court-métrage, comme c'est souvent le cas. C'est plutôt, en fait, le court-métrage qui a permis de faire ce long, Avril Besson.
6: Ouais, c'est exactement ça. C'est exactement ça qui s'est passé. En fait, j'ai commencé à écrire le scénario du long métrage en 2017 pour India, Raya, puis Eric. Et en fait, j'ai eu envie de montrer le duo de comédiennes formées par India et Raya Martini avant même de pouvoir faire le long, en fait, pour aider au financement, finalement. Le film était un peu difficile à financer et du coup, on a voulu tourner un court-métrage, on a improvisé ça en 3 jours, sans argent, dans un Paris caniculaire. C'était très marrant, à porter ce matelas très lourd dans les rues de Paris. Et ça nous a permis, nous aussi, de nous rencontrer, de nous souder, de créer notre relation à trois. Et finalement, le court-métrage a eu sa vie aussi, jusqu'à être nommé au César du meilleur court. Donc ça, c'était vraiment très, très étonnant et très surprenant. Et ça nous a donné un peu des ailes pour la suite, quoi.
5: Raya Martini, donc vous jouiez déjà dans ce court-métrage en face d'India Air. Et là, vous vous retrouvez face de nouveau à cette même India Air dans ce long-métrage Les Matins Merveilleux. Vous gardez quel souvenir de ces 3 jours tournés à l'arrache comme ça sur ce court-métrage?
7: Disons que c'était d'une spontanéité assez folle. Parce qu'en fait, c'est vrai que passer 3 jours avec Avril et India, c'est sûr que c'est toujours des belles journées, c'est des bonnes copines avec qui je rigole énormément. Et c'est vrai que cette histoire de matelas dans les rues de Paris, c'était vraiment des situations un peu hors du commun, je dirais, mais qui mettent vachement le personnage dans une sorte de réalité. Donc jouer en étant autant mise en situation, en fait, c'est hyper bien, quoi. Parce qu'on a chaud, on transpire, on est dedans. Donc voilà, et puis c'est vrai que on n'a pas énormément joué là-dessus, mais c'est vrai que le matelas et le fait que India soit plus petite que moi, en fait, ça crée des difficultés à porter un matelas dans les rues, et du coup, ça, c'est sûr que ça crée ça forge les choses dans une certaine réalité qui est assez touchante.
5: Un côté un peu burlesque quelque part, Avril Besson, c'est ce que vous cherchez aussi dans un humour qui peut être un petit peu décalé, qu'on retrouve sans totalement le côté burlesque, mais dans Les Matins Merveilleux, on en parlera plus tard, mais c'est un film qui associe pas mal de tonalités, mais en entendant la bande-annonce, en tout cas, on voit à quel point vous faites plaisir aussi à vous amuser avec vos personnages.
6: Oui, c'est totalement une comédie, hein, Les Matins Merveilleux. Mmh. Moi, j'aime bien dire que c'est une comédie romantique mélancolique, ouais. Pour rajouter des adjectifs. Mais c'est une comédie, et oui, c'était surtout, c'est India qui a ce côté très burlesque en elle. Mmh. Et c'est vrai qu'on n'hésite pas, on n'hésite jamais avec India à aller dans ce côté-là, parce qu'elle l'a en elle, elle le fausse pas, c'est qui elle est, c'est comment elle est. Et donc, c'est vrai que c'était très drôle sur le matelas que Raya marchait assez naturellement, et elle courait derrière en portant son matelas avec ses petits sabots. Du coup, ça a créé quelque chose de très marrant, quoi, tout de suite, mais qu'elle n'avait pas besoin du tout de forcer. Et c'est vrai que moi, je vais jamais à l'encontre de ce qui peut être drôle et ce qui peut être charmant.
5: Alors là, on n'est plus sur un matelas, on est vraiment dans une petite cité balnéaire qui s'appelle Cavalière, donc dans le Lavandoux. Et peut-être qu'on peut justement un tout petit peu préciser cette idée de casting qui est tellement essentielle à ce film. On le rappelle, donc Eric Cantona qui va jouer ce fameux Thierry à qui est destiné une caisse de disques vinyles disco, va nous gratifier quand même de plusieurs cours de danse disco assez irrésistibles, ce qui va plutôt, j'ai l'impression, un peu à contre-courant de l'image qu'on a de lui au cinéma. Et puis vous associez justement Avril Besson, ces deux comédiennes, India Air et Raya Martini, qui paraissent en tout cas assez fraîches à l'écran. Moi, j'ai rarement vu un couple, un duo comme ça se former presque en temps réel quand on voit le film. On a l'impression que ça se passe au moment où on le regarde comme ça sous nos yeux. Au cœur de ce récit qui parle justement de rencontres, de sororité, de deuil, d'amitié, d'amour imprévu, puis quelque part de liberté, de chemin à retrouver. Alors déjà, comment s'est imposé ce duo de comédiennes pour vous, Avril Besson? Parce que India Air, elle a une certaine carrière, mais Raya Martini, il faut la débusquer aussi quand même.
6: Elle s'était déjà débusquée toute seule.
5: Oui.
6: Mais c'est vrai qu'à l'origine, j'ai commencé à écrire pour India au tout début du projet. Je connaissais pas du tout Raya. Et très vite, quand il y a eu ce personnage de Marina, on a commencé à chercher une actrice pour jouer Marina. Et je commençais à voir Raya passer sur les réseaux sociaux quand même, parce qu'elle était quand même déjà très présente dans sa carrière de mannequin et sur Instagram, etc. Mais je la trouvais trop belle, trop grande, trop impressionnante pour être une petite serveuse dans une pizzeria du sud, etc. Et en fait, elle m'a envoyé une vidéo. Je raconte souvent cette histoire où elle était très très très à nu, quoi, très naturelle, très charmante. Elle me racontait plein de trucs sur sa chambre, sur son lieu. Et là, d'un coup, j'ai vu Marina. Justement, j'ai vu cette jeune femme qui vit dans un lieu, qui est à l'aise dans ce lieu et qui cherche pas tellement à être ailleurs, quoi. Et je sais pas, elle m'est apparue tout de suite. Et c'est vrai que moi, j'aime bien mettre les gens un petit peu à contre-emploi de ce qu'on attend d'eux.
7: Bien sûr.
6: Et d'elle. Et du coup, que ce soit pour Eric de le mettre dans un rôle comme ça de caviste mélancolique rêveur à l'antithèse des rôles de flic ou de voyou, comme il dit, qu'il a l'habitude de faire, ou de mettre Raya dans quelque chose de très intime et de très doux, complètement à l'antithèse de l'image qu'elle a construite avec la mode, qui est une autre image et qui est finalement plus loin d'elle que Marina.
7: Enfin,
6: je vais la laisser
7: image.
6: En parler toute seule. Mais voilà, du coup, c'est comme ça que s'est construit le casting, en tout cas pour répondre à la question. On est hyper bavarde, donc faut nous couper.
5: Vous savez, on est à la radio, donc tant mieux, j'ai envie de vous dire. Hein, c'est mieux ça que le contraire. Mais alors justement, Raya Martini, vous trouvez comme ça un rôle comme celui de Martina. Alors, elle prétend rêver d'une autre vie, hein, en disant, bon bah voilà, je vais partir un petit peu de ce bled, mais finalement, c'est peut-être pas spécialement quelque chose qui la motive plus que ça. J'ai l'impression qu'elle occupe en tout cas une place essentielle dans la communauté de cette petite cité balnéaire, et puis on sent qu'elle est forte, elle a pas de tabou, elle est toujours prête à aider les autres, mais surtout, en fait, elle assume une forme de solitude, mais surtout en fait le fait qu'elle n'ait pas besoin des autres pour exister. Ça, c'est quelque chose qui a résonné beaucoup en vous quand vous avez incarné ce personnage de Martina, Raya Martini.
7: En fait, j'ai connu un peu cette Marina très jeune, c'est-à-dire que je pense que Marina, parce que je suis né à La Réunion, j'ai grandi à La Réunion et je voulais partir de l'île, donc il y avait déjà ce paysage effectivement hyper axé sur la mer et l'horizon, etc. Et je prenais soin des gens autour de moi. Donc quand j'étais enfant, j'étais très proche de ma grand-mère, très proche des gens de ma famille. Et c'est vrai qu'on a tendance à oublier en fait qu'une image, ça reste une image, c'est quelque chose qu'on construit parfois parce que c'est des choses qui nous intéressent ou qui qui nous inspirent un peu à travers l'image. Mais l'image reste quelque chose de souvent figé, alors que la réalité de la personne derrière l'image est bien plus en mouvement, bien plus en mouvance. Et c'est vrai que Marina, c'est une personne en qui je porte beaucoup d'amour, et effectivement qui pourrait être une très bonne copine à moi. Et je me reconnais énormément en elle, c'est-à-dire que c'est quelqu'un qui aime prendre soin des gens, qui aime être vulnérable, qui embrasse sa vulnérabilité tout en étant extrêmement forte, qui est très contrastée en fait dans ce qu'elle ressent et ce qu'elle veut montrer au monde, et qui du coup en fait est assez inspirant. Et effectivement, c'est quelqu'un qui aime être aimé et qui aime donner de l'amour en retour, et qui a peut-être pas totalement encore rencontré tout ça, mais qui est en tout cas en quête c'est une quête identitaire qui est en dehors de l'identité ou de la transidentité, mais c'est une vraie quête identitaire de savoir qui elle est et où est-ce qu'elle veut aller dans les futures années. Parce que c'est quelqu'un aussi qui est orpheline, elle a pas sa famille proche d'elle, mais elle s'est construit une famille, et c'est une famille dont elle prend soin, parce que c'est la famille qu'elle a choisi d'avoir et qui l'ont choisi. Donc ça, c'est quelque chose qui me touche particulièrement, et quelque chose qui est proche de moi. Et c'est vrai qu'Eric incarne du coup quelqu'un qui est très proche d'elle et qui prend soin d'elle. Et il y a aussi un autre personnage que vous allez pouvoir découvrir en regardant le film, qui est effectivement quelqu'un qui compte beaucoup pour Marina. Voilà.
5: Alors justement, le fait d'incarner comme ça un personnage aussi frontal quelque part, aussi vrai, aussi entier, sans phare, hein, comme celui de Marina, face à un personnage qui est plus dérobé, hein, comme Charlie, donc le personnage joué par India Air, qui, on sent bien, est un peu perdu dans sa vie. Elle vient de perdre sa grand-mère, elle a perdu sa mère un peu bien des années auparavant, elle ne connaît pas son père, et on sent qu'elle est à la recherche comme ça d'un peu des racines familiales ou d'une sorte d'identité propre, hein. et quelque chose qui se passe entre ces deux personnages que je trouve très très très beau, notamment dans une scène d'amour qui pourrait par un autre cinéaste, une autre cinéaste paraître complètement graveleux, et là c'est d'une pudeur, c'est d'une singularité et d'une honnêteté que franchement on voit rarement au cinéma. Comment vous avez joué cette scène très simple où on voit justement Charlie et Marina l'une à côté de l'autre en train de s'embrasser, cadré justement au-dessus du bas, mais on sent qu'il y a d'autres choses qui se passent et ça advient de nouveau de façon très simple, très naturelle et très belle. Expliquez-moi un peu cette scène qui est pour moi un des pics du film Les Matins Merveilleux.
7: En fait, à savoir que quand on tourne une scène, il y a quand même pas mal de gens mignons autour qui sont là pour nous aider à la tourner.
5: Oui.
7: Et en fait, ça rend les choses vachement plus simples quand on, en tout cas, le casting de toutes les personnes qui travaillent sur le film sont que c'est un beau casting. En fait, ça rend les choses beaucoup plus smooth. Et c'est vrai que c'est une scène. Moi, India, j'ai construit quand même une relation avec elle avec les années, donc on a confiance l'une et l'autre. En cette relation, et en fait c'est des choses qui sont faites assez simplement parce que juste on s'adore et que on se porte beaucoup d'amour dans la vraie vie, et les personnages aussi. C'est une sorte de découverte, en fait on se connaît pas non plus à 100% avec India, mais du coup Charlie et Marina, elles apprenaient aussi à se découvrir dans une nouvelle sorte d'intimité, donc c'était quelque chose de nouveau comme dans la vraie vie, c'est-à-dire qu'on l'a juste vécu de façon organique. C'est une situation nouvelle pour elle comme moi. Et dans la vraie vie, comme dans l'histoire du personnage, je trouvais que c'était juste. Et c'est vrai qu'il y a ces choses sur le consentement qui sont hyper importantes et qui sont des choses qui sont aussi réelles aujourd'hui, hein, des choses qui peuvent clairement et qui doivent être mises en place beaucoup plus souvent. Et autour de la communication, surtout dans le couple. Et je trouve que c'est quelque chose qu'elles arrivent à faire tout en étant hyper hasardeuses dans ce qu'elles sont en train de faire. Et c'est ça qui rend les choses hyper mignonnes.
5: Ça les rend très vivantes, Avril Besson, quand même, justement. Mais alors, comment vous arrivez à travailler la matière de ce film qui est, de nouveau, à la fois drôle, tendre, mélancolique. C'est un film qui parle quand même aussi du temps qui passe. Il y a des aînés qui décèdent, qui meurent. Et puis, ceux qui restent, qui se posent des questions aussi un peu existentielles sur quel avenir ou quelle vie ils ont envie de mener, ou elles ont envie de mener. On a l'impression que les choses, en fait, en regardant le film, se déroulaient aussi presque sans conflit, en fait, sans tension, ce qui paraît de prime abord assez audacieux, hein, pour un film de fiction. On dit toujours qu'il faut mettre de la tension, des conflits et tout. Et là, quelque part, vous êtes complètement à contre-courant, Avril Besson.
6: J'ai vu une critique ce matin qui titrait « Les Matins Merveilleux, un film sans scénario ».
5: Oh non, non, non.
6: C'était pas bienveillant.
5: Pour moi, c'est plutôt positif, justement.
6: En fait, moi, j'avais très, très envie d'un film sans conflit, d'un film sur la bienveillance, d'un film dans cette espèce de temporalité un petit peu décalée, quoi, d'un lieu. En fait, tout est un peu hors d'une norme. Donc, le lieu est hors norme parce qu'on va dans une plage l'hiver. C'est un lieu qui n'est pas censé exister. C'était l'hiver, du coup, et c'est souvent des lieux qui sont très chargés en drame. Il y a énormément de choses qui se sont passées dans cet endroit, de gens que je connais qui ont perdu des êtres chers dans des conditions difficiles, de personnes qui ont eu enfin bref, c'est des tout petits lieux, donc du coup il y a un agrégat comme ça d'émotions très fortes.
5: Et moi j'avais qui reste.
6: Voilà, on se souvient de ce qui s'est passé, on a une solidarité les uns pour les autres. En fait, il y a beaucoup moins l'anonymat des grandes villes. Tout le monde a vécu des drames dans les grandes villes. On les oublie très vite, je sais pas, il y a quelque chose comme ça où on passe très vite à autre chose, quoi. Dans ce genre d'endroit, ça reste, quoi, la mémoire des douleurs, des choses qu'on porte. Et c'est vrai que c'est mon père qui avait acheté une petite maison dans cet endroit et que je l'ai perdu très peu de temps après qu'il ait acheté la maison. Et du coup, mon deuil est complètement associé à cette plage. Et aux gens du village, quoi, qui du coup m'ont un peu adopté très rapidement. En fait, il y a eu quelque chose comme ça, et donc j'avais envie de recréer ça avec Charlie, quoi. J'avais envie qu'elle aussi elle soit adoptée par ces lieux, et que Marina et elle se retrouvent sur plein de, en fait leur relation, elle se crée dans une bienveillance mutuelle, mais c'est surtout qu'elles ont beaucoup plus en commun que ce qu'elles pourraient penser si elles avaient des préjugés, mais elles en ont pas, donc du coup elles n'en ont même pas. Mais en fait elles se ressemblent, elles se reconnaissent, quoi. Il y a un miroir.
5: Elles se reconnaissent,
6: Voilà, et du coup leurs enjeux sont très similaires, leurs sensations sont très similaires, et donc il y a quelque chose où, sur la scène d'amour justement, moi je voulais qu'en fait elles commencent par se sentir bien, et en fait ce sentiment de sécurité et de bien-être devient sexy, quoi.
5: Ouais, c'est
6: ça. En fait, c'est dans l'autre sens, quoi. C'est pas d'abord sexy, puis on crée les conditions de la sécurité, c'est l'inverse. l'inverse, et elles se sentent tellement bien que.
5: Bah, nous aussi, hein, finalement.
6: C'est bien excitant, quoi.
5: Ouais,
6: c'est excitant clair. De se sentir bien,
7: et
6: quoi.
7: Moi,
6: voilà.
7: je trouve ça assez injuste de donner aux spectateurs des conflits, dans la mesure où, en fait, c'est une relation qui se construit assez rapidement et dans l'espace-temps qui est dans l'espace du film, dans l'espace-temps, c'est pas une relation qui est très longue. Mmh. Donc je vois pas pourquoi il y aurait des conflits, parce que en fait quand on rencontre quelqu'un, il y a pas spécifiquement de conflit dès le début. Mmh. Et du coup, je trouve ça assez juste finalement. Et des fois, c'est vrai que je trouve que dans l'écriture, il peut y avoir accès à vouloir accélérer les choses dans un espace-temps qui est absurde. Et du coup, ça crée une sorte de dissonance avec la réalité des choses dans la vraie vie. Et c'est ça aussi le truc, c'est qu'on n'a pas forcément envie de croire. Parfois des scénarios qui dégringolent sous prétexte qu'il fallait le faire. Alors ouais, que là, ça. L'occurrence, c'est plus proche d'une sorte de réalité, parce qu'en fait, quand on se retrouve dans un endroit près de l'horizon, près de la mer, justement, il y a beaucoup d'énergie, et c'est un endroit qui peut être hyper chargé, mais les énergies, ça guide aussi des choses, parfois, et effectivement, je trouve que c'est assez juste, en fait. Enfin, c'est complètement juste de pas avoir de conflit dans ce genre de relations qui sont hyper courtes, et dans lesquelles il y a autant de connexions et d'amour, quoi.
5: Raya Martini, Avril Besson, je rappelle qu'on parle de votre film depuis le début de cette émission qui s'appelle Les Matins Merveilleux, qui est un film magnifique à voir donc dès ce mercredi en salle. Mais alors là, tout de suite, j'ai envie de vous poser une question un peu décalée. Harry Kessler, vous connaissez ?
6: Harry Kessler, ouais, carrément, pas très bien.
5: Alors dites-nous. mais non, j'ai Florence Grivel avec moi qui est là pour nous éclairer tout de suite. Allez, on y va.
8: Dis-moi, qui es-tu ? Qui êtes-vous ?
5: Avec vous, Florence Grivel, une question aujourd'hui. Qui est donc Harry Kessler ?
9: Harry Kessler, un mécène, un collectionneur, un directeur de musée, un éditeur d'art, un homme qui se destinait initialement à l'administration publique en Allemagne, à Hambourg, et qui finalement est devenu un pacifiste, renonçant tout à fait au droit et se plongeant dans l'art sous toutes ses formes, puisque il appréciait aussi bien les arts visuels que la musique et la danse.
5: On vient d'entendre Jean-Pierre Pastori qui nous croque le portrait de Harry Kessler, à qui il dédie un livre que vous avez feuilleté pour nous, Florence Grivel. Alors Harry Kessler, le Comte Rouge, pourquoi on le surnommait ainsi ?
10: Mais parce que l'homme s'est distingué par un engagement politique progressiste, il assumait des positions pacifistes, il se rapprochait de la gauche sociale après la Première Guerre mondiale, ce qui détonnait vachement quand même avec son statut de noble fortuné et son soutien aux artistes d'avant-garde ainsi que sa vision d'une Europe unie feront de lui une cible privilégiée pour l'extrême droite. En 1933, la montée des nazis l'oblige à fuir l'Allemagne, il s'installe à Paris. Il ira à Majorque, puis en plein franquisme, il se réinstalle à Paris. C'est une figure qu'un de ses célèbres compatriotes plus jeunes que lui admirait beaucoup, un certain Karl Lagerfeld. Jean-Pierre Pastori nous en dit plus.
9: Oui, Lagerfeld possédait les 8 volumes de son journal dès l'âge de 12 ans et jusqu'à sa fin. En 1937, Kessler a tenu son journal. Et d'abord, il l'a écrit en anglais, puisqu'il a étudié à Aston, en Grande-Bretagne, et ensuite en allemand, puisqu'il était quand même allemand. Et donc, Karl Lagerfeld, le Kaiser, le tenait vraiment pour, dans le fond, l'incarnation de la vieille Allemagne, celle qui a disparu, mais celle à laquelle allait, pour Lagerfeld, toute son admiration.
10: Parce que ce qu'il faut dire aussi, c'est que ce Harry Kessler a fin nez. C'est quelqu'un qui aime l'art et qui aime l'art de son temps.
9: Absolument. Alors, il a étudié quand même l'histoire de l'art. Et le fait que son père décède assez tôt, et donc dont il hérite une partie des biens, son père était banquier, d'origine saint-galloise, il faut quand même le dire, même s'il est né à Hambourg, ses moyens financiers lui ont permis très tôt d'acheter des œuvres. Et il s'est passionné vraiment pour l'art, pour les artistes, pour le contact avec les artistes, parce que il s'agissait pas seulement d'acheter des œuvres, il s'agissait d'aller voir les artistes dans leur atelier. Donc il s'est vraiment passionné pour les arts sous toutes les formes, d'abord les arts visuels, mais également pour la musique. C'était un grand mélomane. Il a contribué, si on ne le sait pas, au livret du Chevalier à la Rose. Le livret signé officiellement Hofmannsthal, mais je le montre dans le livre. Kessler a pris une part importante à l'élaboration du livret, et il a alors co-signé avec Hofmannsthal encore un ballet, musique également de Richard Strauss, La Légende de Joseph.
5: Harry Kessler, donc le conte au cœur à gauche, un personnage que l'auteur Jean-Pierre Pastori remet au goût du jour, un homme au destin assez exemplaire,
10: Florence Duval. Et qui sans doute, sans la Deuxième Guerre mondiale, aurait accompli de très très grandes choses. Imaginez qu'en 1903, il prend la tête du musée grand-ducal de Weimar et il y déclenche une révolution. Il bouscule le conservatisme de l'Allemagne impériale et il est vraiment un visionnaire. Il expose l'avant-garde française, Monet, Cézanne, Renoir, c'est vraiment un choc culturel. Et dans ce même lieu, il va cofonder en décembre l'association des artistes allemands pour libérer l'art de la propagande officielle de Guillaume II en mariant modernité européenne et audace. Ben Kessler fait de Weimar le laboratoire de l'art de demain, et puis la suite, ben voilà, c'est fuir et perdre tout ce qu'il a et continuer tout de même de croire en l'art, la création. Là, elle la défend coûte que coûte, cette création. D'ailleurs, pour survivre et continuer à soutenir ses projets artistiques, il va vendre une à une les toiles de sa collection personnelle. Alors moi, j'avais envie de savoir pourquoi ce personnage en particulier a autant inspiré Jean-Pierre Pastori jusqu'à écrire ce livre biographique.
9: Ce qui m'a marqué, c'est quand même le fait que c'est pas été un homme heureux. Il était homosexuel dans le fond, il n'a jamais pu vraiment le vivre, sa vie amoureuse au grand jour. Il a eu des grandes passions dont il parle dans son journal, mais elles devaient être, c'était généralement avec des hétérosexuels, donc ça ne marchait pas. Donc il a été assez malheureux sur ce plan-là. Et puis quand même, son destin est un peu tragique. C'est quelqu'un qui, au début, parle vraiment au grand de ce monde. Il était très proche de Walter Rathenau, qui était ministre des Affaires étrangères d'Allemagne. Elle a même écrit la biographie de Rathenau, mais à la fin, malade, vraiment très malade, ruiné, abandonné un peu de tous. À ses obsèques à Paris, il n'y avait pas tous les gens sur lesquels on aurait pu imaginer, enfin, dont on aurait pu imaginer qu'ils fussent présents. Bon, il y avait quand même André Gide, mais vous voyez, c'est un destin quand même, je trouve, assez tragique.
10: Qu'est-ce que vous attendez justement de ce livre ?
9: Eh bien, j'aimerais qu'on connaisse en France, dans les pays francophones, hein, plus généralement, ce personnage, parce qu'il est ignoré, alors même qu'il avait tout entrepris à l'époque pour faire connaître la culture française en Allemagne.
5: Et c'était donc Harry Kessler, Le Conte Rouge, un livre publié aux éditions Infiné. Merci beaucoup, Florence Grival.
10: Avec plaisir, avec nous, belle plume de Jean-Pierre Pastori. On lit ce livre très, très agréablement et on apprend beaucoup de choses. Et il y a beaucoup d'illustrations aussi.
5: Ça donne
10: très
5: envie.
10: Oui, un
5: destin assez passionnant. On retrouve Avril Besson et Raya Martini pour ce film Les Matins Merveillants en duplex de nos studios parisiens. Alors, Harry Kessler, vous avez entendu un peu ce destin quand même assez fou, quoi, avec vraiment ce tempérament très avant-gardiste, très révolutionnaire contre justement les nazis, Karl Lagerfeld qui rentre là-dedans. Ça vous parle? Ça ferait un bon film quelque part?
8: J'achète, je prends.
5: Ouais.
8: Mais est-ce que Raya peut jouer Harry?
5: Ah bah, elle peut tout jouer, hein, Raya, il me semble. Donc, voilà.
11: Cette motivation à révolutionner le monde et à ne pas les laisser faire. Et en plus de ça, basé quand même sur de la frustration sur certaines choses qui font que ça réveille des motivations à vouloir changer le monde. Ouais.
5: On peut peut-être parler maintenant aussi un peu de musique, parce que c'est un domaine essentiel dans ce film Les Matins Merveilleux, la musique en l'occurrence disco, qui à sa manière aussi, à une certaine époque, pouvait être considérée comme révolutionnaire, ou en tout cas a décloisonné beaucoup de champs dans le domaine LGBT à l'époque. Alors là, on entend notamment le Spacer de Sheila, qui est vraiment un titre essentiel dans cette histoire, puisque l'héroïne jouée donc par India Air va découvrir une image d'archives qui date, je crois, de 1995, où elle découvre sa mère danser pour la première fois sur cette chanson. Et puis il y a aussi Body Part de Brenda Mitchell. Alors déjà, Avril Besson, pourquoi vous avez eu envie d'embrasser en fait cette musique particulière dans ce film-là, Les Matins Merveilleux?
8: En fait, c'est arrivé un peu pas contre mon gré, mais c'est venu tout seul. Moi, je suis pas du tout une fan de disco à la base, mais la personne qui a inspiré le personnage de Titou, lui, l'est. Et en fait, j'aimais beaucoup cette figure de cet homme dans ce village qui est resté bloqué dans les années 70, qui écoute du disco, qui danse le disco et tout ça. Donc, je m'y suis mise un peu. Après, je connaissais la culture du disco, etc. Mais là, on a vraiment cherché des trucs de niche, parce que ce vinyle qu'il devait trouver, il fallait que ce soit un vinyle hyper précieux, qui dise « Oh là là, il y a ça !» et un truc très rare, quoi. Ouais. Donc, Brenda Mitchell, c'est vrai qu'il y a, je crois qu'il y a 100 écoutes sur Spotify, bah plus depuis que écouté 100 fois, mais voilà. Et donc, du coup, j'ai écouté beaucoup de disco niche pendant l'écriture du film. Et c'est vrai qu'il y a quelque chose d'assez fou, quoi, d'assez... Il n'y a pas du tout de structure dans les morceaux, ça part dans tous les sens, c'est des morceaux de 8, 9, 10 minutes. En fait, il y a quand même cette volonté de ne pas du tout répondre aux règles et à ce qui est attendu de la musique commerciale, etc. Donc c'est vrai que moi j'aime beaucoup cet esprit, en plus ce truc de fête. Il y avait une réplique dans le film, à un moment, le personnage d'Eric Cantona disait à Charlie et sourit, on danse pas le disco en tirant la gueule. Il y avait un truc comme ça de « il faut être heureux, il faut que la joie prenne le dessus, la joie est politique, il faut que la joie soit là ». Et c'est vrai que j'aimais bien cette idée-là de à la fois de nostalgie dans la joie et dans la fête, quoi.
5: Raya Martini, ça vous parle aussi ce type de musique ou aussi cette époque, hein, les années fin des années 70 où voilà on sort du Vietnam aux États-Unis, on a besoin de s'amuser, de fêter quelque part. C'est une période qu'on aimerait retrouver un petit peu aujourd'hui, je sais pas.
11: Ah mais totalement. Moi le disco c'est quelque chose qui m'a assez bercé parce que mon père était DJ dans les années 80 et du coup il avait pas mal énormément d'une collection de vinyles des années 70-80 et du coup j'ai un peu grandi avec ça. Donc tous les vinyles d'Amanda Lear, de Boney M, il y avait tout à la maison en fait et du coup ouais c'est quelque chose qui m'a bercé en revenant à Paris quand j'avais 17 ans. En arrivant à Paris à 17 ans, j'ai pu aller danser dans des clubs et c'est vrai que j'ai re-rencontré du coup le disco mais dans des environnements qui du coup devenaient mes environnements dans lesquels je pouvais faire la fête, dans lesquels je pouvais m'exprimer, rencontrer ma communauté, etc. Et du coup oui, c'est effectivement une musique qui devrait revenir parce qu'on a besoin d'un peu de lumière, je pense, et surtout sur un dance floor quand on sort, on a besoin de se défouler quoi et de rencontrer des gens. Disons que c'est des musiques qui fédèrent énormément un esprit de communauté parce qu'on danse pas le disco seul en fait, c'est quelque chose qui est fait pour être accompagné et fait pour tout lâcher. Donc ouais ça me parle énormément, c'est un de mes styles musicaux préférés pour le coup.
5: Bon alors, je ne sais pas si vous allez transformer le studio parisien en dance floor, Avril Besson et Raya Martini, mais là, je vous écoute. On parle de musique et il faut absolument qu'on écoute quand même un titre, le titre qui est en l'occurrence assez essentiel dans ce film, Les Matins Merveilleux, c'est chez là, on écoute ça tout de suite. Let's go.

0: Spacer de Sheila qui nous a fait remonter le temps jusqu'en 1979, un titre que l'on entend dans Les Matins Merveilleux, le film dont on parle aujourd'hui en compagnie de sa réalisatrice Avril Besson et de son actrice Raya Martini, qu'on retrouve tout de suite après les actualités culturelles.
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0: L'Odyssée, le film phénomène de Christopher Nolan, conserve la première place du box-office nord-américain pour sa deuxième semaine d'exploitation, engrangeant 87 millions de dollars supplémentaires. Le film a fait preuve d'un maintien exceptionnel et atteint déjà la somme de 640 millions de dollars de recettes dans le monde, ce qui devrait porter l'Odyssée au-delà du milliard en fin de carrière et pourrait s'affirmer comme l'œuvre la plus rentable de la carrière de Christopher Nolan. L'écrivain japonais Keigo Higashino est mort à 68 ans, figure du roman policier et lauréat de multiples prix littéraires. Il a écrit au cours de sa carrière plus de 106 ouvrages édités dans 41 pays et territoires. Ses livres se sont vendus à plus de 100 millions d'exemplaires au Japon. Keigo Higashino avait remporté en France le prix du roman international du Festival Polar de Cognac en 2010 pour La Maison où je suis mort autrefois. Il est également auteur du Dévouement du suspect X ou d'un café maison et était très populaire en Asie, notamment en Chine. Le Lucas Museum va se lancer à Los Angeles avec des pièces inédites issues de la vaste collection du réalisateur George Lucas, notamment des souvenirs de sa saga Star Wars. Le bâtiment en forme de vaisseau spatial abritera plus de 1300 objets et œuvres amassés par le réalisateur américain pendant des décennies et présentés dans 33 galeries réparties sur plus de 9200 m². Âgé de 82 ans, George Lucas participe activement au projet qui se dévoilera le 22 septembre prochain.
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0: Et on vous retrouve, Avril Besson et Raya Martini, pour continuer à parler de votre film Les Matins Merveilleux, à voir donc en salle dès mercredi prochain. Est-ce que parmi ces actualités culturelles qui ont été assez chiffrées, je me rends compte tout d'un coup, est-ce qu'il y en a qui vous parlent plus particulièrement que d'autres ?
2: Moi, j'ai hâte de voir l'Odyssée, hein, quand même.
0: Ah, vous l'avez toujours pas vu.
2: Ça reste un plaisir de spectatrice, quand même, d'aller voir des gros films américains comme ça. C'est l'antithèse de ce qu'on a fait. On est vraiment d'un côté à l'autre de l'échelle en termes de budget et de.
0: Oui, vous avez dû
2: renommer.
0: Prendre le budget café de l'Odyssée pour réaliser votre film.
2: À peu près. Mais ouais, enfin, il y a toujours un plaisir de spectatrice, quoi, d'aller voir des gros films comme ça. Ça rappelle des émotions de l'enfance, quoi. Donc, non, j'ai hâte, là. Je vais y aller très vite.
3: Ah, l'Odyssée. Ça me parle aussi.
0: Vous aussi, vous l'avez toujours pas vu, Raya Martini ?
3: Non, je l'ai toujours pas vu.
0: D'accord. Ouais. Alors là, on était dans l'actualité, mais ça me fait penser évidemment aussi à la question qui traverse votre film Les Matins Merveilleux, c'est la question du temps. Et j'ai l'impression qu'en fait, chaque personnage a une relation tout à fait particulière au temps. On a beaucoup parlé de Titou, donc Thierry, ce caviste qui est joué par Eric Cantona, fan de disco, qui clairement vit dans le passé. Hein. On voit qu'il est un petit peu nostalgique toujours de cette période où il pouvait danser sur les dance floors un peu comme John Travolta. Et puis Charlie, India Air, donc et l'héroïne du film, va plutôt découvrir son passé familial, tenter de renouer avec lui. Il y a des très belles scènes comme ça où elle essaye d'imiter la danse de sa mère qu'elle découvre dans une cassette VHS et puis on la voit se confondre comme ça dans l'image, sur le reflet d'un téléviseur. Enfin, il y a quelque chose de très étrange et très beau. On sent qu'elle n'est pas complètement ajustée à un temps propre. Et puis Marina, justement, qui, pour le coup, me semble-t-il, est totalement dans le présent. Est-ce que vous êtes d'accord avec cette idée du temps, Avril Besson et Raya Martini ?
2: Oui, complètement. En fait, il y avait. Je pense que c'est le fait qu'elle perde sa grand-mère au début du film, ça crée une distorsion. Quand on perd quelqu'un, il y a un espace-temps qui se défige complètement et qui devient très mouvant. Il y a des journées qui passent en 4 secondes et d'autres qui semblent durer des heures. Souvent, on oublie un peu ce qu'on a fait les 3 jours suivant l'enterrement. Enfin, il y a quelque chose comme ça dans le deuil qui crée un espace-temps très, très très très très particulier. Donc Charlie, on part avec elle dans cet espace-temps-là. Donc tout est un peu distendu, quoi. Et après, en effet, Titou, il est bercé dans des regrets, bercé par son passé passer. Et elle, elle va se rendre compte, en fait, que cette mère qu'elle a connue que malade puis morte a eu une vie, a été souriante, a été belle, a dansé. Et c'est Myrto Georgiadi, qui est une danseuse du Ballet National de Marseille, de la Horde, qui interprète la mère de Charlie, qu'on voit juste dans cette vidéo, mais qui a une présence incroyable. Donc, je la remercie énormément parce qu'elle arrive à incarner comme ça cette mère en 4 secondes à l'écran, quoi. Et du coup, elle va se rendre compte que grâce à... En fait, de voir sa mère vivante va lui enfin la mettre dans la vie, quoi. Ouais. Et en effet, Marina, elle est 100% dans le présent. Elle est vraiment... Elle est moderne. Elle ne regarde pas derrière, Marina. C'est impossible pour elle. Et il faut toujours avancer, quoi.
3: Il y a aussi quelque chose qui, du coup, la fait regarder le présent, c'est qu'elle s'occupe aussi de personnes qui, dans l'espace présent, sont encore vivantes et qu'elle risque de perdre demain. Du coup, je pense qu'elle est présentement toujours avec eux, émotionnellement, etc. Elle aime être là où elle est aujourd'hui pour profiter au maximum de ce qu'elle ne pourra peut-être plus avoir demain.
2: Exactement.
3: Et du coup, elle est là. Voilà.
0: Avec un mot, une phrase, je ne spoile rien en parlant de ça, mais quand même qui donne, je trouve, un peu cette idée-là dans ce film, Les Matins Merveilleux, c'est la phrase « on verra ». C'est pas « on va faire ça, il va se passer ça, on va s'aimer toute la vie et tout ». Non, « on verra ». Quelque part, c'est aussi cette ouverture, cette idée de d'être complètement, de façon permanente dans le temps présent et de se laisser aussi bercer et prendre par son flux sans essayer de présager ou de préméditer tout. Et quelque part, c'est une question que je pose à la fois sur les personnages, mais aussi quelque part sur votre façon de réaliser un film, Avril Besson. Est-ce que c'était aussi votre démarche en tournant Les Matins Merveilleux?
2: Je pense que vraiment ce truc de on verra, moi c'est ce qui m'émeut le plus. Quand elles l'ont joué, j'avais les larmes aux yeux. Je trouvais ça vraiment tellement naïf, enfantin et en même temps mature et intelligent. Enfin, il y a un truc moi qui me plaît de dire en fait on verra quoi. Il n'y a pas plus de conclusion que ça à tirer de quoi que ce soit pour l'instant tant qu'on est bien et qu'on est honnête et sincère. Qu'est-ce qui peut bien nous arriver? Et mais après, ouais, pour répondre à votre question sur le tournage a été très intense. C'est un film qui est à tout petit budget. On a 19 jours pour le tourner.
0: Ce qui est peu, donc, hein. On peut le dire. C'est moins de 4 semaines. Normalement, ça se tourne en 6 semaines.
2: Voilà. Il en aurait fallu 40, je pense, sur un plan de travail
0: d'accord.
2: classique.
0: Il parlait à Christopher Nolan, évidemment.
2: Ouais,
0: éventuellement.
2: Christopher, il n'en a pas 19. Il a 19 jours pour son générique. Mais mais après, c'était aussi une façon d'être complètement présente dans l'instant T, et d'être ensemble. Il y avait un peu un côté guerrière, quoi. Mm-hmm. On fallait y arriver. En fait, on arrivait sur les décors. On était nécessairement en retard, puisque le plan de travail était... entre guillemets, irréalisable.
0: Ouais.
2: Donc, c'était impossible d'être à l'heure, d'être dans les temps, de se relâcher, tout ça. Donc, il y avait quelque chose comme ça de très, très intense. Pour les filles, c'était beaucoup de textes à apprendre, être toujours là, toujours prête à tourner. Il n'y avait pas de temps pour l'incertitude ou quoi que ce soit. On a eu beaucoup de nuits. Les nuits, c'est toujours très fatigant pour les tournages de nuit. Voilà, c'était l'hiver, il faisait froid. Enfin, il y a eu énormément de choses qui ont fait que le tournage avait son énergie, qui n'est pas du tout l'énergie du film. Mais il y a eu, je sais pas, j'ai l'impression que ce fait d'être très concentré et très sur le qui-vive a infusé aussi beaucoup de mélancolie dans le film au final. Il y avait quelque chose d'un peu moi je faisais presque le deuil du film que j'avais pensé seul pendant 7 ans et qui d'un coup se concrétisait dans 7 ans très courts, quoi. Et avec une très grosse peur de rater, de me tromper, etc. Et donc du coup il y avait quelque chose comme ça d'assez mélancolique, quoi, bizarrement, qui se diffusait dans les images, quoi.
0: Raya Martini, vous avez senti ça, vous l'avez abordé comment d'ailleurs, parce que on peut le rappeler, hein, vous venez plutôt jusqu'à maintenant du milieu de la mode, hein, vous êtes imposé quand même dans ce milieu où c'était pas spécialement très ouvert à une certaine époque pour les personnes trans, et là le cinéma vous tend aussi un rôle assez magnifique. J'imagine que à partir de maintenant vous allez recevoir plein d'autres propositions, mais comment est-ce que quelque part le milieu de la mode vous a préparé à ce tournage, ou au contraire vous avez fait exactement ce qui ne doit pas se faire ou se fait pas sur un podium?
3: Quelque chose qui est intéressant, c'est que avant de faire de la mode, j'ai fait du cinéma.
0: Ah pardon, excusez-moi.
3: Non, il y a aucun souci, c'est que j'ai joué en fait dans tous les films d'Alexis Langlois, donc la réalisatrice qui a réalisé du coup l'année dernière Les Reines du Drame. Et en fait, j'ai été dans tous ces films et du coup, ça a vraiment commencé avec tous ces courts-métrages. Donc, il y en a eu à peu près 6, il me semble, mm-hmm. avant le long. Puis j'étais aussi dans Dustin, de Néla Guiguet, etc. Et en fait, le rapport à la caméra, c'est quelque chose que je maîtrise et quelque chose dont j'ai confiance. Et le rapport ouais. communautaire, en fait, dans des espaces de création, c'est quelque chose que je connais déjà. Après, j'ai une extrême conscience de la caméra, c'est-à-dire que même si elle est dans mon dos, je la ressens, je sais qu'elle est là. Et en fait, l'avantage avec justement ce tournage-ci, c'était qu'il fallait vraiment que je l'oublie complètement. Parce que même dans l'univers d'Alexis Langlois, ça reste quand même quelque chose qui est extrêmement maîtrisé, extrêmement joué et parfois burlesque, etc. Alors que là, j'étais présentement hyper connecté à la Terre, quoi. Donc, en fait, moi, je l'ai pas vécu comme. Alors, sur le tournage, c'était peut-être un peu intense, mais je trouvais ça juste. C'est-à-dire que c'était comme ça. Moi, je m'adapte énormément aux situations. C'est-à-dire mm-hmm. qu'à partir du moment où l'échauffe doit se faire comme ça, je m'adapterai, j'essaierai de tirer le meilleur de moi-même, toujours. Grosse capacité d'adaptation. Et effectivement, pour moi, c'était juste un apprentissage de fou, en fait, de juste m'adapter aux conditions. Et j'ai trouvé ça juste, finalement, parce que, genre, le résultat est là. Et j'ai fait confiance à toute cette équipe magnifique. Mmh. Voilà, on était hyper bien accompagnés, toujours.
0: Merci Raya Martini. On va devoir s'adapter maintenant à un autre univers, hein, celui de Lucky Luke, puisque bah, figurez-vous que le héros fête ses 80 ans et c'est le sujet d'une série estivale concoctée par Sarah Clément qu'on va écouter tout de suite. On vous retrouve évidemment juste après pour continuer à parler des Matins Merveilleux. À tout de suite. Il a nourri l'imaginaire de nombreux enfants. Lucky Luke, le célèbre cow-boy qui tire plus vite que son ombre, fête cette année ses 80 ans. Créé et dessiné par Morris en 1946, Lucky Luke a fait l'objet d'une septantaine d'albums vendus à plus de 300 millions d'exemplaires et dont la moitié ont été scénarisés par René Goscinny. Pour célébrer ce jubilé, Sarah Clément propose une série d'été et dans ce premier épisode, elle tente d'esquisser le portrait de l'homme le plus mystérieux du Far West. Écoutez.
4: Monsieur Luke, je vous demande de rétablir l'ordre à Daisy Town.
5: Web.
6: Il a fait l'objet d'adaptations au cinéma, en série, en dessin animé, et pourtant il reste bien mystérieux à bien des égards. De lui, on ne connaît ni son enfance, ni ses goûts amoureux. Une certitude quand même, Lucky Luke est un personnage qui a sacrément évolué depuis sa création il y a 80 ans. C'est ce que nous explique Philippe Duvanel, le curateur de l'exposition Lucky Luke, qui est actuellement à voir au château de Saint-Maurice.
7: Lucky Luke a été créé en 1946 et on le découvre chantant sur un cheval. Il fait du yodel avec un cheval. Il a quatre doigts, hein, Lucky Luke, comme Mickey, parce que c'est cette admiration à l'époque pour le dessin animé et pour Disney. Donc Maurice le dessine à quatre doigts. Après, il va très rapidement prendre cinq doigts. Et puis, c'est un cow-boy joyeux. C'est un cow-boy aussi qui canarde. Hein. Aujourd'hui, on connaît un Lucky Luke plutôt élégant qui désarme ses adversaires, mais qui ne les tue pas. Donc, il évolue, oui, graphiquement, il évolue, il s'affine. Il faudra 15 ans à Maurice pour vraiment peaufiner son personnage et le rendre tel qu'on le connaît aujourd'hui.
5: Ouais.
8: Oh, Jolly Jumper. Voyons ce que dit cette pancarte percée de balles. Yellow City. Étrangers, les habitants de cette ville n'hésitent pas à tirer dans le dos de ceux qui viennent troubler l'ordre.
6: Une rencontre va être déterminante dans l'histoire de Lucky Luke, c'est celle avec René Goscinny, super scénariste et futur papa d'Astérix. Comme Maurice n'aime pas trop imaginer des histoires, eh bien il confie les rênes à Goscinny en 1955 et leur collaboration est aussi passionnante que complémentaire, c'est ce que nous détaille Maurice dans cette archive de l'INA en 1997.
9: J'avais d'ailleurs une façon assez particulière de travailler avec lui. Je fournissais le sujet et je fournissais également la documentation parce que Goscinny n'avait aucune documentation. Et je créais les personnages principaux. Et à partir de cela, il trouvait une excellente intrigue pour mettre en scène ces personnages. Ouais. Ça marchait très bien.
10: Ouais. C'est une succession de gags avec une histoire, évidemment, un fil conducteur.
9: Oui, mais il m'a dit des centaines de fois que l'intrigue est secondaire dans Lucky Luke. C'est un prétexte à faire des gags.
11: Alors, nous prendrons un chemin sûr et tranquille. Nous traverserons la Pennsylvanie, l'Ohio, l'Indiana, l'Illinois, le Missouri, le Kansas. Et puis le Colorado, l'Arizona et enfin la Californie que nous atteindrons dans 6 mois environ. Eh bien, un chemin plus rapide, mais beaucoup plus dangereux. Il faut passer par Old Gulch, mais ça signifie traverser le désert de la mort qui tue et le territoire de loups cinglés, redoutable chef Comanche.
6: Longiline, avec sa longue mèche noire, ses habits aux couleurs de la Belgique, Lucky Luke est un personnage calme et flegmatique. On est à des années-lumière du cow-boy crasseux au sang chaud. Philippe Duvanel.
7: Je pense qu'il avait l'envie de faire une parodie du western. Je pense qu'il avait envie aussi de dénoncer certains clichés, de s'amuser avec certains clichés. Et c'est pour cette raison-là qu'il a peut-être créé ce cow-boy qui est à l'antithèse. Il a un côté presque féminin, des fois, Lucky Luke. Et puis, finalement, il est toujours propre. On voit toujours son pantalon impeccable, son gilet impeccable, son chapeau. Il ne sue pas, effectivement. On voit que c'est un homme qui se lave, qui a certaines manières, qui a de l'élégance avec les femmes, qui est très diplomate. Effectivement, c'est l'antithèse d'un John Wayne où, effectivement, il n'a pas ce côté mal-alpha. Et je pense que c'est cette volonté un peu parodique du western et puis de regarder un personnage en fait qui peut être autre chose qu'effectivement un vacher, si je peux me permettre, ou un tueur, ou alors finalement une saloperie. Il a voulu en faire non pas un justicier, mais un diplomate.
10: Ouais.
6: C'est peut-être ce côté insaisissable qui explique pourquoi autant de personnes se sont emparées du héros pour l'adapter sur grand et sur petit écran. Une des autres forces de la série Lucky Luke, c'est d'avoir créé une légende.
7: Et Lucky Luke est l'homme qui tire plus vite que son ombre. Ça, c'est du génie de Goscinny. Cette phrase est incroyable. Et l'autre génie, c'est Maurice qui sait tout d'un coup la transformer en dessin. Comment est-ce qu'on transforme un homme qui tire plus vite que son ombre? Comment est-ce qu'on arrive à reconstituer? Il y a même des gens qui se sont plaints, des spécialistes, des scientifiques qui ont dit « ce n'est pas possible ». Clairement, oui, ça n'est pas possible, mais c'est possible dans la bande dessinée. Et je pense que cette punchline, cette petite phrase forte et choc, elle a réellement institué l'image de Lucky Luke. Elle donne tout. Quand on a cette promesse, waouh, quoi, on se dit, mais l'homme qui tire plus vite que son ombre, on a envie d'en savoir plus.
5: It's the poussière of Ohio, wearing his beautiful chapeau, but who's this cavaliero? The emperor of the far west, when he degains his revolver, he can shoot a fly d'un seul geste. In the desert, there is person, never a coup de téléphone. He's a cowboy, poor and lonesome. Il a pas peur de personne. Pas surtout des Dalton. Il a pas peur de personne.
0: Ouais. 80 ans de Lucky Luke, une série de Sarah Clément, et demain on s'intéressera aux compagnons de route du cow-boy solitaire. Alors pas beaucoup de cow-boys solitaires dans votre film Les Matins Merveilleux, Avril Besson et Raya Martini, mais alors justement ça vous évoque quoi quelque part cette relation aussi à la virilité, au masculin? J'ai l'impression que votre film a passé à peu près quand même son heure 20 ou son heure 30 à essayer de nous casser tous les schémas justement sur le masculin et le féminin.
2: Oui, mais après c'est tout à fait là quand elle parlait d'un personnage aux antithèses du mal alpha.
0: Ouais.
2: Nous, moi vraiment le personnage d'Eric Cantona de Titou, c'est un peu ça aussi quoi. C'est il se construit pas du tout dans la séduction et la virilité. Il est très doux, très très tendre. Et c'est vrai que moi j'ai envie de voir plus d'hommes doux au cinéma, d'hommes tendres, d'hommes qui sont pas forcément des tombeurs, des dragueurs, etc. Et au début je pensais pas être capable d'écrire un personnage masculin. Pour être vraiment honnête, pour moi, je m'exprime que dans les femmes, la féminité, la sororité. Et en fait, j'ai adoré écrire ce personnage de Titou. Ça m'a fait vachement de bien. Ça a réparé un truc aussi. J'ai adoré les voir jouer ensemble, Raya et Eric. Je trouvais qu'il y avait quelque chose d'imminemment très pudique et très tendre entre eux qui me plaisait beaucoup.
3: Ouais, je trouve que c'est cette relation que tu peux avoir avec ton tonton qui est pas forcément hyper tactile, mais qui est hyper présente dans le sens où tu te sens suffisamment en sécurité avec cette personne pour juste être toi-même quoi. Mais aussi genre si on doit ramener le truc à Lucky Luke, on est un peu les Dalton du coup, mais c'est moi la plus grande. C'est moi la plus grande des Dalton ici.
0: Je sais plus le prénom, Avrel, je sais plus, mais enfin peu importe, ça sera dans un autre épisode.
3: On l'aime beaucoup.
2: Ouais. Tim Dalton.
0: On arrive malheureusement déjà au terme de cette émission. Avril Besson, Raya Martini, c'est donc le moment de la prescription culturelle de notre invité du jour. On y arrive tout de suite.
12: Je rappelle mes prescriptions sur ce bout de papier.
0: Alors, Avril Besson vous a demandé une prescription, vous nous en avez donné deux, donc Explosive, le premier roman d'Hélène Coutard paru aux éditions Grasset, et Notre Salut, le film d'Emmanuel Marr, lauréat donc du prix du scénario au dernier festival de Cannes, qui suit le parcours d'un fonctionnaire de Vichy pendant la Seconde Guerre mondiale. Pourquoi ces deux choix ?
2: C'est deux, c'est un livre et un film que j'aurais jamais pu écrire ou réaliser. En fait, j'ai une admiration profonde pour ce genre d'écriture si incisive, si puissante, explosive. Je trouve que c'est vraiment, elle est dans les pattes des pentes, quoi. Il y a une écriture qui est magnifique, qui est d'une justesse et d'une métronymie que j'adore. Et voilà, c'est un roman très féministe. C'est un témoignage d'une époque de où on en est, de notre combat féministe aujourd'hui. Il y a des allusions à Gisèle, à Dominique Pellicot, il y a des allusions à tout ce qu'on a vécu de ces dernières années, quoi. Et du coup, je trouve que c'est un roman, mais vraiment nécessaire, avec des personnages hyper beaux, des femmes fortes, des femmes belles, des femmes brisées aussi.
0: Et notre salut, c'est plus la question du fascisme.
2: Alors notre salut, moi, c'est la puissance d'un film historique avec comment mettre en scène l'anti-héros, quoi. Mm-hmm. Et ça, moi, je sais pas faire ça du tout. Moi, j'ai toujours besoin d'aimer très fort mes personnages, mais d'arriver à tenir en haleine sur cette figure du petit pion dans l'échiquier du gouvernement de Vichy et en fait, ça raconte ça raconte tout, quoi. Enfin, je sais pas, j'étais complètement coachée à mon fauteuil. Je l'ai vu à Cannes. En plus, j'ai eu la chance de le découvrir à la grande projection à Cannes. Ouais. Et je trouve qu'il y a une puissance. Le cinéma est là dans toute sa puissance, quoi. De mise en scène, de jeu de comédien. Swann Harlow est incroyable. Et c'est vraiment à la fois un film historique et un film extrêmement, extrêmement contemporain, dans le sens où on est exactement à cet endroit-là de notre histoire et qu'il faut être très, très, très prudent, quoi.
0: Merci beaucoup pour ces deux conseils, Avril Besson. Et vous, Raya Martini, vous avez choisi le travail de façon assez large de la photographe Mariette Spati Allen. On a une petite minute pour que vous nous fassiez découvrir cette artiste égyptienne, je crois.
3: Alors, c'est une artiste qui a photographié la communauté trans, la communauté, en fait, travestie et toutes les personnes in between, du coup, fin des années 80, début des années 90. C'est une photographe qui m'a ému aux larmes, en fait. Il y a certains de ses clichés qui m'ont vraiment marqué très, très, très, très jeune. Et notamment une de ses photos une de ses photos qui est une personne travestie qui, en fait, tient la main de ses deux filles à Mariette et est juste en train de danser avec elle. Et cette photo, pour moi, marque quand même vachement quelque chose. C'est-à-dire que les personnes LGBTQIA+ sont souvent isolées par rapport à leur famille, mais aussi à la famille qu'elles peuvent construire. Et juste ça, du coup, c'est une photo qui me parle, dans le sens où c'est pas facile, en fait, pour ces choses-là. Et d'avoir cette représentation-là, c'est quelque chose qui me tient à cœur, ouais.
0: Donc c'est la photographe, on le rappelle, Mariette Spati Allen. Je crois qu'il y a pas mal de monographies qui existent dans les librairies. À vous de les trouver, Avril Besson, Raya Martini. Merci beaucoup d'avoir été avec nous pendant toute cette heure de Vertigo pour parler de votre film Les Matins Merveilleux, qui est un film absolument formidable,
2: drôle. On danse
0: au
2: Vertigo dans le film, quand même. Je tiens quand même à le dire, la boîte de nuit s'appelle le Vertigo.
0: Et voilà, justement. Et le bar s'appelle Le Grand Bleu, mais ça, on n'a pas abordé la question qui fâche, évidemment, sur votre nom de famille. Mais bon, je rappelle que le film sort mercredi prochain dans les salles. Merci beaucoup et bonne soirée à vous.
2: Merci.
3: Au revoir.
0: Au revoir.

0: quand il fait mauvais temps.
1: Mathieu Bogert, c'est Quel été 2000 et c'est le titre de l'été sorti en 2002 en l'occurrence. Et là tout de suite, des nouvelles de la route.
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1: Sur le contournement de Genève, prévoyez un quart d'heure de retard entre le tunnel de Vernier et la douane de Bardenay en direction de la France. En sens inverse, la panne d'un véhicule ralentit fortement le trafic entre le tunnel de Vernier et le Grand Saconnet. Sur l'axe Genève à Ost, il faut dorénavant patienter 1h30 au péage français du tunnel du Mont-Blanc. Sur la 2, Lucerne-Chiasso, 5 km de bouchons sont à présent signalés entre Amsteg et l'entrée nord du tunnel du Gothard, ce qui représente 3 quarts d'heure d'attente en direction du Tessin.
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1: Et avec Fred Fassio en régie aujourd'hui dans cette émission, on a reçu Avril Besson, réalisatrice du film Les Matins Merveilleux, et sa comédienne Raya Martini. Florence Grivel nous a fait découvrir le mécène, diplomate et collectionneur d'art Harry Kessler, surnommé le Comte Rouge. Et on a pu entendre le premier volet de la série d'été de Sarah Clément consacrée aux 80 ans de Lucky Luke. Merci beaucoup de nous avoir écoutés et une excellente soirée à vous avant de vous retrouver demain, bien sûr.
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1: Il est 18h et vous avez tout de suite rendez-vous avec Forum.
3: Bonsoir et bienvenue dans ce forum du lundi 27 juillet. En voici le sommaire. La Suisse est-elle armée pour faire face aux méga-feux qui ravagent la France et l'Espagne? Nos forêts sont-elles suffisamment débroussaillées? Nos pompiers sont-ils formés pour affronter des incendies de grande ampleur? Et disposons-nous des moyens aériens nécessaires pour contenir un départ de feu avant qu'il ne se transforme en catastrophe? Élément de réponse en ouverture de ce forum.
4: En Valais, les nouvelles normes incendies sont accusées d'être trop strictes, pointilleuses, voire absurdes pour certains restaurateurs. Elle menace même la viabilité de leur établissement. Ce matin, nous avons entendu les critiques. Ce soir, le conseiller d'État valaisan Stéphane Ganzer répondra à ces accusations et défendra le virage pris par son département.
3: La Suisse surtaxée par Washington. Les États-Unis jugent insuffisante notre lutte contre les produits issus du travail forcé. La gauche y voit une opportunité pour renforcer notre dispositif de contrôle des importations. Merci Donald. Débat.
4: Nous recevrons ensuite quelqu'un qui ne peut sans doute plus voir son vélo en peinture. Yanis Voisin. Le Jurassien sort de 3 semaines de Tour de France avec une belle 11e place. Nous lui demanderons ce que ça fait de rouler avec un certain Tadej Pogacar.
3: Dans ce forum également, la veillée de soutien aux victimes de Patrick F. en Argovie et la révolte des cafards en Inde, une mobilisation étudiante qui a fini par faire céder le Premier ministre indien.
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0: Oui, bonsoir.
1: Vous êtes commandant, chef de service au SIS des montagnes neuchâteloises. Et avec nous également Marco Conedera. Bonsoir monsieur.
2: Bonsoir.
1: Vous êtes ingénieur forestier, directeur de l'antenne tessinoise de Eco-Inge, bureau d'ingénierie spécialisé dans la gestion de l'environnement. Alors on commence avec vous, Grégory Duc, avec cette question toute simple et en même temps lourde de sens. La Suisse pourrait-elle faire face à un feu comme en Gironde ?
0: Alors écoutez, oui, on pourrait faire face, mais on aurait besoin d'aide comme ont nos collègues français. Ils ont fait un appel à l'aide dans toute l'Europe pour qu'il y ait des gros moyens qui aillent les aider. Et si ça arriverait chez nous d'une telle ampleur, on aurait également besoin de collaborer avec nos voisins, déjà cantonaux, hein, si ça touche qu'une région, et après international.
1: Marco Conedera, est-ce que la situation dans les forêts suisses est la même que celle qui est en Gironde, avec justement des forêts qu'on nous a décrites comme pas assez débroussaillées? Est-ce que la situation est la même dans notre pays?
2: Non, je dirais que dans notre pays, la situation n'est pas la même, dans le sens que chez nous, le paysage est beaucoup plus fait de mosaïques, de types d'utilisation du sol. Donc, il n'y a pas, sauf que dans les Alpes, des forêts aussi larges, aussi continues et aussi boisées par des espèces résineuses qui donnent ce danger d'avoir des feux assez larges et assez intenses, vu que ça, avec les résineux, le feu peut facilement aller dans les cimes.
3: Est-ce que ça veut dire qu'en Suisse, on est plus protégé contre des méga-feux semblables à par exemple, celui en Gironde ?
2: Je dirais que oui, parce que la lutte contre les incendies démarre beaucoup avant le feu, avec la gestion du paysage, avec l'agriculture, avec le soin d'avoir pas trop de biomasse qui devient du combustible dans la forêt, et ce que les forestiers, les agriculteurs en Suisse font en gérant le paysage en général.
1: Oui, Grégory Duc, vous avez dirigé une lutte contre un incendie, c'était celui des Roches de Mauron, fin juin, 6 jours de lutte, 3 hectares détruits, ravagés par les flammes. Racontez-nous comment ça s'est passé et pourquoi, au fond, cet incendie-là n'est pas comparable avec ce qui s'est passé en Gironde.
0: Alors déjà, ce qu'il faut savoir, c'est que c'était dans un terrain très escarpé, donc dans les côtes du Doubs. On était dans un secteur où c'est que la végétation elle est moins exploitée par rapport à la configuration du terrain, où c'est que la litière également au sol était très dense avec des grosses épaisseurs. Et au fait, on s'est retrouvé sur un feu de forêt qui n'est pas parti dans les cimes, mais qui a été un feu de sol. Et c'est pour ça que nous a occupé pendant 6 jours.
3: Oui. À quel moment vous avez compris que les moyens terrestres ne suffiraient plus et qu'il fallait engager les hélicoptères ?
0: Alors je dirais très très vite, lors du déplacement sur site, par rapport aux informations que je recevais par la centrale neuchâteloise d'urgence qui m'indiquait plusieurs départs de feu, il s'est avéré que ces plusieurs départs de feu, c'est très certainement, vu la pente escarpée, c'était des braises qui descendaient. Et puis, en connaissant vraiment la topographie du lieu, très vite, j'ai demandé un soutien avec un hélicoptère.
1: Ouais, Grégory Duc, donc c'est dans cette zone-là, il y a beaucoup de déchets de bois dans la forêt et tout ça prend feu. C'est ça qui rend les conditions plus difficiles par rapport à une forêt mieux nettoyée?
0: Alors, je dirais, pour nous, les conditions difficiles, c'était surtout pour intervenir. Il faut savoir que on ne tenait pas debout, on a dû aller encorder depuis au-dessus. Et puis après, tellement c'était dangereux avec des pierres qui descendaient, on a stoppé et chaque fois, tous les collègues se faisaient élitreuiller sur des places un petit peu sécurisées pour pouvoir faire ces travaux d'extinction.
3: Marco Conedera, la meilleure lutte contre les incendies commence des décennies avant qu'ils ne se déclarent. Hein. Vous êtes d'accord avec cette notion-là. Concrètement, qu'aurions-nous intérêt à faire aujourd'hui?
2: Disons que au-delà du fait que le paysage soit soigné, après, il faut essayer de prévenir les éclenchements de feu. Donc, lorsque la météo est favorable aux incendies, il faut déjà évaluer le danger effectif pour préparer, mettre en alerte les sapeurs-pompiers, les forestiers, de façon qu'ils soient prêts au danger effectif et, dans le cas échéant, interdire le feu de forêt, tout feu à l'extérieur, de façon d'éviter qu'il y ait le potentiel que le feu puisse partir.
3: Ouais. Grégory Duc.

0: le porte-parole des pompiers genevois, les pompiers genevois qui ont participé, hein, qui participent encore à la lutte contre les feux en Gironde, nous disait que, contrairement à leurs collègues français, les pompiers genevois n'étaient pas aussi bien préparés à lutter, formés à lutter contre des incendies de forêt. Est-ce que, finalement, les pompiers suisses, d'une manière générale, se préparent désormais au scénario du méga-feu, un scénario qui paraissait encore exceptionnel il y a quelques années?
1: Alors écoutez, c'est vrai que nos collègues français ont une expérience bien plus élevée que nous. Malheureusement pour eux, cette expérience, ils l'ont acquise par rapport aux nombreuses interventions qu'ils ont. Nous, on en a peu, heureusement. Mais par contre, on voit que ça arrive, donc on doit vraiment se préparer à ça. Et c'est ce qu'on fait depuis plusieurs années en faisant des formations. On collabore d'ailleurs avec nos collègues français. On va se former chez eux. Ils viennent chez nous donner des conseils et surtout, dans notre métier, ce qui nous fait vraiment avancer, c'est toujours les retours d'expérience après intervention pour vraiment qu'on puisse améliorer chaque fois tant notre matériel que notre technique de travail dans le terrain.
2: Donc des formations sont en cours. Est-ce qu'il est temps maintenant d'accélérer justement ces formations pour être prêt?
1: Non, pour moi pas, parce qu'on suit vraiment tout ça. On n'est pas en retard. On n'est pas en retard. Par contre, on a encore vu l'année passée, le SIS de Genève avec des pompiers romands sont partis en Monténégro pour aller renforcer. De là, on a aussi tiré des expériences. Maintenant, ils sont en Gironde, on en tirera des expériences. Et si on prend le feu des Roches de Mauron, aussi derrière, on analyse, est-ce que notre matériel était bon, est-ce que notre formation était bonne, est-ce qu'on adapte et on partage, et c'est ce qui nous fait vraiment avancer et nous améliorer.
0: Marco Conedera, il y a les Français dont on s'inspire, mais il y a le Tessin aussi, d'où vous nous appelez d'ailleurs, qui possède une longue expérience des incendies de forêt. Quelle est la principale leçon que les autres cantons devraient retenir de cette expérience?
3: Je trouve ce que le commandant a dit est parfaitement en ligne avec ce que les Tessinois aussi essayent de propager, c'est-à-dire de profiter des cas effectifs pour faire une évaluation sans problème de ce qui n'a pas fonctionné et aussi de profiter des cas effectifs, comme il y a eu le cas de Beach en Valais, où beaucoup de sapeurs-pompiers d'autres régions de la Suisse ont été en support et ils ont profité aussi de voir sur place quelles sont les difficultés effectives en cas d'intervention.
2: Marco Conedera, vous connaissez bien nos forêts. Est-ce qu'on peut planter autre chose, d'autres espèces qui propagent moins les flammes? Est-ce que ça, c'est aussi une stratégie de lutte?
3: Je dirais pas, à part le fait des résineux qu'on a dit, il n'y a pas vraiment des espèces qui sont résistantes au feu. Il y a des espèces qui sont résilientes au feu, c'est-à-dire qui sont en mesure, après feu, de repousser, de rejeter de souches comme ça. C'est d'ailleurs des feuillus, normalement, qui se comportent comme ça. Et c'est la bonne nouvelle, c'est que ce sont un peu les mêmes espèces qu'on discute aussi en vue du changement climatique et donc les espèces qui vont être plus adaptées aux conditions de station qu'on va avoir en futur. Donc, on peut combiner les deux choses, même si, d'après moi, le feu n'est pas la priorité en Suisse. Disons que la lutte contre les effets du climat va être sûrement la ligne guide pour les forestiers pour changer les espèces en forêt.
0: La question des canadairs revient régulièrement dans le débat en Europe, y compris en Suisse. D'ailleurs, on va y venir. En France, en tout cas, le gouvernement doit faire face à des critiques. Pourquoi n'y a-t-il pas plus de bombardiers d'eau à disposition pour éteindre les méga-feux? Alexandre Abed et le pilote de Canadair se sont exprimés pour faire part de leur désarroi.
4: Oui, comme le pilote Eric Durand qui explique au journal Le Monde samedi. Je suis d'alerte, mais je ne vole pas car je n'ai pas d'avion de disponible. C'est très frustrant. Alors, sur les 12 canadairs que possède la France, seuls 5, 6, 7 au mieux sont opérationnels en même temps. Très sollicités depuis le tout début de l'été, les avions ont régulièrement besoin de réparations. Le prestataire de maintenance Abena Technics ne dispose pas de certaines pièces de rechange. La France exploite aussi 8 appareils Dash contre les incendies. Ils peuvent emporter davantage d'eau, mais ils n'écopent pas dans les plans d'eau à proximité. Et comme les Canadair, ils ne sont pas tous disponibles simultanément à cause de la maintenance.
0: Et le recours à ce fameux Airbus A400M suscite aussi des réserves. Lesquelles?
4: Plusieurs pilotes interrogés par les médias français y voient surtout de la bonne communication. C'est vrai, hein, le déploiement de l'Airbus A400M, un gros porteur transformé en bombardier d'eau, c'est spectaculaire. Mais les bases militaires dont il dépend sont parfois à une heure de vol ou plus du lieu d'intervention, ce qui réduit les rotations. Au final, même avec ses 20 000 litres d'eau embarqués, 4 fois plus qu'un Canadair, eh bien l'Airbus n'est pas forcément plus efficace.
0: Le gouvernement français est critiqué pour sa gestion de la flotte de Canadair. Pour quelle raison ?
4: Alors oui, les oppositions reprochent à l'ancien Premier ministre Gabriel Attal d'avoir annulé des commandes de deux Canadair en 2024. Une annulation qui était en fait indirecte, puisque liée à la suppression d'un crédit alloué à la sécurité civile, et c'était en plein débat sur le déficit public. Gabriel Attal se défend en rappelant avoir commandé deux nouveaux avions via un mécanisme de cofinancement européen. Hélas, ces deux appareils ne pourront pas être livrés avant 2028. Emmanuel Macron avait promis, après les grands incendies qui ont ravagé la région d'Arcachon en 2022 déjà, que la totalité de la flotte de Canadair serait renouvelée avant la fin de son mandat. Eh bien, ça ne sera de loin pas le cas.
0: Et pourquoi ces Canadair ne pourront-ils pas être livrés plus tôt ?
4: Ah, parce que le blocage est industriel plus que budgétaire. Ça peut paraître étonnant vu les besoins face aux incendies dans le monde entier, mais la chaîne de production des Canadair s'est arrêtée en 2015. Décision du constructeur de l'époque Bombardier, faute de commandes suffisantes. Le repreneur de Havilland a annoncé en 2022 le lancement d'un nouveau modèle de Canadair. La production a démarré en 2024. Il faudra encore patienter plusieurs années avant la mise en service.
0: Merci Alexandre Abbé.
2: Grégory Duc, les Canadair ne sont pas forcément adaptés à notre territoire avec ces vallées étroites, ces lacs qui sont trop petits. En tout cas, c'est ce que disait le Conseil fédéral au moment de refuser une demande au Parlement en ce sens. Mais est-ce qu'on a assez de moyens aéroportés pour combattre les incendies dans notre pays ?
1: Alors, à ma connaissance, oui, nous avons des hélicoptères, donc des compagnies privées qui se mettent volontiers à disposition et qui on a des conventions. Il faut savoir que ces hélicoptères, ils transportent dessous l'hélicoptère comme une petite citerne, on appelle ça un Bambi Bucket. Donc là, il prend 800 litres d'eau dans un plan d'eau, soit ça peut être artificiel ou bien un lac, et puis il peut amener ça sur site. L'armée suisse dispose de Super Puma, ou c'est qu'ils peuvent également faire ça. Eux, la capacité est bien plus élevée, on arrive à 4000 litres avec ces Bambi Buckets. Et puis, par rapport au Canadair, ben effectivement, la topographie de la Suisse, est-ce qu'elle est adaptée ou pas ? Ben ça, c'est pas à moi de répondre. Par contre, c'est vrai qu'il existe un autre avion qui s'appelle un Air Tractor. C'est un monomoteur très agile qui est capable de transporter 3000 litres d'eau. Et peut-être que ça peut être une solution pour un pays comme le nôtre. Et peut-être que ça peut être après une belle collaboration internationale si on dispose de cette flotte pour pouvoir nous aider dans la lutte contre les feux de forêt.
0: Grégory Duc, Marco Conedera, à chacun de vous en 30 secondes, quelle est selon vous la priorité absolue pour que la Suisse soit prête face aux incendies de forêt des 10 ou 20 prochaines années ? Grégory Duc.
1: Ben pour moi, la priorité absolue, c'est de surtout pas se reposer sur nos acquis, c'est de continuer de prendre de l'expérience, c'est de continuer de voir la pointe du matériel et puis de former notre personnel, qu'on soit prêt au moment où c'est qu'il y a l'alerte.
0: Marco Conedera.
3: Oui, je suis d'accord. Surtout le personnel doit être formé aussi sur les feux de forêt qui ont une approche un peu différente des feux que les sapeurs-pompiers urbains sont habitués à affronter. Donc, il faut vraiment se spécialiser en ce qui concerne le feu de forêt.
2: Merci beaucoup pour cette photographie de l'état de la situation, de nos capacités de lutte face aux incendies en Suisse. Grégory Duc, commandant chef de service au SIS des montagnes neuchâteloises. Marco Conedera, vous êtes ingénieur forestier, directeur de l'antenne tessinoise de Eco-Inge. C'est un bureau d'ingénierie spécialisé dans la gestion de l'environnement. On vous souhaite une bonne soirée.
3: Merci.
1: Merci, bonne soirée à vous.
0: Et bonsoir Stéphane Ganzer. Vous êtes conseiller d'État valaisan en chargé de la sécurité, ancien pompier. Alors, on va vous entendre dans un instant concernant la fronde contre les nouvelles normes incendies post-Cran Montana. C'est un autre sujet. Mais restons justement sur la lutte contre les incendies de forêt. Quand vous voyez les feux de forêt en France, vous, conseiller d'État valaisan en chargé de la sécurité, le Valais qui a un danger assez fort, hein, en ce moment en tout cas, d'incendies de forêt, et ancien pompier, est-ce que vous craignez pour votre canton ?
5: Je vous dirais tout d'abord que je suis toujours pompier, puisque j'ai tenu à être toujours incorporé dans mon corps de sapeur-pompier pour être au contact avec la base, avec les dangers, les enjeux.
2: On enlève le ancien, donc.
5: Vous pouvez enlever l'ancien. Et c'est vrai que, forcément, on est heurté parce qu'on voit au TJ, j'ai encore regardé le TJ abondamment hier soir. Et c'est vrai que c'est une réalité certes différente de ce qu'on vit ici. Nous ne sommes pas dans les mêmes forêts, dans la même topographie. Mais néanmoins, la situation climatique, météorologique que l'on vit depuis quelques mois nous fait évidemment prendre beaucoup de mesures, notamment une mesure que nous venons de prendre à l'instant, le Conseil d'État, qui vise à l'interdiction totale de vente de feux d'artifice, pétards et autres dans tous les commerces valaisans, parce qu'effectivement, au vu de la situation météorologique qui s'annonce et des festivités nationales de la fin de semaine, on doit justement anticiper plutôt que de subir ces aléas.
2: Alors, il y a la prévention, vous en parlez à l'instant avec cette interdiction que vous venez de décider. Il y a aussi les moyens de lutte une fois que l'incendie est déclaré. Même question à vous, mais vous êtes politique, est-ce qu'on a assez de moyens pour lutter contre un incendie en Valais, quelle est la situation ?
5: Alors là, effectivement, il faut juger au cas par cas. Chaque incendie est différent. Je me rappelle le plus gros incendie qu'on ait vécu, sur lequel j'étais d'ailleurs intervenu, c'était en 2003, en pleine canicule, celui de l'Oèche. À ma connaissance, et si ma mémoire est bonne, on parlait ici de 400 hectares. Donc on est bien loin des 40 000 hectares que l'on voit actuellement du côté de la France et de l'Espagne. Néanmoins, on a effectivement une compétence qui s'est développée en Valais. On a eu des feux de forêt, certes, de taille moindre que chez nos voisins français ou espagnols, mais on a les capacités d'y faire face, on a des concepts qui sont développés, on a une formation qui a été adaptée, du matériel également aussi, et puis comme l'a dit avant le commandant Duc, on a également des compagnies d'hélicoptères qui sont équipées de ces fameux Bambi Bucket, on a une nouvelle compagnie qui est sur le site de Sion, qui a un hélicoptère de type Kamax, qui peut porter davantage d'eau que les Bambi Bucket usuels, donc effectivement, on a un concept, on a des procédures, mais on est jamais à l'abri évidemment d'une catastrophe du fait justement de la situation un petit peu particulière qui prévaut actuellement avec un printemps très sec et un été caniculaire.
0: Voilà, Stéphane Ganser, si vous êtes avec nous, vous êtes conseiller d'État valaisan chargé de la sécurité, c'est pour parler d'un tour de vis dans l'application des normes incendies. L'incendie de Crans-Montana aurait provoqué un changement du tout au tout dans l'application de ces normes. C'est en tout cas ce que pensent de nombreux lieux publics ou comités bénévoles organisateurs de manifestations. On écoute.
6: On est tout à fait pour les normes sécuritaires, mais ce qu'on demande vraiment, c'est qu'on revienne à du bon sens, à des normes qui sont applicables et qui ne mettent pas en danger toutes les entreprises valaisannes. On nous demande de mettre des portes anti-feu partout. À des endroits, je discute pas, mais l'hôtel a 200 ans. On n'a jamais eu un seul problème en 200 ans. Donc d'une manière statistique, on peut en tirer des conclusions aussi quand même.
0: Voilà, c'était Romaine Guay-Crozier, la propriétaire de l'hôtel du col de la Forcla à Trien. Que répond le conseiller d'État valaisan chargé de la sécurité que vous êtes à ce rigorisme dénoncé ?
5: Effectivement, je vais d'abord vous dire une chose qui a été relatée dans la prise de parole de Madame Guay-Crozier, c'est que les normes ne sont pas nouvelles. Il n'y a pas de nouvelles normes. À la différence de ce que vous annonciez dans le titre de votre émission tout à l'heure, le canton n'a absolument pas durci ses normes. C'est effectivement l'application de ces normes qui relève évidemment des communes, qui a changé suite à Crans-Montana. Ça, c'est un fait qui est indéniable. Mais le canton a plutôt privilégié, lui, une approche pragmatique, proportionnelle. C'est ce qu'on défend et c'est ce que je défends auprès des communes, auprès des restaurateurs, des hôteliers. J'ai rencontré tout ce printemps beaucoup de monde. On a modifié justement l'ordonnance d'application qui veille à la et qui réglemente ces contrôles périodiques justement pour amener davantage de pragmatisme, amener davantage de proportionnalité. Mais c'est vrai que au vu du climat actuel, certains chargés de sécurité tombent parfois, je sais pas si on peut parler d'excès ici, je connais pas le cas particulièrement qui vient d'être évoqué, mais il peut y avoir effectivement une certaine crainte et qui peut s'accompagner d'une certaine application beaucoup plus rigoureuse qu'avant janvier 2026.
2: Vous diriez qu'il y a une sorte de surréaction ?
5: Je pense pas qu'il y ait une surréaction. Il y a une prise de conscience peut-être, mais à la fois aussi du personnel et à la fois aussi des propriétaires qui n'avaient peut-être pas aussi cette conscience. Mais je pense qu'aujourd'hui, on est sur une bonne voie. On est sur une bonne voie parce que je pense, j'ai été organisateur de concerts dans ma vie d'avant, j'ai pesté parfois moi aussi contre des normes de sécurité dans des festivals de musique où on m'imposait des sorties de secours et autres, et je crois qu'aujourd'hui ce qui a changé c'est que plus personne ne conteste ces mesures-là, mais les gens réclament et ils ont raison de le faire, les professionnels réclament de la proportionnalité. Oui. Et c'est pas un vain mot, mais par contre c'est un concept qui est dur à appliquer parce qu'il s'applique à chaque fois au cas par cas, il nécessite une analyse et surtout un dialogue entre la commune, le chargé de sécurité, le propriétaire et puis in fine aussi le canton qui est toujours là en soutien. soutien de ces démarches.
0: Oui, alors justement, certaines voix dénoncent ce manque de pragmatisme, de bon sens, hein, en dénonçant par exemple des panneaux d'issue de secours dans un réduit ou une porte qui doit s'ouvrir vers l'extérieur, même en altitude, avec le risque qu'elle soit bloquée par la neige. Est-ce que là, effectivement, il n'y a pas un déficit de bon sens?
5: Vous savez, les normes qui sont appliquées et que respectent les chargés de sécurité sont des normes qu'on appelle PPI, donc elles sont des normes fédérales qui sont édictées par les établissements cantonaux d'assurance, et c'est ces normes-là qui s'appliquent et qui doivent évidemment, qui ne peuvent pas s'appliquer de manière universelle et unilatérale, qui doivent s'accompagner d'un peu de bon sens et parfois d'une certaine dose de proportionnalité. Donc effectivement, il y a parfois des normes qui paraissent brutales, qui paraissent peut-être inapplicables, mais qui in fine, sauve des vies. Et c'est ça le principal.
2: Dans le canton de Vaud, un restaurateur qui témoignera ce soir dans le 1930, ou au TJ, comme vous dites, a dû licencier deux employés parce que son établissement devait renoncer à 30 couverts faute d'issue de secours suffisante. Appliquer ces normes, certes ne pas les changer, mais appliquer ces normes de façon plus drastique, ça a des conséquences économiques concrètes. Ça va être douloureux dans certains cas.
5: Bien sûr, surtout dans une branche telle que la restauration, l'hôtellerie, qui est déjà frappée par beaucoup d'autres impératifs. Je pense que ce secteur-là n'avait absolument pas besoin d'un durcissement. Moi, ce que je peux vous dire, c'est que les normes fédérales prévoient également des dérogations, prévoient également des possibilités. C'est ce qu'on appelle des mesures compensatoires ou des mesures organisationnelles. C'est ce qu'on a appliqué, par exemple, en Valais, avant les messes de Pâques, où on avait des communes dans lesquelles certains chargés de sécurité voulaient interdire tout bonnement les célébrations religieuses. Et là aussi, on a établi un catalogue de mesures. Donc, ce que je peux vous dire simplement, sans connaître particulièrement ces cas-là, c'est qu'il y a toujours une possibilité d'avoir des mesures. Ça peut être un bénévole ou du personnel qui est passé devant une porte de secours. Ça peut être des sorties de secours provisoires qui
2: soient... Ou des prolongations de délais dans certains cas?
5: Alors, j'imagine que c'est le cas aussi. En Valais, par exemple, nous avons adapté les priorités d'assainissement. Lorsqu'on constate, par exemple, des non-conformités, eh bien, il y a un délai. Parce qu'il faut bien penser à une chose. Lorsqu'on ordonne une mise aux normes, il faut encore trouver un artisan qui va pouvoir vous faire votre porte, qui va pouvoir vous faire ce travail-là. Et donc, si on intime un ordre immédiat, vous êtes sûr que le commerce ne pourra pas l'appliquer. Donc, il faut également aussi, ça passe aussi par des délais, mais à la fin, in fine, c'est la mesure de sécurité qui doit primer, fût-elle appliquée quelques mois plus tard.
0: Merci beaucoup Stéphane Ganzer, vous êtes conseiller d'État valaisan chargé de la sécurité. Merci d'avoir été quelques instants notre invité dans ce forum et je vous souhaite une bonne soirée.
5: À vous aussi, merci.
0: Merci, il est 18h24. À suivre dans un instant notre débat sur le travail forcé. Les États-Unis surtaxent la Suisse au motif qu'elle ne lutte pas suffisamment contre les importations de produits issus du travail forcé. Une occasion de renforcer les contrôles, estime la gauche. Un simple prétexte protectionniste, rétorque la droite. Mais avant cela, on se rend en Argovie, où une semaine après l'éclatement de l'affaire Patrick F., l'émotion reste vive.
2: Oui, cette émotion est particulièrement forte à Unterziegenthal, où l'ancien député UDC est accusé d'avoir drogué et violé à de très nombreuses reprises deux ex-compagnes ainsi que sa belle-fille. Il encourt la prison à vie. En ce moment même, un rassemblement est organisé à l'appel des femmes socialistes argoviennes. Et sur place, on vous retrouve, Valentin Jordil. Valentin, la mobilisation est-elle au rendez-vous de l'émotion?
7: Oui Thibault, plusieurs centaines de personnes sont rassemblées sur la place du village d'Unterziegenthal à une vingtaine de minutes de Baden. Un drap blanc scotché sur la façade de la mairie sur lequel on peut lire « Ta mère est en colère ». Beaucoup de pancartes qui demandent justice, qui expriment cette colère justement. Beaucoup de femmes, des hommes, toutes les générations, des habitants d'Unterziegenthal bien sûr, mais aussi des personnes venues d'ailleurs, tant l'onde de choc a été au-delà de la commune argovienne. Et la foule a longuement applaudi Yvonne, l'ex-compagne de Patrick F., accompagnée de sa fille Paula. Elles sont venues, elles ont tenu à être là, mais ne s'exprimeront pas. Depuis leur témoignage à visage découvert dans le Tages-Anzeiger il y a tout juste une semaine, l'affaire a pris une ampleur nationale, même internationale. 3 ans après l'arrestation de Patrick F., les habitants n'ont rien oublié. On se demande encore et toujours comment de tels crimes ont pu être commis ici, dans leur commune, dans leur quartier.
2: Valentin, les femmes socialistes avaient promis de ne pas récupérer politiquement cet événement. Promesse tenue.
7: Le message était en tout cas clair. L'objectif de ce rassemblement est d'entourer les victimes. Mais il y a quand même un message politique. Les organisatrices réclament une enquête complète et transparente sur les dysfonctionnements révélés par cette affaire, ainsi que des mesures concrètes pour mieux protéger les victimes de violences. Au-delà des accusations de violences sexuelles, c'est aussi le rôle des autorités qui est aujourd'hui au cœur des critiques. Selon Ivona et sa fille, la commune, pourtant informée de leur situation, leur aurait refusé l'aide sociale avant de les signaler à l'Office cantonal des migrations, qui avait engagé une procédure pouvant conduire à leur expulsion. Face à la polémique, le conseiller d'État en charge de la justice, Dieter Egli, a présenté ses excuses ce week-end dans la presse. Il reconnaît que les victimes n'ont pas reçu le soutien dont elles avaient besoin, tout en estimant que les autorités ont appliqué le droit en vigueur. Il plaide désormais pour une adaptation de la législation afin de mieux protéger les victimes.
2: Valentin Jordil en direct de Unterziegental, merci à vous. Et de l'Argovie, on passe au Tessin-Mehmet.
0: Où depuis quelques jours, le scandale qui vise le conseiller d'État et président du gouvernement, Claudio Tzalli, n'en finit plus de rebondir. Hier, c'est une véritable bombe politique qui a été lâchée par le journal Il Mattino della Domenica contre le magistrat Nicole Della Pietra.
8: Bon, Il Mattino della Domenica n'est pas officiellement l'organe de la Lega, mais franchement, c'est tout comme. Alors, entre une enquête pénale, des soupçons de favoritisme et un scandale provoqué par des propos violents enregistrés à son insu, Claudio Tzalli est dans la tourmente et provoque la plus grave crise politique de ces dernières années au Tessin. Autant dire, Mehmet, que l'édition d'hier du Mattino della Domenica était plus qu'attendue. Justement, celle qui est la véritable éminence grise de la Lega, une des femmes les plus puissantes du canton, si ce n'est de Suisse, Antonella Bignasca, éditrice du journal, a décidé, fait rarissime, de sortir de l'ombre pour lâcher, si ce n'est carrément pour enfoncer Claudio Tzalli.
0: Et qu'a dit, ou plutôt écrit, Antonella Bignasca ?
8: Alors que la Lega devait décider, que si la Lega devait décider de maintenir la candidature de Claudio Tzalli pour les cantonales d'avril 2027, le Mattino della Domenica ne soutiendrait pas cette décision. Antonella Bignasca parle aussi de, je cite, distance politique à prendre avec le principal intéressé. Franchement, c'est du jamais vu depuis la fondation du Mattino. Elle lance aussi un appel à peine masqué à l'UDC qui réclame la démission de Tzalli afin de préserver l'alliance historique entre les deux formations politiques. Demain, Norman Gobbi et Claudio Tzalli devront rencontrer la direction de la Lega pour décider de la suite.
0: Et que faut-il attendre de cette réunion ?
8: Alors, c'est la question qui est sur vraiment toutes les lèvres ici au Tessin, croyez-moi. Ce qu'on peut dire, c'est que Claudio Tzalli n'a rien fait pour endiguer l'incendie politique qui s'est propagé autour de lui et de la Lega et qui ébranle les institutions. C'est un homme froid, pour ne pas dire glacial, adepte du sarcasme, mais au sein de l'administration, on le dit, grand travailleur. Et selon nos informations, il est plutôt apprécié par de nombreux fonctionnaires qui n'échangeraient ce chef contre aucun autre membre du gouvernement, qui fait d'ailleurs pâle figure dans cette affaire.
0: Oui, Nicole, est-ce qu'il faut en déduire qu'il ne cédera pas forcément à la pression en rendant sa démission ?
8: Alors, disons que l'ancien juge Claudio Tzalli est doté d'une sacrée carapace. Il a même indiqué qu'il porterait plainte pour diffamation contre les présidents du PLR, du Centre et du PS qui lui ont poliment demandé de faire un pas de côté. Il est combatif, presque jusqu'au boutiste. Certains le voient mal lâcher son poste, ne serait-ce que parce que le vient ensuite de Tzalli au gouvernement et le conseiller national UDC Piero Marchesi et que Claudio Tzalli n'aime pas, mais alors vraiment pas du tout, l'UDC. Bref, le suspense politique est à son comble.
0: Merci Nicole Della Pietra.
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0: Bientôt 18h30 et maintenant cette question. Et si Donald Trump avait mis le doigt sur un vrai problème en Suisse ?
2: Notre pays n'en fait pas assez pour empêcher le travail forcé. C'est l'accusation évoquée par les États-Unis pour justifier les nouveaux droits de douane de 12,5% appliqués à notre pays depuis vendredi. Accusation risible, prétexte selon les uns, mais pour d'autres au contraire, il faut prendre certaines critiques au sérieux et changer la loi. Forum ouvre le débat ce soir avec Carlos Umaruga, conseiller aux États socialiste Genevois et Vincent Subilia, directeur de la Chambre de commerce et d'industrie genevoise. Bonsoir à tous les deux.
10: Bonsoir.
11: Bonsoir.
2: Carlos Umaruga, Donald Trump a raison, selon vous, la Suisse pourrait faire davantage pour lutter contre le travail forcé ?
10: Bon, écoutez, on n'a pas attendu sur Donald Trump pour mener cette bataille, pour que la Suisse s'engage contre l'importation de produits issus du travail forcé, voire du travail des enfants. Moi-même, j'ai déposé au Conseil des États comme première motion, quand j'ai été élu, une motion qui demandait l'interdiction d'importation de produits provenant du travail forcé, voire de produits intégrant du travail forcé. En fait, aujourd'hui, cette bataille, elle est menée aussi au Conseil national. Il y a eu plusieurs demandes qui ont été faites bien avant que M. Trump n'utilise une loi américaine pour, disons, imposer sa politique douanière. Mais il faut reconnaître qu'aux États-Unis, il y a un engagement depuis 1930 déjà contre le travail forcé et contre l'importation des biens provenant de travail forcé. Ce sont les syndicats, l'AFL, grand syndicat américain, qui en est à l'origine, qui ensuite a été repris. Et puis, il y avait une clause jusqu'en 2015, qui permettait d'importer même des produits provenant du travail forcé lorsqu'il n'y avait pas de produits similaires aux États-Unis ou lorsqu'il y avait une pénurie. Mais dans les faits, depuis 2015, cette clause a été supprimée et il y a un contrôle très strict qui a lieu aux États-Unis. Donc, en fait, l'intervention de Trump ne fait que révéler...
2: Oui, mais c'est quand même la première fois que vous êtes d'accord tous les deux, non?
10: Moi, je suis d'accord avec l'exigence de la loi. Je suis pas d'accord d'utiliser ça sur la question des tarifs, mais ça montre bien qu'aujourd'hui, à cause des lacunes dans le dispositif suisse contre la loi, contre le travail forcé, on est dans une situation où on est discriminé vis-à-vis de l'Union européenne, qui elle a fait des pas et d'autres pays qui ont fait des pas. Et c'est finalement l'ensemble de l'économie, l'ensemble des salariés qui va en payer les fruits, parce que la droite dogmatique se refuse de prendre des mesures pour la dignité des travailleurs à travers le monde.
0: Vincent Subillia, pour vous, le travail forcé, c'est quoi? C'est juste un prétexte? Circuler, il n'y a rien à voir?
11: Mais à nouveau, nul ne conteste la nécessité impérative de contester, de lutter contre le travail forcé. La Suisse l'interdit, elle a ratifié les conventions internationales pertinentes, elle dispose de mécanismes de contrôle et de diligence raisonnables, n'en déplaise à Carlos Omaruga. Et donc, je pense que le procès qui est ici fait à notre pays est parfaitement injustifié. Oui, c'est un argument fallacieux qui est utilisé par une administration qui recourt au droit de douane comme une arme. Elle l'a déjà montré à l'endroit de la Suisse. Et ce qui lui déplaît profondément, c'est d'avoir un pays comme le nôtre, un pays doté d'une forte compétitivité et qui présente une asymétrie en termes de balance commerciale. Et donc, il recourt ici à un mécanisme qui n'a pas lieu d'être. Mais ce qu'il met en exergue, c'est le fait que la Suisse se trouve aujourd'hui très largement pénalisée. Il devient moins cher d'exporter des produits d'Allemagne ou de France, sans même évoquer la problématique du Francfort. Et donc, c'est un nouveau coup de boutoir qui est apporté ici à l'édifice de prospérité helvétique. Et je rappelle, sous l'angle genevois, que les États-Unis sont notre principal marché d'exportation, c'est 3,5 milliards de biens qui sont exportés. 15% des exportations vivent des États-Unis, donc on est à nouveau pénalisé. Je crois qu'il est stérile ici de vouloir opposer responsabilité et compétitivité en imaginant que les entreprises sont pénalisées. Il est aussi faux d'asséner des propos quant à l'idéologie qui anime la droite. Non, nous sommes naturellement tous unis pour lutter contre le travail forcé, mais il faut des standards qui soient reconnus au niveau européen. Je pense que là, le Conseil des États Somaruga me rejoindra. Ça illustre la nécessité, encore une fois, de consolider nos relations.
2: Parlons-en justement du fond. Carlos Somaruga, qu'est-ce qui manque à notre législation? Selon vous, Vincent Subillia nous dit tout est bien, tout est parfait, nous avons tout ratifié.
10: Mais oui, on a ratifié des conventions internationales, mais encore faut-il avoir les instruments pour les mettre en œuvre. Vous pouvez, bien sûr, ratifier la convention ou les trois conventions de l'OIT, d'Organisation Internationale du Travail, qui interdisent le travail forcé, mais si finalement vous n'avez pas de moyens pour pouvoir les mettre en œuvre, ça ne sert à rien. Et donc, ce qu'il faut, c'est s'inspirer des États-Unis qui ont donné des pouvoirs aux douanes et qui peuvent contrôler finalement les marchandises qui viennent et qui ont un certain nombre d'informations qui permettent de bloquer tel lot de marchandises ou telle entreprise, voire telle région. Je donne l'exemple parce que il est assez parlant, c'est-à-dire en plein Covid, on avait tous besoin à travers le monde de gants médicaux. Et les États-Unis, en fait, ont bloqué une cargaison de gants médicaux venant de Malaisie parce que les conditions de production de ces gants étaient proches de l'esclavage avec des travailleurs népalais et bangladeshi qui travaillaient là-bas. Et quelques années après, l'entreprise a procédé à une restructuration, a changé complètement les conditions de travail de ces travailleurs, et puis aujourd'hui, on peut importer les gants. Et donc, c'est ça ce qui manque, c'est l'aspect opérationnel. Et ça, en fait, en Suisse, la droite dit, mais ce sont les entreprises qui doivent faire ça, c'est la responsabilité des entreprises, c'est peut-être même la responsabilité du consommateur qui n'a aucune idée. Et puis, il y a aussi un élément intéressant, c'est que, par exemple, il y a une interdiction de l'importation de l'huile de palme de Malaisie, c'est-à-dire pays avec qui on a conclu un accord de libre-échange et sur lequel il y a un référendum. Et c'est intéressant, pourquoi ? Parce qu'il y a eu un blocage de l'importation de l'huile de palme, parce que malgré le fait qu'il était labellisé RSPO, dans l'entreprise en concernée, il y avait du travail forcé. Mmh. Et on voit donc que cette entreprise a changé la manière de traiter les travailleurs et l'huile de palme peut être de nouveau importée aux États-Unis. Donc il faut un aspect opérationnel, et c'est ça qui est important. Alors moi, je suis pas d'accord avec Monsieur Trump sur la question des douanes, des droits de douane. Je l'ai déjà dit à nombreuses reprises, quand on avait les 39%, quand on avait les 15%, et le fait qu'on rajoute 10 ou 12% aujourd'hui, ou 12,5%, je suis pas d'accord sur cette manière de faire. Parce que Trump utilise ses droits de douane pour finalement compenser quoi ? Les cadeaux fiscaux qu'il fait aux plus nantis du pays. Et c'est finalement, chez nous, on n'a pas encore introduit des droits de douane pour compenser tous les cadeaux fiscaux que fait la droite, mais on est dans une même dynamique.
0: Vincent Subillier, qu'est-ce que vous répondez à cet aspect opérationnel, c'est-à-dire oui, la législation existe, oui, nous respectons un certain nombre, nous avons ratifié un certain nombre de normes internationales contre le travail forcé qui est interdit effectivement en Suisse, mais on ne contrôle pas suffisamment les produits importés.
11: Non, je conteste les propos qui sont ici tenus. Je pense qu'effectivement, on peut toujours se plaindre d'un déficit de moyens, mais véritablement, les douanes sont en capacité d'opérer des contrôles. Et l'exemple qui est cité de l'accord de libre-échange avec l'Indonésie et de l'huile de palme est particulièrement édifiant à ce propos. Donc la Suisse dispose d'un arsenal de mesures, elle peut en faire usage, mais c'est vrai qu'on est aussi dans une logique en Suisse, et tant mieux, aux yeux du libéral humaniste que je suis, de responsabilisation des opérateurs économiques et des consommateurs. Mais là où j'aimerais en revenir, c'est que aujourd'hui, on crée un différentiel majeur avec le traitement qui est réservé aux entreprises européennes, qui elles sont taxées à 10%, c'est 2,5% de moins que le taux.
2: Vous voulez dire qu'elles ne respectent pas mieux l'interdiction du travail forcé, Vincent Subillier ?
11: Je dis pas qu'elle respecte pas mieux. Je dis que ce qui est important, c'est de créer ce que l'on qualifie en anglais de level playing field. C'est-à-dire qu'il faut qu'il y ait, une réglementation qui s'applique à chacun. Et ça, c'est l'objet du débat qu'on aura s'agissant des multinationales responsables, où nous contestons le principe de l'initiative, mais sommes favorables à un contre-projet qui viendrait dire que la Suisse peut s'aligner sur un certain nombre de législations européennes. Europe qui elle-même a fait marche arrière parce qu'elle a considéré que ses exigences, étaient excessives. Ce qui est absolument important pour moi, c'est un triptyque. C'est d'abord, que l'on puisse se doter d'un accord robuste et contraignant avec les États-Unis pour régler définitivement cette problématique. Parce que
2: on n'en prend pas le chemin, c'est difficile politiquement.
11: Effectivement, l'imprévisibilité est parfois même pire que la taxe elle-même. Ça, c'est la première chose. La seconde, c'est consolider, et là, Carlos Moravia sera certainement d'accord avec nous, nos relations avec l'Europe, premier partenaire s'il en est, et puis se doter effectivement de standards élevés, mais de standards reconnus qui sont également ceux qui sont impliqués par d'autres pays. Parce qu'on a la fâcheuse tendance en Suisse à appliquer ce qu'on qualifie de Swiss finish, et donc de se tirer dans le pied en bazooka en s'imposant des contraintes que d'autres ne connaissent pas, et ça fragilise notre économie alors qu'elle est déjà aujourd'hui dans une situation critique pour un pays, encore une fois, qui se nourrit de son ouverture au monde et qui a besoin d'être compétitif sur la scène internationale.
0: Carlos Marga, au fond, Donald Trump roule pour la seconde initiative populaire sur les multinationales responsables. C'est un soutien inespéré.
10: Alors bon, je vais pas chercher le soutien chez Trump, je le soutiens.
2: Bon, il arrive, vous allez le prendre.
10: Je vais le chercher auprès des citoyens et des citoyens. Oui. Et je préférerais aller le chercher du côté du pape. Je sais pas si vous avez lu la dernière encyclique du pape. Et je vous le conseille de le lire parce que c'est effectivement très intéressant, même dans ce contexte-là, puisqu'elle s'appelle Magnifica Humanitas, où c'est la dignité humaine. Elle doit être respectée, que ce soit chez nous ou à travers tout le monde. Chaque vie humaine est la même, que ce soit en Malaisie, que ce soit au Congo, que ce soit en Suisse. Et je pense que la question de la lutte contre le Le travail forcé, c'est justement, c'est lutter pour que chacun puisse bénéficier de la même dignité, que ce soit en Birmanie, en Thaïlande, que ce soit en Malaisie, en Suisse, au Brésil, parce qu'au Brésil, malheureusement, il y a aussi du travail forcé, comme des enquêtes récentes publiées ont pu le montrer. Et donc, il faut s'engager. Alors, je rejoins Monsieur Vincent Sibilia sur la question d'une stabilisation des relations avec les États-Unis. Je suis d'accord avec lui sur le fait que l'instrument qui est l'instrument des taxes douanière des États-Unis est totalement injuste et crée des problèmes à l'économie mondiale. Et puis, je suis d'accord avec lui aussi sur la stabilisation des relations avec l'Union européenne. Donc, on a pas mal de points communs. Mais par contre, je n'arrive toujours pas à comprendre comment quelqu'un qui vient d'un parti qui se dit humaniste, finalement, met d'abord, finalement, l'intérêt de des entreprises avant finalement l'intérêt de chaque individu à pouvoir bénéficier d'un salaire décent, de pouvoir des conditions de travail décentes. Et c'est que je pense là-dessus qu'il faut un changement. C'est vrai, on aura le débat sur l'initiative sur les multinationales responsables, mais on l'a déjà eu une première fois. On a vu comment la droite finalement a tout simplement vidé de son contenu cette première initiative. Et j'ai des craintes que ça se passe également dans la même manière la deuxième fois, avec des belles paroles mais pas d'actes.
2: Alors on verra ça. On arrive au terme de ce débat-ci. Vincent Sibilia, juste une petite chose. Durcir un peu notre arsenal législatif contre le travail forcé, obtenir des droits de douane tout d'un coup favorables. Est-ce que le jeu n'en vaut pas la chandelle en 30 secondes?
11: Mais l'objet n'est pas là et ça n'est pas le sens du débat. Nul ne conteste la nécessité impérieuse et impérative, je l'ai dit en introduction, de lutter contre le travail forcé. Et M. Sommaruga, qui connaît par ailleurs la nature des combats qui sont les miens, y compris en lien avec la Genève internationale, un autre point de concordance, sait très bien que je suis le premier à me battre pour ce qui est la dignité. Il est faux de dire que le parti auquel j'appartiens, le PLR, ne reconnaît pas naturellement que c'est une exigence prioritaire. Maintenant, je ne pense pas que d'affaiblir l'économie suisse, d'opposer compétitivité et responsabilité lorsque des entreprises délocaliseront, ça n'aidera pas la cause des droits humains.
2: Et on conclura là-dessus. Merci à tous les deux d'avoir mené ce débat autour du travail forcé dans notre pays. Carlos Sommaruga, conseiller aux États socialistes, Genevois, Vincent Sibilia, directeur de la Chambre de commerce et d'industrie du canton de Genève. Bonne soirée à tous les deux.
10: Bonne soirée.
11: Bonne soirée, merci.
2: Il est 18h42, il est forum aussi. On écoute, vous êtes sur la première bien entendu, on va parler de droits de douane toujours. Les grands groupes pharma restent exemptés de taxes douanières, ça c'est l'autre information liée à ces droits de douane, malgré la dernière salve de 12,5% appliquée depuis vendredi dernier aux exportations suisses.
0: Mais une nouvelle menace pèse désormais sur le secteur. Le gouvernement américain envisage de taxer les médicaments génériques. Sylvie Belzer, cette annonce tonitruante, signée Donald Trump la semaine passée, vise un géant helvétique en la matière, le groupe Sandoz.
12: Oui, c'est un peu le grand revirement du président américain qui avait toujours laissé entendre jusqu'à présent que les médicaments génériques ne seraient pas soumis aux droits de douane. Depuis la semaine dernière, le ton a changé. D'ici 2 ans, ces produits pourraient être taxés à 100% et même à 200% d'ici 3 ans, car l'objectif visé est le même que pour les grands groupes pharmaceutiques, rapatrier la production sur sol américain, faute de quoi ce sont des tarifs prohibitifs qui s'appliqueront sur ces produits. On le sait, Roche et Novartis ont déjà pris le chemin des États-Unis avec des investissements massifs dans le pays et bénéficient donc toujours de l'exonération.
0: Et donc Sandoz pourrait suivre cet exemple.
12: Alors pour Sandoz, les choses pourraient être un peu plus compliquées. Les génériques ne dégagent pas du tout les mêmes marges que les médicaments originaux. Une délocalisation ne serait tout simplement pas rentable. Face à cette nouvelle menace, Sandoz est donc plus vulnérable, un groupe qui cumule pourtant les succès depuis qu'il s'est scindé de Novartis, des résultats exceptionnels et un potentiel de croissance énorme. De nombreux médicaments voient en effet leur brevet arriver à échéance prochainement. Mais ça, c'était sans compter l'épée de Damoclès des droits de douane. L'action Sandoz a perdu 3% la semaine dernière, interrompant une belle trajectoire ascendante.
0: Mais Sylvie, est-ce que cette menace est crédible?
12: En fait, la stratégie américaine est à double tranchant. Autant elle peut fonctionner avec Roche et Novartis, autant pour les fabricants de génériques, c'est plus périlleux. Dans un entretien au journal L'AGFI, le directeur général de Sandoz soulignait que les génériques et biosimilaires représentent certes 90% des prescriptions américaines, mais seulement 13% des dépenses de médicaments. Rien à voir avec le coût des préparations originales. Le risque pour le patient américain, c'est donc que les droits de douane créent non seulement une pénurie pour des médicaments essentiels, mais aussi que ça fasse augmenter leurs dépenses de santé, ce qui irait forcément à l'encontre de la stratégie visée. Donald Trump est-il vraiment certain de vouloir prendre ce risque? Il a 2 ans pour peser le pour et le contre de cette stratégie.
0: Merci Sylvie Belzer.
2: Dans quelques instants, dans Forum, nous aurons le plaisir de recevoir Yannis Voisard, le coureur cycliste jurassien vient tout juste de terminer son premier Tour de France. Il nous dira comment on se sent après 3321 km parcourus et 54 000 mètres de dénivelé positif. Mais avant cela, direction l'Inde, le pays le plus peuplé au monde, dirigé d'une main de fer par l'hindou nationaliste Narendra Modi depuis 12 ans, mais dont le pouvoir est ébranlé depuis quelques jours.
0: Et la raison, c'est un mouvement de contestation lancé par les étudiants sous la bannière du Parti du Peuple des Cafards, qui a fini par obtenir la démission du ministre de l'Éducation. Bonsoir Charlotte Thomas.
13: Bonsoir.
0: Vous êtes politiste.
13: Merci de votre invitation.
0: Merci de l'avoir accepté. Vous êtes politiste, chercheuse associée au programme Asie-Pacifique de l'IRIS, autrice de Pogrom et Ghetto, les musulmans dans l'Inde contemporaine, paru aux éditions Kartala. Qu'est-ce qui a provoqué une telle colère chez les étudiants ?
13: Alors à la toute base, et en fait il y a 2 faits congruents. Le premier, c'est le fait que les examens pour l'entrée en école de médecine ont fuité du coup sur les 2,2 millions d'étudiants qui passent cet examen pour seulement 130 000 postes doivent repasser l'examen, ce qui a donné lieu à une explosion de colère parce que ces examens sont extrêmement compétitifs, comme vous l'avez entendu ouais. aux chiffres que j'ai donnés, et génère beaucoup d'investissements émotionnels et pécuniaires de la part des familles et des étudiants et étudiantes. Et puis suite à ça, dans ce même mouvement en mai, quand du coup les étudiants se plaignent de cette fuite, le président de la Cour suprême a traité ces étudiants donc contestataires de cafards. Et c'est comme ça qu'est né de façon satirique au début ouais. le parti des cafards, qui ensuite est devenu un objet qui a permis une mobilisation physique
0: ouais. Alors des étudiants et étudiantes. Ouais, une vingtaine d'entre eux sont allés jusqu'à se suicider. Comment expliquer un tel désespoir chez les jeunes ?
13: Tout à fait. Les jeunes qui se sont suicidés, on parle bien de ceux qui ont appris qu'ils devaient repasser l'examen dont il est question. Alors ça s'inscrit dans une tendance générale avec depuis plusieurs années une explosion du suicide chez les jeunes, très notamment les jeunes diplômés. Les suicides chez les jeunes comptent pour 5 points du taux de suicide total en Inde parce qu'en fait ces jeunes-là sont pris dans une immense... Alors je vais parler que des jeunes diplômés classe supérieure, c'est séquencé. Mais ces jeunes-là se retrouvent en fait, donc comme je le disais, à investir énormément d'argent et de temps, puisqu'il y a un effondrement de l'enseignement public, du coup une multiplication des établissements privés qui vendent des formations très très chères, des cours du soir que les étudiants ont à faire en parallèle, et tout ça avec un taux d'inactivité extrêmement élevé chez les jeunes, puisque par exemple pour les 15-25 ans, le taux d'inactivité est de 40%. Et je termine juste sur ça, et je pense qu'on y viendra, mais Narendra Modi n'a pas du tout répondu aux attentes d'abord des parents il y a 10 ans, et aujourd'hui des étudiants qui, pour certains, pour lui.
2: Ouais, la réponse des autorités, elle est insuffisante, elle est jugée problématique, même il y a une répression très forte.
13: Oui, tout à fait, il y a une répression très très forte lundi. Mais alors, il faut savoir juste que cette répression très forte qui a été vue au-dessus de toutes et tous, puisqu'aujourd'hui elle se passait dans le centre du New Delhi, elle a lieu en fait dans toutes les périphéries indiennes, puisque aujourd'hui l'État indien est gouverné par un pouvoir à dérive fasciste et autoritaire. Et cette répression s'observe par exemple dans l'État du Cachemire, qui est un État qui est régulièrement bouclé avec une violation des droits humains absolument, très très importante. Également dans les territoires où vivent les peuples premiers, ce qu'on appelle les Zadivasi. Donc en fait, il est juste cette violence juste institutionnelle, elle s'abat aujourd'hui sur une catégorie de population qui n'en a pas l'habitude, puisque d'habitude c'était des gens qui en plus soutenaient le pouvoir en place, mais elle n'est pas du tout nouvelle. Et j'ajoute juste qu'elle est évidemment bien décuplée depuis l'arrivée au pouvoir de Narendra Modi. Elle s'exerce aussi sur les journalistes, explosion des morts de journalistes, sur les associations, etc.
2: Mais d'un autre côté, il y a un ministre, celui de l'éducation, qui a été poussé vers la sortie. Est-ce que c'est un esquisse de début de réponse ?
13: Alors pour moi, j'entendais votre lancement, je pense que le pouvoir a très très peu vacillé quand même, c'est le prince vraiment, puisque ça a été un pis-aller. Là je lisais les journaux justement en attendant l'interview, il se trouve que, vous voyez, ce ministre qui a donc démissionné comme fusible, pour le dire un peu rapidement, pour préserver le gouvernement, a été acclamé lors de son arrivée au Parlement par les députés du BJP, donc du parti au pouvoir, donc ce qui est vraiment un message très clair: oui d'accord, on a fait un fusible, mais on n'ira pas plus loin. Je rappelle qu'en attendant, il n'y a pas les étudiants demandaient, par exemple, que les policiers qui se sont rendus coupables de violences sur les manifestants soient arrêtés. Il n'en est pas question. Enfin, vous voyez, il y a tout un tas de choses qui n'a pas du tout été mentionné. Mmh. Et il n'est pas des revendications auxquelles il n'est pas apporté de réponse.
0: Et est-ce qu'il existe une dimension révolutionnaire chez les contestataires? Est-ce qu'ils aspirent à faire tomber le pouvoir ou simplement à prendre leur place dans la société?
13: Exact. Bah, moi, j'aurais tendance à dire que c'est ma clé de lecture votre deuxième option est ma clé de lecture, puisque j'en veux pour preuve le fait que l'ADN de ce gouvernement est la xénophobie et le rejet par la mort des minorités chrétiennes et musulmanes. Je rappelle qu'aujourd'hui, lyncher des musulmans et des chrétiens en Inde et se filmer vous vaut investiture du parti du BJP aux élections. Donc, quand même, pour qu'on ait un petit peu une idée de quoi on parle. Or, dans ce contexte-là, et alors que des élections se sont tenues au Bengale et que tout un tas de citoyens indiens de confession musulmane se sont fait radier des listes électorales, etc., toute cette dimension raciale, ce pacte racial n'a jamais été remis en cause par les manifestants et les manifestantes. Dit autrement, je pense, toute proportion gardée, évidemment, il y a évidemment des exceptions, que l'enjeu des manifestants-manifestantes était plus d'avoir leur place au sein du système plutôt que de le contester et de le mettre à bas.
2: On a vu quelques stars de Bollywood se prendre le parti des étudiants. Quelle part de la société se révolte, est opposée aux autorités aujourd'hui?
13: Alors, ça a été un petit peu transcatégorie de sociaux de population, pour le dire de façon imparfaite et inexacte, et moche surtout. Mais globalement, c'est une mobilisation aussi à peu de frais. Enfin, encore une fois, il ne s'agit pas du tout de dire qu'il y a des étudiants et étudiantes qui ont été battus, violentés, qui ont subi des choses très très graves et très traumatiques par les forces de l'ordre. Il n'y a aucun débat là-dessus. En revanche, se payer d'un tweet pour dire qu'on soutient les manifestants, alors effectivement, en contexte indien autoritaire, a fortiori de la part de certains acteurs qui sont de confession musulmane, c'est pas complètement facile à faire. Mm-hmm. Mais si vous voulez, c'est encore une fois à peu de frais à partir du moment où vous ne demandez pas, par exemple, la libération d'Oumar Khalid, qui est un étudiant de confession musulmane, emprisonné de façon arbitraire depuis 2019 en raison d'une mobilisation qu'il avait organisée contre les changements de loi sur la citoyenneté. Donc c'est un peu perlé, plutôt sur la classe moyenne supérieure, mais comme je le lisais moi sur d'autres, et j'en termine, sur d'autres comptes par exemple, d'activistes plus issus des Dalits, ce qu'on appelle les hors-castes, eux ont tendance un peu à se plaindre du fait qu'il y a très peu d'écho et très peu de soutien avec leur combat à eux. Donc voilà, on était sur une mobilisation plutôt bourgeoise.
0: Merci beaucoup pour votre merci beaucoup pour votre éclairage très précieux. Charlotte Thomas, politiste, chercheuse associée au programme Asie-Pacifique de l'IRIS. Je vous souhaite une bonne soirée.
13: Merci à vous également.
0: Merci, il est 18h50, presque 3, et on termine ce forum avec du sport et notamment du cyclisme.
2: Oui, en recevant celui qui a fait vibrer tout un canton, voire toute la Romandie pendant 3 semaines. Bonsoir Yanis Voisard.
14: Bonsoir.
2: Vous venez de terminer 11e au Tour de France, c'était hier soir avec une belle régularité. C'était votre première participation. Quelle image vous retiendrez de ce Tour de France, de ces 3 semaines de compétition?
14: Oh, il y a beaucoup d'images à retenir en 3 semaines, forcément. Il se passe beaucoup de choses, mais personnellement, une étape qui m'a beaucoup marqué, c'était l'étape du Markstein, forcément très proche du Jura suisse. Donc, bien sûr, il y avait beaucoup de Jurassiens au bord des routes et ça faisait très plaisir aussi, avec une ambiance de folie tout le long de la journée.
0: Et physiquement, comment on se sent après 3 semaines d'épreuve? Est-ce que vous arrivez encore à marcher? Est-ce que vous avez des courbatures? Vous avez envie de remonter sur un vélo ou pas?
14: Oh, on va pas se mentir, il y a vraiment beaucoup beaucoup de fatigue. C'est très très intense et ça demande beaucoup de capacité physique et mentale aussi. Donc c'est clair qu'après 3 semaines de course, on est bien fatigué et très content aussi de ne pas remonter sur un vélo aujourd'hui pour essayer de souffler un peu et se reposer.
2: 11e, est-ce que vous êtes heureux de votre classement, de votre résultat? C'est conforme à vos attentes?
14: Oui, bien sûr, je dirais même que c'est au-delà. C'est mon deuxième grand tour, première participation au Tour de France. Donc bien sûr, on entre là-dedans sans vraiment trop savoir quelles seront les possibilités de se mettre en valeur. Et pour moi, c'était un peu l'idée de faire le classement général. Mais bien sûr, ça, je ne l'avais jamais fait par le passé. Donc, il y a toujours une petite incertitude sur le fait qu'on aura les capacités de tenir en troisième semaine, notamment. Donc oui, vraiment, j'étais très, très satisfait de cette 11e place. Pour moi, c'est un très grand résultat.
0: Yannis Voisard, parlons de lui. L'alien, hein, le Slovène, Tadej Pogacar. Franchement, on a l'impression qu'il y a un monde d'écart entre les concurrents normaux et lui. Est-ce que vous partagez?
14: Ouais. Il est Slovène, donc il est humain. Mais oui, effectivement, il a quand même une très grande marge, en tout cas sur la plupart du peloton. Et il est très impressionnant. Après, évidemment, il y a eu des dominations comme ça dans d'autres sports. Hein. On peut prendre l'exemple de Michael Phelps ou bien Usain Bolt. Donc voilà, pour moi, il n'y a rien de choquant. Mais c'est clair que voilà, Tadej, c'est une légende du cyclisme. Ce qu'il fait, c'est exceptionnel. Ça, c'est probablement jamais fait ou peut-être comparable à Eddy Merckx. Il y a débat, mais oui, non, ce qu'il fait actuellement, c'est exceptionnel.
2: Il y a une part de frustration. Vous êtes un coureur professionnel, vous avez un très très bon niveau. Voilà, vous êtes l'un des meilleurs au monde à faire ce sport, et puis vous voyez un tel écart avec lui. Est-ce qu'il y a une part de frustration?
14: Non, pas spécialement. En tout cas, non. Clairement pas pour ma part. Je me concentre sur moi-même, sur ma carrière, mes performances. Je sais que je peux pas me comparer à lui. Et voilà, j'essaie juste de faire mon chemin. Et puis, bien sûr, que tous les coureurs s'entraînent dur tout le long de l'année pour essayer de gagner des courses. J'ai eu la chance de décrocher une victoire début de saison en janvier. Et c'est ça, je pense, qui nous motive. Après, bien sûr, qu'on prend le départ d'une course avec Tadej Pogacar, on sait que les chances de victoire sont assez, sont assez maigres, mais enfin, ça fait partie du jeu.
0: Ouais. Yannis Oizard, vous avez 28 ans, hein, un âge où on commençait les grands tours par le passé. Aujourd'hui, on voit de nombreux très jeunes y participer, à l'exemple de Paul Sexas. Quel regard vous portez sur ces gamins?
14: Oui, alors c'est sûr que si je remonte quelques années en arrière, quand j'avais 19 ans, effectivement, j'étais de loin pas prêt à participer à un grand tour. Et bien évidemment, encore moins de faire de telles performances. Donc oui, pour moi, c'est vraiment phénoménal ce qu'il est capable de faire à 19 ans. Et autant d'un point de vue physique, c'est clair que maintenant, avec tous les outils qu'on a, la performance, elle est tellement traquée d'un point de vue des données, etc., que on arrive vraiment à savoir exactement quelle marge a un coureur, etc. Mais d'un point de vue mental, je trouve que c'est vraiment très très impressionnant la maturité qu'il a déjà pour justement gérer cette pression qu'il a dû avoir sur le Tour de France. Ça, pour moi, c'est quelque chose d'assez exceptionnel.
2: Revenons à ce Tour de France assez particulier. Il y a eu les incendies, les fumées, les chaleurs aussi. Comment on gère tout ça en tant que coureur? Est-ce que, je sais pas, on souhaite partir peut-être plus tôt dans la journée? Est-ce que ça fait partie des revendications que vous avez? Certains de vos collègues en ont de telles revendications?
14: Oui, bien sûr. J'ai eu pas mal d'interviews en première semaine, notamment par rapport à ça, par rapport au changement climatique, par rapport à ces conditions météorologiques très très extrêmes, très souvent au-delà de la température corporelle. Donc bien sûr que pour nous, c'est très compliqué d'être performant dans des conditions comme ça. Et oui, je pense que c'est un gros challenge pour tout le monde.
2: Yannis Oizard, vous faites 11e à votre premier Tour de France. C'est votre deuxième grand tour, vous l'avez dit. Quelles sont vos ambitions pour la suite? Qu'est-ce qu'on peut vous souhaiter?
14: Pour l'instant, je vais déjà essayer de prendre un peu de recul sur cette 11e place et profiter déjà dans un premier temps, bien récupérer et puis ensuite bien préparer pour la dernière partie de saison.
2: Une question indiscrète, vous remontez quand sur votre vélo? C'est déjà fait ou pas encore?
14: Non, même pas. On avait le voyage aujourd'hui. Je viens d'arriver en Suisse et puis là, voilà, ce sera une première semaine vraiment très tranquille. Des petites balades à vélo d'une heure et demie pour un petit peu décrasser, comme on dit. Et puis ensuite l'entraînement un peu plus sérieux recommencera, mais vraiment progressivement. Il faut quand même un petit peu de temps pour digérer 3 semaines de course à ce niveau.
2: On vous souhaite du vélo plaisir pendant les jours à venir. Bonne soirée Yannis Oizard, encore bravo.
14: Merci beaucoup, bonne soirée.
0: Et on passe à la météo.
2: On parlait de chaleur, il va faire chaud demain jusqu'à 32 degrés. Il fera 15 degrés à l'aube, le temps sera ensoleillé, très chaud. Il y aura quelques orages isolés possibles dans le Haut-Valais pour rafraîchir l'atmosphère. Le temps devrait continuer comme ça toute la semaine, jusqu'à 35 degrés au milieu de la semaine.
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0: Le trafic s'écoule sans difficulté de grande ampleur sur les routes de Suisse romande. Et c'est la fin de ce forum. Merci de l'avoir suivi à la technique. Luana Biadici, Thierry Delisle, à l'édition Valérie Lepage. Excellente soirée à toutes et à tous. 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Il est 19h.
16: Jean-Philippe Roux.
17: En France, les dégâts causés par les incendies sur la faune sauvage seront catastrophiques. Déclaration aujourd'hui de la ministre de la Transition écologique, Monique Barbu. Même s'il n'existe pas de chiffres, elle estime que dans ces forêts, les pertes seront extrêmement importantes. À noter que l'incendie de Gironde, qui a ravagé quelque 42 000 hectares, est stabilisé, mais les autorités craignent une reprise, selon le ministre de l'Intérieur, Laurent Nunez. Et après la France, l'Espagne et l'Italie, plusieurs incendies se sont aussi déclarés au Portugal. Après l'attaque de samedi à Berlin qui a fait un mort et 29 blessés, le ministre allemand de l'Intérieur promet un tour de vis sécuritaire. Dans un entretien à paraître demain dans le quotidien Bild, le conservateur Alexander Dobrindt a plaidé pour une modification du droit pénal des mineurs, un recours accru aux bracelets électroniques et des règles uniformes à l'échelle nationale en matière de détention préventive. La polémique a enflé aujourd'hui sur un éventuel laxisme de la justice, accusé d'avoir laissé libre le suspect, un islamiste radicalisé au lourd casier judiciaire. Il a été tué hier soir au cours d'une opération policière. Le président ukrainien Volodymyr Zelensky est arrivé aujourd'hui au Royaume-Uni. Il est le premier dirigeant étranger à être reçu par le nouveau chef du gouvernement, Andy Burnham. Celui-ci a annoncé le partage avec l'Ukraine de la propriété intellectuelle d'un système de brouillage britannique destiné à déjouer les défenses aériennes russes. Le Royaume-Uni est l'un des soutiens les plus importants de l'Ukraine dans sa guerre contre la Russie. Demain, le président ukrainien se rendra aux États-Unis pour y rencontrer son homologue Donald Trump. La diplomatie iranienne a affirmé aujourd'hui qu'elle ne menait actuellement aucune négociation avec les États-Unis malgré l'arrêt des combats entre les deux pays. Le ministère des Affaires étrangères a ainsi démenti des informations selon lesquelles l'Iran aurait demandé l'ouverture de discussions. De leur côté, les rebelles houthis du Yémen, soutenus par l'Iran, ont déclaré avoir lancé aujourd'hui de nouvelles attaques de drones contre les infrastructures pétrolières de l'Arabie saoudite en riposte à des incursions de drones lancées par le royaume du Golfe.

0: jeune que le festival. Donc le festival a toujours fait partie de votre vie puisque vous avez grandi par ici. On va avancer un petit peu sur ce petit port, sur ce petit débarcadère ici, acquis au bord du lac Léman. Et puis on va écouter un morceau de vous, Johan Meder.
1: Oui.
0: Et puis après, vous nous raconterez justement cette relation avec lui qui est quand même très très étroite en ce qui vous concerne.

0: Losing My Mind du groupe Helena. Et si on écoute ce morceau, c'est pas pour rien, c'est parce qu'on est avec le guitariste du groupe, Johan Meder. C'est vous qui avez choisi qu'on écoute ce morceau-là pour se faire une idée du genre de musique que vous faites, de l'univers que vous créez. Pourquoi celui-là en particulier?
1: Alors, c'est un des derniers morceaux qu'on a sorti du coup avec le projet Helena, qui est composé de Nathan Nidam et Damien Sigrand et moi-même. Et du coup, c'est un des derniers singles qu'on a sorti en fin d'année 2025. Et voilà, j'avais envie de le partager avec vous, quoi.
0: On se trouve ici à Cuyé. Il y a Jean-Yves Cavin, directeur du Cuyé Jazz Festival, qui est aussi avec nous. Je l'ai mentionné avant, le Cuyé Jazz Festival, pour vous, c'est toute votre vie, en fait, puisque vous avez grandi ici.
1: Ouais, bah, j'ai eu la chance de grandir à Cuyé jusqu'à mes 25 ans. Donc, j'ai habité avec mes parents ici. Et le Cuyé Jazz, j'y viens depuis, je sais même pas quand, mais depuis vraiment, depuis tout petit. Et c'est vraiment là où j'ai appris à découvrir le jazz, découvrir la musique live, les jams, tout ce qui se passe en fait dans ce festival qui est juste exceptionnel. Et de pouvoir collaborer maintenant avec le festival depuis plusieurs années et de faire justement un morceau, d'avoir pu créer un morceau pour ce festival, bah c'est juste une consécration exceptionnelle pour moi. Donc je suis hyper fier de pouvoir faire partie de ça et de pouvoir justement participer à, comment dire,
0: à l'histoire
1: du festival, exactement. Et puis avec Jean-Yves, avec toutes ces personnes, je pense que les gens qui habitent ici ou qui ont grandi avec ce festival, ils ont une espèce de... Il y a une relation assez spéciale des gens d'ici, de la région, et je trouve que c'est juste génial, et chaque année c'est ma semaine préférée. Voilà.
2: Donc si je comprends bien, avec ce podcast là qu'on fait avec Claire, on est arrivé au sommet de ta carrière. Après ça s'arrête.
1: Après ça s'arrête. Après j'arrête tout. je retourne, je sais pas. Non, je sais pas.
3: Je retourne à l'école.
0: Ouais. Non mais cela dit, Joy, c'est en fait c'est assez beau de l'entendre raconter ça, à quel point

0: C'est un enfant de ce festival.
1: Mais c'est marrant parce que moi aussi,
0: vous êtes blasé.
1: Oui. Non, mais moi aussi, je me reconnais dans ce qu'il dit. Je peux pas dire que je suis blasé, c'est juste que je suis d'accord parce que moi aussi, en fait. Enfin, j'ai le même âge que le festival, j'ai grandi avec le festival, j'ai découvert le jazz avec le festival, j'ai découvert la musique, enfin, tout ce que, une grande partie de ma vie est liée à l'énorme partie de ma vie est liée à QI. Et puis une grande partie de ma carrière aussi, de ce que je fais, est liée au festival. Donc c'est sûr que je peux pas dire que j'ai l'impression de me voir en Johan plus jeune, puisqu'on n'a pas du tout la même, pas tout à fait la même vie, puis qu'il est beaucoup plus beau que moi en plus. Mais c'est vrai que ça résonne et ça me fait d'autant plus plaisir de l'entendre là comme ça parler de ce rapport avec le festival que je vis à peu près de la même manière.
0: Ça c'est aussi important pour le festival de garder en son sein, si je veux dire, les gens de la région, puis les gens qui ont vraiment grandi là, pas d'avoir que des personnes extérieures.
1: Ben, je pense que je vais pas dire que c'est naturel. Il n'y a pas une recherche absolue de absolument mettre des personnes de QI à certains postes, à certains endroits. Je veux dire, si Johan est là, c'est pas parce qu'il est cuillérant, c'est parce qu'il est très bon et que musicalement, ça tient hyper. Enfin, c'est génial ce qu'il fait. Et puis, je pense qu'on parlera de jam, on parlera de tout ça, de la façon dont on est arrivé là. Mais il se trouve que c'est un peu, ça rajoute un peu de. Tissu sucre comme ça.
2: Sucre.
1: Voilà.
0: Justement, vous donnez des concerts, Johan Meder,
2: oui.
0: Ici à QI, mais c'est quand même, c'est pas un concert un soir.
2: Non.
0: C'est des heures de musique tous les soirs.
2: Oui, en fait, on a la résidence au caveau des Vignerons. Donc, on joue tous les soirs du festival, de 21h jusqu'à 3h, 4h du matin. Ça dépend un peu de l'état et des gens qui sont du public en fait, et du coup c'est une semaine très intense en termes de tout, parce que on jouait 6-7 heures par soir, mais en fait c'est, je le dis à chaque personne que je rencontre, à chaque personne qui me demande comment c'est de faire cette semaine au QI, et en fait je leur explique que c'est juste pour nous, en tout cas en tant que musiciens qui avons l'envie d'improviser, enfin qui aimons l'improvisation jazz, en fait, c'est juste un terrain de jeu qui est infini et exceptionnel. Et je pense qu'il y a vraiment, je veux pas m'avancer et dire de bêtises, mais j'ai pas l'impression qu'il y a d'autres endroits dans le monde, ou enfin, en tout cas en Europe, qui offrent une possibilité à des musiciens comme ça, où on a carte blanche pendant une semaine. Le festival nous fait confiance et ils nous disent, OK, vous faites ce que vous voulez pendant une semaine. Et en fait, c'est, créativement, c'est incroyable.
0: On écoute un morceau?
2: Grave.
0: Qui vous relie à QI, qui est important pour vous par rapport à QI?
2: Ouais. Mais c'est marrant parce que, comme on dit, vu que j'ai grandi ici, il y a plein de, comment dire, il y a plein de souvenirs et plein de déclics musicaux qui me sont arrivés ici, en fait.
0: Ouais.
2: Et quand j'avais 18 ans, mon papa, qui est un grand fan de musique, il m'a offert, pour mon cadeau, un concert jazz, un concert de musique classique et un concert, je sais plus ce que c'était, mais ça devait être un truc pop ou quelque chose comme ça. On avait été à l'Opéra de Lausanne voir un orchestre, voir de la musique classique, et il m'avait offert un concert au chapiteau du QI Jazz, et c'était Mathieu Michel en première partie et Paolo Fresu en deuxième partie. Et je me souviens, j'avais pas envie d'y aller. Parce que j'étais là, oh, c'est du jazz, blablabla, c'est chiant, machin. J'étais là, ok, j'y vais. J'étais fatigué. Et je m'attendais à rien parce que je connaissais pas très bien. J'avais jamais trop écouté ces artistes. Et j'étais assis, je me souviens, j'étais comme ça. Et il y a Mathieu Michel qui a commencé à jouer. Et j'étais là, wow, c'est quoi ce truc de fou? Et j'ai fermé les yeux pendant 45 minutes, une heure. Et le concert était terminé. Et j'étais là, ça m'a donné des émotions que j'avais jamais ressenties. Et c'est pour ça que je voulais mettre un morceau de Mathieu Michel. En gros, c'est un album qu'ils ont avec Elina Douni, Rob Luft et Fred Thomas. Et il s'appelle Brighton. Et il y a un super solo de Mathieu Michel. Et à chaque fois qu'il joue Mathieu Michel, ça me fait... voilà. Et pour la petite anecdote cool, c'est qu'on l'a... On a sorti un EP en 2024 et il a joué un morceau avec nous sur l'EP. Et il est venu jouer un concert à Jazz 11 Plus. On a fait notre vernissage là-bas. Et il est venu sur scène et il est venu. On a improvisé des morceaux avec lui. Et c'est un des meilleurs souvenirs musicaux que j'ai eu. Parce que J'étais sur scène, je faisais une intro à la guitare et il improvisait dessus à la trompette. Et j'étais là, mais en fait, je vis juste le rêve que quand j'étais à 18 ans au chapiteau et je le voyais. Et c'était exceptionnel. Voilà.

0: Mathieu Michel, un artiste emblématique pour vous, Johan Madère. On se trouve ici à Cuy, on est au bord du lac. On est aussi avec Jean-Yves Cavin, directeur du Cuy Jazz Festival. On parle de création musicale avec vous dans ce podcast, Johan Madère. Vous avez composé un morceau exprès. Mm-hmm. C'était une commande du festival, un morceau qui s'appelle Start Again. Avant d'en venir au morceau en particulier, j'aimerais bien qu'on parle du processus de création de manière peut-être un peu plus générale pour vous, puisque vous êtes guitariste, vous êtes producteur aussi maintenant dans votre studio, Botanic Studio. Donc vous travaillez avec d'autres artistes. La composition en tant que telle, à quel moment elle arrive dans votre vie ?
1: Alors, je pense que j'ai commencé à composer quand j'étais à la Haute École de Musique de Lausanne. J'ai eu des cours de MAO, donc musique assistée par ordinateur, avec Sébastien Koller. Et en fait, il nous apprenait à utiliser les logiciels sur ordinateur et à pouvoir justement mettre nos idées sur l'ordi, faire des petites maquettes. Puis j'ai commencé à faire ça et à vraiment commencer à bien aimer. Et il y a eu le Covid, donc on était tous confinés à la maison. Et c'est vraiment là où, pendant les 3-4 mois de avril, pendant l'été, où en fait j'avais plus trop de cours, j'en étais un peu... On était à la maison, quoi. Et je me souviens que j'avais Monstre Digué Ableton, donc le logiciel que j'utilise pour composer. Et j'ai commencé comme ça. Et c'est comme ça, que j'ai commencé à faire mes premières 30 secondes des loops d'accords que je trouvais incroyables. Puis en fait, si tu réécoutes maintenant, c'est vraiment rincé, mais c'est comme ça que... Et voilà, j'ai commencé comme ça. Et ensuite, j'ai commencé à composer pour des artistes. Parce que j'étais guitariste, donc je jouais déjà un peu avec certains artistes. Et j'étais là, trop bien, je peux venir faire des guitares au studio. Puis en fait, j'étais là, j'ai commencé à faire cette loupe de guitare, est-ce que ça te dit ? Ah ouais, vas-y, je la prends pour le morceau. Ça a commencé un peu comme ça. De fil en aiguille, j'ai de plus en plus composé, j'ai de moins en moins fait de live. Donc j'ai décidé en 2025 d'arrêter d'être sideman. Donc je joue plus pour je joue plus pour des artistes en tant que sideman, je joue plus que pour mes projets. Et maintenant, on va dire que la composition, c'est ce qui me permet de vivre à 80%. Donc je compose à mon studio, Botanic, studio à Lausanne au Flon. Où en fait j'arrange des morceaux, je compose sur mesure pour des artistes et voilà, et je travaille avec plein d'artistes super et j'avais envie cette année de faire mon propre projet. Et quand j'ai reçu le mail de Cuy, j'étais là, c'est parfait, vous savez quoi, ce sera l'occasion de finir, d'aboutir à un truc. J'avais plein de maquettes, j'avais une dizaine de morceaux que j'avais commencé, puis j'étais là, ok, j'en fais un pour Cuy, donc j'ai commencé à en faire un pour Cuy. Je me dis, ce sera le tremplin pour sortir d'autres trucs, donc voilà.
0: On va écouter un extrait, comme ça on l'a un petit peu dans l'oreille, et puis après c'est Jean-Yves qui va donner son avis.

0: Start Again, c'était un extrait de ce morceau composé tout spécialement pour ce podcast par Johan Meder. Jean-Yves Cavin, je l'ai dit avant, on aimerait bien avoir votre avis sur le morceau quand vous l'avez reçu, vous l'avez écouté. Qu'est-ce qui s'est passé ?
1: J'ai écouté un morceau qui était vraiment un morceau, je dirais, un morceau de pop contemporaine dans le bon sens du terme. En écoutant pour la première fois, j'ai entendu un peu, tu me diras si ça te vexe ou pas, un peu Fleetwood Mac.
2: Ah ok, trop bien. Voilà, ouais, c'est pas forcément une ref, mais ça marche, ouais.
1: Voilà, c'était le truc qui m'est venu. J'ai un gros problème avec ce morceau, c'est que j'étais pas du tout sûr de comment compter cette histoire. C'est que j'ai un peu, je me suis dit, 6, 6, 6, 8, non, ou 2, non, 6, 6, 6, 6, 2, 6, 8. Je n'étais pas tout à fait sûr de comment il fallait compter. Puis en fait, c'est pas du tout grave. C'est-à-dire qu'on peut écouter le morceau de Taft. Quand je dis que c'est de la pop dans le bon sens du terme, c'est-à-dire que ça s'écoute tout à fait plaisamment, avec quand même un petit problème si on veut vraiment, si on veut vraiment compter, c'est que tout d'un coup, il y a 26 quoi. Enfin bref, ça marche pas tout à fait comme on s'imagine que ça devrait marcher.
2: Ouais, grave. Mais en fait, c'est marrant parce que quand je compose, je pense jamais au rythme. Donc je me dis jamais, faut que je compose quelque chose en 3-4, en 6-8, je sais pas, en 7-8, machin. Et en fait, c'est pas du 4-4. Non. C'est un peu un truc genre, il y a des fois des mesures en 6, des fois en 3. Enfin, mais en fait, le riff de guitare, il m'est venu un peu naturellement. Et comme il dit Jean-Yves, enfin, j'ai l'impression que tu peux l'écouter sans te poser, sans te dire, what the fuck, c'est quoi ce truc complètement barré. Et en fait, c'est cool. Moi, je kiffe. Puis le riff, il m'est vraiment venu comme ça, donc je sais pas vraiment, mais c'est un truc en 6, et t'entends une mesure en 6, t'entends une mesure en 4, et puis voilà quoi.
1: Mais c'est pas du maniérisme. Il y a beaucoup de ça hein, dans le jazz, des types qui essaient de faire les trucs les plus improbables possible. Et puis, alors il y a l'autre extrême, hein, y a ceux qui font des trucs complètement incroyables et puis qui savent qu'ils le font mais qui sont juste sur une autre planète. C'est Je pense à Tigrane par exemple, Tigrane Amazian, qui tu peux même pas comprendre où est le 1 quand t'écoutes un concert.
3: C'est pas le but.
1: Et c'est pas du tout le but, et ça s'écoute aussi parfaitement, mais alors c'est pas c'est une rêve qui fonctionne un peu moins, évidemment un peu moins bien par rapport à ce morceau là mais il y a cet esprit, cet état d'esprit dans le jazz où des fois il faut que ce soit un peu difficile. Enfin, il faut le mériter, ce morceau, tant rythmiquement que harmoniquement, etc. Et puis là, dans ce morceau-là, c'est pas du tout le cas. Il n'y a pas cette notion de même si on est une société chrétienne où il faut un peu souffrir quand même hein, avant d'apprécier les choses. Là, on n'est pas dans ce contexte-là. Et puis, je trouve c'est super à écouter comme ça. Alors moi, j'étais concentré dessus. C'est pour ça que ça m'a agacé de pas tout de suite comprendre où était où était le 1. Mais encore une fois, c'est pas le but de la musique. Ça reste quand même d'écouter et puis de prendre du plaisir à ce qu'on écoute, quoi.
2: C'est ça. Et il y a une chanteuse en fait, oui, voilà, oui. Sur le morceau, parce que elle s'appelle Anita Bakiou. C'est une chanteuse qui a sorti un morceau. Qu'en gros, c'est une artiste avec qui je travaille depuis un an, avec qui j'ai fait de la musique pour elle. Et en fait, je suis un peu tombé amoureux de sa voix. Et du coup, quand j'ai composé le morceau, j'étais là-bas. J'ai envie qu'il y ait une voix féminine, ça marche bien. Et j'étais là, bah, Anita dans le style, c'est parfait. Donc si vous l'allez écouter, Anita Bakiou, foncez. C'est vraiment quelqu'un de super et qui est très talentueuse. Et voilà. Et en fait, je lui ai dit, bah voilà, j'aimerais que tu participes au morceau. Et elle a tout de suite accepté. Et elle est venue au studio, elle a écrit et on a enregistré. Et puis voilà quoi.
0: On va écouter le résultat. Le morceau, il s'appelle Start Again, composé donc spécialement pour ce podcast. C'est quoi le meilleur endroit pour écouter ce morceau?
2: Moi, je l'ai composé, et ce qui me procure comme émotion, c'est un peu ce truc, je suis sur mon scooter l'été, ou en voiture, j'ai de la musique, et puis il fait beau, et il y a ce morceau, tu vois, genre, c'est un peu good vibe, quoi. En mode, l'émotion qui me procure. Les paroles, c'est un peu moins, genre, good vibe, enfin, mais on va dire ça, ouais. En fait, je sais pas, ce riff de gratte, le morceau, j'ai envie de l'écouter au soleil, quoi, en mode en kiffant.
0: Merci beaucoup, Johan Meder.
2: Mais avec plaisir, merci à toi.
1: Ouais, merci, Johan. Merci, Claire.
0: Merci, Jean-Yves Cavin. À la prochaine, du coup.
1: Yes, à la prochaine.

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1: Ce soir dans Pop Musique, on est en partenariat avec le QI Jazz Festival pour un projet inédit. On a demandé à des artistes de composer un morceau exprès pour l'occasion. Le résultat, eh bien, on en parle ce soir avec eux, évidemment. Résultat qui est diffusé à la fois dans un podcast Compo, relayé par le QI Jazz Festival, et dans cette émission Pop Musique. Ce soir, on est donc à QI face au lac. On entend le clapotis des vagues, on entend les oiseaux qui chantonnent et on accueille Jean-Yves Cavin, co-directeur du festival, du QI Jazz Festival. Bonjour.
2: Bonjour Claire, comment ça va ?
1: Ça va super. On ne peut pas aller mal dans cet endroit.
2: Je suis d'accord avec toi.
1: Jean-Yves, est-ce qu'on peut juste recentrer l'idée de base du podcast avec ce morceau composé exprès ?
2: On a, avec le festival, demandé à des musiciennes et des musiciens de la région avec qui on avait des liens plus ou moins forts, de composer quelque chose. Voilà, sans plus d'indication que compose-nous quelque chose qui te plaît et puis dont tu seras fier une fois que tu nous l'auras envoyé. Et puis, c'est vrai que on a un panorama de styles et de personnalités qui sont... pour l'instant assez variés et qui font assez plaisir à écouter. Et c'est toute la diversité, la beauté du jazz et du QI jazz en particulier, évidemment, puisque c'est de ça qu'on parle.
1: Et qui est représenté dans cet épisode de ce podcast par Camille Tissot. Bonjour.
3: Bonjour.
1: Première réaction quand vous recevez la demande du QI Jazz Festival, c'était quoi ?
3: C'était beaucoup de joie, déjà, parce que je ne pensais pas qu'on allait m'appeler pour quelque chose comme ça. J'avais très très envie de le faire. Je savais aussi que j'avais un mois devant moi qui était extrêmement chargé de par beaucoup de rendus d'examens. J'ai rarement eu autant de délais dans ma vie. Et j'ai demandé les délais pour ce rendu-là et c'était en même temps que tout. Et j'ai dit, bon, d'accord, quand même. Je vais quand même le faire, j'avais vraiment trop envie.
1: On va parler justement de ce mois qui a l'air d'avoir été assez intense. Peut-être pour faire connaissance en musique, on va écouter un autre morceau que vous avez composé. Qu'est-ce qu'on pourrait écouter comme ça pour vous découvrir ?
3: Alors, pour l'instant, il n'y a qu'un seul morceau qui est écoutable. C'est une live session qu'on a enregistrée cet été avec mon quartet Inscape, qui est le projet que je dirige. Et le morceau s'appelle Hard to Breathe. Il est disponible sur YouTube, mais ce n'est pas une version finale studio. C'est vraiment une live session qui a été prévue pour le démarchage et pour nous montrer un petit peu.

0: Greenscape, c'est le nom de votre projet, Camille Tissot, avec lequel, pour lequel vous composez, avec lequel vous travaillez. On va en parler d'ailleurs. J'ai plusieurs questions à propos de Greenscape. On va aussi parler, de ce morceau que vous avez composé spécialement pour ce projet, qui s'appelle Muted Space. Et puis on va parler du QI Jazz Festival, puisqu'on se trouve ici à QI, dans cet endroit où le festival est tellement important, qui fait tellement partie de l'endroit. Vous, vous êtes quand même bien plus jeune que le festival. Votre première impression du festival, vous vous rappelez, vous, quand vous avez entendu parler, est-ce que c'est quelque chose où vous alliez petite ou que vous avez découvert par la suite? Comment ça s'est passé?
1: Non, moi j'avais découvert très tard en fait. Je viens du Jura, donc j'étais pas ici. Et quand je suis arrivée pour la pré-pro à Lausanne en fait, j'ai mis les pieds dans ce festival la première année. Ça devait être un mardi soir, je crois, pour venir voir Reuben James. On m'avait tiré avec. Je savais pas qui c'était. J'avais aucune idée d'où j'allais. Et j'ai trouvé absolument génial. Et le lieu, et le cadre, et le concert, et les gens. Enfin, tout était assez impressionnant. Un grand festival, mais à taille humaine. Ce que je trouvais absolument génial.
0: Vous avez joué ici déjà, alors pas avec Inscape, ce projet dont on parlait avant, mais racontez-moi un peu comment c'était, comment ça s'est passé.
1: Alors j'ai joué au Caveau Potra 2 années de suite avec l'EJMA, pour les jam sessions de l'EJMA organisées là-bas, et c'était vraiment chouette. Il y avait beaucoup beaucoup de monde à chaque fois. Je crois que c'était des années où il pleuvait.
0: Il n'y en a pas eu?
2: Non.
1: Jamais. Il pleuvait et du coup les gens venaient vraiment à l'intérieur du caveau et s'entassaient et ils restaient surtout, ce qui était assez chouette.
0: Camille, vous faites partie de la programmation de QI 2026 avec ce projet Inscape. Quand on reçoit cette proposition, comment on se sent comme musicienne?
1: Alors, ça a été assez rapide. J'ai ouvert mon ordinateur, j'ai vu le mail. Et j'ai couru dans la salle où il y avait mon pianiste et j'ai commencé à tourner autour du piano en me disant on va jouer à QI. J'étais tellement heureuse. Et lui, il était derrière son piano, il attendait juste que je parte pour pouvoir travailler. Mais il m'a quand même beaucoup encouragée. Donc voilà ce qui se passe quand on reçoit le mail et qu'on est dans ma peau, en tout cas.
0: À part ça, Jean-Yves, c'est trop chouette, non? De savoir que le festival, il provoque ça chez les musiciens et musiciennes.
3: C'est une grosse responsabilité, hein, c'est sûr, bien sûr. Non, mais évidemment, c'est... On sait que le QI, c'est une grosse pièce, hein. C'est un grand festival qui a une importance très importante pour les artistes, en particulier de jazz, ici, dans la région. Et puis, c'est un attracteur tellement fort qu'en fait, les autres endroits, les autres clubs et tout, font pas grand chose pendant qu'il y a QI. Et puis, que les autres, beaucoup de programmateurs de festivals de jazz, d'autres endroits, viennent à QI pour voir ce qu'on fait. Et puis, on est tôt dans la saison, puis en fait on est aussi un point d'intérêt qui est très fort, et on a beaucoup de... Ouais, on est un point central, et du coup on sait aussi que quand on dit oui ou quand on dit non à quelqu'un, on sait ce que ça fait. Donc on a aussi des pincettes qui sont très très affûtées pour savoir comment faire ça. Je dirais que ce qu'on se rend pas forcément compte... surtout si on est du coin, on dit c'est sympa ce petit festival au bord du lac. C'est au moment où il se passe ici à QI en avril, c'est probablement un des plus gros festivals de jazz qui a lieu en ce moment même en Europe. Et en nombre de personnes, en type d'artistes qui sont invités, Camille fait de l'accordéon cette année, il y a Richard Galeno qui va jouer. Enfin, je sais pas ce que t'en penses, hein, mais pour un accordéoniste de jazz, dire qu'on joue à peu près au même moment que Richard Galeano, c'est sûr que ça, c'est un événement. Et puis, on reçoit, je sais pas, 20, 30, 40 000 propositions artistiques par année pour jouer au festival.
0: C'est pas une expression, c'est un vrai chiffre.
3: C'est un chiffre approximatif, je sais pas, en moyenne, on doit recevoir à peu près 10 000 par jour de propositions pour d'artistes qui veulent jouer à QI, quoi. Donc et des bateaux qui veulent venir aussi. Donc la relation, le marché musical est très inégal entre les propositions et puis enfin l'offre et la demande. Et puis on sait qu'on a une très grosse responsabilité là-dedans. On sait aussi que on peut pas faire n'importe quoi, parce que le rapport avec le public est aussi très changeant. On a les gens sont difficiles à capter quand on leur dit qu'on fait des concerts de jazz. Déjà, la plupart des gens, ils sont là, le jazz, c'est naze, moi ça m'intéresse pas. Quand on dit qu'on fait, c'est de la musique instrumentale, mais ça m'a frappé quand je mets de la musique à mes enfants, si c'est de la musique instrumentale, ça les intéresse moins que s'il y a des paroles. Puis alors, si c'est des paroles, c'est pas des paroles en français, ils sont pas non plus très contents. Donc, voilà, il y a ce rapport à la musique qui est particulier. Puis en même temps, on fait tout ce qu'on peut pour que le cadre soit génial. On est au bord de l'eau, il y a plein de vin blanc, il y a plein de gens sympas. Le contexte fait que on a envie d'y venir. Et puis, je suis content de l'effet que ça a fait chez Camille la première fois qu'elle est venue au festival. Avec, encore une fois, cette responsabilité gigantesque de devoir dire oui ou non et choisir et montrer ce qui vaut la peine d'être montré ou pas, quoi. Donc c'est vrai que c'est pas à prendre à la légère, quoi.
0: Camille, Jean-Yves a eu cette phrase assez dingue de dire que voilà, les gens disent le jazz c'est naze. Vous, c'est un truc que vous avez déjà entendu ?
1: Oui, bien sûr. Oui, des gens qui me disent que le jazz, il se passe pas grand chose et que c'est pas très intéressant. Mais je crois que c'est quelque chose que je peux comprendre dans le sens que c'est une musique qui vient pas d'ici, déjà. Et puis, donc, est pas vraiment ancrée dans notre culture à nous. Et puis, en plus de ça, c'est vrai qu'elle a beaucoup de codes et elle peut avoir un côté qui parfois est un petit peu, on a envie de se donner une certaine image en écoutant et en faisant écouter du jazz autour de soi. Donc il y a aussi peut-être un lien qui est fait avec tout ça, je pense, dans l'inconscient collectif. Même si personnellement je reste persuadée que c'est une musique absolument incroyable et magnifique et qui est extrêmement variée. Donc dire je n'aime pas le jazz, en fait, c'est comme dire je n'aime pas la nourriture. Enfin, c'est un petit peu large, mais bon, c'est pourquoi pas.
0: J'aime beaucoup ce parallèle.
3: Il y a la même pédanterie que dans le vin. Et puis nous, on est ici à Cuy, on est parfait pour ça. C'est qu'on décloisonne, on simplifie toute cette histoire, on la rend sympathique. Et puis le vin, on boit plein de vins sans trop se prendre la tête. Et on écoute plein de jazz sans trop se prendre la tête. À savoir qu'est-ce que c'est comme type de jazz, qu'est-ce que c'est comme type de cépage. Et en fait, en fond, si ça nous plaît, si c'est fait de telle manière, on sait qu'il y a de la qualité dans le vin, comme il y a de la qualité dans la musique. Et puis, c'est pas pour rien que ça fonctionne, en fait, comme ça. Maintenant, ce que je trouve, on parlera du morceau de Camille après. Il y a pas tout ça. Ça s'écoute sans cet aspect pédant qui rebute évidemment beaucoup de gens qui ont pas envie de se prendre le chou non plus en écoutant de la musique, quoi.
0: Alors on va virer la pédanterie dans ce podcast.
3: Ouais.
0: Je pense que c'est un beau projet de vie même, carrément. Et justement Camille, on va écouter un morceau qui pour vous est important par rapport au QI Festival, qui vous relie à ça.
1: Moi j'aurais envie de parler de 2020 de Michael Mayo, parce que c'est un des concerts que je suis venue voir ici, ça devait être, je sais pas, la 2-3e année que je venais, et c'est un artiste que j'aime énormément, qui a justement une attitude sur scène que je trouve assez... non pédante, justement. Il est hyper proche du public. Et sa musique est pourtant très intellectuelle. On pourrait, enfin, en tout cas, quand on la comprend un petit peu, elle a des côtés, on se dit, ouais, où est-ce qu'il a trouvé ses idées complètement incroyables, j'y aurais jamais pensé. Et en fait, c'est quelqu'un qui reste extrêmement humain.
3: Je me souviens très bien du concert de Michael Mayo, c'était un dimanche au Next Step, et puis je me suis dit, je passe vite écouter 10 minutes, parce que l'agence, ça faisait des années qu'il me courait après pour me dire, il faut faire ça, enfin, il m'avait envoyé des tonnes de mails et tout. Et puis, en fait, je suis resté tout le concert. J'ai pris une claque à ce concert. C'était hallucinant, hallucinant, comme c'était bien, et comme c'était bien fait, bien ciselé, et puis il y avait une émotion, vraiment, c'était avec un travail sur cette émotion, sur la variabilité, c'était puissant, puis tout d'un coup calme, et puis ça m'a pris, quoi. C'était vraiment impressionnant à voir.

0: Michael Mayo, pour illustrer un peu le QI Jazz Festival que vous connaissez, Camille Tissot, puisque c'est vous qui avez choisi ce morceau qui était justement relié pour vous à ce festival. On est ici à QI, on discute de votre présence, on discute de votre création, on discute aussi avec Jean-Yves Cavin qui est le directeur du festival. Et pour ce podcast, vous avez créé un morceau exprès, sur demande, un morceau qui s'appelle Muted Space. Quand vous avez reçu cette demande-là, est-ce que vous avez su tout de suite dans quelle direction vous aviez envie de partir ?
1: Alors, il y a eu deux temps parce qu'il y a eu deux mails. Le premier, c'était la proposition. Je me suis dit super, j'avais un morceau que j'étais en train d'écrire. C'est parfait, ça me donne une bonne raison de le terminer. Et puis après, il y a eu le mail avec les informations plus claires de délai, notamment. Et en fait, je me suis rendu compte que booker un studio pour enregistrer notamment la batterie en un mois, il y avait beaucoup trop, c'était beaucoup trop compliqué.
0: Il est d'accord avec vous.
1: Voilà, il y avait beaucoup trop, c'était beaucoup trop compliqué. Les musiciens qui jouent avec moi sont dans énormément de projets. Donc il y a énormément de répétitions et je pouvais pas un mois avant trouver ne serait-ce qu'un créneau pour poser du studio avec les quatre personnes. C'était juste impossible logistiquement parlant. Donc j'ai décidé de le faire en duo avec le bassiste parce qu'on a une formule du quartet où on joue les mêmes compositions en duo. Parce que je voulais atteindre des lieux un petit peu plus petits ou alors qui avaient une beaucoup de résonance comme les églises, les musées ou les jardins, enfin avoir quelque chose qui est un concept un peu plus de proximité. Et donc on était déjà en train de travailler là-dessus et j'arrivais pas à le vendre suffisamment parce que j'avais pas de contenu. Donc ça me donnait une opportunité aussi d'avoir quelque chose qui soit concret à un moment donné pour proposer ça à des lieux.
0: Jean-Yves, quand vous avez reçu le morceau de Camille Tissot, la première impression, c'était quoi ?
2: Ah, c'est maintenant que on doit déjà en parler ?
0: Bah, bien sûr ! On l'écoute, ouais, ou peut-être qu'on l'écoute avant.
2: Hein,
0: ouais, on laisse partir le bateau, et on écoute un extrait de ce morceau, Muted Space. Et puis comme ça, après, on l'aura un petit peu dans l'oreille, puis on verra de quoi on parle.

0: Camille Tissot, vous êtes l'invitée de ce podcast Compo avec cette composition originale qui a été faite justement exprès pour ce projet à la demande du QI Jazz Festival, qui est représenté ici par Jean-Yves Cavin, son directeur, qui a reçu ce morceau et qui a eu un avis dessus, j'imagine.
1: J'ai reçu ce morceau qui est un duo accordéon basse électrique. Et on parlait avant de la non-pédanterie possible dans le jazz, et je pense que là, ça représente tout à fait l'esprit de liberté qu'on aime dans le jazz, l'esprit des créations, enfin d'une instrumentation particulière, d'une recherche intéressante sur plein d'aspects, puis en même temps une rythmique, une harmonie assez simple, hein. Dans le fond, c'est pas hyper barré comme peut justement l'être le jazz sur plein d'aspects. On a clairement un morceau construit en deux parties, avec une première phase avec justement ce dialogue, et puis tout d'un coup tu te mets à faire du tirer-pousser.
2: Ça s'appelle un bellochèque. Hein? Un bellochèque, ça voilà. S'appelle.
0: Et alors expliquez-nous ce que c'est.
2: Alors c'est un mouvement du soufflet en fait, où on garde les notes appuyées et puis on fait des allers-retours avec le soufflet assez vite et de manière assez rythmique. Ça fait mal au bras, mais c'est très joli et ça permet de faire ce son qui est hyper saccadé.
1: Ça transforme complètement le morceau qui passe sur une autre partie, et puis ça le rend tout d'un coup hyper ample. Moi, ce qui m'a beaucoup plu et beaucoup intrigué en même temps, c'est la diversité des sons qui sortent de l'accordéon. Vraiment, dans un moment, j'avais l'impression qu'il y avait un solo de trompette. Vraiment, j'étais là, attends, mais j'ai dû réécouter plusieurs fois, me rendre compte qu'il n'y avait pas d'attaque dans le son. Et donc, c'est vraiment de l'accordéon. Mais on a vraiment une sonorité quasi de cuivre, quoi, sur certains bouts. Et puis, ces bouts plus harmoniques, ces bouts plus solo, plus, etc., qui sont intriqués les uns dans les autres, avec la basse qui est là tout le long. Mais moi, je l'ai trouvé super intéressant. Je sais pas si tu peux jouer ce morceau en live comme ça, ou tu dois faire de l'overdub plusieurs reprises, hein.
2: Alors oui, là, il y a pas mal de couches. En effet, on a réenregistré beaucoup de choses. En fait, c'est pas de la trompette, c'est pas de l'accordéon non plus, c'est de la basse. C'est de la basse qu'on a, en fait, à deux, on a utilisé trois pédales au total qu'on s'est échangé et pour donner aussi une certaine fluidité et un son qui crée du lien entre les deux instruments. Et ça, c'est une basse qui est octavée de deux octaves.
0: Il faut une explication pour les gens qui comprennent pas forcément.
2: Ouais. En fait, elle est montée, la note est montée de deux étages. C'est vraiment très loin au-dessus de son réel. Et en plus de ça, j'ai rajouté des effets de modulation, mais tout à la pédale, hein, rien derrière en post-production. C'est vraiment tout à l'enregistrement qui modifie un petit peu le son et qui donne cet effet presque synthétisé, et on a coupé toutes les attaques. C'est ça qui donne en fait ce son un peu particulier, presque comme une guitare électrique ou un synthé qui ressemble à rien des deux instruments qu'on joue en fait.
0: Mais c'est marrant parce que sur votre site, Camille Tissot, il y a une phrase, je me rappelle plus mot pour mot, mais qui dit qu'en gros vous emmenez l'accordéon vers des sonorités inattendues. Ça, c'est important pour vous ?
2: Oui, ça, je crois que c'est même l'essence de mon travail. J'ai jamais été attachée à l'accordéon en tant que tel. Je sais pas trop comment j'ai commencé cet instrument-là. Je pense que si j'avais connu son univers, c'est peut-être pas vers ça que je serais allée. Mais j'ai envie de l'amener dans mon univers à moi, qui est complètement différent de là où on le connaît. Et je pense que j'en joue de manière un petit peu particulière, peut-être. Et c'est mon objectif final, je pense.
0: Mais vous disiez avant, Camille Tissot, que vous savez pas trop pourquoi vous avez choisi l'accordéon. Et la composition, ça arrive comment ?
2: Alors la composition, je dirais que ça arrive avec l'improvisation d'une certaine manière, vu que l'improvisation c'est un processus de composition en temps réel. C'est arrivé de manière concrète, je dirais, un petit peu plus tard, quand j'ai eu l'impression que j'avais des choses à dire. Il y a eu tout à coup un moment dans ma vie où j'ai compris pas mal de choses sur moi et je me suis dit, ok, il y a des choses qui ont besoin de sortir. Et moi, mon médium, c'est ça. Et là, j'ai commencé à pouvoir écrire d'abord du texte, en fait. Toutes les compositions viennent de textes, en général, qui sont finis, pas finis. C'est juste des idées, c'est juste des choses. Et j'écris de la musique par-dessus. J'aime bien avoir une trame qui m'aide à choisir une ambiance.
0: La composition, pour vous, c'est par là que vous vous exprimez, mais c'est aussi quelque chose que vous partagez, puisque vous avez ce projet Inkscape. Quand on arrive, qu'on pose ce qu'on a imaginé, ce qu'on a écrit, et que les autres s'en emparent, comment ça fait ?
2: C'est assez impressionnant. Franchement, c'est assez intimidant de tout à coup arriver avec des compositions. On sait que derrière, il va y avoir un certain jugement. Ils n'ont pas non plus toute l'histoire dans ma tête, donc c'est intéressant pour moi de voir ce qui tire de la musique après. J'aime bien travailler avec différentes personnes, des gens qui font de la vidéo, des gens qui font du dessin, enfin voilà, pour avoir aussi une autre vision de qu'est-ce que raconte mon morceau si je leur raconte pas l'histoire qu'il y a derrière. Et c'est assez intéressant. On a joué aux jumeaux il y a pas longtemps, et on avait fait un jeu où on essayait de trouver quelle couleur de lumière il faudrait mettre sur chaque morceau. Et donc on disait un titre, et puis 1, 2, 3, et on disait une couleur. Et en fait, on n'était pas si loin que ça les uns des autres, et c'était assez impressionnant, assez chouette.
1: Camille, quand tu nous as écrit, tu nous as dit que tu avais beaucoup hésité sur le titre du morceau.
2: Parce que c'est la première fois que j'écris un morceau sans histoire derrière. C'est-à-dire que d'habitude, ça vient de quelque chose que j'ai à dire, et j'écris de la musique par-dessus. Donc c'est assez facile à nommer. Mais cette fois-là, c'est un morceau qu'on a composé complètement différemment, parce qu'on s'est enfermé dans un local avec Ethan Borléo, donc le bassiste avec qui j'ai fait cette composition. Et on a fait des sessions où on jouait pendant 20, 30, 40 minutes. On enregistrait tout. On rentrait chez nous. Enfin, des sessions par après-midi, donc ça fait quelques temps à écouter après. On rentrait chez nous, on réécoutait et on s'envoyait des time codes, des moments qu'on avait bien aimés, des choses qui nous parlent. Et puis ce qu'on avait en commun, on l'a gentiment gardé, on a commencé à essayer de les mettre ensemble, à imbriquer des choses. Et après, on a sorti de quoi enregistrer et on a commencé à empiler des choses, à monter, à tout effacer, à recommencer. Enfin voilà, ça nous a pris quelques jours, quelques nuits. Et je me suis concentrée sur ce que ça fait ressentir. Et je l'ai fait écouter à quelques proches. Et j'ai une amie qui m'a dit, j'ai l'impression de flotter dans l'espace et je vois des étoiles qui passent. J'ai ma maman qui m'a dit qu'elle voyait les nuages. Enfin voilà, j'ai pas mal de choses comme ça qui donnent un effet un petit peu étouffé et un peu contemplatif. Et je suis restée là-dessus et j'ai cherché jusqu'à ce que je trouve Muted Space qui m'allait assez bien.
0: Et ben on va l'écouter, ce morceau Muted Space. Merci beaucoup Camille Tissot.
2: Avec plaisir.
0: Merci Jean-Yves.
1: Mais merci Claire, à bientôt.
0: Avec plaisir.

0: 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Merci à vous de nous écouter. Bonne soirée.
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2: La Suisse poursuit son aide à la France dans la lutte contre les incendies. Après l'envoi samedi de 34 pompiers romands en direction de Bordeaux, la Confédération enverra demain en direction de la Corse 3 hélicoptères Super Puma de l'armée et une vingtaine de spécialistes. Berne répond ainsi à une demande d'assistance de la France. Les premières opérations d'extinction devraient débuter mercredi. La durée de l'engagement a été fixée à 7 jours. La nuit passée, 5 personnes, dont un enfant, sont mortes dans une attaque de drones ukrainienne à Rostov-sur-le-Don, dans le sud-ouest de la Russie. Information donnée par les autorités locales. Le président ukrainien Volodymyr Zelensky a affirmé que les frappes ukrainiennes avaient visé un terminal d'exportation dans cette région. Plus de 4 ans après le début de l'offensive russe à grande échelle contre l'Ukraine, la diplomatie est au point mort et les deux pays font monter en puissance leurs frappes à longue portée, faisant un nombre croissant de victimes civiles. Environ 500 millions d'euros, c'est la valeur d'une cargaison de cocaïne saisie à bord d'une embarcation rapide, interceptée jeudi passé au large des côtes portugaises avec 4 passagers à bord. Plus de 2,6 tonnes de drogue ont été saisies, annonce faite aujourd'hui par la police financière italienne qui précise avoir mené l'enquête. Et 3 millions de francs, c'est le montant de l'amende infligée aujourd'hui à la banque genevoise Lombard-Odier par le tribunal pénal fédéral. Elle a été condamnée dans une affaire au long cours liée à Gulnara Karimova, la fille de l'ex-président ouzbek. L'établissement a annoncé qu'il ferait appel de ce verdict. Dans cette affaire, un ancien gestionnaire de la banque a aussi été condamné à 2 ans de prison avec sursis pour blanchiment d'argent aggravé. La haute cour pénale a également ordonné la confiscation de valeurs patrimoniales pour un montant de plus de 400 millions de francs. Les Valaisans seront privés de feux d'artifice pour la fête nationale du 1er août. Le gouvernement cantonal a interdit avec effet immédiat la vente de tous les feux d'artifice, y compris ceux de type volcan ou pétard, en raison du danger d'incendie. Ces derniers pouvaient encore être vendus dans les magasins, même si leur utilisation n'était plus autorisée en raison de l'interdiction générale d'allumer du feu en plein air, annoncée le 25 juin. Andrea Pirlo ne sera pas le nouveau sélectionneur de l'équipe nationale italienne de football. Alors qu'il était pressenti pour reprendre ce poste, il a annoncé lui-même aujourd'hui ne plus être candidat. Le problème est que l'ancien joueur âgé de 47 ans a été vivement critiqué pour un partenariat avec une entreprise russe de paris sportifs. Et on lui reproche aussi son maigre curriculum vitae d'entraîneur. Pour rappel, l'équipe d'Italie est engluée dans une crise inédite après sa non-qualification aux 3 dernières Coupes du Monde. Demain, il fera beau et chaud, entre 15 degrés le matin et 32 l'après-midi. Mercredi, encore plus chaud avec 34 à 35 degrés. Des orages isolés seront possibles dans le Haut-Valais en seconde partie de journée. De jeudi à dimanche, toujours très chaud, entre 32 et 37 degrés, avec une augmentation progressive du risque d'orage, en particulier vendredi et samedi.
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1: Comment allez-vous ? Je suis très heureux d'être avec vous ce soir pour un lundi qui ressemble un peu à un dimanche. Oui, et un lundi qui fait mentir Claude François, parce que nous l'avons eu au soleil ce lundi. Aujourd'hui, j'espère que vous avez passé de belles fêtes de Pâques, que vous avez pu évidemment en profiter. Alors, il y a des soirées qui sont pas tout à fait comme les autres, évidemment, comme ce lundi qui ressemble un peu à un dimanche. Alors, il y a des soirées, on sait exactement où on va. On met la radio, on reconnaît les chansons, on se laisse porter, tout va bien. Et puis, il y a des soirs comme celui-ci, on sent qu'on va peut-être un peu zigzaguer. Alors, pas forcément se perdre non plus, mais prendre peut-être quelques chemins de traverse, parce que ce soir, on va croiser des histoires qui ne sont pas tout à fait réglées, des gens qui hésitent, des gens qui résistent, des gens qui veulent pas aller mieux trop vite, et ils ont peut-être raison. On va tomber sur quelqu'un qui préfère rester sur ce qu'il ressent plutôt que de se précipiter vers autre chose, sur une autre voix qui regarde le monde avec un mélange de lucidité et de fatigue, mais sans jamais lâcher complètement. Il y aura aussi des chansons qui jouent avec les apparences, des refrains qui ont l'air légers, et puis quand on tend un peu l'oreille, on se rend compte que ça parle de choses beaucoup plus profondes. Et puis, à un moment, on va basculer, on va passer d'une émotion très intime à quelque chose de plus collectif, de plus ancien, presque inscrit dans la mémoire, comme si certaines chansons ne nous appartenaient pas vraiment, mais continueraient de nous traverser. Bref, ça sera pas une playlist qui s'aligne tranquillement, ça sera plutôt une suite de petites secousses, hein, de moments.

Ah oui, c'est intéressant, cette chanson de John Baptiste, Big Money. Alors c'est vrai qu'il y a des chansons qui dénoncent un peu frontalement, hein. Celle-ci c'est pas tout à fait ça, hein. Elle est un peu plus maligne, elle prend un mot énorme, presque vulgaire, tellement il a envahi la vie quotidienne, hein. Il le retourne doucement, Big Money, on entend déjà les chiffres, hein, les signes extérieurs de la réussite qu'on expose, et puis John Baptiste, ben, il arrive, lui, avec sa manière très souple, hein, très humaine, pour rappeler qu'on peut être immensément pauvre au milieu du luxe, c'est au contraire très riche dans quelque chose d'invisible, une fidélité, un regard, une manière de rester en vie intérieurement aussi, hein, c'est peut-être ça la force du morceau, hein. Il donne pas de leçons, il déplace simplement le centre de gravité. Big Money, John Baptiste, c'est un album qui est sorti il n'y a pas si longtemps, c'était le 22 août dernier.

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1: Dans ce fameux labyrinthe que chante Feu Chatterton, ce qui est intéressant dans cette chanson, c'est que personne n'explique vraiment la vie aux autres. Hein. C'est un texte qui dit simplement qu'à force de courir, bah oui, bah forcément on s'épuise un peu, hein, puis qu'il y a peut-être une forme de vérité parfois de s'arrêter un moment au milieu du labyrinthe, d'observer, hein, alors pas pour renoncer, pas pour laisser tomber, mais peut-être pour reprendre possession de son propre pas, hein, sa propre marche. C'est presque une chanson contre cette panique moderne, peut-être, où tout s'accélère un peu. Une chanson qui nous dit aussi qu'on n'est pas obligé de tout résoudre tout de suite pour être vivant. Parfois, il faut prendre un peu de recul. Feu Chatterton, ça sera le 22 juillet qu'ils seront sur la scène du Paléo Festival cette année, si vous voulez les voir.

0: Jill Knight, oui, c'est un peu le genre d'artiste qu'on pourrait résumer à un seul tube, qui est celui-ci. Oui, mais quel tube, hein, c'est au début des années 70, enregistré dans les années 70, en 1970, sorti juste une année après, et qui va faire d'elle la chanteuse féminine la plus vendue de l'histoire de Stax Records, grande maison de disques aux États-Unis, qui a vu des artistes aussi comme Isaac Hayes, par exemple. 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

Toots and the Maytals, c'est un groupe qu'on cite un peu comme étant à l'évidence hein, du reggae, mais quand on s'arrête un peu, on voit surtout que c'est vraiment le début de la trajectoire hein, des années 60. Ils sont là au moment où la musique jamaïcaine change un peu de peau. Elle passe du ska au rocksteady, puis au reggae. Et Toots Imbert, le chanteur hein, de ce groupe, Toots and the Maytals, a une voix parfois un peu gospel. Ça va amener quelque chose d'effectivement un peu nouveau. Et puis ce titre, hein, 54-46, That's My Number, c'était une première chanson, puis ensuite il y a eu celle qu'on a entendue, 54-46 Was My Number, oui, ça parle d'un épisode où c'était son matricule en prison à ce monsieur Toots Imbert à la fin des années 60.

Et puis, oui, depuis 32 ans, hein, oui, certaines choses sont devenues aussi obsolètes aujourd'hui par rapport à ce qu'on écoutait, ce qu'on disait, ce qu'on vivait en 1994 lorsque la chanson est sortie avec MC Solar. Hein, qui est intéressant dans ce morceau, c'est qu'il regarde cette modernité, hein, sans vraiment la célébrer bêtement. Il joue pas non plus à celui qui critique tout, qui condamne tout. Il constate, il voit ce qui s'efface. Il fait entendre une question qui reste très actuelle. Qu'est-ce que on perd exactement quand on gagne en efficacité? Ouais, bah des métiers peut-être parfois, mais aussi peut-être une part de présence humaine. Obsolète avec MC Solar, c'est toujours intéressant d'écouter cette chanson qui reste dans l'air du temps malgré les années qui passent.

Il est libre et c'est Julien Adriana, un artiste qui avance, qui se faufile, qui vient jusqu'à nous et qui est intéressant dans ce qu'il nous propose. C'est un artiste qui est né à La Réunion, dans une famille très mélomane, d'origine malgache. Alors il grandit avec des musiques locales, mais également la chanson française, et il a envie de mélanger tout ça dans sa propre production, dans ses chansons, et c'est plutôt très réussi. Un artiste qui pourrait avoir un joli parcours ces prochaines années. Libre, à l'instant, avec Julien Adriana. 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
1: Oh là là. Ah, je la connaissais pas, cette chanson de Brigitte Mardot. Merci à Nadia Mythique, programmatrice de cette émission, pour ce nu au soleil. Alors, ce qu'il faut bien entendre, hein, dans cette chanson, c'est qu'elle parle d'exhibition, mais pas d'exhibition, parce que les paroles, elles disent même l'inverse au départ. On ne peut pas, comme ça, se promener nu dans la rue, on ne peut pas, même si on voudrait vivre nu. Le texte, il reconnaît tout de suite hein, cette limite, cette interdiction, puis très vite, le décor se déplace un peu. Alors, c'est plus dans la rue, c'est plus dans le regard des autres, c'est dans un espace imaginaire, presque secret, et là, tout est possible. Nu au soleil, encore du soleil, oui, always the sun.

Ah, ça c'est un long fade, hein, ou un chant, comme on dit aussi, hein, qu'on entendait et qu'on faisait beaucoup dans les années 80, peut-être un peu moins aujourd'hui, une chanson qui se termine comme ça, en descendant le son, en descendant le volume. Les Stranglers, toujours très difficile de les ranger dans une case. Les Stranglers, ils ont débarqué à la fin des années 70, alors ils étaient considérés un peu comme des punks à ce moment-là, parce qu'ils arrivent au bon moment, avec la bonne insolence, et puis assez rapidement, ils vont devenir un peu plus mélodiques, notamment avec ce titre, qui est peut-être leur plus grand succès. Always the Sun, c'était il y a presque 40 ans. En octobre 86, c'est sorti cette chanson.

Ah, ça c'est un de mes coups de cœur du moment, ça c'est sans aucun doute et c'est certain. Avec Magritte évidemment chantée par Alioz et Maxime Le Forestier, une chanson qui arrive finalement une bonne période hein, pour nous rappeler que ce que l'on regarde n'est jamais totalement innocent. Hein, une image, un cadre, embellit parfois, ment aussi quelquefois. Et cette chanson comme Magritte hein, ben, nous dit simplement attention, ce qu'on voit c'est peut-être pas tout à fait ce qu'on croit. Et dans une époque comme celle qu'on traverse aujourd'hui, ça c'est assez évident.

Nous sommes aujourd'hui le 6 avril. Que s'est-il passé dans l'histoire de la musique? Un 6 avril, en 1973, un groupe londonien encore inconnu signe son tout premier contrat avec une maison de disques. Le groupe s'appelle Queen. Et à ce moment-là, personne ne s'imagine encore l'ampleur du destin qui les attend. Mais c'est précisément là que tout commence. Un an plus tard, en 1974, quatre Suédois encore presque inconnus remportent le concours Eurovision de la chanson avec Waterloo. Ce soir-là, bah, change de dimension et entre dans l'histoire de la pop mondiale. Toujours en 1974, un jeune auteur-compositeur new-yorkais signe son premier passage dans le top 40 ou 40 américain. Billy Joel entre timidement dans les charts avec Piano Man, une chanson qui deviendra pourtant l'un des titres les plus emblématiques de sa carrière. Le 6 avril 1949, né Patrick Hernandez. Aujourd'hui, il fête ses 77 ans, un nom qu'on associe immédiatement à ce tube planétaire Born to be Alive, sorti en 1978. La chanson traverse les décennies sans jamais quitter les pistes de danse. En 1992, Annie Lennox, que l'on connaissait jusque-là avec Eurythmics, se lance en solo avec l'album Diva, un disque élégant, intense, porté comme des titres comme Why. Et puis plus récemment, en 2015, la chanson See You Again de Wiz Khalifa et Charlie Puth apparaît sur YouTube et deviendra l'un des plus gros succès de la plateforme avec des milliards de vues à travers le monde. Et puis cette date du 6 avril nous ramène aussi à la chanson française, car le 6 avril 2018 disparaissait une figure essentielle de la chanson française, Jacques Higelin, un artiste libre, inclassable, capable de passer du rock à la poésie, de la colère à la tendresse, avec toujours cette énergie si particulière.

0: Parmi les grands, grands succès de Jacques Higelin, Part, c'était en 1978 et lui, il est parti il y a 8 ans déjà, Jacques Higelin, c'était le 6 avril 2018 aujourd'hui, donc dans l'éphéméride.
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Moi, ce que j'aime bien dans cette chanson, c'est son honnêteté. Hein. Oui, bah, c'est une chanson bon, qui ne valorise pas la déprime non plus, mais qui refuse cette obligation d'aller bien tout de suite, immédiatement. Hein. Elle rappelle parfois que pour tenir debout, c'est aussi bien de passer certaines étapes. Hein. Et parfois, écouter Barbara et rester chez soi, c'est pas faire semblant non plus.

Je vous l'avais raconté il y a quelques semaines dans Juste Mesure. Hein. Cette chanson vient de loin. Elle circulait déjà dans le folk américain depuis de nombreuses années. Et c'est cette version d'un groupe britannique qui s'appelle The Animals qui l'a rendue populaire en 1964. House of the Rising Sun, une chanson qui va traverser encore de nombreuses générations.

Oui, au fond, cette chanson dit quelque chose de très intéressant. Hein. On ne gagnera pas contre le temps, contre le changement, contre les métamorphoses du corps et de la vie. En revanche, on peut essayer de ne pas s'ajouter à soi-même de la violence. Et ça, c'est déjà immense. Colline Rio avec Lettre à soi.

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2: En France, l'incendie survenu jeudi près de Biscarrosse dans les Landes est désormais fixé. C'est ce que vient d'annoncer le président Emmanuel Macron. Cet incendie a brûlé 3600 hectares et détruit 198 bâtiments. Quelques 8000 personnes évacuées sur 30 000 ont été autorisées à rentrer chez elles. Et en Gironde, on continue de se battre. Il a été stabilisé, comme on dit, mais il continue d'être virulent et il faut être extrêmement prudent pour les prochaines heures et les prochains jours, a ajouté le président français. Genève réactivera son dispositif canicule à partir de mercredi, annonce faite aujourd'hui par le médecin cantonal en raison des températures prévues par Météo Suisse. Ces valeurs devraient rester élevées jusqu'au 5 août au moins. Ce plan est déclenché lorsque les températures moyennes sont égales ou supérieures à 25 degrés pendant 10 jours consécutifs. Le médecin cantonal appelle à augmenter la vigilance, notamment pour les enfants de moins de 6 ans, les personnes âgées, celles travaillant en extérieur ou celles qui ont certaines maladies. Le Conseil fédéral continue de soutenir les entreprises en difficulté au moyen du chômage partiel. Il a décidé de maintenir la durée maximale des indemnités qui a été portée de 12 à 24 mois. À partir de samedi, les entreprises pourront donc continuer à percevoir des indemnités de chômage partiel pour leurs salariés pendant une durée maximale de 24 mois. Cette prolongation s'applique jusqu'au 31 janvier 2027. Selon les prévisions de la Confédération, aucune amélioration notable de la situation sur le marché du travail n'est à prévoir dans un avenir proche. Et à propos d'entreprises en difficulté, Porsche va supprimer 5000 emplois supplémentaires d'ici à 2035 dans le cadre d'un vaste programme de réduction de coûts visant à sortir de la crise. Information donnée aujourd'hui par le constructeur allemand de voitures sportives de luxe. Avec les suppressions de postes déjà annoncées l'année passée, le groupe, qui est propriété de Volkswagen, prévoit donc de réduire ses effectifs de 8900 personnes. Des températures qui dépassent les 50 degrés dans des prisons surpeuplées. C'est en Italie que cela se passe, dans la région des Pouilles, dans le sud du pays. Un syndicat pénitentiaire va engager demain une action en justice contre l'administration pénitentiaire pour manquement généralisé aux règles de sécurité au travail. Il accuse cette administration d'avoir failli depuis longtemps à lutter contre la surpopulation, la chaleur, le tabagisme passif et la présence en détention de personnes souffrant de troubles psychiatriques. Cette nouvelle rafraîchissante à présent, des intenses chutes de neige enregistrées depuis plus d'une semaine sur la cordillère des Andes ont provoqué la fermeture du principal passage routier frontalier entre l'Argentine et le Chili. Quelques 3 mètres de neige sont tombés, a indiqué la gendarmerie de Mendoza, ce qui rend la circulation impraticable. Les chutes de neige ont également provoqué des perturbations dans plusieurs provinces. Pas de neige ici, au contraire, demain il fera beau et chaud, entre 15 degrés le matin et 32 l'après-midi. Mercredi encore plus chaud avec 34 à 35 degrés. Des orages isolés seront alors possibles dans le Haut-Valais en seconde partie de journée. De jeudi à dimanche, toujours très chaud, entre 32 et 37 degrés, avec une augmentation progressive du risque d'orage, en particulier vendredi et samedi.
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1: Oui, on me fait des coucous au travers de la fenêtre. Ça me fait bien plaisir. Bon, bah, si vous êtes encore là, c'est qu'il s'est peut-être passé quelque chose. Peut-être une chanson qui vous a accroché au passage. Peut-être une phrase. Peut-être juste une ambiance, hein, qui vous a donné envie de rester encore un peu. Ça me fait plaisir. On va continuer comme ça. À s'en prévenir, hein, ce mode d'emploi. Parce qu'à cette heure-là, ça va encore bouger, hein, un peu différemment. En passant d'une énergie à une autre, hein, d'une sensation à une autre. Il y aura des moments très directs, des chansons qui ne prêtent pas de détour, qui disent les choses de face. Et puis, d'autres qui font exactement l'inverse, hein, qui tournent autour, qui suggère, qui laisse des espaces. On va aussi croiser des titres qui parlent de choix, de ce qu'on assume, de ce qu'on évite, hein, de cette petite tentation qu'on a tous parfois de laisser faire le hasard, parce que décider aussi, de temps en temps, faut bien l'avouer, c'est compliqué. Et puis au milieu de tout ça, il y aura aussi des respirations, des moments plus calmes, presque posés, où la musique ne cherche pas à impressionner, mais simplement à être là, à accompagner, à ouvrir les espaces. Bienvenue à vous, si vous nous rejoignez, merci à ceux qui sont restés Juste Mesure en direct sur RTS Première, c'est jusqu'à 22h.

Vanessa Paradis, c'est un cas assez rare hein, dans la chanson française, quelqu'un qu'on connaît depuis l'adolescence, hein, qu'on croit avoir cerné depuis longtemps et qui pourtant réussit encore à revenir avec une couleur nouvelle et surtout hein, sans donner l'impression de renier ce qu'elle a fait jusqu'à présent. Avec le retour des beaux jours, bah, c'est son 8e album studio qui est paru en octobre passé. 8 albums studio en 40 ans de carrière, c'est finalement pas beaucoup. Elle n'a pas fait que ça, la chanson on l'a vue aussi bien souvent au cinéma. En tout cas là, elle revient avec un album qui a été en grande partie écrit par Étienne Dao, enregistré à Paris et dans les fameux studios d'Abbey Road également, à Londres. Les épines du cœur.

Nous sommes en 1991 déjà avec Prince, hein, qui est plus seulement un génie excentrique ou une machine à tube à ce moment-là. Hein. Il a un moment un peu particulier de son parcours, déjà immense, mais il est un peu obligé de se réinventer encore avec Diamonds and Pearl, l'album où était extrait, hein, cette chanson qui marque justement cette face-là, avec la New Power Generation. Ouais, c'était un son qui était un peu plus... pop funk un peu plus collectif. Cream sera son dernier single numéro 1 aux États-Unis au Billboard Hot 100 en septembre 1991. Prince, ça va faire 10 ans hein, déjà, dans quelques jours qu'il nous a quittés. C'était en 2016, terrible année 2016. Hein, on a perdu en une année des artistes comme David Bowie, comme Prince ou encore comme George Michael. Ça fait beaucoup.

Mais dites-moi, c'est l'heure de la découverte, la première de cette semaine avec Marlene. Alors il y a des parcours qui ne font pas forcément de bruit, mais qui avancent avec une vraie cohérence. Hein. Et Marlene, c'est exactement ça, une artiste qui ne cherche pas à aller trop vite, mais à viser juste, hein, à comprendre ce qu'elle veut dire avant de le chanter. Elle grandit en Argovie, avec des racines en Guinée et en Hongrie, dans un environnement où la musique est déjà très présente. Hein. Très tôt, elle est plongée dans le R&B, le hip-hop, le reggae. Évidemment, ça laisse une trace, hein. Pas dans la forme, mais effectivement dans l'intention, parce que elle développe assez vite une manière très directe, hein, d'écrire. Elle parle de ce qu'elle vit sans détour, sans chercher à embellir non plus. Elle commence avec un projet en duo, puis prend son propre chemin en solo, et là quelque chose se précise. Ses morceaux deviennent plus personnels, plus assumés. Petit à petit, ça commence à circuler. Les radios suisses s'y intéressent, elle enchaîne les scènes, et surtout elle passe par des étapes importantes, hein. La Mountain Academy à Zermatt, l'Unplugged Festival, où on accompagne des jeunes artistes, hein, dans leur développement, et puis la résidence du Montreux Jazz Festival, où elle se retrouve entourée de musiciens et de mentors venus de partout. Ce sont des moments qui comptent, parce qu'ils viennent valider une direction. Et Tip of Ray, sorti en février dernier, s'inscrit, hein, dans cette continuité-là. Un morceau qui ne cherche pas à impressionner, mais qui reste fidèle à ce qu'elle traverse. On écoute.

0: mais c'est tout à fait feel good, comme on le dit aujourd'hui avec ce type de musique type. Offway à l'instant avec cet artiste qui s'appelle Marlene, hein, une artiste qui avance tranquillement avec sincérité, qui prend le temps de se construire. Type Offway, bah, c'est déjà une étape, hein, une étape qui semble déjà un peu plus claire dans son parcours et ça donne envie évidemment de l'accompagner sur ce chemin. Marlene en découverte.
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2: Sur la A1 Lausanne en direction de Genève, à la hauteur de Copé, on signale une situation dangereuse sur la voie de sortie à cause d'objets sur la chaussée.
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Inclassable. Inclassable, Bertrand Belin, hein, dans la chanson française, un artiste qu'on reconnaît immédiatement, mais qu'on s'est mal rangé, on sait pas trop où le mettre, hein, trop singulier pour la variété, peut-être trop écrivain pour être seulement un chanteur, et trop incarné pour n'être qu'un auteur littéraire qu'on mettrait en musique. Bertrand Belin avec ce titre Berger Berger, Bertrand Belin que j'avais eu le plaisir de croiser il y a quelques années, il était en première partie de Véronique Sanson, il m'avait accordé une interview, et c'était un garçon très charmant et très sympa, Bertrand Belin, Berger. Yeah.

0: Father John Misty, et derrière ce personnage hein, se cache Tillman John, c'est dans son pseudonyme, Father John Misty, mais ça serait peut-être un peu réducteur que de le dire ainsi, hein, parce que c'est vraiment un personnage qu'il a construit comme un masque très conscient, un crooner ironique, un conteur narcissique parfois, observateur du monde, capable d'être à la fois drôle, parfois inquiétant, romantique ou désabusé, c'est selon. Chloé, à l'instant est prêt, Chloé, voici Ulysse en chanson.
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0: reverrai-je ?
1: Bah oui, et quand on le reverra aussi, Ridan, hein, qui est un artiste qu'on a découvert au début des années 2000, notamment avec cette chanson Ulysse, sans doute l'un de ses plus grands succès. Il avait remporté d'ailleurs une victoire de la musique en 2005, un des textes qui parle de société, de liberté. Une plume poétique et bien souvent critique aussi avec Ridan, chanson qui date de 2007. On va remonter encore un peu plus loin dans le temps.

Un arrangement assez dépouillé, mais pourtant assez moderne hein, sur cette chanson qui nous vient tout de même de 1973. Une chanson qui est touchante parce qu'elle dit quelque chose de très discret, mais de très juste. Hein. On peut avoir l'air léger et pourtant porter parfois une vraie mélancolie. On peut sourire, fredonner, avancer avec une certaine élégance, une certaine grâce. Et puis rester malgré tout peut-être un peu en décalage. Hein. On n'est pas toujours forcément fracassé quand ça va pas, mais parfois on est simplement un peu à côté, un peu désabusé. Un peu flou et chanter doudi-douda avec une certaine légèreté, c'est peut-être ce qui permet peut-être de passer quelques étapes. Grand souvenir avec la regrettée, bien sûr, Jane Birkin.

Oh là, mais ça m'a fait plaisir de réécouter cette chanson. Ça fait des années que je n'avais pas entendu ce titre de Donna Lewis. On la résume peut-être, c'est vrai, un seul grand succès. Hein, une artiste qui a connu en 1996 donc le succès avec cette chanson I Love You Always Forever. Presque numéro 1 aux États-Unis. Non, il y a une chanson qui est venue du barrer la route. Elle était numéro 2 à ce moment-là. Et la chanson en tête, en 1996, elle était, vous vous en souvenez certainement, un peu partout dans le monde. Et oui, c'était la Macarena dans un autre genre.

0: Il y a des chansons qui éclairent tout, hein, qui sont des évidences, qui sont des fulgurances, et puis il y a celles qui acceptent de rester un peu dans la pénombre, dans un entre-deux, dans un couloir mental, hein, où on comprend pas tout, mais on ressent peut-être beaucoup de choses. Tunnel Eye, hein, elle rappelle justement que notre vie intérieure ne fonctionne pas toujours comme un récit très clair. Parfois on avance, c'est vrai, un peu comme dans un tunnel. Pete Towner à l'instant.
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0: C'est fou, comme Juliette Gréco avec sa voix, son phrasé, son murmuré aussi parfois dans ses chansons nous entraîne. Hein, avec elle, on a l'impression qu'on la vit, et là on le vit effectivement aussi. Hein. Les beaux jours reviennent. Juliette Gréco.
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0: Il y a des chansons qui naissent dans la rue, dans la poussière, dans l'urgence et qui, avec le temps, montent jusqu'à la gloire. Et Bella Ciao en fait partie. À l'origine, c'était pas une chanson de scène, ni même une chanson politique au sens noble du terme. C'est d'abord un chant populaire italien transmis oralement, probablement né au 19e siècle dans les rizières du nord de l'Italie. Les mondines, ces ouvrières agricoles, chantaient déjà une première version pour dénoncer leurs conditions de travail. Mais c'est pendant la Seconde Guerre mondiale que Bella Ciao change de destin, le chant devient celui des partisans italiens, ceux qui résistent à l'occupation nazie et au fascisme. Un chant simple, presque naïf, hein, mais d'une puissance redoutable, celle de dire l'adieu, la peur et le courage, et surtout la liberté. Et quand Yves Montand s'empare de la chanson dans les années 60, il ne fait pas que l'interpréter, hein, il lui donne une portée internationale. Montand, fils d'émigré italien, porte cette chanson dans sa chair, sa voix grave, hein, transforme Bella Ciao en hymne universel. Pas un cri de vengeance, mais un chant de dignité chez Montand. Hein. Il ne joue pas la chanson comme un résistant, hein. Il la transmet, il transmet l'héritage. Grâce à lui, la chanson quitte les montagnes italiennes pour entrer dans les théâtres, dans les disques et dans les mémoires collectives, bien sûr. Bella Ciao, Yves Montand pour ses chansons nées dans la rue et qui remontent jusqu'à la gloire.

Ah oui, elle est courte, hein, moins de 2 minutes, cette chanson. Bella Ciao, c'est la preuve qu'une chanson peut traverser des siècles, hein, les frontières, les combats, sans perdre son âme. Et avec Yves Montand, ce chant populaire devient un symbole mondial, hein, celui de la résistance, de la liberté, et de cette voix venue de la rue, qui un jour arrive jusqu'à la gloire.

Such a Shame avec Talk Talk, c'était en 1984 numéro 1 dans une grande partie du monde, numéro 1 en Suisse hein, également cette chanson. Et puis Such a Shame, c'est lié à l'idée de The Dice Man, hein, un roman dans lequel un homme décide ses actes hein, selon le hasard des dés. Et tout à coup, bah, les paroles qui semblent un peu énigmatiques, et ben, elles prennent un peu du sens. Hein. Forcément, les chiffres, le jeu et l'idée d'abandonner son destin au hasard. Hein. C'est donc une chanson sur la tentation de se laisser gouverner par le hasard et gouverner sa vie, ou peut-être sur la honte hein, de croire qu'il y a par ce biais-là une manière d'échapper peut-être à son destin. Such a shame.

0: Oups, petit problème technique. La musique est partie. On va la retrouver bientôt, j'espère. En tout cas, juste après les informations de 22h, on retrouve Émilie Gasque pour la ligne de cœur. Et là, ce qu'on écoutait, c'était Juste Mesure en nouvelle diffusion. Mais bon, je crois que c'est bon. Là, on va partir. Il est 22h.
1: Jean-Philippe Roux.
2: En France, l'incendie survenu jeudi près de Biscarrosse dans les Landes est désormais fixé. Annonce faite ce soir par le président Emmanuel Macron. Cet incendie a brûlé 3600 hectares et détruit 198 bâtiments. Quelques 8000 personnes évacuées sur 30 000 ont été autorisées à rentrer chez elles. Et en Gironde, on continue de se battre. Il a été stabilisé, comme on dit, mais il continue d'être virulent et il faut être extrêmement prudent pour les prochaines heures et les prochains jours, a ajouté le président français. Le président ukrainien Volodymyr Zelensky est aujourd'hui au Royaume-Uni. Il est le premier dirigeant étranger à être reçu par le nouveau chef du gouvernement Andy Burnham. Celui-ci a annoncé le partage avec l'Ukraine de la propriété intellectuelle d'un système de brouillage britannique destiné à déjouer les défenses aériennes russes. Le Royaume-Uni est l'un des soutiens les plus importants de l'Ukraine dans sa guerre contre la Russie. Demain, le président ukrainien se rendra aux États-Unis pour y rencontrer son homologue Donald Trump. L'Office fédéral des douanes et de la sécurité aux frontières supprime 25 postes de cadres dans une réorganisation. Selon l'Office, cette mesure vise à rationaliser sa structure de direction et à mieux répartir les ressources entre les régions. Des objectifs d'économie semblent aussi entrer en ligne de compte. Un porte-parole a confirmé cette information publiée aujourd'hui par le Badener Tagblatt. La Suisse doit en faire plus pour combattre les réseaux d'agresseurs sexuels. C'est ce que demande une pétition en ligne qui a déjà récolté plus de 16 000 signatures. Dans le viseur, certains groupes de discussion sur Internet qui donnent des instructions pour droguer des femmes afin de pouvoir en abuser. C'est d'ailleurs ce dont est accusé un ancien élu UDC argovien. Le ministère public du canton a requis contre lui, il y a une semaine, la prison à vie. Une preuve de plus qu'il faut en faire davantage pour démanteler ces forums, selon les initiants de cette pétition. Une femme aveugle a recouvré la vue après une greffe inédite en Italie. Pour la première fois au monde, des médecins ont transplanté la partie centrale de la rétine d'un œil, la macula. Ils ont ainsi redonné la vue à cette patiente de 67 ans qui était aveugle depuis 5 ans à cause d'un accident de la route. Annonce faite aujourd'hui par un hôpital de Turin dans le nord du pays. Le Belge Thibaut Petit, âgé de 46 ans, est le nouveau sélectionneur de l'équipe de Suisse de basketball. Il conservera en parallèle son poste d'entraîneur de Fribourg Olympique, champion de Suisse en titre. Thibaut Petit succède au grec Ilias Papathéodorou, qui était parti au début du mois après la campagne de qualification pour la Coupe du Monde 2027. La Fédération Suisse souligne son expérience de plus de 25 ans dans le basket professionnel, dont de nombreuses années en Suisse. Demain, il fera beau et chaud, entre 15 degrés le matin et 32 l'après-midi. Mercredi, encore plus chaud avec 34 à 35 degrés. Des orages isolés seront possibles dans le Haut-Valais en seconde partie de journée. De jeudi à dimanche, toujours très chaud, entre 32 et 37 degrés, avec une augmentation progressive du risque d'orage, en particulier vendredi et samedi.
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1: Bonsoir. Oh, c'est chouette de vous retrouver. Ça me fait vraiment très très plaisir. J'espère que tout le monde est en forme, le mieux possible, que tout va bien de votre côté. Et quoi qu'il en soit, vous savez que je suis là jusqu'à minuit. Marjorie est au standard et on vous attend. 0880 70 70. Allez, venez, venez, venez.
2: Comment va votre cœur ?
3: Je vais voir ma psy après. Donc mon cœur est en train d'aller mieux. Voilà. Avec les efforts que je fais maintenant, que je fais avec les gens, ça va beaucoup mieux.
0: Émilie Gasque, la ligne de cœur.

0: Rien que pour vous, vous toutes et tous, rien qu'à vous. De 22h à minuit, l'émission est tout entière dédiée à celles et ceux qui l'écoutent. 0800 80 70 70, vous venez quand vous voulez. Et Yves est avec nous. Bonsoir Yves.
1: Bonsoir Émilie.
0: Merci d'être là. Je crois que vous êtes très haut, très loin. Racontez-nous où vous êtes. C'est Marjorie qui me l'a soufflé. Elle m'a dit « Oh là là, il est dans un coin magnifique ». Où est-ce que vous êtes ?
1: Je suis à Boscogourine, c'est au Tessin. C'est tout près de la frontière italienne. Je suis dans un alpage à peu près à 2000 mètres d'altitude, dans une capanna, comme on appelle dans cette région, c'est-à-dire que c'est des cabanes non gardées, où on est plus ou moins autonome. Là, je suis tout seul.
0: Tout seul?
1: Oui.
0: Il n'y a personne à 2000 mètres, là, autour de vous, rien?
1: Étonnamment, c'est vrai que là, ça fait 15 jours, non, je suis parti pour 15 jours, ça fait 5 jours que je suis en montagne. En fait, ce que je suis en train de faire, c'est une traversée alpine d'une quinzaine de jours entre l'Italie et le Tessin. Je fais ça depuis plusieurs années. Et c'est vrai qu'on peut observer que dès qu'on monte un peu en altitude, on se retrouve très vite seul. C'est merveilleux.
0: C'est rare.
1: Que les gens restent en bas.
0: Ouais, c'est précieux.
1: Les gens restent en bas.
0: C'est précieux ce moment où on peut être tranquille avec soi ou difficile. Comment vous le vivez, vous, de vous retrouver ainsi solitaire et tout en haut?
1: Il y a deux aspects. Un aspect, c'est se retrouver du lien avec soi. Et le deuxième, c'est un peu une fuite de ce qui se passe en bas, de cette violence sociale qu'on peut ressentir les uns les autres, peut-être aussi de cette solitude pour certains. Voilà, c'est se retrouver en fait en phase avec la nature. Et j'avais envie de vous appeler ce soir.
0: Moi, j'ai déjà plein de questions à vous poser. Hein. Je vous laisse parler, après je développe mes questions, d'accord? Allez-y.
1: D'accord. Ben moi, en fait, ce que j'avais envie de vous raconter, c'était une histoire de vie. Moi, je serais heureux si mes mots encouragent quelques auditeurs ou auditrices à suivre ses envies et d'abandonner ses peurs. Parce qu'on ressent de plus en plus dans notre société, surtout avec les médias qui nous parlent que de mauvaises nouvelles, on sent que la plupart d'entre nous sont bloqués dans les peurs plutôt que de s'entraîner dans les envies. Et sans forcément faire des exploits, simplement en osant ses envies, ça peut être avec ses voisins, sa famille, des inconnus. Donc voilà un petit peu but de mon téléphone.
0: En tout cas, c'est ce que vous ressentez très fort. Et vous pensez que ça pourrait nous aider à quoi ? D'enlever ses peurs, d'oser aller plus loin que la peur ?
1: Ah, vous savez, aider, je pense qu'il faut faire très attention, on n'est pas des sauveurs. Je crois que c'est juste donner des pistes. Chacun fait une expérience dans la vie qui lui est propre, mais c'est vrai. Ah ben, je voulais vous lire un petit texte, là. Merci.
0: Non, on va faire ça bien. Attendez, on fait le silence. Parce que, effectivement, on ne se voit pas. Puis, d'un seul coup, j'ai eu une pensée qui m'a fait sourire. C'est pour ça que je vous ai interrompu. Pardon, je me disais, c'est drôle. Vous êtes tout seul. Vous dites à quel point c'est important d'être tout seul. Et finalement, vous nous appelez et vous parlez à 300 000 personnes en direct. C'est mignon. Donc, petit moment.
1: 300 000, c'est magnifique. Vous avez une belle audience.
0: Petit moment de silence. Et puis, je vous laisse lire ce texte.
1: Il faudrait essayer d'être heureux, ne serait-ce que pour donner l'exemple. Jacques Prévert.
0: Et c'est tellement dur. C'est tellement dur. Et c'est drôle que vous disiez ça, parce qu'aujourd'hui, je cheminais avec une amie qui me parlait d'un ami qu'on a en commun, que je connais moins bien qu'elle, et je lui disais, il est tellement tout le temps souriant, vivant. Elle me dit, mais oui, mais il a aussi de profondes périodes de dépression qu'il cache. Et je me suis dit, qu'est-ce qu'on sait finalement des gens qui sont heureux ? Et comment se forcer à montrer l'exemple en étant heureux si, en fait, c'est pour dissimuler une grande tristesse?
1: Ah, mais alors là, on touche à un autre aspect. Et là, j'ai une autre pensée. Qu'est-ce que le bonheur, sinon le simple accord entre un être et l'existence qu'il mène? Et là, c'est en opposition à ce que vous dites avant. C'est-à-dire que c'est une question d'authenticité aussi. Et le bonheur, pour moi, n'existe pas. Par contre, je passe un très bon moment à partager avec vous. C'est le présent. C'est pas quelque chose, en tout cas pour moi, c'est pas quelque chose demain, je sais absolument pas ce qui va se passer. Mais

0: Voilà.
1: Qu'est-ce qui vous fait vouloir être en lien avec vous-même et qu'est-ce que vous ressentez quand vous dites que vous vous retrouvez? Ça provoque quel sentiment ou quelle sensation, quelles émotions?
0: Non, comment dire, la vie, c'est un long parcours, hein, et quand même dans un monde qui est profondément malade, être un peu. Quand on dit qu'on va bien, c'est pas forcément un signe de bonne santé. Et justement, par rapport à ce que vous disiez tout à l'heure, des gens qui sont tout le temps souriants, et j'en connais. Et je vois bien ce que vous voulez dire. Et derrière, il y a quelque chose de très très sombre. Il y a des douleurs profondes. Bien sûr que ça existe. Et moi-même, j'ai des parts d'ombre. Mais un, je ne suis pas dépressif. Mais j'ai une peine au monde. Oui, c'est exact. Mais je suis un homme profondément optimiste. C'est peut-être qui fait la balance.
1: C'est une énorme force, hein, ça, d'être optimiste.
0: Ouais, mais c'est comment dire, étonnamment, ça engendre de la solitude parce que quand on pousse dans l'action, parce qu'en fait c'est l'action qui permet d'être pas dans l'anxiété. Donc quand on est dans l'action et qu'on pousse à l'action, eh ben ça dérange.
1: Vous trouvez? Ouais.
0: Ah, j'en suis. Je suis entre autres syndicaliste, donc
1: Ah
0: je
1: oui.
0: peux vous dire que oui.
1: Cette action-là, oui, effectivement, elle est confrontante. Bizarrement, l'engagement des collectifs en vue de changements politiques, sociétaux, c'est étonnamment très confrontant et dérangeant.
0: Oui, tout à fait. On est une société, je pense, où une bonne partie d'entre nous ne sont plus que des consommateurs et ont totalement abandonné leur rôle de citoyen. Ils vont voter tous les temps de temps et ça leur suffit. Et je pense que c'est vrai que ça dépasse ça. Mais c'était pas forcément dans cet esprit-là que je voulais passer un moment avec vous.
1: Ah, mais vous le passez alors comme vous voulez. Qu'est-ce que vous aimeriez me dire d'autre alors? Quel était l'esprit?
0: Mais j'avais envie de vous raconter une histoire de montagne, justement, pour. Je trouve que raconter des belles histoires,
1: Ça fait du bien et
0: ça peut nous
1: ça en
0: inciter,
1: amène d'autres.
0: ça peut nous inciter d'être un peu plus léger. Et justement, dans cette société qui nous envoie que des mauvaises nouvelles, si on veut bien, je pense que les belles histoires, moi je lis beaucoup, et je pense que la culture de l'esprit, je pense qu'elle est très importante. Moi, j'étais paysan, vigneron, donc la culture de la terre aussi, c'est un grand bonheur. Mais cet équilibre-là, pour moi, il est essentiel. Et justement, moi, je pense depuis un certain temps, on ne parle que de ce qui va mal. Et il y a tellement de belles dynamiques ou de belles choses qui arrivent. Et je crois que c'est bien les raconter.
1: Oui, et puis je crois qu'il y a effectivement beaucoup, beaucoup de collectifs qui existent, qui agissent, qui sont vibrants et qui ont en eux beaucoup d'espoir par les actions qu'ils portent. Seulement, ils ne sont pas reliés entre eux, mais il y a déjà toute une carte, tout un maillage dans la société avec des actions profondément salvatrices qui nous apporteront beaucoup. Je les vois, je les écoute, on les a en invité. Et je pense que le jour où elles seront reliées par je ne sais quelle, je sais pas quelle force qui d'un seul coup les mettra en dynamisme toutes et tous, on vivra autrement. C'est assez à venir, c'est à venir. Mais il y a une lame de fond que je sens, moi, très, très porteuse d'espoir, malgré tout. Donc je vous suis quand même dans ce constat-là. Alors racontez-moi l'histoire qui vous habite autour de la montagne. Quelle est-elle?
0: Voilà. Alors, c'est une histoire qui m'est arrivée en 2023. Après 8 jours à traverser les montagnes, à porter mes crampons, il n'y avait pas beaucoup de neige, il y en a de moins en moins. Donc, je me dis, mais il faut que je m'allège. Et c'est une poste épicerie d'altitude. Je vais pour poster mes crampons et je discute un petit peu avec la postière, et je lui dis, mais ah, j'ai bien envie d'aller par là, dans cette vallée, ça m'a l'air vraiment très, très beau. Et elle me répond, oui, c'est très, très beau, mais c'est pas là qu'il faut aller. Je dis, oui, il faut aller où? Prenez cette petite vallée-là. et je l'écoute. Je pars comme ça à l'aventure, j'avance tranquillement. Mais je sens quelque chose, il y a une rivière magnifique. Et je suis une route qui est une route privée. Et tout d'un coup, j'arrive vers derrière, à la dernière maison. Et il y a un petit panneau, offre à vendre, le revenu des offres vont pour une école à Madagascar. Je m'arrête, c'est bien d'avoir des œufs. Donc je demande, est-ce que je peux avoir des œufs? Et Ivana me dit, oui, pour les œufs, c'est possible, mais pas maintenant. Parce que maintenant, c'est l'heure du repas. Viens manger avec nous.
1: Oh, génial.
0: Et donc, avec sa famille, Oscar, ses deux enfants et la maman, eh ben, on a partagé une polente et c'était un magnifique moment.
1: Oh oui.
0: Et je lui dis, moi, je veux monter plus haut. Elle me dit, mais oui, tu verras, il y a une cabane plus haut, c'est chouette. Alors, je continue à monter. Et puis, je me sens, moi qui fais beaucoup de montagnes, j'ai trouvé cette vallée vraiment extraordinaire. Il y avait une énergie qui me plaisait particulièrement. Mais je ne rencontre personne. Je ne croise pas une seule personne. Pendant une heure et demie de temps, je monte, pas un chat. Et tout d'un coup, deux hommes arrivent, on se salue. Et j'ai compris que c'était des locaux et des gens d'ici. Et puis, je leur dis mon émerveillement par rapport au lieu. Et je leur demande, je dis, pourquoi il n'y a personne? Et ils me font, chut, ne parle jamais de cette vallée. On veut que ça reste comme ça. Donc, je continue. Alors, je ne croise toujours personne. Et là, dans mon esprit, il vient que j'adore lire, j'ai toujours 3-4 livres, et je suis presque en train de finir le dernier. Je me dis, mais je ne vais plus rien avoir
1: alors,
0: à lire.
1: Alors que vous avez 10 jours devant vous, là, c'est ça? Encore?
0: Ouais, j'avais encore 10 jours devant moi.
1: Et plus qu'un livre,
0: puis, bon,
1: presque
0: voilà,
1: fini.
0: Il y a cet esprit-là, et puis tout d'un coup, il commence à pleuvoir, la lumière est un petit peu spéciale, je vois un petit peu la végétation qui est particulière. Mon instinct me dit qu'il va se passer quelque chose. Et oui, je trouve les premières chanterelles. Donc, je remplis mon sac de champignons. Mon sac, 500-600 grammes peut-être. Et puis, j'arrive trempé à la cabane. Je suis seul. Je sais que je vais me préparer une omelette aux champignons. Et puis, je me sèche un petit peu, je fais le tour de la cabane. Et dans la cabane, il y a 4 livres, dont un livre qui s'appelle Noces d'Albert Camus.
1: Moi, j'adore votre vie, Yves. J'ai envie de venir avec vous, même s'il ne faut pas la faire découvrir, cette vallée. Enfin, j'ai tellement envie de vous suivre. C'est super ce que vous vivez là en ce moment.
0: Mais voilà. Et si vous voulez, je vous lis un petit bout de ce qui était marqué dans ce livre. Ça vous dirait?
1: Allez-y.
0: Vous voulez attendre un moment?
1: Non, allez-y.
0: Délibérément, le monde a été amputé de ce qui fait sa permanence. La nature, la mer, la colline, la méditation des soirs. Nous allumons, dans un ciel ivre, les soleils que nous voulons. Mais il n'empêche que les bornes existent et que nous le savons. Dans nos plus extrêmes démences, nous rêvons d'un équilibre que nous avons laissé derrière nous. Et dont nous croyons ingénument que nous allons le retrouver au bout de nos erreurs. Enfantine présomption qui justifie que des peuples enfants, héritiers de nos folies, conduisent aujourd'hui notre histoire. La vérité, c'est ce qui continue.
1: C'est beau l'idée de cette permanence qu'on cherche tant, parce que je crois qu'on est tous lessivés, épuisés, par le fait que ça aille vite, ça s'éteigne et ça s'allume et ça se rallume et ça se réteigne et que ça se consomme et qu'on cherche justement ce qui se dilate, ce qui offre comme ça un temps beaucoup plus large, plus reposant. Et c'est vrai que c'est une nuit sans lumière, à regarder le ciel, marcher au bord d'une rivière, vous entendre en haut à 2000 mètres nous appeler. C'est vrai que c'est là en fait. On a perdu Yves. C'est drôle.
0: Non, vous n'avez pas perdu. Je vous laissais la place, Émilie.
1: Oh, vous êtes chou. Non, mais je réfléchissais en même temps. Si, moi, je me demande depuis quand vous faites cela et comment c'est venu dans votre vie de vous dire qu'il fallait que vous partiez tout seul.
0: Pour me sauver ?
1: Je ne sais pas si c'est pour vous sauver. C'est pour vous sauver ?
0: Mais je ne sais pas. Parce que je suis un homme, on est tous particuliers. Hein. On est tous singuliers, c'est bien clair. Mais moi, je n'ai rien appris à l'école. J'étais pas social. J'arrivais pas à ce que j'avais dans ma tête. Je voyais que les autres l'avaient pas. Et puis, je faisais beaucoup de foot et je voyais qu'on n'était pas dans la même dynamique, mes camarades et moi. Eux, ils voulaient gagner. Moi, je voulais m'amuser. Et ensuite, de partir tout seul, j'ai eu une vie sentimentale pleine, romanesque. Et j'ai fait de la peine, j'ai trahi. Donc, j'ai eu deux épouses et j'ai eu plusieurs compagnes. Et là, je suis avec une compagne avec qui je me sens particulièrement bien.
1: Ce qui aide à vous sentir en libre accès au bonheur, j'ai envie de dire, ce qui facilite le sentiment de légèreté dont vous semblez emprunt, hein. Être heureux en amour.
0: Mais oui, mais ça demande un travail énorme. Et je suis mon amoureuse. Quand je lui dis assez chouette ce qu'on vit, elle me dit « Ah, si tu savais comme c'est fragile. »
1: Oh, comme elle a raison. Et comme si ça qu'on devrait apprendre depuis le départ, comme il est facile de se blesser, de se faire du mal en amour et comme il faut en prendre soin.
0: Mais on peut pas. Je veux dire, ça ne s'apprend pas, ça se vit. Je veux dire, on apprend de nos défaites. Et je suis convaincu de ça, autrement.
1: On nous conditionne.
0: D'en faire aux autres, hein ?
1: On nous conditionne aussi quand même. On nous conditionne avec. Là, j'ai une amie très talentueuse, dramaturge, qui vient d'écrire un conte de Cendrillon, où elle propose un tout autre rapport. Et où Cendrillon ne part pas avec le prince charmant. Elle prend son temps. Elle prend son temps. Elle est hyper heureuse d'avoir dansé, mais en fait, elle prend son temps. Et le prince charmant, ça l'arrange parce que lui aussi, il a des trucs à faire. Et ils verront quand ils se verront. Voilà. Enfin, franchement, ça repose de lire ça. On nous a quand même beaucoup conditionnés aussi. Il y a une forme d'amour qui fait beaucoup de mal.
0: L'amour, je veux dire, l'amour et la haine, c'est quand même très proche. Hein. Mm-hmm. Alors moi, j'ai le bonheur d'avoir toujours, comment dire, d'avoir construit la paix après l'amour.
1: Ben déjà c'est remarquable et ça fait du bien de l'entendre et j'aimerais tellement que ce soit le cas pour le plus grand nombre.
0: La seule chose qui me suit depuis le départ, je suis responsable. Je crois que on est une société qui nous déresponsabilise en continu. On a on veut la liberté, mais on veut pas d'obligation. On veut pas de responsabilité. Et c'est pour ça que je reviens au texte de Camus. Nous sommes une société d'enfants.
1: Et pourtant, les enfants sont très responsables. Regardez les prendre soin les uns des autres, comment ils ont des gestes spontanés pour se soutenir, pour rire, pour être ensemble. Ouais.
0: Ben, un enfant, il y a deux façons. Alors, moi, j'ai toujours fait comme j'ai pu. Donc, je n'ai pas bien fait. J'ai fait comme j'ai pu. C'est quand il veut monter sur un muret, soit tu lui dis « Arrête, tu vas tomber » ou tu lui dis « Fais attention, je vais t'aider.
1: » Vous savez, Yves, on arrive au moment de la dédicace de 22h30. Et en cette période estivale, j'ai décidé que c'était les personnes qui appelaient, puisque je vais laisser l'entièreté de la place aux auditrices et aux auditeurs. qui choisissaient leurs titres aussi à 22h30. Qu'est-ce que vous aimez écouter comme musique?
0: La corrida.
1: De Francis Cabrel?
0: De Cabrel, voilà.
1: Ouais. Parce que ça vous fait quoi?
0: Je suis un homme instinctif et intuitif. C'est ce qui me vient là et c'est juste pour moi ce soir.
1: C'est juste pour vous. Ah bah vous, vous savez vivre hein, maintenant.
0: Et je souhaite une très bonne soirée aux auditeurs et à la personne qui va prendre la parole. Et je souhaite à tout le monde que la vie vous soit douce.
1: Oh, et c'est trop gentil.
0: Bien à vous.
1: Mais oui, mais rappelez-nous, juste avant qu'on se quitte, rappelez-nous pendant ce périple, parce que vous avez dit qu'il vous reste une dizaine de jours encore, si j'ai bien compris. Mmh. Et même si là, maintenant, vous avez trouvé des livres, je sais que vous ferez encore d'autres découvertes, il y aura sûrement d'autres pensées, d'autres envies de partage. Moi, j'avais plein de questions, donc vous n'hésitez pas.
0: Alors, on va se quitter sur cette phrase. Ne jamais demander son chemin, de peur de ne pas se perdre.
1: Oui, c'est cette fameuse idée que quand on a atteint un objectif, on a loupé tous les autres.
0: Bravo, bonne soirée.
1: Vous êtes d'accord juste que je mette Idir qui chante avec Cabrel, la corrida? J'ai que cette version en duo, ça vous va?
0: Oui, ça sera parfait. Merci beaucoup,
1: merci. Bonne soirée. Merci, à bientôt, au revoir.
0: Inch'Allah.
1: J'espère vraiment. Alors, est-ce que ce titre veut bien partir, s'il vous plaît? Pourquoi il ne part pas maintenant? Bon, moi, je vais le faire partir avec un autre logiciel. La corrida. Idir qui reprend Francis Cabrel.

0: Elle est intéressante en cette version. Idir et Francis Cabrel, La Corrida. Merci Yves. Bonne marche. Bon rêve. Bonne balade tout en houle dans les montagnes. J'espère que ce titre vous aura plu. 0800 80 70 70, 0800 80 70 70. Vous venez nous rejoindre quand vous voulez pour prendre part à la conversation. Roger est avec nous. Bonsoir Roger.
1: Bonsoir. Bonsoir.
0: Comment ça va?
1: Ça va.
0: Ouais, vous appelez d'où?
1: Oui, de Genève.
0: Et qu'est-ce qui se passe à Genève en ce moment?
1: Ben, pas grand-chose, vu que j'ai besoin de faire appel à vos auditeurs, savoir si quelqu'un pourrait aider une personne qui est dans la détresse.
0: Racontez-moi. Simplement. Qui est cette personne pour
1: ben, alors, c'est la mère de mes enfants.
0: D'accord.
1: Mon ex-femme, avec qui ben, j'ai su accepter le fait qu'on ne soit plus un couple, mm-hmm. Pour le bien-être des enfants. Et tourner la page pour aller de l'avant.
0: Mmh, ça arrive.
1: Donc, il ne faut pas rester sur un échec.
0: Mais surtout
1: malgré
0: faut...
1: qu'on a passé plus d'une dizaine d'années ensemble et puis qu'on a eu 5 enfants.
0: Waouh. Bah, félicitations déjà. Quelle famille.
1: Merci.
0: Oui, alors ça ancre des liens, 5 enfants avec une personne. Oui. Hein. Donc, bah, déjà bravo si vous arrivez à vous entendre. Et puis si même là, vous pouvez appeler pour votre ex-femme, ça veut dire que vous en prenez encore soin.
1: Ben, il faut pas rester sur un échec et puis faut aller de l'avant pour les enfants de toute manière.
0: Oui, pour tout le monde. Voilà. Ouais, c'est important. Vraiment, qu'est-ce qui se passe du coup? Qu'est-ce qui lui arrive à votre ex-femme?
1: Ben, il arrive que le propriétaire de son logement actuellement a décidé de récupérer son bien, ce qui en soi est tout à fait ok vu que c'est son bien. Mm-hmm. Donc, il l'a mis en location, il veut récupérer, certes. Mais le marché de l'immobilier est tel que
0: c'est infernal.
1: Une mm-hmm. personne ouais. qui a 6 enfants en garde partagée, hein, vu qu'elle a encore eu un enfant en dehors, mais c'est une autre histoire.
0: Mm-hmm. Donc elle est, là, elle se retrouve elle toute seule avec 6 enfants à chercher un appartement à Genève.
1: Tout juste.
0: Rien que c'est intitulé de petite annonce, on a peur pour elle tellement c'est difficile. Donc,
1: Et ça fait 2 ans. Ça fait 2 ans qu'on cherche et qu'elle va de refus en refus parce qu'elle est à l'AI. Elle mm-hmm. est à l'AI dû à un cancer qu'elle a eu, qu'elle a réussi à outrepasser, mais qui lui a quand même laissé des séquelles, mm-hmm. qui fait qu'elle est à l'AI à 100%. Et sur nos charmants petits-enfants, bah, on a des enfants qui sont neuroatypiques, donc qui ont besoin d'un suivi avec des thérapies.
0: Ouais.
1: Mais ces thérapies, on a réussi à trouver une commune qui nous offrait pas mal de thérapies pour les enfants.
0: Mm-hmm. Donc qui mettait des ressources, quoi. Ouais.
1: Oui, c'est des ressources, mais maintenant, elle doit quitter l'appartement où elle est, la maison. Et on n'a rien trouvé. Donc, vu qu'on est en garde partagée, quand c'est elle qui les a, pour aller les chercher pour aller à la thérapie, c'est très facile depuis dans la situation actuelle. Mmh. Mais maintenant, si elle se retrouve à l'autre bout de Genève,
0: oui.
1: pour la même chose, ça va être compliqué. Donc là,
0: il y a
1: on a élargi à tout Genève.
0: Mmh.
1: On a élargi à tout Genève la recherche, à tel point qu'elle a même ouvert Cartigny, de la campagne genoise, en n'ayant pas de véhicule pour se déplacer, en étant juste tributaire des transports en commun.
0: Dans quel quartier ce serait idéal, l'appartement qu'il faudrait
1: la
0: trouver?
1: La commune de Mérin.
0: À Mérin, ok.
1: Mérin, Grand-Saconnet, Avanchet, Étang, et puis Vernier, en fait. Tout ce qui peut graviter autour du tram, qui donne un accès à l'école des enfants et aux différents thérapeutes.
0: Bon, bah, j'espère que des propriétaires ou des connaissances de connaissances qui sont en lien avec des propriétaires nous écoutent et tendent une oreille suffisamment solidaire pour savoir à quel point c'est essentiel d'être proche et des thérapeutes et des écoles et de pouvoir fonctionner avec les services publics.
1: Malgré qu'on ait déjà fait appel à la gérance immobilière, à la Fondation Immobilière Voie Publique, à la ville de Genève aussi, la Fondation Nouveau Mérin, nulle part, rien. Aucune débouchée.
0: Donc, mais c'est incroyable.
1: C'est bien alarmant. Et puis, certes, c'est un peu tard, on va dire, mais on espérait encore avoir des réponses positives. Là, dans un mois, elle se retrouve à la rue.
0: Ah, il n'y a plus qu'un mois de délai en plus, là, maintenant. Il n'y a pas de recours possible.
1: On a été à la SOCA au mois d'avril, qui nous a dit que la décision du tribunal des Baux qu'on avait saisi pour prolonger le délai, termine sur une note qui dit que il n'y a pas de voie de recours possible après. La seule chose qu'on a eue, c'est que le propriétaire, il a été gentil, entre guillemets, il s'est dit, on va attendre pour commencer les travaux dans ma maison, je vais leur laisser l'été encore 2 mois sur place.
0: Oui, ce qui est quand même assez chic de sa part aussi, on va le souligner.
1: Oui, c'est sûr, c'est sympa de sa part. Mais c'est 2 mois qu'on sait que les régies sont en bas régime, que beaucoup de monde est en vacances. Donc,
0: et qu'il y a une énorme crise du logement, une grosse crise du logement.
1: Voilà, aujourd'hui, elle a encore enchaîné 2 visites. Moi, j'ai été déposé un dossier pour elle à l'Hospice Général pour les logements d'évacuation judiciaire. Franchement, c'est...
0: C'est démoralisant.
1: Oui.
0: On parle de se loger, en fait. On parle de trouver un logement.
1: Ouais. Tout juste.
0: Comment vous tenez le coup, Roger, vous, dans tout ça? Parce que c'est aussi difficile, rupture, etc. Oui, c'est ça.
1: Je suis HS, je n'arrive plus à tourner. Donc, avec mon travail aussi, ce n'est pas non plus des plus simples.
0: Vous faites quoi?
1: Dû à la situation, bien sûr.
0: Je peux vous demander ce que vous faites?
1: Dans le domaine aéronautique.
0: Et puis là, vous êtes épuisé.
1: Avec des responsabilités qui sont importantes. Donc là, ça me mine le moral. Et le fait de savoir que d'ici août, les enfants ils vont devoir être à 100% avec moi, ça ne me dérange pas du tout. Mais ça veut dire que maman n'aura pas trouvé de toit. Et puis sera, entre guillemets, entre camping, hôtel, et on ne sait pas encore où.
0: Non, puis c'est pas possible. L'école va reprendre. Il faut qu'il y ait une stabilité pour tout le monde.
1: Sa petite dernière doit commencer sa première année d'école cette année. Elle ne sait même pas où l'inscrire, vu qu'elle sait, elle sera, elle même pas,
0: ouais, elle sait pas,
1: même
0: où,
1: pas
0: elle...
1: où elle va être. Donc, c'est pas possible que social, la commune, j'ai écrit au maire qui m'a renvoyé sur le service social. Le service social m'a dit, mais elle est déjà suivie par un autre service social. Oui, un service social pour une fermice. Mais qui l'aident comme ils peuvent, c'est sûr. Mais c'est pas ça, c'est social de la commune qui connaît le tissu de la commune, qui peut essayer de faire jouer les relations. Mais après, je vais relancer tout le monde. Je sais qu'il y a des gens qui ont des facilités pour avoir des plans. Donc on a essayé 2 chasseurs d'appartements nous ont dit, un dossier comme ça, c'est mort.
0: Donc même les chasseurs d'appartements qu'on paye et qu'on mobilise vous disent non mais on le fait même pas quoi.
1: Ils ont dit un dossier avec de l'AI, l'AI n'est pas sûr d'après ce qu'ils nous ont dit. Donc
0: on fait quoi des personnes qui sont en invalidité de travail, en incapacité de travail en Suisse?
1: Il doit avoir des garants ou d'autres systèmes qui les suivent. Ou par des fondations, et puis là encore, c'est des entrées que nous, on n'a pas. On est inscrite aux fondations qu'on connaît, mais s'il y a d'autres fondations qui existent en dehors de la FIDP, de la Fondation de la Ville de Genève, de la GIM, ou de la Fondation Nouveau-Mérin, nous, on prend toutes les informations qui peuvent nous aider à trouver une solution pour qu'elle ne soit pas à la rue.
0: Non, mais j'entends, vous avez déplacé toutes les montagnes autour de vous, Roger. Stéphanie, qui est une auditrice très régulière de la ligne de cœur, m'envoie un message maintenant pour dire... qu'il n'y a effectivement aucun logement à Lausanne. Pardon, à Lausanne. Il y a aussi un problème à Lausanne, pardon, qui me concerne moi. Excusez-moi. Donc voilà. Pardon. Donc, qu'il n'y a effectivement pas de logement à Genève et qu'elle va écrire à sa pasteur qui l'a aidé à trouver un appartement quand elle se retrouva à la ruelle il y a quelques années. Donc voilà. Mais elle dit qu'il faut trouver un garant quand on est à l'AI et que c'est...
1: Malheureusement, au niveau de ses ressources à elle, de son cercle personnel, elle a plus personne qui peut être garant pour elle.
0: Oui, c'est ça qui est très injuste. Ce monde est très injuste. C'est soit vous êtes bien doté, soit...
1: Mais surtout, actuellement, elle peut payer un loyer de plus de 4 000 francs pour le logement qu'elle a, et elle a postulé pour les logements à 2008, 3 000 francs. Donc, en deçà de ce qu'elle paye depuis maintenant 5 ans, depuis notre séparation.
0: Et financièrement, elle arrive à tourner avec un loyer à 3 000, 4 000, elle s'en sort?
1: Elle est dans une maison à 8 pièces. Il y a sa maman qui l'aide. Mais elle arriverait à tourner avec un loyer à 3 500 sans problème.
0: Bon, ben, on va encore appeler peut-être aussi aux personnes qui ont des revenus conséquents, des fiches de paye à n'en plus finir et qui se demandent, enfin, je dirais, avec des gros chiffres. Peut-être même pas de fiches de paye, juste de gros, je sais pas, de grosses fortunes, et qui aimeraient.
1: Des philanthropes.
0: Voilà, qui aimeraient soutenir leur prochain. En l'occurrence, une mère de famille et tous les enfants. Donc, n'hésitez pas, on a besoin de formulaires finalement, on a besoin de garanties pour dire oui, cette femme est capable et si elle n'y arrivait pas, je veillerai à la situation et puis à faire en sorte que ça se résolve.
1: Elle est suivie par le service social donc, de pour une fermiste qui l'aide dans toutes ses démarches, tout ce qui est administratif pour qu'elle soit à jour, pour assainir sa situation et se mettre bien, on va dire. Moi, si je pourrais être garant, ben je me mettrais garant. Mais après, je dirais voilà, on est séparés. Donc
0: mais vous, vous
1: moi,
0: êtes justement
1: garant,
0: en train de devoir. Voilà, le truc il est là, c'est que vous êtes en phase de séparation et il est nécessaire de faire la part des
1: on
0: choses.
1: On est séparés.
0: Ouais.
1: On est séparés, on est divorcés. Mais voilà, si elle s'est remise avec quelqu'un, je vais pas commencer moi à me mettre à être garant pour d'autres personnes qui sont pas pour moi, on va dire.
0: Non mais. Vous ne pouvez pas réemmêler quelque chose qui vient de se démêler. Donc, on va dire, vous restez de l'autre côté.
1: C'est sûr, c'est sûr.
0: Voilà.
1: C'est sûr.
0: Déjà que vous êtes fatigué. Vous, faut que vous teniez votre barque aussi, hein, Roger.
1: Oui.
0: Parce que ça devient trop difficile si tout le monde s'épuise. Donc, vous continuez de votre côté et il y a forcément des solutions qui vont apparaître. Ça me semble impossible à accepter et à entendre qu'on puisse ne pas trouver un logement qu'on paye, qu'on loue.
1: Lors de la décision au tribunal des baux, avant de signer le compromis qu'on a fait avec la régie, que je ne citerai pas, on avait bien demandé avec l'avocat que moi j'avais de mon côté, au moment de venue, si on arrive à date butoir, si maintenant on n'a pas de situation, si on n'a pas de solution, est-ce qu'il y aurait moyen de prolonger? Ah oui, il n'y a pas de souci, il y aura moyen. Ok, effectivement, là on a eu 2 mois, mais parce que c'est l'été, et que l'été, les entreprises du BTP, les entreprises des travaux publics et autres qui peuvent faire les travaux dans la maison sont aussi en vacances. Dans un sens, je me dis, ok, il a voulu faire un bon geste, c'est très sympa de sa part. On est super content qu'il ait pu prolonger de 2 mois, mais je me dis aussi que peut-être ça a aussi arrangé lui, qu'il puisse être tranquille aussi cet été et commencer à ses chantiers ou trouver les ouvriers pour septembre. Donc,
0: oh là là, on n'imagine
1: voilà,
0: pas.
1: C'est toujours très bien passé.
0: Ouais.
1: C'est toujours très bien passé. Le loyer a toujours été payé en temps. Il n'y a pas jamais eu de problème.
0: En plus.
1: Et puis voilà.
0: Ouais. On n'envisage pas du tout hein, la réalité pour se crisper comme ça. Hein. C'est-à-dire, voilà, il suffit qu'un propriétaire récupère son logement et il n'y a pas de suite pour la famille qui l'occupe. Ouais. C'est très angoissant. C'est très angoissant.
1: Mais certes, on est tout à fait OK sur le fait que voilà, c'est son bien, il le récupère, il n'y a pas de souci. Mais voilà, il y a une famille qui va se retrouver dans la rue. Parce qu'il n'y a pas, on va dire, de filet social qui couvre à ce niveau-là.
0: Et parce qu'il n'y a pas le minimum essentiel dans les besoins fondamentaux, à savoir se loger, oui, et pouvoir se loger, et pouvoir déménager et fonctionner avec des logements qui sont accessibles, pas chers, près des transports publics et qui nous permettent de vivre. Il y a vraiment une grosse crise avec ça. Vous parliez de vos enfants, donc vous avez 5 enfants, dont des enfants neuroatypiques. Comment le papa que vous êtes gère tout cela aussi?
1: Ben, il gère comme il peut, avec ses 2 bras et sa tête. Mais on jongle, on a mamie qui nous aide, donc c'est super. Mais après, on va dire qu'avec mon travail, j'ai des horaires qui sont irréguliers en jour-nuit, donc ça me permet facilement de me libérer pour les rendez-vous des enfants. Donc,
0: vous êtes présent.
1: D'être méga, méga disponible pour les enfants parce que, encore une fois, ils n'ont rien demandé.
0: Non, non, c'est sûr.
1: Ils n'ont rien demandé.
0: Ils ont quels âges, tous ces enfants que vous avez?
1: De 7 à 16.
0: De 7 à 16. C'est rare, hein, maintenant,
1: 7,
0: une famille.
1: 9,
0: oui, dites 7, 9.
1: 11, 12 et 16 ans.
0: Eh ben, c'est pas si souvent, les familles avec autant d'enfants. Comment est-ce qu'on vous regarde? Comment est-ce qu'on parle de cette famille que vous avez créée?
1: Alors des fois, je sais pas. Franchement, je pourrais pas dire. Je pourrais pas mettre à la place des autres. Mmh. C'est clair que quand on est invité, ben on passe pas inaperçu parce qu'on est nombreux. Parce que du fait qu'ils sont neuroatypiques, ben ils sont un peu plus énergiques que d'autres. Mmh. Et puis on fait avec quoi. C'est des enfants qui sont tout à fait adorables avec avec chacun leur caractère et puis leur leur particularité quoi.
0: Ouais,
1: chacun apporte une plus-value à la fratrie quoi.
0: Mmh. Vous avez retrouvé quelqu'un ?
1: Non, j'ai pas le temps.
0: C'est
1: entre
0: ça,
1: travailler
0: hein.
1: Les enfants, j'ai pas le temps. J'ai vraiment pas le temps. Ou j'ai trouvé quelqu'un, mais le fait que mes enfants passent avant, malheureusement moi-même. Vu que ils sont là pour encore un bout de temps et puis que moi j'ai déjà fait mon bout de temps, je fais passer mes enfants un peu trop en avant et c'est difficile pour les personnes de pas d'assimiler mais de comprendre la chose.
0: Oui, d'accepter que l'homme que vous êtes se fasse passer après le père, quoi.
1: Parce que aussi de nos jours, ben un papa qui est impliqué dans la vie de ses enfants, ben c'est de plus en plus, hein, mais c'est pas encore le format conventionnel quoi.
0: C'est drôle
1: parce
0: que
1: toujours que les enfants, ouais. C'est un moment.
0: On me le disait
1: mais
0: hier.
1: Non, c'est les deux. C'est les deux.
0: Un homme de 4 enfants me disait hier que je ne me rendais pas compte à quel point dans sa recherche de compagne dire qu'il a 4 enfants et qu'il s'en occupe fait fuir.
1: Voilà. Alors oui, moi j'ai été sur les réseaux pour moi-même mais non, il y a pas moyen. Il n'y a pas moyen.
0: Ça va venir.
1: Du moment que je mets enfant au pluriel, non. Stop.
0: Et vous avez quel âge, Roger ?
1: Moi, j'ai 47.
0: Voilà. Donc, si on trouve quelqu'un avec une grosse fortune pour solutionner le problème de logement, et si vous êtes une femme entre 35 et 50 ans qui aimait les enfants et qui comprenait... La disponibilité première pour les enfants de la part d'un papa, et que vous êtes sur le côté de Genève, en fait, on peut répondre à toutes les demandes ici dans la ligne de cœur. C'est assez chouette. Hein. Vous avez d'autres choses qu'il faudrait qu'on résolve, Roger ?
1: Non, c'est gentil. À la base, je téléphonais pour l'histoire de logement.
0: Quoi. Bah oui, c'est clair.
1: C'est ce qui est
0: urgent.
1: Oui.
0: Ouais, et puis une fois que ça sera réglé...
1: Ils en ont parlé à l'école... Ça cauchemarde un petit peu à l'idée de se retrouver, ils savent pas où.
0: Non, mais c'est très angoissant. C'est une période très angoissante d'être dans l'attente de savoir.
1: Et de nouveau, c'est pas les enfants qui doivent vivre ça.
0: Ben non, c'est clair.
1: C'est du domaine des adultes et pas des enfants, donc. C'est pour ça que je suis même pas à la maison. Je suis sorti de la maison pour en parler avec vous. Comme ça, les enfants, ben ils sont tranquillement à la maison avec le grand frère. Et puis comme ça, ils concernent pas. Ben ça, ils concernent oui dans un sens, mais c'est. On va dire, c'est l'histoire de grands, comme on pourrait
0: pas,
1: dire.
0: Pas les problèmes. Ce qui les concerne, c'est ce qui va se passer, mais pas les problèmes à résoudre. Ils n'ont pas à les porter. En tout cas, moi, je vous trouve admirable. Qu'est-ce qui vous fait du bien, Roger ? Il y a forcément quelque chose qui vous fait du bien dans tout ça aussi, dans la vie, qui vous permet de tenir le coup.
1: De voir les gens heureux, simplement. De voir les gens heureux et puis... d'éviter d'avoir ce qui se passe, par exemple, ben simplement ce qui est l'actualité, c'est tout ce qui est la misère du feu en France et en Europe, ce qui ravage gentiment notre planète, mais voilà.
0: Ben moi j'ai trouvé que comme vous parliez de vos enfants, ça faisait du bien. Je vous sens impliqué, soutenant, présent, et ça fait du bien d'entendre un parent qui est là, qui n'est pas en conflit, qui se préoccupe de façon saine de ce qui se passe du côté de son ex-femme. Donc voilà, moi je vous salue. Et puis, on croise les doigts.
1: J'ai toujours dit, il faut savoir tourner une page et puis ouvrir un nouveau livre, quoi.
0: Oui, voilà. Puis on n'a pas besoin de la déchirer, cette page. On peut juste la tourner avec douceur et continuer de la regarder tendrement, parce que ça fait partie de notre histoire, tout ça.
1: Oui.
0: Bon, bah merci beaucoup. Moi, je vous souhaite plein de courage. Mais j'espère vraiment que quelqu'un nous a entendus. On cherche un logement qui serait disponible du côté de Mérin. Pour une famille avec 6 enfants, et le plus vite possible, pour quelqu'un qui a toujours
1: mais
0: payé son loyer.
1: Oui. Les 6 enfants ne sont pas à temps plein avec la maman. Il y a une sorte de tournus. Moi, j'en ai 2 à 100% chez moi, pour soulager maman. Donc, ça fait qu'au bas mot, il y en a que 3 qui vont chez maman, en plus de l'enfant qu'elle a déjà, elle, donc 4 enfants.
0: Voilà.
1: Qui serait avec maman.
0: Vous êtes vraiment sympa, hein. Je crois que toutes les personnes qui ont divorcé se disent « Mais pourquoi j'ai pas divorcé d'un Roger, moi ?»
1: Ben, alors, c'est là, pourquoi, pas, pourquoi divorcer ? Mais...
0: Oui, ben ça... Non, ça, on choisit
1: aussi,
0: pas toujours.
1: Non, ouais.
0: Bon, alors, moi, je vous souhaite, malgré tout, de passer une bonne nuit, de garder confiance.
1: Merci beaucoup.
0: Et les auditrices et auditeurs de la Ligne de Cœur sont tous tellement mobilisés et gentils et soucieux les uns des autres. Je suis sûre qu'il y a déjà des messages qui circulent et on croise les doigts pour que quelque chose se débloque. En tout cas, on y pense. On pense fort à vous.
1: Toutes les ondes positives sont les bienvenues.
0: On en a besoin. Hein.
1: Oh oui.
0: On en a tellement besoin. Bon, alors, je vous souhaite de tenir le coup d'ici là. Accrochez-vous. Et puis, je vous remercie d'avoir téléphoné. C'est très chouette que vous ayez fait ça. Et enfin, pensez à nous, c'est toujours très bien. Donc, merci beaucoup, Roger. À bientôt.
1: Merci, bonne soirée.
0: Bonne nuit.
1: Au revoir, tout le monde.
0: Au revoir. La ligne de cœur, c'est à vous. C'est vraiment rien qu'à vous.
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0: Le swing, la cadence et le groove de Céo Georget à 22h59 et 33 secondes. J'ai quoi? Allez, quelques 25, 24, 23, 22 secondes encore avant les infos de 23h pour vous dire que vous êtes vraiment des cœurs dans cette ligne de cœur. Non, c'est un grand, grand plaisir de vous retrouver et d'entendre la solidarité sonner à travers le téléphone. Vous êtes là et ça fait du bien de savoir qu'il existe cette grande communauté. Merci vraiment, vraiment. 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
1: Jean-Philippe Roots.
2: Après l'attaque de samedi à Berlin qui a fait un mort et 29 blessés, le ministre allemand de l'Intérieur promet un tour de vis sécuritaire. Dans un entretien à paraître demain dans le quotidien Bild, le conservateur Alexander Dobrindt a plaidé pour une modification du droit pénal des mineurs, un recours accru aux bracelets électroniques et des règles uniformes à l'échelle nationale en matière de détention préventive. La polémique a enflé aujourd'hui sur un éventuel laxisme de la justice, accusé d'avoir laissé libre le suspect, un islamiste radicalisé au lourd casier judiciaire. Il a été tué hier soir au cours d'une opération policière. En France, les dégâts causés par les incendies sur la faune sauvage seront catastrophiques. Déclaration aujourd'hui de la ministre de la Transition écologique, Monique Barbu. Même s'il n'existe pas de chiffres, elle estime que dans ces forêts, les pertes seront extrêmement importantes. Et la Suisse poursuit son aide à la France dans la lutte contre les incendies. Après l'envoi samedi de 34 pompiers romands en direction de Bordeaux, la Confédération enverra demain en direction de la Corse 3 hélicoptères Super Puma de l'armée et une vingtaine de spécialistes. Berne répond ainsi à une demande d'assistance de la France. La durée de l'engagement a été fixée à 7 jours. À noter aussi que plusieurs incendies se sont déclarés au Portugal. La diplomatie iranienne a affirmé aujourd'hui qu'elle ne menait actuellement aucune négociation avec les États-Unis, malgré l'arrêt récent des combats entre les deux pays. Le ministère des Affaires étrangères a ainsi démenti des informations selon lesquelles l'Iran aurait demandé l'ouverture de discussions. De son côté, l'Arabie Saoudite, alliée de Washington, a affirmé aujourd'hui avoir intercepté une attaque de drones lancée depuis l'Irak par des groupes pro-iraniens. Les CFF ont déposé une plainte pénale après le blocage samedi d'un train par des supporters du club de football de Grasse-Opère sur la ligne Zurich-Berne. Les hooligans ont actionné le frein d'urgence au moins 15 fois et déclenché l'alarme incendie. Au total, 85 trains ont été perturbés par ce blocage, annonce faite aujourd'hui par la compagnie ferroviaire. Le président de la FIFA, Gianni Infantino, a défendu hier le bilan de la plus exceptionnelle des Coupes du monde de football. Il a aussi appelé, je cite, « ceux qui consacrent leur temps et leur énergie à nous haïr, à méditer, prier ou tout simplement regarder un match de football ». Dans un communiqué publié sur le site internet de la Fédération internationale, le président répond aux critiques qui ont émaillé ce mondial 2026. En hockey sur glace, le HC Lugano a engagé l'attaquant américain Nick Shore, âgé de 33 ans, jusqu'à fin octobre, avec option jusqu'au terme de la saison 2026-2027. Nick Shore, qui a joué ses dernières saisons en Suède, a disputé 304 matchs de NHL, où il a inscrit 59 points. Demain, il fera beau et chaud, entre 15 le matin et 32 degrés l'après-midi. Mercredi, encore plus chaud, avec 34 à 35 degrés. Des orages isolés possibles dans le Haut-Valais en seconde partie de journée. De jeudi à dimanche, toujours très chaud, entre 32 et 37 degrés, avec une augmentation progressive du risque d'orage, en particulier vendredi et samedi.
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1: Une deuxième heure, encore, jusqu'à minuit. Nous sommes ensemble au 0880 70 70. Vous pouvez nous appeler et nous rejoindre à tout moment. Cette ligne de cœur n'est rien qu'à vous. Tout à vous, entièrement à vous. 0800 80 70 70. Je vous attends, Marjorie est au standard. Alors venez, venez, venez, venez. Comment va votre cœur ?
2: C'est une bonne question, il va bien. Je suis comblé à tous les niveaux, familial, amical et amoureux. Donc mon cœur va bien.
1: Mais je suis jalouse.
2: Bah vous pouvez l'être. Non, non je rigole. Non mais tout se passe bien. C'est vraiment tout n'est pas linéaire. Donc je pense qu'il faut profiter des moments où tout va bien. Et en ce moment tout va bien.
1: Bah voilà. On en a trouvé pour qui ça va bien, pour lesquels tout peut aller bien. Et vous, 0880 70 70, venez. Quel que soit le propos, que vous ayez un gros chagrin, une grande joie, quelque chose que vous voulez partager au sujet de votre journée, votre soirée, venez, vous pouvez. Allez, venez. 0880 70 70.

0: fin des années 70. Un duo du Danemark, les Danois Led Back, sur RTS Première avec Sunshine Reggae. 0880 70 70 0880 70 70. Nous avons Mouna qui arrive d'ici quelques petites secondes, je vois. C'est chouette parce que je peux voir qui est là. C'est trop bien avec ces petites lumières qui clignotent sur mon écran. Donc je vois que ça arrive sur cette ligne sur laquelle j'appuie maintenant. Bonsoir Mouna.
1: Bonsoir.
0: Ça fait longtemps qu'on ne s'est pas parlé. Comment ça va?
1: Oui, je pourrais dire oui, ça va très bien, mais c'est pas ça encore. Malheureusement.
0: Ouais. Qu'est-ce qui se passe?
1: Je vais écrire cet après-midi. J'ai pensé tellement à vous. Et puis, ça m'est arrivé un accident. C'était le 17 juin. Le 17 juin, je me suis fait renverser avec une voiture. Oh. En face de chez moi.
0: Oh, oui. Je suis désolée. Oui. Mais grave, comment vous êtes ressortie de ça?
1: Là, ça pourrait être, mais je me suis dit, merci Dieu. C'est ma jambe et mon pied qui est cassé, mon pied plutôt. Tous mes pieds, toutes. Les cinq, les doigts, comment dire, les orteils. Et puis, je suis avec les plaques pendant presque 5 semaines.
0: Mmh.
1: C'est toujours cassé, ils ont dit. Hein.
0: Oh.
1: Ouais. Mais, comment je vais dire? Des fois, dans notre tête, Emily,
0: oui.
1: On programme d'autres choses. Aller en vacances, par exemple, je vais faire ci, je vais faire ça.
0: Mm-hmm.
1: Ce que je fais, comme pour le planning, je pourrais être avec ma fille pour son anniversaire. Et voilà, ça m'arrive cet accident, je me suis. Comment dire?
0: Bah, cet accident vous a arrêté dans tout ce que vous aviez prévu?
1: Tout à fait. Tout à fait. Ça pourrait être pire.
0: C'est sûr, c'est très frustrant. C'est très choquant. Vous avez dû être vraiment très, très marqué, heurté. Parce que ça bouleverse aussi l'esprit, le cœur. Enfin, c'est énorme, un accident de voiture, toujours.
1: C'est ça. Je n'arrête pas de faire des cauchemars.
0: Bah oui.
1: J'ai été hospitalisée pendant 2 semaines à l'hôpital cantonal de Genève.
0: Mm-hmm.
1: Et maintenant, je suis unité de l'accueil temporaire pour le repos pendant jusqu'à enlever les plates parce que j'arrive pas bouger, je suis en chaise roulante. Et tout ça, est-ce que je suis en train de rêver ou c'est vrai? Je me suis dit. Et après, j'ai dit, il y a pire dans la vie. C'est pas parce qu'il y a la pire.
0: C'est vrai. Et j'entends que vous avez été soignée, prise en charge, qu'il y a eu des. Enfin, ça ne console pas, mais je dis toujours. Dans les moments qui sont difficiles comme ça et qu'on est dans l'épreuve, j'essaye de regarder les petits moments de chance et je me dis ouf, heureusement, il y a un hôpital pour me soutenir, ouf, on a des médicaments, ouf, voilà.
1: Exactement.
0: Voilà, c'est déjà ça. Hein.
1: Exactement. Exactement. Et donc, moi que je suis très sensible à ce qui se passe dans le monde de la guerre. Tout le monde où il n'y a pas la paix, tout le monde où il y a la pauvreté. Et j'ai toujours dit, merci Dieu que je suis dans le pays où il y a la paix. Aussi, il y a tout ce qu'il faut pour être soigné, malgré ma santé. Voilà.
0: Donc, si j'ai bien compris, Mouna, c'est le pied, c'est surtout le

0: pied qui est blessé, vous êtes dans un plâtre avec tous les orteils cassés.
1: Oui.
0: C'est ça?
1: Tout, oui, tout jusqu'au haut. Et puis, comme je ne tiens pas debout, il ne faut pas le mettre dans la charge, les pieds. Et ils ont dit, il ne faut pas mettre par terre, quoi. Mais c'est pour ça que je suis en chaise roulante. Et puis, je ne peux pas aussi, malgré ma santé d'avant aussi, qui est un peu fragile, je ne peux pas appuyer sur les cannes, puis sauter, marcher.
0: Mmh. Vous ne pouvez pas prendre les béquilles.
1: Non, non.
0: Et la chaise roulante, comment ça va?
1: Ça va, je veux dire, ça va. Justement, j'ai dit, ouais, il y a ça. Et puis, malgré moi, pas accepté. Donc, c'était pas le moment de se casser, malgré des problèmes d'articulation, de l'arthrose, machin et tout. Osteoporose, machin, tout ce qui est dans l'âge avancé, on peut dire. Mais, je dis quand même, voilà, merci Dieu, peut-être qu'il y a des choses, que je n'ai pas encore accomplies dans la vie. Et c'est pour ça que je suis vivante.
0: En tout cas, moi, je suis très heureuse de savoir que vous êtes vivante, hein, parce que c'est impressionnant, un accident de voiture qui vous blesse ainsi. Donc, ouf. Et là, vous êtes déjà à quoi? 5 semaines, vous disiez, il faut encore attendre.
1: 5 semaines. Il faut encore attendre, je pense. Je devais savoir tout demain, le deuxième résultat.
0: D'accord.
1: Mais là, il faut avoir du patience.
0: Bon, bah alors, on va vous souhaiter... On va vous souhaiter mais toute la patience du monde, vous faire un grand, grand, grand câlin pour vous aider à guérir. Parce que ça marche, les bisous magiques, là. Alors, je vous fais un gros bisou magique pour vous envoyer toute la tendresse possible et vous consoler un peu. Et ne pas vous énerver sur votre sort. Faut que ça... Faut attendre.
1: Dieu m'a donné la calme, je crois. J'ai déjà... Je me rappelle, il y a 2 années en arrière, quand j'ai fait un accident au travail, j'ai été heurté d'arrêter le travail et tout. Je n'acceptais pas pendant. Ça m'a pris du temps et du temps, 2 années, pour accepter d'être malade. Mais là, je me suis dit, oui, parce que je devais peut-être passer par là pour comprendre. Savoir se reposer aussi.
0: Ah, peut-être. Ouais. Peut-être qu'il faut vous arrêter. Donc, peut-être qu'il faut vous laisser être dorloté par ceux qui vous aiment et par les soignants. Et...
1: C'est ça.
0: Alors, je vous souhaite plein de repos, Mouna.
1: M'avait manqué.
0: Oui, c'est vrai. Bah, vous aussi, ça fait longtemps qu'on ne s'est pas parlé. C'est vrai, ça.
1: Ça fait longtemps.
0: Oui, vraiment. Vous n'avez pas trop chaud là où vous habitez, au moins?
1: Oui, c'est très chaud. Il est très chaud. On a eu beaucoup de canicules, comme tout le monde, comme vous. Mais, oui, ça passe. Avec faut accepter le temps comme il est. Il ne faut pas changer le temps.
0: Bah ça, on n'arrive pas à le changer, en tout cas. Hein. On ne change pas vite pour améliorer ça. C'est sûr.
1: Non, non, non.
0: C'est sûr.
1: Mais je pense, voilà, ça passe. Ça va passer. Ça va passer. C'est vrai, il fait très chaud. Mais on est bien. Je suis bien où je suis, entourée.
0: Il y a du monde autour de vous. Ouais.
1: Oui.
0: On prend soin de vous.
1: Très bien. Oui.
0: Bon,
1: les amis.
0: Okay.
1: La famille.
0: Parfait.
1: Ils sont venus des Pays-Bas. Non, non. Oui, oui. Je suis bien entourée. Mais...
0: Bon, alors c'est super.
1: Oui. Les gens sont hyper pour moi.
0: Bah oui, tout le monde. Même moi, là, j'ai eu peur pour vous quand vous avez raconté ça. Hein. Je suis bien contente que la fin soit assez positive.
1: On a rendez-vous avec la MOSOP. On n'a pas encore fait ça. On va faire ça encore. Je pense que c'est ça.
0: Donc, prenez bien soin de vous. Laissez les autres prendre soin de vous. Reposez-vous. Et venez me donner des nouvelles de temps en temps. D'accord, Mouna?
1: Oui, oui.
0: Je vous embrasse bien fort. Je vous souhaite une bonne nuit.
1: Moi aussi.
0: Bonne nuit, Mouna. À bientôt.
1: D'accord.
0: Au revoir.
1: À bientôt.
0: Au revoir. 0800 80 70 70. 0800 80 70 70. Patrick est avec nous. Bonsoir, Patrick.
2: Bonsoir, Émilie.
0: Bonsoir, Patrick. Comment ça va?
2: Oh, c'est pas la grande forme. Je voulais proposer aux auditeurs un thème qui serait intéressant à développer. Qu'est-ce que l'amitié?
0: Dites-moi, pourquoi vous avez besoin de parler des amis? Vous manquez d'amis en ce moment?
2: Oui, comme je disais à Marjorie, ça fait un an que je ne vous ai pas parlé. La dernière fois qu'on s'est parlé, c'était avec Jean-Marc Richard. Donc, c'était pas vous, Émilie. Voilà, donc j'ai dit, ma deuxième famille, c'est la TSR maintenant. Donc,
0: bienvenue dans notre famille, vous êtes très bien là.
2: Ah oui, mais attendez, quand je vais venir vous voir, ça sera encore pire. Hein. Non, ce que je comprends pas, c'est depuis que je suis aveugle, les soi-disant amis, ils ont disparu.
0: Oh, tous?
2: Pratiquement tous, oui.
0: Oh, mais ça, c'est rude. Hein.
2: C'est pour ça que je pose la question aux éditeurs. Qu'est-ce que l'amitié? Je suis très déçu de mes soi-disant amis parce que, bon, on va dire que j'ai quand même mon étoile du berger qui est toujours au-dessus de moi. Et j'ai re-rencontré ma petite cousine de cœur il y a 20 ans que c'était perdu. Comme je vous ai dit qu'elle revenait du Tibet, mais bon, voilà, ces deux personnes, donc Véronique et Olivier, tous les soirs ils sont là pour moi.
0: Oh bah dites donc, tous les soirs?
2: Oui, tous les soirs.
0: Ça c'est remarquable, hein. Ça c'est de la générosité, ouais.
2: Véronique, je voudrais bien qu'elle passe à l'antenne, mais bon, pour l'instant, elle ne veut pas. Donc,
0: mais on attendra.
2: Parce qu'elle vous apporterait beaucoup de bonheur et beaucoup de bonheur à tous les auditeurs.
0: Bon, alors dites-lui qu'on en a besoin.
2: Oui, mais bon, j'y peux rien, je peux pas la forcer. Hein.
0: Non, évidemment que non, je plaisante.
2: Parce qu'elle raconte des belles histoires, des beaux contes. Elle sait très bien chanter.
0: C'est chouette.
2: Voilà.
0: Mais dites-moi, Patrick, à chaque fois que vous avez téléphoné... Là, vous faites une remarque sur vos amis. Mais à chaque fois que vous avez téléphoné, vous m'aviez parlé de relations que vous avez. Donc, peut-être qu'il y a des moments de brouille, mais moi, je vous sens quand même très en lien avec plein de gens.
2: Ben, je ne sais pas s'il y a de la brouille, mais bon, quand je demande à un ami qui vient de temps en temps me voir, est-ce que tu es là? Ben, j'ai dit, oui, je suis là. Comment veux-tu que je sorte? Je suis en fauteuil. Et puis je vois rien. Comment veux-tu que j'aille me promener? C'est totalement impossible.
0: Mais vous lui dites? Vous lui expliquez?
2: Ah ben bien sûr.
0: Ah, ok.
2: Mais bon, sa réponse, c'est toujours la même. Qu'est-ce que tu veux qu'on y fasse?
0: Bah, justement, qu'ils vous prennent par la main?
2: Eh ben oui, ben ça, il ne sait pas. Il n'y a pas que lui, hein. Dans les 10 amis que j'ai, il n'y en a pas un qui sait ce que c'est que prendre quelqu'un par la main.
0: Ah oui, alors c'est des amis qui font pas beaucoup d'efforts sur eux-mêmes, en tout cas, pour s'intéresser aux autres.
2: Voilà. Alors bon, il y a une semaine, il y a quelqu'un de ma famille qui m'appelle et me dit « Ah, tu te rends compte, Patrick, j'ai une entorse, je peux plus sortir. » Oui, ben j'ai dit « Qu'est-ce que j'y fasse ?» J'y renvoie l'ascenseur, parce que lui, il dit la même chose dans l'autre sens. Donc je compatis pas du tout avec lui. Moi, ça me plaît qu'il soit dans la merde, hein.
0: Oui, bah ça veut... ça, bon. Le truc, c'est que ça fait pas avancer le schmilblick, hein, si tout le monde se renvoie les choses.
2: Oui, mais je suis entièrement d'accord, mais bon, si c'est toujours moi qui dois renvoyer l'ascenseur, au bout d'un moment,
0: Oui, vous êtes fatigué, vous en avez marre, vous en avez gros sur la patate, moi c'est ça que je sens, vous en avez gros sur la patate.
2: Voilà, gros sur la patate. Voilà, donc je vois, c'est pour ça que je demande aux éditeurs s'ils veulent parler de qu'est-ce que l'amitié, à quoi sert l'amitié. Bon, je voulais parler d'un truc, j'ai entendu quelque chose juste avant, là. Pas la dernière personne, mais la personne qui cherche, la maman là, qui cherche
0: un logement. Mmh.
2: Voilà. Mais ce que j'arrive pas à comprendre, donc elle, son ex a dit que elle pouvait payer jusqu'à 3500 francs, c'est ça, hein.
0: Là, elle paye un appartement à 4000 francs, hein, qu'elle a toujours payé.
2: D'accord. Mais vous êtes cinglé en Suisse, 4000 francs pour un appartement?
0: Ah, mais cinglé, cinglé, c'est même pas le bon mot.
2: Il y a un château en France.
0: Non, mais vous ne vous rendez pas compte, Patrick, on vit dans des... Enfin, voilà, nos salaires passent dans nos logements et dans nos assurances maladie.
2: Non, mais attendez, si on compare les 4000 francs en euros...
0: Ça fait 3800 euros. Hein. Oui, c'est ça, 3800 euros, quelque chose comme ça. Non, mais c'est pas comparable. C'est pas comparable, mais effectivement, on vit dans des petites villes qui sont dignes de villes très très chères dans le monde. Pardon ?
2: Faut que tu viennes habiter en France. Hein.
0: Bon, ça commence à être cher aussi, la France. Alors, c'est pas aussi cher, mais ça commence à être cher et
2: compliqué. Non, non, c'est pas vrai. C'est pas vrai.
0: Okay.
2: Si vous saviez combien je paye ici, vous allez tomber sur par terre. Hein.
0: Mais Genève, c'est terrible.
2: Je peux vous dire... Je peux vous dire dans le privé combien ça coûte. J'ai une amie qui habite dans le Midi. Elle a une maison de 200 mètres carrés. Elle paye que 900 francs par mois. Mm. Et 900 francs, c'est élevé. Moi, j'ai 52 mètres carrés avec un bout de terrain et un grand garage. J'ose même pas dire combien je paye parce que vous n'allez pas le croire.
0: Parce qu'on va venir chez vous.
2: Mais j'ai pas la place, sinon j'accueillerai cette dame avec ses enfants. Je paye 250 francs.
0: Ah ouais, restez-y. Hein. Et arrêtez de vous plaindre. C'est pour ça qu'ils vous parlent plus, vos amis. Ils sont dégoûtés que vous payiez si peu cher.
2: Et en plus, je paye pas du tout, c'est l'État qui paye tout. Mais bon, ça, c'est exceptionnel.
0: Bah voilà, je vous parle plus non plus.
2: Il y a appartement qui est au-dessus de chez moi, il y a 150 mètres carrés, il paye 600 francs.
0: Dites-vous bien qu'on ne vit pas la même chose et que nos salaires n'augmentent pas et que par contre, tout est de plus en plus cher et que c'est très difficile pour plein de gens, vraiment.
2: Non mais bon, je fréquente en ce moment deux Suisses grâce à Jean-Marc Richard. Hein. Moi, j'ai fait l'appel il y a un an, donc on est toujours amis. Hein. Donc deux personnes, Eliane et Joël. Quand elles me disent les loyers qu'elles payent, mais c'est pas possible, c'est infernal chez vous.
0: Infernal. Bon, vous voyez, il y a encore Eliane et Joël. Moi, à chaque fois que je vous ai parlé, Patrick, j'ai eu plein de gens, plein de noms de gens. Enfin, je vous ai senti très, très connecté, avec des interactions partout. Donc, je comprends que vous ayez envie de parler de l'amitié, mais j'ai l'impression qu'il y a quand même du monde qui s'intéresse à vous et qui vous aime.
2: Ah, bien sûr. Vous, entre autres.
0: Bah bien sûr, la première. Surtout que maintenant que je sais que vous avez un grand appartement avec un bout de jardin pour 250 francs.
2: Voilà, bon, puis c'était pour faire un petit coucou quand même, parce que bon, je vous apprécie beaucoup, ainsi que tout le monde. Hein.
0: Non, bah c'est chic, puis voilà, comme ça vous avez pu parler à Marjorie, et ça me permet de dire que Marjorie est vraiment super, et que je suis très contente que Daniel puisse prendre des vacances et que Marjorie soit là. C'est trop bien. Ouais, c'est trop bien.
2: Dès que j'ai entendu que c'était Marjorie, j'ai dit j'appelle.
0: Ah bah voilà, ça fait plaisir. Et à part ça...
2: Semaine dernière, c'était Yann, donc...
0: Mm-hmm. Absolument.
2: Et vous n'étiez pas là, vous étiez en vacances.
0: Bah oui, hein, j'ai essayé de dormir à des heures normales. D'avoir des soirées sans me coucher trop tard pour une fois, depuis que je travaille ici. C'était rigolo de changer d'horaire. Et vous d'ailleurs, comment vous le passez cet été? Comment ça va entre la canicule et tout ça?
2: Ben, la canicule, on met la clim, puis voilà, ça va.
0: Ok.
2: Et puis, qui c'est qui m'a dit, t'as une clim? Ben, j'ai dit oui, mais ça coûte rien, une clim. Il suffit de l'acheter au bon moment, ça coûte rien du tout. Mm. Donc voilà, donc, non, mais bon, moi, par rapport à tout ce qui se passe en France, c'est rien du tout. Hein, parce qu'en France, en ce moment,
0: mais oui.
2: Surtout en Gironde, c'est des catastrophes. Donc,
0: et vous aviez une amie, bon, vous vous souvenez, vous aviez une amie qui avait été évacuée, Sonia, je crois. Ouais.
2: Non, Mounia.
0: Mounia. Mounia qui avait été évacuée, comment elle va?
2: Elle va bien. Elle m'a dit que là, elle m'a appelé pour me dire que, comment il s'appelle, Sobuchu, c'était son anniversaire ce week-end. Ah, j'ai loupé. Je ne savais pas du tout.
0: Mais ils ont pu se reloger ou retourner dans leur maison? Tout va bien?
2: Ils ont... Oui, ça a retourné dans leur maison.
0: Ah, bah, super.
2: Le village, il est méconnaissable.
0: Ah mince.
2: Il y a des cendres partout. Ça pue, voilà. Mais on va. De toute façon, il n'y a pas d'autre terme pour l'odeur. Donc.
0: Mm-hmm.
2: Elle m'a dit que tu viendras au mois de septembre, tu ne vas rien reconnaître. Donc,
0: Ah, c'est impressionnant. On ne réalise pas. Hein. Je crois qu'on est dans le déni. Hein. On ne réalise pas du tout ce qui est en train de nous arriver.
2: Ben, c'est pas ça. Mais bon, quand on peut rejoindre en course à maison, c'est très bien. Mais vous rendez compte, là, il y a eu 300 maisons qui ont brûlé. C'est dramatique. C'est
0: dramatique. Vraiment.
2: Comment les gens vont faire pour revivre? Parce que je pense que toutes les personnes qui ont ce problème n'ont pas souscrit des assurances adéquates à ce type de catastrophe.
0: Bon, bah là, l'État disait que ça serait pris en charge, etc. etc. mais bon, c'est toujours très compliqué, hein, ces histoires. C'est vraiment.
2: Je ne comprends pas trop à tout ça.
0: Oui.
2: Je vais simplement vous dire autre chose, vous raconter, tiens, que j'ai appris il y a peu de temps. J'ai besoin d'un nouveau fauteuil hein, pour me déplacer.
0: Mm-hmm.
2: Hein. Alors, M. Macron avait dit il y a très longtemps que les fauteuils allaient être remboursés à 100%. Bon.
0: C'est le cas ?
2: Mais malheureusement, oui, mais bon, il y a 6 mois en arrière, c'était pas possible, c'était pas remboursable. Maintenant, c'est possible, mais maintenant, il faut faire le parcours du combattant. Bon, ben, je ferai le parcours du combattant.
0: Ah là là.
2: J'aurai un fauteuil gratuit.
0: Mais c'est toujours ça, en fait. C'est toujours pour finalement dégoûter les gens, la procédure infernale à suivre.
2: Là, je dois trouver un ergothérapeute qui va approuver ou désapprouver que j'ai besoin d'un fauteuil. Et après, je dois trouver un médecin en médecine physique qui me signe le bon de l'ergothérapeute. Et après, on pourra monter le dossier. Et peut-être après, je serai remboursé totalement.
0: Et bah, courage. Hein.
2: Ben voilà, donc après, on dit tout le temps, oui, mais les personnes handicapées, ils ont des aides. Oui, mais c'est le parcours du combattant chaque coup.
0: Oui, et puis en même temps, vous n'avez pas de jambes. Hein. Donc c'est peut-être la moindre des choses. Pardon. Que vous... Ben, en même temps, il vous manque une jambe, c'est quand même la moindre des choses que vous ayez des aides.
2: Oui, mais j'ai toujours pas de prothèse aussi. Oui, vous rendez compte, ça fait un an que j'attends. Parce que des personnes ne sont pas compétentes. Voilà. Bon, j'aurais pas dit ouvertement qu'ils n'étaient pas compétents, parce que sinon les portes vont encore se fermer.
0: Non, vaut mieux pas y aller comme ça. Vaut mieux pas y aller comme ça.
2: Ben oui, je suis d'accord avec vous.
0: Vous pouvez le dire ici, comme ça vous permet de retrouver un peu de morale et puis de dégonfler cette grosse patate que vous aviez là. Enfin, comment je vous ai dit ? Vous en aviez gros sur la patate, c'est ça ? Je ne sais plus parler. 23h31, je n'ai plus l'habitude. Voilà, je perds mes mots. Vous savez que comme il est 23h30, c'est à vous, même 31, c'est à vous de choisir un titre. Qu'est-ce que vous aimeriez, Patrick ?
2: Oh, ben ça fait longtemps que j'ai envie de choisir un titre.
0: Ah ben voilà.
2: Attendez, je me suis plus Johnny Hallyday. Pardonne-moi.
0: Pardonne-moi de Johnny. Ah, faut que je le trouve. Attendez, je guette.
2: Mais oui, c'est un terme. C'est pas anodin ce genre de chanson. Hein.
0: Ah bon ? Pourquoi ?
2: Ah, je sais plus pourquoi je voulais passer ça, mais bon, ça fait longtemps. Il y a plein de titres qui m'intéressent, comme Freddie Mercury. C'est pareil. Vous devez le connaître, hein, donc. Qui est décédé il y a longtemps.
0: Bien sûr, en 1991, c'était très très marquant la mort de Freddie Mercury, surtout qu'on a appris juste avant qu'il avait le sida, c'était très fort.
2: Ben, c'est pareil, je voudrais rendre hommage à ce monsieur, voilà. Parce que c'est un monsieur, un très bel artiste, mais bon, on va dire, je ne sais pas si on dit ce terme-là, transgenre, je crois que c'est ça.
0: Non, il était juste homosexuel.
2: Comment ?
0: Il était simplement homosexuel.
2: Oui, ben c'est pas ça. Oui, homosexuel, bon, voilà.
0: Oui.
2: Oui, mais bon, c'est comme tous des personnes qui sont mises à l'écart. Voilà, c'est un peu pour ça.
0: Oui. Bon, puis vous avez vu, en France, il y a une mairie Rassemblement National qui annule justement un hommage à Freddie Mercury. Parce que voilà, ça les dérange. Bon, voilà. Donc ça continue, ça ne s'arrête jamais. Pardonnez-moi de Johnny, je l'ai trouvé. Donc je vais l'écouter attentivement, puisqu'il a beaucoup de sens, vous avez dit ce titre. C'est ça ?
2: Je vous remercie, Émilie.
0: Mais moi, je vous remercie d'avoir appelé. Ça va mieux, le moral ?
2: Oui, grâce à vous.
0: Ben voilà, puis vous savez que nous, on est là. Ok. On vous fait une grosse bise. Grosse, grosse bise.
2: Vous ferez un gros bisou à Marjorie. Mm-hmm. Et puis, je pense qu'à Stéphanie qui est dans le coin, puis Émilie. Voilà.
0: Et ben, nous, on vous les rend. On vous fait plein de bisous en retour. Merci. À bientôt, Patrick. Bonne nuit. Au revoir.
2: Merci, gros bisous.
0: Pardonne-moi, Johnny Hallyday, pour Patrick. On est toutes et tous tes amis. Pardonne-moi.

0: En effet, quelle parole. Pardonne-moi, Johnny Hallyday. Merci encore, Patrick. 0880 70 70 0880 70 70. C'est comme ça tout l'été, à 22h30 et à 23h30. C'est vous qui choisissez la musique qui passe. Donc si vous appelez, vous prenez un titre qui vous plaît et on l'écoute ensemble. Et au 0880 70 70, nous avons Fayot Sharif qui est avec nous. Bonsoir.
1: Bonsoir, madame.
0: Mais bonsoir, monsieur. Est-ce que c'est juste, quand je dis Fayot Sharif, c'est votre prénom ?
1: Oui.
0: Eh bien, enchanté. Vous êtes le premier Fayot Sharif que je rencontre, même si c'est par téléphone. Enchanté. Bienvenue dans la ligne de cœur.
1: Enchanté. Merci beaucoup de m'avoir accueilli.
0: Mais vous êtes bienvenue, comme tout le monde. Comment ça va ?
1: Aujourd'hui, je ne suis pas bien. J'ai un peu mal la tête.
0: Ah, parce que trop chaud ou un peu malade?
1: Oui, je pense qu'aujourd'hui j'ai eu du stress dans mon corps. Quand j'aurai du stress, je sens que je tombe mal la tête ou soit un micro. Je ne suis pas sûr c'est lequel.
0: Mais c'est sûr que le stress, ça crispe tout hein, et ça nous fait du mal, toujours le stress. Pour quelle raison vous stressez, vous, Fayot Sharif?
1: Moi, madame, moi, je suis au Eri. Et j'étais, il y a 2 ans, j'étais au chômage. Chômage, c'est terminé. Je cherche le travail. J'ai un petit travail d'intendance. Et puis, j'ai des factures à payer par rapport à l'assurance maladie. Et j'ai demandé à Succit qu'elle accepte à partir du mois d'avril. Ils n'ont pas accepté ma demande jusqu'à maintenant. Ça prendra du temps, jusqu'à 9 mois. Et j'ai parlé avec Asura qui prend du temps, qu'il n'envoie pas des rappels. Et si je ne paye pas, comme ça, il va aller pour de troisième fois aux poursuites.
0: Oui, bien sûr.
1: Et j'ai essayé de jongler avec tous, gérer le loyer, toutes les petites factures et avoir géré l'alimentation, tout ça.
0: Je comprends que vous soyez très stressé. Ouais.
1: Et puis, moi, je réfléchis maintenant, le temps d'intégration, c'est beaucoup passé. J'arrive à parler, j'arrive à lire en français, j'arrive à comprendre la communication. Et moi, je me suis dit, mais en tant qu'un être humain, notre, pas. Mais je me suis dit, en Suisse, on a fait l'assurance maladie, c'est obligatoire, tout le monde, il faut que paye. Et puis, moi, je me suis dit, ça, c'est injuste, c'est une frustration sur la population. Et les gens qui sont des moyens, ils peuvent payer. Et les gens qui ne sont pas de moyens, ils se sentent pas très bien.
0: Ah, c'est difficile, hein, c'est cher. Hein. C'est vraiment très cher maintenant. Oui.
1: Et puis, moi, je me suis dit, quand on regarde dans l'échelle, chaque grande assurance, c'est un politicien qui est derrière. Et puis, ils font. Les populations qui paieront pas tout ça. Pourquoi ça ne vient pas gratuit, le service de la santé? Et je pense que ça donne une liberté.
0: Ouais,
1: les gens,
0: c'est sûr.
1: Que ce sont libres, mais les gens ne sont pas libres. Et moi, je me questionne, c'est quoi les libertés? Les libertés de se sentir bien, d'être en bonne sécurité physique, et santé sociale et le moral. Et nous, on n'a pas de liberté.
0: Dites-moi, Fayot Sharif, je suis impressionnée par votre français. Vous dites, je me suis bien intégrée. En effet, hein, non seulement vous parlez très bien, mais en plus vous parlez à la radio.
1: C'est gentil.
0: Vous cherchez un travail dans quel domaine?
1: Moi, je cherche simplement un travail. Je peux dire que je suis polyvalent. J'ai pu travailler d'intendance. Je ne peux pas travailler dans les fabriques ni de construction. Je peux travailler dans le ventre et je peux travailler comme agent d'exploitation, conciergerie.
0: Moi, j'entends que vous êtes quelqu'un
1: C'est ça.
0: d'intelligent, vraiment, et d'agréable. Mais qu'est-ce qui vous plaît, vous? Parce que j'entends que vous pourriez travailler dans plein de lieux et d'activités différentes et différents. Mais qu'est-ce que vous, vous aimez faire? Vraiment.
1: Moi, j'aime bien quand je suis arrivé en Suisse et ça m'a plu beaucoup de la santé sociale. Et depuis ce temps-là, j'apprends, j'ai travaillé dans plusieurs endroits, j'ai fait des activités bénévolat pour comprendre la sociale, les gens. Et puis, j'étais déjà apprenti dans une institution qui s'appelle l'Espérance. Et ils m'ont mis à la porte car c'était pas ma langue maternelle. Ils ont pris cette excuse, mais il y a des collègues qui n'étaient pas d'accord que je sois là-bas. Ils voulaient mettre la pression que tout le monde soit d'accord, dire oui. Et je trouve scandaleux.
0: Vous
1: Ils m'ont mis
0: voulez.
1: à la porte depuis ce temps-là. Moi, j'ai fait une année d'apprentissage, j'ai terminé à instance éducative.
0: Mais donc, ce que vous aimez, c'est pouvoir être en relation avec les autres et aider.
1: Oui. Moi, des fois que je travaille gratuitement, ça me rend plus heureux que travailler pour l'argent.
0: Vous venez d'Afghanistan, c'est ça, Fayyad Sharif?
1: Oui.
0: Et comment ça va pour vos proches, votre famille là-bas?
1: Ils vont bien. Maintenant, ils ont toujours à la maison. Et les gens ils vont bien. Ils me disent quand tu viens, je dis un jour, je viendrai. Ça va.
0: Ça va? Vous arrivez à vous parler souvent?
1: Oui, aujourd'hui, j'ai parlé avec ma mère. Elle m'a envoyé un voice message. Elle a écrit, et c'était une photo, c'était un porte-parole d'un sage personnage. Elle s'appelait Attar Naishapuri. Ils disent que l'enfer, c'est l'ignorance. Et le paradis, c'est connaissance. Et puis, il y a des choses qui existent, c'est pas correct. Et puis, moi, j'ai dit à ma mère, j'ai passé ici beaucoup de temps à réfléchir de toutes les pourquoi les gens ils croient, pourquoi les différentes religions, tout ça. Et moi, j'arrive à cette définition, chaque société elle a besoin d'un espoir. Et les gens qui sont même bouddhistes, christianisme, islam, tout ça, ça donne pour les gens un espoir. Et puis ça, c'est très important.
0: Et
1: Et
0: vous?
1: après, les gens qui même ils ne croient pas, ils sont scientifiques, ils ont leur croyance même.
0: Bah bien
1: Parce
0: sûr.
1: qu'elle sait que c'est quoi. Pourquoi le riz, avec nous, on a la même. Pourquoi on est compatible, c'est la même gène. Ils comprennent et les connent comme ça. Après, les gens, ils n'ont pas assez de connaissances. Il a besoin de ça.
0: Les scientifiques, ils s'accrochent aussi, je pense à cela, parce qu'on a vu dernièrement une planète à 48 milliards d'années-lumière de chez nous, mais qui potentiellement pourrait avoir accueilli la vie ou faire naître la vie liée à son atmosphère. Et ça, c'est de l'espoir aussi, de savoir que dans les milliards et les milliards de galaxies et les milliards d'étoiles de notre univers, eh bien, il y a des mystères extraordinaires et peut-être de la vie encore qu'on n'a pas découverte. Ça, c'est de l'espoir aussi, non?
1: Bien sûr. Je veux dire que les gens, ceux qui font des pratiques, font le mode de vie, c'est leur choix. Si moi, pour moi, c'est les gens, il faut que ça contente. Si les gens le sourire, qu'il n'a pas de problème, c'est-à-dire qu'il est bien. Il a de l'espoir de faire des enfants, il a de l'espoir de faire de développer des choses. Si on arrête, si les gens ne veulent pas avoir d'espoir, bien sûr, il a des problèmes mentaux, les gens ne seront pas contents et ça ne passe pas très bien.
0: Et vous alors,
1: Après,
0: vous, Fayad Sharif, qu'est-ce qui vous donne de l'espoir?
1: moi, j'aime bien la vie. Et puis, moi, je vais essayer de continuer jusqu'au bout. Et puis, quand moi, je veux dire que moi, si je peux faire quelque chose à des gens, si je développe quelque chose, ça me rend heureux. Et la première responsabilité, de me protéger ma santé.
0: Pourquoi vous aimez bien la vie? Qu'est-ce que vous aimez de la vie?
1: Maintenant, je suis sur la Terre, il faut que je fasse cette expérience. Et puis, tout est beau. Je pense même la vieillesse, même le mourir, je pense que c'est beau. Quand on arrive à l'âge avancé, comme ça, on doit. C'est un voyage. C'est un parcours qu'on doit faire ça.
0: Et vous, vous avez fait un parcours extraordinaire. Enfin, venir d'Afghanistan en Suisse, ça, c'est une odyssée, c'est un voyage inouï.
1: Oui, mais c'est très. Ça m'a coûté beaucoup de cher. Et puis, avant, si je savais. Moi, je venais pas. Et puis maintenant, j'ai vu plein de choses ici. Et là, je comprends la vie en Afghanistan, c'est pas facile. Mais c'est bien, elles sont des gens simples. Mais elles sont contentes. Même il y a la guerre, elles sont contentes.
0: Vous avez dit quelque chose de très important, hein. Vous avez dit ça m'a coûté beaucoup de cher et si j'avais su tout ce que j'allais souffrir, vous ne seriez pas venu. C'était aussi dur que ça.
1: Oui. Et deuxième chose, j'ai envie de parler par rapport, j'ai parlé par rapport à l'assurance maladie. Et deuxième chose, c'est abonnement mobile. Il y a des étrangers que j'ai fréquenté plusieurs fois, que je parle, elles reçoivent chaque mois 2 ou 3 francs par 50 centimes, comme ça. Des fois, elles reçoivent 10 francs, surtout par exemple le SALT. Et puis, elle n'arrive pas à parler français. Quand elles vont aller au magasin, mais elle a fait le contrat au magasin. Mais maintenant, quand elles vont aller au magasin, le vendeur, elle donne un numéro de téléphone. Vous appelez dans ce numéro de téléphone. Et comment cette personne, elle parle au numéro de téléphone? Même quelqu'un qui parle en français, la personne derrière le téléphone, encore, elle propose autre tarif. Mais c'est quelque chose qui est pas correct.
0: Bah
1: Il
0: non, c'est
1: y a
0: sûr.
1: beaucoup de Français qui sont pas contents. Et puis, moi, c'est une hypothèse. Mais comment elles payent leur loyer de magasin, qui ça coûte cher, mais un tarif moins cher. Comme ça, elles voient que c'est le nom étranger. Comme ça, elles envoient 2 ou 3 francs. Comme ça vient beaucoup d'argent. Elle ne peut pas faire avec les Suisses, parce que les Suisses, c'est leur territoire.
0: Vous avez l'impression qu'on essaye
1: Et
0: de les arnaquer comme ça?
1: ouais. Et s'il y a des gens, moi, je suis sûr que je parle. Et puis, il n'y a pas un endroit qu'on essaye de parler. Et personne ne parle à ça.
0: Mais vous en parlez entre vous, puisque vous le savez.
1: Oui. Et troisième chose, moi je veux dire que on a parlé déjà par rapport à il faut que ce soit le service militaire ou le service civil, il faut que ce soit. Que ça, on a parlé trop. Et maintenant, je me suis dit, pourquoi on ne peut pas mettre les services de la santé obligatoirement? Que chaque Suisse, elle fasse travail dans l'OMS, dans l'hôpital, comme un aide-soignant. Comme ça sera bien.
0: Vous avez plein d'idées. Hein.
1: Mais je pense que c'est parce que les personnes âgées, elles ont fait beaucoup de travail. Maintenant, la Suisse qui est comme ça, grâce à leur travail. Mmh. Et puis maintenant, les jeunes générations qui gèrent ça, il faut qu'elles donnent aussi dans la santé sociale. Et la prochaine génération, elle vous rendra le même service. Si, mais je
0: comprends.
1: Pense que c'est mmh. très important ça.
0: Je comprends votre point de vue, je comprends. Et vous savez, par rapport à cette histoire de téléphone, de personnes qui ne parlent pas français et qui se feraient avoir par les entreprises de téléphonie, vous pouvez aussi proposer un sujet de reportage à la rédaction de la RTS. Vous prenez votre mail et puis vous envoyez un message aux journalistes, à la rédaction, et en expliquant ce que vous voyez, en demandant qu'un reportage soit fait, ça peut les intéresser.
1: Et quatrième chose, j'ai envie de parler. Mm-hmm. Par exemple, moi, je fréquente une personne âgée qui est la plus de 90 ans. Mm-hmm. Pour moi, c'est un personnage important et un ami, je peux dire, mais je sais. Mais j'ai un jour, il m'a dit, range ce classeur. Quand j'ai rangé, j'ai posé, pourquoi, c'est quoi ce classeur, ça sert à quoi? Il m'a dit, c'est l'impôt. Après, il était très fatigué dans son lit. Il a dit jusqu'à la mort. Moi, je le posais. C'est que pourquoi ça s'arrête pas? Il dit c'est jusqu'à la mort. Et maintenant, je me pose question. Les personnes âgées qui sont dans une situation sociale ou avec à l'âge avancé, en France, survivant. Mais pourquoi on n'arrête pas cette charge mentale sur le personnage, même qu'il est cognitivement bien.
0: Moi, je vous trouve adorable. Je vous trouve adorable, Fayad Sharif, parce que vous découvrez tout comme ça. Vous découvrez toute l'administration, tout ce qu'on doit faire, toute la responsabilité, toute la charge, effectivement. Vous parlez de charge mentale. Tout ce qu'on doit payer, tout ce qu'on doit assumer. C'est chouette de l'entendre à travers votre expérience à vous.
1: Gentil, madame. Et cinquième chose, je pense qu'on n'a pas assez de publicité par rapport aux protections de la jeunesse.
0: Protéger de quoi?
1: Maintenant, par exemple, les jeunes, ils ont des cigarettes électriques, ils fument des cigarettes, et puis, par exemple, les alimentations qu'ils mangent. Et puis, toutes ces sucreries, il y a des alimentations que c'est pas bon pour leur santé. Mais autant qu'on on parle par rapport à je m'excuse, moi, j'ai respect, un grand respect pour toutes les sujets qui existent, mais on parle trop par rapport à l'Afrique ou l'Afghanistan ou Gaza, mais aussi il faut qu'on parle trop par rapport les protections de la jeunesse.
0: On fait pas assez la promotion de la santé des jeunes, de leur santé mentale, de leur santé physique. On fait pas attention suffisamment à ce qu'ils vivent avec, en effet, beaucoup de publicité pour des produits qui, eux, ne sont pas bons. C'est ça?
1: Ouais.
0: Ouais.
1: Et c'est un sujet important. Si on veut avoir une bonne société, la société, il faut qu'elle soit vivante. Sinon, si on veut qu'une société qui soit calme, comme ça, voilà, on fait ça, comme ça, les personnes ne vont pas réfléchir.
0: Eh bien, sachez que Marjorie au Standard m'envoie un message pour me dire « je partage son avis
1: ». C'est gentil.
0: Et moi, je suis impressionnée que vous disiez, voilà, on parle de ce qui va mal dans le monde, l'Afghanistan, on parle de toutes les guerres et tous les problèmes ailleurs, mais on a aussi des problèmes ici. Je trouve ça très fort de votre part à vous, hein, qui venez justement d'Afghanistan et qui avait ce regard aussi neuf, puisque vous arrivez de l'extérieur dans notre pays, qui est devenu votre pays. Et vous pouvez nous montrer aussi justement ce qui vous choque et ce que vous ne comprenez pas. Donc merci beaucoup. Merci à Fayad Sharif. Marjorie m'envoie un message pour me dire bon, il y a quand même beaucoup d'informations autour de la santé et de la prévention de la santé dans les écoles. Il y en a quand même à ce moment, dans ces endroits-là, dans les écoles, il y a quand même. Mais c'est vrai qu'il n'y en a sûrement pas assez et qu'on devrait être plus attentif à tout ça. Rappelez-moi.
1: Merci beaucoup, madame.
0: Oui, mais rappelez-moi dans les semaines à venir. C'est très agréable de vous écouter. Puis je serais contente d'avoir de vos nouvelles, savoir comment vous vous sentez, si vous avancez dans vos démarches, si vous trouvez un travail, etc. D'accord?
1: D'accord. Merci beaucoup, madame.
0: Merci à vous.
1: C'est tout beau. Mon intention, c'était simplement parler et je voulais pas vous déranger. Et ça m'a, je pense, avec, maintenant, je suis un peu soulagée. Mais aujourd'hui, j'étais pas bien.
0: Eh ben, sachez que vous avez toute votre place ici, que vous ne nous dérangez jamais, comme tout le monde, toutes les auditrices, tous les auditeurs. Vous êtes toutes et tous bienvenus. Vous avez vraiment la possibilité,
1: merci,
0: tranquille et dans une grande confiance, de venir nous parler. Vous serez toujours bien reçus. On est très heureuses, Marjorie et moi, de vous accueillir les unes et les autres, les uns et les autres. Donc voilà, soyez tranquilles et... Et vous avez toute notre considération pour ce que vous traversez. Alors, si vous vous sentez un peu mieux, bah, c'est super, je suis ravie. Merci, Fayad Sharif.
1: Merci beaucoup. Toute bonne, excellente soirée.
0: À vous aussi. Passez une bonne nuit. Au revoir.
1: Merci.
0: Au revoir. Et ben voilà, c'est trop mignon. Hein. Franchement, moi j'ai trouvé ça trop mignon. Et je voulais mettre un peu de musique, mais bon, il ne reste pas beaucoup de temps maintenant. Pour la musique. Alors on va écouter la musique avec un grand L.

0: 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Une émission qui revient tous les jours de la semaine, de 22h à minuit, pour vous faire toute la place, pour que vous puissiez vous sentir chez vous et venir nous parler de ce qui vous chante, de ce dont vous avez envie ou besoin. C'était un plaisir de travailler avec Marjorie ce soir et d'être avec vous toutes et tous. Maintenant, il est l'heure d'aller se coucher. Allez, bonne nuit, il est minuit.
1: Jean-Philippe Roots.
2: Les États-Unis ont quitté hier une réunion du Conseil de sécurité de l'ONU lorsque l'ambassadeur français a pris la parole. Les Américains ont dénoncé les commentaires hypocrites de la France qui a comparé les États-Unis à la Corée du Nord et à la Russie en lien avec un vote lié aux droits humains. À noter qu'une telle sortie du Conseil est extrêmement rare. En France, après une nuit pluvieuse et une accalmie météorologique, les pompiers qui luttent contre le méga-feu en Gironde ont fait face hier à une remontée des températures qui entraîne des reprises de feu. En revanche, l'incendie survenu jeudi près de Biscarros dans les Landes est désormais fixé, annonce faite hier soir par le président Emmanuel Macron. Cet incendie a brûlé 3600 hectares et détruit 198 bâtiments. Quelques 8000 personnes évacuées sur 30 000 ont été autorisées à rentrer chez elles. 3 millions de francs, c'est le montant de l'amende infligée hier à la banque genevoise Lombard-Odier par le tribunal pénal fédéral. Elle a été condamnée dans une affaire de corruption au long cours liée à Gulnara Karimova, la fille de l'ex-président ouzbek. L'établissement a annoncé qu'il ferait appel de ce verdict. Dans cette affaire, un ancien gestionnaire de la banque a aussi été condamné à 2 ans de prison avec sursis pour blanchiment d'argent aggravé. La haute cour pénale a également ordonné la confiscation de valeurs patrimoniales pour plus de 400 millions de francs. Genève réactivera demain son dispositif canicule, annonce faite hier par le médecin cantonal en raison des températures prévues par Météo Suisse. Ces valeurs devraient rester élevées jusqu'au 5 août au moins. Ce plan est déclenché lorsque les températures moyennes sont égales ou supérieures à 25 degrés pendant 10 jours consécutifs. Le médecin cantonal appelle à augmenter la vigilance, notamment pour les enfants de moins de 6 ans, les personnes âgées, celles travaillant en extérieur ou celles qui ont certaines maladies. Les Valaisans seront privés de feux d'artifice pour la fête nationale du 1er août. Le gouvernement cantonal a interdit avec effet immédiat la vente de tous les feux d'artifice, y compris ceux de type volcan ou pétard, en raison du danger d'incendie. Ces derniers pouvaient encore être vendus dans les magasins, mais leur utilisation n'était déjà plus autorisée à cause de l'interdiction générale d'allumer du feu en plein air décrétée le 25 juin. Andrea Pirlo ne sera pas le nouveau sélectionneur de l'équipe nationale italienne de football. Alors qu'il était pressenti pour reprendre le poste, il a annoncé lui-même hier ne plus être candidat. Le problème est que l'ancien joueur âgé de 47 ans a été vivement critiqué pour un partenariat avec une entreprise russe de paris sportifs. On lui reproche aussi son maigre curriculum vitae d'entraîneur. Pour rappel, l'équipe d'Italie est engluée dans une crise inédite après sa non-qualification aux 3 dernières Coupes du Monde. Aujourd'hui, il fera beau et chaud, entre 15 degrés le matin et 32 l'après-midi. Demain, encore plus chaud, avec 34 à 35 degrés. Des orages isolés seront possibles dans le Haut-Valais en seconde partie de journée. De jeudi à dimanche, toujours très chaud, entre 32 et 37 degrés, avec une augmentation progressive du risque d'orage, surtout vendredi et samedi.
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4: Ça nous est arrivé en fait de retrouver des corps qui étaient dans l'eau depuis plusieurs dizaines d'années. Et puis ils étaient relativement en bon état. C'est pas comme en mer où le sel va désagréger le corps et où il y a des prédateurs qui vont le manger. Dans le lac, il y a relativement peu de dégradation du corps avec le temps, à condition qu'il soit préservé de la lumière et de la température. Ce qui est le cas au fond de nos lacs. Donc ils sont presque comme dans une chambre froide à la morgue.
5: Vacarme.
6: Noyade, l'histoire sans fond.
5: Le Florence Di Félix et Raphaël Bouchet.
6: En Suisse, nager en eau libre ou en piscine est une activité très prisée et parfois dangereuse. Chaque année, en moyenne, 4000 personnes sont victimes d'accidents de baignade. Une cinquantaine d'entre eux s'avèrent mortels. Les noyades sont un problème de santé publique partout dans le monde. Selon l'Organisation mondiale de la santé, elles causent environ 300 000 décès par an, qui ont lieu à 90% dans les pays en voie de développement. Dans cette série de reportages proposés en nouvelle diffusion et réalisés dans le cadre d'Enquête d'ailleurs, un programme d'échange journalistique, nous allons nous rendre au Cameroun, où l'apprentissage de la natation reste encore réservé à une élite et où la peur de l'eau est très répandue. Mais notre premier épisode commence en Suisse. Sous un soleil de plomb, le bateau de la police genevoise appelé Renard 965 sillonne les eaux du Léman et s'approche des marins d'eau douce et autres adeptes de la trempette pour prodiguer ses conseils de prévention. Tandis qu'à Baby Plage, sur la rive gauche, une journée de prévention est menée par la Société suisse de sauvetage auprès des enfants, car il reste beaucoup à faire, malgré des cours de natation largement répandus. 13% des jeunes entre 13 et 15 ans n'ont bénéficié d'aucune formation pendant leur scolarité, faute d'infrastructures disponibles à proximité.
7: Gloria, sauve-moi, je suis en train de me noyer. Oui, merci. Oui, merci. Oh, merci. Je peux m'appuyer sur la bouée. Je peux respirer correctement. Oui. Bravo, merci beaucoup.
6: Un corps dans les algues, reportage Jonas Paul, réalisation Jean-Daniel Motter.
8: Et qui encore? Agatha? Là, tu peux aller vers le monsieur.
7: S'il vous plaît, allez, vas-y, Agatha, l'aide. Allez, je suis en train de me noyer. Est-ce que quelqu'un peut m'envoyer quelque chose? Merci, mademoiselle. Tu m'as sauvé de la noyade. Oh là!
8: Bien. C'est Roy maintenant? Allez, Roy.
7: Allez, essaie de m'envoyer la balle de sauvetage.
8: Voilà.
7: Allez, essaie encore. Essaie, plus fort.
8: Voilà,
7: bravo, bien. Là, il faut essayer de l'envoyer jusqu'à la personne que tu veux sauver. Voilà, très bien, bravo.
9: On demande au monsieur, il sert à quoi ce bateau?
10: Il sert à quoi ce bateau?
11: Il sert à quoi? C'est un bateau de sauvetage et on l'utilise pour remorquer des bateaux qui sont en panne ou intervenir sur des interventions quand, par exemple, il y a des gens qui disparaissent dans le lac et qu'il faut aller les chercher, qui ont des difficultés à nager, on les sort de l'eau et puis on les ramène au port. Là, si vous regardez, vous avez une bouée. On a aussi une frite qui se trouve sous votre pied, madame. Vous pouvez la sortir, vous pouvez leur montrer sans autre. Une frite à lancer qu'on peut... On a toujours à bord, en fait, un équipier qui est en combinaison de plongée et qui peut, en fait, aller au contact directement de la personne en difficulté dans l'eau et il peut lui donner cette frite. Ou alors, on a cette bouée-là. Ou encore, on a un autre accessoire. Ça, c'est une corde à lancer. Donc en fait, depuis le bateau, on peut lancer la corde avec le sac à la personne.
9: Oui, une petite poignée, mais ça, la personne, elle s'accroche
11: exactement
9: là où il y a la petite poignée, comme
11: mais
9: ça.
11: Mais ça, ça fonctionne uniquement quand la personne est consciente et qu'elle peut effectivement s'accrocher à la corde. Si elle ne peut pas, bah, on est obligé d'envoyer le nageur en combinaison qui va et en fait va entourer la personne avec la bouée, avec la frite, et la ramener jusqu'au bateau.
10: Hier, moi, j'ai vu quelqu'un qui a sauté dans l'eau.
11: Ah. Ici?
10: Oui.
11: Ouais, parfois il y a des gens qui se baignent dans les ports, mais c'est interdit de se baigner dans les ports. Par exemple, ici, si vous voulez nager, il faut aller de l'autre côté.
10: Il est en train de nager dans l'eau et après il a dépassé les trucs jaunes comme ça.

0: Voilà.
1: Pour vous, c'est un stress, l'eau, quand on s'occupe d'enfants comme ça?
2: Ouais, moi, c'est pas ce que j'aime. Les amener pataugeoires et tout, c'est pas ce que je préfère du tout. Enfin, ça arrive tellement vite, la noyade, l'accident. Mais c'est pour ça que je suis contente de faire tous les deux ans les cours de premier secours, pour se rappeler les gestes, quoi.
1: C'est qui ce chien?
3: C'est Riley, c'est le beagle du sauvetage de Genève. C'est un chien qui a aucune utilité technique, mais qui fait un support émotionnel en cas de récupération de victime.
1: Vous pouvez raconter un épisode où il a été utile?
3: Oui, bah, on a récupéré une fois un kitesurfer qui était assez paniqué à cause du vent. Il était un peu angoissé, alors il s'est mis là, on l'a récupéré, on a mis une couverture de survie. Et puis le chien est venu se blottir contre la personne, et puis c'est vrai que la personne a beaucoup apprécié ce moment avec l'animal. Je pense qu'il doit bien avoir à son actif une centaine d'interventions. Pour autant que ce soit pas une intervention risquée et qu'il n'y ait pas de danger, elle vient avec nous, elle a son petit gilet jaune. Puis elle sait parfaitement où se mettre sur le bateau pour pas être en danger.
1: Ça a été décidé par la hiérarchie d'avoir un chien de sauvetage ou c'est vous qui avez amené votre chien?
3: Je suis le président du sauvetage de Genève. Je m'appelle Vittorio, je suis le président du sauvetage de Genève. Et c'est un chien qui m'accompagne partout. Et comme je suis souvent au sauvetage, elle fait la mascotte de la section.
1: Et des personnes que vous n'avez pas réussi à sauver, c'est arrivé?
3: Oui, mais malheureusement, ça arrive souvent parce qu'il faut bien se rendre compte que la noyade en soi, c'est une question de secondes, de minutes. C'est si vous n'êtes pas à côté de la personne qui va se noyer, vous savez, en 3 minutes, on perd 80% de nos cellules du cerveau. Donc c'est sûr que ça va très vite. Et c'est malheureusement rare sur une noyade confirmée d'avoir une victime qui sort sans séquelles, on va dire. Et donc forcément, en cas de noyade, on n'a pas beaucoup de chances de succès. C'est pour ça que notre travail intervient aussi en amont. C'est le but aussi d'aujourd'hui, est-ce que la population et puis l'État réalisent avec cette campagne de prévention.
2: Ah oui, sauf les voiles. Magnifique.
4: Donc ce bateau est reconnaissable à ses voiles roses, rose bonbon je dirais même.
2: Waouh,
4: mais il est beau, hein. Il est vraiment très beau et il navigue étonnamment très vite. C'est un joli bateau.
2: Magnifique.
5: Tu veux leur redonner?
2: Ouais.
4: Bonjour. Ça allez bien? On a des petits cadeaux pour vous. Gardez votre cap, on arrive.
2: On a les tout nouveaux porte-clés de la police avec le beau bateau de la police. Donc on va vous en mettre dans le bateau.
4: Faut les jeter.
2: Ouais.
4: C'est le plus simple.
2: Alors.
4: Voilà. Super. Merci.
2: De rien.
4: Merci les enfants.
2: Merci. Voilà.
4: Excellent. Bon, profitez bien.
6: Ouais, c'est vrai.
4: Les conditions sont parfaites.
2: Ah ouais, il y a encore ça. Ça, c'est pour vos lunettes, avec des conseils de sécurité à l'intérieur.
4: Merci.
2: De rien.
4: Merci.
2: Bonne journée.
4: Bonne journée.
2: Au revoir. Au revoir. Donc, on a eu l'idée cette année de créer cette petite pochette pour protéger les lunettes. On a favorisé un QR code. Et ce QR code, il renvoie au site de prévention de la police cantonale. Donc, on a illustré, en fait, cette petite carte avec une plage, avec le bateau de police, le bateau des pompiers, les secours, en gros, un jet d'eau. Un beau soleil rayonnant et effectivement un soleil qui dit de faire attention quand même et qui renvoie ses conseils de prévention.
1: Je peux vous présenter?
4: Bien sûr, je m'appelle André Duport, je suis caporal à la police de la navigation.
1: Un nom de famille prédestiné?
4: Un nom de famille prédestiné, effectivement.
1: Et là, le nom du bateau sur lequel on est?
4: Alors ce bateau, il n'a pas de nom, il a un numéro d'appel, il s'appelle Renard 965. À la brigade de navigation, on a Renard 960 jusqu'à 966, si on veut bien. Et après, on a d'autres bateaux qui n'ont pas de nom.
1: C'est pas un animal très lacustre, le renard?
4: Non, mais il est malin.
1: Et vous, Aline Dard, vous travaillez maintenant au service de communication de la police genevoise. Vous avez déjà vu une personne noyée?
7: Oui, j'en ai déjà vu, oui. C'est étrange, justement, c'est des corps figés, souvent ils sont gonflés. Et puis je me souviens aussi, ça m'avait vraiment marqué, quand il y a eu le tsunami et que j'étais encore jeune inspectrice, je m'étais engagée pour me rendre en Thaïlande pour faire l'identification des corps. Et comme j'étais très jeune, ils ont favorisé des anciens pour aller faire ça, et je comprends, parce que j'ai vu les images. Et c'est vrai que de voir des corps qui ont déjà été tuméfiés par le choc lié à ça,

0: cette énorme vague et tout gonflé par la chaleur, par l'eau, etc. C'était affreux. Je crois que j'ai gardé ça en mémoire. Et c'est pour ça que quand je vais me baigner, je dis toujours, je n'ai pas envie de tomber sur un corps et j'évite de regarder au fond.
1: C'est quoi la différence entre un noyé que vous retrouvez en maillot de bain ou habillé ?
2: Alors, les gens habillés ont une tendance à flotter bien plus grande. On va aussi avoir un effet bouée. Et puis, un corps dans l'eau, en maillot de bain, il faut imaginer qu'à partir de 10-15 mètres, il y a de fortes chances que le corps reste au fond. Parce que au fond de l'eau, la température est relativement stable. Et dans une deuxième phase, si le corps commence à se dégrader, il y a des gaz qui vont être libérés, il va se transformer. Et dans ce cas-là, il peut remonter. Et puis ensuite, effectivement, parcourir une distance qui est infinie, si ce n'est les obstacles qui l'arrêtent. Mais à partir d'une certaine profondeur, comme l'eau n'est pas suffisamment chaude, la putréfaction ne se fait pas. Et du coup, le corps reste des années. Il peut même être saponifié ou bien, entre guillemets, momifié. Ça nous est arrivé en fait de retrouver des corps qui étaient dans l'eau depuis plusieurs dizaines d'années. Et puis ils étaient relativement en bon état. C'est pas comme en mer où le sel va désagréger le corps et où il y a des prédateurs qui vont le manger. Dans le lac, il y a relativement peu de dégradation du corps avec le temps, à condition qu'il soit préservé de la lumière et de la température. Ce qui est le cas au fond de nos lacs. Donc ils sont presque comme dans une chambre froide à la morgue.
1: Et puis par rapport à ce qui s'est passé, ça vous donne des indices ?
2: C'est sûr que si la personne est habillée, on peut plus facilement penser à un suicide ou à peut-être un meurtre qu'une simple noyade lorsqu'il veut se baigner. Après, il n'y a pas de règle. Il y a des personnes qui peut-être veulent mettre fin à leur jour, mais qui décident quand même de se mettre en maillot de bain. Et puis, il y a peut-être des personnes qui décident de nager habillées. Ça nous est arrivé. Des personnes, en l'occurrence, pour des raisons psychologiques, ont décidé d'aller nager, qui ne se sont pas rendus compte qu'ils se mettaient en danger. Ils étaient habillés, donc non, il n'y a pas vraiment de règle à ce niveau-là.
0: Parce que, en fait, quand il y a des accidents, c'est quel type d'accident qu'on remarque le plus ?
2: Alors, aujourd'hui, dans les noyades, on a environ une quinzaine de noyades en moyenne par année. Une grosse moitié, c'est des gens qui souhaitent mettre fin à leur jour. Et puis là, on a toute typologie de personnes. Dans la partie accidentelle, hormis un ou deux accidents, entre guillemets, d'une personne qui pourrait passer sous un bateau ou vraiment qui se cogne la tête en sautant, etc., ça reste beaucoup des étrangers. Des gens qui n'ont pas forcément appris à l'école, comme ici tous les jeunes voient, à nager. Et puis ça se passe beaucoup dans le Rhône, il faut dire. On a des gens en fait, qui voient les jeunes voient se baigner, qui disent « Ah, je vais faire la même chose, ça a l'air facile », et en fait, ils se retrouvent assez vite en difficulté de par le courant, de par la température de l'eau, de par les différents obstacles qu'il peut y avoir, et malheureusement, ça finit souvent mal. Ils ont fait dans d'autres cantons de la prévention, et puis ils se sont remarqués que ça a drastiquement diminué, en tout cas statistiquement, le nombre d'accidents. Et ça, c'est quelque chose qu'on va essayer de mettre en place aussi. C'est pas faire de la prévention uniquement sur les réseaux sociaux comme on le fait maintenant, parce que ces personnes-là ne parlent pas forcément français, donc en fait, ça leur parle pas. Et puis ça, c'est quelque chose qu'on doit mettre en place pour diminuer simplement le nombre de morts annuels.
0: On a une dame courageuse, là, qui est en train de nager.
3: Oui.
2: Bonjour.
3: Alerte.
2: Tout se passe bien ? Elle est bonne ? Magnifique. Voilà, là, c'est typiquement le genre d'usager qu'on a de manière quotidienne.
0: Voilà.
2: Alors aujourd'hui, peu nombreux dû à la température de l'eau, mais certains sont plus courageuses que d'autres. Donc ici, en fait, on est gentiment vers l'étroit tue à la fin du lac. Hein. On se trouve juste en amont de la digue des eaux vives. Et puis, il y a un courant qui est créé par l'ouverture du barrage du Segey. Donc ce courant, il est artificiel. Et puis, il est réglé par l'homme. C'est pas un problème en tant que tel si les gens acceptent de nager avec le courant et pas à contre-courant. Si les gens se font emporter par le courant, il faut à tout prix partir avec le courant et rejoindre la berge, mais pas en luttant et pas en voulant revenir absolument au point de départ, parce que l'eau sera toujours plus forte que nous.
1: Et c'est des choses qui arrivent, ça?
2: C'est des choses qui, malheureusement, par méconnaissance, arrivent et puis qui amènent à la fatigue du nageur et parfois à la noyade, oui. Bonjour, monsieur, dame. Ça va, tout se passe bien ? Allez, baissez la musique, j'ai le temps du contrôle, 2 minutes.
4: Ok.
2: Vous avez de la chance. Aujourd'hui, on vient donner des conseils et des cadeaux.
4: Ok.
0: C'est très important, il fait beau, l'été va être long. Si vous allez dans l'eau, par exemple, vous allez faire quoi avant d'aller dans l'eau ?
5: Faut peut-être mettre un peu d'eau sur la peau avant de rentrer dans l'eau.
2: Ça me paraît une bonne idée.
5: Ouais.
2: S'habituer à la température.
5: À fond.
2: Qu'est-ce qu'on peut éviter sinon aussi ? Ah là, c'est pas votre cas, hein. Je dis pas que c'est le cas.
0: De boire ?
5: Bah, ouais, de boire et puis de manger surtout, quand bien finir de manger.
2: Voilà, si on mange, bien laisser le temps à la digestion, pas trop manger, et puis couper bien le moteur de ces petits bateaux, parce qu'on peut vraiment avoir des accidents, et ça arrive chaque année, des gens qui se font couper par leur propre moteur.
5: Ah oui, ça j'ai vu aussi, ouais.
0: Elles sont où vos bouées de secours? C'est bien de voir, voilà.
2: De savoir où est ce matériel, c'est toujours utile hein, si jamais tout d'un coup vous êtes en difficulté.
0: Et qu'est-ce que vous faites si un de vos amis là, il a un problème, vous voyez qu'il est dans l'eau, il vous appelle, vous faites quoi?
5: Ceux qui savent nager, on saute dans l'eau.
4: On va le récupérer,
5: t'as mon père.
2: Qu'est-ce que vous pouvez faire avant de nous mettre vous dans l'eau?
5: On met le gilet.
2: Ouais, vous pouvez lui lancer le gilet aussi.
5: Ouais, le lancer le gilet, ça, puis mettre le gilet pour aller le rejoindre. Aussi.
2: Ça, c'est une bonne idée parce que les gens qui se noient, elles vont être terrorisées, elles vont s'agripper à vous, puis elles peuvent vous noyer, vous aussi.
5: Oui, ça, c'est quand même si vous êtes noyé. Ça, ouais.
1: Vous avez déjà été confronté à des situations où des gens étaient en train de se noyer, ou est-ce que vous-même, vous avez vécu ça?
5: J'ai déjà vu quelqu'un, oui, mais j'ai sauté dans l'eau, bah, c'était assez rapide, c'était pas très, très profond. Mais j'ai suivi le protocole, je l'ai pris par derrière, j'ai dit de se calmer, puis j'ai nagé comme ça en arrière. Après, voilà, on a réussi à avoir quelque chose pour s'agripper quand même. Donc ça aurait pu être une catastrophe, mais on va dire que j'étais là au bon moment.
1: Et comment vous avez vu que la personne était en difficulté?
5: Bah, je l'ai vu sauter, il avait bu un peu et puis il a sauté. Ça a duré même pas 20 secondes qu'il était déjà en train de crier, de se débattre. Et puis, il fallait réagir et puis c'est tout. Donc là, c'est l'instinct de survie et puis le réflexe de sauter dans l'eau. Quoi.
1: Vous avez d'abord pensé à lui avant de penser à vous?
5: Ouais. C'est la moindre des choses.
1: Ça vous est arrivé de sentir que votre, j'allais dire, héroïsme pouvait vous mettre en danger? Ou votre volonté de sauver quelqu'un pouvait vous mettre en danger?
2: Effectivement, ça peut nous mettre en danger parfois, mais c'est aussi dans notre formation de savoir quelles sont nos limites. Les pompiers français ont une autre approche, si je ne me trompe pas, leur credo c'est sauver ou périr. Les pompiers de Paris, à Genève, c'est pas du tout ça. On n'a pas cette volonté de mourir pour sauver. On estime que notre vie en vaut aussi la peine, et puis on va se mettre en danger dans une certaine limite. C'est aussi au rôle des plus anciens de la brigade de freiner des fois l'ardeur des plus jeunes qui ne se rendent pas compte de la dangerosité par manque d'expérience, par volonté d'aider en fait. Et c'est un curseur avec lequel on doit jouer tout simplement.
0: On ne sait pas le nombre de civils finalement qui portent secours aux gens parce que ça ne nous est jamais reporté.
2: Non, alors c'est sûr que c'est inquantifiable. Maintenant, le message qu'on essaie vraiment de faire passer, c'est de ne pas se mettre à l'eau comme ça. Donc vraiment, ce qu'on va prioriser, c'est ce qu'on appelle la loi du moindre effort. C'est que si on peut atteindre la personne, que ce soit avec une branche, avec une corde, avec une bouée, on va favoriser ça plutôt qu'à se mettre à l'eau. Le fait de se mettre à l'eau, c'est un peu entre guillemets le secours ultime et c'est le niveau le plus dangereux. Il y a un sauvetage qui peut paraître bête, mais juste de dire aux gens « Monsieur, nagez vers moi », ça peut des fois calmer les gens et se dire « Ah oui, mais en fait, je peux nager ». De parler avec la personne ou de l'atteindre, c'est déjà deux solutions sans nous se mettre en danger qui peuvent sauver la personne.
1: Pourquoi une personne risque de nous attirer vers le fond quand on va la secourir?
2: Alors, il y a deux choses qui se font. Il y a clairement un sentiment de panique de la personne et elle, la seule chose qu'elle va vouloir faire, c'est flotter. Et sa manière de flotter, si c'est de vous pousser au fond, elle le fera. Ça peut être votre meilleur ami. Il y a un moment, c'est un comportement reptilien. Hein. C'est le choix entre la vie et la mort. Et pour flotter, on va pousser l'autre au fond et c'est un comportement qu'il y a. Et la deuxième, c'est, on en parlait un petit peu avant, quelqu'un qui est noyé mais qui est encore conscient, donc qui n'a plus d'air dans les poumons, c'est littéralement quelqu'un qui pèse très lourd. Et on a beau, nous, essayer de la supporter, elle peut vraiment nous entraîner au fond. Parce que l'humain ne flotte pas très bien dans l'eau. Hein. Quand on a les poumons pleins, on a le nez qui est à peine en dehors de l'eau, voire sous l'eau en fonction des corpulences. Si en plus on a une personne à porter, paniquer, etc., on peut être entraîné vers le fond et nous-mêmes en fait se mettre en danger, vraiment de manière très grave.
1: Est-ce qu'une personne qui se noie, elle fait forcément du bruit?
2: Alors non, contrairement à la croyance populaire que la personne qu'elle va crier ou lever les bras, vous imaginez bien que si vous êtes dans l'eau, que tout va bien et que vous levez les bras, qu'est-ce qui se passe? On coule. Parce que ça amène du poids au-dessus de nos têtes, ça diminue notre flottaison et on coule. Donc la personne va lever les bras une fois et après elle ne le fera plus parce qu'elle va couler. Et si elle a eu la malheur d'avoir avalé ou avoir un petit peu d'eau dans les poumons, il y a un mécanisme en fait de survie qui fait que la gorge se referme, la personne est incapable de parler. On a, pour des raisons de formation interne, des vidéos de gens qui se noient. C'est silencieux, mais c'est traumatisant à quel point c'est silencieux. On a une personne qui s'est noyée au large de Montreux il y a quelques années maintenant, dont on a la vidéo, et la personne fait tellement pas de bruit que ses amis pensent qu'elle fait semblant. Et en fait, nous, on connaît la finalité où la personne est décédée, et c'est glaçant.
0: Allez, bel été, prenez soin de vous.
5: Merci beaucoup, à vous aussi, bonne journée.
2: Merci beaucoup.
0: Au revoir.
2: Profitez bien.
0: Au
2: revoir. On va être tropical, Pierre.
6: Vous vous accrochez?
0: Oh oui.
4: C'est bon ?
0: C'est bon.
4: Tout le monde est là ?
6: Ça compte pas.
1: Là, vous avez fait une pointe à combien ?
4: Voilà, on était à 70 km/h. Petite vitesse de croisière.
1: C'est quoi le max que vous pouvez atteindre ?
4: Sur cet engin, on est aux alentours de 85 km/h.
1: Pierrot ?
4: Oui.
1: C'est votre surnom ou c'est votre vrai nom ?
4: C'est mon surnom.
1: Quand on vous voit là, avec ce lac qui scintille, le vent dans les cheveux, ça pourrait donner envie comme type d'intervention policière ?
4: Certes, c'est effectivement des moments de patrouille privilégiés en quelque sorte qu'on a là. On a de l'exceptionnel matériel, on a des super collègues. Après, il y a tout le côté plongée, tout le côté recherche. Voilà, on a quand même une relation particulière avec toutes ces recherches. Ça peut, et je sais d'aveu de quelques collègues, que d'aller plonger pour aller chercher une personne décédée, c'est quelque chose qu'ils n'envisagent pas. Donc ça, je peux aussi l'entendre, c'est pas un truc évident. Personnellement, c'est quand même un contact charnel qu'on a avec une personne décédée. C'est une relation tactile avec. Donc c'est quand même particulier. Il fait froid, il fait nuit. D'ailleurs, une de mes premières levées de corps subaquatiques, j'étais sauveur encore stagiaire à la navigation. Donc je suis tombé nez à nez en quelque sorte avec la victime. Et je me suis retrouvé tout seul, mes collègues étant à 5 mètres, mais la visibilité étant pas bonne. Et ça, même après des années de brigade, de tomber, ou en tout cas de voir un corps sous l'eau, ou même en surface, j'ai envie de vous dire, mais voilà, ça fait bizarre.
1: Mais ça fait peur ou...
4: Non, peur, ça fait pas. C'est une dépouille, c'est un corps sans vie.
1: Et vous vous souvenez de l'expression de son visage ?
4: Figé, calme. C'est vrai, serein, il n'y a pas de grimace, on pourrait se dire, endormi, voilà, simplement.
1: Donc les yeux fermés.
4: Les yeux ouverts. Position standard du noyé sur le dos, au fond, voilà.
2: On a la chance à Genève d'avoir des robots qui nous permettent parfois d'avoir les images de la dépouille avant même de s'y rendre et de la récupérer. Ça nous permet psychologiquement de nous préparer. On sait à quoi va ressembler la personne sous l'eau, on sait si elle est blessée ou pas. Ça aide. Après, des fois, on est dans des plongées d'urgence où là, on recherche encore une personne. Et puis, on tombe nez à nez quand elle est à 10 cm. Et puis là, on est vraiment dans le côté sauvetage. Donc, l'adrénaline fait qu'on ne pense pas à ces questions-là, mais ça peut surprendre. Parce que justement, elle est au milieu d'algues. Et puis là, littéralement, on va ouvrir des algues et tomber dessus. Et ça peut arriver. Et ça, clairement, là, on a le petit côté de. Je dirais pas effrayant, mais on est surpris clairement parfois. Et ça m'est arrivé une fois, c'est toujours surprenant.
1: Et comment on fait pour pas être hanté par ces images ?
2: On a la chance à la brigade, on a un peu un débriefing informel qui se fait souvent le soir quand on a ces grosses interventions. Souvent, on mange la pizza au poste, on en discute, etc. Ça aide déjà d'en discuter. On a au sein de la police une cellule débriefing. On peut faire appel à des gens qui sont spécialement formés pour ça. Personnellement, j'ai une manière de processer qui est peut-être particulière, mais souvent, après une levée de corps que j'ai effectuée, je vais rêver de cette intervention pendant 3-4 jours, où je vais voir des corps qui flottent dans l'eau, etc. Ça dure 2-3 jours, puis après, Donc c'est peut-être mon subconscient qui est une manière d'évacuer la chose, je sais pas. C'est pas un cauchemar, c'est un peu un rêve particulier, parce que on voit des corps dans son rêve, c'est pas forcément le corps qu'on a sorti, mais je me réveille pas en me disant j'ai mal dormi et autres. Si c'était des cauchemars, je pense que je serais allé consulter quelqu'un, mais non, c'est plus un rêve, et puis... C'est presque un processus devenu normal pour moi maintenant et je sais que ça dure 2-3 jours. Ça apparaît 2-3 jours après l'intervention et puis voilà.
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1: Et vous pourriez nous raconter une de ces interventions qui continue à vous trotter en tête, si on peut dire ?
4: Non. Je ne veux pas ressasser ça pour... là, en l'occurrence, c'est avec des enfants et tout. Ça serait bon pour personne. Donc non.
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0: Céline Ouclin.
1: Bonjour et toute belle venue à vous. C'est l'été, nous sommes ravis de vous retrouver pour explorer les liens que nous tissons avec les autres animaux et ce tout au long de la semaine du lundi au vendredi. Et nous avons eu envie, pour débuter cette série de nouvelles rencontres, d'être accompagnés d'un amoureux de la nature, à tel point qu'il a choisi d'en transmettre le goût, la curiosité et la connaissance en photographiant chaque jour un ou une de ses représentants. André Pontet, bonjour.
2: Bonjour madame.
1: Nous allons découvrir ensemble votre passion, ce qui la nourrit et comment vous la partagez. Vous êtes biologiste, enseignant, retraité et auteur aux éditions Cabedita de l'ouvrage « Nature insolite à notre porte », un livre, un très beau livre qui va guider tout notre échange. Alors d'abord, avant de connaître votre histoire, quel est cet animal qui vous a tapé dans l'œil aujourd'hui, André Pontet ?
2: Eh bien, c'est un animal qui est de très petite taille, très discret. On a pris l'habitude de regarder les choses de près. C'est un puceron qui est tout jaune, couleur jaune d'œuf. Il a des yeux noirs, les petits tubes à l'arrière de l'abdomen où sort le miel là, et puis une partie des pattes noires. C'est vraiment un bijou. C'est dommage qu'on puisse pas transmettre cette image par les ondes.
1: Où est-ce qu'il était ? Où est-ce qu'il
2: Il était sur un laurier rose. D'ailleurs, il s'appelle puceron jaune du laurier rose. Je ne le connaissais pas, mais voilà encore un nouveau venu pour moi.
1: Magnifique. Votre premier souvenir, André Pontet, lié à un animal, lequel est-il ou lequel était-il ? Le tout premier, aussi longtemps que vous parvenez à vous en rappeler.
2: C'est peut-être un papillon qui venait d'éclore et dont ma maman nous montrait qu'il venait d'une chenille. Et puis ce papillon brisait, faisait éclater sa chrysalide et s'extirpait, puis développait ses ailes. Ça, je crois que ça m'a marqué à vie. Sinon, c'est peut-être des oiseaux. Et puis des oiseaux sculptés. On avait à la maison et chez ma grand-maman des mésanges sculptés par un sculpteur, je crois de la fin du 19e siècle, donc c'est pour dire que ça remonte. Mais ça me donnait vraiment la grandeur concrète de l'animal. Et puis bon, c'est quelque chose qui m'a marqué également, je crois.
1: Et que représentaient-ils les animaux pour vous, enfants ? Est-ce que c'était des compagnons de jeu ? Est-ce que c'était des confidents ?
2: Non, il me fascinait simplement les mouvements, les couleurs, la taille. Et puis bien sûr, partenaire de jeu, je faisais des courses d'escargots sur ma main, un escargot sur chaque doigt. Et puis il devait remonter jusque sur le bras, et puis le premier arrivé avait gagné naturellement.
1: Cet intérêt, cette curiosité pour le monde animal, c'est une histoire de famille, André Pontet. Vous dédiez votre ouvrage à Julia, votre maman, et à Monique, votre épouse. Quelle place avaient les animaux chez vous et quel regard portaient ces femmes ?
2: Alors, si je prends ma maman, c'est, je pense, elle qui me montrait beaucoup de choses. Donc, effectivement, elle était toujours présente de cette manière-là. Donc, tous les souvenirs d'animaux, au départ, étaient liés à ce qu'on les montrait. Elle m'a émerveillé. Et puis, mon épouse est très sensible et elle s'est piquée au jeu, comme elle me disait ce matin. Elle s'est piquée au jeu, en fait, en regardant mieux les choses, de plus près, en regardant les détails. Et puis, parce qu'on a, comme on a peu d'animaux de grande taille, très spectaculaires, eh bien, si on se rapproche un petit peu des supports, alors ça ouvre un monde extraordinaire à observer, tant par les couleurs que par les formes insolites. Voilà, c'est infini.
1: Depuis petit, ça ne vous a plus quitté cet intérêt, hein. Vous en avez fait votre métier, c'est cela ? Vous avez eu envie de comprendre ?
2: Oui, tout à fait. On s'émerveille d'abord, puis après on veut comprendre. Et là, effectivement, c'est pas seulement comprendre, mettre un nom sur ce qu'on voit, mais comprendre comment ça fonctionne à l'intérieur. Et puis là, nouvelle fascination, la découverte de la vie au niveau cellulaire, au niveau biochimique. Ça, c'était le temps des études et puis le temps de... Ensuite, du début de mon activité professionnelle, où j'ai eu besoin de continuer à comprendre. Alors, j'ai fait une thèse sur les mulots sylvestres, ces espèces de petites souris sauteuses, aux jolies oreilles, voilà, la longue queue, d'eau, couleur fauve, ventre blanc, et ces rongeurs, de toutes ces familles de rongeurs, des petits qui émettent des ultrasons pour pouvoir être récupérés par la mère lorsqu'ils sont perdus. Parce que en cas de fuite rapide du terrier, il s'accroche aux mamelles, il retombe parfois dans le terrier, et puis redégringole jusqu'à la cavité du nid. Mais s'ils sont perdus à l'extérieur, alors ils émettent des ultrasons très très puissants qui permettent, dans l'obscurité à la mère, de les retrouver, de les récupérer, de les transporter soit de retour au nid, soit dans un nid de rechange qu'elle a préparé.
1: Ouais, déjà de la toute belle technologie, on peut dire.
2: Oui, alors là, c'était des analyses des sons qui nécessitaient un enregistreur très particulier qui nécessitait une analyse, électronique pour restituer le son sous forme d'un graphe, le sonogramme du son.
1: Passionnant.
2: Oui, alors effectivement, ça m'a passionné et captivé pendant 5 années qu'a duré la préparation de ma thèse.
1: Et puis vous êtes aussi plus spécifiquement intéressé aux insectes. Alors peut-être que vous pouvez prendre un exemple. Quel insecte ? Parce que il faut rappeler que c'est quand même la plus grande biomasse du monde animal. Ce sont les insectes. Hein. Mais ce n'est pas anodin de devenir entomologiste.
2: Tout à fait. Ben c'est toujours, on retombe sur les papillons, la fascination des couleurs. Et pendant longtemps, les insectes, c'était pour moi principalement les papillons.
1: Les lépidoptères.
2: Voilà, exactement. Et puis, progressivement, ben, on rencontre d'autres bêtes qui le ressemblent mais qui n'en sont pas, etc. Ou l'inverse, des bestioles, entre guillemets. On croit que c'est une guêpe et puis en fait, c'est un papillon. Et tout ça est très fascinant. Alors, je me suis ouvert à tout l'ensemble des insectes avec l'idée de se dire, quand j'ai un insecte devant moi, j'aime le raccrocher à sa catégorie, savoir de quoi il s'agit. Alors c'est tellement varié qu'on arrive rarement au niveau de l'espèce, mais au moins au niveau de l'ordre, qui est le grand groupe, comme vous citiez les lépidoptères, ben c'est un ordre. Il y en a un autre, par exemple, les coléoptères, enfin bref. Et puis quand on rencontre une toute petite bête, à qui peut-on la rattacher ? Avec qui est-elle parente ? Avec qui est-elle en relation aussi ? D'où vient-elle dans l'évolution ?
1: Le puceron de ce matin, à quelle espèce, quelle famille on le rattache, on racontait ?
2: Alors, la famille proche, je veux pas utiliser les termes scientifiques. On les vulgarise parfois en disant les aphides. Alors, il y a beaucoup d'espèces de pucerons qui portent ce nom-là comme nom de genre. Là, c'est vraiment le Aphidis neri, donc du laurier. Pour moi, c'était une bête inconnue. Et puis, elle est remarquable.
1: Vous avez à cœur de transmettre. Hein. On a compris que dans votre vie, la transmission, elle est en amont, mais elle est aussi en aval. Hein. Vous êtes devenu enseignant, et pas seulement. Est-ce que vous pouvez nous évoquer un peu cette époque-là de votre parcours, André Pontet ?
2: Alors, la transmission, c'est vrai que c'était important, parce que comme on m'avait montré, j'aimais montrer à mon tour. Et puis là, ben, les gens connaissaient pas, les copains connaissaient pas. Donc, je prenais le rôle de celui qui va expliquer, qui va montrer aux autres. Naturellement, ça m'est resté toute la vie. Mais voilà, la vie professionnelle est marquée de cela. Mais la vie privée aussi, ben, parce que c'est la passion, c'est aussi un loisir. Et puis, c'est pas que ça non plus. C'est vrai qu'il y a la vie humaine et au centre de la vie, il y a la notion de famille. Nous avions envie de créer une famille. C'est pour ça qu'on s'est associés, ma femme et moi. Et puis voilà, avec les enfants, à qui, naturellement, on peut montrer, on peut transmettre, on peut essayer d'enthousiasmer à son tour.
1: Est-ce que vous essayez d'en faire une seconde nature auprès des plus jeunes, le fait d'observer, le fait de s'émerveiller. Comment est-ce qu'on arrive à conjuguer tout cela? Et si j'ose me permettre, vous avez été longtemps aussi famille d'accueil, papa d'accueil.
2: Oui, oui, oui.
1: Vous vous baladez avec eux?
2: Oui, oui, autant que possible. Simplement, c'est devenu, avec le temps, où on s'occupait d'enfants très très petits, en bas âge, des nourrissons, presque des fois des nouveau-nés. Et puis avec eux, en plus avec leur fragilité médicale pour lesquelles ils étaient venus en Suisse pour se faire opérer, eh bien on était tenus beaucoup à la maison. Alors voilà, ben l'excursion, c'était le voyage au jardin. éventuellement avec un pousse-pousse pour aller jusqu'au bord du lac, ça aussi, bien sûr. Les pique-niques, naturellement, ça nous permettait d'aller un peu plus loin. Mais finalement, toute cette activité de découverte de la nature, eh bien, elle a dû se limiter dans un rayon d'action extrêmement restreint. Mais alors, c'est là que je me suis dit, mais il y a largement de quoi observer. Et puis, je suis un biologiste qui aime faire des photos pour montrer. Donc, il y a de quoi photographier dans le jardin.
1: Et qu'est-ce qui marche? Qu'est-ce qui fonctionne? J'aimerais avoir un autre exemple concret d'une petite bête, d'une bestiole qui fonctionne très bien sur le regard des enfants comme des adultes, mais peut-être encore plus les enfants parce qu'ils ont une ouverture d'esprit beaucoup plus grande que nous. Ils n'ont pas autant d'a priori, ouais, de peur.
2: Parfois les fourmis, mais je retombe sur les papillons naturellement avec les chenilles. Alors quand on explique que cette chenille, ce truc-là un petit peu bizarre, va devenir un papillon, naturellement ça pique la curiosité. Donc après, on n'a pas de peine à montrer le papillon qui peut venir de cette chenille.
1: La métamorphose.
2: Voilà, si on arrive à la montrer, naturellement, à montrer une éclosion d'une chrysalide qui laisse sortir le papillon, ça c'est le sommet, quoi.
1: Et il y en a dans votre ouvrage Nature insolite à notre porte. Mathias Bruniman est avec nous en régie. Il nous divulgue ce que Stéphanie Jovanovic nous a réservé en guise de programmation musicale et nous nous retrouvons juste après ce titre.

0: ça.
1: La beauté du monde, Bertrand Betsch. André Pontet, vous êtes l'auteur de « Nature insolite à notre porte », paru aux éditions Cabedita, un ouvrage dans lequel vous proposez 365 rencontres imagées, une par jour, sur une année. Alors, j'ai envie de tout savoir sur l'origine, la source de ce projet. Où est-ce qu'il a pris naissance? Comment? Qu'est-ce que c'est?
2: Oui, ben dans les promenades de proche en proche, on voit des choses et très rapidement, si on pointe un appareil à photo sur quelque chose, éventuellement il y a quelques personnes qui vont dire « qu'est-ce que vous voyez? Qu'est-ce que vous photographiez ?» Puis là, c'est là qu'on a un point d'accrochage. Si on le fait avec les oiseaux aussi, on a quelquefois des échanges. Et je me suis rendu compte, mais les gens ne voient pas, très peu. Ils connaissent pas, tout simplement. Et très sensible à la protection de la nature, à la préservation, je me suis dit, mais c'est vrai que s'ils ne connaissent pas, s'ils ne savent même pas l'existence de toute cette diversité, comment voulons-nous qu'ils puissent lui faire de la place, voire la protéger? Alors, je me suis dit, ben, c'est vite vu, je fais des petites activités journalières, ça me permet de voir tous les jours de l'année quelque chose de vivant, ben, je vais essayer de le montrer aux gens de ma région. Alors, j'ai fait des photos, directement le défi que je m'étais lancé de le faire sur toute une année, c'était un mois de décembre, et 1er janvier, première publication. Alors, j'avais un compte Facebook avec 4 ou 5 connaissances, alors il fallait assez rapidement faire grandir un tout petit peu ce réseau, et je me suis mis à publier sur les groupes des villages environnants. Et là, c'était intéressant parce que j'avais des réactions qui me disait « Ah tiens, j'ignorais » ou « Qu'est-ce que c'est ?» Et puis tout à coup, on m'envoie une photo pour me dire « Et puis moi, j'ai vu ça, qu'est-ce que c'est ?» Alors voilà, ça a démarré comme ça. Et puis l'idée, c'était que ce soit le jour même pour que les gens puissent se sentir concernés. Et puis, à l'échelle humaine, dans le sens que si je vais faire des photos au Mont Tendre, ou en Engadine, bien sûr, il faut prendre la voiture, il faut voyager pour ça. Non, là, c'était à la portée de tous. Ça veut dire, ce que j'ai vu, vous auriez pu le voir. Et c'était aujourd'hui.
1: Faut peut-être situer, localiser votre région.
2: Alors, c'est une région fortement urbanisée. J'habite à l'est de Morges, dans une petite commune, un petit village qui s'appelle Launay. On est environné... je dirais de voies de communication. Il y a plusieurs centaines de trains qui passent chaque jour. Il y a l'autoroute Lausanne-Genève. Alors là, c'est un bruit de fond constant. Il y a une gare de triage tout près. Il y a des routes tout autour. Vraiment, on est en plein dans une zone urbanisée, mais avec encore un certain nombre de petits îlots, de petites bribes de nature. Et j'ai la chance d'avoir pu acquérir une maison qui avait un joli petit îlot de nature, ce qui m'a naturellement faciliter la vie pour déployer mon activité de naturaliste et puis l'activité avec les enfants. Ça a été une source, disons, d'inspiration locale. Finalement, l'idée, c'est pas besoin d'aller très loin. Les gens, quand on parle de biodiversité, ils pensent aux espèces spectaculaires, aux espèces de grande taille. Et puis, quand on dit qu'il faut les préserver, on parle de réserves naturelles. Puis je dis, bon, c'est bien, il faut qu'elles existent, ces réserves, il faut les favoriser. Mais la nature doit pouvoir être partout parce qu'elle doit pouvoir circuler. La faune, même la flore aussi, doit pouvoir circuler. Et là, eh bien, on a besoin de ce maillage dont on reparlera peut-être, mais qui a passablement été altéré et dans lequel les zones urbanisées ont un rôle essentiel à jouer.
1: André Pontet, on a envie d'entendre les noms de ces insectes. Donc, en gros, c'est un rayon de 3 km à peu près. Hein.
2: Oui, maximum. Ouais. Oui,
1: et puis, c'est au gré de chacune de vos activités. Ça peut être autant quand vous allez faire les courses, exactement, que quand vous revenez d'une balade, que quand vous allez présenter une conférence. Enfin,
2: voilà, tout à
1: vous
2: fait.
1: Avez donc votre appareil à photo en bandoulière.
2: Alors là, ce matin, je ne l'ai pas pris pour venir jusqu'ici, mais c'est vrai que c'est plutôt une exception. Comme ça, je l'ai avec moi souvent. Et puis, bien sûr, même avec le Natel, on peut faire des choses. Si jamais on voit quelque chose en attendant, peut-être de revenir faire une photo avec le bon appareil. Enfin, ça m'est arrivé simplement d'abord vite de faire une photo Natel.
1: Je pourrais prendre le livre et aller directement à l'index. On a envie d'entendre des noms, on a envie d'avoir des descriptifs. Faites-nous envie.
2: Alors, souvent près des lumières publiques, éventuellement aux arrêts de bus, passages sous voie, quelques insectes sont retenus par la lumière. Et là, ben, on peut trouver. Là, ces jours passés, c'était par exemple des bombyx cubruns. C'est un petit papillon, un petit peu velu, aux ailes belles blanches comme neige, et avec l'abdomen dont l'extrémité est couverte de poils bruns chez une espèce, rouge chez l'autre. Enfin bref, il y a deux espèces qui se ressemblent. Et puis, c'est pas juste une décoration, ça permet à la femelle, lorsqu'elle a pondu ses œufs, de les recouvrir avec cette pilosité pour les camoufler. Voilà.
1: Et on le retrouve dans votre ouvrage, parce que ouvrage...
2: Non.
1: Ah, pas celui-là.
2: Non. Non, en fait, l'ouvrage, c'était un petit peu ce que je rencontrais. C'était concrètement quelque chose... Je n'ai pas composé l'ouvrage en prenant des photos à gauche, à droite, dans mon stock photo. Non, c'est vraiment ce que j'avais concrètement. Alors, cette année-là, ben, je l'ai pas rencontré. Ben, il est pas montré. Mais depuis... je me suis rendu compte que j'avais entre 10 et 20 fois plus d'insectes à montrer maintenant que ce que j'avais au moment où j'ai fait les photos pour le livre.
1: Bon, c'est astronomique. Hein,
2: Oui, c'est astronomique, effectivement. Ouais.
1: Donc, il a fallu compacter, il a fallu choisir. Donnez-nous encore un autre exemple.
2: Autre exemple, eh bien, toujours dans un passage sous voie, des espèces de guêpes, enfin ça ressemble plus à des moustiques qu'à des guêpes, qui ont les ailes transparentes et qui s'appellent des ichneumons et qui sont des parasites de papillons. Alors ils sont des fois attirés par la lumière et puis on en trouve comme ça. Des petits coléoptères très luisants avec des couleurs vertes brillantes, l'œdémère noble, un petit coléoptère dont les pattes arrière ont comme des enflures sur les fémurs, particularité, voilà. Et puis peut-être dernièrement à l'alte de Launay, sur un arbre dont les branches touchent pratiquement les quais, eh bien il y avait une chenille d'un papillon qu'on appelle le psi. Il a des ailes toutes grises, mais il a des dessins noirs en forme de la lettre psi. Et la chenille est complètement différente, elle est assez colorée, assez remarquable. Et puis là aussi, ben voilà, il suffisait de tomber dessus par hasard. D'ailleurs, c'est là encore mon épouse qui a aussi des yeux assez exercés, qui me l'a montré. Grâce à elle, j'ai eu pas mal d'espèces, effectivement.
1: Et tout l'intérêt, en fait, de votre transmission, c'est aussi de donner quelques informations, mais de pas noyer le public. Ça n'a pas dû être facile. Donc, vous allez donner des indications sur la femelle, le mâle, ou alors sur les tons, ou alors sur le développement, à quel niveau en elle, l'insecte, l'individu. Et là, j'imagine qu'il a fallu vous brider.
2: Ah oui, tout à fait. J'aurais pu faire une page ou 10 pages sur chaque insecte ou chaque oiseau, chaque plante que j'ai rencontré. Mais ces livres-là, ben, ils sont trop touffus. L'éditeur a trouvé même que les textes que j'avais pris, que j'avais un tout petit peu renforcé pour lui montrer le projet, ils étaient beaucoup trop longs, qu'il fallait les raccourcir et, je dirais, les limiter vraiment au strict minimum. Alors, comme ça, l'intérêt, c'est que dans le livre, on peut avancer dans la lecture, on explore un mois, 2 mois, 3 mois en suivant, assez rapidement. Et puis, si on le fait, je dirais, de manière un petit peu continue, on va trouver que un oiseau se présente pas toujours sous le même aspect, si c'est un mâle ou une femelle ou un jeune. On va se rendre compte finalement qu'il y a des espèces qu'on va voir toute l'année et d'autres qu'on va voir uniquement à un moment bien précis.
1: Le 27 juillet, c'est aujourd'hui. Eh ben, le bombyx du chêne.
2: Bombyx du chêne, voilà.
1: Ouais, dans Nature Insolite. Nature Insolite à notre porte. Bombyx du chêne. Vole peu et de nuit vers les arbres où elle pourra pondre. Le mâle plus petit est de couleur marron. La recherche durant la journée, remontant en zigzag sa piste odorante. C'est tout un programme.
2: Oui, tout à fait. Alors, c'est marrant parce que lui vole de jour à sa recherche. Elle a déjà éclos peut-être la veille pendant la nuit, et puis ou le matin même, et puis elle est trop lourde pour gaspiller ses forces à voler, donc elle attend. Et puis le mâle la trouve, et puis ce n'est qu'en début de soirée qu'elle va s'envoler, qu'elle va chercher effectivement l'endroit où elle pourra poser ses œufs pour qu'ils soient bonnes, voilà, qu'ils puissent nourrir ses chenilles. Et c'est un gros papillon. Malgré sa taille, il est très très discret, on le voit rarement. En vol, le mâle est tellement rapide qu'un œil non exercé ne remarque même pas qu'il y a un papillon qui vient de passer.
1: Il y a un superbe index aussi très utile dans votre livre, par famille, oiseaux, amphibiens, reptiles, mammifères, insectes, arachnides, myriapodes, mollusques. Oui, il y a tout ça près de chez nous et l'aventure ne fait que débuter. André Pontet, nous poursuivons notre exploration de la nature à notre porte demain, si vous le voulez bien.
2: Volontiers.

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1: Le méga-feu qui ravage la Gironde dans le sud-ouest de la France est stabilisé, mais l'inquiétude reste de mise. Après une accalmie hier, le brasier a connu des reprises de feu dans l'ensemble contenu, selon les autorités, avant la remontée des températures prévues ce mardi. Présent à Bordeaux, Emmanuel Macron a appelé à rester unis face à cet incendie qui a parcouru 42 000 hectares. Le président français a aussi indiqué que le feu qui sévit dans les Landes, un peu plus au sud, est désormais fixé. Et la Suisse va envoyer ce mardi 3 hélicoptères en Corse pour renforcer les opérations de lutte contre les incendies. Une vingtaine de spécialistes embarqueront dans les 3 Super Pumas de l'armée pour se rendre sur le terrain dès mercredi. La durée de l'engagement a été fixée à 7 jours. Dimanche, Berne avait indiqué qu'elle mettrait 2 appareils à disposition de la France pour les engager face aux incendies dans le Var. Mais les autorités françaises ont demandé de changer le but de l'intervention. Donald Trump se montre optimiste quant à l'aboutissement de nouvelles discussions avec l'Iran. Le président américain a jugé hier que les pourparlers avaient de bonnes chances de déboucher sur des résultats. En ce moment, il nous parle de conclure un accord, a assuré le locataire de la Maison-Blanche. Au 3e jour de suspension des hostilités entre les deux pays, Téhéran a toutefois démenti l'existence de nouvelles négociations avec les États-Unis. Quelques 400 personnes se sont réunies hier soir en Argovie en soutien aux victimes de violences sexuelles commises par un ancien député cantonal. Le rassemblement organisé par les femmes socialistes du canton d'Argovie a eu lieu devant la mairie d'Unterziegenthal. Il s'agit de la commune où résidait l'accusé, un ex-membre UDC du Grand Conseil âgé de 57 ans. Les participants portaient notamment des pancartes qui affichaient « La protection coûte de l'argent, la violence coûte des vies » ou encore « Détourner le regard, c'est comme avoir ». Une amende de 3 millions de francs pour la banque Lombard-Odier dans l'affaire Karimova. Le tribunal pénal fédéral a infligé hier cette peine à l'établissement Genevois pour ne pas avoir pris les mesures d'organisation nécessaires afin d'empêcher l'un de ses anciens banquiers de se rendre coupable de blanchiment d'argent aggravé. Lombard-Odier a annoncé vouloir faire appel de sa condamnation. Le réseau social X a lancé hier 2 nouveautés. Il s'agit d'une offre de compte rémunéré et d'un service de paiement de gré à gré. Cette nouvelle étape stratégique doit répondre aux vœux d'Elon Musk, l'actionnaire de contrôle de la plateforme, faire de X un réseau à tout faire. En cyclisme, Yannis Voisard se montrait très heureux hier de son premier Tour de France. Invité dans l'émission Forum de la RTS, le Jurassien, qui a terminé à la 11e place du classement général, a déclaré « c'est très intense et ça demande beaucoup de capacités physiques et mentales aussi ». Donc c'est clair qu'après 3 semaines de course, on est fatigué et très content aussi de ne pas remonter sur un vélo tout de suite pour essayer de souffler un peu et se reposer. Du soleil dans toutes les régions ce mardi et des températures qui vont grimper, mais ce ne sera qu'un début. Il fera jusqu'à 32 degrés en pleine au plus fort de la journée. Vous écoutez RTS Info, prochain point sur l'actualité à 2h.
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6: Bienvenue dans Delta Plane, l'émission estivale musicale de RTS Première qui vous propose aujourd'hui une mission assez simple, se relaxer. Pendant 1 heure, on va vous aider à relâcher les épaules, à ralentir le cœur et à laisser fondre les pensées comme un sorbet au soleil. Au programme, des voix qui caressent, des grooves qui ondulent, des voyages sonores qui détendent. On va passer d'Alain Chamfort à Rosalia, de Natacha Atlas à Eric Truffat, avec quelques détours jazz, soul et électro-orientaux. Bref, tout ce qu'il faut pour transformer ce lundi en hamac mental.

On a démarré en douceur avec un titre qui, nous l'espérons, a décoincé quelques zygomatiques. C'était Lynn, une jeune chanteuse et compositrice française qui propose une pop malicieuse avec elle. On se détend sans réfléchir, ça glisse, ça pétille. Après Lynn, Alain Chamfort enfile le smoking. L'élégance comme une manière d'habiter le monde, à la cool.

Alain Chamfort sur RTS Première avec au cœur de son album intitulé Le Plaisir, une chanson de rupture doublée d'un hommage à Frank Sinatra. Ce titre est sorti en 2003. Nous survolons la mer avec Rosalia, artiste catalane devenue phénomène mondial. Rosalia s'est imposée en 2018 comme l'une des voix les plus innovantes de la scène pop internationale, mêlant flamenco, R&B, reggaeton et expérimentation électronique. La voix de Rosalia nous dit « Détends-toi ».

pourquoi le titre La Perla a un potentiel relaxant. Les violons, comme les autres instruments à cordes, génèrent des harmoniques qui créent une sensation de chaleur et de continuité. Des études en psychoacoustique montrent que les sons continus, doux, sans attaque brusque, favorisent la relaxation en réduisant l'activité du système nerveux sympathique. On continue à se détendre avec le groove tranquille et New Soul de The Roots.

Retrouver la chaleur, l'authenticité et les émotions de la soul de Marvin Gaye, Curtis Mayfield ou Aretha Franklin avec des sons plus modernes, c'est l'idée de la New Soul avec des groupes comme The Roots à l'instant. Plus de 30 ans après leur début, The Roots demeure une référence absolue du hip-hop et de la New Soul. Aujourd'hui, le maître mot de Deltaplane, c'est relax. Être relax, c'est un état où le corps, l'esprit et les émotions se mettent enfin au même rythme. Un rythme plutôt lent, souple, sans tension. Le corps passe en mode économie d'énergie, la respiration s'approfondit, le cœur ralentit, les muscles se dénouent.

Le morceau Doudon sur l'album Jedida, sorti en 1999. Sur RTS Première, Natacha Atlas avec l'un de ses albums majeurs, celui où elle affirme pleinement son mélange unique d'électro, de musique orientale et de pop occidentale. Nous restons dans les sonorités orientales avec D'ici, de là-bas, une chanson de Souad Massi, avec en invité Gaël Faye.

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Être relax en philosophie, c'est un peu plus que de se détendre. C'est retrouver un état où rien ne vient troubler l'esprit. Les stoïciens appelaient ça l'apatheia, accepter ce qu'on ne contrôle pas et arrêter de se battre contre le vent. Les épicuriens parlaient d'ataraxie, une tranquillité profonde, née de plaisirs simples et d'une vie sans agitation inutile. Être relax pour les bouddhistes, c'est avoir un esprit qui observe sans s'accrocher, un calme qui se pose naturellement. Et les taoïstes, eux, parlent du wu-wei, l'art de ne pas forcer, de laisser les choses suivre le cours naturel des choses.

Sur RTS Première, Rain Tree Crow, le projet de David Sylvian en 1991, un projet avec un album unique. Et quel album ! Après Rain Tree Crow, on se laisse embarquer par Gabby Hartmann et son univers quelque part entre Paris et Rio. Gabby Hartmann, c'est cette jeune chanteuse franco-marocaine qui mêle chansons, jazz, musique du monde et poésie. Voici l'histoire de Salinda, une figure presque mythique, une femme marquée par la mer, par le voyage, par les émotions qui la traversent comme des marées.

les autres îles, pour trouver les secrets du sel, pour en remplir ses yeux de sel. Salinda souffre d'une maladie rare. Quand il lui arrive de pleurer, de tristesse ou de joie, ses yeux coulent et disparaissent petit à petit. Elle voit de moins en moins à chaque goutte d'eau qui sort de ses pupilles.

Gaby Hartmann compose comme on écrit un journal intime de voyage, des lieux qui défilent, des visages croisés, des langues qui se répondent, des émotions qui se déposent doucement. Son dernier album, paru en 2025, s'intitule « La fille aux yeux de sel ». Et restons dans les atmosphères suspendues avec Eric Truffat et son album « In Between ». Sur cet album, le temps de deux chansons, le trompettiste invite Sophie Unger.

Lana Del Rey sur RTS Première, extrait de son album Did You Know That There's a Tunnel Under Ocean Boulevard, avec le morceau Paris, Texas, qui raconte une fuite émotionnelle pour s'éloigner d'une relation vouée à l'échec. Le titre est aussi bien sûr un clin d'œil au film Paris, Texas, avec son atmosphère mélancolique et ses paysages désertiques. Et voici à présent, dans des taplanes du pur velours, Johnny Hammond, Smith à l'orgue, Houston Person au sax, John Abercrombie à la guitare, Grady Tate à la batterie, une équipe qui sait vous envelopper dans un groove vaporeux.

Un jalon soul jazz de la fin des années 60, Johnny Hammond Smith et le morceau intitulé Nasty. Lors de la session de 1968, Johnny Hammond Smith aurait lancé le mot Nasty en entendant Houston Pearson jouer un riff particulièrement gras et bluesy pendant l'échauffement. Dans le langage des musiciens soul jazz de l'époque, Nasty voulait dire sale, mais dans le bon sens du terme. C'est-à-dire un groove qui sent la sueur, le club enfumé, le blues viscéral. L'ingé son depuis sa cabine pensait que c'était les titres du morceau qu'il s'apprêtait à enregistrer. Il l'a noté sur la feuille de session et personne n'a corrigé. Le morceau s'est retrouvé baptisé Nasty par accident et ça n'a jamais changé. Et tiens, pour finir cette émission, si on écoutait la musique de notre générique, le morceau Get High se trouve sur le premier album du musicien français Frédéric Soulard. Cet album est sorti au printemps dernier. Get High est fortement inspiré par sa passion pour l'alpinisme et la haute montagne. On s'est dit que ça serait bien pour notre générique de Deltaplane. Vous savez, les hauteurs, on aime bien.

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1: C'est une journée décisive qui se profile pour contrôler les incendies qui sévissent près de Madrid. Le gouvernement espagnol espère maîtriser d'ici ce mardi soir le brasier d'Avila, le feu de forêt le plus important de l'histoire récente de l'Espagne. Pedro Sanchez, le Premier ministre, a toutefois prévenu qu'il faut s'attendre à des heures difficiles avec la nouvelle vague de chaleur prévue dès mercredi dans le pays. Le méga-feu d'Avila et l'incendie de la Sierra de l'Ouest, l'autre brasier qui fait rage dans la région de Madrid, ont brûlé en quelques jours environ 75 000 hectares. En Suisse, des établissements publics dénoncent un excès de zèle des autorités sur les normes anti-feu après l'incendie de Crans-Montana. Des organisateurs de manifestations commencent aussi à relever un serrage de vis parfois trop important. Les principaux concernés ne comprennent pas certaines mesures tout en jugeant les délais pour se mettre en conformité souvent irréalistes. Interrogé hier soir dans l'émission Forum de la RTS, le conseiller d'État valaisan responsable de la sécurité, Stéphane Ganzer, n'exclut pas des dérogations. Il a aussi précisé qu'en Valais, le canton n'a pas durci les normes. Les maladies psychiques restent la première cause d'invalidité en Suisse. En 2025, ces maladies représentaient 55% des cas parmi les bénéficiaires de mesures de réadaptation. Chez les adolescents et les jeunes adultes, cette part atteignait 64%. L'Office fédéral des assurances sociales a indiqué hier qu'environ 61 000 personnes ont eu droit l'an dernier à des mesures de réadaptation professionnelle dans le cadre de l'assurance invalidité. Il s'agit d'une hausse de 3 300 bénéficiaires par rapport à 2024. Bougies, recueillement en silence, drapeau arc-en-ciel. Environ 150 personnes ont affiché leur solidarité hier soir sur la place fédérale à Berne avec les victimes de l'attaque survenue samedi à la Pride de Berlin. Un homme avait foncé avec une voiture sur la foule. Une personne est décédée et 30 autres ont été blessés. Le sit-in était organisé hier soir à Berne par des membres de la communauté LGBT sous surveillance de la police bernoise. Volodymyr Zelensky doit se rendre ce mardi à la Maison-Blanche. Au lendemain de sa rencontre avec le nouveau Premier ministre britannique Andy Burnham, le président ukrainien va s'entretenir avec Donald Trump. Il a affirmé espérer que son homologue américain continuera à soutenir l'Ukraine pour mettre fin à cette guerre par une paix digne. Et Donald Trump doit aussi recevoir ce mardi Benjamin Netanyahou. Le locataire de la Maison-Blanche et le Premier ministre israélien se retrouveront pour la première fois depuis le début de la guerre au Moyen-Orient, qui a fait surgir des tensions entre eux. Leurs discussions devraient porter sur les dossiers régionaux, en particulier sur l'Iran. L'équipe de Suisse de basket masculine tient son nouveau sélectionneur. Thibaut Petit va succéder à Ilias Papatheodorou dès le mois d'août. Le Belge continuera d'assumer en parallèle son rôle d'entraîneur de Fribourg Olympique, champion de Suisse en titre. Du soleil dans toutes les régions ce mardi et des températures qui vont grimper, mais ce ne sera qu'un début. Il fera jusqu'à 32 degrés en pleine au plus fort de la journée. Vous écoutez RTS Info, on se retrouve à 3h pour un nouveau point sur l'actualité.
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3: Bonsoir et bienvenue dans Pop Musique. On est à QI ce soir pour une émission un peu spéciale puisqu'elle est en partenariat avec le QI Jazz Festival. Cette émission est en partie en podcast, compo exprès pour le QI Jazz Festival et en partie diffusée justement dans